0: la présence et la participation surtout du général Jean Menu, qui est général de l'armée de l'air, deuxième section, ancien chef du cabinet militaire de deux premiers ministres, ancien commandant de l'opération Épervier au Tchad et de bien d'autres choses. Eh bien, nous allons parler, après l'édito, du domaine du général Jean Menu, c'est-à-dire des opérations qui sont en cours, j'imagine.
1: Non, la défense.
0: De la défense. Voilà. Ah, voilà. Alors ça, c'est la préparation. Et je passe la parole tout de suite à Henri. Ah.
2: Merci Alain. Merci Jean Menu, mon général. Très, très heureux de vous voir revenir après cette période extrêmement difficile que vous avez traversée. J'avoue qu'on a eu quelques inquiétudes, mais alors là, on vous retrouve, c'est bien, content. Jacques Mire me disait hier au téléphone, tellement heureux d'apprendre qu'il peut à nouveau participer à nos émissions, c'est quelque chose de fantastique. Alors, je vais vous parler aujourd'hui de la presse en général. Pas n'importe laquelle, d'ailleurs. Je vais vous parler de Radio Courtoisie, car nous fêtons notre 20e année d'animation du Libre Journal de la France Libre. 20 ans, Jacques. Hein. 20 ans, et malgré le temps passé, cette radio nous colle toujours au cœur et au corps, comme le chante Laurent Voulzy. Comment pourrait-il en être autrement? Au moment où la presse en général est touchée au cœur, la télé moins regardée, la presse écrite moins lue, la radio moins écoutée, notre radio gagne chaque jour un peu plus d'auditeurs. Alors bien sûr, nos réseaux, Internet aussi, et surtout nos associations sont des relais importants pour la diffusion de nos émissions et nous ne cessons de les dynamiser. Je rappelle le dernier livre de Jacques Mihard, non pas son livre, mais sur la maison, vivre à Maison Lafitte, où Radio Courtoisie est en photo, il y a Jacques Mihard, Olivier Gohin et moi en photo. Sur le livre, vous voyez, on fait de la publicité partout où il est possible. La presse diminue est toujours un danger pour la liberté. Ce n'est que lorsqu'elle est libre, et battons-nous pour qu'elle le reste, qu'elle est un outil de liberté, de démocratie, de grandeur et d'honneur pour un pays tel que le nôtre. Chaque jour, chaque Français doit se poser la question de savoir si son pays possède toujours une presse libre. Parce que le mondialisme imposé par des idéologues intéressés a fait que nos entreprises se sont délocalisées, le commerce a périclité, l'agriculture a été laminée sans que les Français se soient beaucoup battus pour qu'il en soit autrement, laissant le politique tout abandonné. L'information pivot de notre démocratie pourrait aussi prendre ce chemin pour laisser la place à des plateformes étrangères, aux réseaux sociaux qui égrènent de l'information très manipulée, qui sert en priorité l'intérêt financier mondialisé. En vérité, elle le transforme à des géants américains ou des géants chinois. Alors, au service des auditeurs de Radio Courtoisie pour défendre l'essentiel, 20 ans, cela peut paraître un sacré bail. Oui, mais quand on aime toujours, on a toujours 20 ans. Et j'aime toujours Radio Courtoisie pour la liberté qu'elle procure. 20 années passées à dire ce que je pense, ce que j'espère pour mon pays, sans que jamais je n'ai reçu la moindre remontrance. La liberté, c'est pouvoir dire ce que l'on doit dire au moment où il est important de le dire. Rappelons Voltaire, « Je n'aime pas ce que vous dites, mais je me battrai jusqu'à la mort pour que vous ayez le droit de le dire. » Je me doute bien que je ne peux pas plaire à chaque fois à tout le monde, mais on nous laisse nous exprimer. Merci Radio Courtoisie et vive la France. Je l'aime cette radio et comment pourrait-il en être autrement? Je vis et fais vivre une aventure dont il suffit de rappeler les événements. 2006, premier invité, Jacques Mihard, qui restait le fidèle des fidèles. À ses côtés, pour cette première fois, Charles Pasqua, qui avait tenu à participer. Ce combat à mener était celui pour l'indépendance et la souveraineté de la France. Nous participons au sein du clan souverainiste à l'écriture d'un livre en commun, la tragédie européenne et la France, Pierre Messmer, Étienne Buron-Desrosiers, de l'ancien ministre Jean Charbonnel, l'amiral Debray, l'ancien garde des Sceaux Jean Foyer, Paul-Marie de Lagorce, Pierre Lefranc, collaborateur du général de Gaulle, l'ambassadeur de France Pierre Maillard, ancien conseiller diplomatique du général Pierre-Marie Gallois, père de notre dissuasion nucléaire, Jacques Mihard, député, et votre serviteur, ont inscrit leur nom au bas du parchemin, édiction François-Xavier Guibert. Sacrée carte de visite, qui ouvre bien des portes, presque toutes ces personnalités étant venues dans nos studios. Notre micro nous sert à dénoncer certaines dérives. Les dépenses publiques, par exemple, qui sont passées en un temps record de 40,9% à 57% du PIB, mais aussi de 35% dans les années 60 à 57% aujourd'hui. Il nous sert à expliquer les raisons de ce naufrage qui sont la politique mondialiste libre-échangiste, le système des taux de change flottants et la déréglementation totale des mouvements de capitaux. Pas facile à dire, pas facile à faire comprendre, pas facile à rentabiliser de tels propos jamais tenus par la presse en général. Mais Radio Courtoisie, qui ne vit que grâce aux dons de ses auditeurs, échappe à ce carcan intéressé, car, et heureusement, il s'agit désormais d'organiser les conditions de survie de notre pays, la France. Alors nous nous battons contre les faiseurs d'abandon, et Radio Courtoisie est le seul relais capable de nous permettre de mener ces combats. La question que l'on pourrait nous poser, est-ce que vos interventions servent à quelque chose ? Oui. Et il suffit de rappeler notre combat pour les eaux territoriales. C'est grâce à nos éditeurs que nous avons pu faire sortir le dossier des placards et obliger le pouvoir à négocier. Depuis, France, deuxième puissance maritime mondiale, nous avons réussi à faire venir au micro de Radio Courtoisie le député devenu sénateur Philippe Folliot, le député d'alors Jacques Myard, le député de Mayotte Mansour Kamardine, des auteurs comme Ziavig Louis de l'équipe de Chaban. Nos cris ont éveillé des gens qui, laissant faire par peur de ne pas écouter. Ensuite, il y a eu la TVA sociale. Henri Guénaud est venu à ce micro nous expliquer qu'il avait tenté l'expérience, sauf que Sarkozy n'avait rien compris et avait fait ajouter de la TVA à la TVA, ce qu'il ne fallait pas faire. Mais cette histoire de TVA sociale reviendra. Alfred Alstom, le libre journal de la France, fut le premier organe de presse à sortir Petrucci de l'anonymat pour l'installer devant un micro. Nous avons ainsi pu récupérer Alstom et les turbines à Rabel. Nos combats en faveur de la réindustrialisation aidés par Guy Gicquelot et ses équipes, l'agriculture avec notre ami ancien ministre François Guillaume avec lequel je prépare une attaque sérieuse contre l'euro. Rappelons notre réunion l'euro de tous les risques avec Marie-France Garraud, Couve de Murville, Charles Pasqua, Maurice Schumann qui me fait revenir dans ces milieux, Philippe de Villiers, Henri Guénaud et Jacques Myard. Tous ou presque ont été nos invités au micro de Radio Courtoisie. Rappelons que ce fut notre émission qui a été la dernière à pouvoir interroger Marie-France Garraud. La grande dame était déjà atteinte par sa terrible maladie. Les taxis, nous les défendons, nous dénonçons la tentative de fonds américains d'ubériser notre société. L'intelligence artificielle, nous poussons des jeunes comme Éric Lemaire qui me fut préfacé à son dernier livre. Radio Courtoisie nous permet de nous battre pour l'indépendance de la nation. Alors nous nous exprimons notre volonté pour un État fort, interventionniste que lorsque l'intérêt général est menacé, libéral lorsque l'économie est au plus haut, aidé par un commissariat au plan. Nous profitons du micro pour lancer nos combats. Le premier contre la domination d'une finance mondialisée, mais néanmoins américaine. Combien de fois ai-je pu dénoncer l'anomalie du dollar, monnaie nationale gérée par des autorités nationales à des fins nationales et qui sert d'étalon monétaire international? Je rappelle, pour enfoncer le clou, que pour vendre ses productions, les USA ont fait dévaluer le dollar de 8% en 2025 et au moins autant en 2026. Dictature financière acceptée par les mondialistes heureux et les européistes béats qui affirment toujours que l'euro nous protège. Mais de quoi, bon sang, la monnaie européenne est vouée à rester une monnaie régionale, alors que, souvenons-nous, notre franc œuvrait à l'échelon mondial. Une monnaie comme l'euro, qui se dit forte dans un monde perclus d'inflation, est un boulet. Ce sera l'objet de nos prochaines interventions. L'or vient de repasser première composante des réserves de change. Une révolution à venir avec quelques questions de conséquences énormes à nous poser. Pourquoi, malgré les achats d'or massifs des banques centrales, le métal or a des tendances baissières? Deux, nous devons aussi nous préoccuper de la place que prend la Chine dans le monde pour pouvoir vendre en France des lunettes à moins de 50 euros. Cela pose quand même un sacré problème. Ma grande aventure, traversée grâce à Radio Courtoisie, qui a permis de rencontrer le prix Nobel de sciences économiques Maurice Allais, de travailler avec lui en tête pendant des semaines afin de préparer une émission. Malheureusement, cette dernière n'a pu avoir lieu, le prix Nobel devenant difficile à maîtriser mais j'ai tellement appris avec lui. Constatons que nos combats ne sont pas vains. Nous n'avons jamais autant entendu parler d'une remise en cause du dollar. Reste à trouver le bon système monétaire international. Ensuite, la TVA sociale, l'une des raisons qui fait qu'elle repart actuellement et qu'elle repartira. Ne nous inquiétons pas, nous servons toujours à quelque chose. Je vous remercie.
1: Eh bien, mon cher Henri, c'est pas une nécrologie, hein ?
2: Non.
1: Non, mais cela étant, c'est vrai que tu as rappelé pas mal de choses et que j'ai eu grand plaisir à être dans ce parcours
2: qui a été...
1: Je voudrais saluer le général Menu parce que, franchement, j'ai grand plaisir à le retrouver et je crois que nous allons parler défense, c'est-à-dire, c'est bien connu... Sans défense, la France ne serait pas la France, il faut le savoir.
3: Absolument. Plaisir partagé, bien sûr. Hein.
1: Oui, mais absolument vrai, et je suis certain que tu vas, mon général, nous rappeler des choses frappées au coin du bon sens.
2: Alors, loi de programmation militaire, déjà, parce que nous expliquer un peu d'où ça vient, pourquoi cette chute, etc., où nous en sommes actuellement. Ça me paraît quand même, dans l'époque que nous traversons, ça me paraît quand même à revenir sur le... Ça doit de revenir sur le devant de la scène.
3: Oui, absolument. C'est après une longue absence un peu difficile. Oui. Je suis quand même heureux de revenir vers vous
2: pour
3: un nouveau parcours. J'ai déjà eu l'occasion, il n'y a pas si longtemps, d'intervenir sur Radio Courtoisie, mais j'étais
2: au téléphone
3: chez moi parce que je ne me sentais pas encore vraiment... d'attaque pour être dans un studio, mais là, je pense que ça va, ça ira.
2: Bravo.
3: Alors, Henri m'a demandé de présenter, de parler du budget. Alors, j'ai dit, un budget tout seul dans son coin, c'est un peu limité. Donc, j'ai pensé qu'il fallait impérativement replacer ce budget dans la loi de programmation militaire actuelle, mais que cette loi de programmation mutuelle est elle-même à replacer dans toutes les lois de programmation qui ont précédé. Et je suis remonté à une signature, une citation, pardon, du général de Gaulle. Je pense que personne autour de cette table ne va trouver quoi que ce soit à redire. C'est au sujet de la défense. Le général avait dit... La défense est la première raison d'être de l'État et elle concerne au premier chef la préservation de l'existence de la nation et l'intégrité physique des citoyens. Je pense qu'il a tout dit, ça a été en peu de mots, peu de phrases,
1: c'est une
3: l'essentiel.
1: Mon cher Jean, c'est une citation qui trône à la Commission de la Défense à l'Assemblée nationale.
3: Eh ben, bravo. Voilà. Hein.
1: C'est-à-dire... que la défense est consubstantielle de l'État et que sans défense, l'État ne serait pas.
3: Absolument. Et l'État et les citoyens aussi.
2: Hein, absolument.
3: Ils font partie de l'État. Alors, je reviendrai un peu plus tard sur cette loi de programmation militaire 2024-2030. Mais auparavant, pourquoi des lois de programmation militaire. Alors, je ne sais pas si tout le monde est au courant que la première loi de programmation militaire qui a été établie en France, c'est par le général de Gaulle, en 1960, avec une idée bien particulière et bien précise, c'était dans l'optique de déployer la première force de dissuasion nucléaire française, indépendante. Et ça, c'était extrêmement important qu'il puisse planifier d'année en année la mise en œuvre et la mise en service de notre dissuasion nucléaire. Et je me permets de rappeler que la première alerte opérationnelle de la composante était la composante pilotée et qu'elle a été avec des Mirage 4 et que ces Mirage 4 étaient en opération sur la base aérienne de Mont-de-Marsan avec la première bombe nucléaire, la N-52. N22, pardon, et que c'était en 1964 que la France a accédé au rang de puissance nucléaire. Il n'avait qu'une seule composante, parce que les deux autres composantes qui ont suivi étaient des composantes, la première était avec des sous-marins nucléaires, lanceurs d'engins, SNLE dans le jargon, et aussi les premiers missiles qu'on a mis en opération sur le plateau de l'Albion. SNLE dans le jargon, et aussi les premiers missiles qu'on a mis en opération sur le plateau de l'Albion.

0: chiffre qui était désigné, ce qui faisait que, malheureusement, à l'époque, on peut le dire aujourd'hui, ils étaient positionnés soit en Méditerranée, donc ils devaient passer par le détroit de Gibraltar, soit en mer du Nord, pour rester en permanence à portée des objectifs qui étaient désignés. Après, Dieu merci, heureusement, la technologie a évolué, et on est arrivé à, aussi bien sur le plateau d'Albion que sur dans les sous-marins nucléaires, à embarquer des missiles à très longue portée, qui permettait aux sous-marins nucléaires, bien sûr, de naviguer un peu partout dans les mers et les océans sans être à portée de détection, très silencieux. Et pour les missiles du plateau d'Albion, bien sûr, d'avoir une portée supérieure, même si, par définition, ils ne bougeaient pas. Alors, dans cette loi de programmation militaire de 2024-2030, j'ai retenu six faits qui me paraissent importants. Le premier, je viens de le rappeler, c'est la mise en service de notre dissuasion nucléaire indépendante avec la première Arlette, alerte opérationnelle, je n'y reviendrai pas. La deuxième, c'est le retrait des troupes américaines de France en 1966, à l'époque du général de Gaulle qui a prié les Américains de quitter le territoire et en même temps, il a décidé que nous partions du commandement militaire intégré de l'OTAN. Nous n'avons pas quitté l'OTAN, nous avons quitté le commandement militaire intégré de l'OTAN. En 2009, le président Sarkozy a décidé de revenir dans le comité militaire de l'OTAN, mais nous n'avons jamais réintégré le comité des plans nucléaires. Jamais.
1: Affirmatif, c'est tout à fait exact.
0: Absolument,
1: se rester. J'ai voté contre, je te le signale.
0: Très bien, mais il fallait bien montrer que, d'accord, on revenait dans le commandement militaire intégré.
1: Mais pas au comité nucléaire.
0: Pas au comité nucléaire, parce que le nucléaire, c'était une chose complètement indépendante dans les mains du président de la République.
1: Et avec ta permission, c'est là-dessus qu'il va falloir maintenant avoir quelques explications sur le concept de dissuasion avancée.
0: Voilà. J'ai eu l'occasion d'écrire un article que j'ai déposé sur le site du Forum pour la France et j'espère sur le site du CNR,
2: où
0: j'expliquais tout ce qui s'était passé suite à cette déclaration du président de la République qui avait eu lieu sur la base de l'île Longue. Et à titre personnel, j'avais trouvé que tout ce qu'il avait dit me plaisait beaucoup. Bon, je suis très attaché à titre personnel à la dissuasion nucléaire, parce que c'est quand même grâce à la dissuasion nucléaire que nous avons pu vivre dans une situation de non-guerre depuis la Deuxième Guerre mondiale. Ça, il faut le préciser.
1: C'est ce que disait le général Gallois qui était dans ce bureau en disant « l'atome rend sage ». Mais aujourd'hui, il y a un « mais ». Parce qu'il y a un risque de prolifération.
0: Et il y a même un autre écrivain qui s'appelle Pascal Boniface, que je connais bien, et qui a écrit un livre « L'atome rend les gens raisonnables ». Parce que, et c'est exactement ce qui s'est passé pendant toute la guerre froide, et j'ai eu l'occasion à titre tout à fait personnel de le vérifier, quand j'avais quitté l'armée de l'air et j'étais auprès du président de l'aérospatiale, en charge des programmes nucléaires et aéronautiques. Et à ce titre, j'ai été conduit à participer avec une équipe de l'aérospatiale et qui rencontrait les Russes, c'était après 91 bien sûr, pour leur offrir les possibilités de tirer leur missile Soyouz, leur lanceur Soyouz, à partir du site de Kourou, qui a un avantage extraordinaire, c'est que ce site de Kourou, est situé sur l'équateur. Et donc, la vitesse de rotation, la vitesse de lancement est supérieure que leur pauvre
1: c'est
0: site.
1: C'est comme une fronde.
0: Il y a l'effet de fronde qui permet de placer avec un même missile des charges beaucoup plus lourdes.
1: Mais ils l'ont fait, il y a eu des tirs de.
0: On a rencontré les Russes pour en parler. C'est la première fois de ma vie que je pénétrais dans des salles au sein même de l'ambassade de Russie en France. C'est un petit peu impressionné parce que j'ai passé toute ma carrière militaire à faire la guerre froide avec ceux qui étaient en face de moi dans la même salle. Ils étaient en face de moi de l'autre côté de la frontière, de l'autre côté de la limite entre l'Est et l'Ouest. Alors, au bout d'un moment, en discutant tous les jours avec comment on peut intégrer les Russes, pourquoi pas, c'était à mon avis une bonne idée, eh ben, Il y avait des militaires.

0: qui étaient en face de moi, des militaires russes. Et entre militaires, ou anciens militaires, je me suis dit, mais tiens, si je posais quelques questions sur cette partie importante qui a duré plus de 30 ans, où on a failli se taper sur la figure, mais on ne l'a jamais fait. Mais pourquoi, vous, les Russes, alors qu'on avait prévu que vous étiez capables de débouler avec vos divisions blindées vers l'ouest et arriver sur la mer? Mais pourquoi vous n'êtes pas venus?
1: En deux étapes du Tour de France.
0: Voilà. Ça, c'était il y avait une étape du Tour de France pour Strasbourg, et la deuxième était Brest. Et de manière extraordinaire, ils ont répondu, alors, avec une franchise, moi, qui m'a sidéré, ils me disent, mais alors, vous n'avez pas pensé à la dissuasion nucléaire, parce qu'on pensait bien que vous étiez capable de l'utiliser. Et je lui ai dit, bravo, ben oui, c'est vrai. Eh ben, merci, la dissuasion nucléaire. Et moi-même, qui ai passé quand même 4 années en alerte en bout de piste à bord de mon Mirage 4 avec des missions bien précises, eh ben, je me suis dit que je n'avais pas perdu mon temps.
1: Ben, Jean, tu viens de mettre un point et tu viens de dire quelque chose, moi, qui m'a beaucoup frappé. Quand je m'occupais notamment de l'ensemble des accords de défense, d'armement avec la DGA, c'est il y a une internationale que l'on connaît guère, c'est l'internationale des militaires. Car ils ont les mêmes schémas, les militaires, c'est-à-dire et ils raisonnent de la même manière. Et ça, c'est une garantie, et tu viens de le démontrer. Tu viens de le démontrer. C'est-à-dire que moi, j'ai été très étonné chaque fois qu'on partait dans le monde, etc., et qu'on était reçu par des militaires, c'était réglo, c'était responsable, c'était carré, tu vois. Et tu viens de le dire.
0: Oui, et non seulement c'est responsable et carré, mais en plus, il y a une espèce de certaine fraternité que entre guillemets, fraternité humaine de ceux qui se sont regardés dans le blanc des yeux en disant, si tu bouges, je t'en mets une. Hein, c'est un peu comme le père qui dit à son fils, si tu passes ça, je t'en mets une. Ben, la gifle était un peu différente avec l'armement nucléaire. Ouais. Mais avoir cette confidence, en toute confiance, de dire oui, eh ben, on n'a pas fait parce qu'on était des gens raisonnables. Et tous les dirigeants soviétiques, hein, au sein du pacte de Varsovie, à la direction du pacte de Varsovie, je pense qu'ils ont été des gens raisonnables, comme l'ont été ceux d'en face à l'Occident. Et à ce titre, quand j'entends des gens dire, ouais, la dissuasion nucléaire, ça sert à rien, oui, ce sont des gens qui aimeraient tellement qu'il n'y ait plus de dissuasion nucléaire. Et pourquoi? C'est pour mettre à la place une dissuasion conventionnelle avec laquelle on peut se taper dessus, comme on l'a fait pendant les guerres mondiales, avec des centaines de millions de morts. Ah ça, quelle joyeuseté que d'être tué par de l'armement conventionnel plutôt qu'une arme nucléaire qui n'a jamais servi.
1: Et je voudrais ajouter quelque chose, parce que ce que tu dis est très vrai. S'il n'y a pas justement l'équilibre nucléaire, on retourne à ce moment-là dans une guerre dite conventionnelle, mais c'est impossible. Et ces guerres conventionnelles, elles sont là où il y a le plus d'hommes et le plus de, je dirais, de chars, etc. Et donc c'est extrêmement dangereux. C'est là où le faible au fort que nous sommes rééquilibre les choses grâce au nucléaire. Et ça, c'est extrêmement... Alors j'ajoute une chose, parce que connaissant un peu nos chers amis soviétiques, ou les Russes, tu les appelles comme tu veux, c'est que, en réalité... Lorsque j'étais à Berlin, il y a longtemps qu'on savait que l'armée, à l'époque soviétique, mais c'était les Russes, ça ne marchait pas. C'était encore le paille-foin. Et la seule armée qui était opérationnelle du côté du Black de Varsovie, c'était la RDA, c'est-à-dire les Prussiens.
2: Ah oui.
1: Hein, et ça n'a pas changé.
0: Non, absolument. C'est tout à fait exact ce que tu viens de dire. Alors, donc je passe à mon quatrième, et cinquième et sixième point. Et plus des points d'actualité, à savoir que c'est la fin de la guerre froide en 1991, qui a été suivie de la dissolution du pacte de Varsovie. D'un côté, l'OTAN est resté intact, n'a pas bougé, mais le pacte de Varsovie a été dissous. Et cette fin de la guerre froide a donné l'occasion à des hauts stratèges politico-militaires, parce que j'intègre aussi les deux parties, qui ont dit... Mais s'il n'y a plus de guerre maintenant, parce que comme l'Union soviétique s'est écroulée, on va pouvoir vivre en paix.
2: Voilà.
0: On n'aura plus jamais de guerre en Europe. Bien, l'actualité nous montre qu'ils étaient vraiment des brillants visionnaires. et que, comme on ne devait plus avoir la guerre en Europe, c'était le moment ou jamais de bénéficier des bénéfices de la paix.
1: Les dividendes de la paix.
0: Les dividendes de la paix. Et en conséquence, qui dit dividende de la paix, ça veut dire on va taper dans les budgets de la défense, on va diminuer tout ça, on va diminuer les effectifs, on va couper les matériels, on va supprimer des régiments.
1: Des casernes.
0: Et des régiments, parce que ce sont les forces vives, et on vend les casernes. Hein, et on a fermé des bases aériennes. Et qu'est-ce que j'ai vu, moi, sur une des bases sur lesquelles j'avais été affecté, j'ai été affecté sur plusieurs bases, beaucoup ont été fermées, et je retire une, qui est la base de Toul, sur laquelle était stationnée la 11e escadre de chasse que je commandais, et qu'est-ce que j'ai vu? Des panneaux solaires sur toute la base. C'est-à-dire que la base aérienne de Strasbourg, a été transformé en centre de production d'électricité à base solaire. Voilà, donc, ça m'a fait quelque chose. Ouais. Eh ben, donc c'est dividende de la paix. On a vu les conséquences. Je vais en parler tout de suite. Et l'autre événement qui a suivi la guerre d'Ukraine, qui n'est pas terminé, parce que ça fait quand même 4 ans qu'elle a commencé. Donc on peut se poser quelques questions sur les valeurs de l'armée russe, hein, qui en 4 ans n'a même pas réussi à battre les Ukrainiens, qui ont fait preuve d'un courage exceptionnel. Bon, ils ont été bien aidés, c'est évident. Oui. Ils ont eu de l'argent, on leur a fourni des matériels, des armements.
2: Mais quand même,
0: hein, ils se sont battus comme des chiens. Et je ne sais pas si aujourd'hui les Français ou les habitants de l'Occident serait capable de se défendre bec et ongle et d'accepter des sacrifices et des pertes humaines.
1: C'est exact ce que tu dis. Il faut savoir quand même qu'il y a 6 millions d'Ukrainiens qui ont foutu le camp du pays, qui ont quitté le pays pour pas combattre. Hein. Et donc, bien sûr, on a donné énormément de matériel. Ça, je suis d'accord avec toi. On a donné énormément de matériel et des renseignements. Hein. Et sur les origines de la guerre... parce que tu as parlé de la fin du pacte de Varsovie, c'est exact, et l'OTAN est là, et on avait promis aux Russes que, bien évidemment, jamais l'OTAN n'irait tirer des moustaches de nounours.
0: Absolument.
1: Et ça, malheureusement, ça a été, je dirais, continuel, à telle enseigne, je dis toujours, quand la Roumanie est d'abord entrée dans l'OTAN avant de rentrer dans l'Union européenne. C'est tout dire. Et quand tu vas au ministère des Affaires étrangères roumain, tu as le drapeau roumain, tu as l'emblème de l'OTAN et tu as subsidiairement l'Union européenne. Voilà l'explication.
0: C'est tout à fait exact et je remonterai même un peu plus dans l'histoire. Pourquoi il y a eu constitution du pacte de Varsovie? L'OTAN s'est constituée en 1949 parce qu'en face, on sentait qu'il y avait une certaine menace. Et c'est uniquement quand l'Allemagne dite de l'Ouest, a rejoint et intégré l'OTAN que les Russes ont décidé de constituer en 1955 le pacte de Varsovie. C'est-à-dire que le pacte de Varsovie a suivi de 6 ans l'organisation du traité de l'Atlantique Nord. Donc c'était quand même une réaction. Alors déjà, on les avait provoqués, comme tu viens de le remarquer, qu'on avait promis, enfin, c'est ce qu'on a dit, mais de manière orale, qu'après la fin de la guerre froide, les frontières de l'OTAN n'iraient jamais plus vers l'Est, vers la Russie. Et qu'est-ce qu'on a fait? On a intégré au sein de l'OTAN des anciens pays du pacte de Varsovie. Et ça a été considéré comme une provocation.
1: Totalement. Ajouter quelque chose. Il y a un grand ambassadeur américain qui, en 1950, était anti-stalinien, hein, quand dans les années 50, quand effectivement on pensait que les Popov allaient arriver à 2 étapes du Tour de France, il s'appelait George Kennan. Et George Kennan, ensuite, en 1998, a commis un article dans Foreign Affairs en disant si les États-Unis, si les Occidentaux continuent à aller titiller nounours, eh bien, on va avoir une catastrophe. C'est-à-dire qu'il était, il avait inventé le containment policy, c'est-à-dire contenir les soviétiques, et en 98, il a dit, attention, ça devient maintenant provocant, et c'est la raison pour laquelle il y a eu une faute géostratégique, un peu sur le système de ce qui s'est passé à Cuba, où quand les Popov est allé mettre des fusées sous le nez de Washington, ça n'a pas marché. Non. Et donc, il a fallu faire un demi-tour. Et du côté occidental, il y a eu une mauvaise politique à cette époque-là qui a provoqué la radicalisation soviétique.
0: Alors, justement, ça me remet en mémoire cette affaire de Cuba. Quand les Russes ont installé ces missiles sous le nez des Américains, qui n'ont pas beaucoup apprécié, je comprends très bien.
2: Pas du tout.
0: Et c'était à l'époque de Kennedy. Et qu'a fait Kennedy ? Il avait à sa disposition ces trois composantes. La composante aérienne, la composante sol-sol et la composante sous-marine. Il a utilisé la seule composante qui était visible à l'œil nu. C'est-à-dire qu'il a fait décoller ses bombardiers nucléaires en direction de l'Union soviétique en disant à Khrouchtchev, si tu ne retires pas ces missiles,
2: ils vont au bout.
0: Je te balance des bombes nucléaires sur ton territoire. Et Khrouchtchev a fait marche arrière.
2: Tout à fait.
0: Et on dit que oui, mais en compensation, les Américains ont accepté les missiles de Turquie. Mais ça a été un mauvais contrat pour les Russes, parce que qu'est-ce qu'il y avait à cette époque-là ? Il y avait déjà les sous-marins nucléaires américains qui patrouillaient joyeusement en mer et qui étaient tout à fait capables de se mettre à portée du territoire de l'Union soviétique et de faire peser la même une menace supérieure avec les charges nucléaires qui étaient embarquées à bord des sous-marins. Bon, mais ça, ça s'appelle les discussions entre puissances qui possèdent de l'armement nucléaire, parce que deux puissances, depuis 1945, ces puissances qui disposent de l'armement nucléaire ne se sont jamais affrontées directement. Et c'est ça qui est important.
2: Tout à fait.
0: Et c'était quand
2: Absolument.
0: Même un gage de sécurité pour avoir la paix. Et qu'ont fait ces grandes puissances, les Américains, les Chinois et les Russes de leur côté, ils se sont affrontés sur des théâtres d'opérations secondaires où il n'y avait que des petits armements conventionnels.
1: Tout à fait. Ils ont fait des guerres de proxy conventionnelles.
0: Des guerres de proxy, déjà. On avait déjà inventé les proxys avant les barbus d'Iran.
1: Oui. C'est alors, tu devrais citer à cet égard ce qui s'est passé entre le Pakistan et l'Inde.
0: Oui, alors effectivement, entre le Pakistan et l'Inde, naturellement, ils n'entretenaient pas des relations très amicales, c'est le moins qu'on puisse dire. Hein. D'abord pour des raisons religieuses, mais aussi des raisons de proximité immédiate de territoire. Bon. J'avais dit à l'époque, le jour où l'Inde et le Pakistan pourront accéder à l'arme nucléaire, j'ai le sentiment, l'impression, que ça va les rendre un petit peu plus raisonnables et que s'ils ont envie de s'agacer, ils vont le faire dans les limites acceptables.
2: Tout à fait.
0: Ce qui me permet de dire à ce sujet-là que quand on parle de dissuasion, il ne s'agit pas uniquement de la dissuasion nucléaire, mais de la dissuasion avec un grand D, à savoir qu'il faut qu'on ait à la fois des forces nucléaires et en complément des forces conventionnelles, pour pouvoir être en mesure de tester en permanence, quand on est attaqué par un assaillant, de mesurer jusqu'où il y a l'intention d'aller et de lui faire passer un message en disant, à partir de maintenant, compte tenu des positions de nos forces conventionnelles, si tu vas plus loin, j'utilise mon armement nucléaire.
1: Alors, ayant participé, comme tu le sais, à la vente, à la négociation de la vente des Mirage 2000 à l'Inde, où je suis rendu avec Marthe, notamment, qui était le DGA, et où j'ai eu une négociation, parce que j'étais parti avec des instructions en disant il faut que tu vendes tes Mirage, mais si jamais ça tourne au grabuge, il va falloir que la France tire les flûtes, Donc c'était la quadrature du cercle. Mais peu importe. Mais ce que je me souviens encore du chef d'état-major indien qui nous parlait du Pakistanais, il les traitait de chiens fous, mad dogs. Donc, comme tu viens de le dire, il s'aimait véritablement d'un amour vache. Hein?
0: Absolument.
1: C'est le cas de le dire pour l'Inde.
0: Voilà, donc... Dans le dernier point dont je parlais, et j'avais parlé de la guerre en Ukraine, qui a fait une brillante démonstration de ce que nous n'étions plus capables de faire, nous, en France en particulier, à savoir que la guerre en Europe était revenue,
2: ouais.
0: Que ce n'était pas une guerre qui n'était pas marginale, mais c'était une guerre de haute intensité, avec des consommations énormes de matériel, des consommations énormes de munitions, des consommations énormes humaines, et que on avait bâti un modèle d'armée qui était devenu un modèle d'armée d'OPEX, d'opérations extérieures, qui était dimensionné pour ces opérations extérieures, avec des capacités en matière de mise en condition opérationnelle, de maintien en condition opérationnelle, de capacité en munitions, qui n'était plus du tout adapté à ce type de guerre moderne, de haute intensité. Et j'ai un ami journaliste que j'aime beaucoup, qui a employé un terme très, très drôle en parlant du modèle d'armée que nous avons actuellement en France. Il a dit, c'est un modèle d'armée de type bonsaï. Ah. Alors, au début, la première fois, quand il m'a dit bonsaï, j'ai dit, mais pourquoi ? Il me dit, mais un bonsaï, c'est un truc qui est tout petit, qui a tout ce qu'il faut, mais si on se cagasse un peu trop souvent, il ne peut pas durer longtemps. Et après, quand on s'est rendu compte, effectivement, que dans le type de guerre qui existe actuellement en Ukraine, nos réserves de munitions sont limitées à 5 jours. On ne pourrait pas durer plus de 5 jours avec le taux de consommation actuel dans ces guerres modernes. Alors, ça, c'est quelque chose qui est une sacrée leçon. D'autant plus que derrière l'Ukraine, qui n'est toujours pas terminée, je ne sais même pas quand ça va se terminer, il y a l'Iran qui est apparu. Et qu'ont fait les Américains et les Israéliens? Ils ont bombardé joyeusement. Et on entend à droite et à gauche, ben oui, mais comment? Et peut-être que les Américains pourraient manquer de munitions, parce qu'il y a beaucoup de munitions qui sont parties vers l'Ukraine. Et donc, il y aura un problème de capacité des États-Unis de continuer à bombarder massivement. Donc voilà, ça c'est une réalité. Donc on est face à cette réalité aujourd'hui. Et c'est la raison pour laquelle la dernière loi de programmation, je viens au centre du sujet, la dernière loi de programmation 2024-2030, doit prendre en considération cet aspect extrêmement important.
2: Tout à fait, bravo.
0: Alors, je ne voudrais pas revenir sur toutes les programmations militaires qui ont eu lieu avant. Je voulais rappeler, pour ceux qui l'ignoraient, que la première programmation militaire est due au général de Gaulle, qui lui était un visionnaire. Il avait dit, pour bâtir, développer et mettre en service opérationnel une nouveauté, il faut s'inscrire dans la continuité et ne pas faire un budget tous les ans. Il faut faire une prévision budgétaire sur plusieurs années. Donc il a décidé de faire cette première programmation militaire sur 5 ans, et dans cette programmation militaire, il n'y avait que ce qu'on appelle le titre 5, c'est-à-dire la partie réservée pour les développements des matériels, investissements. Et le titre 3 étant pour le fonctionnement. Oui. Il a dit, je vais mettre l'accent sur l'acquisition de ma force de dissuasion nucléaire, parce que cette première loi de programmation militaire était dédiée pratiquement exclusivement aux forces nucléaires. Ça, c'était quand même quelque chose d'extraordinaire. Et puis derrière, eh bien sûr, les présidents se sont succédés. Il y en a eu un certain nombre. On a eu plusieurs lois de programmation militaire. Aucun président n'a eu le courage de supprimer cette tradition de loi de programmation militaire. Et de manière assez étonnante, le président qui était en place à la tête du pays au moment de la fin de la guerre froide, c'était le président Mitterrand, eh ben, il a eu la sagesse de comprendre et d'estimer qu'il fallait prendre son temps, donner du temps au temps. On retrouvait le comportement de cet homme, qui n'était pas un homme qui était dans la précipitation, mais qui savait dire « je prends le temps de réfléchir ». Et lui, dans sa première loi de programmation militaire qui a eu lieu entre 1987 et 1991, il a consacré 163 milliards d'euros sur 5 ans. Il a copié le général. Il a voulu faire pareil. Donc il n'a pas dit « bouf !» Enfin, surtout pour la première de 87, on n'était pas encore arrivé à la fin de la guerre froide. Et c'est surtout au niveau de la seconde, quand on a lancé la deuxième loi de programmation militaire qui a duré de 1993 à 1998, donc toujours sur la responsabilité du président Mitterrand, eh ben, il a encore mis 182 milliards d'euros. Donc il a augmenté un petit peu, mais sans baisser. Donc il s'est dit, vous voyez, c'est peut-être la fin de la guerre froide. Il ne faut pas oublier que c'est un homme qui avait fait la Seconde Guerre mondiale, et qui savait de quoi il s'agissait. Il avait la connaissance de la guerre, oui, et de la paix. Alors, il a quand même commencé à bouger, à diminuer les effectifs, à diminuer, il a retiré les, les troupes françaises d'Allemagne, hein, parce qu'on avait déployé les troupes françaises d'Allemagne, et ce déploiement des troupes terrestres françaises avait été précédé du retrait des deux bases aériennes que l'armée de l'air occupait, celle de Lars et de celle de l'autre base dont j'ai oublié le nom. Voilà. Ensuite, eh ben, c'est là que la catastrophe est arrivée, parce que qui est arrivé après le président Mitterrand? Ça a été notre
2: Jacques Chirac,
0: qui a été responsable de deux lois de programmation militaire, et là, je dirais, catastrophe. C'est lui qui a été le premier président à sabrer dans les budgets de lois de programmation militaire, puisque nous sommes passés déjà entre la loi de Mitterrand de 182 milliards d'euros, sa première loi de Chirac, 168 milliards, à la baisse. Et naturellement, il a commencé à organiser une armée professionnelle, il a suspendu le service militaire, c'était en 1996, je dis bien suspendu, mais pas supprimé, parce que ça veut dire qu'on peut...
2: On peut le reprendre.
0: C'est ce qui est en train de se préparer et se faire actuellement.
1: On va y revenir.
0: Et puis, la réduction, bien sûr, des crédits d'équipement, hein, mais, et puis, il a encore, qu'est-ce qu'il a fait, je regarde mon petit papier, l'arrêt, bien sûr, il a décidé l'arrêt de la composante sol-sol du plateau d'Albion.
2: Ah oui.
0: Et à ce sujet-là, à cette époque-là, je l'avais quitté l'armée de l'air, je travaillais pour l'aérospatiale, et ça je peux le dire, je m'occupais bien sûr du développement, en particulier du M51, le nouveau missile qui devait équiper nos sous-marins nucléaires lanceurs d'engins, et j'ai reçu une demande du président Mitterrand me demandant d'étudier la faisabilité de mettre au plateau d'Albion, non plus les S3 qui étaient actuellement en service, mais ils trouvaient que le rayon d'action était un peu limité, mais d'étudier la possibilité de mettre dans les silos de ces missiles S3 le M51. Alors, quand on voyait la taille du M51 par rapport à S3, la taille dépendait bien sûr de la capacité du rayon d'action. Et lui avait calculé, parce qu'il savait, je pense, regarder une carte, mettre la position de Paris et faire des cercles, plutôt, je dirais, 360 degrés pour dire qu'on n'avait pas d'ennemi particulier, et de dire, ouh, mais c'est quand même très intéressant parce que je voudrais garder le plateau d'Albion. Il voulait garder le plateau d'Albion et justifier l'existence du plateau d'Albion.
2: Je vous demande 2 secondes.
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1: Ça y est.
2: Oui,
1: c'est bon. Ah, vous. Vas-y.
0: Voilà. Donc, j'ai découvert aussi un président de la République, bon, que j'avais connu un petit peu quand j'étais en activité auprès du Premier ministre. Je l'ai vu se comporter pendant la guerre du Golfe. J'ai trouvé que j'avais en face de moi un homme qu'on ne connaissait pas et qui s'est comporté comme un homme d'État. J'ai beaucoup de choses à lui reprocher, bien sûr. Hein, mais là, je l'ai vu dans une activité qui m'est un peu chère et particulière. Mais j'ai été surpris de voir
1: Tu te souviens de son discours au Bundestag où il avait dit les SS-20 sont du côté soviétique,
0: absolument,
1: etc.
0: Alors.
1: Mais il y avait un autre problème avec le plateau d'Albion, et tu viens de le dire, parce que le M51, s'il avait été installé sur le plateau d'Albion, il tirait plus loin, mais il y avait un coup assez phénoménal. Et surtout, il y a eu un problème dans les relations avec les Allemands, qui pensaient que le plateau d'Albion, ils allaient se prendre les missiles sur la tête.
0: C'est une possibilité, hein, mais c'était du reste un argument qui a été utilisé par ceux qui étaient opposés à au plateau d'Albion, en disant, mais ça ne bouge pas, ça n'est pas protégé, donc ça va être détruit d'un coup. Mais c'est pas vrai. Il y avait quand même 18 missiles.
1: Oui, 18 missiles. Non,
0: et comment peut-on détruire 18 missiles d'un coup? Avec quoi? Alors, si on part sur des frappes conventionnelles, on voit les résultats actuellement en Iran. J'en ai parlé du reste déjà, comment les Iraniens se sont préparés, mais c'est pas le sujet d'aujourd'hui. Non. Eh ben, comment pouvait-on préparer d'un coup une attaque sur le plateau d'Albion et être sûr à 100% de détruire les 18 missiles? D'autant plus que le président Mitterrand, dans sa tête, il savait très bien qu'il disposait de la force sous-marine, qui était à l'époque avec le M51 naviguant un peu partout dans l'immensité des océans et des mers, et aussi la composante aéroportée qu'on pouvait déployer aisément. Donc, c'était un homme qui était attaché à la terre. C'était un homme de la terre, au sens noble du terme, je veux dire. Et que pour lui, il était toujours embêté, parce que il disait, moi, le sous-marin nucléaire, je ne sais pas où il est. et ça l'ennuyait beaucoup qu'en tant que président, on ne soit pas capable de lui dire, parce que personne ne le savait. Il n'y avait que le commandant du bateau, on l'espère, hein, il savait où il était, et le second pour l'aider. Mais c'était quelque chose qui le gênait. Alors qu'il disait, au moins, mon plateau d'Albion, je sais où il est. Et si on l'attaque, c'est une attaque personnelle, et c'est donc une justification d'une riposte nucléaire avec les sous-marins nucléaires.
4: Mon général, vous finissez pour qu'on laisse un peu la parole.
1: Non, je voudrais. Bon. Non, on va faire un dialogue, parce que c'est très intéressant. Vas-y. Je voudrais revenir sur ce que tu as dit sur Chirac, parce que. Quand tu dis qu'il a baissé, c'est vrai, il a baissé dans la loi de programmation ce qui était attribué au total. Mais c'est qu'il y avait dans son esprit qu'on allait vers une sorte d'armée de métier. Ce qui coûtait très cher, etc., c'était l'accueil d'une classe d'âge dans les casernes. Et ça, comme ça allait s'arrêter, il y avait des économies qui ont été peut-être faites. Et surtout, ce qui a été une faute, c'était la vente des casernes. Ça, ça a été dramatique.
0: Et pas que. Il n'a pas vendu que les casernes, il a vendu aussi des bases aériennes.
1: Oui.
0: Je parlais tout à l'heure.
1: Et notamment les diverses bases qui étaient sur tout le territoire, très éloignées les unes des autres. Mais...
0: On a supprimé des bases qui ont été chères. C'est la base de Strasbourg que j'ai commandée, la base de Colmar où j'ai fait mes premières armes dans la chasse, la base de Toul où j'avais aussi commandé une escadre. Quand je vois ces bases qui ont disparu, j'ai dit bon sang. Ce qui coûtait cher, d'accord, mais dans les chiffres
1: l'accueil
0: que j'ai indiqués.
1: L'accueil d'une classe d'âge était assez onéreuse.
0: Oui, mais dans les deux programmations militaires dont il a été responsable, c'est la dernière de 2003-2008, où il a encore diminué de 28 milliards par rapport à la précédente, donc il a quand même diminué sur deux lois de programmation militaire plus de 40 milliards. Bon, c'est pas uniquement les petits soldats qui ont coûté aussi cher.
1: Non, c'est les dividendes de la paix, c'est cette idéologie-là.
0: Oui, mais les dividendes de la paix, ça a été aussi de supprimer des ressources au niveau du titre 5, dans des équipements, donc on a quand même un certain nombre d'équipements qui ont disparu. Et là, j'ai même sur les yeux des effectifs de l'armée de terre. En 95, ils étaient 240 000, dont 100 000 appelés. Et puis, à l'objectif 2030, il y avait prévu 130 000. Au niveau des régiments, il y avait 129 régiments en 95, plus que 80 à l'échéance de 2030. Vous voyez ? Donc, les chars lourds, 930 en 95, 200 en 2030. Les hélicoptères, 340 en 95, 148 en 2030. C'est pas une hausse, tout
1: non,
0: ça.
1: Non, non,
0: ce
1: ne
0: sont pas tous les petits soldats. Et je ne parle pas non plus des canons. Il y avait plus de 300 canons en 95 et plus que 120 en 2030. La marine a moins souffert. Les frégates sont restées identiques, 15, pareil. Le nombre de SNA, 6, pareil. Porte-avions, on en avait 2, il s'est passé à 1. En SNLE, on en avait 6, passé à 4. Et puis, au niveau de la patrouille maritime, il y en avait 33. Et c'était 18 à l'horizon 2030. Et l'armée de l'air, il y avait plus de 400 avions de combat. 187 à l'échéance de 2030. Au niveau des avions de transport tactique, 86 en 95 et 44 en 2030. Et le reste, au niveau des ravitailleurs, une bonne surprise, on en avait 11, qui étaient des avions américains, des C-130, qui ont été remplacés par 15 Airbus 330 MRTT, dont je me suis occupé, j'étais quand même ravi de voir et la 400M et le 330 entrer en service dans l'armée de l'air, entre autres.
1: Je ne sais pas pour me faire le défenseur de ce qui a été fait, parce qu'effectivement, je l'ai critiqué en son temps. Mais il faut reconnaître que dans les avions, dans les chars, etc., c'était normalement des nouveaux équipements qui étaient beaucoup plus performants. Parce que les avions dont tu parles, qui ont diminué de 450, etc., ils ont été remplacés, je ne sais plus, à l'époque, je crois par les Mirage 2000, ils ont été remplacés...
0: C'était à l'échéance de 2030, c'était essentiellement des Rafales, la 187, voilà. Rafale, oui. Plus Mirage 2000. Oui. Bon, on a diminué le nombre, je ne vais pas défendre mon ancienne chapelle, hein, mais on a diminué le nombre d'avions de combat parce que ces avions sont polyvalents.
1: Oui.
0: Mais quand on est avec un nombre limité d'avions et qu'on est sur plusieurs théâtres d'opération, la polyvalence, c'est très bien sur un théâtre, mais le don d'ubiquité n'existe pas pour ces avions d'intervenir à 600
1: km. Non, mais on a baissé la garde, et puis c'est tout.
0: Non, il faut dire, oui, effectivement, on a eu les dividendes de la paix qu'on a poussé jusqu'à une limite inacceptable.
4: Voilà,
0: parce qu'on considérait que la guerre ne pouvait plus avoir lieu.
4: C'est extrêmement important ce que dit Général Menu. On a baissé la garde à un moment où il ne fallait pas la baisser. Et on en paye maintenant les dividendes.
0: Et ce n'est pas faute, nous trois, d'en avoir parlé.
4: Tout à fait.
0: Au sein de Radio Courtoisie et sur les papiers qu'ont rédigés les uns et les autres sur les sites du CNR et
4: Absolument.
0: Du Forum pour la France, c'était un des sujets qui nous préoccupait. C'était
4: fait.
0: La baisse permanente des budgets de la défense. Et on se disait, mais attention, une paix éternelle n'existe pas dans ce monde.
1: Bien évidemment. Alors, je voudrais que tu... Parce qu'il y a quelque chose qui est intervenu dont tu n'as pas parlé, c'est Petersberg. La déclaration de Petersberg où, sous la houlette et le contrôle des Américains, les Européens, et nous en particulier, il nous était réservé de faire des opérations de police. C'est ce que tu dis tout à l'heure, des OPEX, n'est-ce pas ?
0: Voilà. Opérations extérieures.
1: Voilà, des opérations extérieures. Et donc, c'est ça aussi... qui montrait que on ne croyait plus à une guerre de haute intensité vis-à-vis des Soviétiques ou ce qu'il en restait, mais qu'on se réservait encore la possibilité d'aller mettre, je dirais, d'intervenir soit en Afrique, soit ailleurs, comme si on était les gendarmes du monde, quoi, ou les pacificateurs de conflits locaux.
0: Oui, c'est tout à fait exact. On a décidé que, comme il n'y aurait plus de guerre en Europe, mais que ça bougeait un peu partout, en particulier en Afrique et au Moyen-Orient, qu'on avait dimensionné notre modèle d'armée pour ce genre d'opération extérieure. Donc, c'est pas du tout péjoratif ce que je dis, mais c'était petite main par rapport à ce que l'on voit aujourd'hui.
1: Oui.
0: Bon, mais c'était le format bonsaï.
4: Juste, mon général, juste deux, parce qu'il faut que nos éditeurs, on leur réponde.
0: Oui.
4: Passer le message de félicitations. Voilà. Celui-là, non.
5: Oui, ça c'est plus. Voilà, là on est en direct hein, et les auditeurs interviennent, notamment une personne féminine. Bonsoir messieurs. J'écoute avec beaucoup d'intérêt et d'émotion les propos du général Menu. J'apprécie son humilité, sa sagesse, ayant dans ma famille des militaires de carrière. Merci pour cette émission. Et puis un autre... mais là, c'est plus circonstanciel. Là, et on est dans l'actualité vraiment très récente. Que pensez-vous de la promenade entre guillemets du Charles de Gaulle, c'est-à-dire qui vient de passer le canal de Suez, je crois. Là, on est en dehors de la conversation actuelle.
4: Non, mais ça fait rien.
0: Je peux répondre à la deuxième question. Oui. Bon, je remercie cette personne. Ça fait toujours plaisir d'avoir des félicitations, et puis je sens que cette personne a parlé avec son cœur, et
4: oui,
0: que je comprends très bien ce qu'elle peut ressentir en étant faisant partie de la famille militaire, dont je fais partie moi aussi depuis trois générations. Je suis la troisième génération, et trois générations qui ont fait la guerre, en plus.
4: Hein. Bravo.
0: C'est circonstances qu'on fait, que c'était comme ça. Bon, mais... la question, c'était...
4: Charles de Gaulle,
5: la promenade.
0: Je ne veux pas venir sur un terrain... sur lequel je ne suis jamais rentré, c'est-à-dire la lutte interarmée. Parce que je considère que la lutte, la véritable, qui a lieu sur le terrain, est toujours une lutte interarmée, mais avec les siens de son côté et les autres en face. Parce que de quoi on a besoin ? On a besoin des compétences de gens qui travaillent dans des milieux, les marins qui sont dans le milieu maritime et sous-maritime, hein, parce qu'il y a aussi les sous-marins, des terriens qui, eux, combattent sur la terre, et puis des aviateurs qui combattent dans l'air. Donc ces trois composantes sont indispensables.
1: Et n'oublie pas maintenant l'espace.
0: Ah oui, mais armée de l'air et de l'espace.
1: Et de
0: absolument.
1: L'espace, oui.
0: Voilà, j'y reviendrai tout à l'heure. Eh bien, je ne ferai jamais de critique négative, parce que d'abord, le Charles de Gaulle, je sais très bien où il était. Il était dans le Grand Nord. Eh bien, là, à cette époque-là, on ne pouvait pas prévoir ce qui allait se passer en Iran. Alors, si on doit positionner le Charles de Gaulle un peu avant les opérations qui vont se déclencher, il faut avoir une vision extraordinaire.
1: Il faut être dans la tête de Trump.
0: Et encore, moi, je ne voudrais pas être dans la tête de Trump parce que je suis persuadé qu'il ne sait pas ce qu'il pense.
1: Non seulement il ne sait pas ce qu'il pense, et il ne sait pas ce qu'il va dire le lendemain pour dire le surlendemain le contraire.
0: Bon, alors, le Charles de Gaulle, bon, il était donc ailleurs, pour une mission particulière. Et ben, il se trouve que un bâtiment de surface, qu'il soit un Charles de Gaulle ou une frégate ou même un sous-marin SNA qui navigue très rapidement sous l'eau, c'est une force extraordinaire. Et ben, pour rejoindre un théâtre d'opération qui était pratiquement à l'est de la Méditerranée ou éventuellement se mettre aux côtés des Américains et des Israéliens du côté de l'Iran, il faut du temps. Ouais. Un porte-avions, ça navigue 22-22. Il faut du temps pour rejoindre.
1: Jean, tu viens de dire quelque chose d'intérieur, mais en réalité, toutes les opérations modernes de la guerre, c'est quelque chose, complexe et toute cohérente. Il faut qu'elles travaillent ensemble. Ce sont des systèmes d'armes.
0: Absolument.
1: Ce sont des systèmes d'armes. Et c'est en cela que, effectivement, rien ne peut se concevoir, soit pour une aviation qui bombarde, on l'a vu, ça sert pas, malheureusement, à pas grand chose, et bien évidemment, si il y a des gens au sol, il faut que ça soit avec d'autres combattants, et donc, c'est quelque chose d'extrêmement complexe, et il faut la coordination est inévitable, et c'est en cela que tu as raison de souligner que l'interarmée, c'est l'armée.
0: C'est indispensable, c'est l'armée française.
4: Tout à fait.
0: Il n'y a pas une armée de l'air, une armée de terre et une marine, c'est une armée française qui est faite pour agir sur le terrain sous la direction, sous le commandement d'un homme unique. Chez nous, c'est le chef d'état-major des armées qui est chargé de la conduite des opérations sous la responsabilité du chef des armées, hein, qui est le président de la République. Et bien, le président de la République, en principe, sauf aux États-Unis où le président intervient directement là où il ne faudrait pas, mais chez nous, ça fonctionne très bien. Et donc, le chef d'état-major des armées utilise ces moyens interarmés qui sont à sa disposition. Et je pourrais parler à titre d'expérience personnelle. J'ai commandé une opération interarmée au Tchad qui s'appelait l'opération Épervier. Et quand je dis interarmée, ça veut dire que j'avais tous les représentants de nos armées. J'avais la marine. Alors on dit, ah, la marine, mais au Tchad, que faisait la marine? Oui, j'avais des avions de patrouille maritime. Mais pourquoi des avions de patrouille maritime? Mais ils faisaient du renseignement, voilà. Mais c'était des moyens de la marine. J'avais, bien sûr, des avions de l'armée de l'air, mais l'armée de l'air, des chasseurs, des F1, des Jaguars, des Mirage F1CR pour la reconnaissance. J'avais aussi des terriens. J'ai eu sous ma responsabilité des régiments de l'armée de terre, et pas des moindres. Le 2e REP, c'est pas n'importe quoi. Le 8e Air Puma, le 8e régiment de parachutistes de l'infanterie de marine. Et puis j'ai eu aussi le 17e régiment de génie parachutiste, dont un des membres vient d'être tué récemment, et j'ai même téléphoné au colonel pour lui dire toute ma sympathie, en souvenir des excellents rapports que j'ai eus avec ce régiment de génie parachutiste qui déminait la palmeraie de Fayard-Largeau. Et puis j'avais les essences, il faut même mettre du carburant dans les...
4: Bien sûr.
0: J'avais le service de santé, j'avais de la gendarmerie. Donc ça, c'est j'appelle avoir sous le commandement de l'homme que j'étais, on m'avait dit, vous serez le commandant en chef de l'opération Épervier. Bon, j'ai eu tous ces moyens sans aucune rivalité interarmée. Aucune, je dis bien, aucune interarmée.
1: Tu es bien.
0: Bon, alors, le porte-avions Charles de Gaulle, il lui faut du temps pour descendre.
1: Il est allé vite.
0: Ben, il fait ce qu'il a, même s'il met plein pot, il faut du temps pour
1: descendre. Tu viens de mentionner, pardon Henri, tu viens de mentionner le service des armées, la médecine militaire.
0: Oui.
1: Et ça, c'est quelque chose que nous avons heureusement gardé.
0: Mais absolument.
1: Chez les British, ils ont supprimé ça, voulant faire appel à des médecins civils. Les gars, lorsque ça tourne, ils disent, on n'y va pas.
0: D'abord,
4: ils sont pas faits pour ça.
0: Quelque chose qui est très important, c'est qu'une blessure de guerre par arme de guerre, il faut voir un peu les dégâts. Bah, j'ai eu l'occasion de voir, parce que mes médecins, les chirurgiens de l'antenne chirurgicale que j'avais à N'Djamena, devait soigner tous les soldats tchadiens qui combattaient à l'époque dans le nord pour essayer de récupérer la bande d'Aouzou contre les Libyens. Et donc, ils étaient récupérés, il faut voir dans quelles conditions, les pauvres, soit par camion sur les pistes, soit quand on pouvait leur envoyer à Transal. Eh ben, ces médecins et chirurgiens ont fait un travail remarquable aussi et plus particulièrement pour l'opération Épervier, au bénéfice des soldats tchadiens qui combattaient. Et ben, si il n'y avait pas cet esprit interarmé, hein, qu'est-ce qu'on ferait ? Mmh. Et toute opération militaire que l'on connaît, ont lieu sous le parapluie interarmé. Mmh. Et c'est ça qui est très important. Et c'est pas de dire, c'est celle-là qui a fait ça, c'est beaucoup mieux que l'autre. Non, ça sert à rien. Ce qui est important, c'est que c'est l'armée française qui a réussi à remplir la mission qui lui a été donnée.
4: Que je pense, c'est que notre auditrice, parce qu'il semblerait que ce soit une auditrice, elle voulait nous entraîner certainement autre part, c'est-à-dire cette promenade du Charles de Gaulle, c'était uniquement de savoir ce qu'on pensait de la guerre entre l'Amérique et l'Iran, c'était surtout ça.
0: Ah, ça c'est ça notre problème.
4: Oui,
0: là, c'est pas...
4: je suis sûr que c'est ça qui est le problème.
0: Ce Charles de Gaulle, je peux aussi en parler, parce que à l'occasion de la première guerre du Golfe, j'étais donc à Matignon, et... le président Mitterrand, qui toujours prend son temps pour décider, avait envoyé effectivement le Charles de Gaulle, et on avait trouvé un peu bizarre que de voir notre porte-avions, l'unique porte-avions, avec sur le pont d'envol des camions, et qui naviguait, oui, il était parti avec des camions, parce qu'il fallait trouver un moyen pratique d'apporter à l'armée de terre des moyens terrestres pour circuler sur le théâtre d'opération. Donc, on n'a pas trouvé mieux que d'avoir un porte-avions qui pouvait emporter beaucoup de camions. Mais ça, quelque part, ça a arrangé un peu notre cher président Mitterrand, parce que lui qui n'était jamais pressé, on disait à l'époque, on glosait un peu en disant, oui, le porte-avions Clemenceau a navigué à vitesse diplomatique. Donc, ça nous faisait rigoler, mais on savait très bien que derrière, le Charles de Gaulle... il y avait un fond de cale, il y avait les avions aussi. Mais à vue, on ne voyait que les camions. Donc on disait, moi, c'est pas un porte-avions.
1: C'était le Charles de Gaulle, tu viens de dire Clemenceau aussi. Oui. C'était pas Clemenceau, non ?
0: Non, c'était Charles de Gaulle.
1: C'était le Charles de Gaulle,
0: oui.
1: Qui a été mis en service assez tôt. Alors,
0: ça fait déjà pas mal de temps qu'il est en service.
4: Hein, oui, parce qu'il doit être...
0: Il y a eu effectivement le Foch et le Clemenceau.
1: Et le Clemenceau.
0: Jeanne de mes frères, du reste, qui a fait son service militaire à bord du Clemenceau, et qui avait une place en or. Il était le serveur particulier au restaurant de l'amiral à bord.
4: Ah bah.
0: Voilà. Et il me disait en rigolant, tiens, quand je porte le dessert, en dessous, j'ai la feuille de permission que l'amiral va signer.
4: Donc, alors, bon. Excusez-moi, mais attendez, dernière question. On la passe en vitesse, oui. Parce que je vois le temps qui passe, là, et...
1: Non, mais on va revenir sur la loi de programmation, la nouvelle.
0: La dernière, parce que celle-ci est la plus importante, parce que c'est l'actuelle.
4: Allez-y.
0: Enfin, les deux dernières.
5: Alors, attendez. Voilà, bon, je lis la question. Une petite remarque d'un auditeur. À propos des lunettes chinoises à moins de 50 euros, j'ai acheté deux paires avec monture, tout en titane, de fabrication très soignée et solide, l'une avec verre Varilux et anti-UV, l'autre traitée anti-reflet, anti-rayure. Plus une paire de style Ray-Ban avec verre fumé, montre titane, le tout pour 170 euros. Oui, alors là, effectivement, quand on compte le nombre de lunettes, oui, ça fait un petit peu moins cher. Voilà, il y a 4
4: paires. Mais les lunettes à 50 euros, c'est deux paires pour 50 euros, euros.
1: Oui. Et c'est chinois, c'est ça qui veut dire ?
4: Oui, bien sûr.
1: Oui.
4: Il y a de la publicité dans toute la presse.
1: Mais on ne fait pas de la publicité chinoise à l'antenne.
4: Non,
5: voilà, c'est la fin de la phrase.
0: Ah, la question.
5: Dans une agence d'une firme allemande.
4: Allemande.
5: Bah, oui, mais ça, on sait que l'Allemagne, c'est achat-vente.
0: Oui, alors, ça n'a pas trop de rapport avec nos lois de programmation militaire.
1: Sur l'Allemagne, on pourrait dire beaucoup de choses.
0: Je vais en parler un petit peu au niveau des budgets consacrés. C'est intéressant. On va passer aux deux dernières lois de programmation qui sont celles du président Macron. Je dois avouer que j'ai été extrêmement surpris de voir, après cette traversée du désert, deux lois de programmation sous la direction, sous la décision du nouveau président de la République. Et il a dit quelque chose, il a fait un constat. Bon, c'est un constat politique. Depuis 20 ans, le budget de la défense a été progressivement réduit et les effectifs réduits également. Il faut que ça change. c'est très politique, hein. Bien oui. sûr, c'est une façon d'envoyer un boulet chez les prédécesseurs. Bon, mais cette première loi de programmation militaire du président Macron était celle de 2009 à 2014. Donc, elle était, attendez que je ne me trompe pas, pardon, 2014-2019. 2014-2019. C'était donc avant, c'était juste après la fin de la guerre froide de 91. Oui. Donc, autant les prédécesseurs, les tout premiers avaient pris leur temps pour prendre une décision. Là, il y a eu Jacques Chirac qui a pris la décision à la baisse, donc il a un peu massacré, il faut le dire, hein, malgré tout le respect que je peux avoir pour lui, il a quand même un peu massacré nos armées. Hein. Eh bien, derrière, il y a quand même eu un président, on peut toujours dire ce qu'on veut, hein, mais on peut reconnaître que cette première loi de programmation militaire de 2009 à 2014, qui a été...
1: Elle a commencé avec Sarkozy, alors là.
0: Je regarde, c'est le jour où la loi de programmation militaire a été signée.
1: Oui.
0: Qui était le président en place ?
1: Eh bien, c'était Sarko.
0: Alors, attends, parce que, bon, on a de mémoire, Sarkozy...
1: Mais oui, c'est Sarko.
0: ...était donc en 2007-2012.
1: Oui, il est parti en 2012.
0: Voilà.
1: Et ça a commencé avec Sarko.
0: Alors, non, parce que c'était en 2019 que je parlais.
1: Ça se terminait en 2019. Et ensuite,
0: Parle de la loi de programmation militaire, oui. 2019-2025.
1: Oui.
0: C'est ça là qui m'intéresse.
1: Oui.
0: Celle d'avant.
1: C'est celle qui a été lancée par Macron. Oui.
0: Ben, c'est celle qui a été lancée par Macron parce que les précédentes, après la chute brutale du président Chirac, il y a eu deux présidents, Sarkozy et Hollande, qui ont remonté un petit peu la pente. Mais pas vraiment. Mais c'est ce qui a été quand même un détonateur, c'est quand même une prise de conscience du président Macron, qui a bien senti qu'en 2019, il y avait des choses qui commençaient à sentir le roussi et qu'il était nécessaire, au vu de ce qu'il avait vu et entendu. Je pense qu'il a été bien entouré, à mon avis.
4: Possible.
0: Parce que c'était pas un grand spécialiste des problèmes de défense, hein, mais je pense que son entourage proche a dû lui conseiller et de lui dire « Faites quelque chose, Monsieur le Président, s'il vous plaît ».
4: C'est le général de Villiers qui était peut-être en place encore.
0: Alors, le général de Villiers, il avait démissionné parce que
4: il
0: y avait eu des promesses qui avaient été faites, mais qui n'ont pas été tenues.
1: Il n'a pas été tenu. Oui, c'est pas aussi simple que ça. Parce que moi, j'ai participé justement du temps de Sarko avec Guénaud, qui était le grand Manitou, etc., dans la cave des Invalides. Nous avons participé à une réflexion sur la remontée en puissance. Et j'avais été choisi pour suivre ça. Il y avait des socialistes et moi j'étais l'autre bord. Et à l'époque, l'objectif c'était de dépenser 2% du PIB. 2% du PIB, et on avait critiqué, et c'était avec, je dirais, les retraites, les forces, le paiement.
0: Oui.
1: Le paiement des hommes.
0: C'est ça.
1: Oui. Et ça ramenait immédiatement l'effort de défense à 1,6-1,7.
0: Oui.
1: Voilà. Et ensuite, bon, il a fallu remonter bigrement, mais ça a pris du temps. Hein.
0: Oui, enfin, je pense qu'il y a eu un travail de fond qui a été mené aussi bien par l'entourage proche dont j'ai parlé, mais aussi par un certain nombre de personnes.
4: Sûrement.
0: Comme nous, qui avaient accès directement. Au GDN, il faut dire, attention, ça commence à chauffer, on ne peut pas continuer sur cette voie-là, ça va être une catastrophe.
1: Et surtout que les Américains tannaient pour qu'on remonte le budget de la défense.
0: Oui.
1: Et on Déjà. Était, avec le paiement du personnel et même des retraites, on était à 2%.
0: Oui.
1: Et donc c'était absolument insuffisant.
0: Oui. Eh bien, on verra tout à l'heure, quand j'arriverai à la loi de programmation, que le budget de la défense sera de 2,5% en 2030, avec la loi actuelle, mais on avait pris un engagement auprès de l'OTAN qu'en 2030, nous aurions 3,5% qu'on était incapable d'atteindre de manière aussi brutale. Parce que déjà, comme on va voir maintenant, la remise à niveau a été quand même assez vive, hein. Donc, quand je parle de cette loi de programmation militaire, la première du président Macron, de 2019 à 2025, eh ben, il a prévu, d'abord, la loi de programmation militaire était sur 7 ans, et non sur 6 ans comme avant, ou comme 5 ans à l'époque de notre cher général de Gaulle. Eh ben, il est monté à 295 milliards d'euros au lieu des 225 de la loi de programmation précédente. C'était quand même une augmentation assez sensible. Et non seulement elle a été sensible, mais en plus, elle a été exécutée comme prévu. Ce qui est rare, parce que quand on voit le nombre de lois de programmation militaire...
1: C'est l'une des premières qui a été exécutée correctement.
0: C'est l'une des premières qui a été respectée. Et en plus, comme le président a dit, il se plaidait que depuis 2 ans, les budgets de la défense avaient diminué de manière régulière, et que les effectifs avaient été réduits, et qu'il fallait que ça s'arrête. Hein. Donc, j'ai envie quand même de lui accorder cette prise en compte dès sa première LPM, la loi de programmation militaire, qui portait la première annuité de 36 milliards d'euros en 2019 à 50 milliards en 2025. Donc, avec quand même une progression significative. Mais le problème qui se pose, quand pendant des années, on arrête les commandes de programme, quand on diminue les effectifs, et quand on diminue les effectifs, on supprime des cadres, quand on ferme des casernes, quand on ferme des bases aériennes, c'est quand on veut reconstituer à la hausse, il faut reformer les cadres, il faut embaucher des militaires, et surtout, il faut relancer les capacités industrielles qui sont capables de répondre aux besoins urgents de matériel et de munitions. Absolument. Ça ne se fait pas sur un coup de sifflet bref. Désolé de le dire, mais en fait, on est tous d'accord. Il faut du temps. Moi, j'ai bien vu dans l'industrie que quand il y avait des programmes qui étaient arrêtés ou des programmes déjà commandés, mais qui n'étaient pas payés, le nombre de fois où l'État, qui était un très mauvais payeur, il faut le dire, hein, Jacques le sait très bien. L'industriel, lui, il a besoin de cet argent pour payer son fonctionnement, payer ses employés, payer ses ingénieurs, payer ses bureaux d'études. Donc, ça ne se fait pas de manière aussi facile. Alors, donc, direct pour le président actuel, pour sa première loi de programmation, qui a manifesté une prise de conscience et une action. Et elle a été exécutée, celle-là. Et l'actuel, donc on vient au centre du sujet qui nous concerne directement, c'est celle de 2024-2030. C'est une loi qui a été adoptée en 2024. Je ne sais pas si, Jacques, tu étais encore à l'Assemblée.
1: Non, je n'étais pas. Mais elle est intéressante parce que j'ai sous les yeux, pour rien te cacher, un rapport d'information qui est intéressant, qui a été fait par Yannick Genevard et Sébastien Saint-Pasteur, et qui est intitulé « LPM 2024-2030, une trajectoire à consolider ». On voit très bien. Oui. Et il y a des choses intéressantes dedans, et notamment un changement aussi de la stratégie. Tu te souviens qu'il y a eu cette histoire de la journée de la défense qui était vendu entre guillemets comme le ersatz, c'est-à-dire le substitut, et pour se donner bonne confiance, pour intéresser des jeunes à ce que pourrait être le métier des armes, et ça a été un flop merveilleux. Et il a été mis en place les réserves, sur lesquelles moi j'avais tiqué. Et un jour que j'ai rencontré le général qui commande et qui met en place les réserves, je lui dis, vous êtes sûr que les réserves, parce que souvent ce sont des cadres dans des sociétés que vous allez pouvoir les avoir, et que si ça chauffe, les sociétés vont vous dire, on les garde parce qu'on en a besoin pour faire tourner nos industries. Et il m'a dit, non, les sociétés et l'industrie préfèrent nous les prêter plutôt que de les qu'ils soient réquisitionnés. Et donc les réserves, et notamment dans cette dernière loi, et il est prévu que ça monte à c'était 80 000, 100 000 et peut-être 150 000. Et ça, c'est un... Je dois dire que j'ai changé d'avis, parce que je crois que les réserves, c'est effectivement pour les armées, compte tenu du fait qu'on ne peut pas avoir les classes d'âge, on ne peut pas réarmer le service national, parce que on n'a aucune caserne pour les loger, etc., et que ça passerait mal dans l'opinion publique.
4: Absolument.
1: Donc, les réserves, ça me paraît être une réponse adéquate pour permettre, je dirais, en cas de coup dur, aux armées de faire face.
0: Oui, d'autant plus que les réserves sont constituées de personnes qui ont déjà servi.
4: Qui ont déjà servi.
0: Qui ont déjà la connaissance des armes, du maniement du fusil ou autre fusil mitrailleur. Donc, ce ne sont pas des appelés.
1: Non,
0: Fusil mitrailleur. Donc, ce ne sont pas des appelés qu'on peut utiliser.

0: il y a malheureusement une perdition en ligne. D'où la nécessité véritablement de mettre en place quelque chose où les gens retrouvent des fonctions, un métier dans la vie civile, mais qu'ils sont bien évidemment aptes à revenir en cas de coup dur.
1: Voilà, mais c'est un peu l'esprit de cette nouvelle forme de service militaire volontaire qui coûte cher, parce que je pense qu'ils sont payés autour de 800 euros par mois, ce qui représente un coût, et le service militaire dure 10 mois. Bah, l'essentiel, c'est qu'on leur apprenne à manier un fusil, à viser correctement, à faire des démarches comme nos Kabyles d'antan qui étaient capables de faire 40 km par jour sans problème. Bon, c'est ça, avoir des conditions physiques déjà utilisables.
2: Absolument.
0: Tu vois, regarde ici, dans la loi de. Le projet de loi de finances pour 2025, il y a notamment dit que la puissance de la réserve opérationnelle, les effectifs des réservistes devraient s'élever à 80 000 en 2030. Un objectif de 105 000, c'est-à-dire que c'est véritablement les réserves qui vont être, l'appoint nécessaire aux armées, compte tenu de l'impossibilité de mettre un terme à la suspension du service national.
1: D'autant plus qu'avec l'opération Sentinelle, on voit tous les jours des patrouilles dans les rues, eh ben, ce sont des militaires qui sont des militaires d'actifs, professionnels et qui reviennent d'opérations extérieures. Donc on demande à ces militaires non seulement de faire leur durée sur des théâtres d'opération, et quand ils rentrent chez eux, dommage, vous allez aller dans les rues pour faire la sentinelle. Donc moi je verrais très bien l'utilisation de réservistes pour rester sur le territoire national, parce que l'esprit qu'on a retenu pour ces réserves, ces services militaires, c'est de ne pas les utiliser en opération extérieure.
0: Exact. Alors, il faut que tu saches que ça a été débattu, la possibilité d'avoir justement l'armée en tant que force d'appoint sur la sécurité intérieure a été extrêmement difficile à admettre. Et les socialistes n'aimaient pas du tout ça, il faut le savoir. C'est passé, mais c'est pas sans risque. Et comme tu viens de le dire, il vaudrait mieux que ça soit des réservistes qui sont, je dirais, qui connaissent le Landerneau que des gens qui rentrent, qui sont appelés à intervenir à l'extérieur.
1: D'autant plus qu'on a fait une armée de métier.
0: Voilà.
1: Qui rappelle le général de Gaulle. Il a écrit vers l'armée de métier. On a fait des gens de métier parce que ce sont des professionnels qui sont vraiment de très haute qualité, comme moi j'ai pu le voir au Tchad.
0: Alors, je voudrais reprendre la conversation qu'on a eue avant, c'est que vers l'armée de métier, c'est que nos militaires, il y a eu beaucoup de critiques lorsqu'ils recevaient une classe d'âge, parce qu'il y avait des gens, il fallait leur apprendre à être de bons citoyens, etc. Et les militaires répondaient, on n'est pas là pour ça. On n'est pas là pour suppléer les manques de l'éducation nationale.
1: Absolument. Bon, non, c'est un des aspects. Le service national volontaire, c'est un des aspects de cette loi de programmation, donc 2024-2030, parce qu'il y a d'autres décisions beaucoup plus importantes qui relèvent du domaine opérationnel, vraiment. Et donc, la loi 2024-2030, je ne sais pas si j'ai déjà indiqué le chiffre, parce qu'on parle beaucoup. Mais dire que cette loi de programmation militaire avait été adoptée en juillet 2024 avec une majorité plutôt très forte à l'Assemblée nationale, 408 pour, 87 contre. Je ne vais pas vous demander qui étaient les 87, vous les devinez. Hein. Bon, et au Sénat, 315 pour, 17 contre. Donc cette loi de programmation militaire 2024-2030 a été accepté par nos représentants à une très forte majorité, ce qui est quand même intéressant et rassurant pour le président de la République. Bon, ça voulait quand même mettre noir sur blanc, qu'on prenait en compte de manière définitive que la guerre de haute intensité était à faire partie du paysage de nos armées et que le petit modèle qui était en retenu jusqu'à présent, le modèle Banzai, était arrangé aux oubliettes, mais il faudra du temps pour remettre.
0: Oui.
1: Ensuite, au niveau donc de l'argent.

0: gens nous sont passés de 295 milliards de la loi de programmation initiale à 413 pour celle-là. Ce n'est pas rien.
1: Et bon, dans la dernière loi de finances, ça a augmenté encore de 6,5 milliards.
0: Oui, bon. Alors, c'est parce que dans les... j'y viens. Hein,
1: pardon.
0: Dans les 413 milliards, il y a donc 400 milliards qui sont budgétés, hein, parce que c'est il y a deux parties complètement différentes, et les 13 milliards supplémentaires reviennent de, par exemple, de ventes d'immobilier du ministère de la Défense, choses comme ça. Bon, c'est ce qui est écrit dans la loi.
1: Ouais.
0: 13
1: mais
0: milliards.
1: Ça,
0: moi, je compte surtout sur les 400 milliards budgétés.
1: Ouais. Hein. Mais bon, alors, on devrait quand même poser à ce stade, parce que, effectivement, c'est la menace. C'est là où j'ai quand même quelques interrogations.
0: Moi aussi.
1: Parce que nous présenter les pop-off comme étant des gens qui vont attaquer, il y a eu tout un tas de gens, même les Allemands, en disant on craint une attaque dans les 2-3 ans, etc. C'est pas très sérieux. Je le dis comme je le pense. C'est pas, ça ne veut pas dire qu'il peut rien se passer.
2: Mmh.
1: On sait très bien que dans les pays baltes, il y a des faiblesses. Parce qu'il y a malheureusement, notamment en Lituanie, il y a 40% de la population, ce sont des Russes.
0: Absolument.
1: Voilà. Je ne crois pas à une attaque frontale des pop-off. Je n'y crois pas. Et il y a même, je crois que c'est là, il y a une certaine manipulation.
0: Bon, le problème est de savoir, quand on voit les résultats de l'armée russe en Ukraine.
2: Quel est l'état de l'armée soviétique?
0: Il y a quand même de mieux faire. Hein. Ça fait 4 ans que la guerre a commencé et ils n'ont pas tellement progressé.
2: Non.
0: Bon, mais je pense, mais on va vite oublier ce sujet, que dans l'esprit des Russes, ils voulaient récupérer tous les territoires qui avaient été retirés de la Russie traditionnelle pour être rattachés à l'Ukraine. On retrouve le Donbass, on retrouve la ville d'Odessa et on retrouve la Crimée. Ces trois territoires ont été annexés à l'Ukraine, parce qu'à l'époque, les dirigeants soviétiques avaient dit « mais l'Union soviétique va durer
1: c'était
0: des millions d'années ».
1: C'était un rattachement administratif au sein de l'URSS.
0: Oh, oui, mais c'est parce que c'était l'URSS, et les dirigeants disaient « l'URSS va durer des millions d'années », comme en Égypte.
2: Messieurs, je vous remercie. Mon général, je vous remercie.
1: C'est terminé?
2: C'est fini.
1: L'histoire est sans fin.
0: Juste un mot. Tout ce qui figure dans la loi de programmation militaire, que je n'ai pas pu développer parce que j'ai trop parlé, ça j'en suis conscient.
1: Mais non, on y reviendra.
0: Mais je la mets sur le site
2: du Forum pour la France et du CNR. Et
0: donc il y a tout le détail.
2: D'accord. Prochaine émission.
0: Alors, prochaine émission.
2: S'il vous plaît, on ne va pas y...
0: Prochaine émission, très exactement le mardi 9 juin.
2: Chers auditeurs, nous vous remercions de votre fidélité.
1: Allez, haut les cœurs, le combat continue.
0: Absolument.

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1: 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Dans quelques instants, une demi-heure musicale consacrée à Claude Debussy.
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1: Excellente tenue à tous, chers auditeurs. Je vous rappelle que tout à l'heure, à 4h, nous rediffuserons Au fil des pages, dirigé par Benoît Mancheron. Mais tout de suite, une demi-heure musicale consacrée au prélude de livre 1 de Claude Debussy, interprété par Catherine Collard au piano. Il s'agit d'un instrument paru sur disque compact aux éditions BMG Classique. Voici « Danseuse de Delphes ».

0: Ainsi s'achève notre demi-heure musicale consacrée cette nuit au prélude de livre 1 de Claude Debussy, interprété par Catherine Collard au piano. Il s'agissait d'un instrument paru sur disque compact aux éditions BMG Classique. Excellente nuit à tous, chers auditeurs. À 5h, nous rediffuserons Restons Courtois, dirigé par Arthur de Vatrigandi hier soir, et à 7h, La Ligne Droite. Mais avant cela, voici Au fil des pages, dirigé par Benoît Moncheron, le sujet de cette émission, le vrai visage de Louis XVIII et de son règne avec Philippe Montillet, historien. 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

0: Chers auditeurs et auditrices, bonjour. Notre invité est aujourd'hui Philippe Montillet. Bonjour Philippe Montillet.
1: Bonjour.
0: Qui va nous entretenir d'un ouvrage qu'il a contribué à publier, qu'il a contribué à faire paraître, un ouvrage collectif, donc sous la direction de Jean-Michel Legnaud, donc d'un homme de l'université, on peut dire. Et l'ouvrage en question s'intitule donc « Le règne de Louis XVIII, restauration et modernité ». Et il fait suite à un premier livre qui était paru, consacré au comte de Chambord, avec également un collectif d'historiens universitaires ou non. Alors, qu'est-ce qui vous a conduit à, justement, à organiser, enfin plus ou moins organiser avec Jean-Michel Legnaud, ce colloque consacré à Louis XVIII, Philippe Montillet?
2: Alors, effectivement, il faut repartir des origines. Hein, notre année 2024, parce que le colloque a eu lieu en décembre 2024, marquait donc l'anniversaire du bicentenaire de la mort du roi Louis XVIII. D'ailleurs, en même temps, ça marquait aussi l'avènement de Charles X. Mais nous savions que sur Charles X, il y avait des grands projets en cours, et ça a été la merveilleuse exposition qui s'est déroulée sur le sacre lui-même au Mobilier National. Et donc, nous avons voulu faire autre chose et nous intéresser à la personnalité du roi Louis XVIII. D'autant plus que cette personnalité nous paraissait très méconnue. Très méconnue, car c'est véritablement...
0: Elle avait même mauvaise réputation.
2: Et, effectivement, vous employez bien, là, finalement, vous mettez le doigt sur ce qui se passe dans la réalité, c'est que c'est un roi sur lequel il y a beaucoup d'a priori. Et, par exemple, pour faire gros, si je puis dire, eh bien, c'est le roi d'un retour en arrière, par exemple, alors que, justement, toute la recherche contemporaine, hein, parce que je vais revenir après sur le rôle des universitaires dans cette affaire, toute la recherche contemporaine montre que c'était véritablement un roi très moderne. Et donc son règne a été, comme le sous-titre de notre livre l'indique, celui de la modernité.
0: Oui. Restauration. À la fois de tradition et de modernité.
2: Voilà, restauration monarchique et modernité, bien évidemment. Alors, ce qui est intéressant, c'est que quand on a commencé à travailler ce sujet, donc avec le professeur Jean-Michel Legnaud, on s'est rendu compte qu'il y avait un grand nombre d'universitaires qui avaient travaillé là-dessus. Mais malgré tous ces travaux, eh bien, tout n'était pas connu. Il y avait des grandes zones d'ombre. Alors, nous avons réuni une dizaine d'universitaires. Et pour tenir ce colloque, donc je vous le dis, en décembre 2024. Et le but étant, bien évidemment, de continuer par la publication de l'ensemble des communications qui ont été faites à l'occasion de ce colloque. Et le cadre était bien défini, car... souvent, à l'occasion d'un anniversaire de la mort de quelqu'un,
0: C'était le bicentenaire.
2: C'était le bicentenaire de sa mort.
0: En 2024.
2: On a tendance à vouloir faire une chose exhaustive sur toute la vie du personnage. On savait d'ailleurs qu'un autre colloque s'organisait aussi et qui allait reprendre la vie de
0: Louis XVIII.
2: De Louis XVIII, depuis sa naissance, si je puis dire, de comte de Provence, jusqu'à sa mort. Donc, on a sciemment laissé de côté tout ce qui concerne, si je peux dire, une biographie au sens large.
0: Classique.
2: Au sens classique du terme. Et on s'est vraiment axé sur le règne et voir ce que dans l'histoire des institutions françaises et l'histoire de la monarchie française, de la royauté française, ce que ce règne avait pu apporter justement en matière de modernité.
0: Et vous l'avez, on peut dire que vous l'avez décliné en quatre axes.
2: Alors,
0: les institutions, les hommes, l'industrie et la marine, et les arts et...
2: Voilà.
0: Et les lettres.
2: Alors, Bien sûr, on aurait pu peut-être aller encore au-delà, mais on a voulu justement, à travers ce découpage thématique, montrer qu'il s'agissait d'un travail global, en fait, sur la société à l'époque. Hein, pas cette société fractionnée, justement, telle que dans laquelle on a tendance à vivre, où des spécialistes de telle ou telle chose prennent le pouvoir, par exemple, sur l'ensemble de tous les éléments qui forment la société. Là, on a bien montré, justement, que dans tous ces domaines, il y avait une sorte d'unité, hein, qui faisait qu'il y a, le terme est peut-être gros pour un règne qui n'a duré finalement que 10 ans, mais une sorte de civilisation déjà qui se remet en place, hein, et qui en avait besoin. Oh. Car lorsque Louis XVIII arrive en 1814, non seulement la France est envahie par les coalisés, hein, et toute la France, les troupes étrangères campent sur les Champs-Élysées et dans Paris, hein, mais toute la société a été désorganisée par les troubles révolutionnaires d'abord, qui ont duré quand même près de 10 ans, hein, même si à la fin ça s'est un peu amoindri, mais la terreur, ces milliers de morts, etc. Hein, et la période napoléonienne qui a bouleversé complètement la société et ses cadres, et en particulier avec le code civil, qui a été un grand bouleversement en instituant l'individualisme contre, par exemple, le droit des familles. Voilà. Donc, il y avait véritablement une société à rebâtir dans son ensemble. Et on a essayé de le montrer.
0: N'oublions pas les 100 jours.
2: N'oublions pas les 100 jours.
0: C'était une catastrophe qui s'est ajoutée.
2: Voilà, une catastrophe, justement, et qui a été la cause de cet envahissement de la France et de l'arrivée des troupes étrangères. Mais je fais là juste une parenthèse, j'ajoute un élément, c'est que après les 100 jours, finalement, on se dirige vers le traité de Vienne, et c'est ce traité de Vienne et le rôle que va justement y tenir la France qui va la remettre dans le concert des nations.
0: Avec la personnalité extraordinaire de Talleyrand.
2: Alors, personnalité.
0: Qui d'ailleurs a contribué à la restauration de Louis XVIII.
2: Exactement.
0: On la lui doit directement.
2: Mais aussi la personnalité de Louis XVIII. Car Louis XVIII était véritablement, par tous ses autres, par ses cousins, si je puis dire, les autres rois et empereurs, était considéré comme un père. Et ailleurs.
0: Et puis, il a été en exil. Durant son exil, il a parcouru des milliers de kilomètres à travers toute l'Europe, les pays d'Europe quasiment. Voilà. Ah ben, ça m'a frappé.
2: Il connaît toute l'Europe. Alors bon, je dirais que
0: il se fait chasser.
2: Voilà, ce n'est pas toujours de son.
0: Quand il arrive à Venise,
2: ce n'est pas toujours de son plein gré.
0: Voilà. À Vérone, il se fait chasser par la République de Venise.
2: Voilà. Mais Vérone, justement, il est resté quand même 2 ans à Vérone. Ce sont 2 années extrêmement importantes parce que c'est des années de transition. Hein, et c'est à Vérone qu'il apprend, j'allais dire l'assassinat, en tout cas la mort tragique de son neveu, le jeune Louis XVII. Et donc à ce moment-là, selon les lois fondamentales, le roi est mort, vive le roi, il relève immédiatement l'héritage. Et véritablement.
0: Alors, il faut préciser que c'était le petit-fils hein, de Louis XV.
2: Voilà.
0: Louis XVI n'ayant pas eu d'héritier.
2: Si, Louis XVI avait un héritier qui est mort, en dehors de Louis XVII et de son frère aîné qui était déjà mort, mais lui il est mort juste avant la Révolution.
0: Oui. Hein.
2: Et cette déclaration de Vérone, donc que le prince fait en 1795, est véritablement un marque déjà le terrain sur lequel il va ensuite continuer son œuvre. Et il ne faut pas oublier qu'il fait démarrer son règne depuis 1795, son œuvre. Et il ne faut pas oublier qu'il fait démarrer son règne depuis 1795. Hein. Lorsqu'il reviendra sur le trône en 1814, il dira bien que c'est dans cette continuité. Hein, et il le compte depuis 1795, les années de règne. Et c'est vrai que...
0: Alors, il n'a pas très bonne réputation à l'époque du règne de Louis XVI. On l'appelle donc monsieur.
2: Et c'est vrai que...
0: Alors, il n'a pas très bonne réputation à l'époque du règne de Louis XVI. On l'appelle donc monsieur. Et il oui. semble assez influencé par les Lumières, dit-on.
2: Voilà. Alors, je ne vais pas rentrer justement...
0: C'est quand
2: justement,
0: même quelque chose de plus nuancé que ça.
2: Je ne vais pas rentrer dans ce débat parce que justement...
0: C'est quand même un roi de droit... Il s'est voulu un roi de droit divin.
2: Oui, oui, oui. Non, mais justement, si vous voulez, il y a beaucoup d'éléments qui méritent d'être revus, car trop souvent, on est resté justement sur les a priori de ce prince cadet. Or, on pourrait faire une histoire de France des princes cadets.
0: Oui.
2: Je crois qu'il y aurait beaucoup à dire sur...
0: D'autant qu'il n'était pas aimé de Louis XV. Il n'était pas aimé du tout de Louis XV.
2: C'est pour ça que justement, pour ne pas, obscurcir le débat, on s'est vraiment, dans le cadre de ce colloque et dans le cadre de cette publication, on s'est vraiment axé sur le règne et sur ce que ce règne avait pu apporter. Hein. Et c'est pour ça qu'on fait d'ailleurs démarrer avec la première communication qui est due à Jean-Paul Clément. Même avant la déclaration de Saint-Ouen. C'est-à-dire on part vraiment des prémices qui ont été cette fameuse déclaration de Vérone.
0: D'accord. Hein.
2: Et d'ailleurs, pendant un temps, je me suis demandé s'il ne fallait pas faire un volume en ne reprenant que ces grandes déclarations, parce que c'est, par exemple, le texte de Vérone, c'est très compliqué de le trouver actuellement, car il n'y a pas d'édition récente du XXe siècle, ou alors du début du XXe siècle. Hein, ce sont des textes qui mériteraient d'être complètement repris.
0: Parce
2: là, nous en donnons de larges extraits.
0: Il y avait eu d'ailleurs une anthologie de fait des plus beaux textes de Louis XVIII.
2: Oui,
0: mais
2: sans
0: c'était
2: doute.
0: Avant la guerre, il me semble.
2: Voilà, voilà.
0: Ah, oui.
2: En reprenant le texte de la déclaration de Vérone, le texte de la déclaration de Saint-Ouen que vous étiez en train de citer, et le

0: texte de la charte, on a là un corpus tout à fait intéressant et qui montre bien comment les choses se sont placées, c'est-à-dire à la fois dans la continuité, dans la reprise des institutions anciennes, car comme vous le disiez il y a quelques instants, c'est un monarque qui se considère de droit divin, oui. Hein, et justement c'est bien écrit des Vérones, c'est-à-dire que c'est de là qu'il tient son pouvoir, par cette hérédité. Hein, mais
1: en même temps, il octroie la charte.
0: En même temps, voilà, il octroie.
1: J'ai vu que au sein de ce livre, on a repris, enfin, le terme en disant non, il donne la charte. Parce que le terme d'octroyer.
0: C'est péjoratif.
1: Oui.
0: C'est péjoratif. Oui. Il donne la charte, mais ça fait partie des devoirs du roi. Oui. De donner une charte finalement à ses sujets. Hein. Le roi et le peuple ne peuvent pas, dans son esprit, se concevoir séparés en fait. Hein. C'est là où il est véritablement dans la tradition. Hein, le roi et ses peuples forment un tout. Hein. Voilà, une société véritablement organique qui va de la tête jusqu'au plus humble des sujets à qui justement, il veut donner un certain nombre de droits et surtout, un peu comme l'avait fait Henri IV ou d'autres rois précédemment, à qui il veut qu'on puisse donner les moyens de vivre, de s'épanouir et de progresser socialement. Parce que
1: il a voulu reprendre des éléments évidemment de l'Ancien Régime, mais également de l'héritage révolutionnaire, disons, la méritocratie, un certain nombre de points, la liberté, plus ou moins réelle d'ailleurs, d'expression.
0: Enfin là-dessus, Chateaubriand a de très belles pages. Oui. Après, justement, toute la période de Napoléon, où la presse et l'opinion a été brimée, où les opinions ne pouvaient pas s'exprimer, avec l'arrivée de Louis XVIII, les opinions peuvent s'exprimer. C'est le roi de la le roi de la liberté. Hein. C'est surtout ces points que
1: messieurs, lorsque pour la première fois je viens dans cette enceinte, m'environner des grands corps de l'État, des représentants d'une nation qui ne cesse de me prodiguer les plus touchantes marques de son amour, je me félicite d'être devenu le dispensateur des bienfaits que la divine providence daigne accorder à son peuple. J'ai fait avec la Russie, l'Autriche et l'Angleterre et la Prusse une paix dans laquelle sont compris leurs alliés, c'est-à-dire tous les princes de la chrétienté. La guerre était universelle, la réconciliation l'est pareillement.
0: Voilà.
1: C'était en introduction à la charte.
0: Exactement. Et là, voilà, on se place véritablement dans un roi qui reprend toute sa place, hein, dans le concert des nations et qui est reconnu par tous et qui redonne à la France, après cette terrible défaite et déroute de Waterloo, qui lui permet...
1: Il lui donne des nouvelles institutions. On devrait presque plus parler d'institutions que de constitutions, d'ailleurs.
0: Oui, le terme constitution, à l'époque, était très à la mode. Oui. Là, comme je dis toujours, dans les constitutions, c'est ce qu'il y a dedans. Hein. Pour moi, la France a toujours eu une constitution. Oui. Les lois fondamentales qui décrivaient la manière dont... les règnes pouvaient se succéder à travers la primogéniture. C'était une constitution.
1: Bien sûr. Mais disons que c'était une constitution en mouvement. C'est pour ça que je préfère parler des institutions dans ce régime.
0: D'ailleurs, c'est le grand problème des constitutions modernes. On le voit bien avec celle qui nous gouverne depuis 1958. C'est que justement, le mouvement est assez compliqué. Parce que soit on reste à l'esprit des institutions, les choses demeurent un petit peu figées.
1: Oui.
0: Soit, justement, elles sont tellement en mouvement qu'on ne s'y reconnaît plus. Hein, parce que notre constitution était faite quand même pour une certaine souveraineté. Hein, et à l'heure actuelle,
1: l'abandon du quinquennat a complètement détruit l'esprit.
0: Le quinquennat a détruit effectivement
1: l'autorité du président de la République.
0: Voyez, tout ça est. du temps du règne de Louis XVIII, oui. Les choses, je dirais, ont plutôt évolué dans le bon sens, oui. Parce que là, quelle était la question ?
1: Il est très sage, parce qu'il n'a pas en renvoyé tous les grands corps de l'État, c'est-à-dire qu'il a gardé les préfets.
0: Voilà, mais je vais revenir sur les préfets, parce
1: c'est
0: que justement, c'était le thème d'un des chapitres du livre. Mais... ce qui est intéressant à voir, c'est justement comment la charte dont

0: évolué dans le meilleur sens, finalement, de ce que l'on peut attendre d'un État. Alors, j'en reviens au préfet que vous venez d'évoquer. Là, voilà, c'est véritablement un moment où le rôle du roi Louis XVIII a été important, parce que...
1: On parle d'une seconde naissance du corps
0: préfectoral. Mais voilà, seconde naissance,
1: oui. Hein,
0: parce que ce qu'avait créé Napoléon Bonaparte, c'était en fait un corps préfectoral, je dirais, un peu policier.
1: Ah bah oui.
0: Voilà,
1: oui, oui,
0: c'était une sorte d'encadrement.
1: Ah oui. Hein.
0: Et là, l'esprit change tout à fait, parce que effectivement, Louis XVIII n'a pas envie de revenir aux provinces. Ça n'aurait d'ailleurs pas de sens, parce que les choses ont beaucoup évolué. Donc, il reste dans le cadre départemental. Il maintient ses préfets, mais il en fait des agents d'un pouvoir qui amène le progrès en matière sociale, en matière
1: éducative. Ce ne sont pas que des policiers.
0: Ce ne sont pas que des policiers.
1: Non.
0: Donc l'esprit est radicalement oui. Est radicalement différent, et c'est ce corps préfectoral nouvelle mouture qui va véritablement faire que cette restauration soit aussi, hein, selon le mot, je crois que c'est Lamartine qui a dit ça, une renaissance en fait. Hein. On est là dans le cadre d'une renaissance. Les institutions, elles sont faites pour évoluer. Hein. En France, les institutions, elles ont toujours évolué. La monarchie de Louis XIV n'est pas celle de Saint-Louis. Hein. Donc, et bien, avec Louis XVIII, c'est pareil.
1: Pierre Gaxotte se plaît à le souligner, ce triomphe de l'État centralisateur rompt avec les mœurs de l'Ancien Régime. Mais c'est une centralisation qui n'est pas forcément perverse, justement.
0: Voilà.
1: Puisqu'elle contribue, finalement, à faire évoluer l'État et pas seulement, et d'un point de vue même du développement, enfin du progrès, des techniques, du développement, des arts.
0: Des arts. Alors les arts, nous avons consacré justement dans ce volume plusieurs chapitres justement sur les arts. Car là aussi, on part d'une situation tout à fait troublée au moment de la Révolution. On peut dire que les arts... Pour faire court, c'est le vandalisme à l'époque. Hein, c'est plus une question de mode quand Napoléon va recréer une sorte d'arme qui est plus une mode, je vous dis, qu'un vrai art, c'est-à-dire qu'il va plaquer un peu d'Égyptien du décor classique. Hein, tout ça ne forme pas véritablement un art qu'on va retrouver justement au moment de la Restauration,
1: oui.
0: Où Louis XVIII va favoriser cette synthèse qui va être effectuée entre l'art néoclassique, hein, qui reprend ses droits, et lorsque nous allons faire une présentation dans 15 jours de l'ouvrage, on a eu la chance d'avoir pour cadre la chapelle expiatoire à Paris. Hein, et là, on est véritablement dans un monument néoclassique.
1: Oui. Ah oui, complètement. Hein,
0: un monument néoclassique qui va se développer. Mais à côté de ça, en parallèle à tout ce néoclassicisme, c'est le début de du romantisme.
1: Oui. Hein,
0: et tous les grands auteurs qui, quelquefois, changeront un peu d'idée, mais Lamartine, Victor Hugo sont du côté du roi Louis XVIII.
1: Oui.
0: Il y a là véritablement un renouveau qui se fait et qui existe aussi dans les autres...
1: Le mobilier restauration est un mobilier qui a vraiment beaucoup de charme.
0: Enfin, beaucoup de charme.
1: Beaucoup moins froid que celui, évidemment, de l'époque napoléonienne ou même de l'époque précédente.
0: Enfin, qui reste un peu oublié,
1: oui.
0: Alors que le mobilier restauration, il y a là toute une mode.
1: Oui.
0: Hein, sans doute, vous rappelez-vous d'une très belle exposition qui avait porté sur ce thème, qui avait été montée au musée de Sceaux il y a 15 ou 20 ans maintenant, hein, justement sur le mobilier et l'apport, et entre autres de la duchesse de Berry, par exemple, qui avait fait énormément pour que les ébénistes, les artisans de divers corps de métier puissent travailler et épanouir véritablement leur art. Hein, donc, nous avons donc, c'est pour ça que tout à l'heure
1: Il a relancé aussi la musique. Hein.
0: Il a relancé la musique.
1: Oui, oui. Hein. Parce qu'il y a

0: Il n'y avait plus de
1: Voilà.
0: création, l'opérette, les opérettes classiques françaises ont démarré à cette époque-là, au début du 19e
1: Exactement.
0: siècle.
1: Et puis, je dirais, la grande musique, hein, oui. Cherubini, etc., ça, mmh. on fait appel à des grands. Et là aussi, nous avons voulu le montrer à travers un chapitre sur, sur la musique.
0: Boieldieu, non ?
1: Oui,
0: oui,
1: oui.
0: Alexandre aussi.
1: Donc, c'est volé, c'est véritablement, quel que soit l'aspect que l'on aborde, tout à l'heure, vous avez dit qu'on avait présenté ça sous forme de 4 chapitres, mais on aurait pu faire 6 ou 7 ou 8. Hein. Mais, et c'est bien dit par le professeur Legnaud dans sa conclusion, eh bien, tout ça forme un ensemble harmonieux qui est véritablement celui d'une société qui renaît à travers tout.
0: Alors, on peut dire, je pense que Philippe Montillet, donc vous écoutez Radio Courtoisie, bien entendu, et qu'il faut bien entendu encourager. Et je vous invite donc à écouter le petit Bobino à cet effet.
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0: Chers auditeurs et auditrices, nous nous retrouvons donc avec Philippe Montillet pour évoquer le règne de Louis XVIII, le vrai visage de Louis XVIII, autour de ce livre qui est paru donc il y a peu chez Via Romana, intitulé d'ailleurs « Le règne de Louis XVIII, restauration et modernité ». Nous évoquions donc des aspects de la constitution, on peut dire, française à l'époque de Louis XVIII, qu'on appelait à l'époque donc charte. Mais cette charte constitutionnelle de 1814 est le fruit et le développement d'une déclaration dont on a parlé tout à l'heure, celle de Vérone, mais surtout celle de Saint-Ouen, le 2 mai 1814, où il est précisé que le Sénat et la Chambre seront composés des députés et des départements, évidemment. L'impôt sera librement consenti, la liberté publique et individuelle assurée, la liberté de la presse respectée, sauf les précautions nécessaires à la tranquillité publique. La liberté des cultes garantie, les propriétés seront inviolables et sacrées, la vente des biens nationaux restera irrévocable. Les ministres responsables pourront être poursuivis par une des chambres législatives et jugés par l'autre. Les juges seront inamovibles et le pouvoir judiciaire indépendant. La dette publique sera garantie, les pensions, grades, honneurs militaires seront conservés, ainsi que l'ancienne et nouvelle noblesse. La Légion d'honneur dont nous déterminerons la décoration sera maintenue, tout Français sera admissible aux emplois civils et militaires. Enfin, nul individu ne pourra être inquiété pour ses opinions et ses votes. Donc, on peut dire tout de même qu'elle fait preuve d'un certain libéralisme, cette
1: charte. Tout à fait. Tout à fait, et on pourrait encore s'en inspirer de nos jours sur bien des points. Hein, donc, effectivement, c'est pour ça que c'est volé. Au lieu d'avoir des idées toutes faites sur ce règne, il était intéressant, et il est intéressant pour tous les lecteurs potentiels, de pouvoir revenir aux sources. Hein, parce que trop souvent, à l'heure actuelle, on est dans la culture du superficiel, et on sort un slogan d'un livre, on sort une phrase, et on croit qu'on a tout compris. Moi, je suis pour essayer de retourner toujours aux sources, à l'origine, et là, les textes fondamentaux, donc ça, ce sont les textes de Louis XVIII, oui. Ce sont ceux qui ont cadré son pouvoir pendant 10 ans, on a tout intérêt à venir les revoir, les analyser, les comprendre, et peut-être, pour certains, voir ce qu'ils peuvent encore apporter à la société contemporaine, à la société actuelle, hein, quand on sait qu'on n'est quand même pas dans le haut de notre
0: société. Donc
1: vous
0: considérez que Louis XVIII a été un vrai chef de l'État,
1: oui,
0: avec des prérogatives,
1: oui,
0: des pouvoirs,
1: bien sûr,
0: un petit peu du type de celui d'un président de la République actuel ou un petit peu moins...
1: Non, je pense que, si vous voulez, on ne peut pas comparer...
0: L'initiative des lois ne revenait quand même pas au roi.
1: On ne peut pas comparer les deux choses, hein, mais c'est un vrai pouvoir. C'est un vrai pouvoir et il l'a exercé. Simplement, ça ne l'intéresse pas.
0: Quand on dit le roi règne et ne gouverne pas,
1: oui,
0: ça n'est pas tout à fait vrai.
1: Ce n'est pas tout à fait vrai. Simplement, il ne rentre pas dans les détails du gouvernement. Ça, c'est le gouvernement qui doit le faire. Il fixe un certain nombre de lignes, hein, le chemin, si je puis dire. Voilà. Mais il n'a pas à rentrer. Ce n'est pas son rôle et ce n'est pas. Il n'aime pas ça, en fait. Hein, voilà. Donc, c'est pour ça qu'il s'entoure de tout un personnel.
0: Oui. Hein, ça, c'est très important.
1: Vous parliez tout à l'heure de la seconde naissance du corps préfectoral. Oui. Hein, ces préfets sont là, mais pour mener la modernisation, pas pour faire un encadrement contre les libertés.
0: On a parlé des technocrates de Louis XVIII.
1: Voilà, exactement, oui, parce que...
0: Parce qu'il s'est appuyé sur un certain nombre de grandes intelligences.
1: De grandes intelligences.
0: De grands serviteurs d'État.
1: Et qui ont justement créé la France moderne. Hein, en matière de route, on le voit, en matière de... il continue ce qui avait été créé au XVIIIe siècle avec les ponts et chaussées, hein, les eaux et forêts, hein, c'est-à-dire tout ce qui structure véritablement le territoire, eh bien, il lui donne, à travers un certain nombre de spécialistes, de nouveaux moyens sur les routes, c'est très important. Et puis,
0: ce qui est incroyable, c'est qu'on dit que de manière étonnante... On réussit à la fois à se réclamer de Turgot et de Colbert.
1: Voilà. C'est toujours l'esprit de synthèse,
0: oui. Hein, oui.
1: Qu'il faut, qui est celui qui doit présider finalement aux grandes institutions. Alors un autre domaine où la restauration a été très
0: une sorte de libéralisme national.
1: Une sorte de libéralisme national, si vous voulez, ça a été les canaux. Hein, parce que là, c'est avant les chemins de fer, le grand développement des transports, hein, ça permet de transporter du pondéreux, ce sont les canaux et qui vont commencer à se développer sous le règne de Louis XVIII. Donc c'est véritablement, c'est ça qui est admirable, c'est qu'on sort d'une période très troublée. On avait les troupes ennemies qui campaient dans Paris, et d'un seul coup, hein, parce que c'est une énergie nouvelle qui est redonnée par le roi et par son gouvernement, la France va redémarrer, va renaître. Hein. Et c'est pour ça que, par exemple, on consacre aussi un de nos chapitres au démarrage de la sidérurgie.
0: Oui.
1: Hein, parce que la France industrielle et la France économique en général a été complètement bloquée à l'époque de l'Empire, en particulier avec le blocus continental.
0: Et effectivement, on explore des mines de charbon.
1: Il y a là quelque chose de... Il faut redonner un nouveau souffle. Hein, et ça va être justement une partie de la politique de Louis XVIII. C'est 10 ans qui sont extrêmement féconds, très intéressants à voir, à étudier.
0: Il y a quelques figures clés, on peut dire, qui permettent de mener cette politique. Il y a notamment la figure de Becket. Hein? Becket qui adhère à la Révolution, mais quand il découvre ce qu'est la guerre et la radicalisation politique, il bascule vers le roi. Et c'est lui qui va contribuer à rédiger la charte.
1: Oui, parce que les gens les plus conscients, finalement, ont vu les limites du régime précédent. Hein, donc, ils ont envie de...
0: Caché pendant la terreur, membre des 500, il contribue à définir une option royaliste constitutionnelle sous le directoire. C'est alors que s'organisa avec Roy et Collard, quatre maires, de Quincy, Vaublanc, autre personnage très important, un petit comité pour préparer les bases d'un rapprochement entre les Bourbons et la nation. Cette agence de Paris prit contact avec Louis XVIII, qui lui accorda sa confiance, Selon Beugnot, le groupe devait préparer une restauration du trône qui fut non le triomphe d'un parti, mais le signal de la réconciliation de tous les Français si longtemps divisés. Très hostile au comte d'Artois, ils refusèrent en juin 1800 de s'inféoder au ministère britannique et dénoncèrent ce qui aurait été un comité anglais. C'est très important de voir justement qui a été auprès de Louis XVIII donc pour mener cette nouvelle politique de restauration et qui s'étend également au domaine de la marine.
1: Voilà. Alors là aussi...
0: La marine était totalement
1: la marine
0: détruite par la Révolution.
1: Détruite par la Révolution et par...
0: Et même par Napoléon, qui en tout cas ne l'a pas utilisé. Bah,
1: c'est-à-dire très peu utilisé. Après l'échec de Trafalgar et tout ça, les choses sont allées un peu à volo, si on peut dire. Et la marine, au siècle précédent, a été le grand œuvre de Louis XVI et de Louis XV.
0: C'était la plus belle marine
1: qui avait restauré, qui avait fait la marine, oui. Ce qu'elle est devenue à la fin du siècle, et ce qui avait permis, d'ailleurs, pour la première fois, de contrer les Anglais. La marine, oui. Ce qu'elle est devenue à la fin du siècle, et ce qui avait permis, d'ailleurs, pour la première fois, de contrer les Anglais, et ce qui a permis la naissance des États-Unis. Les Anglais ayant été coupés finalement par la marine française de leur base, et quand on parle des combats de la guerre d'indépendance, la moitié de ces grands combats sont des combats maritimes. Oui. Hein, voilà. Donc cette marine, comme vous venez de le souligner, ne s'est pas relevée.
0: Autour du baron
1: Portal. Ne s'est pas relevée de l'Empire, et il a fallu recréer un peu de toutes pièces. Et là, l'article...
0: Il était armateur bordelais, ouais, c'est voilà. Pas étonnant, parce que
1: la
0: Gironde était bien Bordeaux.
1: Du professeur, du chercheur Martin oui. Mott est très intéressant, oui. Car il montre les différentes étapes. Hein, parce qu'au début, il y a un petit flottement. On ne oui. sait pas très bien, le roi ne sait pas très bien...
0: Il ne faut pas oublier que c'est l'époque au début où il y a le fameux naufrage de la Méduse.
1: Ouais, voilà. Hein, mais il y a donc...
0: Et puis il n'y a pas de budget naval.
1: Il n'y a pas de budget. Et... On essaye de rappeler des officiers qui avaient été limogés au oui. moment de la Révolution. Mais bon, des gens qui n'ont pas vogué depuis 25 ans, c'est pas obligatoirement les meilleurs et tout. Donc il a fallu recréer. Et Martin Mott montre bien comment, là aussi, il y a une politique d'ensemble qui oui. se met en place avec...
0: L'action du baron Portal voilà. ne se limite pas à un volet budgétaire.
1: Exactement.
0: Il met en place une doctrine dont continuent à s'inspirer ses successeurs. Celle-ci consiste à se donner les moyens d'une forme de dissuasion navale vis-à-vis de l'Angleterre, que la marine française ne pouvait clairement pas vaincre, mais à laquelle elle pouvait infliger des coups assez graves pour la dissuader de contrecarrer les vues de Paris sur les dossiers, ne remettant pas en cause les intérêts existentiels de Londres.
1: Voilà.
0: Donc, c'est là où on voit le mélange de diplomatie.
1: Diplomatie
0: et de puissance.
1: Voilà, un côté budgétaire qui va permettre de recréer de nombreux navires. Hein,
0: la France puissance maritime.
1: Montre bien le nombre de constructions navales de l'époque. En même temps, ce qui n'était pas dit là dans la citation que vous venez de donner, oui. mais au-delà du corps de doctrine, une école navale quasiment va commencer à naître et à se mettre en place, donc pour former les officiers de marine et essayer de faire un lien entre ou un lien du moins une heureuse balance entre ceux qui sont chargés de l'administration de la marine, justement, qui vont travailler sur les arsenaux, sur les budgets, etc., et ceux qui ont la fonction militaire, les chefs d'escadre. Hein, et c'est très, très important. Il faut oui. éviter que les uns ou les autres prennent la première place. Martin Mott explique bien tout ça, hein, et montre comment cette marine, en l'espace de quelques années, hein, parce que tout ça, nous sommes dans un espace-temps très
0: limité,
1: réduit, très
0: c'est
1: limité.
0: 10 ans, hein, le c'est, règne de,
1: voilà.
0: De Louis XVIII.
1: Or, avant la fin de ces 10 ans, eh bien, il y a la campagne d'Espagne, il y a tout ce qui est fait dans la Méditerranée pour la libération de la Grèce ou d'autres choses où la marine française va avoir son rôle et qui amènera bien sûr, là,
0: Cette politique sera poursuivie par Charles X.
1: Par Charles X, voilà.

0: Hein,
1: totalement.
0: Et qui amènera la prise d'Alger en 1830. Hein. Oui. Mais elle n'aurait pas pu se faire s'il n'y avait pas eu une marine. C'est la marine qui a supporté tout le poids de cette campagne. Donc, vous voyez, quel que soit le bout par lequel on prend la question de ce règne, et c'est pour ça que je reviens à ce que je disais tout à l'heure, un règne particulièrement fécond, parce qu'il l'est dans, dans tous les domaines.
1: C'est d'ailleurs l'époque où, où le... Ah oui, non, c'est, je ne sais plus si c'est, il était mort en 1825. Mais bon, c'est l'époque où Haïti prend son indépendance.
0: Ah oui.
1: En payant une somme à l'amiral de la Gravière.
0: Voilà, non. Là, c'est une autre, histoire plus compliquée, voilà. Et surtout par, par les conséquences qu'elle a pu avoir.
1: Parce qu'on a beaucoup de détails sur l'expédition d'Alger. Il a voulu déborder un petit peu le règne de Louis XVIII, l'auteur de La politique navale, oui. M. Mott.
0: Oui, il donne des effectivement, parce que... c'est pas véritablement sur l'expédition d'Alger, mais c'est sur justement les moyens qui ont pu être réunis pour monter des grandes expéditions. C'est ça qui est intéressant.
1: Oui, oui.
0: Voir, toutes ces politiques ne sont pas des politiques conjoncturelles en fait. Hein. Elles veulent être véritablement structurelles. Et comme vous l'avez dit dans la citation que vous avez donnée tout à l'heure, il s'agit de créer une marine de dissuasion. Hein, et comme on ne peut pas s'opposer de front à la marine britannique, eh bien, on essaye en tout cas de pouvoir la contenir. C'est-à-dire qu'il y a véritablement un objectif qui est donné. Je crois que cette notion d'objectif est très importante.
1: On pourrait parler d'une géopolitique.
0: Voilà. En matière internationale, il y a sous Louis XVIII, hein, et à partir du traité de Vienne, il y a une véritable géopolitique qui se met en place. Mais on la trouve aussi en matière économique. Hein, il y a là véritablement cette volonté d'assurer un bien commun à la population, donc avec un renouveau économique, renouveau des premières industries, qui vont pouvoir qui
1: alors,
0: vont pouvoir
1: est-ce
0: s'épanouir.
1: Est-ce que vous voulez dire un mot de la grande réforme de l'Institut, parce que là, il y a été un petit peu à la hussarde, notre ami Louis XVIII. Il a quand même éliminé des personnages. Il a fait démissionner, obligé à démissionner un certain nombre de savants, d'ailleurs, de la Révolution, ce qui m'a un peu étonné.
0: Voilà, c'est-à-dire que là, c'est un article qui a été rédigé par notre ami Éric Peuchot et qui montre bien, là aussi, cette académie, reprenons les choses par le bout, ça a été créé par le roi et c'était une des grandes institutions de l'Ancien Régime. Napoléon Bonaparte en a fait une institution à son pied, hein. Et donc, il fallait la recréer quelque chose, et l'idée de cette institution a tout de suite été acceptée par le roi. Simplement, là encore, il faut la replacer dans son objectif. Et donc, les règlements vont être repris, hein, de manière à ce que ça concourt véritablement, que ces académies qui sont réorganisées donc totalement autour de l'Académie française et des autres instituts, bien qu'elles concourent à la grandeur de la France. Alors, comme toujours, lorsque il y a des réformes, il y a un certain nombre de gens qui sont exclus. Mais ce qui est intéressant dans l'article d'Éric Peuchot, c'est qu'il montre bien comment tout cela s'est fait progressivement, j'allais dire règlement par règlement, de façon à ce que les choses évoluent.
1: Mais il y a une très belle citation du livre de l'ordonnance de 1816 qui évoque cette question. Je vous propose de la lire.
0: Oui.
1: Donc Louis, par la grâce de Dieu, roi de France et de Navarre, à tous ceux que ces présentes verront, salut. La protection que les rois, nos aïeux, ont constamment accordée aux sciences et aux lettres nous a toujours fait considérer avec un intérêt particulier les divers établissements qu'ils ont fondés pour honorer ceux qui les cultivent. Aussi n'avons-nous pu voir sans douleur la chute de ces académies qui avaient si puissamment contribué à la prospérité des lettres et dont la fondation a été un titre de gloire pour nos augustes prédécesseurs. Depuis l'époque où elles ont été rétablies sous une dénomination nouvelle, nous avons vu avec une vive satisfaction la considération et la renommée que l'Institut a mérité en Europe. Aussitôt que la divine Providence nous a rappelés sur le trône de nos pères, notre intention a été de maintenir et de protéger cette savante compagnie. Mais nous avons jugé convenable de rendre à chacune de ces classes son nom primitif afin de rattacher leur gloire passée à celle qu'elles ont acquise et afin de leur rappeler à la fois ce qu'elles ont pu faire en ces temps difficiles et ce que nous devons en attendre dans les jours plus heureux. Enfin, nous sommes proposés de donner aux académies une marque de nos royales bienveillances en associant leur établissement à la restauration de la monarchie et en mettant leur composition et leur statut en accord avec l'ordre actuel de notre gouvernement.
2: Voilà.
1: Vous voyez, c'est fort bien exprimé.
0: Exactement, fort bien exprimé. Les choses sont claires. Ça participe au mouvement d'ensemble.
1: On n'est plus là pour nommer des copains, si j'ose dire.
0: Voilà. Il y a toujours cette notion d'unité qui est extrêmement importante. C'est ça qui fait véritablement une société, qui fait une civilisation.
1: Je ne puis me lasser de vous répéter qu'il s'y manifestait un reste d'esprit révolutionnaire dont il était urgent d'arrêter l'influence.
0: Voilà. Adieu Lavoisier. On reprend les choses dans un souci d'une culture générale et élévatrice du pays. Donc, voyez, un ensemble à travers ces presque 400 pages, un ensemble qui me paraît extrêmement cohérent sur ce règne, et je pense que tous ceux qui vont acquérir ce livre et qui vont le lire, seront heureux de découvrir l'importance de ces 10 ans, 1814-1824, du règne de Louis XVIII, hein, qui est souvent un petit peu occulté et qui là retrouve à travers ces différents chapitres tout son relief.
1: Oui, et on peut dire que cette charte donc est bel et bien une constitution puisqu'il a employé lui-même ce terme. Et le roi la qualifie de libre et monarchique à la fois. Je trouve que c'est assez bien vu par rapport à cette époque où, justement, on parlait tant de l'Europe éclairée. Il ajoutait « Nous avons dû nous souvenir aussi que notre premier devoir envers nos peuples était de conserver, pour leur propre intérêt, les droits et les prérogatives de notre couronne. » Et fort intelligemment, Louis XVIII donc poursuit, « Quand la violence arrache des concessions à la faiblesse du gouvernement, la liberté publique n'est pas moins en danger que le trône. Nous avons donc cherché les principes de la charte dans le caractère français et dans les monuments vénérables des siècles passés. Ainsi, nous avons vu dans le renouvellement de la pairie une institution vraiment nationale qui doit lier tous les souvenirs, toutes les espérances, en réunissant les temps anciens et modernes. »
0: Voilà. Comme ces choses sont bien dites. Et là, nous sommes dans le préambule. Hein. Donc,
1: la pairie, c'est le Sénat.
0: On peut dire que c'est le Sénat, parce que c'est plus pas l'ancienne pairie.
1: La Chambre des pairies.
0: C'est pas l'ancienne pairie de l'ancien régime, qui est complètement renouvelée. Et ça, on le verra surtout au moment du sacre de Charles X, où les pairs qui vont entourer le roi, c'est la reprise de ce qui était fait jusqu'au sacre de Louis XVI, mais les pairs n'ont pas la même origine. Là, on va retrouver des sénateurs ou d'autres. Et il y a une très belle phrase, me semble, justement, dans la conclusion qui est de Legnaud, qui fait la conclusion générale, qui montre combien ce règne est règle la tension qui peut exister toujours entre la sagesse des rois et la volonté des peuples.
1: Voilà. Oui.
0: Ça permet cette synthèse, et donc c'est ça qui fait
1: puis évoluer. Il s'agit de réconcilier les Français.
0: Il s'agit de réconcilier, nous ne sommes pas du tout dans une société fractionnée, hein, comme on le dit de nos jours, on n'est pas à la société des archipels, là, vraiment, le roi, et je crois toute l'élite d'ailleurs, à l'époque l'élite la plus active, et ceux qui vont devenir justement les préfets ou les grands acteurs, eh bien veulent aller dans le sens d'une unité, car c'est de cette unité que véritablement peut émerger une société qui retrouve les chemins de des progrès et d'une certaine aisance financière.
1: Tout en étant bien pénétré de son autorité légitime. Voilà. Et je trouve que le mot cité encore du roi résume admirablement ce double équilibre qu'il avait su trouver. Le roi finit son propos par ce rappel de l'autorité royale, de la charte constitutionnelle qu'il avait donnée, avec une nouvelle solennité devant les autels de celui qui pèse dans la même balance les rois et les nations.
0: Voilà.
1: Donc c'est une forme de régime, on peut dire, tout à la fois monarchique et démocratique, enfin une forme de démocratie.
0: Oui, alors sur
1: même
0: le
1: si
0: terme
1: elle était limitée,
0: sur le, voilà, sur le terme de démocratie, voilà, il faut
1: il faut y a gagner pas, de l'argent pour pouvoir.
0: Il n'y a pas de pouvoir démocratique au sens moderne du terme, hein, puisque au début, je crois qu'il y a 100 000 électeurs, donc nous sommes dans un système tout à fait.
1: Il faudra attendre très longtemps.
0: Hein, voilà. Mais je dirais que là-dessus, on ne sait pas non plus nous jusqu'où ça va aller. Hein, parce que jusqu'en 1945, les femmes étaient exclues, c'est-à-dire quand même la moitié de la population française, ce qui fait quand même une démocratie à 50%.
1: Oui, effectivement.
0: C'est avec Giscard d'Estaing que ça va être ouvert entre l'âge de 18 ans et 21 ans. Donc, et maintenant, quelquefois, on parle de 16 ans, etc. Oui. C'est-à-dire que tout ça... Et là-dessus, je crois que malheureusement, il faut être un peu sévère, c'est que plus on élargit, en fait, moins la représentation est juste et moins le pouvoir existe véritablement aux mains des électeurs. Donc,
1: il ne faut pas oublier, est-ce que vous voulez, pour les quelques minutes qui restent, les cinq minutes qui nous restent, évoquer quelques, bon, la figure de Chateaubriand ou de les premiers ministres, ont-ils été... est-ce que certains ont été particulièrement remarquables? Parce qu'on cite souvent Villèle qui a fait le pont entre Charles X, enfin Louis XVIII et Charles X, mais que l'on considère comme un conservateur qui a un peu détruit l'héritage de Louis XVIII.
0: Oui, bah, c'est-à-dire que c'est toujours, toujours difficile. Je préfère justement me placer du côté de grands auteurs comme c'était bien que vous citiez Chateaubriand, car je crois que lui-même a été
1: Talleyrand, Chateaubriand
0: un peu un symbole de cette période. Sa pensée d'ailleurs, on le voit dans les Mémoires d'Outre-Tombe, a évolué, mais lui-même est une personnalité extrêmement complexe,
1: hein,
0: sa pensée est compliquée, mais il y a cette fidélité qu'il a eue au Bourbon qui mérite d'être toujours rappelée, car il les a suivis jusqu'à l'exil de 1830. Hein, et après, il a reporté toute son toute son énergie et sa fidélité au jeune comte de Chambord que vous évoquiez tout à l'heure dans votre introduction. Ce que je voudrais dire, parce que ça peut intéresser quelques-uns des auditeurs, du moins parisiens,
1: de vous rejoindre.
0: Voilà. Mais le livre surtout va être présenté.
1: Oui, il sera
0: donc
1: présenté.
0: Je n'ai plus mon papier sous les yeux, mais je vais le retrouver. Le 28 mai, c'est un jeudi.
1: Oui.
0: Hein, et c'est à la chapelle expiatoire, donc un des lieux
1: Alors indiquez-nous où elle se trouve.
0: Voilà, la chapelle expiatoire se trouve Square d'Anjou, rue Pasquier. Hein, et à 18h30, il y aura la présentation du livre par le professeur Jean-Michel Legnaud, un petit intermède musical, etc. On va essayer de faire les choses bien. Et ça permet comme ça à tout le monde de venir écouter et partager quelques idées. Mais comme il s'agit d'un lieu privé, un monument historique...
1: C'est organisé par l'Institut de la Maison de Bourbon.
0: Alors, c'est organisé par l'Institut de la Maison de Bourbon.
1: Et il faut s'inscrire.
0: Et il faut s'inscrire, exactement. Donc, en envoyant un mail à la messagerie électronique, contact.royaute, pour royauté, on n'a pas d'accent, voilà, royaute, @orange.fr. Hein, parce que il faut, on ne pourra rentrer que si on est sur la liste. Donc à 18h30, le 28 mai, et le livre sera
1: aussi, belle évocation.
0: Le livre sera en vente. Hein, j'espère que le directeur des éditions Via Romana sera présent.
1: D'ailleurs, paradoxal, c'est que ce beau livre, donc qu'on peut se procurer auprès de l'Institut de la Maison de Bourbon, oui, auprès de tous les libraires bien inspirés, est donc vendu 24€ et que sa couverture est constituée d'un magnifique tableau de, on peut dire, d'un Louis XVIII en majesté, puisqu'il est recouvert de son manteau de sacre.
0: Exactement.
1: Sacre qu'il n'a pas pu véritablement vivre puisqu'il s'estimait trop âgé.
0: Voilà, c'est ça. Et... c'est pour des raisons en fait physiques et j'allais dire matérielles que le sacre n'a pas eu lieu, mais le sacre a été préparé et c'est ce qui explique que Charles X ait pu être sacré aussi rapidement. Car en fait, toute la cérémonie était déjà prévue et organisée. Et là, nous avons été très contents de pouvoir bénéficier.
1: C'est grâce à vous que j'ai pu avoir cette très belle couverture.
0: Une très belle, un très beau tableau et c'est un clin d'œil justement à l'histoire et au traité de Vienne dont j'ai parlé à plusieurs reprises. Puisque ce tableau se trouve dans la résidence de l'ambassadeur d'Allemagne à l'heure actuelle. Donc, vous voyez, on est non seulement dans un roi qui a restaurer la France, mais un roi aussi qui a véritablement sa place dans le concert européen tel qu'il pouvait s'entendre au XIXe siècle.
1: Ce fameux congrès de Vienne qui a été véritablement, qui a marqué le triomphe de Talleyrand en limitant les dégâts causés par l'Empire. Les dégâts effrayants, puisque la France, il ne faut jamais l'oublier, a dû payer pendant des années des dommages de guerre.
0: Et lorsque tous les rois se rencontraient, que ce soit celui d'Allemagne ou le tsar de Russie, considéraient le roi de France, qui restait assis alors qu'eux étaient debout, comme véritablement le grand
1: et vous savez que
0: souverain
1: l'astuce
0: de l'Europe.
1: De Talleyrand, c'est d'avoir organisé une gastronomie extraordinaire ce jour-là.
0: Voilà.
1: Qui n'a pas pesé pour rien dans l'indulgence dont on a fait preuve, un tout petit peu d'indulgence.
0: Exactement.
1: Voilà. Merci beaucoup, Philippe Montillet.
0: Je vous en prie, c'est moi qui vous remercie de m'avoir invité.
1: À tous les auditeurs et auditrices, je donne rendez-vous donc dans 15 jours.

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1: Et voici votre bulletin météo de ce jeudi 14 mai 2026. Aujourd'hui, temps toujours maussade avec des averses sur une bonne partie du pays. De belles éclaircies dans le golfe du Lion. Côté température, nous pourrons relever ce matin 7 degrés à Lille, 8 au Mans, 7 à Chartres, 8 à Paris et 9 degrés à Cherbourg. Dans l'après-midi, les maximales seront de 14 degrés sur le Grand Est, 11 pour les Hauts-de-France, 12 en Normandie, 12 degrés en Île-de-France et de 17 à 22 degrés autour du golfe du Lion. Le soleil se lèvera à 6h10 pour se coucher à 21h24. Nous gagnons 3 minutes d'ensoleillement. Et nous célébrerons ce 14 mai Saint-Mathias, Saint-Michel, Biaricoit et Saint-Aglaé et le bienheureux Gilles. 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
1: 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Mais avant cela, Restons Courtois, dirigé par Arthur de Vatrigan d'hier soir. Le sujet de cette émission est un portrait d'un pessimiste joyeux avec Mathieu Bock-Côté et David Bisson pour son livre politique de Pasolini.
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15: Bonjour à tous, il est 17h30, bienvenue dans Restons Courtois, l'émission de débat de Radio Courtoisie chaque jour en direct de 17h30 à 19h30. Au programme, comme chaque mercredi, deux invités. On reçoit tout d'abord Mathieu Bock-Côté, sociologue, essayiste, éditorialiste sur CNews et au Figaro, pour son tout nouveau livre Le pessimisme joyeux, un livre d'entretien avec Laurent Dandrieux, paru chez Fayard. Pour le résumer, c'est tout ce que vous avez toujours voulu savoir sur Mathieu Bock-Côté sans jamais oser le demander. À 18h30, nous recevrons David Bisson, maître de conférence à l'ICES, pour son livre « Politique de Pasolini, l'insurrection des âmes » paru aux éditions du Rouge et Noir. 50 ans après la mort de Pasolini, il nous propose de retrouver le vrai Pasolini, c'est-à-dire celui qui échappe à toutes les récupérations idéologiques. Je vous rappelle également, chers auditeurs, que vous pouvez évidemment participer à l'émission et poser vos questions à nos invités. Et enfin, dernier message important et non des moindres, l'Incorrect vous attend chez votre marchand de journaux. Voilà, le tout nouveau numéro de l'Incorrect est Curtis Yervin, le théoricien, le penseur des néo-réactionnaires, ce courant américain qui grappille du pouvoir en 10 ans, même pas, ils sont sortis des internets, des forums pour arriver jusqu'à la Maison-Blanche où ils chuchotent aux oreilles des puissants américains. Donc si vous voulez tout connaître sur ce Curtis Yervin, ce qu'il propose, ces théories étranges, parfois flippantes, parfois scandaleuses, mais stimulantes en tout cas, vous retrouverez tout dedans. Rémi Carlu, peut-être un petit mot dessus, parce que c'est vous qui l'avez interrogé, ce Curtis Yervin.
16: Oui, on est ravis de l'avoir à l'Incorrect, puisque tout le monde en parle. Aujourd'hui, si vous allez dans une librairie, vous verrez que le nombre de livres sur le technofascisme pullule. On nous fait tous croire que c'est l'homme, effectivement, qui contrôle la présidence américaine. Et donc, on a décidé de lui permettre de répondre à nos questions. Moi, je pense que c'est un intellectuel qui est effectivement effrayant par certains aspects, mais très stimulant par d'autres. notamment avec son comment dire, c'est un ingénieur informatique donc au départ et qui a jeté un regard neuf et frais sur la politique. Et toute son idée, si vous voulez, c'est de nous sortir un petit peu de nos mythologies par ces fameuses pilules rouges, comme il parle, donc en référence au film Matrix. Et donc, il y a chez lui une critique de la démocratie qui me paraît intéressante pour ceux qui ne sont pas démocrates et pour ceux aussi qui sont démocrates et qui voudraient améliorer le régime démocratique. Et puis, un système politique très, très curieux, la défense d'une monarchie avec l'imaginaire de la tech et de l'économie contemporaine, donc c'est quelqu'un qui rentre pas du tout dans les catégories françaises, mais ça le rend d'autant plus stimulant, à mon avis.
15: Donc, vous l'aurez compris, vous allez chez votre marchand de journaux, vous demandez l'incorrect s'il n'est pas disponible ou s'il est caché, parce que parfois certains le cachent volontairement. 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Mathieu Bocoté, bonjour.
17: Bonjour.
15: Merci d'avoir accepté notre invitation.
17: C'est un plaisir.
15: Alors, je ne sais pas s'il faut qu'on vous représente, parce qu'on vous retrouve tous les soirs chez Christine Kelly sur CNews à 19h pétante, de 19h à 20h dans Face à l'Info, et tous les samedis soirs, où j'ai le plaisir d'être avec vous, dans Face à Mathieu Bocoté, puis également le dimanche sur Europe 1 et CNews, la grande interview, puis pour nos amis québécois, ils peuvent également vous écouter dans vos émissions du Québec, parce que Mathieu dort jamais, la journée il travaille pour la France, l'après-midi quoi le soir pour le Québec. Et donc en plus vous écrivez des livres. Donc là, on vous reçoit. Pourquoi ? Parce que vous sortez un livre d'entretien passionnant avec Laurent Dandrieux, et Laurent Dandrieux a réussi à vous faire parler de beaucoup de choses, le pessimiste joyeux. Voilà, il est là, comme ça vous le voyez, paru chez Fayard. Alors, on va essayer de comprendre comment on peut être à la fois lucide sur le déclin et joyeux, comment on peut regarder le monde en face sans illusion, sans l'anesthésie du progressisme, et trouver dans cet héritage quelque chose qui vaut la peine encore d'être et défendu, et transmis, et aimé, et puis comment on peut admirer et Raymond Aron et Chuck Norris. Et surtout, nous allons savoir qui vous êtes vraiment. Mais avant d'entrer dans le vif du sujet, on a une tradition.
17: Bien sûr.
15: Celle de passer nos invités à la question.
18: Ne perdons pas notre temps.
19: Ils peuvent me tuer, je parlerai pas.
20: Mais moi non plus, ils peuvent vous tuer, je ne parlerai pas.
21: C'est vous.
18: Ah, c'est comme ça. Nous avons les moyens de vous faire parler.
15: Mathieu Bocoté, le pessimiste joyeux au réveil, un lundi matin, ça ressemble à quoi concrètement ?
17: Alors, c'est terriblement concret. C'est-à-dire, je me réveille et comme tous les jours depuis ma naissance, je me réveille. En fait, depuis que j'ai l'âge de manger par moi-même, je prends. Alors, je vais le dire à la comme Français de France, du pain, des tartines de pain grillé avec du beurre de cacahuète. C'est-à-dire, en bon québécois, je prends des toasts au beurre de peanut. Et donc, je commence ça et c'est le rituel de base. Le reste est secondaire dans la journée si je n'ai pas d'abord passé par cette étape. Ensuite, j'écris bien évidemment les éditoriaux, les textes nécessaires du jour et ensuite je part à la conquête du monde.
15: Ça rend pessimiste et joyeux en même temps, je comprends. Si Bruce Willis devait à nouveau sauver le monde, ce serait de quoi ?
17: De Bercy. C'est la période des impôts quand même en ce moment, donc concentrons-nous sur l'essentiel, la défiscalisation intégrale de nos vies, la mise à bas de la kleptocratie.
15: Imaginons Bruce Willis débarquer en navette dans Bercy pour forer pour déposer une mine nucléaire. Ça peut être assez drôle. Question optimiste. Vous êtes condamné au bannissement sur Saint-Pierre et Miquelon. Pour propos phobes, vous avez le droit d'emporter avec vous un livre, un film et un humain.
17: J'y ai pensé. Alors d'abord, pour le livre, c'est le Comte de Monte Cristo, pour penser à mon évasion. Ensuite, pour le film, c'est les vallées d'Alcatraz, pour une raison toute simple, c'est parce qu'il s'est sauvé d'Alcatraz à ce moment-là, donc je fais le nez, c'est l'être humain, c'est Clint Eastwood qui, dans le film, a réussi à se sauver.
15: 98 ans, je suis pas sûr qu'il recommence.
17: Moi, je sais, dans le film, il a réussi, mais j'aurais pu dire aussi Sean Connery, parce que dans The Rock, il est parvenu aussi à se sauver d'Alcatraz. Or, je voudrais me sauver de Saint-Pierre et Miquelon pour repartir à la conquête du monde, comme je l'avais dit.
15: On remarquerait qu'il laisse sa femme maquée.
17: Mais pas du tout!
15: Ah, si, un peu quand même. Peut-être qu'elle est nulle en évasion.
17: Mais non, pas du tout, parce que je vais la retrouver ensuite.
15: Ah, d'accord. Ah oui, d'accord. C'est l'espoir de ça. C'est bougrement
17: mais non, mais si je l'avais avec moi, on est enfermé là-bas. Si j'ai avec Clint ou Jean, je peux retourner ensuite.
15: Bonne réponse. Question pessimiste cette fois. Récidiviste, vous êtes condamné à mort. Mais vous avez le droit à un dernier repas. C'est quoi le menu ?
17: Alors, le point de départ, c'est qu'à partir de là, je ne dois plus tenir compte de mon poids. Donc, je n'ai plus à tenir compte du fait que je vais engraisser. Je n'ai pas à tenir compte du fait que mon médecin va me dire que franchement, je devrais un peu me contrôler. Donc, voilà mon plan. Ça commence quand même avec du fromage un peu avant le repas, mais il y en aura aussi après. Ensuite, il y a comme entrée. Il y a différentes options. Mais croustillant de chèvre, avec peut-être un peu des tomates séchées.
15: Confites.
17: Voilà, ça c'est très bien. Ensuite, une immense pièce de viande, avec un gratin dauphinois à côté, bien évidemment, et peut-être une deuxième, parce que franchement, je meurs le lendemain. Hein. Ensuite, le fromage, en bonne proportion, tous les fromages bleus disponibles à 5 km à la ronde. Ensuite, comme dessert, des glaces glace, marron glacé avec un peu de cognac quand même, ou encore une part de gâteau au chocolat tout simplement. Et ensuite, il faut le digestif. Et évidemment, à travers tout ça, il faut quand même plusieurs bouteilles de vin. Parce que de toute façon, le lendemain, on me flingue.
15: Ou on vous noie parce qu'avec ce poids-là, pas besoin d'une chaîne pour vous faire tomber au fond de la mer.
17: Évidemment, et bien, ce qui est terrible, c'est que finalement, on va se dire finalement, ne le tuons pas. Il va falloir que je reperde ce poids-là, ce qui est une autre manière de me condamner.
15: Quel est l'intellectuel vivant qui vous apprend encore des choses?
17: Je vous surprendrai pas, mais je dirais Alain Finkielkraut, assurément, qui dans chacun de ses livres nous éduque non seulement sur le plan conceptuel, mais éduque notre sensibilité.
15: Quel est l'intellectuel mort qui, plus vous le lisez, plus vous le trouvez vraiment nul?
17: Marcuse, probablement. Marcuse, qui est beaucoup plus influent qu'on le pense, faut pas l'oublier, et est absolument, il a marqué profondément les esprits. C'est une pensée assez nulle pour ne pas dire sotte, mais il a hypnotisé une époque.
15: Jean-François Revel ou Raymond Aron?
17: Le style de Revel, la pensée de Aron.
15: Qu'y a-t-il de pire, un Anglais d'extrême centre ou un Français d'extrême gauche?
17: Un Anglais d'extrême gauche.
15: C'était pas la question.
17: Un Anglais d'extrême centre alors.
15: Quel est le plus gros mensonge d'État? Les Anglais au Stade de France ou Kevin et Matteo pendant les émeutes de Naël?
17: J'avais l'impression que c'était le même mensonge avec la même, qui trouvait sa même source chez la même personne.
15: Ah oui, c'est vrai. Un ministre de l'Intérieur qui, Inch'Allah, je le cite, va peut-être être candidat à la présidentielle. Gérald Darmanin. Vous êtes McFly dans Retour vers le futur. À quelle époque souhaitez-vous être projeté?
17: La veille de la bataille des plaines d'Abraham en 1759, pour expliquer à Montcalm comment ne pas se faire battre par Wolfe et faire en sorte que les Anglais ne s'emparent pas de Québec et de l'ordre l'Amérique demeure française. Évidemment.
15: Je me disais que je ne connaissais pas cette période de l'histoire française. Mais oui, c'est pour ça.
17: Oui, oui, exactement. C'est l'histoire de l'Amérique française. Vous l'avez oublié comme tous les Français.
15: Et on a oublié le Québec. Merci Mathieu. Maintenant qu'on se connaît un peu plus, eh ben, on va rentrer dans votre livre et là on va faire encore plus connaissance. Le pessimiste joyeux, donc un titre en effet qui vous sied à merveille et que vous devez à votre père Serge Côté. Alors je vous propose qu'on commence par le début, puisque votre livre et votre pensée d'ailleurs sont fondés globalement sur un mot, à savoir la gratitude. D'où vient votre famille?
17: Au Québec, mon père vient de la petite bourgeoisie culturelle, enfin la petite bourgeoisie montréalaise. Ma mère du vieux fond du Québec paysan, rural. Les deux parents, bien évidemment, si on remonte à plusieurs générations auparavant, de France, comme l'immense majorité des Québécois qui ont des origines françaises, et en fait qui sont, nous étions français avant de devenir canadiens, puis habitants, puis canadiens français, puis Québécois aujourd'hui. Donc c'est un milieu. Le Québec est une société qui, à cause de son histoire, qui est une histoire de société dominée, n'avait pas de grande bourgeoisie, n'avait pas de véritables élites à la française. Donc c'est une société assez égalitaire. Donc, mon père faisait partie d'un milieu assez cultivé, assez urbain. Ma mère d'un milieu enraciné profondément. Et les deux se sont trouvés en 1973 dans un restaurant.
15: C'est pour ça, dans un restaurant. Alors, quel est l'enfant Mathieu Bocoté, c'est qui? Quelle est votre enfance? Vous êtes turbulent, vous restez sur votre siège haute et votre bavoir et vous pleurez tant que vous avez rien dans votre assiette.
17: Les deux sont pas contradictoires. Mais... donc que je sache, pour les souvenirs que j'en ai, parce qu'on avait une maison, donc on avait le sous-sol, on avait... le rez-de-chaussée et l'étage, et j'organisais l'ensemble de la maison à la manière d'un champ de bataille pour mes G.I. Joe, ou des petits soldats de plomb, on dirait en France. Donc j'avais mes soldats, donc je transformais la maison. Donc obsession pour tout ce qui touchait à la guerre, d'une manière ou de l'autre, le conflit, ça me passionnait. Puis ensuite, j'ai trouvé le moyen de transformer ça peu à peu en lecture sur l'Encyclopédie des armes, ensuite pour passion pour Chuck Norris. Et un jour, tout ça, pour d'étonnantes raisons, a abouti dans un engagement intellectuel et politique. Mais le jeune enfant que j'étais s'imaginait un mélange de démiurge et de général qui organisait une guerre à l'intérieur de la maison au grand désespoir de ma mère.
15: Est-ce que vous vous rappelez le premier livre que vous avez lu?
17: Le premier livre auquel j'ai accordé une importance, c'est Pourquoi je suis séparatiste de Marcel Chaput. Mais auparavant, les livres qui me touchaient, que je lisais le plus, mon père m'achetait des livres sur l'histoire du 20e siècle, l'histoire des grandes guerres, et ainsi de suite. Et il m'avait très jeune abonné à un truc qui s'appelait l'Encyclopédie des armes, qui racontait l'histoire du 20e siècle à travers les armes du 20e siècle. Donc ce sont les premières lectures qui ont laissé une empreinte en moi, mais vous pouvez ajouter à ça la série des Bob Moran, les Tom Clancy, les Frederick Forsyth, donc tout un imaginaire qui ne m'a pas déserté.
15: Rémi Carlu.
16: Et votre passion pour les idées, elle arrivait à quel moment et par quel livre?
17: D'aussi loin que je me souvienne, elle m'avait dit, dès lors que je quitte le niveau de l'enfance et l'organisation des guerres sur trois étages, j'ai toujours, ça m'a toujours passionné. C'est, donc je, comment je pose ça, la porte d'entrée, c'est assurément la question nationale québécoise. Mon père à la maison était une immense bibliothèque. J'admirais mon père qui aimait les idées, donc j'avais les idées moi aussi par effet d'imitation. Et les premières polémiques qui m'ont intéressé, c'était la question nationale québécoise, c'était le clivage gauche-droite, c'était donc ces questions m'ont rapidement passionné. Je me souviens quelque part à 12 ou 13 ans, peut-être 14, quelque chose comme ça, j'étais hanté à l'idée que j'avais pas trouvé mon sujet de doctorat. C'était quand même prendre un peu d'avance. Et j'avais trouvé comme sujet, mon père avait trouvé que c'était pas mal. J'avais, même ça, c'est, quand on est jeune, on est un peu idiot. Donc, je voulais comparer la Russie post-communiste et l'Allemagne post-première guerre mondiale. Et donc, j'ai eu l'esprit tranquille pour plusieurs années, parce que j'avais trouvé mon sujet de doctorat. Finalement, j'ai travaillé sur autre chose. Mais j'ai souvenir d'avoir trouvé une forme d'apaisement existentiel dans cette première réponse.
15: Et alors, votre père était professeur?
17: Ouais.
15: À l'université?
17: Alors, ça, on appelle ça le cégep au Québec. Donc, le cégep, c'est le niveau entre le secondaire et l'université. Ça correspond au premier niveau, à la première année universitaire ailleurs dans le monde occidental. Et il était professeur d'histoire, donc d'histoire de la civilisation occidentale et histoire du Québec.
15: Ah oui, donc vous avez été bercé à l'histoire, bercé...
17: C'était le premier mode de connaissance du monde. C'est-à-dire, mon paternel considérait que l'histoire, bien davantage que la sociologie, il n'avait pas tort, éduquait les hommes à la complexité des circonstances, évitait de les enfermer dans un système. Il détestait, dans les livres de sociologie, le fait que les 150 premières pages étaient de la théorie pour justifier les 30 pages d'analyse qui allaient suivre avec des faits. Ça l'a toujours énervé au possible, avec raison. La philosophie me passionnait aussi, et c'est pour ça que j'ai fait mon premier passage en philo avant d'aller en socio, et j'aurais probablement voulu le suivre en histoire, mais je n'avais pas la passion des archives.
15: Alors, qu'est-ce qui vous a formé intellectuellement, politiquement, philosophiquement? Alors, je suppose évidemment un grand apport de votre père,
17: oui,
15: en tant que professeur, puis vous l'avez dit vous-même, vous, par mimétisme, vous repreniez, oui, également ses idées, mais ensuite, alors, au-delà des livres, des personnes que vous avez rencontrées, ou ça s'est passé vraiment par la lecture, par les... La politique,
17: la lecture, assurément, la vie politique aussi. J'étais militant très très jeune, ce qui fait que j'ai développé un rapport assez réaliste à la politique et même à la philosophie politique. Je faisais de la philo à l'Université de Montréal. Et je m'exaspérais en philo-politique des constructeurs de systèmes désincarnés. C'est-à-dire, je me souviens, c'est-à-dire, je le raconte dans le livre, c'est une conversation, je pense que ça doit faire 3 ou 4 semaines que je suis en philo à l'Université de Montréal, puis on est 3 ou 4 jeunes hommes, on discute à la pause. Je précise tout de suite que le mot que j'ai utilisé, péquiste, ça veut dire membre du Parti québécois. Donc on parle quelques amis, puis l'un d'entre eux, je me souviens encore, ça dit « moi je suis kantien ». L'autre dit « moi je suis nietzschéen ». Le troisième de mémoire dit « moi, je suis hégélien », puis moi, je suis péquiste. Donc, donc la politique m'a formé, premièrement, à avoir des attentes modérées envers le pouvoir, envers la société, des attentes modérées envers la bête humaine. Par ailleurs, m'a rappelé qu'il y a peu de sentiments aussi nobles que le combat en commun des camarades pour telle ou telle cause. La plupart de mes amitiés québécoises sont des amitiés qui ont pris forme d'une manière ou de l'autre dans l'engagement indépendantiste de mes jeunes années. D'autres amis se sont greffés à tout ça, évidemment, au fil des ans. Mais c'est la première expérience, c'est l'expérience vitale. Et même, je dirais, même en France, l'amitié, pour moi, et la culture... L'amitié est la seule relation sociale authentiquement égalitaire, et par ailleurs, c'est l'amitié sous le signe du combat commun, est une amitié exaltante. Donc, et ajouter à ça les lectures, la découverte assez jeune de Raymond Aron, de Julien Freund, des auteurs qui m'imposent moins quelque chose qu'ils ne traduisent des intuitions, la découverte d'Alain Finkielkraut ensuite. Donc, tout ça va me conduire vers un chemin dont je n'ai jamais vraiment dévié.
15: Rémi Carlu.
16: Par rapport à aujourd'hui, quelle était votre pensée politique à l'époque? Sur quel point avez-vous beaucoup changé?
17: Sur le fond des choses, je pense à peu près avoir toujours la matrice. J'ai pas connu de grands moments de basculement en disant j'étais cela, désormais je suis autre chose. J'ai l'impression d'avoir à peu près toujours été dans la même ligne. Ensuite, la pensée se complexifie, se simplifie aussi, soit dit en passant. Quelquefois, dans la jeunesse, on aime les constructions théoriques absolument passionnantes qui nous donnent le sentiment de notre complexité, et on découvre finalement qu'on est tout simplement dans la production du brouillard mental. Donc, il y a des positions, entre guillemets, des sujets sur lesquels j'ai évolué, mais parce que je pense que les circonstances nous y obligeaient. Je suis un jeune Québécois de 1980. La géographie à ses droits, j'étais spontanément pro-américain. Je le demeure d'une certaine manière, mais je suis beaucoup plus sceptique aujourd'hui à l'endroit de l'Empire de notre temps, et je ne m'identifie plus comme on pouvait le faire trop spontanément. En tant que Québécois, je ne m'identifie plus immédiatement aux querelles et aux passions de l'Empire. Plus les années passent, plus je me sens, non pas hostile, mais quand même relativement étranger aux Américains, tout en sachant que je partage avec eux un continent.
15: Romaric Sangars.
0: Oui, Mathieu, bah, côté en France, quand on devient conservateur au cours de sa jeunesse ou de ses années d'étudiant, on passe évidemment par un moment conflictuel avec le climat idéologique dans lequel on est éduqué, et par la télévision et par l'institution scolaire. Comment cela se passe-t-il au Québec? Est-ce qu'il y a un conflit? Est-ce qu'il y a une révélation? Ou est-ce que, quel est le cadre?
17: De la même manière, moi, pas dans la famille. Le père était assez conservateur. La famille était assez conservatrice. Mais à l'université, je me souviens très... Bon, j'ai toujours su que j'étais de droite. Globalement, j'ai pas souvenir d'avoir pensé que j'étais peut-être un homme de gauche. J'ai tout de suite compris que l'environnement intellectuel dominant au Québec était assez à gauche. J'ai cherché le bon terme en droite, conservatisme, droite. Selon les circonstances, un me semblait plus pertinent que l'autre. À l'université, je me souviens très bien, j'y entre en 1999 en philo, et là, la grande passion du moment, c'était par exemple John Rawls, un philosophe américain, et ça m'ennuyait profondément, cette espèce de contractualisme progressiste, idéaliste. Je me tournais vers les philosophes du réalisme politique avec beaucoup d'intérêt. Mais je me rappelle même avant ça, quand j'étais au cégep, donc vers 16, 17, 18 ans, j'écrivais des textes dans un journal étudiant, que j'avais le titre de ma chronique, c'était « De l'œil droit ». Et je multipliais les papiers, puis je me souviens, je pense, vers 17-18 ans, un papier genre que dans les... Mon Dieu, je n'avais pas pensé à ça depuis longtemps, dans la presse, au journal québécois, pour le droit de respirer à droite. Donc je nommais droite mon désir d'oxygène dans l'espace intellectuel, le progressisme québécois dominant. Et puisque j'étais par ailleurs militant au Parti québécois, qui est un parti indépendantiste de coalition, mais où le sentiment, l'idéologie dominante était assez à gauche, se dire de droite était une manière de rappeler que l'indépendance n'appartenait pas à la gauche, n'appartenait pas aux progressistes, mais ça impliquait quand même une perpétuelle lutte. Et puis ensuite, dans le cadre du parcours universitaire, sachant que dans l'université québécoise, comme en France, l'extrême droite

0: pancarte électorale. Donc, combien de fois, mais l'élection est déclenchée le lendemain matin, ou donc de 21h, de 20h à 4h, 5h du matin, on allait poser des pancartes un peu partout pour s'assurer de gagner la bataille des pancartes dans nos circonscriptions. J'étais très actif dans les instances du Parti québécois. J'étais très actif aussi à l'Université de Montréal et ailleurs avec j'animais le comité, la cellule, on disait la cellule du Parti québécois. Donc, j'organisais conférences, faut se passer des tracts à 7h du matin pour s'assurer de manquer personne qui rentre à l'université. Donc, et par ailleurs, j'étais toujours l'intello de la bande. Donc, quand il y avait un journal le journal de l'aile jeunesse, le journal de, j'étais très impliqué chez les jeunes péquistes. Puis ensuite, assez rapidement, mes polémiques militantes. Puis ensuite, quelque part autour de 23 ans, ou quelque chose comme ça, j'ai rejoint le cabinet du chef de l'opposition officielle comme conseiller et plume, qui était Bernard Landry, qui avait été au premier ministre auparavant, et du Parti québécois toujours. Et nous sommes devenus amis. Donc on a une relation qui s'est développée ensuite sur plusieurs années. Lorsqu'il est mort en 2017, je ne me trompe pas, il avait demandé à ce que je sois le dernier à parler à ses funérailles, comme s'il me transmettait le flambeau de l'indépendance, ce qui m'avait touché.
1: Rémi Carlu.
2: Donc là, vous, la vie contemplative pure ne vous a jamais intéressé en tant que tel? C'était toujours destiné à un combat?
0: Ça vient ensemble. J'ai pas une vocation contemplative. Il m'arrive d'avoir quelquefois des aspirations, des velléités contemplatives. Je me retire du monde et je lis tranquillement à l'abri des combats de la cité. J'aime me faire croire, mais mes amis ne me croient pas quand je le dis, que si le Québec était déjà indépendant, devenu indépendant en 80 ou 95. Et puis si l'Occident n'était pas assiégé, submergé, j'aurais eu une vie tranquille d'universitaire, un peu comme Henry Jones dans Indiana Jones 3. Mais
3: c'est pas si tranquille à la fin quand même.
0: Bah ça c'est bien malgré lui. Donc la dimension, la vie universitaire, la vie intellectuelle m'a toujours passionné. Elle ne m'intéresse pas que dans sa dimension pratique, mais ma porte d'entrée dans cette vie, c'était la vie intellectuelle au cœur de la cité. Ensuite, heureusement, l'ensemble de mes passions intellectuelles ne s'épuisent pas dans le combat politique, loin de là. Mais dans mon parcours, tout ça est un peu indissociable.
2: Donc c'est par sens du devoir que vous descendez dans l'arène, en somme.
0: Bah ça, c'est une version positive que je me raconte de moi-même. D'autres diraient que j'ai une forme dimension mégalomane, que je me prends pour le roi du monde. Bon, mais non, dans mon esprit, dans le récit que je me fais de moi-même, c'est par devoir que je me mêle de la cité, parce que dans un monde autre, j'aurais eu une vie plus tranquille. Vous dites contemplative. De professeurs qui auraient eu, bon, je me connais, là, j'aurais eu une tribune hebdomadaire ou mensuelle quelque part. Mais bon, les circonstances en ont voulu autrement et on n'est pas maître intégralement de tout ce qu'on fait dans sa vie. Et elle nous conduit quelque part et on essaie de demeurer fidèle à sa vocation.
3: Mais vous avez dit qu'il n'y a pas de culture du coup de poing au Québec. La violence en politique n'existe pas au Québec. Il n'y a pas d'affrontement. Il n'y a pas comme en France.
0: Il n'y a pas l'équivalent du quartier latin. C'est-à-dire, il y a eu des moments de violence politique dans les années 70. Il y a en 2012, il y a eu une crise étudiante majeure où les gens se sont un peu tapés sur la gueule. Mais globalement, ça fait pas partie de la culture politique québécoise, qui est une culture assez tranquille, assez pragmatique, assez prosaïque. L'idée de voir des rangées de jeunes se taper dessus, se prenant chacun pour la frange avancée de la révolution, de la contre-révolution, a quelque chose de terriblement folklorique pour nous.
3: Alors, quels sont vous savez, il y a souvent, quand on fait de la politique ou quand on fait du débat d'idées, on a souvent des maîtres, qui traînent toujours sur un coin de table ou sur la table de chevet, on replonge dedans en disant qu'est-ce qu'il en aurait pensé ou qu'est-ce qu'il dirait. Quels sont vos maîtres à vous qui vous éclairent encore aujourd'hui?
0: Alors, ça vous en prendra pas. Aron, assurément. Revel, Freund, François Furet, Russell Kirk, assurément. William Buckley, Irving Kristol. Donc, des auteurs des deux côtés.
3: J'espère que vous avez une grande table de nuit, parce qu'il y a beaucoup d'auteurs.
0: Vous en parlerez à mon épouse qui pourrait vous dire que la table de nuit est occupée. c'est un problème. Mais en ce moment, cela dit, ce qu'il y a sur ma table de nuit, parce que là, je suis dans un moment trotsky en ce moment. Donc, j'ai la biographie en trois tombes. Je parle Isaac Deutscher. J'ai le Ma vie de Trotsky. J'ai une série de longs trucs que j'ai soit déjà lu ou que j'ai pas encore lu. Donc, normalement, les deux dernières heures avant de me coucher, je me plonge ardemment en Trotsky.
3: Et au-delà des personnalités d'extrême gauche ou de gauche que vous lisez à travers des biographies ou à travers leur autobiographie, est-ce qu'il y a des intellectuels de gauche que vous lisez avec plaisir ou même avec admiration?
0: Honnêtement, j'ai lu Foucault avec passion, mais une passion rageuse, parce que j'avais l'impression d'être devant un génie luciférien. C'est-à-dire qu'il est d'une intelligence époustouflante, il voit tout dans son système, mais une fois qu'il a traversé le réel, il ne reste que des cendres. Mais c'est une intelligence géniale et déréglée. Je lis, mais parce qu'il m'exaspère, Habermas, par exemple. Habermas, je l'ai lu toute ma vie, en le

0: vie, mais en pouvant pas m'empêcher de continuer à faire de la boxe mentale avec lui, tellement il incarnait tout ce que je trouvais insensé. J'ai lu, quoi qu'on en dise, Marx, c'est pas une grande passion, mais je trouve que c'est quand même une espèce de passage obligé dans la formation intellectuelle. Et puisque ma thèse de doctorat était consacrée quand même beaucoup à l'histoire des mutations de la gauche des années 50 à aujourd'hui, je n'ai pas eu de déplaisir à lire tous ces grands penseurs de gauche, même si j'y étais profondément étranger, même si ce n'était pas ma manière de voir le monde. Mais que ce soit chez les plus anciens, que ce soit bon Marcuse, on en parlait tantôt, que ce soit Poulanzas, Castoriadis, les plus récents, Giddens, Ulrich Beck, tout ça, j'aime lire le camp d'en face.
1: Alors, c'est amusant, pour l'instant, on nous a cité que des politologues ou des intellectuels ou des philosophes. Pourtant, il y a quand même deux écrivains qui reviennent assez régulièrement, soit dans vos chroniques, soit qu'elles soient écrites, ou qu'elles soient à la télé ou en radio, et même lorsque vous parlez en échange plus privé, sont plutôt des romanciers, ouais. Raspail et Tolkien.
0: Ah oui, bien sûr. Eh ben, je pourrais ajouter à ce compte-là, je pourrais ajouter aussi Miloche, Orwell et tout ça, ou Kessler. Alors Raspail, parce que il y a chez lui, c'est le génie de la désolation. C'est-à-dire, il pose une question qui est presque une question éthique. Que faire une fois que le monde auquel on tient s'est effondré? Une question, c'est ça. Et là, donc, c'est une éthique, non pas de la consolation, mais c'est une éthique du que reste-t-il une fois que l'essentiel est tombé. Bon. Et c'est une plume qui est à la fois tonique et désespérée. C'est assez fascinant. Une forme de virilité désespérée. Dans le cas de Tolkien, c'est autre chose. C'est le plus beau des récits. Voilà, des hommes, je parle des hobbits qui sont tranquilles chez eux, qu'on leur fiche la paix, foutez-nous la paix. Et là, l'histoire les sollicite. Donc, ils doivent sortir de chez eux, rencontrer d'autres gens, faire une sainte alliance, aller vaincre le méchant, détruire le mal, rentrer chez eux, ripailler à nouveau. Je trouve que ça correspond quand même à nos formes d'été. Et par ailleurs, dans tout ça, il y a la figure du roi qui revient, qui unit les hommes, qui pourrait se désunir, mais qui finiront par se désunir encore une fois. Il y a chez Tolkien, une forme de... C'est le mythe, l'imaginaire mythique de droite, c'est-à-dire c'est cette idée, l'union circonstancielle des hommes pour accomplir une grande tâche, la beauté de l'héroïsme, le désir du retour chez soi. J'ai toujours aimé, j'ai lu Tolkien beaucoup. Ensuite, quand j'ai vu les films, ben là, je les ai regardés. Ensuite, il m'arrive de le relire, tout simplement, pour retrouver le texte d'origine.
1: Alors, on parle beaucoup donc de la France à travers, pas Tolkien, dommage qu'il soit pas français, mais Raspail, puis Aron, puis Foucault également. Mais alors, quel a été votre premier contact avec la France? Donc, vous avez été élevé politiquement dans l'indépendance,
0: ouais,
1: par votre père, et donc, au niveau de la France, est-ce que la France a toujours été présente
0: une évidence
1: dès le début chez vous?
0: Ouais. Comme je le dis dans le livre, à 15 ans, mon paternel m'offre les mémoires d'Aron. Dans la bibliothèque, j'ai souvenir, je suis enfant, je vois dans la bibliothèque de la maison Bertrand Jouvenel, Raymond Ruyer, Léon Blois, Balzac, tout son univers était là. Donc la France était une évidence pour nous, comme elle l'est pour tant et tant de Québécois qui ont la... Si c'est pas la fidélité aux origines, à tout le moins le sens de leurs origines et cette certitude absolue que quand on veut se projeter dans le monde, c'est parce qu'il y a la France. Le français est une langue universelle. Ce n'est pas simplement la langue vaincue d'une petite tribu oubliée en Amérique. Ce qui fait que la langue était partout présente. Mon père, par ailleurs, adorait le cinéma français. Ça vient ensemble, le vin français, le fromage français, la cuisine française, la pensée française, la philosophie française. Donc, tout ça allait de soi. Sans pour autant qu'on se prenne pour des Français.
1: Mmh. Rémi Carlu.
2: Et votre premier voyage en France?
0: Ah oui, je raconte dans le livre, mais là j'ai l'air un peu idiot. c'est en 2004, je crois. Donc c'est un colloque pour les entretiens Jacques Cartier, donc c'est à Lyon. Et on me dit d'ailleurs, c'est ton premier voyage en France, prends deux semaines ou deux semaines et demie, tu auras l'occasion de visiter, voyager Lyon, tout ça, autour de Lyon. Mais j'apporte dans mes bagages les origines de la France contemporaine d'Hippolyte Thème. Mm-hmm. Et donc je fais mon colloque là au début, puis ensuite je m'enferme dans ma chambre pour lire les origines de la France contemporaine et j'en sors à peu près pas pendant deux semaines pour lire ça au complet. Donc à un moment donné, je me lève la tête, je dis ah oui, il faudrait que je retourne chez moi. Franchement, donc pendant deux semaines, je ne lis que Thème, complètement étranger à la ville de Lyon, que je n'ai redécouvert que des années plus tard, parce que je pense encore à la pauvre femme de chambre qui a dû entrer dans cette chambre ensuite en disant mais ça sent ça, je suppose qu'elle a dit ça sent le mort parce que je m'y étais enfermé, c'était terrible. Donc je commandais bouffer, ainsi de suite, pour pouvoir lire tranquillement Hippolyte Taine sans qu'on me dérange. Donc c'est comme si c'est le premier d'Andrieu qui m'a interviewé, dit, il voit une forme d'acte manqué. Oui. Mais non, non, seulement que Taine est passionnant.
1: Vous êtes bien dans Restons Courtois, l'émission de débat de Radio Courtoisie, et nous conversons avec Mathieu Bock-Côté parce qu'il publie un livre d'entretien passionnant avec Laurent d'Andrieu, le pessimiste joyeux. Vous commencez à comprendre pourquoi à la fois il est pessimiste et pourquoi il est joyeux. Le temps d'un petit message et on continue cette conversation.
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1: Et oui, les 18h, vous êtes dans Restons courtois, l'émission de débat de Radio Courtoisie, et nous recevons donc Mathieu Bock-Côté qui publie son livre d'entretien avec notre confrère et ami Laurent d'Andrieu, le pessimiste joyeux. Alors, nous parlions de votre premier séjour réussi en France, coincé dans une chambre d'hôtel à lire Taine, bon, pourquoi pas. Alors, en France, il y a un sujet de débat. Alors, bon, comme vous le découvrez, chers amis, dans le prochain numéro de l'Incorrect, il y a deux sujets de débat très importants, la date de la mort du rock'n'roll et la mort de la France. Et puis un troisième débat qui arrive en France, c'est qui a la paternité de Mathieu Bock-Côté. Tout le monde se réclame de Mathieu Bock-Côté. On a le Figaro, on a des intellectuels en disant « Oh, c'est moi le premier mmh. ». Comment êtes-vous arrivé dans la vie médiatique et intellectuelle en France?
0: Mon Dieu, étape par étape. 2007, non, le premier, mis à part le premier voyage en 2004, ben oui, à Lyon, où je suis invité à écrire à partir de ce moment-là dans une revue Controverse qui avait été lancée par Shmuel Trigano, dans laquelle j'avais publié quelques papiers. En 2007, je suis de passage ici pour un colloque, encore une fois, c'est dans le cadre de la présidentielle, un colloque franco-québécois à la Sorbonne. Et un ami d'amis dit à Alain Finkielkraut, tu devrais inviter Bock-Côté pour une émission, ce serait pas mal. Donc, j'ai 26 ans et il m'invite, donc avec un autre Québécois d'ailleurs, Louis Balthazar. Donc j'ai fait mon premier passage à réplique. Donc j'ai 26 ans, je crois que c'est la veille d'ailleurs de l'élection présidentielle de 2007. Bon, il y a ça, donc il y a la filière Finky. Ce passage par Finky, donc l'année qui suit ou l'année qui l'autre d'après, je rencontre Jean Sévillard à Montréal qui parle de mon premier livre dans le Figaro Magazine dans... je sais pas, quelques mois plus tard, la dénationalisation tranquille. Brice Couturier aussi, de passage au Québec en 2009, m'invite à son émission Du grain à moudre à l'époque, que je referai, non, en 2008, que je la referai en 2009 de passage à Paris. Donc, et un moment donné, bon, je vous évite les détails, mais en 2013 ou 14, ouais, 2014, Le Figaro Vox vient d'être lancé, quelque chose comme ça. Puis c'est l'époque de Facebook qui occupe la place dans nos vies. Donc, je sais pas pourquoi Guillaume Perrault s'ajoute ou j'ajoute Guillaume Perrault sur Facebook. Je reçois un message 5 minutes plus tard en me disant « Cher Mathieu Bock-Côté, je me souviens très bien de votre passage chez Alain Finkielkraut en 2007. » Là, il me résume tout, il connaît tout du Québec, c'est absolument étonnant.
1: Et Guillaume Perrault qui était le patron du Figaro Vox.
0: Exactement. Et qui donc m'invite à faire un premier papier. Très bien. Là, on perd les élections en 2014 au Québec. Ça me brise le cœur, Centurion. Donc, qu'est-ce que je fais? Je dis à ma compagne, je pars 2 semaines à Paris pour me changer les idées. Et je rencontre à ce moment-là donc Guillaume Perrault la première fois, Vincent Trémollet qui m'associe au Figaro Vox, donc je commence à faire un papier régulièrement. Entre-temps, par ailleurs, j'avais rencontré aussi en 2014 Laurent d'Andrieu au Québec qui deviendra un ami. Donc toutes ces sources, en fait, ces origines sont nombreuses. Hein. Comme dirait l'autre, j'ai des origines multiples, mais qui globalement appartiennent tous à peu près au même univers. Et oui, je pourrais nommer d'autres gens, mais je dois beaucoup à beaucoup de gens.
1: Alors, vous êtes sociologue. Reconnaissons que le département ou le titre n'a pas super bonne presse en France. Alors, comment on devient sociologue? Alors, pour quelle raison?
0: Alors, il y a des raisons circonstancielles et fondamentales. La raison fondamentale, c'est que j'avais commencé en philo. J'ai commencé ma maîtrise en philo, vous diriez en français de France, le master. Et là, ce que devenait la philo m'énervait profondément. J'avais pas envie de jouer à la philosophie spéculative. Donc, la question du Québec m'habitait depuis toujours, et là j'avais une idée de ce que je voulais faire à la maîtrise, donc je passe en socio, avec un professeur exceptionnel, Jacques Beauchemin, un très très grand professeur, un grand sociologue au Québec, qui me permet de mener les travaux. Donc je fais, pour moi, la philo, la socio, c'est l'occasion de faire à la fois de la philo, de la socio et de l'histoire. Donc c'est un choix circonstanciel lié à un maître de qualité qui a accepté d'accueillir mes travaux. Par ailleurs, la philo normative commençait vraiment à me taper sur les nerfs. Et la socio, et on l'oublie, la socio, dans son élan inaugural, au 20e, fin 19e, début 20e, je pense pas à Durkheim ici, Weber, Pareto, Mosca, Roberto Michels, la socio n'est pas une discipline de professeur de morale. Elle cherche à étudier les mécanismes de la reproduction sociale, l'imaginaire collectif, les principes de la légitimité, le circuit par lesquels se forment et se décomposent les élites. Donc, il y a un moment absolument passionnant en sociologie au début du 20e qui va jusqu'aux années 30, 40, tout ça. Ça se décompose. Ensuite, il y aura des sociologues qui prendront le relais. Aaron, James Burnham à sa manière, Jules Monroe. Mais la sociologie sera confisquée à partir des années 50-60 par un progressisme marxisant absolument insupportable. Mais il est possible encore, d'une certaine manière, de faire de la sociologie autrement, si on le souhaite. Tout en, le prix à payer, c'est d'accepter de ne pas faire carrière dans un département de sociologie ensuite.
1: Alors justement, vous qui observez, parce que c'est le principe aussi d'un sociologue, ce qui se passe devant vous, alors pas avec les lunettes progressistes, vous ne regardez pas le pays tel que vous voudriez qu'il soit, comme Delphine Ernotte, mais tel qu'il est, même si on a tous envie et des désirs sur la France et puis vous, le Québec. Mais qu'est-ce que vous observez de cette génération qui nous succède? On appartient à peu près à la même génération, avec Romaric également, Rémi un peu plus jeune. Quelle différence faites-vous entre notre génération et celle qui arrive, et surtout dans le camp du camp national ou de la droite en général?
0: Alors, nous avons intériorisé, pour le meilleur et pour le pire, beaucoup plus d'interdits. C'est-à-dire, nous appartenons à un espace intellectuel et mental où nous avons comme interlocuteurs des progressistes que nous devons, sinon convaincre, à tout le moins, nous devons nous installer dans le débat comme leur interlocuteur légitime. Donc, on trouve normal, psychologiquement, parce qu'on était formé comme ça, d'être le camp conservateur minoritaire dans un espace public mainstream progressiste, et ce qu'on veut, c'est intégrer à cette conversation publique, ce qui implique par ailleurs des arguments plus sophistiqués, plus raffinés, pour le meilleur et pour le pire. Quelquefois, ça peut devenir tout simplement inintelligible. La jeune génération arrive, le contexte de production de l'espace public n'est plus le même, le système de légitimité n'est plus le même, et la jeune génération arrive de manière beaucoup plus décomplexée, entre guillemets, mais ne passe plus par ailleurs par l'étape, quoi qu'on en dise, de la formation intellectuelle longue, le rapport aux livres, la fréquentation des colloques, la publication le rituel du premier ouvrage, bien que ça existe encore. Donc on a une jeune génération infiniment plus désinhibée et qui ne rencontre plus son adversaire. Donc le bon côté, c'est qu'elle a une parole libre. On est quelquefois étonné, on les entend parler, on se dit, ah, franchement, ils se permettent de tout dire. Puis secrètement, on n'est pas en désaccord. Mais au même moment, on se dit, il n'est pas trop mal quelquefois d'avoir cette petite étape d'inhibition mentale pour être capable de proposer un argument qui soit autre chose que l'intellectualisation d'un ressenti. Donc ça, ils sont probablement plus libres, plus désespérés aussi. Je pense que c'est une autre chose qu'on voit. Vous, moi, Romaric, Rémi, on est quand même nés dans un monde où le peuple historique français ou québécois était clairement majoritaire chez lui. On n'a pas fait l'expérience, ou à tout le moins, si c'est le cas, j'en serais surpris, de la mise en minorité identitaire que connaissent aujourd'hui les jeunes générations qui ont compris qu'elles étaient désormais en minorité démographique, probablement dans leur pays, ou à tout le moins, certainement dans plusieurs quartiers. Je note par ailleurs que dans ma génération, bon, c'est plus mon cas que le vôtre, mais pas tant que ça non plus, on est quand même plus libéraux. Je ne vais pas vous insulter, mais plus libéraux sur les mœurs, c'est-à-dire on comprend la complexité de l'âme humaine, ce que j'appelle poliment les vies complexes et dédoublées. La jeune génération a une forme de rigorisme moral qui l'honore probablement, mais qui peut me terrifier quelquefois. Vous savez, j'ai la fille d'un ami qui, une fois dans un dîner, nous explique, on est trois ou quatre, nous explique, avec nos propos un peu libéraux, nous explique que l'ami est catholique et sa fille l'est encore plus, qu'on va finalement tous finir en enfer avec ce qu'on dit. C'est quand même assez étonnant, cette promesse d'enfer, en fait, au terme d'un dîner, par ailleurs fort agréable, elle continue de nous parler au même moment. Vous la connaissez peut-être?
1: Non, je sais pas. Mais peut-être parce que elle voulait vous éviter l'enfer et qu'elle vous disait, bon, Mathieu, il faut peut-être faire deux, trois accommodements.
0: Oui, mais c'est à ce moment qu'on se dit que le patron se met, nous comprend, connaît nos petites faiblesses, se montre fondamentalement tolérant et va nous pardonner ce petit biscuit en plus qu'on s'est permis, cette petite gourmandise, ce petit bout de fromage.
1: Un biscuit, de toute façon.
0: Moi, j'ai senti dans la jeune génération, oui, il suffit d'un bout de fromage en trop pour déjà passer beaucoup trop de temps au purgatoire, si c'est pas l'enfer.
1: Mais on reviendra sur votre catholicisme, parce que c'est une partie aussi importante, et puis les gens ne connaissent peut-être un peu moins, mais qui est importante en tout cas dans votre parcours, dans votre vie. Mais vous pensez pas aussi que cette nouvelle génération a une radicalité, parce que déjà c'est dû à l'âge, on est plus radicaux quand on est jeune, et peut-être qu'aujourd'hui on est encore ado et 25 ans, alors qu'il y a 50 ans ou 70 ans ou un siècle, on était presque adulte à 15 ans, et peut-être que c'est simplement un retour de balancier.
0: Oui. Alors, mais la tentation puritaine que je vois quand même aujourd'hui, la volonté d'avoir une existence, que je dirais en extrême conformité avec ses actes, donc l'incapacité d'avoir de comprendre qu'il y a inévitablement une faille dans le cœur humain, il y a inévitablement un écart entre la représentation sociale qu'on donne de soi et nos vérités intimes, la volonté d'avoir un cadre très très rigide. Dans l'exemple, je note ça, je dis pas ça pour faire mon, je veux pas jouer au boomer, bien qu'au fond, moi-même, je sais que je suis le dernier boomer, mais c'est mon Pascal Brucknerisme. Mais je vois, j'aime beaucoup Bruckner en passant, mais je vois cette jeune génération qui a une forme de désir d'absolu, mais moi, je trouve l'absolu, faut placer ça quand même dans les bons sujets, c'est-à-dire, par exemple, le refus de l'impôt, ou l'indépendance du Québec, mais un absolu des comportements quotidiens, le désir de ritualiser son existence exagérément. Je confesse que c'est pas trop dans mon imaginaire, mais ça, c'est un tout petit milieu que je connais. Ensuite, je pense que l'immense majorité vit aujourd'hui, quand même, quand on quitte le milieu des jeunes intellectuels dans la droite nationale, l'immense majorité vit dans la déshérence, le nihilisme et une forme de désir de scarification physique et morale permanent, mais c'est pas notre environnement.
4: Romaric, sans garde.
5: Oui, vous parlez là-dedans, dans ce puritanisme, il y a aussi une nécessité de nouveaux absolus et un retour du religieux aussi en Europe. Qu'en est-il du Québec, qui est un pays qui a été fait un peu par les jésuites en grande partie, et il y a eu une grande... vous en parlez un peu d'ailleurs au début de votre livre, mais quel est ce rapport à la religion au Québec par rapport à l'Europe, où le rejet et la prééminence de l'Église a été aussi beaucoup plus tardive?
0: Alors, on pourrait dire, dès les origines de la colonie, jusqu'à la conquête, l'Église a quand même joué un rôle central dans l'Église, dans la formation de l'identité québécoise. Elle jouera un rôle encore plus grand de 1840 à 1960. Donc, en 1840, il y a l'acte d'union, je vous résume, là, il y a une insurrection, encore une fois, on perd, les Anglais nous massacrent. Et qu'est-ce qui reste? Eh bien, les Anglais nous font perdre notre existence politique, qui était le Bas-Canada à l'époque. La seule institution qui nous reste, c'est l'Église. Et l'Église va devenir, comme un peu pour les Irlandais ou les Polonais, l'Église-nation. L'Église va être absolument dominante, hégémonique, donc on lui doit immensément, on lui doit notre survie. Je pense que dans les 30 dernières années, avant sa chute, dans les années 60, donc 1930, 40, 50, 60, jusqu'au début des années 60, elle est devenue d'un cléricalisme étouffant. Mon père, qui n'avait pas d'anticatholicisme, ni primaire, ni secondaire, ni tertiaire, me racontait les dernières années de sa formation dans ce qu'on appelait le cours classique. Il y avait un côté, une forme de petit obscurantisme provincial qui pouvait être étouffant. Les Québécois, globalement, à partir des années 60, rejettent non seulement les excès du catholicisme, mais l'Église en tant que telle. Donc, globalement, j'aime dire, on a voulu se débarrasser à la fois des Anglais et des curés. On a réussi à se débarrasser des curés. mais le Canada nous domine toujours. Cela dit, il y a eu donc cette période très anti-religieuse. Aujourd'hui, on assiste dans une partie de la jeune génération à une forme de tentation catholique qui revient. Et ce qui est drôle, c'est le traitement qui est fait au Québec de cette tentation catholique qui revient. Le système médiatique a tellement chassé la question religieuse de son imaginaire que récemment, quand il y avait des papiers au moment de Pâques autour de ça, comment expliquer le fait que des jeunes reviennent au catholicisme avec une perspicacité remarquable? C'est la faute aux réseaux sociaux. et c'est la faute à TikTok. Et là, on a envie de dire, vous savez que par ailleurs, l'homme est un animal religieux, comme disait Eliade. Donc, il va chercher à sacraliser quelque chose. Donc, dès lors, il se peut que, à la recherche de la foi, à la recherche du transcendant, à la recherche de sa propre identité, l'homme retrouve ce qu'a été la religion de ses pères. Mais notre système médiatique et intellectuel ne sait pas quoi faire avec ça.
1: Petit message à nos auditeurs, et comme ça, chers auditeurs, je vous rappelle que vous pouvez participer à l'émission, en tout cas poser vos questions à nos invités par téléphone ou par courriel. Quel plaisir d'entendre Mathieu Bock-Côté sur les ondes de Radio Courtoisie, digne hérité de Pierre Guy Paris, qui était lui aussi un pessimiste joyeux, à défaut d'être un optimiste anxieux. Continuons sur le catholicisme, cher Mathieu. Vous avez eu un gros pépin de santé en 2020. Alors, je précise que c'était avant que le Covid arrive, donc ça n'a rien à voir avec les vaccins. Vous avez failli y passer. Deux conséquences. À la suite, vous êtes rétabli, mais deux conséquences, une religieuse, une esthétique.
0: Oui.
1: Alors peut-être qu'il y a un lien, évidemment. La première, c'est que vous avez fait votre première communion, puis quelques semaines ou quelques mois après votre confirmation. Puis vous avez opéré un deuxième changement, cette fois-ci vestimentaire. Fini les chemises au col mou et les jeans. Maintenant, place au costume sur mesure, au gilet, au chapeau et aux cravates.
5: Expliquez-nous un peu ce changement radical.
0: Alors, c'est compliqué. Alors, pour la religion, c'est depuis des années, je tournais autour de l'idée de faire ma première communion, ma confirmation. Mais puis les fois où je m'étais rapproché de l'Église pour le faire, les propos du prêtre m'avaient profondément exaspéré, donc je m'en étais éloigné. Je considérais que j'aimais mieux l'Église quand je l'aimais de loin. Janvier 2020, 3 janvier, cancer du rein. Donc là, ça nous oblige à nous poser quelques questions qu'on préférait ne pas se poser, qu'on préférait les reporter très tard dans sa vie. Et donc entre l'opération, on m'enlève un rein, et la pathologie un mois plus tard, on me dirait ce qu'il y en est. Ben, je me dis quand même, bon, faut que je sache globalement, il faut faire à quoi je crois en dernière instance, sachant que toute croyance est flottante, sachant que toute croyance vient avec un point d'interrogation. À quoi veux-je adhérer en dernière instance? Donc, je vais voir un prêtre, l'abbé Robert Gendreau à Montréal, et je lui explique, bon, globalement, mon parcours par rapport à ça. Je dis que j'ai toujours tourné autour d'eux, on pense que, peut-être bien que oui, peut-être bien que non. Et je lui dis, je préfère douter dans l'Église, corps de l'Église. Et il me dit, ça me convient très bien, le reste du chemin, on le fera ensemble. Donc, dans ce douter dans l'Église plutôt corps de l'Église, j'ai fait ma première communion et ensuite ma confirmation. Puis ensuite, Comme je me connais, j'ai des allers-retours de temps en temps. Donc, de temps en temps, j'ai une réaction de païen à Rome qui voit arriver les premiers chrétiens. Puis, de temps en temps, j'ai un attachement à la religion qui est néanmoins la mienne. De temps en temps, j'ai des moments de foi sans aucun doute. Ces moments sont formidables. Et dès qu'on cherche à les conceptualiser, s'en emparer un peu, immédiatement, ils se dissolvent. C'est insupportable. Donc ça, c'est la dimension religieuse. Pour ce qui est du reste, alors c'est assez particulier. Septembre 2020, je constate qu'à cause de la maladie et tout ça, j'avais perdu quand même beaucoup de poids. Plus rien ne me fait. La vie est toujours très pratique dans ses origines. Donc là, il faut que je me dise, c'est l'occasion de s'habiller correctement comme un adulte. Donc je vais chez un tailleur à Montréal. Puis finalement, acheter un costume ne suffit pas, pourquoi pas un deuxième. Et je commence à prendre un immense plaisir, finalement, à marquer ça. Ça devient presque un changement. Ça marque physiquement un changement dans l'existence. Le problème, évidemment, c'est qu'on perd du poids, mais qu'on le reprend. Puis on le repère et on le reprend. Et on le repère, on le reprend, on le reprend, on le reprend. Mais on le repère un peu quand même. Alors, dans cette séquence-là, pour le dire comme une de mes amies qui s'est moquée de moi en cette matière, elle a dit finalement, bon, tu perds du poids, t'en reprends, mais tu préfères porter la pochette que manger toujours du quinoa. Et je trouve que c'est une excellente manière de... Donc, sachant qu'on doit se présenter à l'existence convenablement, sachant que je n'ai pas la vocation d'être une espèce de grand mince insupportable qui peut manger tout ce qu'il veut sans jamais engraisser, je hais ces gens, d'une certaine manière, une petite manière de résister à la décomposition générale, à l'affaissement des mœurs, à l'affaissement du bon sens, à l'affaissement esthétique, c'est quand même de s'habiller correctement en sortant de chez soi. Donc c'est une histoire toute simple.
1: Mais c'est devenu une vraie... disons que vous êtes plus fidèle au costume qu'au catholicisme, mais que c'est devenu une peut-être même une dissidence, parce que c'est... Vous parlez régulièrement avec Hugo Jacomet, ouais, que vous aviez reçu ici. On voit toute une nouvelle génération qui retrouve un sens l'habit, dans le bel habit.
0: Mais vous avez tout à fait raison. La société s'effondre. Voudrais-je demain la réformer, que j'aurai un pouvoir assez limité? Mais ce que je sais, c'est que chacun d'entre nous avons une emprise au moins minimale sur nos vies. Dès lors qu'on pense que le beau doit être incarné, dès lors qu'on pense que l'élégance est une réponse quand même à l'affaissement généralisé de l'esthétique, dès lors qu'on pense qu'on se tient plus droit quand on porte un costume que lorsqu'on est en t-shirt un peu dégueulasse, eh bien, tout ça fait en sorte que ça structure un rapport au monde. Donc, évidemment, tout ça est absolument secondaire et vain, et pourtant, c'est une manière agréable d'habiter le monde dans sa légèreté.
1: Je vous propose, avant de revenir à la France, parce qu'il faudra qu'on parle des mœurs françaises que vous avez épousées, non pas que vous... Au Québec, il n'y a pas de mœurs françaises, mais il y a des cultures assez différentes, et notamment des structures qui autour du dîner, des banquets. Mais revenons un peu au Québec, parce que bon, vous l'avez dit, vous avez toujours été indépendantiste. Déjà, est-ce qu'indépendantiste, on est forcément conservateur contre indépendantiste? On peut être indépendantiste et progressiste.
0: Oui, bien sûr. Longtemps, ça a même été majoritaire. Donc, mais en ces matières, moi, la question de l'indépendance transcende les autres. Donc, je préfère un Québec indépendant pendant 50 ans de gauche qu'un Québec de droite dans la fédération pour 50 ans. On ira toujours moyen d'en finir politiquement, démocratiquement avec le progressisme. Mais quand on reste dans le Canada, on finit par se dissoudre comme peuple.
1: Alors, quel est l'enjeu aujourd'hui? Parce qu'il me semble qu'il y a des élections qui approchent et vous dites qu'il y a beaucoup d'idées fortes. Quoi, il y a des chances plus importantes qu'avant que le Québec devienne indépendant. Alors, quel est l'enjeu aujourd'hui? Et ensuite, si le Québec est indépendant, concrètement, qu'est-ce que ça change et qu'est-ce qui se passe?
0: Alors, si le Parti québécois l'emporte le 5 octobre prochain, il y aura normalement, dans les années qui vont suivre, un référendum sur l'indépendance. Pour que ce référendum fonctionne, et l'enjeu, c'est que c'est un peu le référendum de la dernière chance. Pour quelle raison? Parce que les changements démographiques que vous connaissez, que nous connaissons, les changements démographiques favorisent le Canada, favorisent le camp fédéraliste, favorisent le Parti libéral. L'appui à l'indépendance se trouve dans la majorité historique francophone. Cette majorité en 1995 faisait 82% du Québec. Aujourd'hui, les chiffres sont entre 74-77%, bon, selon les structures d'âge. Mais globalement, c'est un peu notre dernière chance. Donc, il faut foncer. Je crois que les Québécois, dès lors qu'ils vont se retrouver devant une proposition indépendantiste assumée, décomplexée au pouvoir, ça va désinhiber aussi la question nationale. Ça va en obliger plusieurs qui s'étaient réfugiés mentalement. Donc, je veux pas entendre parler de ça, donc je vote non. Ah, ok, d'accord. Donc, de quoi parlez-vous exactement? Si on réussit l'indépendance, en fait, si on gagne le référendum, il faut assurer la reconnaissance du Québec, donc internationale. Ça, la France a un rôle immense à jouer là-dedans. L'indépendance du Québec, c'est par ailleurs, ça va confirmer pour tous, pour l'avenir du monde, premièrement, qu'un nouveau peuple et un nouveau pays est né en Amérique, que ce pays, dans ce pays, le français n'est pas une langue sur deux, c'est pas une langue optionnelle, c'est la langue fondatrice, c'est la culture fondatrice autour de laquelle nous nous rassemblons. Ça va assurer donc la pérennité de l'identité québécoise, ça va la déprovincialiser aussi. Parce que le drame du Québec dans le Canada, c'est qu'au niveau québécois, ça se vit sur le mode presque de la famille, de l'entre-soi, puis tout ce qui est régalien, important, la prétention universelle du lien politique se joue à Ottawa. Je pense que ça a toujours fait grand mal au Québec, cette idée que le Québec est l'entre-soi familial, mais les choses importantes, ça se gère ailleurs. Je pense que ce moment régalien québécois, ce moment, cette conquête de l'État, cette conquête de la souveraineté, va donner un véritable nouvel élan à l'identité québécoise, une forme de revitalisation assez remarquable. Donc pour tout ça, ensuite on verra, on n'est jamais certain de rien en politique, mais il ne me semble pas inimaginable qu'en octobre, il y ait un gouvernement indépendantiste, et dans les 3 ou 4 prochaines années, il y ait un référendum gagnant sur l'indépendance.
4: Romaric, regarde.
5: Mais ça me fait penser cette perspective joyeuse aux théories de Dominique de Roux, je sais pas si vous voyez sur la troisième voie de l'international gaulliste, la France qui aurait été la chef de file des petites nations, de l'authenticité culturelle, de la singularité culturelle contre les grands empires, qu'ils soient à l'époque soviétique ou américains. Aujourd'hui, ça serait encore autre chose. Est-ce que dans ce cadre, par exemple, d'un Québec indépendant, on pourrait imaginer une résonance internationale, en fait, une nouvelle manière, finalement, de s'inscrire à l'international?
0: Je suis assez modeste dans mes aspirations. Je pense qu'un nouvel État indépendant doit naître en Amérique dans une époque où l'État s'est fait absorber par la technostructure, dans une époque où l'État est ravagé par l'étatisme. Je vois très bien le monde dans lequel nous évoluons. Le Québec n'a pas vocation à refonder l'expérience du monde, refonder l'expérience du politique. Là où ça peut être intéressant, cela dit, c'est que ça rappelle le lien intime entre identité et citoyenneté, le lien intime entre identité et souveraineté. Ça rappelle le fait que il n'y a pas que les grands empires qui doivent marquer la marche du monde, que une petite nation, son droit d'autodétermination, de s'organiser par elle-même, que ce soit la Lituanie, l'Estonie, la Lettonie, la Pologne, que ce soit tous ces petits peuples qui n'ont pas vocation impériale, mais qui veulent se gouverner eux-mêmes. Donc, de ce point de vue, la cause québécoise a une dimension universelle. Mais, je rassure, le Québec indépendant sera un État aussi décevant, humain, imparfait, médiocre, que toutes les sociétés humaines depuis la nuit des temps jusqu'à la fin des temps, mais ce sera chez nous, et chez nous, on se gouvernera par nous-mêmes dans l'universelle déception humaine.
1: Nous avons des questions d'auditeurs. Première question, quelle est l'importance du journal Le Devoir de Montréal?
0: Alors, le journal Le Devoir, ça se veut le journal intellectuel au Québec, fondé par Henri Bourassa en 1910. C'était un grand journal. Aujourd'hui, c'est le bulletin paroissial de la gauche mondaine montréalaise. C'est une version moins intéressante de Libération.
1: D'autres questions, dans les années 70, vos compatriotes chantaient « Les hommes vivront d'amour ». Que pensez-vous de cette chanson qui a enthousiasmé le public français?
0: Alors, c'est Raymond Lévesque, « Quand les hommes vivront d'amour », mais je préfère de lui d'autres chansons, notamment « C'est le Québec qui est mon pays » ou encore « Dans la famille Chartrand ». Ah, je voulais chanter « Dans la famille Chartrand, de père en fils depuis très très longtemps, on a toujours le muscle solide, l'œil vif et puis une gauche rapide, il paraîtrait que l'ancêtre Chartrand fendait du bois rien qu'en le regardant, mais pour se tenir en forme, il lui fallait tous les matins planter son anglais. » Alors je précise qu'en québécois, planter, ça ne veut pas dire avec un couteau, si je vais me péter la gueule. Donc, ça raconte le conflit des jeunes Canadiens français avec les Canadiens anglais à l'époque. Mais je la connais au complet, je peux vous la faire pendant très longtemps, mais je ne vous l'imposerai pas intégralement.
1: Et est-ce que c'est chanté avec le même accent que vous, un accent plus prononcé?
0: Alors oui, je pense que Raymond Lévesque avait un accent plus canadien-français traditionnel.
5: On écoutera la version de Mathieu Bock-Côté.
0: Mais oui, mais vous pouvez regarder la Reggie Chartrand, ça c'est sur YouTube, vous allez la trouver. C'est quand même pas mal. Quand les hommes vivront d'amour, j'ai toujours trouvé ça un peu gnangnan. Ça m'a toujours un peu tapé sur les nerfs. Je préfère les chansons de Félix Leclerc, de Claude Gauthier, de Gilles Vigneault, de Claude Léveillé à celle de Raymond Lévesque, qui par ailleurs a fait deux très belles chansons, mais celle-là n'est pas ma préférée.
5: Alors revenons en France. Donc vous êtes résident en France maintenant, ouais. Depuis quelques années. Mélenchon arrive au pouvoir, il prouvera que les OQTF peuvent être appliquées parce qu'à mon avis, il vous enverra directement sur orbite là-bas. On vous renverra chez vous en tout cas. Alors, il y a plein de points communs avec la France et le Québec, notamment la langue, mais il y a une divergence très importante et c'est là qu'on voit qu'il y a une culture anglo-saxonne qui est encore importante au Québec. Ce sont les dîners.
0: Ouais.
5: En France, on dit « viens dîner à la maison, on vient ». Au Québec, viens dîner à la maison, c'est par politesse et surtout, on n'y va pas. Comment expliquer ça?
0: C'est que ça m'a frappé, vous raconter quelque chose. Ça m'arrivait au Québec, effectivement, ils se sont dit, tu viendras souper à la maison. Je dis pas que ça arrive pas, je dis que c'est une formule de politesse. Bon, ça veut dire, tu viendras souper à la maison dans le prochain siècle. Et là, alors qu'en France, c'est très sérieux. Si on dit, viens dîner à la maison, ça veut dire quelque chose. Et quand je le constate, donc j'ai dû passer les premières fois où je venais en France, je prenais pas au sérieux les invitations. Je dis, bien sûr, oui, bien sûr, à un moment donné, j'ai eu l'air d'un type plutôt mal poli. Et un jour, j'ai vu donc l'importance du dîner, mais qui est une tradition merveilleuse à la française, la capacité qu'on a de rassembler les hommes, les femmes dans des dîners, où la conversation est pétillante, vivante, où c'est un moment d'amitié véritable qui se vit, alors que les Québécois sont plus un peuple familial, en quelque sorte, pour le meilleur et pour le pire, hein, je boude pas les miens, mais il y a un art de l'amitié à la française qui se vit dans le dîner et qui me semble tout à fait remarquable. Et surtout, il y a une amitié propre à la française. Je ne dis pas qu'elle n'existe pas au Québec, mais ce n'est pas le mode d'amitié dominant chez nous.
5: Une petite dernière question, cher Mathieu Bock-Côté, qu'est-ce que vous voyez encore en France ou à Paris qu'un Français ou un Parisien ne voit plus?
0: Le caractère absolument merveilleux de la France. La France se vit sur le mode de la déception permanente, du sentiment de l'échec, du sentiment de la décomposition. Or, quoi qu'on en dise, quand on vient de l'extérieur, on voit d'abord en ce pays ce qu'il y a de merveilleux. Ensuite, on constate le dérèglement de l'organisation sociale, mais ça, c'est circonstanciel. Je pense que le peuple français lui-même est fondamentalement un peuple lumineux.
5: Merci Mathieu Bock-Côté. Je vous rappelle donc votre dernier livre d'entretien publié avec notre ami Laurent Dondrieu, Le pessimiste joyeux. Vous avez eu un aperçu de ce que vous y trouverez. Il y a beaucoup plus de choses, évidemment. Donc, c'est chez Fayard, chers auditeurs. Et évidemment, nous vous le conseillons. Vous allez chez votre libraire ou commandez-le sur les internets. Le temps d'un petit message et on se retrouve tout de suite après.
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1: Et oui, vous êtes toujours dans Restons courtois, l'émission de débat de Radio Courtoisie chaque jour de 17h30 à 19h30. Et je sais ce que vous dites, chers auditeurs, mais comment ça, Rémi Carlu n'a pas fait sa chronique? Qu'est-ce qui se passe? Tout fout le camp, c'est comme ça que les Anglais vont encore gagner la guerre. Eh ben non, on a juste décalé la chronique de Rémi Carlu, qui est maintenant.
2: Et cher Rémi,
1: vous allez nous parler d'euthanasie.
2: Et j'avais prévu de vous parler de Curtis Irving, cet intellectuel américain qui fait la une de l'incorrect ce mois-ci, mais un saint prêtre me rappelait dimanche dernier combien plus important était le combat qui se menait actuellement en nos contrées. Car vous n'êtes pas sans savoir, chers amis, que les sénateurs planchaient ces derniers jours sur la proposition de loi euthanasie. C'est ni plus ni moins le combat d'une génération qui se joue, sans doute même celui d'une civilisation. Je ne sais pas si on se rend tout à fait compte de ce qui est en jeu. Nos représentants s'apprêtent, par un simple vote, sans jamais avoir fait campagne sur le sujet lors des élections qui les ont vus élire, sans que les Français ne soient véritablement emparés de ce débat, ceci dans un contexte de crise institutionnelle et politique inédit qui n'offre pas la légitimité suffisante pour légiférer sur un tel sujet, nos représentants s'apprêtent, disais-je, dans ce cadre déplorable donc, à renverser le plus vieil interdit humain. Celui-là qui est inscrit dans le cœur de tout homme, notamment révélé par Dieu le Père à Moïse sur le mont Sinaï au XIIIe siècle avant Jésus-Christ. « Tu ne tueras point ». Cette loi morale sacrée a, depuis 3500 ans au moins, irradié par cercles concentriques, elle a aboli les sacrifices, elle a fait plier les tribus et renverser des empires pour gagner jusqu'aux extrémités de la terre. C'est cet interdit-là que nos petits députés voudraient abolir sans trembler.
1: Alors pourquoi le débat sur l'euthanasie n'a pas trouvé l'écho qu'il aurait dû ?
2: Ce qui est frappant dans ce débat, c'est effectivement la dissymétrie entre l'importance de la question et la faiblesse de son écho. Reconnaissons certes que les intellectuels ont à peu près fait le travail, que de nombreux livres de qualité ont été publiés pour couvrir tous les angles de la question, que certains députés et sénateurs même se sont levés pour dire avec force leur opposition à ce texte. Pourtant, l'euthanasie n'a jamais vraiment quitté l'arène et le calendrier étroitement politique pour devenir un véritable débat de société pendant 6 mois ou 1 an, sur lequel chaque Français aurait par la force des choses été sommé de prendre position. Aucun parti qui fasse tout son possible pour alerter l'opinion, aucune association de premier plan créée pour fédérer les oppositions, aucun grand rassemblement ou événement d'ampleur. C'est comme si le débat était resté confiné à une petite élite parisienne. Regardez les grandes manœuvres entreprises en 2013 au moment des manifs pour tous et comparez, on se demande, et c'est une question terrible, si tout a vraiment été fait pour empêcher la légalisation de l'euthanasie.
1: Et comment l'expliquez-vous ?
2: Ben, je l'explique d'au moins deux manières. La première, c'est l'efficacité proprement diabolique du langage du choix. Cette loi nous permettrait de maîtriser la mort, dernier point sur lequel a chopé la volonté boursouflée du moderne. Surtout, elle offrirait le choix à certains sans rien retirer aux autres. On ne pourrait donc pas rationnellement s'y opposer. Cette manière de présenter l'euthanasie comme un ajustement technique de l'offre législative au champ des possibles de notre volonté permet de désamorcer le débat sans même qu'il ait lieu. Au fond, l'euthanasie ne concernerait que ceux qui seraient favorables. Cette idée scandaleuse est bien sûr fausse. La légalisation de l'euthanasie obligera des médecins à tuer et donc à rompre le serment d'Hippocrate, provoquant par là une révolution copernicienne de la médecine pour faire du soignant un prestataire de service sommé de satisfaire les desiderata de ses patients clients. Surtout, la légalisation de l'euthanasie va renverser notre regard envers les plus vulnérables, leur et nous suggérant qu'un tel état ne vaut plus la peine d'être vécu. Légaliser l'euthanasie, c'est instiller chez toute personne en détresse l'idée qu'elle est devenue un fardeau et que ce serait pur égoïsme de vouloir vivre encore. À l'heure du wokisme qui devait dénoncer toutes les oppositions, c'est un imaginaire validiste auquel le progressisme veut donner force de loi. Cette idée fausse d'un choix sans conséquence pour les autres s'appuie sur une anthropologie tout aussi fausse, celle d'un homme monade vivant seul et pour lui-même, mu par les seules lumières de sa raison. La vie vraie, sentie et vécue n'a évidemment rien à voir avec cette mythologie libérale qui est utilisée pour détricoter notre dentelle civilisationnelle.
1: Et quelle est votre seconde explication ?
2: Eh bien, ma seconde thèse est plus stratégique. On avait dit des manifs pour tous qu'elle signait le retour au premier plan de la droite conservatrice et catholique dans le sillage d'un Patrick Buisson, par exemple. Malgré la défaite, les manifs avaient rassemblé plus d'1 million de personnes et recueilli près de 700 000 signatures. Elles avaient transformé un projet de loi en un véritable sujet de société. Elles avaient dicté l'agenda médiatique et politique, obtenu des gains non négligeables dans le texte final et accouché d'une jeune génération d'intellectuels qui peupleraient bientôt des revues nouvelles. 13 ans plus tard, on doit malheureusement conclure qu'au lieu d'un retour du conservatisme français, les manifs en furent le champ du cygne. À ce sursaut d'espérance, la succession d'échecs qui a suivi, Fillon, PMA pour tous, idéologie LGBT et trans, a apporté l'estocade. Avec CNews et tous ses magazines, la droite a rarement détenu une telle force de frappe, mais entre-temps, le populisme était venu reconfigurer le clivage droite-gauche sur d'autres problématiques. On défendrait donc avec insistance les racines chrétiennes de la France, mais les combats bioéthiques, eux, combats chrétiens s'il en est, ne valaient plus le coup d'être menés. impuissants, les conservateurs semblent comme condamnés à un exil intérieur dans un monde qui leur est devenu incompréhensible et réciproquement. Pendant ce temps, le char moderne avance, il roule avec fureur, il dévale la pente du progrès, renverse tous les obstacles sur son passage et répand dans son sillage cette culture de la mort dénoncée par saint Jean-Paul II dans Evangelium Vitae.
1: Y a-t-il tout de même une chance que le texte soit finalement rejeté ?
2: Mais vous n'êtes pas sans savoir que c'est ce qu'ont fait hier les sénateurs en deuxième lecture. Notons que c'est aussi la Chambre haute qui avait, il y a quelques semaines en Grande-Bretagne, fait échouer un projet de loi euthanasie. Petite parenthèse institutionnelle, tout ceci donne à réfléchir sur l'importance de la représentation territoriale, particulièrement en France, sur le rôle du Sénat. Désormais, c'est une commission mixte paritaire qui va tenter, mais échouer, de concilier les points de vue avant que l'Assemblée nationale tranche de manière définitive. Alors, un rejet final, il semble possible, mais franchement, peu probable. Entre les deux premiers votes à l'Assemblée, à nombre de votants constants, le taux d'approbation de la loi est passé de 60% à 57%. Pour l'essentiel, il s'agissait d'abstentionnistes passés dans le camp du contre. Mais il restait encore 73 voix d'écart. Il faudra qu'une partie substantielle d'entre elles passe donc dans le camp de l'abstention ou du rejet, une tâche qui s'annonce difficile sans être impossible. Pour le reste, il y a encore la Providence, dont les voix, vous le savez, cher Arthur, sont impénétrables. Quel moyen trouvera-t-elle cette fois pour balayer la loi ? Sera-ce une nouvelle dissolution ? Un problème de calendrier parlementaire ? Ou bien une nouvelle épidémie ? On ne sait pas encore. D'ici là, il nous reste à prier pour que la France reste agréable à ses yeux et à agir, même si la cause nous semble perdue, comme nous y enjoint la belle formule du philosophe espagnol Donoso Cortés : la lutte est l'accomplissement d'un devoir et non le résultat d'un calcul.
1: Merci beaucoup, cher Rémi Carlu. Il est l'heure d'accueillir notre deuxième invité, David Bisson. David Bisson, bonjour.
3: Bonjour.
1: Merci d'avoir accepté notre invitation. Alors, vous êtes maître de conférence à l'ICES, l'Institut catholique de Vendée, spécialiste de philosophie politique, d'histoire des idées, lauréat en 2014 du prix Joseph Sayé de l'Académie des sciences morales et politiques pour votre essai sur René Guénon. René Guénon, l'essai que Mathieu Bocoté, qui était sur ce siège avant vous, avait lu et beaucoup apprécié. Il nous en a parlé. Et donc vous revenez avec l'essai, c'est une politique de l'esprit, hein, c'est ça ?
3: Tout à fait.
1: Voilà. Et vous revenez aujourd'hui avec Politique de Pasolini, l'insurrection des âmes aux éditions du Rouge et Noir. Et donc avec vous, on va parler d'un homme que beaucoup prétendent connaître, mais à vous lire que finalement on ne comprend pas vraiment. Paolo Pasolini, qui était mort assassiné en 1975 et dont on célébrait l'année dernière le 50e anniversaire de sa mort. Poète, cinéaste, journaliste, prophète pour certains, récupéré par tous les bords, trahi par beaucoup d'autres bords également. Et donc votre livre est une tentative de retrouver le vrai Pasolini. Mais nous avons une tradition dans cette émission, celle de passer nos invités à la question.
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1: David Bisson, quel est le mot latin que vous placez en toutes circonstances, même pour commander une pizza ?
3: Ouh là là, vous commencez très très fort, moi qui n'ai jamais fait de latin, à mon grand dam. Alors ça renvoie peut-être pas très directement à la pizza ou une pizzeria, mais disons que la première locution latine qui me vient à l'esprit, ce serait Memento Mori. Memento Mori, puisque je viens de terminer l'ouvrage de Sénèque consacré aux lettres à Lucilius, et qu'une grande partie de l'ouvrage est fondée sur cet exercice spirituel qui consiste à se rappeler que nous sommes des êtres mortels et que par conséquent nous ne sommes pas grand-chose ici-bas.
1: Quelle est la question que vos étudiants ne posent jamais et qui vous désespère ?
3: C'est pas une question qui me pose jamais, je dirais qui me la pose rarement ou pas directement. Et moi, c'est une question qui anime mes recherches en sciences politiques depuis très longtemps. C'est l'existence des liens intrinsèques qui existent entre le politique et le religieux. Et je dois constater malheureusement que nous sommes véritablement dans une société moderne et profane où l'on étudie très rarement ces liens, alors même qu'il y a bien sûr la théologie politique, etc. Mais j'aimerais bien que les étudiants me posent plus souvent la question de savoir pourquoi ou à quoi sert véritablement le politique, le fait de vivre en commun, l'organisation de cette vie en commun, qui devrait permettre normalement, pour chacun d'entre nous, une forme d'élévation de l'âme, ou pour le moins, si je reprends Sénèque, une forme d'amélioration morale. Il ne me semble pas que ce soit tellement l'objectif des politiques poursuivies aujourd'hui.
1: En tout cas, c'est très bien caché. La chose que Pasolini détestait en 1975 et qui est devenue mainstream, aujourd'hui.
3: En 1975, Pasolini détestait beaucoup de choses. Étant donné qu'il a l'impression que sa vie lui échappait, que l'époque lui échappait également, dans le sens où il ne la comprenait plus du tout, et que le tournant chez lui a été en quelque sorte la période de mai 68, donc je dirais que la chose qu'il détestait le plus et qui est devenue un peu, ou même carrément la mode aujourd'hui, c'est les allures débraillées, les styles confus, bref, une espèce de manque de style, alors même que Pasolini, lui, était toujours tiré à quatre épingles, et qu'assurément, aujourd'hui, ce mélange de genre et de style l'insupporterait au plus haut point. Et ça, j'en suis à peu près persuadé.
1: Le film de Pasolini qu'on ne peut pas montrer en amphi sans déclencher un incident diplomatique.
3: Alors, c'est toujours le même, même s'il y en a plusieurs, mais il y en a un qui est absolument immontrable dans les amphithéâtres, c'est Salo ou les 120 journées de Sodome. C'est sans doute, comme un commentateur l'avait dit, le film le plus éprouvant de l'histoire du cinéma. Il faut savoir que pour Pasolini, ce film était une véritable machine de guerre contre le cinéma et contre le culte des images. Et aujourd'hui, il reste cette machine de guerre difficilement montrable.
1: La phrase de Pasolini que la gauche s'approprie à tort et que la droite cite à contresens.
3: C'est très difficile. Je dirais... Bon, la citation qui me vient à l'esprit, parce que j'aime beaucoup cette citation de Pasolini, c'est la suivante. « Je suis un esprit d'amour qui de loin s'en revient au pays ». Vous le devinerez que cette phrase n'est pas tellement politique, ni de droite ni de gauche. Il y a une autre thématique, j'ai pas de citation qui me vient à l'esprit, mais il y a la thématique de la tradition de la Révolution. Parce qu'il y a quelque chose qui est assez extraordinaire chez Pasolini, c'est que c'est la tradition qui précipite la révolution et que c'est la révolution qui sauve la tradition. Et là, c'est très difficile à comprendre pour un militant, aussi bien qu'il soit de droite que de gauche, d'essayer de mêler ces deux, à la fois tradition et révolution.
1: Quelle est la plus grande imposture de la vie universitaire en France ?
3: Je vais pas être très original, mais je dirais que c'est Geoffroy de la Gannerie. Puisque dans le monde universitaire, il y a toujours eu, faut pas rêver, il y a toujours eu une intrication entre le militantisme politique et les recherches universitaires, voire parfois une confusion. Mais là, on n'est plus dans le croisement, la discussion, on est dans l'absorption de la recherche universitaire par le militantisme politique. Et moi qui aime beaucoup lire Émile Durkheim, Max Weber, Marcel Mauss, bref, les grandes écoles de sociologie, on peut même aller jusqu'à Pierre Bourdieu, je ne reconnais en rien la démarche sociologique, car je le rappelle, Geoffroy de la Gannerie est un sociologue qui enseigne à l'université.
1: Eh oui. Quel saint vous auriez aimé avoir comme directeur de thèse ?
3: Le premier saint qui me vient à l'esprit, c'est saint François d'Assise, mais je citerai plutôt...
1: Il ne devait pas être commode comme directeur de thèse.
3: Tout à fait. Mais je citerai plutôt un autre qui ne devait pas non plus être très commode, c'est saint Thomas d'Aquin, puisque j'ai eu la chance qu'on m'offre... Je ne sais pas si c'est une chance, les quatre tomes de la Somme théologique. Et j'ai commencé à le lire et j'ai été absolument stupéfait et ravi de voir comment il existe chez saint Thomas d'Aquin une rationalité transparente, cristalline, qui n'empêche aucunement une ferveur mystique. Et cette conciliation entre le mystique et la rationalité est tellement rare. Et naturellement, saint Thomas d'Aquin aurait été un extraordinaire directeur de thèse, étant donné sa démarche aristotélicienne.
1: Si vous deviez changer de discipline demain, ce serait pour laquelle ?
3: Ah bah sans aucune hésitation, puisque j'aurais bien aimé, en vérité, il y a très longtemps déjà changer de discipline, je serais passé des sciences politiques aux sciences religieuses.
1: Et enfin, un livre que vous avez dans votre bibliothèque depuis longtemps, et que vous n'avez pas lu, et que vous ne lirez peut-être probablement pas.
3: Ah, je sais pas, j'espère pas, je ne le lirai jamais, mais en tous les cas, il est là, je le vois régulièrement. Je lis des articles sur ce livre, on m'en parle, c'est Robert Musil, L'homme sans qualité. C'est l'heure des livres que tout ça. Voilà, tout à fait. Alors, c'est épais volume et bien dans ma bibliothèque, mais j'arrive pas à m'en saisir pour commencer la lecture.
1: Merci David Bisson. Alors, revenons à votre livre politique de Pasolini aux éditions du Rouge et Noir. Alors, je vous propose de commencer... comme si nous ne connaissions pas Pasolini.
3: Tout à fait.
1: Et puis ensuite, nous rentrerons dans votre thèse, ce qu'on a vu dans les questions qu'on vous a posées dans ce questionnaire. qu'il y a de grands écarts, ou en tout cas qui paraissent comme tels et qui ne le sont pas forcément. C'est vrai que tradition, révolution, bah voilà. C'est un peu la thèse de votre livre. C'est comment Pasolini arrive à articuler beaucoup de choses qui paraissent contradictoires et qui en fait ne le sont pas. Et si on ne comprend pas, on n'aura jamais rien compris à Pasolini. Mais commençons donc par Pasolini. Qui était-il, ce Pasolini ? À quelle époque il naît ?
3: Dans quelle
1: période de l'Italie, quelle région de l'Italie ?
3: Alors, il naît en 1922 à Bologne. Il est issu d'une famille de la petite moyenne bourgeoisie, étant entendu que son père est un officier de l'armée, qui provient d'une famille aristocratique mais désargentée. Et que sa mère est une institutrice qui, elle, provient d'une famille paysanne. De la région du Frioul, qui aura une importance absolument décisive dans l'itinéraire de Pasolini. Et donc, Pasolini, il ne vous l'aura pas échappé, est né en 1922, l'année de la marche sur Rome mussolinienne. Et donc, il a passé son enfance sous le régime fasciste. Et ce qui est étonnant, et ça ne recoupe pas forcément d'autres témoignages, Pasolini a toujours minoré cette vie fasciste. Dans le sens où, après coup, il a estimé que le fascisme n'avait en rien modifié les modes de vie et même l'âme des Italiens qui avaient continué à vivre comme ils le faisaient depuis des décennies, voire des siècles. Bref, que l'Italie était restée, malgré tout, une civilisation paysanne, agraire. Et donc, il a toujours minoré cette dimension totalitaire ou totalisante du fascisme, que lui, en tous les cas, n'a pas eu l'impression d'avoir vécu. Alors cela s'explique aussi par le fait que son père, lui, adhérait au fascisme, qu'il a toujours eu des relations extrêmement complexes avec son père, qu'il estimait faible, fragile, voire malade, et qu'il interprétait son adhésion au fascisme comme une sorte de compensation des faiblesses. Ce surinvestissement dans une espèce de virilité, virilisme héroïque, militariste, etc., pour voiler en quelque sorte ses faiblesses.
1: Alors vous avez dit que le Frioul, sa région de naissance, est décisive pour comprendre son œuvre. Pourquoi ?
3: Alors il passe ses plus belles années, et c'est lui qui le dit, c'est pas moi qui l'interprète, dans la région du Frioul. Alors, il y va très régulièrement pendant toute sa jeunesse, pendant les vacances. Dans une maison qui appartenait à la famille de sa mère. Et puis, pendant la Seconde Guerre mondiale, il se réfugie avec son frère et sa mère dans la région du Frioul. Il a à peine une vingtaine d'années. Il continue de vivre au Frioul jusqu'en 1949. Alors pour lui, Frioul, ça correspond bien sûr au temps de la jeunesse, qui est plutôt une jeunesse heureuse. Mais c'est davantage encore, je dirais que le Frioul, pour lui, c'est un paysage de l'âme. C'est un paysage de l'âme qui incruste en lui des images types, presque des images archétypes, qui s'enracinent dans une mémoire très profonde. Et c'est à partir de cette mémoire profonde que Pasolini va développer cet amour des civilisations archaïques, des civilisations primitives, qu'il semble retrouver justement dans ces vieilles civilisations paysannes, bercées de ce christianisme qui est attaché justement au rythme des saisons, au cycle des natures, et il en gardera toujours une très forte nostalgie. C'est même chez lui ce qu'on peut appeler la nostalgie du sacré. Et cette nostalgie du sacré, elle ne remonte pas dans le temps en arrière pour retrouver un âge d'or. Jamais. Il n'a pas cette dimension passéiste, ou pourrait-on dire réactionnaire. Cette nostalgie du sacré creuse plutôt en profondeur pour retrouver et recouvrer des états d'âme, des états de conscience. Et c'est ce qui fait le lien avec ce qu'il appelle ce sacré originaire, c'est cette dimension, justement, qui le rattache au monde paysan du Frioul, plus lointainement encore aux civilisations archaïques de la préhistoire, qui sont pour lui entièrement imprégnées de sacré. Alors un sacré qui était païen, un sacré panthéiste, et puis un sacré chrétien. Et là, il y a une ligne directrice, une ligne continue pour lui, où il existe un sacré un peu universel.
1: Alors il y a le Frioul, on a compris, qui est... Si on ne comprend pas le Frioul, on ne comprend pas Pasolini. Mais il y a une autre, alors cette fois-ci c'est pas une région, c'est une personne qui est centrale dans sa vie et dans ses écrits, c'est sa mère, Susanna.
3: Tout à fait.
1: Alors, qui était-elle et pourquoi est-elle... Alors, peut-être parce que c'est des relations avec son père compliquées, parce qu'homosexuelle... Expliquez-nous.
3: Ah, vous posez là une excellente question, parce qu'il est très difficile, en vérité, d'avoir des informations sur sa mère. Ah, vous posez là une excellente question, parce qu'il est très difficile, en vérité, d'avoir des informations sur sa mère.

0: Sa mère est d'ailleurs une cousine avec qui il vivra jusqu'à la fin de sa vie. Alors, qu'est-ce que représente sa mère? C'est difficile de le dire. Chez Pasolini, en tous
1: Ou
0: les
1: quel
0: cas...
1: rôle joue-t-elle, en tout cas, chez l'artiste, chez l'écrivain, chez le poète, chez le cinéaste?
0: Je dirais que sa mère est un appui au quotidien, au jour le jour. C'est celle qui le retrouve tous les jours, etc. C'est une forme d'inspiration. Et c'est peut-être un refuge, c'est-à-dire se retrouver près de sa mère. Mais en même temps, on ne peut pas dire qu'il y ait des relations, un peu gnangnan avec sa mère. Ce n'est pas du tout le cas. Hein. D'ailleurs, dans ses écrits, il le prouve. Hein, on a vraiment pas grand-chose sur sa mère, si ce n'est qu'il est très, très proche. La dimension maternelle. Alors, il faudrait renvoyer l'image que Pasolini se fait des femmes en règle générale, et c'est extrêmement compliqué puisque l'on retomberait sur un diptyque un peu contradictoire, hein, où on a la mère et la putain, la mère et la prostituée. Et la mère est seule qui donne le monde, qui donne la vie, et donc elle a un rôle absolument central dans la mythologie pasolinienne.
1: Alors, Pasolini, poète, romancier, journaliste, cinéaste, comment il arrive, alors déjà par quoi il commence, et comment il arrive à l'écrit?
0: Il commence très rapidement par l'écrit, c'est-à-dire qu'il s'essaye très jeune à plusieurs formes d'art, l'écriture, le dessin, la peinture. Il y a quelques peintures et quelques dessins qui ont été conservés de Pasolini, mais bien sûr la poésie, ce qui le travaille dès très jeune, c'est la langue, c'est vraiment la langue sous toutes ses formes. La langue poétique, la langue du romancier, la langue du cinéma, la langue journalistique. Bref, pour lui, très clairement, le principal médium, c'est la langue, c'est celui qui permet de faire la jonction entre l'intime et le public, hein, le monde extérieur et le monde intérieur, sous toutes ses formes. Et c'est vrai qu'il a essayé absolument tous les registres d'intervention. Et d'ailleurs, je dois le rappeler, avant son tournant communiste, c'est très clairement un esprit littéraire. C'est-à-dire qu'avant 1946, il ne s'intéresse absolument pas à la politique, mais uniquement à l'histoire littéraire. Et je rajoute son amour profond du dialecte frioulan, alors que lui-même ne parlait pas le frioulan.
1: Et à quel moment Pasolini, ou par quel art, Pasolini devient une personnalité publique, une personnalité suivie, une personnalité qui influence ou qui choque? Ça intervient à quel moment?
0: Il connaît la notoriété, en tous les cas, ce qui est certain, c'est à partir de la publication de son roman en 1958, Les Ragazzi, qui est un immense succès. Il connaît un succès critique et beaucoup plus d'estime, plus précieux, en quelque sorte, dans le champ intellectuel, c'est grâce à ses poésies. La poésie en forme de rose ou les cendres de Gramsci. Et il acquiert une notoriété internationale grâce au cinéma, et notamment avec l'évangile de Saint Matthieu, qui est un succès très important.
1: Rémi, Carlu.
2: Et parmi ces trois disciplines, il avait une discipline de prédilection ou une qui mettait au sommet de sa hiérarchie personnelle?
0: Oui, alors il ne le disait pas, mais je crois que le fil directeur, le fil continu, ça reste la poésie.
1: Romaric, son garce.
3: David Bisson, c'est les années 50-60, enfin en cinéma, on a l'impression qu'il y a un lien entre ce que Gainsbourg aurait appelé les arts majeurs, en fait, qui est beaucoup plus fort que ce que c'est devenu aujourd'hui. C'est-à-dire que Fellini a des références de haute culture, enfin de culture classique. Hein, Louis Malle met en scène des textes de Robe Grillée, par exemple. C'est quelque chose d'évident, ou des textes d'écrivains importants. Pasolini est un poète dans la tradition finalement assez haute, qui va faire du cinéma comme un artiste majeur, entre guillemets, et pas comme un entertainer. Et ça, est-ce que vous pouvez nous expliquer cette atmosphère, alors que s'ouvre bientôt, que c'est ouvert hier d'ailleurs, le Festival de Cannes, est-ce qu'on n'a pas changé complètement de régime par rapport au cinéma entre ces années-là et aujourd'hui?
0: Complètement. Je crois qu'il a donné, à mon sens, la plus belle définition du cinéma. Le cinéma, c'est écrire sur du papier qui brûle. Et tous ces films sont très référencés. Oedipe Roy renvoie à Freud, à Jung. Mama Roma, Catone renvoie à des écrivains plus populaires. Salo, les 120 jours de Sodome, renvoie bien sûr au Marquis de Sade.

0: Pour lui, le cinéma est un art majeur, comme vous le précisez bien, parce qu'il a pour but, justement, et c'est toujours ce que recherche, il ne faut jamais l'oublier, Pasolini, quel que soit l'art avec lequel il s'exprime, c'est toujours de rechercher le sacré, de reprendre contact avec cette réalité qui lui échappe et qui lui semble aussi lui échapper qui semble échapper au monde moderne. Et le cinéma est un médium, c'est vraiment un médium, presque un opérateur magique qui permet d'accéder à cette réalité. Alors, il a une façon de faire du cinéma très très particulière. Alors, je me suis pas étendu dans l'ouvrage parce que moi je suis pas du tout un spécialiste du cinéma, mais c'est pourquoi ces films peuvent paraître un petit peu arides. C'est-à-dire que il les remonte entièrement après avoir filmé, il rajoute le son et les dialogues seulement après avoir fait le montage, ce qui donne un sentiment un petit peu d'irréalité ou on pourrait presque dire de surréalité à son cinéma, mais qui le rend particulièrement âpre. Alors évidemment, ça n'a absolument rien à voir avec le cinéma qui n'est pas un art aujourd'hui. C'est une marchandise de l'industrie du divertissement, ni plus ni moins. Et on en a encore la preuve avec l'ouverture du Festival de Cannes. Qu'est-ce que le Festival de Cannes a à nous dire aujourd'hui en termes artistiques ? Absolument rien. Où est-ce que l'on peut puiser du sacré, du secret, du mystère dans le cinéma qui existe aujourd'hui? Rien. On y cherche du divertissement, du plaisir, cette espèce de narcissisme inversé où on se retrouve dans des pseudo-histoires. Bref, on est à des années-lumière de Pasolini. Et s'il était vivant, ça n'a pas beaucoup de sens de dire ça, mais évidemment, mais il vomirait ce cinéma. Il vomirait. S'il a fait Salou, les 120 jours de Sodome, c'est pour dire que c'est... Il disait en quelque sorte que cet art, pour lui, dans le système capitaliste de divertissement, n'est plus opérant, tout simplement.
1: Mais justement, c'est ça qui est intéressant, c'est... on prend trois films, peut-être les trois plus connus, L'Évangile selon saint Matthieu, Salo évidemment, et Théorème. Quel est le lien, le fil conducteur? Est-ce que c'est... Alors, parce que vous dites, le cinéma, pour lui, est un médium pour comprendre ou essayer de percer le mystère, le sacré. Qu'est-ce qu'il y a de sacré dans Salo? Quel est le lien entre ces trois films? Alors, sur la forme assez proche, je crois que Salou est un peu différent, mais au thème vraiment, pour le coup, qui n'ont absolument rien à voir.
0: Ce qui est terrible dans Salou, c'est justement de dire qu'il n'y a plus rien de sacré, que dans la société capitaliste moderne, il n'y a plus de sacré, et de le démontrer. Faut jamais oublier, le film a été très mal compris à sa sortie, puisque comme l'histoire se déroule à Salo, l'empire, le régime crépusculaire du fascisme, certains ont pu croire à un moment donné que c'était un film qui critiquait le fascisme. Quelle erreur, c'est un film qui critique le capitalisme, et Pasolini fait l'analogie entre l'asservissement sexuel des litanies de Sade et l'arraisonnement des corps par les logiques du capital. Et là, il nous dit des choses mais extrêmement précieuses sur le capitalisme. Pour lui, le capitalisme, c'est la fin des générations, c'est le régime dans lequel il n'y a plus possibilité de transmission. Il n'y a plus de père, il n'y a plus de passé, il n'y a plus d'enfant, il n'y a plus d'avenir. On est dans un espèce d'auto-engendrement du capital. Alors, il va même plus loin, c'est pourquoi c'est un film très très dur, c'est qu'il va dire plus loin que ce monde moderne entièrement profane et laïque va jusqu'à parodier le sacré, jusqu'à l'inverser. Et il parle de contre-consécration. Ou là, pardonnez mes propos, mais c'est lui qui le dit, hein, où la merde devient la mère et le con devient l'anus. Pour lui, la société est foncièrement mauvaise, où il faut toujours ingérer, digérer, déféquer des produits de marchandises. Alors évidemment, on est à des années-lumière de l'Évangile selon saint Matthieu, mais l'Évangile selon saint Matthieu est aussi un film extraordinaire, puisque pour Pasolini, l'Évangile, quels que soient d'ailleurs les apôtres, là il a pris saint Matthieu, a une telle force poétique qu'on peut le dire à n'importe quelle époque, à n'importe quel lieu, le texte est opérant. Il est universel. C'est pourquoi il transpose, il reprend des parties de la Bible. Et il avait un autre scénario qui aurait été fascinant s'il avait eu le temps de le filmer, c'était sur saint Paul cette fois-ci. Il voulait transposer le texte de la Bible dans le New York des années 60. Et sans en changer une ligne, bien entendu, pour voir comment le texte était encore opérant. Et puis Théorème, c'est un film magnifique puisqu'il pose une seule question dans le film. Comment, dans une existence foncièrement enfoncée là, dans le confort bourgeois, est-il encore possible d'entendre le souffle de l'esprit? Est-ce qu'on peut encore, dans un monde entièrement matérialisé, entendre la voix de Dieu?
1: Nous sommes toujours, vous êtes toujours, et nous sommes donc avec vous, toujours dans Restons Courtois, l'émission de débat et donc de conversation de Radio Courtoisie, que je rappelle chaque jour, de 17h30 à 19h30. Et donc nous recevons David Bisson pour son nouveau livre politique de Pasolini, L'insurrection des âmes. Et donc on se plonge dans l'œuvre, la vie, le cerveau complexe, torturé et fascinant et beau en même temps de Pasolini. Mais vous savez que si on peut parler de Pasolini librement, en essayant de décrypter son œuvre et de parler de Salaud en disant que c'est un film qu'il faut regarder même si on se fait mal, c'est parce que vous êtes sur une radio qui ne dépend que de ses auditeurs, donc de vous. Donc écoutez ce petit message et on se retrouve tout de suite après.
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1: Vous êtes en effet toujours dans Restons courtois, l'émission de conversation et de débat de Radio Courtoisie. Nous avons David Bisson qui sort Politique de Pasolini aux éditions des Rouges et Noirs, L'insurrection des âmes. Mais vous savez qu'également à 19h, c'est la chronique de Romaric Sangars. On va pas être très loin, cher Romaric, du sujet dont nous parlons, parce que vous n'étiez pas hier sur la croisette pour l'ouverture du Festival de Cannes, donc si on a compris que Pasolini aurait vomi.
4: Non, cher Arthur, j'étais à Paris, en train de siroter un gin tonic et de m'interroger sur la notion de parité dans l'art, puisque c'est l'un des grands mots d'ordre du festival. On le lit sur la page d'accueil du festival, pour la liberté du site du festival, pour la liberté d'expression, la parité, la diversité. Bon, la liberté d'expression, dans le milieu du cinéma français, c'est le droit de proférer tous les lieux communs de gauche possibles en smoking. On n'a jamais vu quelqu'un, ces dernières années, dans ces raouts, user différemment de la liberté d'expression. La diversité, pourquoi pas? Au fond, l'intérêt de la seconde patrie du cinéma face au rouleau compresseur hollywoodien serait de défendre des approches différentes depuis les autres parties du monde. On a donc ouvert le 79e Festival de Cannes en honorant Peter Jackson, le réalisateur néo-zélandais de la trilogie du Seigneur des Anneaux, sympathique divertissement grand public au succès mondial, et puis entonner une reprise des Beatles, les messies de la pop. Je ne l'ai pas senti très aiguisé, la notion de la diversité. Rester la parité, et là, c'est plus facile à tenir comme engagement puisque c'est mathématique. Le personnel du festival est constitué de 54% de femmes, le comité de sélection de 5 femmes pour 5 hommes, et les jurys également équitablement composés. Si l'on voulait appliquer la même règle dans le milieu éditorial, il faudrait sans doute embaucher beaucoup d'hommes. Enfin, j'ai compris, en tout cas, quelque chose. La parité est une vertu pratique à mettre en œuvre. Davantage que l'intelligence et l'audace, par exemple, il suffit de savoir compter. Et il est assez naturel qu'on s'y applique en priorité.
1: Vous ne trouviez pas qu'il y avait une sous-représentation des femmes dans le cinéma? Parce que pour ma part, ainsi que, je pense, Rémi Carlu, on était offusqués de cette situation.
4: Je le sais, cher Arthur, vous m'avez suffisamment entretenu des soirées entières de cette injustice à laquelle vous êtes particulièrement sensible. Figurez-vous qu'elle ne m'est pas indifférente et que j'en veux beaucoup aux progressistes. En effet, les sectateurs du dieu progrès ont d'abord été violemment misogynes puisqu'ils avançaient la raison sèche et brutale contre la sensibilité et la mystique conçues comme des attributs féminins. Et moi aussi, au fond, devant le Panthéon, ce temple des progressistes au sommet de la montagne Sainte-Geneviève, je suis étonné de ce qu'il fut exclusivement réservé aux grands hommes. À son origine, quand l'église Saint-Étienne-du-Mont, qui se dresse non loin dans une rivalité religieuse que Philippe Muret avait magistralement mise en scène dans l'un de ses plus célèbres essais, comporte le tombeau d'une femme, Geneviève de Paris, justement, comme relique essentielle, et que la parité est d'une manière générale à peu près assumée dans les modèles que nous a donné notre Sainte Mère l'Église, laquelle affirme par ailleurs que le plus grand parmi les hommes est une femme, Marie. Ce qui évoque aussi, chez moi, le premier des poètes français, puisque c'est également une femme, mais qu'elle s'appelait aussi Marie, Marie de France, pour être exact, qui pour la première fois chanta dans notre langue. Aussi, la sous-représentation des femmes, c'est un peu comme l'absence de congé pour les pauvres, ce sont les progressistes qui l'ont mise en œuvre, puis ce sont les progressistes qui ont tenté d'y remédier en s'en attribuant le mérite. La manœuvre est grossière, mais elle fait toujours son effet.
1: Voici des arguments qui seront en faveur de la parité, alors, cher Romaric.
4: Jusqu'à un certain point, cher Arthur, de là à faire de la parité une exigence comptable de la représentation, on assiste à un enjambement intellectuel pour le moins exagéré. Entre le fait de prendre autant en considération le talent féminin que le talent masculin, et le fait d'établir qu'ils doivent être, par décret, résolument symétriques, on est passé d'un souci du réel pris dans sa globalité à une règle abstraite se substituant au réel et au talent. Et une règle qui n'est que le revers de celle harcèle implicite qu'on avait prétendu combattre, puisque la misogynie, l'attente qui lui préexistait, stipulait par règle abstraite que le talent féminin ne pouvait équivaloir au talent masculin. L'égalitarisme, qui s'est désormais imposé, stipule qu'il lui équivaut toujours exactement, et que c'est en fonction de ce dogme qu'il faut représenter les choses. Résultat, on a forcément tendance à surestimer le talent féminin pour avoir le bon compte au bout.
1: Quelle réalisatrice française, selon vous, serait bénéficiaire d'une telle surestimation?
4: Eh bien, chère Arthur, toutes celles dont j'ai vu des films dernièrement. Rebecca Zlotowski, par exemple, découverte avec Belle Épine et Grand Central, dont j'ai vu il y a 2 semaines Vie privée, un scénario délirant, inutilement compliqué, totalement artificiel, où l'on sent très bien que les 3 femmes qui s'y sont associées, dont Zlotowski, n'ont jamais voulu lâcher une idée débile ou privilégier une piste intéressante. Le choc d'ego n'a pu produire aucune étincelle. La réalisatrice est membre du collectif 50-50, qui, comme son nom le suggère, rassemble des femmes habiles à diviser par 2. Mais au lieu de s'appliquer à compter, elle ferait décidément bien d'apprendre à écrire. Je pense aussi à Claire Denis, dont j'ai vu la semaine dernière Stars at Noon, Grand Prix du Festival de Cannes en 2022, avec la splendide Margaret Qualley, mais à part la prestation de celle-ci en Adjani américaine époque L'été meurtrier, eh bien Claire Denis expose sa fascination pour la passion en contexte hostile, en pensant que ce lieu commun romantique suffit, même dépourvu d'indices, d'arguments. Les amants ignorent totalement qui ils sont réellement et la nature de l'obstacle qu'ils seraient censés surmonter et qu'ils ne surmontent pas, par conséquent, ce qui n'a plus rien de déchirant, vu que le lien amoureux réduit à son minimum chimique, si j'ose dire, s'effiloche dans une lubie passagère qui ne mérite décidément pas de se prendre une balle. Mais enfin, Qualley avait un minimum d'épaisseur dans ce film, alors que son personnage est totalement vide dans The Substance de Coralie Farja, prix du scénario au Festival de Cannes 2024. Ce remix de Dorian Gray à l'ère d'Amazon et des protocoles de vaccination, non seulement est du niveau d'un Disney raté pour ados, mais de surcroît, enchaîne les incohérences et rate complètement son enjeu. En effet, on ne voit pas l'intérêt dans cette histoire où la beauté n'a de valeur que fonctionnelle, qu'en tant que moyen de subjuguer les hommes, de s'obstiner à la préserver à tout prix, alors même que les hommes à subjuguer sont tous des porcs visqueux stupides et amoureux. À ce compte-là, autant vieillir moche avec son chat et des bons livres. Bref, cette politique complaisante à l'égard des artistes féminines produit ce que produit inévitablement toute politique complaisante, un surplus de médiocrité. Mais j'ai néanmoins une bonne nouvelle pour nos auditeurs. Moi aussi, je sais compter quand je veux. Et si vous m'avez suivi, chers auditeurs, en vous épargnant ces 3 films, vous pourrez économiser 6h40, ce qui laisse beaucoup de temps pour prolonger l'apéritif et savourer des gin toniques.
1: Merci Romary. Qu'est-ce qu'aurait pensé Pasolini de la parité obligatoire au cinéma? Tiens, on serait bien amusé, à mon avis.
0: Ben, il aurait été évidemment contre. Ça n'a à peu près aucun sens d'appliquer de telles catégories à un cinéma si on le considère comme un art majeur, évidemment.
1: Exactement. Alors, continuons sur Pasolini. On a parlé de ses œuvres, de ses arts, la manière dont il voyait l'utilité, en tout cas lui, en tant qu'artiste, et puis en tant qu'artiste qui veut parler à un public. Mais parlons aussi de lui, vous l'avez dit, il a eu un tournant communiste, artiste homosexuel, mais en même temps fasciné par le catholicisme. On a l'impression d'avoir plein de... C'est un personnage traversé de vents contraires et de vents qui nous paraissent complètement irréconciliables, et pourtant non.
0: Non, alors, à certains égards, quand même, il aimait à rappeler ses contradictions scandaleuses. Évidemment, il comprenait que surtout, faut pas oublier que Pasolini est intervenu vraiment de façon toujours très fragmentaire, plurielle, dans une multitude d'arts. Donc, la difficulté pour le livre, c'était essayer justement de trouver une unité à tout ça. Et l'unité, je l'ai trouvée dans son rapport au sacré qui me semble traverser toute l'œuvre. Pour le reste, non, il est parfois effectivement difficile à suivre, mais si on prend l'exemple qui paraît évidemment être une contradiction, il a essayé. Alors, il a clairement adhéré au Parti communiste en 1946, avant d'en être exclu en 1949 pour des affaires de mœurs, pour dire qu'à l'époque, le Parti communiste n'était pas très en faveur de tout... les libérations sexuelles en tout genre. Bon, bref, peu importe, mais par contre, il est resté attaché, il est resté loyal vis-à-vis du Parti communiste, et il l'a répété jusqu'à la fin de sa vie, ce qui est d'autant plus surprenant au vu des positions qu'il prenait par ailleurs. Et un de ses dadas, donc la première chose, mais ça quasiment dès le départ, par exemple, il n'a jamais cru dans le grand soir révolutionnaire. Lui, c'est Gramsci plutôt que Marx. Hein. Et Gramsci, c'est les hommes ressemblent à ce qu'ils vivent. Et lorsqu'ils vivent dans une civilisation de la marchandise, ils deviennent évidemment des consommateurs et non pas des révolutionnaires. Ou ils deviennent des bourgeois, mais sûrement pas des révolutionnaires. Le mode de vie est beaucoup plus important que la dialectique marxiste. Simone Veil l'avait compris, et puis bien d'autres finalement. Et alors voilà ce qu'il a essayé de dire au Parti communiste et ce qu'il a, dans un journal avec qui il échangeait beaucoup avec les lecteurs, il a essayé de rapprocher le christianisme du communisme. Et il le disait à son lectorat qui était des militants communistes. Et les militants communistes, il dit, mais mon pauvre Pasolini, nous, quand quelqu'un nous file une gifle, on ne tend pas l'autre joue, on fait la révolution. Et donc forcément, Pasolini était toujours un petit peu, pas en désaccord, mais toujours un petit peu à côté. Mais il a cherché, puis il est resté attaché au Parti communiste, alors même que, à partir des années 68-70, il tient des positions parfois très conservatrices.
1: Rémi Carlu.
5: Oui, on assiste aujourd'hui à une grande confusion assez générale entre art et politique. Beaucoup de pseudo-artistes utilisent leur art pour faire passer en permanence des messages politiques, au point que ça cesse souvent d'être de l'art pour devenir des messages politiques. Comment, lui, Pasolini, en tant que communiste, envisageait-il ce rapport entre la politique et son art? À quel point son idéologie vient cannibaliser son œuvre? Au contraire, est-ce qu'il pose des distinctions?
0: Oui, très bien. Il y a une dialectique très, très forte chez Pasolini entre l'idéologie et la passion. La passion de la vie et l'idéologie. L'idéologie qui va encadrer, représenter le monde à travers des concepts et des catégories. Et puis la passion de la vie qui, elle, va s'engouffrer dans la vie en mouvement. Très clairement, Pasolini n'est absolument pas idéologique. Alors il y a un documentaire qui s'appelle « La rabbia ». La rage qu'il a fait, je sais plus, dans les années, début des années 60, où là, évidemment, on peut dire qu'il y a une espèce de volonté de faire un art pseudo-communiste. Mais il s'est toujours dégagé par la suite, hein. Et puis, dans tous ses écrits, il ne veut absolument pas relier l'idéologie à l'art, quel qu'il soit. Absolument pas. Et il sera le premier à moquer, mais même beaucoup plus qu'à moquer, à vilipender ces artistes ou ces révolutionnaires avant-gardistes en mai 68. C'est la grande rupture entre Pasolini et tout le monde de la gauche, qui était déjà un peu à l'époque bien pensante, puisque les positions que tient Pasolini, la gauche ne les comprend absolument pas, et surtout ne cherche pas à les comprendre. Et il est voué très rapidement aux hégémonies, et lui, il s'en attriste, parce qu'il voit ses amis s'éloigner, Et il tient ferme, puisqu'il pense qu'évidemment la critique de la société capitaliste moderne passe aussi par une critique des mirages, parfois communistes, tels que la révolution, etc.
1: Et quelle est sa rupture en 68? Qu'est-ce qu'il reproche à ses anciens camarades, concrètement?
0: Alors, en 1968, il a presque atteint le sommet de sa carrière et il sent un peu que le monde est en train de lui échapper et surtout que l'époque est en train de lui échapper dans le sens où non seulement il ne la comprend pas, mais il commence à la détester. Et là arrive ce moment, la révolte de mai 68, et certains étudiants se tournent vers cette figure très connue, Pasolini, toujours un peu marginale, véhémente, pour se dire que peut-être lui pourrait faire figure de père symbolique de la révolution à venir. Et là, contre toute attente, Pasolini, dans le cours d'un article, il n'a pas jugé les conséquences qu'allait avoir cet article, et un article fameux, il se moque non seulement des étudiants qui se révoltent en mai 68, mais il les tourne en dérision, et là, le péché absolu, alors même que l'opinion publique était plutôt en soutien des étudiants de mai 68, il dit détester ces étudiants bourgeois et leur fausse radicalité, qui ne sont que des fils à papa, qui s'apprêtent tout simplement à revêtir les habits du nouveau pouvoir. Et il leur préfère ceux qui sont de l'autre côté de la barricade, les policiers, qui, la plupart d'entre eux, sont des fils d'ouvriers paysans. Que n'a-t-il pas dit là? Tout le monde lui est tombé dessus. Et il n'est pas revenu sur ses mots, il a dit non, c'est une fausse révolution, ils veulent faire une révolution qui est entièrement manipulée par le système, ils se gargarisent de radicalité qui n'existe pas. Alors, quand on voit aujourd'hui la radicalité qui existe à gauche, on s'est dit que ça n'a pas beaucoup changé.
1: Romaric, son garçon.
4: Oui, je tiens à dire à nos auditeurs que votre livre est tout à fait passionnant, Charles-David Bisson, parce que c'est vrai que Pasolini, en l'ayant lu et en ayant vu ses films, on voit une grande puissance, un grand souffle, un grand écart aussi permanent, et qu'il peut apparaître, notamment par ses prises de position, comme vous venez déjà de nous le présenter un peu, comme un peu un monstre, en tout cas comme un inclassable. où on comprend pas forcément ses tensions, sa démarche, et vous, pour trouver cette cohérence, votre livre est une espèce d'enquête comme ça, d'une très grande intelligence et d'une très grande finesse, qui va chercher la cohérence profonde de sa démarche et de son attitude. Donc c'est pour ça que je conseille à nos auditeurs de se pencher sur le sujet. C'est comme vraiment une enquête et une élucidation en partie du mystère Pasolini. Et Pasolini m'a aussi fait penser, alors c'est peut-être mes marottes à moi, mais il m'a fait penser à Drieu-La Rochelle d'une certaine manière. Pourquoi ? Parce que Drieu avait un côté révolutionnaire et réactionnaire, qu'il a une fin pitoyable, pathétique, sordide, d'une autre manière que Pasolini, mais enfin il meurt dans la honte et dans la voilà. Et qu'on peut ne pas comprendre les changements permanents de situation, de rapport au monde de Drieu, qui est d'abord plutôt démocrate, radical, puis un peu communiste, puis fasciste, puis collabo, puis qui souhaite la victoire de l'URSS. Enfin, tout ça peut paraître délirant. Et en même temps, qui a la recherche d'un sacré, qui n'arrive pas à retrouver le sacré tel qu'il est incarné par l'Église, sauf par moment, mais qui recherche d'un sacré plus puissant, plus véritable, au point de s'intéresser au groupe de Kaiwa et Leris, etc. Enfin voilà, là il y a quelque chose qui est vraiment lié. Et puis moi, ce qui m'a semblé qu'on voit vraiment dans votre livre et que je trouve un peu aussi chez Drieu, c'est le souci avant tout de la vie. Il y a une pulsion vitale chez Drieu qui est que finalement la question idéologique devient un peu secondaire. Ce sont pas des gens qui cherchent absolument à ce que le monde devienne communiste ou fasciste ou quoi que ce soit. Ce ne sont que des idéologies au service passagère, éphémère, substituable, et qui sont au service d'une actualisation de la tradition et de la vie elles-mêmes insaisissables, d'où leurs retournements ou leurs ambiguïtés, qui témoignent en fait du souci profond. Je trouve que c'est ça qu'on voit d'ailleurs, la cohérence la plus intime de Pasolini, c'est à la fois le souci du sacré et le souci de la vie. Donc voilà, parce que j'avais à dire sur votre livre, mais je vous laisse me dire ce que vous en pensez.
0: Là, je suis entièrement d'accord avec vous, puis ça me rappelle que Drieu-La Rochelle a découvert à la fin de sa vie, donc je crois que dans son journal 1942, il a découvert René Guénon. Et il a découvert ce qu'était le concept de tradition selon René Guénon. Et il a dit, si tout était à refaire, je commencerais par travailler sur les religions, puisque la vérité est là. Et donc il passe ces deux dernières années de sa vie en multipliant les lectures religieuses. Je rappelle que Pasolini dit aussi qu'il faut s'appuyer sur ce matériau extraordinaire qui sont tous les textes religieux qui ont été produits par les saints, les mystiques, les pères de l'Église, etc. Et que là, on a un matériau qui permet de perpétuer, de préserver l'âme et puis aussi de la comprendre. J'ai vraiment voulu essayer de montrer que Pasolini était un petit peu un mystique à l'état sauvage, un initié à l'état brut, un espèce d'aventurier de l'absolu, un peu comme Georges Bataille, mais ça m'est venu après, je le rapprocherai assez volontiers de François Augiras, mais aussi de Pierre Drieu-La Rochelle. Alors vous avez tout dit, chez Pasolini, il y a d'un côté l'idéologie, le monde de la représentation, le système qui nous détermine, et puis il y a la vie. Et la vie, elle va puiser ses racines jusqu'en dans l'origine indéterminée des âmes, là où vraiment s'activent les forces de la création et de la destruction. Et vous avez fait référence au Collège de sociologie. J'ai rapproché aussi Kaiwa, Leris et Bataille de Pasolini, quand bien même ils n'ont eu absolument aucune relation, dans cette volonté de manipuler les réserves de sacré qui étaient encore présentes dans la société et qui gisaient au fond de la communauté.
1: On a un message à un auditeur qui a priori est ravi. Ce qui est extraordinaire, c'est que vous parlez de lui, ce qui prouve l'excellence de votre radio. Surtout ce qui prouve l'excellence de notre invité, qui en parle avec, en effet, qui éclaire.
4: Et de nos auditeurs aussi.
1: Et de nos auditeurs, bien entendu, mais qui éclaire en effet sur l'œuvre de Pasolini qui est beaucoup étudiée. On en parle beaucoup, il y a beaucoup de références, alors beaucoup s'en réfèrent sans l'avoir lu ou sans avoir vu ses films, mais c'est vrai que le sacré est souvent absent chez les commentateurs et les analystes de Pasolini.
0: Et c'est pour ça, d'ailleurs, que j'ai envisagé, que j'ai fait ce livre. Hein. S'il n'y avait rien eu à dire, je ne me serais pas lancé dans cette aventure, comme qui a quand même été longue et éprouvante, parce qu'il faut se taper, excusez-moi du terme, les films de Pasolini. Bon, moi, ces romans, je les trouve pas extraordinaires, ces poésies sont majestueuses, mais bon, il y a quand même un petit peu de tri à faire dans l'œuvre tellement intense de Pasolini. Et j'ai été surpris que, en fait, tout le monde... Beaucoup de monde connaissent Pasolini, en parle à travers son cinéma, à travers sa dimension sulfureuse. Mais mis à part ces biographes et certains spécialistes du cinéma qui l'ont beaucoup travaillé, il n'y a pas grand chose en fait sur la dimension politique, spirituelle, mystique de Pasolini. Il fait partie de ces auteurs qu'on aime à citer et qui sont en vérité assez peu travaillés. J'ai quasiment tombé sur aucune thèse. Alors, si un petit peu de thèse de cinéma sur Pasolini, mais mis à part des thèses sur le cinéma, il n'y a rien eu qui a été fait sur Pasolini. Donc ce sont des auteurs qui sont très cités, mais finalement peu lus.
1: Est-ce que ce n'est pas parce que notre époque est incompatible avec les mystiques? On ne sait pas ce qu'on ne comprend pas, les mystiques.
0: Oui, alors ça fait sûrement partie de la réponse. Alors ce qui est presque paradoxal, c'est que cette époque est en demande pourtant de spiritualité, de transcendance, ou de quelque chose qui dépasse la matérialité et même l'humanité de l'homme. Mais que malheureusement, ça a aussi l'impression que cette aspiration est également détournée par des petits entrepreneurs du religieux, parfois pas toujours pris en compte par les grandes institutions religieuses, qui, pour cause, ont autre chose à faire. Pasolini, là aussi, c'est un de ses paradoxes, hein, continuait à croire dans l'institution de l'Église, alors même qu'il la critiquait très fortement. Mais il disait, dans ce monde où tout est en train de se liquéfier, il y avait deux institutions qui demeuraient solides pour lui, c'était l'Église et le Parti communiste.
1: Mais justement, quelle était la relation de Pasolini avec l'institution, d'autant plus qu'on sait, alors peut-être encore plus en Italie, mais que ce qui concerne l'art, l'Église n'hésitait pas à donner son avis et même interdire deux, trois des films, tout simplement, et que, bon, on imagine leur réaction sur Salo. Quelle était justement cette relation, surtout du point de vue de l'Église? Comment est-ce qu'on sait comment l'Église percevait Pasolini?
0: L'Église a beaucoup, beaucoup porté plainte contre les livres de Pasolini, contre surtout les films de Pasolini. Et en même temps, de façon très, très étonnante, elle lui a accordé des prix aussi. Il faut savoir que Pasolini a eu un prix de l'Église pour son film Théorème, qui pourtant n'apparaît pas explicitement chrétien au premier regard. Et c'est le Vatican qui a dit quand même, non, on peut pas donner un film aussi complexe où on comprend pas tellement le message. Et dans l'évangile de Saint Matthieu, très clairement, Pasolini a voulu un peu secouer la communauté chrétienne pour qu'elle revienne un petit peu à ses origines. Il a critiqué très durement l'Église, puisque pour lui, l'Église s'est compromis avec le pouvoir et le progrès, alors même qu'elle était l'institution qui était rattachée au peuple, aux paysans, au monde pauvre, et qui était attachée à cette spiritualité de la pauvreté. Et il continuait d'espérer qu'un jour, cette grande institution retrouve elle-même la pauvreté pour accoucher un petit peu d'une église des catacombes, d'une église des plus pauvres, d'une église des petits, des minorités, et qui soit là comme un ferment de résistance face au monde moderne qui envahit absolument tout.
1: Romaric Sangars, peut-être pour une dernière question.
4: Oui, cet éloge, du petit peuple, des paysans, on la retrouve chez Malaparte aussi comme écrivain. Donc ça donne l'impression, quand on le voit chez Pasolini ou chez Malaparte, qu'il y a en Italie un miracle de préservation d'un sacré et d'un certain petit peuple qu'il n'y a pas eu dans les autres pays occidentaux. Est-ce vrai?
0: Oui, alors je suis aussi assez fasciné par le rapport que Curzio Malaparte a au peuple. Cette espèce de ce diplomate qui a passé sa vie dans les ambassades, dans des merveilleux repas, dans des circonstances absolument tragiques, continuait toujours de se référer au peuple. Ah, il y a une petite différence, c'est que Pasolini a beaucoup aimé, a sûrement un peu idéalisé le peuple paysan du Frioul. Il n'avait pas beaucoup, alors c'est pas de l'estime, il n'avait pas beaucoup d'amour pour le peuple rangé dans des catégories comme par exemple la classe ouvrière. Il ne parle jamais de la classe ouvrière, pour lui ça n'existe pas. Et il finit par s'en remettre, comme le peuple paysan disparaît à travers de multiples catégories, les bourgeois, etc. Lui finit par s'en remettre, Marx aurait dit, au lumpen prolétariat, c'est-à-dire au peuple des marginalités. La petite pègre, les prostituées, c'est ce peuple-là qui l'intéresse, le peuple qu'il a rencontré quand il est arrivé à Rome et qu'il a été habité dans les bidonvilles et qu'il a côtoyé. C'est ce, et il a toujours été un petit peu fasciné par ce peuple des marges.
1: Bah écoutez, si, chers auditeurs, si vous voulez tout comprendre de Pasolini et lire, peut-être voir ce qui... La meilleure analyse de Pasolini, en tout cas celle dont on parle peu, bah, on peut que vous conseiller, vous recommander d'acheter le livre de David Bisson, Politique de Pasolini, L'insurrection des âmes, aux éditions du Rouge et le Noir. Je vous rappelle également le livre de Mathieu Bock-Côté, qui est ici, Le pessimiste joyeux, vous l'aurez compris, il est très pessimiste, mais très joyeux en même temps, parce que s'il se lève et qu'il a 3 repas par jour garantis, il sera content. Et enfin, le dernier numéro de L'Incorrect, qui est ici, voilà, hop, vous trouvez chez votre marchand de journaux, donc Curtis Yarvin, gourou trumpiste ou vrai prophète, ça aurait été amusant de faire un débat Curtis Yarvin et Pasolini. Ça aurait été assez explosif. En tout cas, bon, je pense qu'à mon avis que Pasolini l'aurait écartelé façon... éparpillé, pardon, façon puzzle. Mais c'est vrai, qu'est-ce qu'aurait pensé Pasolini de notre époque de l'IA futuriste, technologique? Bon, heureusement qu'il est parti. Et c'est peut-être d'ailleurs ça qui fait qu'il est devenu aussi un mythe. C'est, on n'a pas le temps d'en parler malheureusement, mais son assassinat en 1975, où il reste encore des zones d'ombre à éclaircir. Donc, chers amis, nous, on se retrouve la semaine prochaine. Demain, c'est Marc Hainaut de Valeurs Actuelles et Marc Baudrier qui prendra le micro vendredi de Boulevard Voltaire. Je vous souhaite une très belle soirée et à très bientôt.
6: Ça suffit maintenant.

0: Et vous pourrez retrouver cette émission, ce Restons Courtois à la demande sur notre site internet rc.fr. Restez bien avec nous. Dans un instant, un florilège d'entretien consacré à ligne droite et consacré, enfin reçu sur ligne droite et consacré à la remigration. Restez bien avec nous.
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4: Chers amis, bonjour. Nous sommes jeudi de l'Ascension. C'est un jour férié. Ligne Droite fait relâche. Mais non, justement, vous allez pouvoir entendre ce matin, pendant 3h, les 3h habituelles de l'émission, un ensemble d'émissions déjà passées que nous sommes allés piocher dans Ligne Droite, que nous sommes allés piocher dans Radio Courtoisie, avec des entretiens qui tournent tous autour d'un seul thème, la remigration. Pourquoi? Parce que l'immigration est évidemment une problématique qui est mondiale et que la France a décidé d'accueillir de façon quasi inconditionnelle, d'accueillir de manière toujours plus large et d'accueillir des gens qui, peu à peu, en fait, refusent de s'assimiler, refusent de s'intégrer et, au contraire, entendent transformer profondément la société française au point que cette immigration, qui est un fait, voilà, il y a toujours eu des étrangers qui viennent s'installer ailleurs, mais là, ce sont des étrangers par dizaines, centaines de milliers, millions, qui viennent en Europe et en France et qui entendent changer l'Europe et changer la France, changer la culture, changer la civilisation du pays qui les accueille. Et cette remigration, du coup, n'est pas une réaction de rejet, c'est une réaction de défense, ce n'est pas quelque chose d'égoïste, c'est quelque chose de salutaire, c'est quelque chose d'existentiel. Ce mot remigration, on essaie de le diaboliser, non, il ne s'agit pas de renvoyer les gens fer au pied et kang autour du cou chez eux, il s'agit d'organiser leur retour, il s'agit d'organiser la manière dont ces personnes qui sont venues en France ou en Europe peuvent et doivent repartir chez eux. Un essai de Jean-Yves Le Gallou, tout à fait remarquable, paru aux éditions La Nouvelle Librairie, revient d'ailleurs sur l'histoire de ces remigrations qui ont déjà eu lieu au XXIe siècle, au XXe siècle, au XIXe, dans des conditions qui ne sont pas systématiquement violentes, avec des aides au départ, et revient évidemment sur les principes qui gouvernent cette remigration, sur la nécessité de cette remigration. Jean-Yves Le Gallou n'est pas seul à avoir ce combat. Ils sont nombreux, évidemment, en France, en Europe, dans le monde, à mettre en place ces politiques de remigration. La France résiste par idéologie, par aveuglement, par immigrationnisme. Et nous avons le droit, effectivement, d'exiger que ceux qui n'apportent rien à la France, mais qui, au contraire, s'y installent et en profitent, et en plus veulent changer ce qu'est la France, nous sommes en droit de demander qu'ils repartent, et nous sommes en droit d'imaginer les solutions pour qu'ils puissent facilement repartir, ou volens nolens. Et d'autres personnes vont en parler à côté de Jean-Yves Le Gallou, donc interrogé au micro de Pierre-Alexandre Bouclet, d'Alexandre de Gazin, de Liselotte Dutreuil, etc. Ce sont à chaque fois des personnes qui ont un parti pris précis, un parti pris argumenté, et il est intéressant, voilà, par exemple, d'écouter Martin Selner, qui est le grand ordonnateur de la remigration, celui qui a popularisé le thème et qui organise de grands rassemblements en Europe pour appeler au retour des étrangers chez eux, et voilà, qui a été reçu dans Ligne Droite. Bien sûr, le général Vannacci, qui nous dit que la remigration est indispensable pour sauver l'Italie, mais aussi, par exemple, David Engel, ce philosophe qui nous explique que l'Europe est face à une transformation sans précédent puisqu'elle a accueilli 64 millions d'émigrés et qu'évidemment 64 millions d'émigrés, la population totale de la France répartie sur l'ensemble des pays européens, c'est un changement de civilisation potentiel et c'est un changement d'ailleurs dont on apprécie déjà, le mot apprécier est peut-être ironique ou mal choisi, dont on apprécie déjà les bienfaits. Voilà, cette immigration, on en va en parler pendant quasiment 3 heures, donc le temps d'une émission, avec donc des gens autour autorisés, qui ont réfléchi à la question, ils ont réfléchi philosophiquement à ce qu'est une civilisation, ils ont réfléchi politiquement aux décisions qui sont à prendre, ils ont réfléchi d'un point de vue civilisationnel aux dangers de l'immigration, et donc à chaque fois, ce sont des points de vue intéressants, argumentés, précis, qui vont vous aider à rentrer dans la remigration, à rentrer dans l'idée de cette possibilité d'une remigration, et vous allez voir, en fait, ce n'est pas si compliqué, ce n'est pas impossible, et ça ne signifie pas pleurs, horreurs, cris, grincements de dents et autres horreurs, pas du tout. Voilà, on peut remigrer tranquillement, et d'ailleurs, une partie, une fois plus, des pays du monde ont déjà mis en œuvre ces politiques, et ça s'est bien passé. Il n'y a pas de raison, sinon les blocages politiques, que ça ne se passe pas bien en France. Merci d'être avec nous sur Ligne Droite ce matin, et bien sûr, les émissions normales reprennent dès lundi prochain.
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5: Et pour ce nouvel entretien ici sur Ligne Droite, la matinale de Radio Courtoisie, nous recevons Jean-Yves Le Gallou, que vous connaissez bien, chers auditeurs. Jean-Yves Le Gallou, bonjour.
6: Bonjour Alexandre de Gazin.
5: Alors je rappelle que vous êtes président de Polémia, que vous êtes le cofondateur aussi de l'Institut Iliade, que vous êtes l'auteur de nombreux ouvrages, on va pas tous les citer, mais enfin tout de même Mémoires identitaires 1968-2025, les dessous du grand basculement. Mais aujourd'hui c'est pas exactement de ce grand basculement dont nous allons parler, c'est aussi du grand remplacement. C'est un sujet évidemment que vous connaissez bien, que vous avez même été un des sur lesquels vous avez été un des pionniers en France. Nos auditeurs le savent. Je précise aussi que j'anime cet entretien avec Maëlys Clozel. Peut-être la première question que je voudrais vous poser, Jean-Yves Le Gallou, c'est que autant en 2022, le grand remplacement est un thème qui s'est vraiment imposé dans la campagne présidentielle, notamment par l'effet d'Éric Zemmour. Maintenant, c'est plutôt le terme de remigration qui est revenu et le terme de grand remplacement qui a redisparu.
7: Non, le terme de grand remplacement n'a pas disparu. Il s'est un peu imposé. Aujourd'hui, c'était un terme qui était entre guillemets controversé, voire qualifié de complotiste, et qui aujourd'hui s'est imposé parce que tout simplement, c'est la réalité. Mais à partir de ce constat, à partir de cette réalité, il faut se poser la question de la solution. Qu'est-ce qu'on fait ? Eh ben, c'est très simple. Si on ne fait rien, on aboutit à la submersion migratoire, au fait qu'à terme, les Européens seront minoritaires sur la terre d'Europe, les Français minoritaires sur la terre de France. Et donc, si on veut éviter ça, il faut adopter la seule solution possible, c'est-à-dire la remigration, c'est-à-dire l'inversion des flux migratoires, passer d'une immigration qui s'accumule chaque année à hauteur en Europe, de 4 à 5 millions de personnes supplémentaires, à hauteur en France de 500 000 personnes supplémentaires, eh bien, il faut passer à un solde négatif pour reprendre la maîtrise de la situation, parce que sinon, la dynamique démographique est telle que, eh bien, d'ici une dizaine d'années, une quinzaine d'années, les bébés français seront minoritaires dans les maternités. Mmh. Donc, la remigration, c'est la solution.
8: Oui, alors justement, vous l'avez dit, la remigration, c'est la solution. Et d'ailleurs, un récent sondage de l'IFOP, publié donc en avril, est assez révélateur puisque 6 Français sur 10 évoquent un remplacement de la population et 66% s'en inquiètent. Vous, qu'est-ce que ça vous inspire, Jean-Yves Le Gallou ?
7: Ça m'inspire le fait que la réalité saute aux yeux des Français. Je dois dire d'ailleurs, quand on fait le sondage aujourd'hui, il y a une partie des gens sondés qui sont... issus de l'immigration, et donc ce qui biaise un petit peu le résultat.
5: Oui, bah après, ça ne leur empêche pas d'avoir le constat, enfin d'adhérer au constat.
7: Ça ne les empêche pas d'adhérer au constat, ça les empêche peut-être de les conduire à penser que c'est un constat négatif, parce qu'ils peuvent peut-être aussi voir des aspects positifs dans la mesure où le monde de l'immigration fonctionne sur la logique des diasporas, c'est-à-dire les diasporas ethniques ou religieuses amenant d'autres personnes de la même diaspora à s'agréger auprès d'eux. Mais à partir du moment où il y a le constat, il faut maintenant que l'opinion comprenne, et après l'opinion, les hommes politiques qui comprendront toujours avec retard, que l'opinion comprenne qu'il faut adopter les solutions qui valent. Il faut tirer les conséquences de ce constat.
5: Et déjà, en 2021, un sondage qui était sorti durant la campagne présidentielle et sur cette thématique portée par Éric Zemmour à l'époque, encore une fois, du grand remplacement. Ce qui est assez paradoxal, c'est que à la fois, à cette époque, 53% des Français disaient oui, il y a un grand remplacement. D'un autre côté, 55% des Français disaient aussi que c'était raciste.
7: Parce que la tendance de l'opinion est quand même d'absorber comme une éponge ce qu'on lui dit et ce qu'on lui répète. Il faut bien voir qu'on vit, et vous avez reçu Roger Chulot avant moi pour parler du rapport à l'oncle, que les Français baignent dans de la propagande permanente. Mmh. Et que, contrairement à ce que les gens croient parfois, la propagande, c'est efficace. Et si vous recevez en permanence un message comme quoi ceci est raciste, vous finissez par plus ou moins le croire et reprendre à votre compte ce qu'on a mis dans votre tête.
8: Et justement, selon vous, qu'est-ce qui a provoqué ce basculement d'opinion ? Est-ce que c'est parce que les Français se frottent au réel et donc ils le constatent et le déplorent, comme le titre de l'entretien ? Enfin, qu'en est-il selon vous ?
7: Ah, je crois que c'est le réel, oui. Oui, je crois que, si vous voulez, on est dans une situation où la volonté des médias de grand chemin, de service public ou non d'ailleurs, a été de cacher le réel. Voilà. Mmh. Et il y a un moment où le réel, il a explosé à la figure de l'opinion, notamment parce que on est passé d'une situation où l'immigration était limitée dans quelques zones à une immigration qui est maintenant répandue absolument partout, oui. Puisque la politique, c'est la répartition sur le territoire national. Et la répartition sur le territoire national, c'est quoi ? Eh bien, c'est le développement de l'insécurité dans des villes de province, voire des villes petites ou moyennes. Mmh. L'impossibilité pour les femmes de circuler librement dans ces mêmes endroits. Et donc, c'est difficile d'échapper à cette réalité. Maintenant, l'étape actuelle, l'étape prochaine, c'est d'arriver aux solutions et non pas de faire comme on l'entend à nouveau, la petite musique de M. Attal, de M. Philippe et de quelques autres. C'est on va réguler l'immigration. Ça fait 50 ans qu'on parle de réguler l'immigration. Ça ne marche pas. La question, c'est pas la régulation. On va dire, on va limiter l'immigration clandestine. C'est pas la limitation de l'immigration clandestine. C'est pas la régulation. La solution, il faut le dire clairement, c'est la remigration. Mmh. Il faut, c'est la remigration. L'immigration est nuisible. L'immigration est une catastrophe. Eh bien, il faut en tirer les conséquences et inverser le sens des flux.
5: C'est vrai que sur le constat, il semble que maintenant tout le monde est absolument tout le monde est d'accord. Il y a deux points que je voudrais soulever en votre compagnie. C'est d'abord le premier, évidemment, cette question de la nouvelle France qui est portée par la France insoumise. On voit d'ailleurs que ce qui est assez intéressant, c'est que dans ce même sondage, ceux qui pensent qu'on assiste à une transition démographique profonde et qui pensent que c'est une bonne chose, eh bien, en fait, sont 32% des insoumis, 39% des écologistes. Eux, ils disent il y a un grand remplacement en France et c'est très bien. Comment ça se fait que finalement même ces gens en viennent à être d'accord avec nous sur le constat, mais simplement sont passés de la négation de ce constat en expliquant que la France avait toujours été une terre d'immigration, etc. Oui. Ce grand discours qu'on a toujours entendu, ils sont passés de ça à finalement oui, vous avez raison, il y a un grand remplacement, mais c'est super.
7: Oui, c'est ça. Alors, il y a la novlangue là, qui vient au service. Alors, il y a la novlangue mélenchoniste. C'est la Nouvelle-France. La Nouvelle-France, c'est le Québec. Mmh. Le Québec, c'est quoi ? C'est des Français de l'Ouest, de Bretagne, qui vont coloniser, mettre en valeur une terre vide et qui en font effectivement une petite France, une Nouvelle-France. Là, c'est tout à fait différent. Ce sont des gens qui arrivent d'Afrique ou du monde musulman pour implanter leur mode de vie sur notre territoire qui est déjà très très occupé, très densément occupé. L'Europe est la partie une des parties les plus densément occupées du monde. On n'a pas besoin de gens qui viennent d'ailleurs. On a mis en valeur notre terre, on l'occupe. On n'a pas besoin de gens venus d'ailleurs. Il y a un autre terme qui a été lancé par l'académicien Monsieur Orsena sur l'irrigation.
5: Oui, alors c'est
7: l'irrigation.
5: Ça, ouais.
7: Je pense d'ailleurs que Monsieur Orsena qui a, je crois, une maison de villégiature sur l'île de Bréa. Je suis pas sûr que les gens qui ont une maison de villégiature sur l'île de Bréa ont très envie d'être irrigués par cette population nouvelle. Je
5: peut-être
7: ne crois
5: que
7: pas.
5: Ça pourrait leur faire changer la vie.
7: Mais il a table ouverte, si je puis dire, sur le Figaro, alors que le Figaro, par exemple, ne parlera pas de remigration. Mmh. Je pense qu'ils en parleront dans 10 ans, peut-être quand ce sera trop tard. Mmh. Ouais. Il y a un moment...
5: Pour l'instant, on est encore dans la phase « qu'est-ce que la remigration ?» ce concept prôné par l'intellectuel d'extrême droite, Jean-Yves Le Gallou.
7: Oui, c'est ça. Voilà. Merci, merci de votre qualificatif. Oui, le problème, si vous voulez, c'est que... je suis peut-être d'extrême droite, comme vous dites. Je suis surtout d'avant-garde, oui. Parce que je pose les problèmes un peu avant les autres, ou avant beaucoup d'autres, en tout cas.
5: Autre point, juste précisément sur ce débat, et après je laisserai Maëlys Clauzel revenir sur ces questions. Simplement, on a eu un débat très très intéressant l'autre jour, que je vous invite à regarder, tant c'est lunaire d'une certaine façon. C'est un débat entre donc Cachetier-Roubaud, donc à porte-parole du PCF, et Antoine Léaumont, donc de la France Insoumise, donc qui débattent sur, eh bien, je crois, c'est la chaîne de l'Humanité, qui débattent. Et alors, ce qui est assez fantastique, c'est que ce porte-parole du PCF explique que non, il n'y a pas de nouvelle France, parce que la France a toujours été une terre d'immigration, et finalement se retrouve à être dépassé par sa gauche, par celui qui va dire que oui, en fait, il y a bien une nouvelle France, et qu'il y a bien un grand remplacement. C'est-à-dire que finalement, aujourd'hui, on a l'impression que même le PCF, qui est, on va dire d'une certaine façon, pro-remplacement, enfin en tout cas pro-immigration dans le fond...
7: Il ne l'a pas toujours été, d'ailleurs.
5: Oui, d'ailleurs, qu'il ne l'a pas toujours été, mais finalement, on a l'impression qu'il y a toujours un vieux système, quelque part, qui irait de LR jusqu'au PCF, d'une certaine façon. Je crois, Renaud Camus a un thème pour ça, c'est qu'il appelle les négationnistes.
7: Oui, voilà,
5: exactement, négationnistes du grand remplacement.
7: Et du génocide.
5: Exactement.
7: Oui.
5: Et d'un autre côté... on se retrouve sur les deux ailes de la politique française à avoir désormais donc cette opinion majoritaire selon laquelle ça existe bien. Est-ce qu'il y a encore un vieux système selon vous qui s'accroche et qui
7: C'est le vieux système de propagande qui a dit la France est une terre d'immigration, ce qui est tout à fait faux, puisque la France elle a été stabilisée, la population de la France monte à plus de 3000 ans et elle n'a pas bougé sauf de manière périphérique ou à l'époque des grandes invasions par l'arrivée d'autres populations européennes
5: et qui représentaient pas grand
7: et qui ne représentaient que quelques pourcentages, donc ça ne représentait pas grand chose, et c'était des voisins, si je puis dire. La France est stable depuis 3000 ans, et il y a eu un début d'immigration à la fin du 19e siècle au 20e siècle qui était une immigration européenne qui n'a évidemment rien à voir, soit polonaise, belge, italienne, puis après espagnole et portugaise, qui n'a rigoureusement rien à voir avec l'immigration africaine ou l'immigration musulmane, qui est une immigration qui vient de civilisations différentes et même assez largement antagonistes, parce que je rappelle quand même que l'islam, c'est 15 siècles de conflit avec la chrétienté et l'Europe. Voilà, ça la réalité.
8: Alors Jean-Yves Le Gallou, vous le savez certainement, mais même à droite, il y a des gens qui expliquent qu'on a quand même besoin d'immigration, notamment dans le travail. Voilà, ils disent que la main-d'œuvre, entre guillemets, le sale boulot, si on peut le nommer ainsi, ne se ferait pas si les immigrés n'étaient pas là. Vous, qu'est-ce que vous avez à leur répondre ?
7: Je crois que c'est un contresens absolu. C'est-à-dire que l'immigration massive que nous subissons, notamment à travers la clandestinité et le travail clandestin, ne règle pas le problème des difficultés à trouver des personnes pour occuper ces emplois, elle le crée. Parce que l'arrivée de ces populations diminue la qualité des conditions de travail, diminue le niveau des salaires versés et fait disparaître la population française qui pourra occuper ces emplois. Mmh. On peut prendre un exemple très simple. Il y a 10 ans ou 20 ans, même peut-être un peu moins, il y avait des étudiants qui pouvaient faire des livraisons. Aujourd'hui, avec les cadences demandées et le prix horaire qui est à peu près de 5 euros, eh bien, la main-d'œuvre française ou étrangère déjà installée en France, qu'on oublie de dire, puisque les poches de chômage les plus importantes, ce sont les étrangers installés en France et les descendants d'étrangers en France, ne vont pas dans ces métiers-là, parce qu'ils sont pris par des gens qui acceptent des salaires beaucoup plus bas. Donc, c'est l'immigration clandestine qui crée les problèmes de pénurie de main-d'œuvre dans le bâtiment ou la restauration.
5: Et d'un autre côté, comment vous expliquez que, par exemple, encore une fois, sans mettre en cause vos propres compétences, mais que le MEDEF, qui justement représente toutes les grandes entreprises, tous les gens qui ont directement intérêt à faire à la croissance et à faire marcher leurs entreprises, vous expliquez que le MEDEF soit pro-immigration, quand vous expliquez que par exemple, les secteurs où il y a le plus de pénurie de main-d'œuvre, je pense notamment à la restauration, on a des sortes de Thierry Marx qui vont nous expliquer du matin au soir que maintenant, il faut construire des HLM pour les clandestins que lui fait venir pour bosser dans ses cuisines.
7: Parce que lui, il transfère la charge au public.
5: Oui.
7: Lui, il fait baisser les prix de gens qui payent des repas 200 ou 300 euros et il fait payer la charge du logement, des soins, de l'aide sociale à la collectivité. Mmh. Vous savez, il s'appelle Marx. Et bien Marx, pour lui, pour Marx, les travailleurs étrangers clandestin, c'est l'armée de réserve du capital, comme les chômeurs étaient l'armée de réserve du capital pour Marx l'autre.
5: Voilà. Et d'un côté, oui,
7: c'est une affaire entre marxistes.
5: Mais
7: j'ajoute que le MEDEF n'est pas chargé de l'intérêt général. Le MEDEF, il a une vision à court terme. Il a une vision à court terme. Et si vous êtes court-termiste, eh bien oui, vous vous dites, bah oui, bah là, je vais trouver du monde comme ça. Si vous raisonnez, ne serait-ce qu'à l'horizon de 3 ans ou 5 ans, vous recréez, un marché, plus naturel.
5: Mais en disant ça, vous divisez le prolétariat, Jean-Yves Le Gallou.
7: Comment je divise le prolétariat?
5: Ben voilà, c'est-à-dire que c'est ce que vous répondrez à la gauche.
7: Je ne considère pas que les gens qui sont dans les cuisines des restaurants ou qui servent dans les restaurants sont des prolétaires. Hein, ouais. Ce sont des métiers tout à fait respectables dont il est absolument restaurant ou qui servent dans les restaurants sont des prolétaires. Hein, ouais. Ce sont des métiers tout à fait respectables dont il est absolument scandaleux qu'on ait dégradé les conditions.

0: nationale ou une candidate nationale ou des candidats nationaux, soit même pour les candidats de l'extrême centre, que ce soit Monsieur Attal ou Monsieur Philippe, qui passeront quelques bonnes paroles sur le sujet, il faut qu'ils se traduisent dans les faits et qu'on fasse comprendre aux Français qu'ils doivent reprendre le pouvoir sur l'immigration, le pouvoir sur les politiques migratoires, soit directement par référendum, soit à travers le travail de leurs parlementaires. Et il faut affirmer clairement que la loi doit l'emporter sur les interprétations, sur les traités internationaux, sur les conventions internationales, et que la loi doit reprendre le pouvoir politique doit reprendre le pouvoir sur les juges. C'est ce que j'appelle le juge exit. Ce n'est pas seulement un problème français. Dans tous les pays européens, il y a le problème des juges qui imposent une immigration dont les populations ne veulent pas, en se plaçant exclusivement du point de vue du droit des migrants et non pas du point de vue de l'intérêt général.
1: Alors, Jean-Yves Le Gallou, il y a aussi une question, c'est qu'aujourd'hui, bon, le parti qui pourrait lutter contre l'immigration, qui a le plus de chances de l'emporter aujourd'hui, c'est le Rassemblement National. Vous critiquez souvent le Rassemblement National. Pourquoi, enfin, comment est-ce que vous voulez qu'il vous écoute ?
0: Oh bah, écoutez, moi, je pense que je les critique parce que je critique quand ils méritent d'être critiqués, c'est-à-dire quand ils ne font pas avancer les choses dans la bonne direction parce qu'ils sont peut-être parfois trop craintifs, et donc je pense que c'est assez utile qu'il y ait à côté des partis des forces intellectuelles ou métapolitiques qui mettent en avance un certain nombre d'idées et qui en quelque sorte préparent le terrain.
1: Mais excusez la question de la fin.
2: Oui, ben écoutez, donc le grand remplacement est démocratisé. Hein, maintenant, c'est plus un sujet. Est-ce que vous pensez que justement la remigration peut suivre un petit peu le même chemin et mettre demain d'accord la majorité des Français ?
0: Je pense. Pour vous répondre, ainsi que pour répondre à Alexandre, vous remarquerez que pendant très longtemps, le Rassemblement National, je crois encore aujourd'hui, ne parle pas du grand remplacement.
2: Non.
0: Le grand remplacement s'est imposé. Dans l'opinion, voilà, parce que c'est un fait. Je pense qu'aujourd'hui le Rassemblement National ne parle pas ou pas encore de remigration, mais que la remigration s'imposera dans l'opinion, non pas parce que c'est un fait, mais parce que c'est une absolue nécessité.
1: Mais alors, est-ce qu'on a vraiment besoin justement d'employer ces mots-là précisément ? Parce qu'on a l'impression que ce qui fait peur au RN aujourd'hui, c'est pas tellement de... Enfin, en fait, ils sont d'accord pour dire qu'il y a une modification de population, mais dans le fond, ils veulent pas utiliser les termes grand remplacement, ils sont d'accord pour renvoyer un certain nombre d'étrangers, mais ils veulent pas appeler ça remigration. Est-ce que c'est si important d'utiliser ces termes-là ?
0: Bah oui, parce que mal nommer les choses, c'est contribuer au malheur du monde.
1: Eh bien écoutez, on finira avec cette citation de Peggy, c'est bien ça.
0: Oui, je crois que c'est ça.
1: De Peggy, merci beaucoup Jean-Yves Le Gallou d'avoir été avec nous ce matin. Je rappelle que vous êtes le président de Polémia, que vous êtes également le cofondateur de l'Institut Iliade et que vous êtes l'auteur de nombreux ouvrages dont Mémoires identitaires qu'on vous invite à aller acquérir aux éditions Via Romana. Merci beaucoup.
0: Et la remigration pour l'Europe de nos enfants à acquérir cette fois à la Nouvelle Librairie ou à l'Institut Iliade.
1: Eh bien très bien, voilà, c'est comme ça la promotion est faite et
0: absolument,
1: on mettra ça à jour. Merci beaucoup Jean-Yves Le Gallou, à très bientôt sur Radio
0: Merci.
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4: Et nous poursuivons avec vous David Engels, bonjour, merci.
5: Bonjour.
4: Alors, nous allons parler de remigration, ça plaît toujours aux auditeurs. Tout le monde discute de Gaza, mais peu de commentateurs mentionnent que, d'une manière ou d'une autre, toute cette crise pourrait surtout impliquer un nouvel assaut d'immigration illégale sur l'Europe. Or, déjà maintenant, la discussion sur la nécessité d'une remigration systématique est plus viciée que jamais. Qu'en pensez-vous et comment déblayer ce terrain miné, David Engels ?
5: Oui, en effet, le mot remigration suscite immédiatement passion, caricature et malentendus. Certains y voient un fantasme extrémiste, d'autres une nécessité vitale, mais rares sont ceux qui abordent la question avec méthode et réalisme stratégique. Non pas pour être pour ou contre, mais pour simplement se rendre compte des conditions et conséquences. Souvent, on dirait même, on dirait que même du côté de la droite politique, le moralisme l'a emporté sur le sens critique et sur la réalpolitik.

0: Réfléchir sérieusement à la possibilité d'un retour massif des étrangers illégaux ou avec un titre de séjour seulement provisoire dans leur pays d'origine implique d'examiner non pas seulement nos principes politiques, mais aussi et surtout nos rapports de force. Ainsi, expulser des centaines de milliers de personnes ne se décrète pas simplement du jour au lendemain depuis Matignon ou l'Élysée. Cela suppose une solidarité hors pair à l'intérieur de la France, dont on est très très loin, mais là c'est un autre chapitre, et surtout un levier politique et économique fort sur les pays de retour des illégaux, qui devraient aussi idéalement être leur pays d'origine, afin de clore le cercle. Or, à ce moment, aucun pays du Maghreb, d'Afrique subsaharienne, du Proche-Orient ou d'Asie centrale n'acceptera de bon gré le retour de dizaines de milliers de ce ressortissant sans moyen de pression. Dire que c'est honteux, d'autant plus qu'on sait bien que ces États se servent de la vague migratoire pour se débarrasser aussi d'éléments criminels ou politiquement problématiques, mais c'est ainsi. Or, pour émettre une telle pression, il faut disposer d'un véritable pouvoir de contrainte, car il est évident que le fait de baser un retour des illégaux uniquement sur des contreparties positives, par exemple en termes d'aide, de visa, d'accords commerciaux, militaires, serait plutôt perçu comme un genre de récompense et doit donc être considéré comme hautement contre-productif.
1: Alors, selon vous, la France possède-t-elle toujours de tels moyens de pression, David Engels?
0: Eh bien, malheureusement, ce pouvoir de pression, on peut dire que la France l'a perdu. Ses capacités militaires sont limitées, ses finances exsangues, son influence diplomatique érodée par des décennies d'incohérences. Même dans le meilleur des cas, la France seule n'a plus les moyens d'imposer ses conditions à des dizaines d'États extra-européens qui se tournent désormais vers la Chine, la Russie ou la Turquie pour y chercher protection et financement. Autrement dit, toute politique migratoire sérieuse qui irait au-delà de la simple propagande suppose la restauration d'un rapport de force que la France, en l'état actuel de ses capacités, ne peut plus construire seule. Rien qu'en France, il y aurait 150 000 demandeurs d'asile. Donc, 1 000 vols d'avions pleins à craquer et sans personnel de surveillance. Ramener ces personnes chez eux sans l'accord préalable des pays en question impliquerait une capacité navale ou aérienne que la France ne possède pas et, soyons honnêtes, ne possédera probablement plus jamais. D'autant plus qu'elle risque de se heurter non seulement à la résistance des États surnommés, mais aussi de leurs alliés, chinois, russes ou turcs, qui seraient enchantés de trouver une belle occasion d'humilier Paris. Et ne parlons même pas des sanctions européennes ou internationales qui ont déjà fait tomber les conservateurs polonais et risquent d'avoir aussi la peau de Viktor Orban dans quelques mois. Que faire alors? Le seul levier réaliste me semble se trouver au niveau européen. Si la France veut pouvoir à nouveau projeter son influence à l'extérieur, afin de ne pas seulement endiguer le flot migratoire, mais le renverser, elle devra le faire de concert avec ses voisins européens. Mais évidemment, cela impliquerait un revirement total de l'Union européenne. Alors, je sais bien que certains, au contraire, imaginent que seule une libération de la France des contraintes européennes, Schengen, les conventions légales, la jurisprudence de la Cour de justice de l'Union européenne, pourrait enfin la rendre capable de mener à nouveau une politique indépendante. L'argument semble séduisant, mais il est, hélas, irréaliste. Une sortie de l'Union ou de l'espace Schengen détruirait l'Union européenne et relancerait une compétition politique et économique dont ne bénéficieraient que les États-Unis, la Russie, la Chine, la Turquie ou le Qatar, qui tous achèteraient leurs satellites continentaux respectifs. La France redeviendrait au mieux une puissance moyenne, entourée de voisins hostiles, et au lieu de réfléchir comment projeter sa puissance en Algérie ou en Syrie pour endiguer les flots migratoires, elle devrait louvoyer entre la Chine et les États-Unis afin de trouver un accord commercial avec le Luxembourg ou les Pays-Bas. Ce serait relancer la petite guéguerre entre une trentaine d'États européens à un moment où d'autres puissances dominent des continents entiers et nous en devancer technologiquement de nombreuses années.
1: Mais je reconnais bien là votre habituel catargo des Länder Est, cher David.
0: Oui, en effet, mais oui, du moins selon moi, la triste vérité est que le cadre national est plus suffisant pour peser sur les grands mouvements de population du XXIe siècle. Les migrations ne se contrôlent pas à l'échelle d'un poste frontière, mais à celle d'un continent entier. Il n'y aura pas de remigration sans engagement politique et militaire au long terme à l'extérieur du continent. Et si certains crient au néocolonialisme, c'est peut-être un reproche qu'il faudrait supporter, au même titre que toutes les autres grandes puissances du moment d'ailleurs. L'enjeu ne serait donc pas de quitter l'Europe, mais de la refaire pour s'en servir. L'Union européenne, telle qu'elle existe, fonctionne comme un frein à toute politique remigratoire efficace, on le sait. Or, c'est précisément en inversant cette logique, grâce à une coopération intense entre les divers acteurs patriotiques continentaux, que pourrait naître une Europe utile, une Europe de puissance, capable d'exercer une pression collective sur ses voisins d'Afrique et d'Asie, afin de rétablir le contrôle sur ses frontières et sur la composition de sa propre population, et puis surtout sa dignité. Alors une telle Europe devrait lier son aide au développement, ses accords commerciaux et sa coopération sécuritaire au respect de clauses migratoires strictes. Elle devrait parler d'une seule voix sur les dossiers de retour, négocier en bloc avec les pays d'origine, coordonner la logistique, les moyens juridiques et les instruments de contrôle. Et surtout, elle devrait avoir les moyens de pression militaire pour être pris très au sérieux. En somme, il faudrait faire de la remigration non un réflexe défensif et partiel, mais une stratégie continentale de stabilisation et de défense des intérêts européens en dehors des frontières du continent. Car ce n'est qu'en entrant à nouveau dans l'éternelle course avec les autres grandes puissances sur l'influence des zones intermédiaires entre les nouveaux blocs civilisationnels que l'Europe peut créer le glacis géopolitique qui est l'assurance-vie de tous les empires. Ce changement de paradigme implique donc aussi un réarmement conséquent, car la politique migratoire n'est pas une simple question administrative, c'est une question de sécurité nationale et continentale. L'Europe devra redevenir capable d'assurer elle-même la protection de ses frontières, de contrôler la Méditerranée et de mener des opérations extérieures aéroportées coordonnées.
1: Alors, admettons que vous ayez raison avec ce levier européen. Expulser les clandestins est une nécessité, tout le monde en parle, mais elle ne suffira pas à éviter l'implosion politique qui s'approche à grands pas.
0: En effet, le défi majeur n'est plus seulement quantitatif, mais aussi qualitatif. Comment intégrer ceux qui sont déjà là, mais qui n'ont aucun véritable lien émotionnel ou affectif avec notre civilisation ? Pire encore, qui la détestent et ne rêvent que de nous déstabiliser par le terrorisme et de nous imposer leur modèle civilisationnel. Des dizaines de millions de personnes d'origine extra-européenne vivent désormais sur notre sol et en Europe. Et dès lors, même si parmi eux, il n'y avait qu'une petite fraction de radicalisés, cela impliquerait néanmoins déjà désormais des chiffres très importants d'opposants à gérer. Or, la plupart, après des générations de séjours en Europe, après l'obtention de la nationalité et après les multiples aléas des diverses unions familiales internationales, n'ont nulle part où les renvoyer légalement. Si l'on ne veut pas jouer avec l'idée dangereuse de révoquer la nationalité à des personnes qui la possèdent depuis l'enfance ou la naissance, et parfois depuis des générations, la seule issue à long terme réside dans un programme de réintégration culturelle et civilisationnelle massive. Un programme devant bien évidemment toucher l'entièreté de la population autochtone et étrangère et devant se solder par des conséquences réelles et non seulement symboliques, comme par exemple des formes graduées de participation aux devoirs et bénéfices des citoyens, comme on le connaissait dans l'Antiquité. Mais pour intégrer, encore faut-il savoir dans quoi. Et c'est là que l'idée d'une Europe civilisation prend également un certain sens. Les identités nationales fragmentées et mutuellement exclusives ne suffisent probablement plus à offrir un horizon commun à des nouveaux venus. Mais développer un patriotisme pan-européen pourrait permettre d'intégrer ceux qui souhaitent vraiment s'enraciner sans leur imposer une identité restrictive qui ne leur correspond pas. Tenter de transformer Saint-Denis en village franco-français modèle semble peine perdue. Imposer une adhésion à un carcan civilisationnel européen impliquant le respect de notre identité collective, de notre foi, de notre histoire, de nos coutumes et de nos valeurs, pourrait avoir plus de chances de succès. Tout comme les Romains, après la création de l'Empire, ont réussi à intégrer les populations les plus diverses dans la fabrique de leur société par des leviers tels que l'éducation, le culte, le service militaire, l'infrastructure, l'art, l'admission conditionnée dans les structures politiques afin de créer une civilisation de la Romanitas, reconnaissable d'un bout de la Méditerranée à l'autre, nous devrions aussi tenter de créer une Europeanitas qui ne menace pas les identités nationales, mais qui permettrait aux innombrables immigrés de trouver un cadre qui, soit faciliterait leur intégration, soit conditionnerait graduellement leur rejet.
1: Oui, et leur départ spontané, on imagine. Merci David Engels pour cette chronique. On va essayer, chers auditeurs, de vous parler régulièrement de remigration puisque c'est un thème qui prend de plus en plus d'ampleur dans notre société. Donc on y consacrera une sorte de série. Et David Engels, on ne manquera pas de vous inviter pour en reparler. Merci
0: avec
1: beaucoup
0: plaisir.
1: Et je vous dis à la semaine prochaine.
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1: Et on poursuit, chers auditeurs, comme je vous le disais, aujourd'hui Xavier Van Lierde est remplacé exceptionnellement par Jean-Yves Le Gallou qui vient présenter son dernier ouvrage. Et je laisse sans tarder la parole à Richard Decez qui mène cet entretien.
2: Bonjour Lisotte, bonjour chers auditeurs, bonjour Jean-Yves, vous grand remplacé effectivement, Xavier Van Lierde. Pardonnez-moi, c'était tout simple. On est en train de parler d'un remarquable ouvrage que vous venez de publier, Remigration pour l'Europe de nos enfants, où vous établissez, si je veux dire, l'état de l'art de la remigration en France, il se passe rien. En Europe, il se passe plus de choses, et d'un point de vue historique, et c'est tout à fait intéressant, vous nous dites qu'en fait, la remigration, c'est une solution dont on parle beaucoup depuis une dizaine d'années, le mot est apparu en 2012 ou 2013, si je ne m'abuse, mais en fait, il y a tout un chapitre historique fascinant où vous nous parlez des grandes expériences de remigration qui ont connu un vrai succès au XXe siècle, au XIXe, etc.
3: Oui, alors il y a eu des remigrations au cours de l'histoire, il y a toujours des remigrations au cours de l'histoire, certaines sont un peu forcées, mais d'autres peuvent être volontaires. Je prends un exemple, quand l'Union soviétique est tombée, il y a eu deux formes de remigration volontaire, il y a un certain nombre de Russes d'origine juive qui sont partis volontairement, en Israël, ou de soviétiques d'origine juive qui sont partis volontairement en Israël. Et de même, il y a eu un certain nombre d'Allemands, les Allemands de la Volga, qui sont repartis en Allemagne fédérale. De même que des Russes qui pouvaient être au Kazakhstan ou dans d'autres républiques soviétiques non russes sont repartis vers la Russie. Donc il y a aussi des remigrations volontaires. Bon, il y a aussi parfois des remigrations forcées. Il y a notamment eu en Afrique beaucoup de remigrations forcées. Et il y a eu aussi des remigrations forcées aux États-Unis dans les années 2000, bien avant que Trump arrive. Voilà. Donc, il y a des remigrations. Il y en a qui se placent plus ou moins bien, qui peuvent être aidées. Dans les années 1970, il y a eu des politiques d'aide au retour menées par Valéry Giscard d'Estaing, qui avait à l'époque comme ministre Lionel Stoneru. Il y a eu des politiques qui ont eu plus ou moins de succès, puisque les aides au retour ont surtout bénéficié à l'époque à des Portugais, alors que l'objectif était plutôt que ce soit les Algériens qui en bénéficient.
2: Et à propos d'Algérie, eux aussi ont tenté et réussi une belle expérience de remigration en proposant la valise ou le cercueil, et il y a un nombre considérable d'Européens qui ont décidé de refranchir la Méditerranée.
3: Absolument, 1 200 000, je crois. Alors ça, c'est la remigration forcée, tout à fait, qui est une autre forme de remigration qu'on trouve aussi, là aussi, tout au long de l'histoire, et il y a eu beaucoup de remigrations forcées à la fin de la décolonisation, notamment d'ailleurs des remigrations forcées à l'intérieur des nouveaux États africains ou entre nouveaux États africains.
2: Et on peut aussi parler d'ailleurs aussi des déplacements de population, par exemple au moment de la création du Pakistan, donc là où la partition anglaise a fait en sorte que des millions d'Indiens sont partis de ce qui était devenu le Pakistan pour revenir en Inde, et inversement, avec d'ailleurs évidemment, comme c'était organisé par les Anglais, des millions de morts au passage, mais... Ce qui est fascinant dans votre livre, c'est qu'on voit bien que ce concept de remigration qu'on nous présente comme une espèce de chimère, comme une espèce d'impossibilité, comme quelque chose d'horriblement complexe, est en fait continuellement pratiqué depuis des siècles, et on n'a même pas besoin de remonter au 18e, au 19e, au début du 20e, on est encore en mode remigration sur beaucoup de déplacements de population. Il suffit juste en fait de nommer la chose pour se rendre compte que c'est exactement ça qui se passe. L'Alia, par exemple, est un mode de remigration.
3: Absolument, l'Alia est un mode de remigration volontaire. Hein. Il y a aussi eu des remigrations terribles au début du XXe siècle. Je pense par exemple à l'échange de population qui a eu là aussi un peu sur le modèle de ce qu'ont pu faire les Anglais à la fin de la colonisation en Inde. Entre la Turquie et la Grèce, où il y a eu des départs de Turcs vers la Grèce, mais en plus grand nombre des départs de Grecs vers la Turquie. Et c'est une remigration particulièrement bouleversante, celle-là, puisque des Grecs ont quitté la côte ionienne où ils étaient, où leurs ancêtres étaient, depuis 2500 ans. Donc on voit que la remigration, ça peut prendre un certain temps.
2: Ça peut prendre un certain temps, et surtout, voilà, ce qui est présenté en France comme étant une chimère raciste est en fait un mode normal de gestion des populations sous beaucoup de latitudes, et une fois de plus, y compris à une date extrêmement récente.
3: Oui, et c'est une manière d'éviter les conflits finalement. C'est un conflit momentané, mais qui vise à éviter des conflits beaucoup plus durables, parce que la vérité, c'est que, quelle que soit l'époque, quel que soit le lieu, les sociétés multiculturelles sont des sociétés multiconflictuelles, et la remigration est précisément faite pour éviter le conflit permanent.
2: Alors, cette remigration, vous en faites l'histoire, vous faites, donc voilà, vous parlez de la Reconquista, on met 9 siècles à faire en sorte de repousser l'ennemi et de faire en sorte que l'ennemi remigre chez lui, voilà, 9 siècles, c'est un peu lent. Vous avez, évidemment, c'est une remigration européenne à laquelle vous aspirez, et c'est l'idée de défendre en fait une unité qui est à la fois une unité historique, une unité géographique et une unité ethnique.
3: Oui, alors je crois qu'on mesure mal à quel point il y a une unité derrière la diversité, derrière les conflits, puisque finalement l'histoire de l'Europe, c'est aussi la guerre des monarchies entre elles, la guerre des féodalités entre elles, la guerre des cités grecques entre elles, la guerre des cités italiennes entre elles, au moment de la Renaissance et du Quattrocento, mais derrière tous ces conflits, il y a une unité qui est à la fois une unité civilisationnelle, une unité religieuse, et effectivement une unité ethnique. Quel que soit, c'est pour ça que je parle des Européens comme peuple premier en Europe, quel que soit l'endroit où on se trouve en Europe, qu'on se trouve dans le golfe de Finlande ou près du détroit de Gibraltar, les Européens sont issus des mêmes composantes, avec des proportions qui peuvent être un peu différentes, composantes des chasseurs-cueilleurs, qui remontent à 40 000 ans, hein, c'est les grottes ornées, la grotte Chauvet, composantes qui remontent à 40 000 ans, une composante d'agriculteurs anatoliens qui sont arrivés il y a moins de 10 000 ans, et puis la composante indo-européenne qui est arrivée il y a un peu plus de 5000 ans, et ces trois composantes se retrouvent chez tous les Européens contemporains, dans des proportions peut-être un peu différentes d'un pays à l'autre, et même d'un individu à l'autre, mais ces trois composantes se trouvent et fonctionnent comme une grande unité, on va dire, d'origine, une grande unité génétique, et c'est une unité qui remonte, comme je l'ai dit, un des temps très anciens et dans la forme actuelle à plus de 5000 ans. C'est-à-dire que quand on nous dit, par exemple, la France est un pays d'immigration, c'est une vaste blague. C'est une vaste blague parce que le peuplement européen, il remonte à 5000 ans, il n'a pas été profondément modifié depuis 5000 ans, et le peuplement français remonte lui aussi à 2000, à 3000 ans, avec des petites modifications, finalement, à la marge. Et quand nos amis venus d'ailleurs appellent les Français des Gouers ou des Gaulois, ils n'ont pas tout à fait tort, parce que fondamentalement, la population française telle qu'elle est aujourd'hui, ou plus précisément, telle qu'elle était en 1960 ou 1970, avant l'arrivée des masses venues d'ailleurs, c'était la même population à peu de choses près qu'à l'époque de l'Empire romain ou même avant l'Empire romain. Le substrat français n'a pas fondamentalement changé depuis plusieurs milliers d'années jusqu'en 1960.
2: Au passage, la carte des tribus gauloises correspond à peu près à la carte des départements. Donc c'est une espèce de permanence absolument incroyable où on voit bien qu'il y a vraiment une façon d'être installé, d'habiter un territoire voilà, qui n'a pas varié des siècles et même des millénaires durant. Aujourd'hui, cette remigration, elle devient nécessaire parce qu'il y a un double mouvement. D'une part, il y a des gens qui arrivent par centaines de milliers chaque année. On en parle régulièrement sur Radio Courtoisie. C'est l'équivalent de plusieurs villes moyennes qui débarquent tous les ans, tous les 5 ans, tous les 10 ans. Il y a une profonde immigration. Et donc, c'est pas des migrants, ce sont des gens qui immigrent. Ils restent chez nous. Et
3: ce sont des colonisateurs. Et c'est une colonisation de peuplement. C'est la différence entre la colonisation européenne en Afrique, qui était une colonisation de protectorat, où on envoyait quelques hommes qui encadraient, et la colonisation actuelle, qui est une colonisation de peuplement, puisqu'on occupe des territoires.
2: On occupe des territoires dont on change d'ailleurs les coutumes, puisque voilà, il y a des gens qui prêchent maintenant l'établissement de la charia en France, et on se souvient tous de ces sondages assez inquiétants où la moitié de la population musulmane, pourvu qu'elle ait moins de 35 ans, considère que la charia doit déplacer les lois de la République. Mais il y a un autre mouvement qui est celui de la chute démographique, en fait. Donc cette unité européenne, cette unité des peuples premiers européens, elle est menacée parce qu'il y a beaucoup de gens qui arrivent, oui, et qui ne sont pas européens, et parce que les Européens font moins d'enfants.
3: Oui, et que parmi les gens qui arrivent, même si parmi les gens qui arrivent, les taux de fécondité diminuent, dans le monde entier. Mais évidemment, pas avec la même vitesse. Et donc, il y a un décalage, en quelque sorte, dans le temps. C'est-à-dire que le grand remplacement, vous savez, Renaud Camus dit, le grand remplacement, moi, les statistiques ne m'intéressent pas, ouvrez les yeux. C'est une première approche qui est tout à fait pertinente. Mais on peut aussi regarder les choses à travers des statistiques. Et donc, il y a deux phénomènes qui font que nous risquons, nous, Européens de souche, de devenir minoritaires d'ici 10 ans, en tout cas, minoritaires dans les berceaux, dans les maternités. C'est un double mouvement, l'arrivée de populations nouvelles, et un différentiel de taux de fécondité, puisque les taux de fécondité des gens venus d'Afrique ou du Maghreb sont plus élevés que les taux de fécondité des Européens de souche. Et donc, on voit très bien que ce basculement, en tout cas au niveau des maternités, il va arriver très vite dans à peu près tous les pays d'Europe. Le phénomène est le même partout.
2: Et on voit bien d'ailleurs que beaucoup de pays en Europe, y compris des pays de gauche ou des pays gouvernés par la gauche, ont décidé de stopper l'immigration, d'encourager les départs. Et il suffit de voir d'ailleurs les résultats dans le nord de l'Europe où les gouvernements, qui ne sont pas du tout des gouvernements de droite ni même de centre, mais plutôt des gouvernements de gauche, ont des politiques anti-immigration très fermes, avec d'ailleurs des résultats probant sur le fait de reconstituer une unité culturelle, une unité historique, une unité nationale autour de l'idée que n'importe qui ne peut pas prétendre être suédois ou danois, et on espérerait qu'en France, n'importe qui ne puisse pas prétendre devenir français sous prétexte qu'il a franchi la frontière, y compris d'un point de vue illégal. Mais en France, cette remigration a des obstacles qui sont d'une part le fait que politiquement, ça se porte mal, et que juridiquement, c'est devenu horriblement compliqué.
3: Alors, là aussi, on a à peu près le même phénomène dans tous les pays européens. C'est que la politique migratoire, elle est conduite de fait par les juges. Voilà. Est-ce que vous savez qui est Monsieur Thierry Andrieux ?
2: J'ai lu votre livre, en fait.
3: Vous avez lu mon livre. Bon, eh ben, c'est l'homme que personne ne connaît, qui fait rentrer le plus d'immigrés en France, 60 000 chaque année au titre du droit d'asile. C'est le président de la Commission nationale du droit d'asile. C'est un parfait oligarque inconnu, énarque, fils d'énarque, gendre d'énarque, marié à une énarque. Enfin, je peux me permettre de critiquer les énarques, mais là, c'est très très endogamique en quelque sorte. Et c'est lui qui nous fait rentrer chaque année 60 000 immigrés au titre du droit d'asile. Vous avez aussi le Conseil d'État, vous avez le Conseil constitutionnel qui bloque les lois. Vous savez qu'il y avait eu 2 ans une loi très modeste qu'avait défendu Monsieur Darmanin comme ministre et Monsieur Retailleau comme président du Sénat. Eh bien, le Conseil constitutionnel avait balayé toutes les rares mesures restrictives. Il avait gardé les mesures d'ouverture et balayé les mesures restrictive. Et donc, l'immigration aujourd'hui, ce sont les juges qui la font. Mais ce n'est pas seulement en France. C'est-à-dire qu'il y a à peu près dans tous les pays soit des cours constitutionnelles, soit des hautes cours. Le nom varie d'un pays à l'autre, mais des forces de blocage. Et c'est pour cela que je ne traite pas forcément des questions très techniques dans ce livre. La question n'est pas de savoir s'ils repartent en Boeing
2: ou en
3: Airbus ou en bateau. C'est pas ça. La question centrale en France et dans les autres pays européens, c'est ce que j'appelle le juge exit, c'est-à-dire la reprise du pouvoir par les peuples, à travers le référendum notamment, ou à travers les législateurs, les parlementaires, au détriment des juges, qui sont aujourd'hui les acteurs totalement irresponsables, de l'immigration de masse que les Français, les Allemands, les Italiens, les Suédois subissent. Je cite les Suédois, parce qu'il y a des projets assez fermes en Suède, notamment de révision du code de la nationalité suédoise, et qui se heurtent à une décision de la Cour suprême suédoise, qui n'a pas encore tranché, mais qui ralentit la procédure. Voilà.
2: Et il y a dans votre ouvrage un schéma tout à fait fascinant qui est la manière, enfin il y a plusieurs schémas, mais il y en a un qui est vraiment épatant, qui est la manière dont les gens jugent dans différents pays de la nécessité d'avoir des immigrés et la manière dont la classe politique de ces mêmes pays juge de cette nécessité. Et il y a des décalages de 10, 20, 30, 50% entre on interroge tout le monde. Et voilà, dans au moins 5 ou 6 pays, la France d'ailleurs ne fait pas partie du schéma que je cite. Dans 5 ou 6 pays, l'immense majorité des gens considèrent que les étrangers ont le droit d'être là, mais on n'a pas besoin de leur donner tous les droits, ils n'ont pas forcément le droit d'être là non plus. Et au contraire, la classe politique dans son ensemble, donc là aussi, de l'extrême droite à l'extrême gauche, est en décalage complet avec la perception de la population.
3: Totalement. Alors, ça s'explique de deux manières. D'abord, la classe politique, elle est soumise, ou les classes politiques en France ou ailleurs, soumises à la doxa médiatique, et donc il y a une soumission permanente. J'entendais encore il y a quelques jours un représentant, M. Jacobelli, du Rassemblement National, nous expliquer à quel point l'islam était compatible avec la République.
2: Bon, donc, et à quel point l'AFD était un parti abominable.
3: Voilà, donc là on est vraiment dans la doxa, y compris dans un mouvement qui devrait être quand même un peu plus dissident que les autres. Dans la réalité des choses, c'est les juges qui décident. Et donc d'ailleurs, les hommes politiques, ils ont au fond deux alibis. Ah, on voulait le faire, mais alors soit c'est l'Union européenne qui nous l'a empêché, soit c'est les juges qui ne nous le permettent pas. Donc ils sont là, ils discourent, en France et en Europe, les hommes politiques discourent, et les juges conduisent les politiques avec la bénédiction des médias, et vous voyez à quel point les médias et les juges fonctionnent l'un avec l'autre, puisque les médias expliquent que tout ce qui reviendrait à remettre en cause le pouvoir des juges sera une atteinte terrible à l'état de droit, alors que ce serait simplement un changement dans l'état de droit.
2: Voilà, les juges sont là pour faire appliquer le droit et non pas pour l'inventer en permanence. Vous venez de dire l'Union européenne, ça tombe bien, on a l'impression que justement c'est en train de bouger et que le PPE et l'ensemble des partis de droite qui représentent qui sont présents au Parlement européen sont en train de réussir à faire voter des lois qui permettent d'accélérer le retour, qui permettent d'avoir des pays tiers, qui permettent d'assouplir les règles de l'Union européenne. Notamment, il y a de plus en plus de pays sûrs, puisque c'était l'un des grands arguments des juges, on ne peut pas renvoyer quelqu'un dans son pays parce que son pays marche très mal. Et donc là, non, ça y est, brusquement, il y a plus de pays sûrs qu'auparavant.
3: Oui, alors, je trouve extrêmement positif le vote qui a eu lieu au Parlement européen, dans la Commission des libertés. Je trouve ça très, très positif, notamment par la structure du vote, c'est-à-dire l'alliance entre les trois groupes de droite, ou les trois groupes identitaires, patriotes, si on prend Si on transpose en modèle français, on a Bardella, Marion Maréchal, Knafo. Si on transpose en modèle européen, on a les Italiens de Madame Meloni, on a l'AFD allemande et on a le, oui, les Hongrois. Donc ça, c'est une coalition avec, et ça c'est nouveau,
2: le PPE.
3: Avec une partie du PPE. Alors, je crois qu'il faut quand même rester triplement prudent par rapport à cela, même si c'est extrêmement positif. Même si c'est extrêmement positif, il faut rester prudent pour trois raisons. La première, c'est que c'est un vote dans une commission. Attendons le vote en plénière. La deuxième raison d'être prudent, c'est qu'ensuite, ça va être négocié entre le Parlement et la commission. Donc, il va y avoir probablement des amodiations. Et la troisième raison, c'est qu'au final, ce seront les juges qui décideront en France et ailleurs. Et les juges peuvent parfaitement dire oui, il y a ce règlement européen, bien sûr, qui normalement s'applique de manière et au-delà de la loi et même de la Constitution. Mais il y a la Convention européenne des droits de l'homme. Et en fonction de notre interprétation des textes de la Convention européenne des droits de l'homme, bah, on pense ceci plutôt que cela. Donc ce n'est pas encore acquis.
2: Disons
3: mais
2: que c'est un pas dans la bonne direction.
3: Ça va vraiment dans le bon sens. Et je peux vous dire, ça va d'autant plus dans le bon sens que la commission des libertés au Parlement européen a souvent été une commission très axée à gauche.
2: Et donc là, c'est en train de basculer. Dans votre livre, dont Remigration pour l'Europe de nos enfants, on a le sentiment que voilà, il faut ce juge exit. Et on a le sentiment d'une part que vous établissez bien le bon diagnostic, ensuite qu'il faut ce juge exit, et que après, c'est le chapitre équité et fermeté que on peut effectivement encourager les gens à repartir chez eux, voire dans certains cas, dire les criminels, les forcer à repartir chez eux, sans que ce soit en fait une impossibilité logistique, sans que ce soit un crime contre l'humanité. Autrement dit, on peut faire en sorte de choisir en fait notre immigration et on peut faire en sorte de choisir notre remigration.
3: Absolument. Ce n'est absolument pas un problème logistique. Ce n'est absolument pas un problème logistique. C'est un problème psychologique. Est-ce qu'on est prêt ? Le problème psychologique, il est double. Premier problème, c'est que jusqu'ici, on a traité les problèmes de l'immigration du point de vue de l'immigré. Est-ce que c'est bien pour lui ? Est-ce qu'on peut le renvoyer ? Voilà. Il faut traiter le problème de l'immigration du point de vue du pays d'accueil, du point de vue des gens qui accueillent, des gens qui souffrent de l'excès d'immigration dans leur quartier, du peuple historique qui a le droit de survivre. Donc c'est un basculement copernicien qu'il faut avoir. On se place de notre point de vue, pas du point de vue de l'autre. Vous savez, c'est Big Other, la formule de Raspail. Eh bien, non, il faut cesser Big Other. Il faut d'abord penser aux nôtres, les nôtres avant les autres. Ça, c'est le premier basculement. Le deuxième basculement, il faut admettre l'idée, même si c'est en dernier recours, il faut admettre l'idée du recours à la force. Et cela, je ne suis pas le seul à le dire. Monsieur Védrine, qui a été secrétaire général de l'Élysée à l'époque de Monsieur Mitterrand, qui a été ministre des Affaires étrangères de Monsieur Mitterrand, a dit, à propos d'ailleurs de l'immigration, en 2015, lorsqu'il y a eu la vague migratoire considérable, un jour, le recours à la force sera inéluctable. Et je crois qu'on ne peut pas fermer l'idée du recours à la force.
2: Et dans votre ouvrage, il y a d'ailleurs tous les exemples des pays africains contemporains qui ont recours à la force d'une manière très régulière pour remigrer ceux qui sont juste indésirables. Donc, autrement dit, la chose est admise, la chose est pratiquée, et on n'entend pas les cris d'orfraie des uns et des autres quand il s'agit pour la Tunisie de préserver son espace historique. Jean-Yves Le Gallou, merci beaucoup. J'encourage à nouveau tout le monde à lire cet ouvrage, Remigration pour l'Europe de nos enfants, paru aux éditions de la Nouvelle Librairie. Et évidemment, j'espère qu'on Radio Courtoisie vous offrira une tribune beaucoup plus large pour pouvoir en parler plus en détail.
3: Merci de cette première expérience, en tout cas.
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5: 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Pour ce Debout les Français, chers auditeurs, nous avons le plaisir de recevoir Martin Sellner, activiste identitaire autrichien, qui nous fait le plaisir donc de venir dans nos studios, venir nous voir dans les locaux de Radio Courtoisie. Alors Martin Sellner, vous êtes donc activiste identitaire autrichien et vous êtes la figure qui a popularisé la remigration à travers l'Europe. Est-ce que vous pouvez vous présenter pour nos auditeurs et surtout revenir sur votre parcours ?
6: Tout d'abord, merci beaucoup de m'avoir invité. C'est un honneur et un plaisir pour moi d'être ici. Et oui, je suis un auteur et militant autrichien. Et la première chose que je dois dire au public français, c'est désolé, excusez-moi, car nous avons emprunté le terme de remigration à la France. C'est Génération Identitaire qui l'a utilisé en premier dans un contexte politique. Mais à partir de 2021, nous avons créé un mouvement de fond qui a maintenant atteint même l'Amérique avec Trump. Musk retweet le terme de remigration. Et c'est aussi ma mission. J'essaye de rendre la remigration courante parce que je pense que, d'abord, nous devons être libres d'en parler dans le débat. Et ensuite, cela pourra devenir une réalité politique.
5: Donc la remigration, c'est un projet qui est très souvent caricaturé. On entend beaucoup de médias en parler, etc. Mais est-ce que vous pouvez nous expliquer exactement quel est le concept de la remigration ?
6: En fait, la remigration n'est pas très... La remigration n'est pas sorcier, donc ce n'est pas très compliqué. En gros, cela signifie simplement que nous restons ici et qu'ils partent, pour dire les choses simplement. Mais pour entrer un peu plus dans les détails, cela ne signifie évidemment pas que tout le monde part, mais la remigration signifie que les clandestins doivent partir, les gens qui n'ont pas la citoyenneté, qui ne contribuent pas, qui commettent des crimes, qui sont un fardeau pour l'économie, doivent partir. Mais il y a aussi un troisième groupe de citoyens non assimilés, des gens qui ont été naturalisés, qui n'auraient jamais dû être naturalisés pour former des sociétés parallèles. Et ici, la remigration signifierait d'exercer une pression économique et culturelle sur ces sociétés parallèles, tout en créant des incitations.
5: Pour un retour volontaire au pays. D'accord. Et justement, comment cela pourrait concrètement s'articuler, s'orchestrer efficacement, de manière politique et surtout diplomatique, avec les pays concernés, notamment ceux dont sont originaires les ressortissants?
6: Je ne pense pas que ce soit un problème. Je pense que s'il a été possible que des millions de personnes entrent ici illégalement, il sera possible que des millions de personnes partent légalement. Nous venons d'avoir une décision très importante au Parlement européen selon laquelle on peut créer des centres de retour hors d'Europe. Et cela résout le problème, par exemple, des pays qui reprennent leurs clandestins immédiatement parce que nous pouvons tous les amener là-bas. Je pense que si les gens disent que c'est impossible, cela signifie que nous ne voulons pas le faire.
5: Je
6: ne pense pas que nous devions être trop sur la défensive ici. La remigration plutôt que la résignation. Et au moins, nous devrions essayer. On devrait d'abord essayer et voir si ça marche.
5: Vous pensez qu'il y a un manque de volonté politique derrière toutes ces personnes qui sont réticentes à l'idée de la remigration ? En réalité, c'est qu'ils ne veulent peut-être pas une vraie coupure avec l'immigration illégale, comme légale d'ailleurs.
6: Absolument. Je suis absolument convaincu que les politiciens, surtout aussi malheureusement les conservateurs, ne font que des signes à la droite, mais ils restent sur cette voie d'autodestruction. Il y a un manque de volonté politique. Et bien sûr, la gauche veut maintenir les flux migratoires parce qu'ils en profitent. Ils importent leurs électeurs. Vous avez toute l'industrie de l'asile. Ils tirent beaucoup d'argent de l'immigration de masse. Et je pense que les forces de droite, les patriotes qui sont pour la remigration, sont dispersés. Ils ne sont pas assez puissants. Et nous devons former cette volonté politique pour faire de la remigration une réalité. Mais si nous sommes assez forts, si cette volonté politique est formée, alors ce n'est pas du tout un problème de le faire. C'est arrivé tout le temps dans l'histoire. Il y a beaucoup de nations qui le font en ce moment, et nous, Européens, pouvons faire de même.
5: Vous, en tant que personne qui a popularisé la remigration au sein du débat public et notamment dans toute l'Europe, comment vous avez fait véritablement pour mettre sur le devant de la scène une idée quand même comme ça qui est extrêmement controversée ?
6: C'est dur, c'est compliqué, mais ça marche et c'est la beauté de la normalisation. Et aussi, je dirais, c'est comment la diabolisation de la gauche se transforme en propagande et en promotion pour nous. Donc en essayant de me diaboliser, en essayant de diaboliser l'idée, la gauche a rendu l'idée populaire. Et c'est un peu comme dans le film « Pirates des Caraïbes », vous savez, avec Johnny Depp. Et il y a cette scène où le gars dit « Vous êtes le pire pirate dont j'ai jamais entendu parler ». Et la réponse est « Mais vous avez entendu parler de moi ». Et c'est exactement la même chose avec la remigration. Des millions de personnes en ont entendu parler. Et ce que nous essayons de faire, c'est de la normaliser. et en la répétant simplement, nous créons cette idée, cette image dans l'esprit de millions de personnes en leur donnant de l'espoir. Et je pense que c'est ainsi que nous pouvons faire de la remigration une réalité. La normaliser, la répéter, l'expliquer aux gens jusqu'à ce que le rêve devienne une réalité politique concrète.
5: Et vous pensez que la majorité des Européens, qui sont d'ailleurs pour beaucoup aujourd'hui anti-immigration, puisqu'on le voit, il y a plein de candidats de droite qui arrivent très souvent très haut dans les sondages, voire qui gagnent les élections, vous pensez qu'un projet comme la remigration peut véritablement les fédérer et donc les mettre tous d'accord pour appliquer une telle politique ?
6: Oui, je pense que c'est possible, parce que vous avez déjà les majorités dans les sondages, comme vous l'avez dit. Ce qui nous manque maintenant, ce sont des partis politiques qui l'appliquent. Et je pense qu'il y a un grand rôle à jouer pour les médias alternatifs, pour des formats comme Radio Courtoisie, mais aussi pour des mouvements comme le mien, parce que la gauche gagne non pas parce qu'elle a le Parlement. Le vrai pouvoir est en dehors du Parlement, le pouvoir est dans la rue. Des mouvements comme Black Lives Matter, Fridays for Future, et c'est ce dont nous avons besoin. Et c'est aussi un appel de ma part à tous les patriotes français qui nous regardent. Il ne suffit pas, si vous voulez sauver la France, de mettre un petit morceau de papier dans une boîte en plastique tous les 4 ou 5 ans. Non, il faut faire plus. Et c'est pourquoi nous devons faire de la remigration un immense mouvement citoyen en Europe.
5: Alors effectivement, les Européens et même les Français finalement font de moins en moins confiance aux politiques, puisqu'ils sont très très souvent déçus. Mais il y a quand même quelques partis politiques de droite qui sont courageux. Nous, en France, on a celui d'Éric Zemmour, Reconquête, qui d'ailleurs prône la remigration, c'est le seul parti de droite à la prôner. Il y en a aussi également en Italie, en Allemagne aussi, avec l'AFD. Est-ce que vous pensez que c'est un projet qui doit être mené à l'échelle européenne ? Ou alors est-ce que la remigration peut arriver à ses fins ? Seulement si quelques pays en Europe l'appliquent, ou est-ce qu'il faut vraiment que ce soit quelque chose de global ?
6: C'est une très bonne question. Je dois dire que les deux me conviendraient. S'il y a une alliance d'États pour la remigration hors d'Europe, par exemple comme les États de Visegrad, si cela nous mène au but plus tôt, ça me va. Mais compte tenu de la très bonne évolution au niveau européen, avec cette nouvelle résolution où même les conservateurs travaillent avec la droite dure, je pense qu'il y a vraiment une chance que la réforme vienne du niveau européen. Et en termes de remigration, on a vu tant de partis politiques adopter le terme, pas seulement l'AFD et le FPE, mais aussi Vox, Chega et Restore Britain. Incroyable. Je dirais qu'ils devancent tous les autres partis de droite en termes de politique. La politique d'expulsion est incroyable. Et ma vision est aussi que tous ces différents partis européens s'inspirent les uns les autres. Et comme vous le savez peut-être, je fonde un think tank en ce moment, l'Institut pour la remigration. Nous voulons devenir le catalyseur de ce discours. Et je pense qu'un jour nous serons assis ici et que le Rassemblement national aussi parlera enfin à nouveau de remigration. C'est mon espoir pour la France.
5: Merci pour cet espoir. On espère que ce sera le cas également. Alors vous le savez, avoir de telles idées, prôner de tels projets, eh bien ça a un prix. Vous subissez beaucoup l'acharnement judiciaire. Il y a plusieurs pays en Europe dans lesquels vous êtes malheureusement interdit de vous rendre.
6: Eh bien, juste quelques faits sur ma vie. J'ai été devant les tribunaux pour formation d'organisation criminelle, acquitté, puis organisation terroriste, acquitté aussi pour incitation à la haine. Discours de haine. J'ai perdu 116 comptes bancaires. Ma voiture a été brûlée par les antifas. J'ai eu 3 perquisitions à domicile. Alors oui, ça a coûté cher. Il n'y a pas de liberté d'expression en Europe. Si vous parlez de certaines choses, cela, c'est un prix très, très lourd à payer. C'est comme Idi Amin disait en Afrique, je peux garantir la liberté d'expression, mais pas la liberté après l'expression. Malheureusement, si vous dites quelque chose en Europe, vous devez en payer le prix fort. Mais nous le faisons volontiers, car nous savons que nous facilitons les choses pour ceux qui suivront. Nous sommes une avant-garde, nous sommes comme un brise-glace. On encaisse les coups durs. Mais derrière nous, on voit que ça se normalise, que la jeunesse vire à droite. Il suffit d'ouvrir TikTok pour voir ce qu'il se passe. Donc je pense que tous ces efforts paient.
5: Qu'est-ce que vous répondez à cette gauche qui dit que la remigration, donc ça viendrait à l'encontre du droit humain, notamment pour les immigrés, ceux qui viennent en France, etc. La gauche explique sans cesse que ça serait donc finalement les couper de leurs droits fondamentaux. Est-ce que finalement le droit le plus important, c'est pas aux Européens de rester dans l'Europe dont ils ont toujours connu?
6: Je pense qu'il n'y a pas de droit de l'homme à vivre parmi les Européens. Il n'y a pas de droit de l'homme pour le monde entier à venir en France et devenir français. Ça ne fonctionne tout simplement pas comme ça. Et je dois dire que je pense que la remigration est aussi l'alternative la plus humaine. Parce que, au final, nous voulons aider les gens dans leur propre pays. Nous voulons les aider à y prospérer. Nous voulons les aider à s'y créer des perspectives. Et la remigration n'est vraiment pas un projet hostile envers les migrants. Je n'ai rien contre les gens. J'essaie d'être toujours amical avec tout le monde. Mais évidemment, nous devons fixer une limite ici. Et je pense que aider les gens là-bas, démanteler ces réseaux de passeurs qui sont des criminels brutaux, souvent des terroristes islamistes, sera au final bénéfique pour ces nations. Elles perdent toute leur capacité intellectuelle. Et je pense que oui, ce sera difficile. Ce sera un projet difficile au début. Mais à long terme, ce sera mieux pour nous et pour les autres, car l'avenir de l'Afrique n'est pas en Europe.
5: Vous avez été porte-parole du sommet de la remigration à Milan, donc qui s'est déroulé l'an dernier. Cette année à Porto, on imagine que vous y serez à nouveau. J'y serai aussi d'ailleurs, chers auditeurs, je vous ferai un reportage. Qu'est-ce que vous attendez de ce nouveau sommet à Porto cette année ?
6: C'est un événement vraiment incroyable. Je suis très heureux que nous l'ayons lancé. Cette année, ce sera bien plus important. Et je crois aussi que vous y étiez la dernière fois. On a eu des ennuis avec les antifa et les médias. Cette fois-ci, ce sera un peu plus calme. Beaucoup plus de gens, politiciens, influenceurs, intellectuels, journalistes comme vous, se réuniront. Parce que c'est quelque chose que nous devons aussi apprendre de la gauche. Pas seulement l'activisme de rue, mais aussi les conventions. Ils ont toutes les conventions. Ils sont parfaitement mis en réseau. Ils travaillent tous ensemble. Et nous, identitaires et patriotes européens, nous ne nous connaissons souvent même pas. Cela doit changer et le sommet de la remigration doit devenir le cœur de ce mouvement en Europe.
5: Quand est-ce que vous pensez que la remigration pourra-t-elle vraiment être appliquée ? On nous dit souvent que si en 2050 ça continue ainsi, eh bien l'Europe finalement sera grand remplacée. Ce terme que vous connaissez, j'imagine, très bien. Si la remigration n'est pas appliquée avant 2050, est-ce que ça sera un petit peu la mort de l'Europe ?
6: Absolument. Nous avons donc un délai très court, car le problème est qu'actuellement, les Français sont encore majoritaires. C'est pareil en Allemagne et en Autriche. Mais notre majorité est composée de baby-boomers, de gens qui sont assez âgés. Et si vous regardez les gens comme vous, les femmes européennes blanches qui sont encore jeunes, c'est seulement 1,2 ou 1,3% de la population mondiale. Et en Allemagne, sur une nation de 83 millions d'habitants, il ne reste que 11 à 12 millions de femmes allemandes de souche de moins de 40 ans. Nous sommes donc déjà enceintes d'un califat islamique en France et en Allemagne. Et nous avons environ 10 à 15 ans pour inverser la tendance, pour créer une forteresse européenne, pour renvoyer chez eux les millions de personnes qui sont venues et qui n'ont pas leur place ici. Et si nous ne le faisons pas, nous serons confrontés à un scénario à l'Africaine du Sud. Ce serait une horreur pour nos enfants. Et ceux qui pourront s'échapper quitteront l'Europe et les autres auront une vie horrible et vivront comme des prisonniers dans leur ancien état. Nous devons donc faire tout ce qui est en notre pouvoir pour sauver nos enfants de ce sort et entamer la remigration.
5: Merci beaucoup Martin Selner d'avoir été avec nous dans ce Debout les Français. Alors oui, effectivement, c'était un honneur de vous recevoir. On espère vous retrouver très vite dans les locaux de Radio Courtoisie puisque vous serez évidemment toujours le bienvenu. Et puis moi, je vous verrai donc à Porto pour ce sommet de la remigration qui promet d'être un franc succès comme le précédent. Merci beaucoup et à très bientôt.
6: Merci.
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0: Roberto Vannacci, bonjour. Merci de nous recevoir ici dans votre bureau à Bruxelles, votre nouveau bureau. Vous êtes, pour nos auditeurs qui ne vous connaîtraient pas, vous êtes un ancien général italien qui avait été déployé sur beaucoup de champs d'opération. Et puis il y a quelques années, vous vous êtes mis à la politique avec la publication de votre livre, donc le Il Mondo al Contrario, donc le monde à contre-courant.
7: Au contraire,
0: exactement. en France. Et effectivement, ce livre a été un grand succès. Vous avez ensuite rejoint le parti de Matteo Salvini, la Lega. Et désormais, vous lancez votre propre parti. Vous avez vos propres ambitions nationales en Italie. Donc on va essayer de voir un petit peu quel est votre constat. Déjà, partons de ce livre qui vous a vraiment... vous étiez déjà un peu connu, mais qui vous a vraiment fait connaître particulièrement dans toute l'Italie. Ce qu'on disait il y a quelques instants, c'est qu'il a été vendu à plus de 360 000 exemplaires. Donc, déjà, qu'est-ce que vous avez senti dans l'Italie, dans le peuple italien, quand vous avez publié votre livre ?
8: Tout à fait, je suis un général. J'ai été un général de l'armée italienne. J'ai passé 39 ans dans l'armée, déployé un peu dans tous les champs d'opération où l'Italie a participé. Et après, j'ai écrit un livre. J'ai écrit un livre qui n'est pas un livre politique, qui est un livre qui traite des problèmes sociaux, des problèmes de notre société, et qui m'a rendu un peu fameux. Il a été vendu, bon, il a créé un scandale en Italie, parce que c'est un livre assez direct, qui parle des problèmes que souvent ne sont pas traités de façon directe et ouverte par beaucoup de politiciens ou par beaucoup de personnes qui traitent les problèmes sociaux. Et ce qui m'a valu une suspension de l'armée. Et après ça, j'ai décidé de, comme l'opportunité m'a été offerte de passer à la politique, je suis passé à la politique tout à fait avec le parti de la Lega, avec Matteo Salvini. J'ai servi dans la Lega à peu près pendant un an et demi. Et après, vu une incohérence que j'ai relevée dans ce parti, j'ai décidé de fonder mon même mouvement politique, un mouvement politique qui soit de référence à mon nom et à ce que je crois, et qui a été fondé il y a un mois en Italie, qui est en train de poser ses racines dans la structure régionale et nationale italienne. Alors, voilà très, très brièvement l'histoire.
9: Alors, on parlera effectivement, on va revenir un petit peu sur tout ça pendant cet entretien. Mais donc, sur votre livre, qui encore une fois vous a fait vraiment connaître du public italien, qu'est-ce que vous avez senti dans le peuple italien? Quelle était, selon vous, la réaction de l'Italie par rapport à votre livre?
8: La majeure partie des personnes qui ont lu le livre, elles ont dit que c'était les pensées que tout le monde voulait dire, mais que personne ne disait. Pour la peur d'être marginalisé, d'être discriminé, d'être traité de fasciste, de naziste, de raciste, de négationniste. Et c'est ce qui m'est arrivé, en effet, après la publication du livre. Mais à la fin, il y avait rien de tout ça. J'ai été mis en examen aussi pour ce livre, mais tout ça a été résolu avec une absolution complète de la part de la justice italienne. Donc c'était seulement des accusations gratuites qui m'ont été faites. Et c'est ce qui a apporté un peu de notoriété en Italie, enfin une notoriété assez relevante, et qui m'a permis de passer à la politique, de passer les élections européennes en 2024 en étant le candidat, moi je suis le député européen italien le plus élu parmi les 76 députés italiens.
9: Et alors, il y a d'autres personnes qui il y a une autre personne en France qui a un parcours qu'on pourrait rapprocher un petit peu du vôtre. Alors lui, c'est pas un militaire, pour le coup. C'est pas exactement son style, mais il s'est fait connaître aussi par ses livres pour finalement se lancer dans la politique. C'est Éric Zemmour. Est-ce que, d'ailleurs, on entend que vous êtes parfaitement francophone, est-ce que vous vous êtes inspiré d'Éric Zemmour? Est-ce que c'est quelqu'un qui vous a fait dire que finalement, en fait, il existait une autre voie pour la politique? Est-ce que même vous reprenez l'idée de la remigration qu'il avait aussi beaucoup mise en avant? Est-ce que c'est un modèle pour vous d'une certaine façon?
8: Alors, je ne connais pas personnellement Éric Zemmour, bien sûr, j'en ai entendu parler. Je ne me suis pas inspiré à lui parce que je n'ai pas une connaissance profonde de ce qu'il a fait, de ce qu'il est et de ce qu'il a construit en France. Mais c'est vrai, on a des analogies, hein. Bon, c'est pas le passé. Lui, c'est un essayiste, c'est une personne qui provient du milieu de la culture, du journalisme. Moi, je viens d'un autre milieu, totalement différent. Mais je crois qu'on est les deux. On croit un peu dans les mêmes principes, dans les mêmes valeurs. On est sûrement convaincu que la nation, l'État, est un des éléments qui sont à la base de la puissance des peuples. Donc on est sûr, on est convaincu que la souveraineté de cet État ne peut pas être cédée à des entités transnationales. On est convaincu de la base identitaire des peuples. C'est ce qui fait un peuple, c'est son identité qui ne peut pas être diluée, qui ne peut pas être changée en peu de temps, et dont on prend la force, on prend la raison d'être, la cohésion sociale. Et surtout, on est les deux convaincus que la migration sans contrôle a été un des faits qui a miné la société occidentale et un des faits dont on doit trouver une solution, dont la rémigration est une des solutions qui peuvent s'appliquer et qui doivent s'appliquer si on veut continuer à exister comme société occidentale, comme société française, comme société italienne.
9: Et est-ce que le...

0: que j'ai fait dans les zones d'opération en voyant le monde vrai. C'est pas le monde qu'on voit dans les villages vacances ou qu'on voit quand on va quand on va pour des raisons de tourisme à l'étranger. C'est le monde vrai qu'on voit quand on va dans un territoire où il y a des opérations militaires qui doivent être conduites. Et donc aussi la formation en tant que militaire, l'être toujours concentré sur le but à rejoindre. Ce sont des éléments qui m'ont formé aussi en tant que politicien. L'avoir un discours qui est toujours direct, qui est toujours visé à un objectif, je pense que c'est des éléments qui viennent de mon passé en tant que militaire, bien sûr.
1: Vous utilisez le terme de remigration. Il y a beaucoup de partis dans toute l'Europe, même de droite, qui ont peur d'utiliser ce mot. Pourquoi est-ce que vous avez choisi de le mettre quelque part dans votre programme?
0: Ben, moi, je n'ai pas peur, absolument. Premièrement, parce que je ne crois pas que la rémigration soit un terme qui a été créé par l'extrême droite. Il y a un ouvrage de l'OECD, l'Organisation pour le Développement Européen, qui parle de rémigration. C'est un phénomène qui est concret, qui existe. Rémigrer veut dire, pour un étranger, retourner au pays d'origine. C'est un phénomène volontaire, la plupart du temps. C'est un phénomène qui peut être facilité, mais c'est un phénomène aussi qui peut être forcé. Et il doit être forcé là où il y a des problèmes, là où on se réfère, par exemple, à tous les étrangers qui n'ont aucun droit de rester dans le pays qui les auberge. Tous ceux qui sont entrés dans ce pays par des moyens illégaux doivent retourner au pays d'origine. Il s'adresse aussi à tous ceux qui commettent des crimes ou qui ne respectent pas les lois et les normes du pays qui les auberge. C'est normal. C'est le premier des devoirs d'un citoyen, respecter les lois et les normes. Donc si un étranger ne respecte pas les droits, les normes et les lois d'un pays, il doit rentrer chez son pays d'origine. Mais il est référé aussi à toutes ces sociétés qui ne sont pas compatibles avec la nôtre. Et alors, on me pose souvent la question, mais quelles sont les sociétés qui ne sont pas compatibles avec la nôtre? Ah ben, je vous fais un exemple qui est référé à la France. Et un sondage IFOP, il y a quelques mois, qui a révélé que le 59% des jeunes musulmans, je pense, le 51 ou 59, je ne me rappelle pas exactement, mais voudraient que la charia soit appliquée en France. Ben, voilà un des indicateurs qui nous dit que cette société n'est pas compatible avec la nôtre, parce que la charia n'est pas compatible avec le système judiciaire ni français ni italien. Donc, j'ai pas peur de parler de la rémigration, c'est un phénomène qui existe, et c'est un phénomène qui doit faire partie de la politique, une politique vraie qui veut le bien de son peuple. Parce que si on n'arrive pas à arrêter l'immigration clandestine, et si on n'arrive pas à rapatrier tous ceux qui ne se conforment pas à notre société, à nos normes, à nos lois et à notre façon de voir le futur, bah, on va être détruit dans les prochaines décennies.
1: Le sujet qui est un peu connexe à celui-ci, c'est celui de l'identité. Mais il y a quelque chose qui à titre personnel, qui me perturbe un petit peu toujours sur l'Italie, c'est que vous êtes un pays jeune, c'est-à-dire que ça fait à peu près 150 ans que l'Italie existe de manière unifiée. Votre parti, c'est, on pourrait le traduire en français par Futur
0: Oui,
1: National, c'est ça.
0: oui.
1: Comment est-ce que on peut parler d'identité italienne et de futur national dans un pays qui a tant de différences et qui est si jeune quelque part?
0: Absolument, absolument. C'est surtout l'Italie qui est le berceau de l'identité européenne. Si on peut penser au fait que l'Italie a été l'Empire romain qui a hérité de l'art et de la philosophie des Grecs, qui a imposé, si vous voulez, l'ingénierie et la façon de créer un empire des Romains, qui s'est forgé dans la Renaissance, dans les arts, dans la culture, dans la littérature, et qui a été permeé partout par la chrétienté. La chrétienté qui, après, a été le seul élément identitaire qu'on peut reconnaître dans toute l'Europe. Alors, en Europe, on a des histoires, on a des langues, on a des traditions, des racines qui sont totalement différentes. Mais ce qui nous unit entre la Norvège, Cap Nord et Malte, c'est le fait d'être catholique, d'être chrétien.

0: ça qui nous unit. C'est le seul élément identitaire qui nous fait des Européens. Et regardez seulement le fait que l'Europe a renié cet élément identitaire quand il s'agissait d'écrire la Constitution européenne, qui après, c'est un essai qui a été aborti totalement. Mais quand on a tenté d'insérer l'élément identitaire de la chrétienté à l'intérieur de la Constitution européenne, il a été totalement rejeté. Oui. Comme si on voulait refuser une racine et un élément identitaire qui nous unissent tous à partir des pays plus lointains jusqu'à la Méditerranée.
1: Mais sur l'identité italienne, c'est-à-dire que vous avez, je crois qu'en plus, vous avez lancé des études sur le Risorgimento, sur l'identité italienne, des réflexions à ce sujet. Vous étiez dans un parti qui, il y a quelques années, voulait que l'Italie se sépare quand même en deux. D'une certaine façon, qu'est-ce qui relie tous les Italiens, à part la langue italienne peut-être, mais encore, il y a beaucoup de différences. Enfin, qu'est-ce qui relie finalement tous les Italiens? C'est quoi cette identité italienne?
0: C'est notre histoire. C'est nos traditions. C'est notre cuisine. C'est notre religion. Hein, c'est nos souvenirs. C'est nos parents. C'est tout ce qui nous fait italien. On se reconnaît partout, même si l'État italien existe seulement depuis 160 ans, 180 ans, on se reconnaît partout. On a des diversités régionales qui sont la richesse de l'Italie, mais l'identité italienne est inconfondible. Donc c'est ça qui nous fait italien.
1: Et alors c'est quoi le futur de l'Italie, donc, le futur national?
0: Le futur de l'Italie, c'est une Italie qui est fière, c'est une Italie qui ne renie pas son passé. C'est une Italie qui veut sa souveraineté et qui se bat pour elle et qui est bien... elle veut aussi coopérer avec des autres nations dans le cadre de l'Union européenne ou de la... Mais pour des objectifs, objectifs qui soient convergents. C'est ça le futur de l'Italie.
1: La raison pour laquelle vous avez fondé votre nouveau parti, c'est évidemment parce que vous n'étiez pas satisfait par l'offre politique actuelle qui vient de Fratelli d'Italia ou qu'elle vienne de la Lega. Qu'est-ce qui leur manque? Pourquoi est-ce que finalement vous pensez qu'ils ont trahi leurs idéaux quelque part?
0: Je pense que c'est la fierté d'être un parti de droite. Je pense que c'est la cohérence vis-à-vis des principes d'un parti de droite authentique. Et je suis pas le seul à être déçu, parce que en Italie, c'est le 50% de la population qui ne va pas voter. Donc, ça veut dire qu'il y a le 50% de la population qui ne croit pas à l'offre politique qui est présente aujourd'hui en Italie. Voilà la nouveauté de futur national. Et on est déjà donné entre 3 et 4% en Italie. Et j'espère que cette idée va se répandre dans toutes les régions. On est en train de se structurer sur le territoire. Et qui va appeler au vote surtout les gens qui, jusqu'à maintenant, ont été déçus par l'offre politique présente en Italie.
1: Qu'est-ce qui a pu les décevoir? Qu'est-ce qui vous a déçu chez Giorgia Meloni? Qu'est-ce qui vous a déçu?
0: Ce gouvernement de centre-droite qui est au pouvoir en Italie depuis 2022 se basait sur trois piliers fondamentaux. Premièrement, la réforme de la justice, qui n'a pas eu lieu. Deuxièmement, la réforme constitutionnelle vers un présidentialisme ou premierat, qui n'a pas été concrétisé. Et troisièmement, une vision autonomiste qui non plus, elle, a été réalisée. Donc, on se trouve devant un gouvernement qui a administré plutôt que conduit une nation. Et là, l'alternative, c'est avoir un parti qui veut conduire, qui veut réaliser ce qu'il dit, qui ne fait pas de promesses qu'il ne peut pas maintenir, mais qui veut réellement faire le bien de son peuple, le bien des Italiens. Enfin, tout politicien devrait être concentré seulement à faire le bien de son peuple et pas à d'autres objectifs qui ne regardent pas la politique nationale.
1: Il y a deux ou trois sujets qui ont été particulièrement reprochés à Giorgia Meloni et dont on parle beaucoup en Europe. Il y a celui de l'immigration, tout d'abord, où effectivement il y a eu des régularisations massives qui ont été prévues pour permettre une immigration de travail. Et deuxièmement, il y a cette question d'un peu de la soumission à la Commission européenne, ou en tout cas des négociations à ce niveau-là. On sait que l'Italie est quand même dans une situation très compliquée sur le plan économique et démographique. dans le sens où vous avez un taux de natalité qui, je crois, est de 1,15 enfants par femme, ce qui est un des plus bas de toute l'Europe. D'un autre côté, vous dépendez du plan de relance européen. Est-ce que Mélanie, elle fait pas ce qu'elle peut, en fait, dans le fond ?
0: Non, je crois pas. Elle aurait pu faire beaucoup plus. Elle aurait pu faire beaucoup plus dans la direction de sortir de ce Green Deal qui nous a totalement désertifié du point de vue industriel de la production. Elle aurait pu faire beaucoup plus en ce qui regarde l'immigration clandestine et les rapatriements. On a rapatrié presque personne dans ces 3 ans de gouvernement de centre-droite. On a rapatrié moins d'étrangers que les gouvernements précédents.
1: C'est drôle parce que tout le monde disait avant son élection que Giorgia Meloni était néo-fasciste. Et là, vous dites qu'elle est de centre-droite.
0: C'est le gouvernement de centre-droite. Donc, elle est le leader, elle est le président d'un gouvernement de centre-droite. Vous savez, la gauche, chaque fois qu'on ne pense pas comme une personne de gauche, on est fasciste. Donc, tout le monde est fasciste selon la gauche. C'est normal. Et sur le plan économique, il y a eu des résultats appréciables, par exemple le chômage, mais on est effectivement soumis à ce que sont les règles européennes qui, beaucoup de fois, ne font pas les intérêts des Italiens. Donc j'aurais apprécié beaucoup plus des positions fermes vis-à-vis de l'Union européenne, surtout pour le bien de notre pays. Donc ce n'est pas faire ce qu'on peut, c'est faire ce qu'on veut. Ce qu'on veut pour le bien de sa nation, aussi en s'imposant avec des positions qui ne sont pas,
1: consensuelles.
0: Consensuelles, voilà. C'est ce qu'on s'attendait plus de ce gouvernement.
1: Et alors, d'une certaine façon, vous créez quand même un quatrième parti de droite. Est-ce que vous n'avez pas peur de diviser votre camp? Beaucoup de gens en Europe parlent de l'union des droites, et d'ailleurs il y a des ponts qui se font ici entre l'Europe des nations souveraines, qui est votre groupe, ECR, le PPE, enfin c'est des choses qui se font au niveau européen. Au niveau italien, Giorgia Meloni a réuni effectivement Forza Italia, la Lega et Fratelli. Est-ce que vous n'avez pas peur de diviser encore plus la droite face à la gauche justement ?
0: Non, absolument pas. C'est un parti qui veut, si vous voulez, donner un signal et remettre la barre de ce navire dans la juste direction. Voilà, rappeler à tout le monde quels étaient les propos du gouvernement de droite et reporter ce gouvernement de centre-droite dans la direction où on avait dit au début elle serait allée. Voilà, ça c'est l'intention. Bien sûr, c'est un parti indépendant. C'est un parti qui n'a pas peur de dire ce qui va, ce qui ne va pas. Et donc, c'est un parti qui fait un peu de boussole vis-à-vis de ce centre-droite. Je ne vais jamais me mettre avec la gauche, ça c'est sûr.
1: Alors la question, peut-être pour conclure, dans un peu plus d'un an, il y a les élections législatives en Italie. Vous êtes crédité actuellement de à peu près 3% à 4% effectivement dans les sondages. On connaît l'histoire de Giorgia Meloni qui était à 1,7% je crois et qui finalement est à plus de 30% et gagne les élections. Est-ce que vous rêvez d'un destin un peu similaire ? C'est quoi votre ambition, en fait ?
0: Mais pourquoi pas ? Pourquoi pas ? Je vois beaucoup de curiosité dans les Italiens, un bon consensus. Je vois que le parti est en train de se structurer en détail dans le territoire. Donc, pourquoi pas ne pas croire à une croissance exponentielle dans ces 13-14 mois qui nous séparent des élections ? Et pourquoi pas ne pas croire à un succès de Futur National qui remet le bateau dans sa direction originale.
1: Merci beaucoup de nous avoir accueillis, de nous avoir accordé un peu de votre temps, Monsieur Vanacci. Et puis on suivra l'histoire de votre parti, le futur de votre parti, avec beaucoup d'attention.
0: Merci à vous et merci pour l'opportunité.
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3: Bonjour David Engels.
4: Bonjour Richard.
3: Alors, vous avez décidé de nous parler des 64 millions d'immigrés non européens de première génération, dont Maëlys Tozel nous a déjà un peu parlé ce matin.
4: Oui, tout à fait. C'est un véritable déluge dont nos élites politiques et hélas la majorité de nos électeurs portent l'entière responsabilité. Alors pour vraiment se rendre compte des proportions, il faut se dire que ces 64 millions de personnes sur le sol européen, c'est l'équivalent d'un nouveau grand État européen, de la taille de la France ou de l'Italie, ajouté à l'ensemble déjà complexe des populations de notre continent en quelques années seulement. Et ces chiffres ne concernent évidemment que la première génération d'immigrants. À cette masse s'ajoutent naturellement des dizaines de millions d'individus de deuxième et de troisième génération, souvent naturalisés, mais arborant fréquemment des identités culturelles profondément non européennes. Un tel phénomène n'a guère d'équivalent dans l'histoire européenne. Alors certes, notre continent a toujours connu des migrations, dira-t-on, les grandes invasions de l'Antiquité tardive, l'arrivée des Hongrois, les conquêtes des Vikings, les déplacements de peuples à l'époque moderne ou encore les migrations internes liées à l'industrialisation. Mais jamais encore ces mouvements n'ont atteint une telle intensité dans un contexte en plus de prospérité relative et de paix intérieure. Historiquement, les migrations massives accompagnaient généralement des catastrophes, des famines, des conquêtes ou des effondrements politiques. Aujourd'hui, elles s'inscrivent paradoxalement dans un contexte où les élites politiques affirment vouloir préserver la stabilité et la prospérité du continent par la migration. Alors il serait tentant d'interpréter ces évolutions comme un simple produit de la mondialisation, du déclin démographique ou des nécessités économiques. Pourtant, l'attitude d'une partie significative des élites occidentales face à ces transformations laisse entrevoir une dimension idéologique beaucoup plus profonde. Alors que de plus en plus de citoyens s'interrogent sur la capacité réelle d'intégration culturelle d'un tel afflux, les milieux au pouvoir persistent à nier l'ampleur du phénomène ou, plus radicalement encore, à l'encourager ouvertement. L'argumentation avancée est bien connue et généralement toujours la même. L'acceptation de l'immigration de masse serait la seule possibilité d'effacer les tares du colonialisme. Le métissage généralisé serait une richesse en soi. Toute interrogation sur les limites d'absorption d'une civilisation relèverait d'une nostalgie réactionnaire, etc., etc. Et pourtant, une telle vision semble ignorer un fait fondamental de l'histoire humaine. Les civilisations ne sont jamais des abstractions neutres, mais des réalités organiques façonnées par des siècles de croyances, de traditions, de continuités ethniques et de structures sociales. Les sociétés qui ont survécu dans la durée ne l'ont pas fait en dissolvant leurs fondements identitaires, mais en les consolidant et en les transmettant. L'idée selon laquelle un melting pot universel constituerait le stade ultime du progrès humain relève donc davantage d'un genre d'idéal abstrait extrêmement dangereux que d'une observation empirique sur le terrain de l'histoire. Face à cette absurdité indéniable, certains critiques voient dans la dynamique actuelle une stratégie explicite. Créer des faits accomplis, démographiques, si massifs qu'aucun retour en arrière ne soit possible. Dans cette perspective, l'immigration ne serait plus seulement un phénomène socio-économique incontournable, mais un instrument politique cynique visant à redéfinir durablement l'équilibre des sociétés européennes. Ainsi, le remplacement d'une population homogène par des groupes en conflit permanent et dépendant dès lors d'un État sécuritaire, autant que d'un système d'allocation sociale surdéveloppé, garantirait un support durable pour l'élite politique à la tête de cet équilibre instable. Et en effet, force est de constater que l'accumulation des flux migratoires produit des transformations irréversibles dont les conséquences dépasseront largement les générations actuelles et qui risquent de mener tôt ou tard à des conflits gravissimes, voire des guerres civiles, à la marginalisation démographique de la droite patriotique et à la banalisation de l'État sécuritaire.
3: Alors justement, dans ce contexte, on vient de renouveler l'accord qui lie la France et le Royaume-Uni pour tenter d'endiguer les traversées de migrants illégales. L'attractivité de la France comme pays de transit a d'ailleurs été saluée comme une avancée majeure dans la reconquête du contrôle des flux migratoires.
4: Oui, sur le papier, cet accord représente en effet un pas dans la bonne direction, un renforcement. La coopération policière, financement accru des dispositifs de surveillance, mécanismes destinés à réduire les activités des passeurs, etc. Cependant, une analyse un peu plus lucide conduit à relativiser très fortement la portée de cet accord. car il s'agit, pour reprendre un dicton belge, peut-être aussi français, je ne sais pas, d'un pansement sur une jambe cassée. Le problème des traversées clandestines de la Manche n'étant que la manifestation visible d'une crise dont les origines se trouvent ailleurs, la porosité structurelle voulue par nos élites des frontières extérieures de l'espace Schengen. La Méditerranée demeure aujourd'hui une frontière toujours largement incontrôlée, tandis que la route des Balkans continue de fonctionner comme un corridor migratoire majeur. Et quiconque tenterait d'imposer un contrôle plus strict, comme Meloni l'a essayé, ou évidemment Orban, se trouve accusé de crimes contre l'humanité. À cela s'ajoutent des décisions nationales qui contribuent à amplifier le phénomène. L'Espagne envisage ainsi la régularisation d'un demi-million de migrants clandestins, lesquels acquérant mécaniquement la possibilité de circuler dans tout l'espace européen, alors que l'Allemagne, principal aimant de ces flux migratoires, continue de poursuivre sa politique suicidaire des portes ouvertes, bradant la nationalité allemande chaque année à des centaines de milliers de réfugiés et continuant d'importer, souvent par voie aérienne, des innombrables nouveaux migrants, surtout venant d'Afghanistan. Dès lors, l'espace Schengen, conçu pour faciliter la mobilité interne entre des sociétés relativement homogènes, se transforme progressivement en un système où les décisions d'un seul État ont des répercussions immédiates sur tous les autres. La difficulté réside donc moins dans la surveillance d'un seul point précis à l'intérieur de l'espace Schengen que plutôt dans la cohérence globale du système. Tant que les frontières extérieures demeureront insuffisamment protégées et que des régularisations abusives continueront d'être décidées unilatéralement, les accords ponctuels ne pourront qu'atténuer très temporairement les symptômes sans traiter la cause du problème.
3: Alors, ce problème paraît si vaste, voyez-vous une possibilité de renaissance européenne ?
4: Difficile à dire, car en général, il y a deux tentations opposées qui menacent toutes les deux l'avenir du continent. La première, celle du wokisme, consiste à persister dans l'illusion technocratique selon laquelle des ajustements administratifs et le renoncement volontaire à une identité civilisationnelle forte suffiraient à contenir ou en tout cas à gérer les transformations en cours. La seconde, celle des souverainistes, est de renoncer au projet européen et de retourner à une mosaïque d'États-nations isolés, protégeant du moins leurs frontières nationales, vu que l'Union européenne semble incapable de surveiller les frontières continentales. Alors, aucune de ces options ne me semble offrir une solution viable, comme vous le savez. Une Europe qui abandonne son identité civilisationnelle va droit au suicide. Une Europe fragmentée en une trentaine d'États concurrents serait extrêmement vulnérable face aux grands ensembles géopolitiques contemporains, qu'il s'agisse des États-Unis, de la Chine, de la Russie ou d'autres puissances émergentes, car dans un monde structuré de plus en plus par des blocs continentaux, la survie politique et économique exige une certaine masse critique que seules des structures supranationales peuvent fournir à l'Europe. Mais cette forteresse européenne ne peut être seulement un espace économique ou administratif, elle doit surtout redevenir une communauté consciente de ses racines historiques, de ses traditions culturelles, de sa foi et de ses responsabilités politiques. Une Europe forte ne signifie pas une Europe uniformisée, mais une Europe capable de défendre ses frontières extérieures tout en préservant la liberté de circulation intérieure et évidemment la subsidiarité nationale et régionale qui constitue l'un de ses acquis les plus précieux. Dans cette perspective, il va de soi qu'il faudra procéder à un arrêt immédiat de l'immigration, à un renvoi systématique des clandestins, à une réappréciation critique du statut des immigrés légaux. Mais ce sera loin, très loin d'être suffisant, sans incitatif à la remigration de ceux qui refusent de s'intégrer, sans pression massive sur les États à l'origine des flux migratoires, sans politique forte d'assimilation civilisationnelle. L'Europe cessera à tout jamais d'être un espace civilisationnel digne de ce nom et se transformera en théâtre de guerre civile et d'usurpation autoritaire. Reste dès lors une interrogation essentielle qui dépasse évidemment les considérations techniques. Existe-t-il encore parmi les élites politiques européennes la volonté et le courage nécessaires pour entreprendre un tel redressement ? À observer les tendances actuelles, la réponse semble incertaine, voire plutôt négative. Les intérêts divergents des États, les pressions politiques venant de l'Union européenne elle-même, l'impact idéologique du wokisme et la force de groupements obscurs rendent toute réforme profonde extrêmement difficile à imaginer. Et il est fort à craindre que les partis patriotiques n'arriveront au pouvoir qu'au moment où la situation sera de toute manière irréversible, écrouleront rapidement sous la responsabilité d'un échec dû à leur adversaire finalement.
3: Eh bien, c'est sur cette note de pas vraiment espoir que nous allons terminer cette chronique. Merci beaucoup David Engels et à la semaine prochaine.
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5: Jean-Yves Le Gallou, bonjour et merci d'être avec nous ce matin.
6: Bonjour Lisotte du Treuil.
5: Je peux rapidement rappeler votre CV, Jean-Yves, même si les auditeurs vous connaissent. Vous êtes ancien député européen, président de Polémia, animateur d'Immédiat sur TV Liberté, cofondateur de l'Institut Iliade et vous avez écrit de nombreux ouvrages, dont le dernier, Mémoires identitaires, les dessous du grand basculement. Merci d'être avec nous ce matin pour parler de remigration. Ça fait longtemps qu'on n'avait pas étudié un sujet froid, chers auditeurs. Alors voici, on s'interroge sur cette grande thématique. C'est la première émission d'une série qu'on va tenter de mener sur plusieurs semaines. On va essayer de décortiquer cette thématique environ une fois par semaine. Donc on commence avec vous, Jean-Yves Le Gallou. Et on s'interroge, illusion ou solution ? Qu'est-ce que la remigration ? Peut-être pour commencer, un constat, si aujourd'hui certains réclament la remigration, c'est peut-être parce que les solutions qui ont été tentées avant n'ont pas marché. En tout cas, c'est ce que l'on peut supposer, et notamment quand on se penche sur la question de l'assimilation.
6: Oui, l'assimilation, ça a été le dogme, c'est encore parfois présenté comme la solution. Or, l'assimilation... elle peut marcher pour des individus, des individualités, mais elle ne fonctionne manifestement pas pour des communautés étrangères de plus en plus nombreuses, venues d'espaces culturels, civilisationnels de plus en plus éloignés. Et on voit très bien qu'à partir du moment où nous acceptons sur le territoire français de plus en plus de gens venus de pays arabo-musulmans ou venus de pays africains, eh bien, l'assimilation ne fonctionne pas et il y a des communautés qui se constituent de manière séparée et parfois et même souvent hostile. Voilà. Donc, ça n'est pas la solution. Alors, puisqu'on parle de remigration, je vais pas traiter l'ensemble du sujet, je vais prendre quelques chiffres très simples. Vous avez actuellement en France, sans doute, plus d'un million de clandestins. Vous avez à peu près 100 000 OQTF, hors de quitter le territoire français, qui sont délivrés chaque année. Et à peu près 10 000 qui sont appliqués. Et il y a eu un projet de loi, une loi même qui a été votée, qu'on a appelée la loi Philippine, qui prévoyait de renforcer la possibilité d'expulser non pas tous les clandestins, non pas tous les clandestins délinquants, mais les clandestins particulièrement dangereux. Et cette loi, donc qui était tout à fait périphérique par rapport à l'ampleur du sujet, importante sur le plan symbolique, puisque si cette loi avait été votée et préalablement et appliquée préalablement, la jeune Philippine serait encore vivante. Donc je ne dis pas que cette loi était négligeable, mais cette loi ne concernait qu'une toute petite partie du problème. Eh bien, le Conseil constitutionnel l'a cassée. Ça veut dire quoi ? Ça veut dire qu'il faut un bouleversement de notre ordre juridique, politico-juridique, pour revenir à la souveraineté du peuple sur la question de l'immigration. Et que parmi ces changements, vous savez quelle est la première disposition à prendre en matière de remigration ?
5: Ben vous allez nous le dire, Jean-Yves.
6: Eh ben je vais vous le dire. La première disposition à prendre en matière de remigration, c'est l'arrêt des entrées supplémentaires. Voilà. Or, il entre aujourd'hui, chaque année, 500 000 entrées. Là, je parle des 340 000 ou 350 000 titres de séjour qui sont délivrés, plus les demandeurs d'asile, qui sont au nombre de plus de 150 000, dont un tiers à peu près obtiendra le droit d'asile, et donc 100 000, toujours à peu près, resteront dans la nature. Donc, on ne peut plus continuer comme ça, tout simplement, parce que on n'a pas les logements, on n'a pas les hôpitaux, on n'a pas les écoles pour accueillir tout ce petit monde supplémentaire. Voilà. Mais pour arrêter l'entrée, simplement arrêter l'entrée de 500 000 étrangers supplémentaires par an, il faut bouleverser notre ordre juridique, parce qu'aujourd'hui, qui décide qui a le droit d'entrer ? Pour le regroupement familial, c'est le Conseil d'État. Pour le droit d'asile, c'est la Cour nationale du droit d'asile. Et le Conseil d'État, là encore, quand il s'agit de faire voter une loi un peu plus restrictive que celle qui existe, c'est le Conseil constitutionnel qui décide. Donc, le pouvoir, c'est les juges. Et donc, si on ne remet pas en cause le pouvoir des juges sur l'immigration, on ne réglera aucun problème. On ne réglera pas l'arrêt d'entrée d'étrangers supplémentaires. On ne réglera pas l'expulsion des clandestins. On ne réglera pas l'expulsion des délinquants. On ne réglera aucun problème. Donc, la véritable condition de la remigration, c'est de reprendre le pouvoir au pouvoir judiciaire, à la dictature judiciaire.
5: Aujourd'hui, les médias, même les hommes politiques, tentent de faire passer cette mesure de la migration pour quelque chose d'assez extrême. En réalité, quand justement on arrête de demander l'avis du Conseil constitutionnel ou du Conseil d'État, mais qu'on s'intéresse à ce que pensent les Français, les résultats disent tout à fait autre chose. Il y a une étude IFOP qui est sortie en 2022, et on imagine que les chiffres ont peut-être même progressé depuis, qui expliquait donc que sur l'ensemble des Français, quand on leur parle du mot « rémigration », eh bien, il y en a 66% qui considèrent que c'est un objectif qu'ils soutiennent, 66%. Donc en fait, il y a un décalage énorme entre l'opinion publique et, dans l'imaginaire collectif, la façon dont est perçue cette mesure politique.
6: Oui, et je pense que l'opinion n'est pas consciente de la réalité des 500 000 entrées chaque année imposé par la dictature judiciaire. S'il l'était, mais ils n'en croiraient pas leurs yeux, ils n'en croiraient pas leurs oreilles. J'ajoute que cette question de la remigration est posée maintenant à l'échelle de beaucoup de pays européens. Elle est posée en Italie, elle est posée en Allemagne, elle est posée en Grande-Bretagne. Il y a eu un sommet de la remigration à Milan. Au mois de mai, où il y avait des représentants de chacun des pays européens, y compris dans certains cas de partis ayant tout à fait pignon sur rue, ayant une représentation importante. Tiens, simplement, en ce qui concerne l'Allemagne, le premier parti allemand aujourd'hui, en tout cas dans les sondages, c'est l'AFD, et l'AFD a pris clairement parti pour la remigration. La remigration est d'ailleurs la seule solution pour éviter la submersion. Parce que si vous n'avez pas la remigration et que vous cumulez tout un tas de facteurs, d'abord aujourd'hui, dans la population française et européenne de manière plus générale, il y a plus de décès que de naissances. Bon. Et par conséquent, la population n'augmente que par l'immigration. Donc ça, c'est le premier facteur du grand remplacement. Le deuxième élément, c'est qu'il y a un taux de fécondité plus élevé dans les populations immigrées que dans les populations d'origine européenne, et donc c'est le deuxième facteur du grand remplacement. Vous avez en France aujourd'hui à peu près 40% des naissances, si on en croit les statistiques, les études qui ont été faites sur le dépistage à la drépanocytose, avant qu'on l'impose à tous les enfants pour ne plus mesurer, eh bien, vous avez 40% des enfants qui naissent qui ne sont pas d'origine européenne. Donc, on voit très bien que si rien n'est fait, eh bien, il y aura les Européens deviendront minoritaires en Europe, selon les pays, entre 2050, 2060, 2070, mais c'est la tendance générale. La seule manière d'inverser la tendance, c'est de mettre en œuvre des politiques de remigration.
5: Alors là encore, cette théorie du grand remplacement, puisqu'elle était présentée comme telle dans les médias pendant très longtemps, aujourd'hui elle est communément admise. Il y a quand même un changement de mentalité globale, et on le voit, cette inquiétude concernant l'invasion migratoire et donc l'intérêt pour la solution de la migration va croissant, quel que soit le sujet, puisque par exemple à Londres, lors de cette manifestation pour la liberté d'expression, c'était, lorsqu'on grattait un peu le sujet, en réalité, l'une des grandes revendications, c'était le droit justement à réclamer cette rémigration, ou en tout cas à condamner et critiquer l'immigration et tous les maux dont elle s'accompagne.
6: Voilà, alors permettez-moi de vous corriger, on doit dire normalement la théorie complotiste d'extrême droite du grand remplacement.
5: Voilà. Je note.
6: Il faut parler quand même un peu le politiquement correct sur cette radio, sinon ça devient très difficile. Bon, alors plus sérieusement, le grand remplacement, c'est un constat. La formule de Renaud Camus, ouvrez les yeux, vous le voyez dans les rues, vous les voyez dans les salle de classe, à la sortie des écoles, vous les voyez dans les maternités, vous les voyez dans les transports en commun, ouvrez les yeux. Donc c'est un constat. Et c'est un constat qui va aller en s'aggravant encore une fois, puisque chaque année, il rentre en France, actuellement, 500 000 étrangers supplémentaires. 500 000 étrangers supplémentaires. Ça veut dire, vous savez, il y a des écolos qui expliquent, faut pas construire, faut pas bétonner. Ben oui, les cocos, mais... comment vous faites pour loger 500 000 personnes supplémentaires? Eh bien, moi je vais vous dire, si on veut construire les logements qui correspondent à ces entrées supplémentaires, il faut bétonner pratiquement tous les ans le bois de Vincennes et le bois de Boulogne, pour donner un exemple qui parlera aux Parisiens. C'est ça la réalité. Mais vous savez, si vous dites ça à un écologiste, il va vous répondre, oui, mais l'arithmétique est une science fasciste. Voilà. Donc, à ce moment-là, ça devient très difficile. La réalité, c'est ça. Donc, la première nécessité, si on parle de remigration, la première nécessité, c'est d'arrêter les entrées nouvelles. 500 000 par an, l'équivalent de l'agglomération de Toulouse. Bon. Ensuite, il faut faire repartir les clandestins qui n'ont aucun droit à séjour né ici. Et il faut aussi expulser les délinquants, et pas seulement les délinquants qu'on appelle dangereux, tous les délinquants, ça suffira à changer un petit peu le climat. Parce que, comme l'a observé d'ailleurs assez justement Renaud Camus, les délinquants, c'est un peu les troupes de choc de l'occupation étrangère. C'est-à-dire, c'est eux qui assurent le contrôle d'un certain nombre de quartiers et qui font que, dans un certain nombre de quartiers, les Européens sont de facto chassés.
5: Alors, Jean-Yves Le Gallou, je pense que la plupart des auditeurs partagent ce constat et d'ailleurs souhaitent effectivement que cette solution de la rémigration soit mise en place. Il y a certains analystes qui se présentent comme étant beaucoup plus pragmatiques et qui tentent de nous expliquer qu'en réalité, techniquement, eh bien, ce n'est pas possible de renvoyer tous ces clandestins, délinquants, QTF, parce qu'en réalité, ça s'accompagne de négociations compliquées avec les pays dont ils sont issus. On nous explique aussi que parfois, on ne sait même pas en fait d'où ils viennent. On nous explique que ça coûte beaucoup d'argent et puis que par ailleurs, philosophiquement, mettre quelqu'un de force dans un avion, c'est quand même un peu dérangeant.
6: Alors, si vous voulez d'abord dire que c'est pas possible, c'est pas exact, puisque Trump a réduit de plus de 2 millions le nombre de clandestins aux États-Unis, donc ça prouve que c'est possible. La réalité, la seule véritable question, c'est de savoir qui décide. Qui décide? Est-ce que ce sont les 9 juges du Conseil constitutionnel? Est-ce que ce sont les quelques centaines de juges de la Cour nationale du droit d'asile? Est-ce que ce sont les quelques centaines de juges du Conseil d'État? Ou est-ce que ce sont les Français qui décident qui a le droit, et à travers eux, soit en votant par référendum, soit à travers le vote de leurs députés, qui décide qui a le droit de séjourner d'entrée ou de séjourner ou non en France? C'est ça la question. Et derrière cela, il y a une question de volonté politique. Il y a une question de volonté politique. On a vu, on a parlé de bras de fer avec l'Algérie. Les moyens de rétorsion de la France vis-à-vis de l'Algérie sont considérables. Considérables, ne serait-ce que parce que l'Algérie vit assez largement aujourd'hui des transferts d'argent des immigrés algériens à la première ou à la deuxième génération, y compris des immigrés algériens qui ont aujourd'hui la double nationalité, qui ont la nationalité française, ils vivent de cela, ce gouvernement. Donc, il est susceptible de contre-mesures. Voilà. Encore faut-il le vouloir. C'est une question de volonté. C'est absolument pas une question technique. Bon, de même, il faut expliquer à l'opinion que ce n'est pas au juge de décider qui a le droit d'entrer et de séjourner en France, alors qu'aujourd'hui, vous savez que si on applique les règles qui ont été fixées par rapport à la question du droit d'asile. Dans le droit d'asile, il y a deux types de droits. Il y a les gens qui viennent de pays en guerre, et il y a les gens qui sont susceptibles d'avoir des problèmes privés dans leur pays, parce que les petites filles peuvent être excisées, parce que les femmes peuvent être battues par leur mari, parce que les homosexuels sont mal vus. Et quand on cumule la population concernée par ces mesures, donc qui, si elles viennent en France et disent « bah voilà, j'appartiens à cette catégorie », on appelle ça un groupe social dans le jargon juridique de la Convention du droit d'asile et de son application par la Cour nationale du droit d'asile et par le Conseil d'État, ils sont 650 millions. Vous croyez qu'on peut accueillir 650 millions sur le territoire français ? Comment se fait-il que l'Afrique, qui est un continent très peu dense, se déverse sur l'Europe, qui est un continent très dense ? Ça n'est pas supportable, ça n'est pas acceptable, ça n'est pas durable. Et par conséquent, nous arrêtons les choses maintenant, ou nous engageons une politique de remigration, ou nous disparaissons derrière la submersion migratoire. C'est ça l'enjeu.
5: Puisqu'on en est à parler du droit, vous nous parliez du droit d'asile, Jean-Yves Le Gallou, il y a une autre question, c'est cette question du droit du sol. Puisque aujourd'hui, si on parle de remigration, il y a des parents, par exemple, dans une famille qui pourraient être concernés par cette mesure. En revanche, leurs enfants, eux, sont nés en France, n'ont des papiers qu'uniquement français. Comment est-ce qu'on ferait avec ces enfants-là? Et surtout, bon, j'imagine que la réponse sera oui, mais vous militez pour une remise en question du droit du sol.
6: Oui, alors, une petite précision quand même. Un enfant qui naît en France de parents étrangers, ne n'est pas français. Contrairement à ce qu'on dit, de manière erronée, il peut devenir français, il a le droit à devenir français, il devient français à 18 ans, donc à sa majorité, et il peut anticiper cette demande à 13 ans. Voilà. Ce qui veut dire que de 0 à 13 ans, il n'est pas français, malgré effectivement cette disposition de droit du sol qui lui permet d'acquérir, de se voir attribuer la nationalité française à 18 ans, voire de manière anticipée de l'acquérir à 13 ans. Donc il faut rappeler ça. Ceci étant, ce droit du sol est parfaitement inadapté. Cela fait extrêmement longtemps que personnellement je milite comme beaucoup pour la suppression du droit de sol, avec un argument quand même assez simple que tout le monde peut comprendre. Le droit du sol, c'est quoi? C'est j'appelle cheval toute vache née dans une écurie. Ben non, il ne suffit pas de naître en France si on est de parents étrangers, de culture étrangère, de civilisation étrangère, pour devenir français. Donc effectivement, il faut supprimer le droit du sol, ça c'est tout à fait clair, mais qui est un droit du sol aujourd'hui, un droit du sol différé.
5: On en est parfois à la troisième ou quatrième génération, donc il y a peut-être des parents qui sont d'origine culture étrangère, mais qui eux effectivement ont pris leur nationalité française à 18 ans, qui aujourd'hui vont avoir des enfants qui naissent parfaitement français.
6: Alors ça, c'est exact. Alors si vous voulez, en matière de migration, très souvent, on pose d'abord la question des immigrés à la deuxième ou troisième génération avant de poser la question des immigrés à la première génération et des immigrés qui rentrent. Donc personnellement, je pense qu'il faut traiter les problèmes progressivement, c'est-à-dire on arrête les entrées, on expulse les clandestins, on expulse les délinquants, on prive de séjour ceux qui vivent uniquement les étrangers, qui vivent uniquement d'aide sociale. Ça, c'est la première étape. Alors, vous allez me dire, on dit, oui, mais il y a effectivement les immigrés à la deuxième ou troisième génération. Alors, je crois qu'il faut quand même procéder par étapes. Si vous voulez atteindre un sommet, vous commencez par monter progressivement. Vous n'allez pas directement au sommet. Ça, c'est la dernière étape. Alors, je ne vais pas me dérober par rapport à cette dernière étape. S'agissant des immigrés de la deuxième ou troisième génération, je parle des immigrés, en l'occurrence, la non-européens, puisque le problème ne se pose pas pour les immigrés européens, les immigrés de la deuxième, troisième génération, je crois qu'il y en a, on pourrait les distinguer. D'abord, ils sont binationaux, parce qu'en même temps qu'ils ont la nationalité française, ils ont la nationalité du pays d'origine, par le droit du sang, qui s'applique au pays d'origine. Bon, voyez, par exemple, le fils Zidane peut jouer dans l'équipe d'Algérie, ou prétend vouloir jouer dans l'équipe d'Algérie, au regard du droit du sang. Voilà. Indépendamment de la nationalité française que son père a pu obtenir, et j'en passe. Bon. Alors, s'agissant des immigrés de la deuxième ou troisième génération, qui ont la nationalité française en même temps qu'une nationalité étrangère, je crois qu'on peut tout à fait distinguer trois catégories différentes. Vous avez un certain nombre de gens qui sont assimilés. Bon. Vous avez un certain nombre de gens qui ne sont pas assimilés, mais qui ne sont pas hostiles. Et puis, vous avez des gens qui sont inassimilés, hostiles et délinquants. Ben, on va pas, il ne faut pas vouloir les traiter de la même manière. D'abord, les immigrés qui sont assimilés, bon, ben, y a pas de problème, ils vont pas être concernés par la remigration. Les immigrés qui sont inassimilés mais qui ne sont pas hostiles, on peut peut-être les encourager à repartir, ne serait-ce que dans leur propre intérêt, mais c'est pas non plus un problème majeur. En revanche, les binationaux qui sont délinquants et hostiles, oui, ils auront vocation à repartir. Je dois dire que c'est un sujet important d'ailleurs, parce que l'encadrement dans ce qu'on appelle les banlieues, les quartiers de l'immigration, l'encadrement est de fait fait par, très souvent, par des immigrés de la seconde ou troisième génération qui sont délinquants et hostiles. Donc c'est un véritable problème. Et au fond, ils ont vocation, à partir du moment où ils sont délinquants, ils ont vocation à aller en prison, et une fois la prison effectuée, à être déchus de la nationalité française et expulsés. Voilà. Mais ça n'est qu'une partie du problème, et encore une fois, la partie des immigrés de la deuxième ou troisième génération qui est assimilée, il n'y a pas de problème particulier avec eux. Voilà.
5: Alors, Arthur de Vatrigan nous a rejoint, mais on a encore 2 minutes pour discuter avec vous, Jean-Yves Le Gallou, et ensuite on passera à sa chronique et on terminera cette discussion jusqu'à 8h15 tous les trois. Dernière question, puisque vous disiez qu'effectivement, enfin c'est ce que vous sous-entendiez, il y a aussi peut-être des mesures à mettre en place pour pouvoir inciter les gens qui seraient non assimilés à la culture française à quitter le pays pour des pays qui seraient plus en accord avec leur façon de vivre. Est-ce que vous pensez, par exemple, que donc la réaffirmation de la culture française doit passer par la suppression des signes d'une autre culture ? Donc je passe par exemple l'interdiction de l'abattage halal sur le sol français.
6: Oui, absolument. L'abattage halal, si vous voulez, le scandale de l'abattage halal, c'est que non seulement ces minorités bénéficient de cette filière d'abattage qui est une atteinte quand même terrible aux animaux et qui est un danger sanitaire.
5: Ouais.
6: Un danger sanitaire. On a parlé il y a quelques mois d'un certain nombre d'enfants qui ont été victimes d'intoxication. C'était une conséquence de l'abattage halal. Non seulement cette filière bénéficie, si je puis dire, aux représentants de ces minorités religieuses, mais elle s'impose aux autres, puisque notamment dans beaucoup de restaurants d'entreprises ou de cantines scolaires, comme il y a une minorité religieuse musulmane intolérante qui n'admet pas autre chose que ce type de nourriture, on l'impose à tous les autres. Donc le halal est un scandale absolu, puisque il ne s'agit, au-delà même de le permettre, l'accès à ce type de viande à la minorité qui est concernée, cette minorité qui est concernée l'impose à tout le reste. Évidemment, il faut revenir sur cela.
5: On continue avec vous, Jean-Yves Le Gallou, dans quelques instants. On fait une parenthèse avec la chronique d'Arthur de Vatrigan.
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5: Nous discutions avec Jean-Yves Le Gallou de remigration, Arthur de Vatrigan, donc un vaste sujet. Et je reprends la discussion avec la question d'une auditrice qui donc nous écrit en direct sur YouTube, qui nous dit « Très beau échange, mais pensez-vous être capable d'occuper les postes que ces immigrés occupent aujourd'hui ?» Et c'est vrai que c'est un argument qu'on entend souvent. Oui, mais aujourd'hui, tous ces immigrés, eh bien, ils travaillent à des postes que les Français ne veulent pas. Jean-Yves Le Gallou, qu'est-ce que vous en pensez ?
6: Alors, deux choses. D'abord, quand on parle des postes que les Français ne veulent pas, ça dépend où. Moi, j'observe que si vous allez en dehors de la région parisienne, que vous allez dans la France périphérique, vous trouvez du personnel français dans les cuisines des restaurants, et vous trouvez du personnel français le long des routes pour faire des travaux d'aménagement, de lignes électriques ou d'amélioration des routes. Donc d'abord, ça dépend des endroits. Deuxième élément, les secteurs où on ne trouve pas effectivement de Français, comme le dit cette dame, pour occuper par exemple un poste en cuisine ou un poste dans le BTP, les régions, la région francilienne par exemple, eh bien si on ne trouve personne, c'est que les conditions de travail et de prix ne sont pas correctes et qu'on trouverait du monde si on payait plus correctement. Or aujourd'hui, le problème qu'on a, c'est qu'on a des salaires tirés à la baisse par l'entrée permanente d'étrangers supplémentaires, donc qui créent une certaine abondance de main-d'œuvre, alors qu'en même temps, on a un État social protecteur, un État providence, qui assure un minimum sans travailler. Donc l'écart pour celui, l'écart de gain pour celui qui travaille par rapport à celui qui ne travaille pas est très faible. Et par conséquent, ça n'est pas supportable, mais la réalité, ce n'est pas on fait venir des étrangers parce qu'on ne trouve pas de Français, des étrangers d'ailleurs souvent clandestins, mais on ne trouve pas de Français parce qu'on a des étrangers en masse sous-payés. C'est exactement l'inverse du processus. Le jour où il n'y aurait plus de clandestins dans le BTP et d'immigrés fraîchement arrivés dans le BTP ou dans la restauration, eh bien, on trouverait du monde parce que les conditions de travail seraient meilleures, que les prix seraient meilleurs. Peut-être faudrait-il qu'effectivement, les gens qui vont au restaurant payent plus cher. Mais je dois dire, quand vous allez dans des restaurants qui sont parfois chers et qu'ils chipotent en cuisine pour avoir des gens clandestins ou arrivés fréquemment, je trouve que c'est pas admissible. Les Uber, les gens qui se font livrer le repas, les gens de la bourgeoisie parisienne qui se font livrer les repas par des types en vélo arrivés d'Afrique et sous-payés, ça n'est pas admissible.
5: Et pas très humaniste par ailleurs.
6: Non.
5: Arthur de Vatrigan, votre avis sur cette question de la rémigration ? On se demande donc dans cet entretien s'il s'agit d'une illusion ou véritablement d'une solution. Quel est votre avis ?
8: Et je voudrais revenir sur la question de votre auditrice, parce que je partage complètement ce qu'a dit Jean-Yves. Moi, je prends toujours l'exemple de mon petit village du Périgord, où j'ai la chance d'y aller en vacances, donc toutes les vacances scolaires en général. Je vous promets que les poubelles sont ramassées, que les restaurants sont ouverts, que les bâtis sont construits et que les livreurs Amazon, ils n'ont pas la tronche des Victor Hugo venus du Sahel. Donc ça, c'est vraiment un prétexte bidon. Ensuite, évidemment qu'on sait que le modèle économique français, c'est la consommation. Il faut surconsommer, donc il faut toujours alimenter la pompe et la perfusion à consommer. Et c'est surtout vrai pour les grandes métropoles. Donc il faut que tout ce qui permet de consommer tourne H24, à savoir les restaurants, les livraisons. Et donc, évidemment que l'immigration permet non seulement de tirer à la baisse sur les salaires, mais d'assurer la perfusion. Pourquoi ? Parce que si vous regardez, qui habite dans les HLM, par exemple, aux abords des villes ou dans les villes les plus proches de Paris ? Bah, c'est majoritairement des immigrés. Et donc forcément, bah, le petit Français de souche, lui, on sait comment ça fonctionne. Comme il se retrouve en minorité culturelle et civilisationnelle, il s'en va. Et donc, en fait, il n'a plus les moyens de pouvoir habiter proche de Paris et donc de travailler à Paris, par exemple. C'est pourquoi on ne les voit pas. Il n'y a pas qu'une question de salaire, il y a une question aussi, quand vous habitez à 3 heures de Paris, bah, vous ne pouvez pas faire la plonge dans les restos. Ça, c'est une réalité. Concernant votre question sur la remigration, il faut toujours se rappeler de Paul Valéry. Alors, on connaît la phrase, nous autres civilisations, nous savons maintenant que nous sommes mortels. Mais on oublie souvent la suite, c'est dans la crise de l'esprit. Et là, Nivive, Babylone était de beaux noms vagues et la ruine totale de ces mondes avait aussi peu de signification pour nous que leur existence même. Mais France, Angleterre, Russie seraient aussi de beaux noms. Et nous voyons maintenant que l'abîme de l'histoire est assez grand pour tout le monde. Nous sentons qu'une civilisation a la même fragilité qu'une vie. Donc, il semblerait que nous allons mourir. Et a priori, personne n'aime mourir ou ne veut mourir. Donc, il faut comprendre les causes de notre perte. Il y en a plusieurs, évidemment, mais même un aveugle pourrait pas nier celle du remplacement de population. Sauf à penser que les individus sont interchangeables, bah, ceux qui viennent d'ailleurs, ils viennent pas à poil. Ils viennent avec une culture, une civilisation, des mœurs, des règles, même parfois des lois. Alors quelques-uns, évidemment que c'est pas grave, sauf qu'on a découvert, pour ceux en tout cas qui aiment les chiffres, qui veulent des preuves, bah, que c'est pas que quelques-uns, que c'est une masse. L'exemple même dont on parlait tout à l'heure, à savoir des emplois que les Français soi-disant ne veulent pas, bah, c'est parce qu'il y a une concentration de personnes au même endroit et qu'ils se sentent exclus. Donc, il y a plusieurs questions. C'est, première réponse, évidemment, c'est on arrête la pompe aspirante. Sauf que quand on voit énormément de gens qui sont déjà sur notre territoire, comment on le fait ? Parce qu'on ne peut pas assimiler un peuple, on ne peut pas assimiler une masse. Donc, forcément, il doit y avoir plusieurs solutions. Et la remigration fait partie de cette solution. Mais ce qui est assez amusant, c'est en fait, il y a des institutions très officielles et souvent citées par la gauche qui prônent la remigration. Prenez l'ONU, par exemple. Déclaration des Nations Unies sur les droits des peuples autochtones, septembre 2007. Qu'est-ce qu'on lit ? Article 33, les peuples autochtones ont le droit de décider de leur propre identité ou appartenance conformément à leurs coutumes ou à leurs traditions. Article 9, les autochtones, peuples et individus ont le droit d'appartenir à une communauté ou à une nation autochtone conformément aux traditions, coutumes de la communauté ou de la nation considérée. Article 13, les peuples autochtones ont le droit de revivifier, d'utiliser, de développer, de transmettre aux générations futures leur histoire, leur langue, leur tradition orale, leur philosophie, leur système d'écriture. Donc si vous voulez, l'ONU fait la promotion de la tradition, de la transmission. Bon, bah, ça veut dire que ça fait partie des choses qui sont indispensables, qui sont nécessaires, qui sont prioritaires. Donc si quelque chose les empêche, ça veut dire que beaucoup de moyens sont possibles arrêter ça. Et après, je peux prendre l'exemple de l'Union européenne, c'est assez marrant aussi. Septembre 2017, Jean-Claude Juncker, qui était alors président de la Commission européenne, bon, il se prenait pour le président des États-Unis de l'Europe, mais bon, qu'importe, il prononce un discours à Bruxelles sur l'état de l'Union. Et au chapitre de l'immigration, il dit « Concernant plus particulièrement les retours, et le mot est mis en gras hein, sur la transcription officielle, je voudrais répéter que les personnes qui ne sont pas droit de séjourner en Europe doivent regagner leur pays d'origine. » Donc si vous voulez, il y a l'ONU qui vous explique que la sauvegarde de votre civilisation est indispensable, et c'est écrit dans une déclaration, et puis vous avez à l'UE l'ancien président de la Commission qui vous explique que la remigration, c'est possible. Donc alors, évidemment, on sait très bien, parce que c'est une connotation soi-disant d'extrême droite, parce que c'est un épouvantail qu'on agite pour gueuler au racisme et compagnie, que les gens s'opposent, en tout cas les institutions, les élites, les médias s'opposent à la remigration, alors que la remigration est tout à fait légitime.
5: La question que pose Louis aujourd'hui en sondage aux auditeurs qui nous suivent sur YouTube et X, c'est « Pensez-vous que si la remigration est mise en place, elle pourra se faire de façon pacifique ?» Jean-Yves Le Gallou, c'est vrai que c'est une crainte que certains Français pourraient avoir. Si demain on met en place la remigration, ça finit en guerre civile.
6: Et si demain on ne met pas en place la remigration, est-ce qu'on n'aura pas aussi la guerre civile est peut-être dans des conditions beaucoup plus difficiles, parce qu'aujourd'hui, vous avez des quartiers entiers du territoire, et pas seulement en Seine-Saint-Denis, qui échappent à la loi française, et où il n'y a pas, entre guillemets, de guerre civile, parce qu'on a admis de perdre ces territoires, et qu'on a admis que dans ces territoires, les Européens en soient chassés. C'est-à-dire, je pense que ce discours, c'est un discours... Le discours, bah oui, mais ça va peut-être mal se passer, est un discours de renoncement parce que si on ne fait rien, ça se passera encore plus mal. Et je crois que de ce point de vue-là, la remigration doit être prise comme un discours d'espoir pour les générations futures, pour éviter la submersion, pour éviter la domination. Parce que, je vais vous dire, le jour où les Européens seront minoritaires sur leur propre pays, ça se passera pas forcément beaucoup mieux pour eux que ça se passe pour les Blancs qui sont encore restés en Afrique du Sud, pays dont il faut quand même rappeler qu'ils l'ont construit. Mmh. Voilà.
5: Arthur de Vatrigan, même question sur cette menace d'une guerre civile qui pourrait éclater si jamais on met en place la rémigration.
8: Bah, les actes de guerre, on en connaît tous les jours en France. Mmh. Et ce qu'il faut comprendre, c'est que plus on attend, plus ça va être violent. Si vous regardez la chronologie, vous regardez, faites un petit coup d'œil dans le rétroviseur, il y a 40 ans, vous expliquez fermer les frontières, c'est inhumain. 40 ans plus tard, on vous explique, bon, c'est vrai qu'on aurait dû les fermer, mais la remigration, c'est inhumaine. Bah, après, ça va être quoi? En fait, le problème, c'est ça, ça. 40 ans plus tard, on vous explique, bon, c'est vrai qu'on aurait dû les fermer, mais la remigration, c'est inhumaine. Bah, après, ça va être quoi? En fait, le problème, c'est ça, c'est plus on attend, plus

0: survie de la France, au bout d'un moment, il faut faire des choix.
1: On parlait de dissuasion culturelle parce qu'évidemment, il y a tout un tas de mesures à mettre en place avec donc l'arrêt total de l'entrée des nouveaux immigrés, évidemment l'application des OQTF, puis ensuite l'expulsion des délinquants d'origine étrangère. Est-ce que vous pensez, Arthur de Vatrigan, qu'une forme de dissuasion culturelle en réaffirmant l'identité française et en l'opposant aux autres cultures qui ont tendance à se développer sur le sol français serait pertinente? Dans l'occurrence, par exemple, on parlait de la suppression de l'abattage halal ou de la nourriture halal dans les cantines scolaires, enfin tout ce genre de choses.
0: Oui, sur le principe, oui, mais pour moi, c'est du détail. C'est-à-dire que le problème, c'est quand vous avez un corps social contraire, vous pouvez rien imposer. Alors, il y a des, si les personnes issues de l'immigration ou des immigrés sont en minorité en termes de nombre, vous pouvez en effet assumer des règles, des coutumes, des mœurs, des lois qui sont pas celles qu'il a connues avant en arrivant ici et celles de son pays d'origine. Vous pouvez l'imposer parce que vous êtes majoritaire. Mais malheureusement, il y a plein d'endroits en France où vous êtes minoritaire. Par exemple, si on prend l'exemple de l'école, parce qu'on en parle à chaque fois, on nous dit oui, il faut imposer telle chose, il faut imposer de telles règles, on va créer telle loi. Mais si vous avez 80% d'enfants dans une école ou dans une classe qui est issue de l'immigration arabo-musulmane, qu'est-ce que vous voulez imposer? Vous pouvez rien imposer. Vous avez un corps social contraire. Une loi triomphe jamais dans un état social contraire. Donc la question c'est qu'est-ce qu'on fait quand on est minoritaire? Alors il y avait l'idée de Macron, mais moi sur le principe je trouvais que c'était pas bête, hein. Dispatch sur le territoire. Bon, le problème c'est qu'on sait qu'en fait à chaque fois c'est nous qui perdons. Mais c'est si vous voulez assimiler, il faut que vous soyez majoritaire. Sinon ça ne marche pas. Et d'ailleurs c'est intéressant parce que je parlais un peu plus tôt là de la nos civilisations mortelles en disant qu'évidemment que la remigration faisait partie de pouvait être une des solutions, mais il faut pas oublier dans l'assimilation qu'il serait aussi temps d'assimiler les Français de souche. Parce que je vous rappelle que, alors, par l'école, par le service public, par tout ça, qui ont travaillé à la haine de la France, à la haine de notre histoire, bah, des millions de Français dits de souche sont prêts aujourd'hui à sacrifier la civilisation qui a fait d'eux ce qu'ils sont. Parce qu'ils participent activement au basculement civilisationnel aussi, parce qu'ils épousent. Alors on a parlé du soft power américain dans les années 80. Là, on a le soft power islamique. Ça se trouve dans 10 ans, ce sera le soft power chinois. Il y a aussi des millions de Français qui ne sont pas assimilés. Et ça serait bien aussi de commencer par eux.
1: Jean-Yves Le Gallou, sur cette question de l'assimilation des Français de souche, effectivement, est-ce que vous pensez qu'aujourd'hui, le corps social français est suffisamment homogène pour pouvoir s'accorder sur ce type de solution que serait la remigration?
2: Oui, je pense qu'on peut s'accorder sur la migration qui peut apparaître comme un espoir, comme un mythe porteur d'espoir. Mais pour répondre à ce qu'a dit Arthur de Vatrigan, je dirais deux choses. D'abord, l'éducation nationale, elle s'est perdue parce qu'elle a retiré tout ce qui était français pour les autres, même là où ils sont minoritaires. Or, aujourd'hui, il y a un clivage dans les écoles. Puisque les gens choisissent, les Français quand même, choisissent pour beaucoup des écoles où leurs enfants vont se retrouver avec d'autres Européens, soit certaines écoles publiques en fonction de la carte scolaire, soit des écoles privées. Il faudrait déjà que ces écoles-là puissent librement redévelopper la transmission de la culture française, de l'histoire européenne, ce que ne permet pas actuellement les programmes scolaires. C'est le premier point. Deuxième point par rapport au rapport minorité-majorité, je reviens sur la question du halal. Aujourd'hui, le halal, c'est la minorité qui impose sa loi à la majorité, par l'intermédiaire de tout ce qui est collectif, et puis tout simplement par l'intermédiaire de la géographie, parce que dans les enfants qui ont été victimes d'intoxication alimentaire il y a quelques mois à cause du halal, il y avait des enfants tout ce qui est le plus européen, mais les parents allaient faire les courses à la boucherie halal parce que c'est celle qui était à proximité de chez eux. Donc le halal, c'est typiquement un domaine où la minorité impose sa loi à la majorité, avec la complicité de la majorité, la complicité des responsables d'entreprise pour les cantines scolaires, la complicité des maires, la complicité des responsables d'entreprise pour les camps,

0: cantines d'entreprise, les restaurants d'entreprise, la complicité des maires pour les cantines scolaires, mais c'est la minorité qui impose sa loi à la majorité. Ça, c'est quand même assez facile de renverser la table. Ça devrait être assez facile de renverser la table sur ce domaine.
1: C'est assez facile, mais l'un des arguments qui est avancé, c'est quand même que chacun doit pouvoir pratiquer son culte en France et qu'en question, en l'occurrence, c'est un aspect très religieux. Et ça va être difficile d'expliquer à des millions d'individus qu'en réalité, ils ne peuvent plus agir selon ce que leur religion leur demande.
0: Il faudrait déjà qu'ils cessent d'imposer ce que leur religion leur demande aux autres. La première étape par rapport au halal, ce serait, avant même de l'interdire ou d'interdire l'importation de viande abattue de manière halal, la première règle, ce serait de... voyez, alors là, je ne vais pas être très révolutionnaire, ce serait d'étiqueter. Parce qu'aujourd'hui, il y a eu quand il y a eu le projet d'étiquetage, il y a eu un certain nombre de votes qui ont fait qu'il n'y a même pas d'étiquetage. C'est-à-dire qu'on cache la réalité aux gens.
1: Arthur de Vatrignon, je crois que vous vouliez réagir.
2: Oui, une société libérale présuppose une société homogène, et homogène culturellement. Et si on regardait, en fait, il n'est pas question de religion. Et c'est pourquoi on se plante à chaque fois quand on agite la fameuse laïcité, notamment à l'école depuis 89 et l'affaire du voile de Creil. On n'a pas un problème avec une religion, on a un problème avec une civilisation. L'islam est une religion, ok, mais c'est surtout aussi un code civil, ce sont des règles de vestimentaire, ce sont des règles de nourriture, ça va jusqu'à régler le mariage, l'héritage, c'est une civilisation qui s'oppose à la nôtre, c'est pas un problème religieux. Ensuite, je voulais juste revenir sur ce que disait Jean-Yves Le Gallou sur l'école. En effet, évidemment que la majorité des Français, en tout cas ceux qui peuvent se le permettre dès qu'il y en a une qui est à côté ou dès qu'ils ont les moyens de transport qui vont avec, ils mettent leurs enfants dans le privé. C'est évident. Et notamment, tous les Français qui sont hyper humanistes, hyper inclusifs, qui veulent ouvrir les frontières. Mais c'est là où voit la plus grande fourberie, parce qu'ils mettent leurs enfants dans une école privée uniquement pour des questions ethniques et des questions sécuritaires. Alors qu'ils ne font même pas le lien eux-mêmes. Parce que si vous regardez, à chaque fois dans ces écoles privées, dès que ces écoles refusent d'épouser le dogme gauchiste, ce sont les premiers parents à pétitionner, à gueuler, à se plaindre et à faire des scandales. Donc en fait, ils choisissent pas l'école privée parce que il va y avoir une transmission de la tradition, de l'histoire française, parce qu'ils vont bien savoir lire, écrire et compter. Ils le font uniquement pour des raisons ethniques et sécuritaires. Et donc, ça réglera pas le problème.
1: On va terminer sur ces mots. Merci Arthur de Vatrignon pour votre chronique et merci d'avoir participé à cet échange avec Jean-Yves Le Gallou sur la remigration. Chers auditeurs, je vous le disais, c'est une thématique qu'on va explorer dans les semaines à venir. On va tenter de vous présenter un sujet hebdomadaire à ce propos, histoire de décortiquer tous les aspects de la question. Donc Jean-Yves Le Gallou, merci d'avoir introduit cette série. C'était passionnant. Arthur de Vatrignon, encore merci. Bonne journée à tous les deux et à très bientôt.
0: Merci.
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1: On poursuit avec l'analyse de Jean Messia. Bonjour, merci d'être avec nous.
4: Bonjour Liselotte, bonjour aux auditeurs.
1: Je vous souhaite une joyeuse journée internationale des migrants, Jean Messia.
4: Oui, d'ailleurs j'ai pensé à un cadeau pour la célébrer. Pourquoi ne pas offrir un billet retour à tous les migrants pour qu'ils retournent dans leur pays d'origine ? Ça serait un cadeau de valeur à la fois pour les migrants et pour les pays d'accueil qui aujourd'hui ne sont plus en mesure d'accueillir toute la misère du monde. Donc ça serait un bon compromis, je pense.
1: Je suis d'accord. Et puis, enfin, il y en a beaucoup d'ailleurs qui expliquent souvent que la France c'est terrible et qu'en fait leur rêve c'est quand même le bled, parce qu'au bled c'est tellement toujours mieux qu'on pourrait effectivement leur offrir peut-être des vacances prolongées à durée indéterminée au bled, effectivement.
4: C'est-à-dire c'est toujours fascinant, si vous voulez, de voir des gens parcourir des milliers de kilomètres et payer des milliers d'euros pour venir s'installer dans un pays dont ils traitent la population de raciste et de haineuse. J'ai envie de leur dire, il aurait mieux fallu envoyer un mail. Ça aurait été plus confortable et moins onéreux pour tout le monde.
1: Oui, effectivement. Qu'est-ce qu'on peut dire quand même sur la façon dont on crée ces journées internationales, Jean Messia, ces journées internationales pour les migrants, des journées internationales de l'accueil, enfin toujours énormément d'idéologie dans ces journées-là. Qu'est-ce que ça dit de notre société, cette façon de célébrer ce qui, en plus, la plupart du temps, est par ailleurs présenté comme étant un drame humain ?
4: D'abord, oui, il y a quelque chose presque d'indécent, si vous voulez, à dire d'un côté, ce qui est juste. Hein. Moi, je ne nie pas, et personne ne peut nier, que sur la planète, il y a des malheurs humains profonds liés aux guerres, liés aux famines, liés aux difficultés économiques, et que effectivement, je ne nie pas non plus que des gens veuillent aller chercher meilleure fortune ailleurs. C'est quelque chose d'humain que tout être humain est en mesure de comprendre. Ce que je comprends moins, si vous voulez, c'est pourquoi sacralise-t-on le droit de certains peuples à émigrer, donc à quitter leur pays pour tout un tas de raisons, mais principalement des raisons économiques, il faut bien le dire, tout en déniant le droit des peuples d'accueil à défendre ce qu'ils sont chez eux et à ne pas vouloir accueillir la terre entière sur leur territoire. Si on parle de droit des peuples, je suis désolé, mais les Français, c'est un peuple comme un autre. Les pays occidentaux, les pays européens, ce sont des peuples comme les autres qui ont eux aussi, n'en déplaise à certains, des droits. Ils ont les droits de défendre ce qu'ils sont chez eux. Voilà. Donc d'un côté, on dit qu'effectivement c'est un drame humain, et de l'autre côté, on en fait des journées pour les célébrer. Donc allez comprendre. Ce que je veux vous dire par là, vous avez dit un point extrêmement intéressant quand vous avez parlé d'idéologie. Je pense que cette journée est un peu l'excroissance idéologique du modèle, du paradigme économico-politique qui nous régit depuis maintenant une cinquantaine d'années, qui est justement un paradigme sans frontiériste, d'une société liquide, d'une société où tout le monde bouge au gré du vent, où il s'agit d'écréter, d'araser toute forme de différence culturelle, de différence nationale, de différence historique, de différence linguistique, et de faire en sorte que le monde entier ne soit plus qu'un gigantesque marché dans lequel les individus devenus uniquement agents économiques peuvent, au gré des opportunités, partir et s'installer où ils veulent. Je suis désolé, mais pour paraphraser le général de Gaulle, on ne fait pas une omelette avec des œufs durs. Bon, les œufs durs étant les nations, avec leurs racines, leur identité, leur spécificité, leur particularisme. Qu'il y ait un étage marchand, évidemment, je veux dire, le monde a toujours commercé avec les différences nationales qui ont été les siennes depuis la nuit des temps. On n'a pas besoin, si vous voulez, de supprimer totalement les différences nationales, à supposer que ça soit souhaitable, pour laisser libre cours uniquement à une société, à un monde qui ne serait que marchand et où la seule valeur devant laquelle on se prosternerait, la seule idole devant laquelle on se prosternerait, c'est Mammon, le dieu de l'argent. Bon, donc si vous voulez, aujourd'hui, et d'ailleurs ça part tout par-delà, l'immigration au départ, en tout cas dans les pays occidentaux, l'accueil des immigrations est basé sur une problématique économique. Donc c'est effectivement les grandes entreprises au départ, dirigées sans doute par la reconstruction de la France, même très certainement, qui ont accueilli effectivement une main-d'œuvre jugée pas peu chère, corvéable, malléable, qui était censée contribuer à la reconstruction de notre pays après la catastrophe de la Seconde Guerre mondiale. Mais ça, c'est, je dirais, une immigration de travail qui était une immigration temporaire. Et ça, après tout, personne ne s'y oppose, même pas l'Italie de Giorgia Meloni, qui effectivement a régulé l'immigration par des contrats de travail temporaires permettant, je dirais, de pourvoir à des besoins, ponctuels, circonstanciés, qui n'a rien à voir, en fait, avec l'immigration définitive, l'immigration de peuplement, où des gens viennent, s'installent définitivement et finissent par demander une nationalité qu'un système peu regardant sur une assimilation qu'il considère presque comme du fascisme va leur donner. Et in fine, on se retrouve dans des pays européens avec plusieurs peuples sur le même territoire national. Voilà. Donc ce qu'il faut comprendre, c'est que l'immigration est un phénomène protéiforme. Je veux dire, il y a effectivement les gens qui viennent de manière pour 2 mois, 3 mois, 1 an trois ans sur des contrats temporaires dont l'objectif est qu'ils repartent chez eux une fois que le contrat est terminé. Et puis, vous avez les immigrations définitives. Malheureusement, au tournant des années 80, nous sommes passés d'une immigration de travail, d'une immigration temporaire qui n'avait pas vocation à rester sur le territoire national, à une immigration définitive, toujours pareil, sous la pression du MEDEF, qui, à l'époque, c'est le CNFP pour les plus anciens, qui militait en disant « les ouvriers qui viennent, on les forme, ça nous coûte de l'argent de les former sur les... sur les chaînes de production, et au moment où ils sont les plus productifs, il faut les laisser repartir. » Et le MEDEF, à l'époque, expliquait que, comme les économies s'internationalisaient, qu'on s'ouvrait, qu'il y avait une vraie problématique de compétitivité, ben, ceux qu'on payait pour être formés sur les chaînes, il fallait mieux qu'ils restent et qu'on fasse venir, pour le coup, leur famille sur notre territoire, pour les fidéliser, en quelque sorte. C'est comme ça que ça a commencé. Et donc, si vous voulez, la droite libérale qui a milité pour cette immigration pour des motifs économiques, pour cette immigration de peuplement, cette immigration de famille, et non plus une immigration individuelle, a rejoint une gauche qui, elle, par internationalisme et par humanisme, elle aussi militait pour l'ouverture des frontières. Alors, dans la gauche, il y avait aussi « la France est un pays raciste, la France est un pays antisémite, la France c'est Vichy », tout le bréviaire... Du livre abominable de Bernard-Henri Lévy, L'idéologie française, qui vous explique qu'en gros, aux Olympiades de l'horreur, la France est le pire pays du monde. Et donc les deux, la droite et la gauche, pour des motifs, différents, ont œuvré pour installer sur notre sol des immigrations définitives qui allaient bien au-delà de la capacité d'absorption identitaire de la France. Et donc, comme ces gens étaient voués à rester, qu'est-ce qu'il fallait faire ? Ben, en fait, il y a quelque chose dont on parle beaucoup moins et dont j'aimerais aujourd'hui également parler, c'est la folle politique de naturalisation qui est tout aussi folle d'ailleurs que la politique d'immigration et qui a en quelque sorte grimé en français des gens qui n'ont rien à voir avec la France et qui, parfois, avant que Sarkozy ne mette de l'ordre en 2011, uniquement sur la politique de naturalisation, je précise, ne parlait même pas français. Et donc, voilà comment aujourd'hui nous avons des gens qui en fait restent des immigrés dans leur tête, des éternels immigrés. Ils sont fiers d'être Tunisiens, fiers d'être Algériens, fiers d'être Marocains, fiers d'être Maliens, fiers d'être Afghans, mais qui, portant la nationalité française, ne s'expriment jamais sur la fierté d'être français. C'est-à-dire qu'on nous bassine en permanence avec leurs origines, ceux dont les Français n'en ont strictement rien à talquer. En revanche, ils ne parlent jamais de la fierté de porter notre citoyenneté, de porter notre nationalité. Voilà le drame. Donc si vous voulez, cette journée internationale des migrations, c'est au fond présenter sur uniquement les pays d'accueil, hein, jamais les pays de départ, bizarrement. Présenter les pays d'accueil comme des gigantesques Airbnb, des gigantesques hôtels où les gens, n'importe qui, venant de n'importe où, s'habillant, se comportant et parlant n'importe comment, finalement est français. Voilà. Et donc à un moment, si vous voulez, moi je crois qu'il faut maintenant, avec notamment l'arrivée de Trump au pouvoir et le changement paradigmatique progressif par lequel on quitte ce monde immigrationniste, sans frontiériste, liquide, vers un retour aux États-nations, ce que j'appelle moi le retour au monde néo-westphalien, des traités de Westphalie de 1648 qui ont instauré les États-nations, les frontières, etc. Nous sommes en train d'y revenir. Eh bien, je propose désormais que la journée internationale des migrants soit remplacée par la journée internationale des États-nations et revenir à un concept qui, au fond, est assez consensuel, le droit des peuples à disposer d'eux-mêmes, mais à la différence des autres, j'y inclus moi le droit des peuples européens et occidentaux à disposer d'eux-mêmes et leur droit à défendre ce qu'ils sont et à rester propriétaires chez eux de leur pays.
1: Dans cette journée internationale des migrants, Jean Messia, il y a aussi la volonté d'invisibiliser complètement toutes les conséquences de cette immigration. Et en fait, ça témoigne simplement de la pudeur qu'on a encore à nommer les choses, que ce soit en termes économiques, en termes sécuritaires. Il y a encore un énorme tabou, et je pense qu'aujourd'hui, si nos politiciens acceptaient de mettre en lumière tout ce que nous coûte, pas seulement sur le plan financier, encore une fois, mais aussi moral, éducatif, tout ce que nous coûte cette immigration, eh bien, on ne fêterait peut-être pas cette journée de la même façon.
4: Bah, vous avez tout à fait raison, parce que dans le modèle économique que j'ai détaillé en exergue à mon propos, c'est-à-dire faire venir des familles afin de fidéliser l'ouvrier étranger à son poste, qui était la logique sur laquelle s'est construite cette immigration massive, en réalité, qu'est-ce qui se passe encore d'un point de vue économique? C'est-à-dire que les entreprises internalisent les rentes et les avantages d'avoir une main-d'œuvre peu payée, malléable, corvéable, etc., tout en socialisant les coûts. C'est-à-dire qui loge ces étrangers, qui les soigne, qui les éduque, qui gère l'insécurité qui en découle? Eh bien, ce sont les Français, c'est l'État, c'est-à-dire l'impôt des Français. Donc cette logique économique carnassière, vorace, qui consiste à tirer profit de la force de travail d'individus pour accroître la plus-value, pour parler comme Karl Marx, tout en déléguant tous les coûts afférents de cette logique à l'ensemble de la société. Voilà ce qui s'est passé. Et donc, en fait, cette idéologie immigrationniste s'est construite sur un mensonge. Le mensonge qui consiste à dire que l'immigration est toujours et partout une chance et une richesse pour la France. Et évidemment, est-ce que vous avez... Alors, vous êtes un peu jeune, vous n'avez peut-être pas connu ça, mais parmi vos auditeurs, je vous posais la question, est-ce qu'un jour vous avez entendu à la radio de l'Union soviétique, à la radio d'État, ou même dans la presse soviétique, des gens dire que l'idéologie soviétique était économiquement improductive? Jamais. Jamais les défauts de l'idéologie communiste n'ont été révélés, n'ont été éventés par l'État soviétique. Et vous savez, l'immigration fonctionne exactement comme une idéologie. On part du postulat que c'est une chance, c'est une richesse, et tout ce qui, dans la réalité, vient percuter et vient contredire ces deux leitmotifs est immédiatement démenti, invisibilisé, fardé, déformé, pour que les gens, finalement, eh bien, ne se réveillent pas. Or, si on prend juste la réalité, est-ce que l'immigration est une chance et une richesse? Je considère aujourd'hui, compte tenu de l'état de la France, de son malaise identitaire, de son économie chancelante, de sa dette himalayenne, aujourd'hui, l'immigration est davantage une chance pour ceux qui haïssent la France, pas pour la France.
1: Oui, puisque ça l'a déconstruit complètement. Donc, effectivement, exactement. Pour ceux qui œuvrent à cette déconstruction, l'immigration, c'est du pur béni.
4: Mais c'est ce que je dis toujours, si vous voulez. Il y a un système antinational, comme son nom l'indique, dont l'idéologie est de détruire la France. Emmanuel Macron étant le dernier avatar, le liquidateur en chef et le liquidateur suprême de la France, qui est censé terminer le boulot fait avant lui par les présidents successifs. Et donc, dans cette entreprise de destruction de la France par le haut, c'est-à-dire par les élites gaucho-progressistes antinationales qui nous dirigent depuis une cinquantaine d'années, l'immigration par le bas, les immigrations haineuses de la France sont un allié et un supplétif précieux. Et en réalité, la France est prise dans ce ciseau, elle est prise dans cette tenaille entre le haut des dirigeants qui nous trahissent et qui trahissent la France pour la détruire, et par le bas des immigrations qui sapent l'identité, qui sapent nos racines, qui sapent notre histoire et qui veulent, avec la bénédiction et les encouragements des élites politiques, médiatiques, etc., tout simplement en finir avec la France. Voilà. Et donc, moi, je crois qu'il est temps aujourd'hui pour les Français de se réveiller parce que, vous savez, la disparition d'un pays n'est pas du tout un fantasme. Hein. Je suis moi-même issu d'un pays, l'Égypte, pour ne pas le nommer, une Égypte qui, pendant 7 siècles après la chute des pharaons, était une Égypte chrétienne, une Égypte copte. Et puis, un jour, l'Égypte a cessé de devenir chrétienne et copte. Elle a été envahie, elle a été islamisée. La langue copte, qui était la langue de l'Égypte pendant plusieurs siècles, sinon pendant plusieurs millénaires, a disparu. Ça a été arabisé, islamisé, et aujourd'hui, les propriétaires originels de l'Égypte sont minoritaires dans leur propre pays et persécutés dans leur propre pays. Donc, ce que je raconte pour la France, ce que je crains pour la France n'est pas un fantasme. Oui. C'est déjà arrivé dans d'autres contrées et dans d'autres pays. Et donc, il faut que les Français se réveillent, il faut que les Français prennent la mesure de la menace existentielle qui les guette. L'immigration aujourd'hui n'est pas une chance, l'immigration aujourd'hui est le poison mortel qui peut tuer définitivement un pays. Et lorsqu'un pays meurt, plus aucune politique, plus aucune mesure, plus aucune stratégie ne peut le ressusciter. Contrairement à tous les autres problèmes dont on nous dit que c'est des problèmes prioritaires, comme le pouvoir d'achat, la dette, la réindustrialisation, etc. Tout ça se règle. La seule chose qui ne se règle pas, c'est un pays qui cesse d'être ce qu'il est.
1: Oui, bien sûr. Jean Messia, vous avez commencé par une boutade sur le fait qu'on pouvait justement offrir un billet d'avion à tous ces migrants. Donc évidemment, vous faites allusion à la remigration. Puisque vous, justement, vous êtes quand même formé en économie et que c'est ce dont on parle beaucoup dans cet entretien aussi, on entend souvent cet argument de la remigration, c'est impossible, et donc notamment parce que ça nous coûterait trop cher, on n'a plus les moyens de tout organiser. Qu'est-ce que vous répondriez à cela ?
4: Écoutez, je pense que répondre d'une manière théorique, ça laisserait les gens sur leur faim et ça permettrait toujours des contre-arguments. Prenons les choses d'un point de vue concret. Il y a quelque chose, une politique qui est en train de réussir sous nos yeux. C'est celle de Donald Trump. Je crois que la semaine dernière ou la semaine d'avant, j'en avais dit un mot à votre antenne. Donald Trump aujourd'hui, d'ailleurs, vous apercevez que les médias français ne font pas une grande publicité sur ses succès, puisque ça viendrait encore une fois démentir leurs œillères idéologiques. Donald Trump est en train de réussir sur la question migratoire. Il y a déjà, depuis janvier, donc depuis sa prise de fonction aux États-Unis, il y a déjà près de 300 000 personnes qui ont été rémigrées. Ça, c'est l'effet direct de la politique, puisqu'il a créé en plus une police de la rémigration qui arrête les clandestins et qui les renvoie chez eux. Ça, c'est l'effet direct. Mais ce dont on parle moins, c'est les effets induits. C'est-à-dire que lorsque les images des arrestations de la police de la rémigration ont circulé sur les réseaux sociaux, ça a spontanément généré près d'un million de départs volontaires de migrants installés aux États-Unis qui ne voulaient pas se voir arrêtés et jetés dans un avion de force et contraints. Donc ils ont pris par eux-mêmes l'initiative de repartir. Et des études américaines très sérieuses estiment à près de 2,5 millions les candidats à l'immigration aux États-Unis qui ont renoncé à leur projet en voyant ce qui se passe pour ceux qui sont déjà présents sur le territoire américain. Donc vous savez, comme disait le général de Gaulle, les combats qu'on est sûr de perdre sont ceux que l'on ne mène pas. Il est évident qu'un système qui ne cesse de vous répéter que tout est impossible, il ne risque pas d'emporter des victoires. Il est vrai que lorsqu'on on décrète une guerre contre un problème, ça ne garantit pas de réussir. Mais ne rien décréter garantit d'échouer. Donc, il faut évidemment tenter cela, et je terminerai mon propos en disant que en France, un parti qui se prétend national et patriote et qui n'a pas comme mesure dans son programme la rémigration est un parti patriote et national contrefait. Parce qu'on ne se sortira pas du problème migratoire français uniquement en stoppant l'immigration. Il faut évidemment renvoyer par cercle concentrique les clandestins, ceux qui sont de manière irrégulière sur le territoire, les OQTF, dont les OQTF évidemment, tous ceux qui ont des titres de séjour réguliers de résidents, mais ils soit ne foutent rien, soit foutent le bordel, soit les deux, on n'est pas obligé de renouveler un titre de séjour. Nous avons pris l'habitude en France que les cartes de résidents sont automatiquement renouvelées. Aucun pays au monde fait ça. Tout pays au monde, quand quelqu'un est sur le territoire et qu'il ne trouve pas de travail au bout de 3 mois, son titre de séjour est arrêté et est stoppé, non renouvelé, et il est prié de quitter le territoire. Manu militari. Bon, il faut que la France reprenne en main sa politique de carte de séjour, qui n'en est plus une aujourd'hui. Et enfin, les binationaux qui commettent des crimes graves qui commettent des atteintes à la sûreté de l'État, dont il est avéré qu'ils sont en intelligence avec l'ennemi, doivent être déchus de leur nationalité française et rémigrer dans leur pays d'origine. Un parti qui n'a pas dans son programme une politique de rémigration claire ne peut pas être qualifié de parti patriotique ou de parti national. C'est en réalité ce qu'on appelait naguère un parti jaune, comme on appelait un syndicat jaune, c'est-à-dire un syndicat qui a les mots du patriotisme, qui a la forme du patriotisme, mais qui n'est pas patriote.
1: Ouais. Au-delà de toutes ces données plutôt juridiques et judiciaires, Jean Messia, il y a évidemment des critères en termes d'intégration à évaluer. Et je pense que là, il y a aussi énormément d'immigrés, mais qui sont parfois là depuis des générations, qui choisiront de s'en aller si demain ils n'ont plus accès à la nourriture qu'ils souhaitent manger, à l'éducation qu'ils veulent, souvent musulmane, pour leurs enfants, si on ne leur autorise plus à pratiquer la monogamie, ce genre de choses. Parce que évidemment, on nous dira, par exemple, la monogamie, oui, c'est interdit en France. Mais en réalité, on voit que déjà la question fait débat. Et par ailleurs, c'est pas pour ça que certains s'en privent.
4: Bah, disons que votre question touche touche quelque chose de beaucoup plus large, touche à l'identité, c'est-à-dire qu'on ne combat pas.
1: J'ai dit la monogamie, c'est la polygamie évidemment.
4: Ouais, la polygamie. J'ai bien compris. Le problème, c'est qu'on ne combat pas un suprémacisme identitaire avec de prétendues valeurs de la République dont personne d'ailleurs ne définit le contenu. C'est quoi les valeurs de la République qu'est-ce que c'est les valeurs de la République? Et de quelle République parle-t-on au juste? C'est les valeurs de la République islamique? C'est les valeurs de la République populaire? Non, c'est les valeurs de la République française. Bizarrement, ceux qui parlent de valeurs de la République, ils décapitent le qualificatif de français parce qu'ils ne veulent pas que la République soit française. C'est déjà un grand signe. Le problème aujourd'hui, c'est qu'effectivement, le cran d'arrêt à tout... les irrédentismes alter-identitaires, c'est d'affirmer toujours et partout l'identité française. En France, on ne se voile pas. En France, on ne prie pas dans la rue. En France, on ne fait pas d'appel à la prière publique à partir de mosquées. Et donc, en fait, ces suprémacismes identitaires et religieux ne sont forts que de nos faiblesses. C'est-à-dire que le jour où nous aurons en France un pouvoir national qui mettra un cran d'arrêt juridique, qui mettra un cran d'arrêt identitaire à l'ensemble de ces tentatives de conquête religieuse, eh bien la chose se réglera. On combat pas l'islamisation d'un pays par la République qui n'est jamais qu'un contenant, on combat l'islamisation de la France par la réaffirmation des valeurs de la France, des racines de la France, dont le christianisme est évidemment un môle important. Voilà pourquoi les sociétés islamiques ne connaissent pas de christianisation ou ne connaissent pas de changement, identitaire. Tout simplement parce que ce sont des sociétés extrêmement homogènes, extrêmement fortes, qui ont des anticorps identitaires extrêmement puissants. Allez essayer d'installer 3 ou 4 églises au Maroc en faisant sonner les cloches, ou en Algérie. Vous aurez immédiatement une révolte généralisée de la population, parce que ça, c'est un point très important. On vous dit, ah oui, mais il n'y a aucune loi en France qui interdise le voile islamique. C'est tout à fait exact. Mais il n'y a aucune loi au Maroc ou en Algérie ou en Tunisie qui interdise à quelqu'un de se balader en costume de croisée dans la Médina ou dans la Casbah. Est-ce que pour autant, si quelqu'un se balade en costume de croisée dans la Casbah ou dans la Médina, qu'est-ce qui se passerait à votre avis? Il serait immédiatement pourchassé et il serait probablement renvoyé en France en 36 colis. Bon, et il n'y a pour autant pas de loi qui interdise de se vêtir de cette façon. Ça veut bien dire que la question identitaire ne se réduit pas à une question juridique, qu'il y a évidemment dans chaque peuple une forme de défense naturelle, pavlovienne, instinctive de ce qu'ils sont par rapport à des menaces identifiées comme pouvant altérer ou changer l'identité d'une nation. Alors, les mêmes trouvent ça extraordinaire que quand on se balade avec un voile islamique dans la rue, les gens vous regardent de manière étrange. Ben, excusez du peu. Si on adopte un accoutrement choquant dans un pays arabe, ça sera autre chose qu'un regard étrange.
1: Ouais.
4: Donc, il faut raison garder. On ne peut pas se déguiser en bédouin du 8e siècle au milieu d'un pays qui est un pays occidental en 2025 et s'étonner que les gens vous regardent de traviole. Enfin, c'est quand même le minimum de dépenses identitaires par rapport à ce qu'on est chez nous et par rapport à ce qu'on ne veut pas voir arriver massivement chez nous. Donc, je dirais que si on remplace dans notre discours le mot France ou français par le mot marocain, marocaine, Maroc, ou par le mot algérien, algérienne, Algérie, ben vous vous rendez compte qu'en fait, le discours que nous avons en France, c'est exactement le même discours adopté par tous les pays du monde, à commencer par les pays arabo-musulmans qui sont très identitaires et très souverainistes chez eux. Donc on ne peut pas considérer comme anormal des choses qui sont applaudies dans les autres pays.
1: Merci Jean Messia. Encore une fois, voilà, cette journée internationale des migrants, on aura rappelé qu'un migrant, s'il est venu, il peut aussi repartir. On n'en attendait pas moins de vous. Merci. Puis on se retrouve en pleine forme.
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5: Merci d'avoir suivi cette ligne droite spéciale consacrée à la remigration. 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Rendez-vous demain à 7h pour un nouveau florilège d'entretien accordé à ligne droite qui sera consacré cette fois-ci à l'euthanasie. À demain. Bienvenue à tous et merci d'être avec nous en ce jeudi de l'Ascension, jeudi 14 mai. Vos grands rendez-vous du jour, tout à l'heure, à midi, en direct, le libre journal d'Arnaud Guyot-Janin. Andréa Cotarac, pour répondre à cette question, le Rassemblement National évolue-t-il vers le libéralisme? À 17h, sur Sum Corda de l'abbé Mathieu Raffray, Dieu se révèle. À 17h30, en direct, Restons Courtois, dirigé par Marc Hainaut. Macron, fossoyeur de la francophonie avec Charles Onana. Et puis Léon XIV, bientôt en France, avec Philippe Darentière, président de Notre-Dame de Chrétienté. 19h30 en direct également, le bal des facétieux, dirigé par Charles-Henri Deslois. Jean-Eudes Gilbert, abbé de la paroisse de Cormeil en Parisie, sera donc l'invité de Charles-Henri Gallois pour évoquer Dieu et le sexe. Et puis à 21h30, en direct, toujours, le Libre Journal des Littératures, dirigé par Hector Burnouf. Le drame roumain au XXe siècle entre Nicolae Ceaușescu et la Garde de Fer. Mais pour l'instant, eh bien voici Art et Affinité, émission dirigée par par Marie-Christine Lanier, voilà, j'y arrive. Et le sujet de cette émission, le siècle d'or espagnol, et Joan Cereola, compositeur, deuxième et dernière partie. 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

Christine Lanier, Art et Affinité. Séraphin, avec douce harmonie tu chéris la vie à peine close. Séraphine, que con dulce harmonia la vida que nace, requebrando estás. Chante sa gloire en le regardant avec douleur, car aimant et affligé à la fois, seul un mon Dieu le soulage. Joan Serrerols, moine compositeur catalan du XVIIe siècle. Une pièce qu'on appelle Villancico. C'est une composition poétique et musicale d'origine populaire. L'Église espagnole intégra certaines de ses mélodies dès la Renaissance. Le Villancico, Séraphine, a pour origine une chanson érotique, Marisapalos. Mais à cette époque, le passage du profane au sacré n'est pas problématique. Et au XVIIe siècle, le moine Joan Serrerols transforme la mélodie populaire en une pièce savante, à plusieurs voix. Vous allez entendre le refrain de cette chanson avec une voix, la voix de Montserrat Figueras et accompagnement de guitare espagnole, interprétée par la Capella Real de Catalunya sous la direction de Jordi Savall, qui a contribué à faire redécouvrir Joan Serrerols.

Bonjour, nous sommes au XVIIe siècle. Johann Cerérolles fut moine en l'abbaye de Montserrat, lieu de pèlerinage important dans toute l'Europe, depuis le Moyen Âge, situé à une trentaine de kilomètres de Barcelone. Un moine bénédictin et compositeur de musique strictement sacrée, des messes et des motets, et des villancicos, un genre musical que les musicologues espagnols qualifient de paraliturgique. C'est lui qui nous accompagnera dans le second volet d'un cycle consacré à une découverte de la peinture espagnole et hispanique des collections de la Hispanic Society de New York, actuellement exposée au musée Jacquemart-André. Une exposition intitulée « Splendeur du baroque » de Greco à Velázquez jusqu'au 2 août 2026. Au XVIe et XVIIe siècle, l'Espagne connaît un rayonnement culturel exceptionnel porté par la contre-réforme catholique et la prospérité que lui apportent les richesses du Nouveau Monde, les Amériques et on appelle cette période « Siglo de Oro », le siècle d'or. Nous sommes sous le règne des Habsbourg d'Espagne. Il y a 15 jours, nous abordions la première partie de l'exposition Jacquemart-André avec un focus sur les œuvres de Greco, marquées par une spiritualité visionnaire et un style si singulier. Et souvenez-vous, la partie médiane de l'exposition, ce fut une totale découverte avec des œuvres pratiquement inconnues du public français. La naissance d'un baroque américain au Mexique et au Pérou. Aujourd'hui, nous sommes à l'époque baroque, c'est-à-dire au XVIIe siècle, à la rencontre de figures majeures de la peinture espagnole, Velázquez, Zurbarán, entre autres. Alors, dernier point, c'est la première, mais aussi la dernière fois que ces œuvres sont montrées à un public français en si grande quantité, car en 2027, les nouvelles salles de peinture ancienne de la Hispanic Society vont rouvrir à Manhattan, et donc ce musée n'aura plus l'occasion de prêter autant d'œuvres à la fois. Il y en a une quarantaine. Alors, je remercie Jean-Edouard et puis le musicien Stéphane qui réalise cette émission. Velázquez, il est la star scintillante de ce siècle d'or. Velázquez est né en 1599 à Séville, une ville très cosmopolite, nous en avons déjà parlé, c'est une des villes les plus peuplées d'Europe, reliée à la mer par le fleuve Guadalquivir, reliée donc aux comptoirs commerciaux génois, napolitains, anversois dans le nord de l'Europe, relié à l'Afrique du Nord aussi et au Nouveau Monde, donc une plaque tournante. Et l'or et l'argent venus du Nouveau Monde enrichissent la cité, ce qui profite au développement des arts. Velázquez quitte à 24 ans Séville pour Madrid, où il est nommé peintre du roi. Et dès lors, son travail sera de peindre les portraits du roi et de la famille royale. Donc, le portrait, c'est le genre que Velázquez va révolutionner. Vous vous souvenez, l'exposition Jacquemart-André commence avec des portraits flamands. C'est la tradition qui domine en Espagne jusqu'à l'arrivée de Velázquez. Et ce sont des portraits extrêmement froids, rigides, distants, peint avec une manière extrêmement fine. Or, Velázquez va libérer le portrait de ce carcan-là, inventer un portrait qui respire avec nous.
qui a une présence physique réelle dans notre espace et dans lequel on peut sentir l'air tourner autour des figures. C'est la grande révolution de Velázquez et qui va séduire bien au-delà de son temps. Cependant, Velázquez ne commence pas comme portraitiste, mais comme peintre religieux et peintre de nature morte quand il est encore à Séville. Et la salle Velázquez commence avec une redécouverte récente, une scène de cuisine que vous avez sur l'écran de rc.fr grâce à Jean-Édouard, avec une petite cuisinière, une jeune fille, derrière une table sur laquelle sont posées une miche de pain et un pot en étain. Alors, selon les chercheurs, c'est probablement le tout premier tableau connu de Velázquez, qui était encore à Séville. En formation, il a tout juste 17 ans. Et il y a des maladresses. Le tableau ne fait pas grand sens, des questions se posent. Pose en termes de rapport d'échelle, parce qu'enfin la tête de la jeune fille est presque aussi grosse que la miche de pain sur la table, et la cruche en étain est d'une taille disproportionnée. Alors selon eux, selon ces chercheurs, ce serait très vraisemblablement un exercice d'atelier recommandé par le maître de Velázquez, Pacheco. Il recommandait aux apprentis de peindre des natures mortes. C'est ce que l'on appelle en espagnol un bodegón. Pourquoi ? Pour apprendre à articuler dans une composition différents éléments animés et inanimés. Donc j'ai un modèle vivant et des objets sur la table. Pour apprendre la perspective, pour apprendre le placement des ombres, les articulations dynamiques, et comment, à partir d'éléments distincts, créer une composition unitaire. Donc c'est sans doute un travail d'atelier, mais on voit déjà, on perçoit la force plastique du jeune Velázquez. Alors ce type de peinture de genre, le bodegón, avec des gens humbles, dans des intérieurs d'auberges ou de cuisine, qui sont attablés autour de victuailles ou bien de pièces de vaisselle. Ce genre était très apprécié en Espagne, et le bodegón vient d'une double tradition. D'abord une tradition littéraire, celle de la littérature picaresque, qui se développe en Espagne à partir du milieu du XVIe siècle et qui raconte la vie des vagabonds et des gens pauvres, d'une manière assez comique d'ailleurs. Et puis il y a la tradition du naturalisme en peinture qui est réactivée par l'influence de Caravage, du caravagisme dans la péninsule ibérique, qui ne passe pas forcément par Caravage directement, mais par toute une série de vecteurs, dont le peintre espagnol Ribera. Enfin, je vous dirai que les objets des bodegones ont été rapprochés des célèbres paroles de Thérèse d'Avila, je la cite, « Dieu se trouve aussi parmi les casseroles ». Alors, le bodegón espagnol, c'est toujours un peu mystique. Donc, à la question que vous vous posez sans doute, comment est-ce que Velázquez, le jeune Velázquez en Espagne, a-t-il pu avoir connaissance des œuvres naturalistes de Caravage ? Eh bien, l'exposition propose un lien. L'histoire de l'art, ce sont toujours des liens. J'aimerais qu'il en soit autant dans l'histoire de la musique. Donc l'histoire de l'art, ce sont des liens, et elle propose un lien génial. Ribera. Ribera, c'est un artiste espagnol. Il est espagnol, il naît à Valence. Et très jeune, il va s'installer en Italie, à Rome d'abord. On ne sait pas s'il a rencontré Caravage, qui quitte Rome en 1606, soyons précis.
En tout cas, il connaît à coup sûr les œuvres de Caravage restées sur place. Et il va devenir l'un des grands caravagesques avant de s'installer définitivement à Naples en 1616. Or, Naples est une possession espagnole. Donc ce tableau de Ribera dans les collections de la Hispanic figure sur le cartel comme une redécouverte. Il était catalogué comme entourage de Velázquez et il vient d'être réattribué définitivement à Ribera. Et le dialogue entre ces deux tableaux, la scène de cuisine de Velázquez et ce paysan de Ribera, tenant une bouteille de vin que je vous montre sur l'écran de rc.fr, eh bien, cela permet d'établir assez clairement comment l'influence caravagesque a pu être transmise par Ribera, parce qu'on sait que Ribera envoyait des tableaux en Espagne. Alors observons ce buveur, c'est un buveur, c'est un paysan pauvre. Il est vu à mi-corps, extrêmement frontal, proche du plan de la toile. C'est la réalité d'un homme marqué par la vie qui s'impose d'emblée. Et derrière cette figure, il y a une présence tangible, celle du modèle vivant qui a posé pour Ribera. Et cette pratique d'une peinture d'après nature, d'après le modèle vivant, c'est le signe que Ribera s'inscrit d'emblée dans le sillage de Caravage. Ah, le visage rougeaud est creusé de rides, les traits sont burinés par le soleil. Alors je ne crois pas, comme on l'a beaucoup dit, mais je peux me tromper, que Ribera cherche à donner de la dignité à un paysan, à un démuni, à partir du moment où il s'agit de peindre le réel, de dire la vérité du peuple ou de la rue, de quitter le monde de l'art très sophistiqué de la Renaissance. On ne regarde plus les choses de la même façon et la peinture est forcément beaucoup plus brutale, plus violente. Donc, conclusion, Velázquez a vu des Ribera, et il intègre complètement le caravagisme à travers l'exemple de Ribera, d'où l'accrochage des deux tableaux côte à côte. Et je trouve que c'est extrêmement convaincant et brillant. Alors, Cerreroles, Joan Cerreroles, grand compositeur catalan de musique polyphonique du XVIIe siècle. Et moine bénédictin. On sait peu de choses sur la vie de Cerreroles. Il est né en 1618 et meurt en 1681. Sa formation musicale, il la doit à la célèbre abbaye de Montserrat, près de Barcelone, où il y avait une Escolania, une école de musique. Et la maîtrise de Montserrat est aujourd'hui l'un des plus anciens chœurs de jeunes chanteurs d'Europe. Cette maîtrise remonte au Moyen-Âge. L'abbaye de Montserrat est sur fond de montagnes qui prennent l'aspect d'orgue minéral avec ces espèces de formes rocheuses, renflées, lisses, verticales, comme des tuyaux d'orgue, et Cerreroles devient moine dans cette abbaye millénaire. Sa redécouverte, il la doit surtout à un autre catalan, Jordi Savall, avec la Capella Real de Catalunya, le grand ensemble choral fondé par Jordi Savall pour interpréter la musique de la Renaissance et la musique baroque ibérique. Cerreroles compose en 1655 une Missa de Battaglia, messe de la bataille, pour trois chœurs. Donc c'est une messe trinitaire. Elle célèbre, c'est pour cela que je l'ai choisie, car elle célèbre
la conquête espagnole du royaume de Naples, où peignait Ribera. Alors vous êtes un peu surpris, n'est-ce pas, une messe de la bataille, la Missa de Battaglia, dont vous allez entendre le début du credo, est tout en élan, en rutilance, et elle s'inscrit dans une tradition qui est celle des combats en musique. Alors, quelques mots sur ces combats en musique. L'origine, à nouveau, est profane. Une des plus célèbres chansons profanes de la fin du Moyen-Âge est intitulée « L'homme armé ». Or, cette chanson a connu un extraordinaire succès, jusque dans des œuvres religieuses, des messes où elle est devenue une source d'inspiration. Il y a une quantité de messes dont le titre est « Messe l'homme armé » avec cuivre et percussion pendant la Renaissance. Alors, vous allez entendre le thème.

On va retrouver l'évocation du combat, donc le bruit des armes, l'évocation de la guerre, hein, dans le credo de la Missa de Battaglia de Cérérolles, qui sera ponctué de l'intervention des trompettes, fifres et tambours. C'est une masse, mais elle donne envie de partir à la guerre. Et l'interprétation est tambour. C'est une masse, mais elle donne envie de partir à la guerre. Et l'interprétation qu'en donne un autre.

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1: Velázquez fut envoyé à deux reprises en Italie par le roi d'Espagne, Philippe IV de Habsbourg. Et le second voyage eut lieu en 1650. Il est envoyé en tant qu'agent artistique pour acheter des œuvres d'art et notamment des antiques. Et pour cela, il a besoin de la permission d'une personne qui n'est pas facile à rencontrer, le pape. Même quand on est un envoyé de sa très catholique majesté, le roi d'Espagne. Alors, problème. À qui faire des courbettes à Rome quand on se met en mode séduction? L'accès du pape Innocent X, c'est un pamphili, est verrouillé par toute une série de personnes qui

sont proches. Il y a son neveu, le cardinal Astalli Pamphili, dont Velázquez peint le portrait, qui est conservé d'ailleurs à la Hispanic Society. Et puis il y a sa belle-sœur, la belle-sœur du pape et, dit-on, sa maîtresse, Donna Olimpia, dont le portrait est montré pour la première fois au musée Jacquemart-André. Cette personne toute vêtue de noir, qui n'est pas forcément, je vous l'accorde, une beauté, elle était non seulement la femme la plus puissante de Rome, mais la personne la plus puissante de Rome à l'époque. Cette femme est un formidable mécène. Vous connaissez la place Navone à Rome, c'est elle qui a fait restructurer la place Navone. C'est elle qui commande la fontaine des Quatre Fleuves au Bernin. C'est dire quel était son pouvoir. Alors, elle aimait aussi beaucoup le théâtre. Et elle fut élue reine du carnaval en 1651. Quand on regarde le portrait, il vous faudra un peu d'imagination. Mais enfin, elle avait ses jours fantasques, paraît-il. Elle faisait aussi des deals. Je suis sûre que vous comprenez ce que cela signifie. C'est une sorte de prototype de Donald Trump que Donna Olimpia à Pamphili, dont vous avez le portrait sur l'écran de rc.fr. Velázquez a difficilement accès à celle qu'on appelait la papesse. Elle lui demande une audience avec le très saint père. On peut très bien imaginer ce dialogue. Elle répond à mon Dieu. Je ne suis pas sûre que ce soit possible, mais j'entretiens de très bonnes négociations avec l'Espagne. D'ailleurs, Monsieur Velázquez, mes services de renseignement m'ont rapporté que vous étiez portraitiste. On peut faire un deal, on peut négocier certainement quelque chose, mais je suis très pressée, etc., etc. Et Velázquez comprend et fait son portrait. Évidemment, elle ne l'a pas payé. Et bizarrement, une fois que le portrait est achevé, elle et sa garde rapprochée trouvent un créneau pour que Velázquez rencontre le pape. Et là aussi, il va devoir peindre le portrait du pape pour finalement arriver à ses fins et pouvoir remplir la mission que le roi d'Espagne lui avait confiée, c'est-à-dire acheter des bronzes, des sculptures, des marbres à Rome, ainsi que des antiques, mais surtout les sortir de Rome, les antiques en particulier. Je vous montre un buste en marbre de cette richissime mécène, sculpté par l'Algarde, avec cette espèce de coiffure qui vole, extraordinaire. Je vous dis, c'est du Trump tout craché. Et tout ça aboutira au célébrissime portrait du pape Innocent X, conservé à la galerie Doria Pamphili, et qui est un chef-d'œuvre absolu de l'art du portrait et même de la peinture en général. Autre portrait, celui de Juan de Pareja, d'après Velázquez, que vous avez également sur l'écran de courtoisie. Alors, Juan de Pareja fut l'esclave et assistant de Velázquez pendant 20 ans. Lors de son second séjour romain, Velázquez a peint son portrait, un portrait extraordinaire de ressemblance, de vie que tout le monde admire. Le portrait fut accroché au Panthéon, où il y avait des expositions d'art contemporain. C'était un peu comme la FIAC aujourd'hui. Et les Romains admirent ce tableau, dont ils peuvent voir le modèle circuler, ça et là, sous la coupole du Panthéon. Et très très vite, le portrait est acheté par un prince italien, et puis il disparaît. Et pendant très longtemps, on a cru que l'original, c'était le portrait de la Hispanic Society, jusqu'à ce que réapparaisse un portrait, un tableau qui est aujourd'hui au Metropolitan et qui est considéré comme l'original.
Bien. Observons ce portrait. Il a une présence extraordinaire. Un pareja est représenté sans aucun signe de subordination. Il est vêtu d'une cape, d'une collerette en broderie des Flandres. Le visage sombre accroche la lumière. Donc un chromatisme très réduit. Et c'est très simple, il y a juste un peu de vert, de couleur bronze, il n'y a presque rien. Et pourtant, le portrait vit. À Rome, Juan de Pareja va être affranchi par Velázquez. En Espagne, on considérait qu'avoir un esclave était quelque chose de tout à fait normal, tandis qu'à Rome, c'est tout de même un peu plus difficile. Donc le portrait de la Hispanic, en réalité, a été peint par le gendre de Velázquez, le gendre et assistant de Velázquez, un certain Del Mazo, M-A-Z-O. Alors, parenthèse, il n'y a pas de Velázquez au Louvre. Ah, ce manque constitue à l'évidence la lacune majeure des collections du plus grand musée du monde. Et en fait, je devrais dire, il n'y a plus de Velázquez, car un tableau fut un des plus célèbres Velázquez du Louvre, l'infante Marguerite, qui y est toujours, elle est délicieuse. Elle fut copiée par Manet, Renoir, Degas, mais ce tableau n'est plus aujourd'hui considéré, accepté comme Velázquez. Il a été réattribué à ce fameux Del Mazo, le gendre du maître. Et le Louvre fait donc partie du club très très restreint des très grands musées de par le monde aux attributions extrêmement strictes. Dès qu'il y a une hésitation, le nom du maître est retiré. D'autres musées, d'autres très grands musées que je ne citerai pas, ont beaucoup moins de scrupules. Alors, dernier Velázquez que je vous montre, j'ai gardé le meilleur pour la fin. La fin, c'est un portrait de jeune fille, un portrait de la Joconde, de la Hispanic Society. Pourquoi la Joconde? Parce que on raconte qu'une petite fille qui était venue à son école a prétendu devant ce portrait qu'il s'agissait de la Joconde quand elle était petite fille. Alors c'est une belle histoire, une charmante histoire, mais aussi une intuition très intelligente parce qu'effectivement il y a un magnétisme qui se dégage de ce magnifique tableau et puis aussi une énigme car on ne connaît pas l'identité du modèle. Mais elle a ce regard très franc, très direct qui immédiatement disqualifie le fait qu'il puisse s'agir d'une infante, d'une princesse de la cour. On est avec un tableau extrêmement familier et il est resté comme inachevé, ce qui ajoute encore à sa spontanéité, à la présence du modèle. Alors c'est une des plus charmantes énigmes de l'histoire de l'art et c'est surtout Velázquez au meilleur de son art avec ce côté non finito dans la partie basse quand il fait des études, des portraits de ses proches ou de ses amis, il fait les choses rapidement sauf le visage qui est parfait, extraordinairement bien peint. Et il y a cette présence, c'est la révolution de Velázquez dans le portrait, cette présence tellement saisissante. Cependant, Velázquez a mis une goutte de blanc dans chacune des deux prunelles, dans chaque œil. Et Léonard, puisque cette très jeune visiteuse lui attribuait le portrait, ne le fait pas. Si bien que lorsque vous entrez dans la salle de la Joconde au Louvre, vous avez l'impression qu'elle balaie l'immense salle du regard et qu'elle ne vous quitte pas des yeux, c'est qu'il n'y a aucune goutte de blanc dans ses yeux. Bien. Nous retrouvons le moine bénédictin et devenu maître de chapelle,
joindre ses rerolls en l'abbaye de Montserrat, avec un autre villancico, cette musique mi-profane, mi-sacrée, qui sert aussi à la liturgie au moment des grandes fêtes. Pendant le siècle d'or, le rôle du villancico dans la liturgie est double. D'abord parce qu'il est en langue vernaculaire. Ceux de Cérérolles se sont écrits en langue castillane. Et c'est donc beaucoup plus facile à comprendre pour une population généralement illettrée, évidemment, que le latin. Et d'autre part, grâce à sa musique simple, entre guillemets, avec refrain et couplet, il appelait au chant, au rire, parfois à la danse. Et dans les Amériques notamment, les villancicos attiraient les populations vers les célébrations religieuses et les incitaient à y participer. Alors j'ai choisi un villancico adressé à la Vierge Marie qui peut entrer en résonance avec les tableaux que nous venons d'observer. Je vous lis le début. Sanctus bellios ojos soles. Tes beaux yeux sont comme des soleils, que con rayos nos defienden, qui nous défendent avec leurs rayons, Maria. Et c'est ainsi que des esclaves espagnols le comprennent. Belle fille de Sion, ta protection nous protège de toutes les nations et de leurs invasions. Y contra sus invasiones nos guarda tu protección. Nous ne craignons plus les fureurs de l'hérétique et du païen, car nous avons une protection invincible de votre main. Longue vie à toi, Marie, qui est la protection de l'Espagne, et que notre nation soit reconnaissante pour ce jour. C'est un chant lexical à nouveau très guerrier, n'est-ce pas ?

école espagnole du XVIIe siècle brille donc dans le genre du portrait, de la nature morte, le bodegón, et aussi bien sûr dans le genre de la peinture religieuse, à partir du moment où Madrid s'impose comme capitale au début du XVIIe siècle. Les foyers provinciaux déclinent, Tolède devient un site périphérique, Valence décline aussi du point de vue de l'art, seul le foyer de Séville se maintient. Zurbarán s'installe à Séville, il va y rester presque toute sa carrière. Je vous montre deux saintes, grandeur nature. L'une est vue de profil, sainte émérancienne, l'autre de trois quarts, sainte Lucie. Alors, ce sont des tableaux typiques de la production de Zurbarán, qui peint pour des couvents et des monastères. Il peint pour ces couvents des séries de saintes qui sont comme disposées en procession, soit le long des nefs des églises, soit dans les arcades des cloîtres, et qui sont une sorte, qui était une sorte d'idéal de sainte pour les religieuses dans ces couvents. Elles étaient souvent cloîtrées à vie. Donc, des tableaux qui donnaient en exemple aux jeunes femmes de l'aristocratie qui étaient rentrées dans les ordres, des modèles de princesses chrétiennes qui s'étaient converties et parfois jusqu'au martyr. Et l'idée, c'était de montrer des saintes aristocratiques, vêtues de vêtements somptueux. Elles sont très idéalisées, bien sûr, et ici, le martyr est évoqué par les pierres et les yeux. Pourquoi sainte Émérancienne fut lapidée? Donc, elle présente sur un livre les pierres de son martyr. Sainte Lucie, qui est sans doute plus connue, elle est représentée avec des yeux sur un plateau parce qu'on lui aurait arraché les yeux. Alors, ce sont 16 yeux sur le plateau macabre qui nous regardent directement. Le peintre, en tout cas, évite de montrer le sang versé et la souffrance. Je vous montre une Immaculée Conception d'un peintre beaucoup moins connu, Matteo Cerezo. Une Immaculée Conception complètement baroque au sens théâtral du terme, avec des détails iconographiques qui sont repris de la vision de Saint Jean dans l'Apocalypse. La couronne de 12 étoiles, le croissant de lune sous les pieds de la Vierge, un soleil radiant, pour un thème qui va être extrêmement populaire en Espagne. Le culte et la défense de l'Immaculée Conception furent cruciaux au XVIIe siècle en Espagne et le débat était très ancien. Il ne sera d'ailleurs résolu par l'Église catholique qu'au XIXe siècle, en 1854, et par un dogme. C'est un débat qui ne porte pas, comme on le croit généralement, sur la pureté mariale, mais sur la pureté de la conception de Marie, la mère du Christ. Que Marie soit pure lorsqu'elle enfanta, tout le monde en était d'accord. Elle est vierge et mère à la fois. C'est le mystère de l'incarnation. Mais, la question était de savoir si elle avait été conçue dans le péché de la chair, disait-on ou non. Dès le premier instant de sa conception, était-elle, par un privilège spécial, née sans péché originel? En d'autres termes, Joachim et Sainte-Anne, les parents de Marie, avait-il éprouvé le terme employé par les théologiens et celui de concupiscence au moment de concevoir la Vierge? Joachim eut-il, c'est un autre terme que j'ai trouvé, employé par les théologiens, eut-il un regard lubrique? C'est extraordinaire, n'est-ce pas? C'est cela qui posait problème aux dominicains, mais vraiment beaucoup de problèmes. Les franciscains et les jésuites, au contraire, défendaient l'Immaculée Conception. Alors, j'avoue que
je suis incapable de vous résumer leurs arguments qui me semblent complètement abracadabrantesques. Ah, si Marie est née exempte du péché originel, disaient les dominicains, elle n'a pas à être rachetée par l'amant de son fils, ça me semble logique. Conséquence, attention. Les choses deviennent très glissantes. Marie ne fait donc pas partie de la communauté, je cite, des rachetés par la mort sacrificielle du Christ, et donc elle n'est pas comme nous, etc., etc. Je vous le dis, dès que vous allez sur ce terrain-là, les choses deviennent très glissantes. Et attention, attention, les dominicains, c'est l'Inquisition en Espagne. Bref, le débat théologique était très intense au XVIIe siècle, mais la croyance en l'Immaculée Conception était vraiment très populaire. Et je crois que tout bonnement, ce que voulaient les gens, c'était juste de faire reculer de plus en plus toute idée de péché de la figure de Marie. Mais pas s'échanger des arguments aussi spécieux. Cela vous explique pourquoi il y eut tant de tableaux sur l'Immaculée Conception à cette époque. Ils font partie d'une dévotion à la Vierge Immaculée, c'est un culte marial que l'Église a mis 800 ans à construire et avec des débats très âpres. Alors, vous ne me croyez pas tout à fait, n'est-ce pas? Vous pensez que j'exagère? Alors, la controverse redouble en 1613 quand le dominicain frère Domingo de Molina, prieur du couvent de Regina Angelorum à Séville, nia en pleine chaire, cette fois-ci C-H-A-I-R-E, donc du haut de sa chair, nia la conception immaculée en déclarant que Marie, alors je le cite au mot près, « Marie a été conçue comme vous et comme moi et comme Martin Luther. » Alors, ça c'est la bombe, imaginez. Bon, Matteo Cerezo, c'est un peintre rare, il est mort jeune, il est tombé d'un échafaudage. Donc on a très peu d'œuvres de lui, son tableau est absolument sublime. C'est une jeune fille qui s'élève parmi les nuages, l'iconographie était très codifiée. Marie doit prendre les traits, je cite, d'une très belle enfant entre 12 et 13 ans dans la fleur de l'âge, avec, je cite toujours, les yeux doux et graves. Ses mains sont jointes et des angelots la portent et accompagnent son assomption. Donc un très beau tableau. Et pour terminer en peinture, je vous montre, c'est un tableau qui vient boucler la boucle. Je vous montre l'extase de Sainte Marie-Madeleine d'un peintre italien, Luca Giordano. Un peintre italien, il est napolitain, donc sujet du roi d'Espagne et disciple de l'espagnol Ribera qui travaillait à Naples. Luca Giordano fut appelé à la cour de Madrid pour terminer la grande décoration à fresque de l'Escorial. Alors la scène théoriquement a lieu à Marseille, puisque selon la légende dorée, Sainte Madeleine quitte la Terre Sainte. Elle arrive à Marseille, elle se retire dans la grotte de la Sainte-Baume et elle passe ses journées à expier ses péchés en se disciplinant. Il y a un martinet qui est présent sur le tableau, à méditer sur la finitude de l'existence humaine en regardant un crâne. Et pour pourvoir à sa nourriture spirituelle deux fois par jour, alors c'était très très bien organisé, les anges arrivaient, l'emmenaient au ciel où elle communiait et la redescendaient après. Donc Giordano n'avait absolument pas connaissance de ce à quoi pouvait ressembler Marseille, alors il a fait un paysage, il a préféré faire un paysage de la côte amalfitaine et c'est un tableau qui finalement nous rappelle que l'Espagne va bien au-delà de l'Espagne territoriale et péninsulaire.
Et pour boucler la boucle en musique, je vous propose d'entendre quelques mesures de Marissa Palos, cette chanson anonyme érotique du XVIIe siècle, à la source du Villancico de Joan Serrerols, entendu en début d'émission avec une interprétation à la guitare par un autre compositeur et guitariste du Siglo de Oro, Santiago de Murcia, interprété par Paul Odette. Au revoir.

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1: Et cette émission sera rediffusée la nuit prochaine à partir de 4h. Merci de passer cette matinée avec nous. Restez bien dans notre compagnie. Dans moins de 3 minutes, des extraits de La Ligne Droite d'hier matin.
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0: Tout à l'heure, à midi, vous pourrez suivre en direct le libre journal d'Arnaud Guyot-Janin. Arnaud Guyot-Janin qui recevra Andrea Cotarac pour répondre à cette question. Le Rassemblement National évolue-t-il vers le libéralisme? Mais pour l'instant, eh bien, voici quelques extraits de la matinale d'hier matin, la matinale ligne droite. Tout d'abord, un grand entretien consacré à l'antivirus. Devons-nous avoir peur avec Olivier Vial, directeur du CERU? Et puis, débattons-en. Euthanasie reste-t-il un espoir avec Marie-Lise Pellissier, porte-parole de la Marche pour la vie? 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Bonne fin de matinée, les 11h.
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2: Alors bonjour Gauthier, merci d'être avec nous ici ce matin sur Ligne Droite, la matinale de Radio Courtoisie. Alors la raison pour laquelle vous êtes ici aujourd'hui, c'est parce que dans très peu de temps va se dérouler la cérémonie des Bobards d'Or. Alors pour nos auditeurs qui ne la connaîtraient pas, pourriez-vous nous en parler ?
3: Oui, merci pour votre invitation. Effectivement, la 17e cérémonie des Bobards d'Or aura lieu mercredi prochain, donc dans une semaine, le 20 mai. C'est à partir de 19h à Paris. Donc 17e cérémonie, les Bobards d'Or, pour simplement refaire un petit retour sur ce que c'est pour ceux qui ne connaîtraient pas, c'est le moment de l'année où on met en lumière les mensonges des médias de grand chemin dans une ambiance détendue où on essaye d'en rire.
2: Oui, et Dieu sait que qu'il y en a. Et alors effectivement, vous avez choisi un thème particulièrement d'actualité, on va dire, pour cette cérémonie. Il s'agit donc de l'audiovisuel public.
3: Oui, tout à fait. Nous revenons sur 15 ans de mensonges du service public. Alors, ça tombe bien.
2: C'est ambitieux.
3: Entre guillemets, oui. Alors, l'avantage, c'est que comme c'est la 17e cérémonie des Bobards d'Or, nous avions un historique et nous avons pu sélectionner chaque année un Bobard assez colossal, et je pourrais vous en donner quelques exemples après, du service public. Pourquoi c'est d'actualité ? Parce qu'évidemment, il y a eu la commission à l'oncle qui vient de se terminer, dont les conclusions ont été publiées récemment. Donc on s'inscrit un peu dans cette thématique-là, et on a choisi évidemment le service public. Donc on fait un focus. D'habitude, les
2: Bobards, c'est plus thématique.
3: Voilà, les Bobards d'Or sont sur une année. On prend les Bobards de tous les médias de l'année précédente, et là maintenant on fait plutôt une focale thématique.
2: Alors justement, donc est-ce que vous pourriez nous en donner quelques-uns des nominés quelque part? Donc parce que comment ça se passe assez concrètement, c'est que justement vous avez cette liste sous les yeux, et puis après il y a je vous avoue que j'y suis jamais allé, peut-être l'occasion la semaine prochaine, mais c'est quoi, c'est un vote du public, comment ça fonctionne?
3: Alors d'abord il va y avoir une présentation, donc nous allons avoir une présentation Bobard par Bobard, avec ponctuée de quelques interventions. Nous aurons par exemple la chance de recevoir Pierre-Alexandre Bouclet, directeur de Radio Courtoisie, qui pourra parler de son expérience à ce sujet. Et à la fin, effectivement, le public va voter pour le plus gros Bobard, celui qui mérite, on va dire, d'être mis en lumière.
2: Et alors, justement, bon, 17 années d'audiovisuel public, il a dû falloir faire une sacrée sélection, vu ce qui se passe déjà, ce qui peut déjà se passer sur une seule année. Alors, est-ce que vous pourriez nous en donner quelques-uns, effectivement, pour mettre un petit peu l'eau à la bouche de nos auditeurs?
3: Oui, alors, on a eu, par exemple, en 2015, l'annonce par l'AFP que Martin Bouygues était mort. Martin Bouygues, c'est pas n'importe qui, et l'AFP, c'est une des plus grandes agences de presse mondiale. Donc, si ici à Radio Courtoisie vous balancez comme ça une fausse information, il y aura assez peu de répercussions. Quand l'AFP dit que Martin Bouygues,
2: il y aura des répercussions pour nous.
3: Il y aura des répercussions
2: où l'Arcom va nous tomber dessus, dans le sens où effectivement, qu'est-ce qui peut se passer d'autre, Franck?
4: Ils peuvent nous couler dans le béton, comme.
2: Oui, alors, nous couler dans le béton.
4: Drôle.
2: Je sais pas. Vous allez peut-être un peu loin, mais
4: normalement, on risque. On peut avoir des procès pour diffamation. Ouais. On peut avoir des sanctions de l'Arcom. On peut aussi avoir tout un tas de sanctions pécuniaires.
2: Oui, des censures économiques ou judiciaires, même dans des certaines façons. Et alors, qu'a eu l'AFP
3: à ce moment? Et l'AFP, alors. Qui a déclenché un chaos mondial, parce que Martin Bouygues, c'est l'empire Bouygues dans le bâtiment, les médias, etc.
2: C'est coté en bourse aussi.
3: Exactement. Et c'est dédit quelques heures après, Et a fait ses excuses en public et ça s'est terminé là.
2: Ouais.
3: Voilà, ça s'est terminé là. Alors peut-être que en sous-main ils ont eu des accords avec le groupe Bouygues, mais c'est quand même une fake news remarquable.
2: Ouais. Voilà,
3: remarquable.
2: Alors quoi d'autre maintenant?
3: En 2014, je crois que c'était France Info qui avait dit que Dieudonné lançait des nains dans ses spectacles. Dieudonné faisait du lancer de nains dans ses spectacles. Donc, évidemment,
2: c'est tout aussi crédible, cela étant. Mais
3: oui, voilà, mais c'était, ça participait d'une campagne, évidemment, visant à le salir et à le décrédibiliser. Mais il n'y a eu aucune vérification de cette information avant qu'elle soit publiée. Mmh. Voilà. Donc, bon, ce sont des exemples comme ça. Lors du conflit Ukraine-Russie, il y avait un drone ou une fusée qui s'était plantée dans un toit. Bon, en fait, c'était juste une cheminée. Ça, c'était en 2023. Bon, on a des exemples comme ça chaque année.
2: Très récemment, pour le coup, c'est beaucoup moins comique quelque part, mais très récemment, donc justement lié à cette commission sur l'audiovisuel public de Charles Alloncle, cette information qui a été relayée donc par l'AFP, par, il me semble, France Info et tous les médias publics, selon laquelle une plainte avait été déposée contre Charles Alloncle dans le cadre de sa commission pour conflit d'intérêts, ce qui n'était pas le cas. En réalité, il y avait une plainte qui avait été déposée contre X par une association d'extrême gauche, mais enfin rien de vraiment concret là-dessus. Et donc Charles Alloncle, au moment où sort son rapport, a passé ce qu'il raconte dans un entretien qu'il accorde à Thinkerview, a passé en fait 24 heures, 48 heures finalement à devoir traiter cette information qui sort donc sur tous les médias publics sans aucune vérification bien sûr, d'une plainte qui encore une fois n'a pas été déposée contre lui. Mais finalement la raison pour laquelle vous avez choisi l'audiovisuel public, c'est évidemment pour cette commission d'enquête, mais on sait que derrière il y a... C'est pas simplement parce qu'il y a une commission d'enquête, c'est parce que, dans le fond, l'audiovisuel public nous habituait aussi, lui aussi, à sa vérité alternative.
3: Ah, et à une partialité vérifiée de jour en jour. Mmh. Et la commission Alloncle est quand même assez remarquable de ce point de vue, puisque c'est un député français. Le service public n'est pas censé prendre position pour ou contre ce rapport. Mmh. Et ils l'ont fait. Ils l'ont fait à maintes reprises. Delphine Ernotte l'a fait. Il y a eu des communiqués de journalistes, des communiqués de médias contre les conclusions du rapport Alloncle. Ce qui est quand même une preuve particulière d'impartialité du service public. Et Charles Alloncle effectivement a le courage, on va dire, d'aller porter le fer, puisqu'il va porter plainte contre ces médias-là. Il prépare sa riposte, mais il faut se dire que le service public est donc utilisé par des intérêts politiques qui sont contraires, on va dire, à des valeurs, on va dire, plus traditionnelles ou à des partis de droite, ou en tout cas aux ennemis du gouvernement du moment. Donc ils sont utilisés pour mener des campagnes on peut le dire, de diffamation.
2: Alors, juste peut-être avant de conclure, donc rappeler que donc c'est une soirée qui se fait quelque part sous le sceau du second degré, de manière générale, de l'ironie et de l'humour. Donc d'un point de vue pratique, peut-être pour conclure.
3: Oui, donc le 20 mai, ça se passe à la salle Athènes Service. Vous pouvez soit venir sur place et régler sur place, soit prendre votre place en ligne. Vous allez sur les comptes de réseaux sociaux de Polémia ou sur le site polémia.com, vous trouverez toutes les informations. Ça dure 2 heures à peu près la cérémonie. Après, il y a un cocktail, enfin un verre de l'amitié. Il y aura des stands où les gens pourront donc échanger avec d'autres structures. Voilà.
2: Voilà, et ben écoutez, chers auditeurs, on sait que nous ici à Radio Courtoisie, on est diffusé dans une bonne partie de dans toute la région parisienne en réalité, et puis dans quelques départements autour. Donc si jamais vous souhaitez vous y rendre, eh bien c'est donc le mercredi 20 mai, donc dans une semaine, à quelle heure? À
3: 19h,
2: voilà, et vous pouvez retrouver toutes les informations sur le site de Polémia. Merci beaucoup Gauthier, et peut-être à bientôt ici sur Ligne Droite.
3: Merci à vous.
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4: 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Merci.
2: Oui. Merci beaucoup, chers auditeurs. Et tout de suite, on passe donc au face-à-face.
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2: Et nous sommes donc rejoints par Richard Decaize, qui est pour ces 15 dernières minutes. Olivier Vial, je rappelle donc que vous êtes directeur du CERU et que vous êtes également l'auteur donc de ce livre dont, et voilà, il faut me rappeler exactement le titre, merci. La guerre contre les espèces invasives aura-t-elle lieu? Voilà, c'est aux éditions du Rocher, évidemment, et que vous avez publié, je crois, en mars dernier. Donc c'est bien ça. Alors, on était, Richard Decaize, pour vous mettre
6: et
2: un petit peu...
6: D'ailleurs, j'ai reçu Olivier Vial dans Restons Courtois pendant une heure, excellent entretien qu'on peut retrouver sur la chaîne YouTube.
2: Eh ben écoutez, c'est super, comme ça vous êtes bien au fait du sujet. Alors pour vous dire, on était un petit peu dans l'entretien, Richard et vous, chers auditeurs qui nous rejoindraient. Là, on était effectivement sur le point d'aborder la question du rat, dont vous m'expliquiez que ce n'est pas vraiment une espèce autochtone française pour le rat plus répandu. Et à côté de ça, on va aborder la partie des solutions aussi. Voilà.
7: Mais elle s'est acclimatée depuis longtemps, donc on peut considérer aujourd'hui qu'elle est quand même bien française, mais effectivement oui, le rat brun. En fait, à Paris, traditionnellement, on avait ce qu'on appelait le rat noir, qui était le rat qui transmettait la peste.
2: Il a Paris, été... combien de rats?
7: Personne ne le sait. En réalité, on parle de 3 millions, certains disent 6 millions. Allez. On ne sait pas exactement. La seule chose qu'on sait, c'est qu'il y en a beaucoup trop, puisque la preuve, c'est que on les voit. Normalement, les rats, on n'est pas censé les voir. Ils sont censés vivre dans les égouts, etc. Et ils ne remontent que parce que justement, ils sont trop nombreux en sous-sol et qu'ils n'ont plus accès à suffisamment de nourriture en sous-sol. Donc, ils remontent et on les voit aujourd'hui. Le fait aujourd'hui qu'on les voit et dans la journée et à l'extérieur et de façon, il y a certains quartiers de Paris où même quand vous êtes en terrasse de café, ils n'ont plus peur du tout. Hein. Ils passent entre les jambes sur les terrasses et ça, effectivement, c'est la preuve que ils sont beaucoup trop nombreux par rapport à ce qu'est leur écosystème classique. Donc ça, effectivement, on les voit aujourd'hui. Et donc, le rat noir, qui était le rat qui transmettait la peste, a été chassé par le rat brun, qui est un peu plus costaud.
2: Et alors, bonne ou mauvaise nouvelle?
7: Ah non, c'est pas forcément une bonne nouvelle. Alors c'est une bonne nouvelle parce qu'effectivement le rat brun ne transmet pas les puces qui étaient sur le rat brun ne transmettent pas le bacille de la peste, mais il transmet plein d'autres choses. Alors il transmet une des souches d'antavirus qui est l'antavirus de Séoul, mais c'est très rare et il est beaucoup moins dangereux que celui dont on parle actuellement, mais il transmet surtout beaucoup d'autres bactéries et notamment la leptospirose, où là on a un doublement des cas en métropole depuis 10 ans et avec des cas qui quelquefois vont jusqu'au décès, puisque cette leptospirose est une maladie qui peut causer des décès, alors qui cause beaucoup de décès chez les animaux domestiques, mais qui peut aussi toucher les hommes. Et on voit effectivement qu'il y a deux vecteurs principaux de cette maladie aujourd'hui, et donc de cette augmentation, cette dynamique très forte, c'est à la fois le rat, qu'on appelle le surmulot à Paris, mais qu'en réalité, d'ailleurs, le surmulot, ça peut être un terme scientifique qui était utilisé pour le rat brun, justement. Et donc, on a ce rat brun, et puis on a le rat gondin, qui est encore plus un vecteur de la leptospirose, puisque chez eux, la leptospirose est présente presque sur 80% des individus. Ouais.
6: Non. J'avoue que sur la leptospirose, j'ai pas de questions particulières. Ce qui était intéressant, c'est évidemment la manière dont la mairie de Paris décide de ne pas lutter contre les rats et décide au contraire d'expliquer que les rats sont nos commensaux,
7: nos voisins non humains.
6: Voilà. Et donc il y a, et c'est ce que vous analysez dans votre livre et ce dont vous avez déjà parlé dans la première partie de l'émission, il y a une volonté politique en fait de ne pas considérer le danger mais de ne considérer que la chance que représentent ces rats pour le vivre ensemble, le Parisien.
7: Ben en fait, c'est un peu l'objet de ce livre. Ce livre que j'ai coécrit, justement, c'était l'idée d'une rencontre entre un biologiste spécialiste, justement, des espèces invasives, et puis moi, qui normalement plutôt spécialiste des mouvements radicaux. Ouais. Et en fait, pourquoi cette rencontre-là? Parce qu'en fait, lui, en tant que spécialiste des espèces invasives, travaillant beaucoup sur le rat depuis déjà plusieurs décennies, se posait la question de savoir comment ça se faisait que on était de moins en moins actifs alors que les conséquences sanitaires étaient de plus en plus importantes. Ouais. Et en fait, on s'aperçoit que sur toutes les dégâts causés par ces espèces invasives, qu'elles ce soient des dégâts sanitaires, des dégâts pour la biodiversité ou des dégâts économiques extrêmement importants, eh bien, ça a été freiné par ce qu'on appelait la double invasion, c'est qu'on a l'invasion de ces espèces et on a une invasion idéologique, conceptuelle, de mouvements qui sont des animalistes un peu radicaux, des mouvements écologistes qui considèrent que la nature est tellement bonne par essence qu'il ne faut surtout pas essayer d'intervenir et de la réguler.
5: Oui, c'est cette forme d'antispécisme qui fait que chacun devrait avoir sa part de nature et que l'homme n'étant plus au centre de la nature, on ne doit pas adapter la nature à l'homme d'une quelconque façon.
7: Oui, et même plutôt le contraire, c'est-à-dire que l'idée c'est de faire, par exemple, il y a un diplôme d'ailleurs qui existe à Rennes, qui s'appelle un diplôme sur la zoo-inclusivité, qui explique comment il faut que les villes s'adaptent justement pour permettre cette cohabitation entre les espèces dites qu'ils appellent désormais liminaires. Rien que ce terme-là est extrêmement intéressant parce que en fait le terme de liminaire s'est développé dans toutes les grandes villes de France. Il y a une vingtaine de grandes villes qui ont développé des chartes des animaux liminaires. Mmh. Le mot liminaire, ça veut tout simplement dire un animal qui vit à côté de nous, mais qui n'est pas un animal domestique et à qui on doit donner des droits. Ce terme-là, il vient d'un ouvrage extrêmement militant qui s'appelle Zoopolis et qui a été effectivement repris par tout le monde et dans un discours très très militant, puisque Zoopolis, en fait, c'est ceux qui considèrent que les animaux sont des citoyens comme les autres, et qu'on a, hormis les animaux sauvages qui sont des états souverains, les autres, on doit leur donner des droits, y compris des droits de citoyenneté, c'est-à-dire même le droit pour ça d'avoir de donner leur avis
5: sur
7: l'évolution de la ville et donc de prendre en compte leurs besoins. Et ça, effectivement, c'est ce qu'on a retrouvé beaucoup à Lyon, qu'on retrouve à Paris. Alors on va voir si le nouveau maire suit la même pente que ce qu'avait fait Anne Hidalgo, qui effectivement avait lancé, qui avait participé à un grand projet qui s'appelait Armageddon. Quand on a ce terme-là, on peut imaginer que l'objectif, c'est d'éradiquer justement cette surpopulation de rats, en tout cas de la réguler très fortement. En réalité, non. C'était essentiellement un projet qui visait à éradiquer les stéréotypes et les préjugés des Parisiens sur les rats.
5: Parce que pour le coup, on a eu quelque chose d'assez génial, moi, que j'avais constaté il y a quelques années en arrivant à Paris. C'est que, à défaut de lutter contre la présence des rats, on avait quand même des panneaux qui expliquait ne pas nourrir les rats éventuellement, ou alors interdit aux rats, je crois, même sur certains endroits. Enfin, on arrivait quand même dans des situations.
7: Alors effectivement, ne pas nourrir, c'est une bonne chose, puisqu'en réalité aujourd'hui on sait que une des grandes difficultés de tous ces animaux là c'est la prolifération vient de l'accès facilité à la nourriture. Et s'ils s'approchent de plus en plus de l'homme, c'est parce que justement ils savent que l'homme leur laisse beaucoup de nourriture. Et on a effectivement le cas pour à Paris, en tout cas on a deux espèces qui sont extrêmement problématiques pour ça, sont les pigeons et les rats.
5: Mais alors, espèce problématique, le pigeon ?
7: Ah oui aussi, oui. Alors pas pour, mais c'est aussi vecteur de maladies, notamment de certaines bactéries. Et puis alors pour les bâtiments publics, ça a un coût énorme en termes d'entretien
6: La fiente acide dégrade.
7: Ouais, ça dégrade et ça dégrade beaucoup en fait. Hein. C'est sans doute, y compris d'ailleurs, si vous avez une voiture et que vous laissez des fientes pendant plusieurs semaines, ça peut dégrader, mais y compris la peinture.
6: On va peut-être revenir à l'antivirus. Tous ces animaux sont évidemment, vous l'avez souligné, porteurs de maladies, porteurs de bactéries, porteurs de virus. Le fait de ne pas lutter en fait contre ces invasions animales revient tout simplement à exposer la population à des maladies qui ne sont pas toutes horriblement mortelles comme l'antivirus, donc qui sont néanmoins extrêmement handicapantes.
7: Oui, et en fait, il y a deux choses qu'il faut bien comprendre, c'est la psychologie, notamment des activistes et des politiques sur ces questions-là. C'est considérer que finalement c'est parce que il y a eu de l'activité humaine que ces animaux se sont rapprochés de l'homme, soit par la déforestation dans certains cas, soit par notre activité agricole. Et donc oui, on peut pas dire le contraire. C'est ça existe, mais c'est pas parce que ça existe qu'il faut simplement qu'on batte notre coulpe aujourd'hui et qu'on se laisse
6: Il faut faire quoi? Faire des massacres de rats? C'est quoi le
7: sujet?
6: Non,
7: mais en fait, effectivement, il y a plein de choses. C'est que oui, il y a des moments où il faut réguler. Donc, il faut effectivement faire en sorte. Alors, l'accès à la nourriture, par exemple, est une vraie chose. La propreté à Paris, c'est pas qu'un enjeu d'esthétique, c'est un enjeu sanitaire d'abord. Mmh. Et quand on fait pas suffisamment sur la propreté à Paris pour des raisons idéologiques ou pour des raisons justement d'économie, c'est effectivement ça a des conséquences. Deux, il faut ne pas se priver de certains outils. On avait des outils efficaces pour, parce que là on parle du rat, mais on a la même chose avec la laitique, on a les mêmes choses avec beaucoup d'autres animaux. On avait des solutions en termes d'insecticides qui sont de moins en moins proposé au public, il y en a de plus en plus qui ont été retirés, quelquefois sans qu'on ait la molécule qui nous permette de la remplacer. Donc on est en train de se désarmer petit à petit. Et puis après il faut mieux comprendre et puis surtout il faut avoir la volonté politique. La volonté politique qui consiste à dire que oui, dans certaines zones, l'homme doit se protéger et ne pas apprendre justement à cohabiter avec ces animaux, parce que ces animaux-là n'ont pas vocation à cohabiter avec nous et qu'il y a des risques sanitaires. On n'a pas envie de cohabiter avec le moustique-tigre. Mmh. Le moustique-tigre, il n'y a aucune raison de faire ami-ami avec lui, ni pour lui, ni pour nous. En réalité, en faisant ça, on ne fait que créer les conditions de dégâts à la fois sanitaires et économiques derrière. Et c'est la même chose pour de nombreuses espèces qui aujourd'hui, en fait, il faut simplement faire en sorte que chacun reste chez soi et que effectivement l'homme doit prendre la responsabilité de réguler, parce qu'en plus très souvent, et ça c'est une deuxième partie que nos amis écologistes oublient, c'est que ces espèces-là sont un vrai danger aussi pour la biodiversité et l'environnement.
6: J'allais exactement y venir, c'est-à-dire que d'une certaine façon, on a des vrais problèmes avec les espèces exotiques invasives, même celles qui transmettent pas de zoonoses ou autres. Enfin, là, je vais penser par exemple au crapaud buffle, ou alors je vais penser aux perruches, ou alors toutes ces espèces qui effectivement arrivent en Europe d'une certaine façon, dans le fond, vont dégrader aussi la biodiversité locale, vont parfois grand remplacer d'autres espèces, et d'une certaine façon, aujourd'hui, on se retrouve avec certaines zones en France où l'espèce autochtone a quasiment disparu au profit de l'espèce invasive.
7: Un exemple vraiment très important, qui est vraiment inquiétant, c'est l'écrevisse. Oui. L'écrevisse à pattes blanches, qui était l'espèce autochtone, est en train de quasiment disparaître sous la pression de l'écrevisse à pattes rouges, qui est d'origine américaine. Et effectivement, lui est en train de, à la fois, il est en train de tuer une espèce, mais il dégrade aussi l'écosystème, puisque à la différence de l'écrevisse à pattes blanches qui aime les eaux claires, etc., l'écrevisse à pattes rouges dégrade les berges, fait que les événements deviennent boueux, et ça, du coup, ça nuit à la fois à cette espèce d'écrevisse, mais à toutes les autres espèces qui ne peuvent pas vivre dans des eaux qui deviennent saumâtres.
6: L'écrevisse américaine s'épanouit dans la boue. Oui, chacun en tirera les conclusions symboliques qu'il veut. Je voudrais revenir juste sur un point. On a l'impression que vis-à-vis de ces espèces invasives, les écologistes français, une partie des politiques, ont la même attitude que, par exemple, le corps social vis-à-vis du terrorisme djihadiste. Si je ne déclare pas que le terrorisme djihadiste djihadistes sont mes ennemis, les terroristes djihadistes ne diront pas que je suis leur ennemi. En fait, le moustique tigre n'en a strictement rien à faire de la posture gentille qu'on peut avoir vis-à-vis de lui.
7: Puis alors, c'est même allé beaucoup plus loin, puisque, par exemple, on parlait au début de la question du frelon asiatique. Un des grands débats de ces militants, ça a été de savoir si le fait de le désigner comme frelon asiatique, c'était pas un réflexe raciste.
6: Oui, bien sûr.
7: De ces militants, ça a été de savoir si le fait de le désigner comme frelon asiatique, c'était pas un réflexe raciste.
6: Oui, bien sûr.
7: Et donc

0: besoin de les rassurer sur le fait que c'était pas les désigner comme ça, c'était pas une volonté raciste de notre part, mais c'était simplement désigner leur origine. Mais effectivement, on voit effectivement que des chercheurs se sont battus sur ces questions-là, et que plutôt que de mettre en place des mesures qui permettait de lutter contre, on a perdu du temps à réfléchir à ça. On a la même chose aujourd'hui sur effectivement d'autres espèces. Ouais. Où on se pose ces questions-là.
1: Mais effectivement, pour faire un parallèle, enfin redire un petit peu ce que disait Richard Dossé, mais il y a une forme de préférence étrangère de la part des écologistes pour les espèces exotiques invasives aux espèces autochtones.
0: Non,
1: ou
0: c'est
1: aux
0: même
1: humains.
0: Pas. C'est simplement une préférence pour la non-ingérence, puisqu'en fait, certains militants écologistes et on en parle dans le livre estiment que il y a même pas de notion, il y a plus on défend, et c'est l'antispécisme, on défend les individus et pas les espèces.
1: Ouais.
0: Et donc, en gros, pour eux, il n'y a aucune raison de préférer un écrevisse à pattes blanches à un écrevisse à pattes rouges. C'est deux individus qui méritent notre même respect, même s'il y en a un dont la menace d'extinction est réelle. Il y a un livre qui est qu'on cite beaucoup dans le livre parce qu'il est éclairant. C'est rien que le titre, c'est « Faut-il sauver l'ours blanc ?» Pour, oui. Pour les antispécistes, il n'y a aucune raison de préférer défendre une espèce qui est menacée par rapport à un individu, même ne serait-ce un moustique tigre, qui lui prolifère, mais donc on n'a pas de raison d'avoir moins de respect que pour un individu qui d'une espèce qui va disparaître.
1: La guerre contre les espèces invasives aura-t-elle lieu? C'est donc le nom de votre livre coécrit donc avec le professeur Lasseur, c'est ça?
0: Romain Lasseur.
1: Romain Lasseur, exactement. Merci Olivier Viel d'avoir été avec nous, tant sur la question de l'antivirus que sur la question de ces zoonoses, sujet qui, malheureusement, si rien n'est fait, devrait se multiplier pendant ces années, ce qui aura l'avantage pour vous de multiplier vos passages à Radio Courtoisie à ligne droite. Merci Olivier Viel d'avoir été avec nous et à très vite ici sur nos ondes.
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1: Comme chaque mercredi, nous avons le plaisir de retrouver Philippe Vardon pour sa chronique. Bonjour Philippe.
3: Bonjour Alexandre. Alors vous avez vu, notre président est en Afrique.
1: Oui.
3: Bon, comme d'habitude, hein, il y fait et il y dit, hein, surtout beaucoup de bêtises. Et ces pitreries feraient presque oublier que vendredi dernier, pour le 8 mai, notre ministre délégué auprès de la ministre des Armées, Alice Ruffo, n'était pas en France pour célébrer l'armistice, et donc la victoire de la France et des alliés. Non. Elle s'est rendue en Algérie pour représenter le président de la République lors de la commémoration des événements de Sétif. Alors de quoi parle-t-on? Eh bien de la répression sanglante, hein, il faut bien le dire, des manifestations patriotiques indépendantistes algériennes de ce même 8 mai 1945. À Sétif, à l'époque, donc, une foule de plusieurs milliers de musulmans se dirige vers le quartier européen. Au premier rang, un homme porte un drapeau algérien. Un policier exige que le drapeau, normalement interdit hein, dans ces manifestations, et les pancartes indépendantistes disparaissent. Face au refus des organisateurs, un commissaire de police tire alors un coup de feu en l'air dans l'espoir de disperser la foule, mais aussitôt, plusieurs policiers limitent, eux, en visant les manifestants. Trois d'entre eux sont tués, dont le jeune porte-drapeau. La panique, mais aussi la haine, hein, s'empare de la foule musulmane. Précisons que dans les heures d'anarchie qui suivent, 29 Européens sont assassinés au hasard dans les rues. Certains sont éventrés ou émasculés. À Guelma, à 200 km de là, pour le même motif, la police disperse une manifestation et tue cette fois-ci 4 musulmans. Commence alors un cycle de violence de plusieurs semaines qui verra une répression hein, terrible. S'agissant des chiffres, les Algériens, la propagande FLN évoque 45 000 victimes, les autorités françaises de l'époque 1150. Alors l'écart est important, mais au fond, qu'importe ce bilan morbide, chacun peut reconnaître qu'il s'agit là d'une répression extrêmement brutale. Vous l'avez compris, le but de ce déplacement de la ministre était de reprendre les relations et de jouer l'apaisement avec le régime algérien. Le problème, c'est d'abord qu'on vient ici accompagner le récit historique des nationalistes algériens et le ressentiment anti-français qui en découle, dans lequel les événements de Sétif occupent une place centrale. Surtout, si personne ne peut nier hein, le caractère violent, dramatique des événements de Sétif, pourquoi faire preuve d'hémiplégie historique? En oubliant, par exemple, de rappeler donc que ce même jour, des centaines d'Européens ont été massacrés. Et d'ailleurs, que si l'armée ne s'était pas interposée en bien des endroits, ça aurait sans doute été des milliers. Pourquoi ne pas dire non plus que parmi les soldats menant la répression sanglante à Sétif et Guelma, il y avait aussi des tabors marocains, des tirailleurs sénégalais et même algériens? Et puisque l'on nous parle de faire œuvre mémorielle commune, pourquoi le gouvernement algérien n'est-il jamais sommé de reconnaître les exactions, les crimes, les atrocités de la guerre d'indépendance? Par exemple, comme l'a rappelé l'indispensable Marc Vanguard, que je vous invite à suivre sur les réseaux sociaux X, il y a 70 ans, presque jour pour jour, hein, le 10 mai 1956, 50 fers.

0: de la région d'Oran étaient attaqués et incendiés, les civils européens massacrés. On lit ainsi dans le journal Le Monde, à l'époque, je cite, « un petit garçon pleure ses parents égorgés à ses côtés. Lorsque vint son tour, l'enfant mit sa main sur sa gorge, le couteau du fanatique, lui trancha le poignet et lui entama le cou. » On y parle aussi de cette, je cite encore, « sexagénaire blessé, brûlé vive, avec son petit chat noir. » En mai 56, toujours, le FLN tend une embuscade à 25 soldats français qui sont massacrés et mutilés. Et on apprend dans l'Écho d'Alger, cette fois-ci, que, je cite à nouveau, « les yeux sont crevés, les testicules ont été coupé. Alors voilà, ça c'est juste le mois de mai 1956. 70 ans après, ni le gouvernement algérien, ni le nôtre n'ont le moindre mot pour la mémoire de ces civils et de ces soldats. Pas même la ministre des Armées, donc, pas même alors qu'elle est justement présente en Algérie. Non, c'est la mémoire algérienne devant laquelle elle vient s'incliner, et tant pis pour nos soldats aux yeux crevés. Et évidemment, je ne crois pas que ce soit à l'antenne de Radio Courtoisie qu'il faille le préciser, mais on pourrait multiplier de tels exemples barbares de l'attaque d'El Alia au massacre d'Oran. Mais surtout, surtout Alexandre, on aimerait savoir si depuis ce nouveau geste de soumission, parce que c'est de cela dont il s'agit, notre compatriote, le journaliste Christophe Glaise, a retrouvé sa famille, ou alors s'il est toujours l'otage de la dictature algérienne. Je crois qu'on a la réponse. Et puis aussi, combien de migrants sous OQTF, hein, vous savez, les fameuses obligations de quitter le territoire français, combien de migrants sous OQTF supplémentaires ont été récupérés par l'Algérie après que notre ministre délégué aux armées ait défilé aux côtés du ministre des Moudjahidines. La fonction est véridique, hein, vous pouvez vérifier, notre ministre des armées a défilé aux côtés du ministre des Moudjahidines. Je rappelle, chers auditeurs, que le pays le plus représenté parmi les personnes sous OQTF en 2024, c'est précisément l'Algérie. D'après notre formidable ministre de l'Intérieur lui-même, les Algériens occupent à eux seuls 30 à 40% des places en centre de rétention. Et Laurent Nunez, toujours, semblait tout content d'annoncer dans une interview jeudi dernier, je le cite, « on a eu 120 laissés-passer délivrés, et hier, on a dépassé les 140 reconduites depuis le début de l'année. Évidemment, il faut qu'on fasse mieux, évidemment, il faut qu'on fasse plus. Ah oui, en effet, il faudrait faire un peu mieux et un peu plus, parce que 140 reconduites pour les 35 000 Algériens sous OQTF, je crois qu'on peut quand même considérer que c'est un sinistre gag. Alors me voici arrivé à la conclusion de cette chronique, et il m'en faut tirer quelques leçons pour vous démontrer, cher Alexandre, chers auditeurs, que même s'il est très tard, il n'est pas encore trop tard. Alors je serai bref, et pour une fois, prosaïque. S'il y a bien quelque chose que nous a appris l'exode des pieds noirs, parmi lesquels ma maman, alors bébé de même pas 2 ans, née dans un pays qui n'existe plus, selon les mots magnifiques et terribles de Jean-Paul Méfray, s'il y a bien une leçon historique, c'est que des centaines de milliers de personnes qui avaient traversé la Méditerranée dans un sens peuvent aussi la traverser dans l'autre. Peut-être que c'est cette leçon-là qu'il faudra qu'un ministre enfin digne de notre pays aille rappeler aux despotes du FLN.
1: Merci beaucoup Philippe Vardon pour cette chronique musclée qui remet un petit peu les points sur les i, ça fait pas de mal. Et je rappelle d'ailleurs aussi que votre patronne, quelque part Marion Maréchal, a une très belle prise de position l'autre jour contre Bali Bagayoko, dont on a un peu
0: oui,
1: parlé
0: c'est la polémique
1: à l'antenne.
0: D'hier,
1: oui, exactement, oui, en rappelant qu'effectivement, enfin vous pouvez l'expliquer peut-être, mais
0: vous savez, il y a cette polémique autour de la commémoration de l'esclavage, et Marion Maréchal, interrogée hier matin là-dessus, a rappelé au passage, qui avait bien plus de chance que Bali Bagayoko, qui parle de la noble caste malienne à laquelle ses ancêtres appartenaient, et des ancêtres esclavagistes qu'elle-même, qui a des racines normandes et bretonnes, de paysans, de pêcheurs, et voulant dire par là qu'il ne pouvait pas qu'il y ait une culpabilisation un petit peu à sens unique.
1: Voilà, vous parliez d'hémiplégie, et ben je pense que c'en était un assez bon
0: un bel exemple
1: aussi. Merci beaucoup Philippe Vardon.
0: À bientôt Alexandre.
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1: Simplement, avant de commencer cet entretien, vous avez bien entendu ce que vous avez entendu, chers auditeurs. Nous sommes désormais disponibles sur toutes les plateformes d'écoute. Chose nouvelle, chose qui est arrivée uniquement grâce à vous.
3: Et c'est gratuit, gratuit, gratuit.
1: Voilà.
3: Mais il faut quand même nous aider en envoyant quelques sous.
1: Exactement, c'est gratuit, mais il faut soutenir. Très bien. Et ben, alors, prenons cet entretien. Commençons avec Marie-Lise Pélissier. Bonjour. Je rappelle que vous êtes porte-parole de la Marche pour la vie. Marie-Lise Pélissier, est-ce que vous arrivez avec une bonne nouvelle au sujet de l'euthanasie?
4: Parce que vous avez sûrement vu que le Sénat a rejeté pour la seconde fois le projet de loi sur l'aide à mourir. Donc c'est un signal tout de même fort, hein, puisqu'ils n'ont pas réussi à se mettre d'accord sur un texte même encadré, même restrictif. Et donc cela montre qu'il n'y a pas du tout de consensus sur la question de l'euthanasie et qu'il y a des parlementaires qui ont des positions aussi très fortes contre l'acte létal en lui-même, puisque c'est l'acte létal qui a été supprimé dès lundi.
1: Ce que j'allais dire, c'est que c'est l'article 2 principalement qui est en question. Alors est-ce que vous pouvez nous expliquer un petit peu, parce que c'est pas le texte qui a été rejeté, c'est l'article 2.
4: Alors maintenant c'est le texte.
1: Oui, maintenant c'est le texte.
4: Mais d'abord c'était l'article 2. Mmh. Donc ce qui s'est passé, c'est que donc la commission des affaires sociales a rédigé un texte très restrictif, hein, avec une assistance médicale à mourir qui serait réservée strictement aux personnes en fin de vie, toute fin de vie. Et donc ils ont commencé à débattre lundi après un vote, il faut quand même le préciser, un vote quasi à l'unanimité sur la proposition de loi sur les soins palliatifs. Donc ça c'est quand même la bonne nouvelle de la semaine, c'est que cette proposition de loi est terminée et votée définitivement. Et donc lundi, quand ils ont commencé à débattre, ils ont en fin de journée, hein, la nuit, tard dans la nuit, rejeter l'article 2. Et quel est cet article 2? Donc l'article 2, c'était l'ajout de cette fameuse aide à mourir dans le code de la santé et la définition des situations où elle pourrait être utilisée. Finalement, à partir du moment où on rejetait cet article 2, lundi soir, on s'est retrouvé avec un texte qui n'avait plus d'acte létal en lui-même. Finalement, c'était un peu la même chose qui nous est arrivée en première lecture. La première lecture, pardon, c'était la suppression de l'article 4 qui consistait à définir les conditions d'accès à l'aide à mourir. Et au vu de ce rejet de l'article 2, hier, donc quand ils ont repris les débats, les rapporteurs eux-mêmes de la commission ont posé des amendements de suppression de tous les articles. Donc en fait, ils ont sabordé presque, c'est les mots qui ont été utilisés dans l'hémicycle, leur propre texte, parce qu'ils se sont aperçus que de toute façon, il n'y avait pas de consensus, que si, continuer les débats sur un texte où en fait le cœur même du texte était tombé n'avait plus son sens. Et donc ces amendements ont été votés successivement, malgré les regrets notamment de la ministre qui voulait tout de même qu'on continue à débattre sur les sujets comme par exemple le délit d'entrave ou l'objection de conscience, mais les sénateurs ont envoyé le signal qu'ils s'opposaient, beaucoup s'opposaient à cette proposition de loi et qu'ils ne parvenaient pas à se mettre d'accord.
1: Un petit mot avant de revenir sur le cœur de ce texte et de toute la procédure qui va venir, mais quand même cette proposition sur les soins palliatifs, c'est qu'on en parle quand même beaucoup moins que évidemment celle sur la fin de vie. Dans le fond, est-ce qu'elle va avoir est-ce qu'elle va changer vraiment quelque chose? Est-ce que c'est une déclaration d'intention ou est-ce que c'est quelque chose qui est censé réellement modifier la situation actuelle des soins de palliatifs qui encore une fois sont absents de nombreux départements, qui encore une fois sont pas du tout suffisamment déployés sur le territoire? Est-ce que ça va vraiment changer quelque chose, cette proposition de loi?
4: Alors, il y a quand même plusieurs choses qui sont dans cette proposition, mais après, évidemment, la question c'est est-ce que l'exécutif va respecter ses promesses budgétaires. Mais au-delà de la question du budget, il y a quand même la création, le renforcement de la formation au niveau des étudiants en médecine sur les soins palliatifs. Il y a une création d'une filière universitaire sur ce point. Ensuite, il y a donc un milliard d'euros qui doivent être donnés pour créer des unités de soins palliatifs dans tous les départements. Comme vous dites, tous les départements aujourd'hui n'en sont pas forcément pourvus. Il y a un développement des soins palliatifs pédiatriques qui sont aujourd'hui encore faibles.
1: Soins palliatifs pédiatriques, pardon,
4: c'est... Pour les enfants. Pour les enfants en fin de vie.
1: D'accord, pour les enfants en fin de vie, d'accord.
4: Ou une maladie incurable, voilà. Et puis les soins palliatifs à domicile, qui est, notons-le, quand même le grand souhait des Français, hein, puisque la plupart ne veulent pas finir leur vie à l'hôpital. Mais le grand apport, hein, que loue notamment la Société française d'accompagnement et de soins palliatifs, c'est la création de maisons d'accompagnement. Qu'est-ce qu'une maison d'accompagnement et de soins palliatifs? C'est un nouveau type d'établissements médico-sociaux qui accueillerait donc les patients qui ne pourraient pas rester à domicile, mais qui n'auraient pas besoin de soins particulièrement développés, qui nécessiteraient d'aller à l'hôpital. Donc ça serait un peu un entre-deux entre le domicile et l'hôpital, et où les patients pourraient recevoir des soins palliatifs et des soins adaptés à leur cas. Et la Société française d'accompagnement et de soins palliatifs voit déjà 12 projets en attente qui attendaient justement la validation de cette proposition de loi. Donc c'est positif, je pense que ça va pouvoir permettre le développement réel des soins palliatifs à plusieurs échelles, mais c'est ce que notait Laurent Frémont, porte-parole du collectif Démocratie et Liberté, si je me dis bien, me trompe pas sur le nom, disait que il faut 10 ans pour couvrir 80% des besoins des soins palliatifs. Ouais. Donc dans tous les cas, c'est sûr que ça sera long et ça ne se fera pas du jour au lendemain.
1: Voilà. Et puis à côté de ça, ça rappelle aussi que les soins palliatifs peuvent devenir une vocation aussi pour beaucoup. En tout cas, si jamais cette loi passe, et que ce sera toujours une belle alternative à tout ce qui peut se proposer. Alors, je voudrais revenir sur, évidemment, la loi sur l'euthanasie, sur la fin de vie. Est-ce qu'on va pas se retrouver, Marie-Lise Pélissier, exactement dans la même situation qu'il y a quelques semaines, où en réalité, le Sénat rejette le texte et l'Assemblée nationale reprend un texte très dur, finalement, là-dessus?
4: Effectivement, c'est ce qu'on redoute. Hein. Le risque, c'est que il y ait une commission mixte paritaire. Ça, c'est entre les mains de notamment le Cornu, hein, le ministre, et que cette commission mixte paritaire soit non conclusive, vu le rejet du Sénat, et à la fin que le dernier mot soit donné à l'Assemblée et que ça soit voté en juin, comme le souhaite expressément notamment la présidente de l'Assemblée nationale et d'autres. Hier, dans l'hémicycle, beaucoup ont appelé à ce que, justement, le gouvernement ne passe pas ce texte en force suite au message du Sénat qu'il n'y avait pas de consensus. Et puis d'autres ont appelé beaucoup au référendum. C'est ce qu'a dit Alain Milon, notamment.
1: Et à l'appel de Bruno Retailleau, notamment, qui
4: propose. Et Bruno Retailleau, voilà, exactement. Suite à la proposition de loi de Spinner pour un référendum sur la question de l'euthanasie. Donc la question, c'est: est-ce que l'exécutif va vouloir passer le texte en force? Est-ce qu'ils vont entendre qu'il y ait, nécessite encore des débats? Est-ce qu'ils vont vouloir davantage mettre en jeu la population, hein, le peuple sur ce choix? On navigue à l'aveuglette pour l'instant, donc on ne sait pas quel sera l'avenir. Mais je pense qu'il faut continuer, en tout cas, à sensibiliser nos députés sur cette question, puisque, in fine, dans tous les cas, ce sera eux qui auront le dernier mot.
1: Parce que ce que nous expliquait Ludovine de La Rochère, qui intervient toutes les semaines ici à cette antenne, c'est que on a aperçu entre le premier et le second vote à l'Assemblée nationale déjà des basculements. En réalité, ce qui était censé être un texte un petit peu rouleau compresseur qui faisait consensus absolu dans la population théoriquement, et puis aussi au Parlement, finalement on se rend compte que c'est un petit peu plus compliqué que ça, et que plus on a l'impression que plus les députés maîtrisent le dossier, et moins ils y sont favorables d'une certaine façon.
4: Oui, tout à fait. C'est ce que répète le docteur Fourcade, ex-présidente de la Société française d'accompagnement et de soins palliatifs. Elle dit: cette euthanasie, plus on en parle, moins on l'aime. Et de fait, on voit des basculements, aussi parce que le texte de l'Assemblée est très permissif, mais aussi parce qu'on a les exemples des pays étrangers dont on parle de plus en plus, des cas particuliers qui vont forcément toucher l'opinion et qui vont montrer que une loi, et comme disait encore une fois Bruno Retailleau dans l'hémicycle, face à la proposition du Sénat de proposer un texte très encadré, il disait: mais dans tous les cas, même un texte encadré, les garde-fous ne tiendront pas. Par essence, c'est impossible. Et je pense que l'opinion peut être sensibilisée à ça par les exemples étrangers, et je pense que on peut aussi sensibiliser nos politiques sur ça.
1: Parce que, alors, ce que désormais vous avez un compte Twitter, enfin X, cher Marie-Lys, voilà, j'invite nos auditeurs qui le souhaiteraient à s'abonner, voilà. Mais ce que je lisais donc sur votre compte, que vous animez à merveille, c'est que d'une certaine façon, en fait, la France était quasiment le seul pays à aller dans ce sens pour l'euthanasie, que tous les autres reculaient finalement. Vous preniez, je crois, l'exemple d'un État au Canada, vous preniez aussi l'exemple de la Slovénie. En réalité, un peu partout dans le monde, finalement la France se retrouve à contresens avec cette espèce de progressisme.
4: Oui, alors ce qui est important de noter, c'est que contrairement à ce que disent les détracteurs de la DMD, tous les pays où l'euthanasie ou le suicide assisté ont été adoptés, le débat n'est pas terminé. C'est pas quelque chose forcément de totalement acté. Il y a toujours un débat sur l'élargissement des critères ou pas. Et de fait, comme vous le pointez, il y a des pays qui reviennent en arrière. C'est le cas de l'Alberta tout récemment. On l'a vu qu'il se repose des questions sur finalement relimiter cet accès à l'aide à mourir parce qu'ils s'aperçoivent qu'en fait ça devient une solution de facilité qui est de plus en plus répandue et de plus en plus demandée. Rappelons par exemple le cas au Canada où un SDF demandait l'aide à mourir en raison justement de sa peur de vivre dans la rue. Donc forcément, on a aussi un exemple en Suisse. Je lisais récemment une Britannique qui allait se faire suicider en Suisse suite au deuil de son fils qu'elle a mal fait et qu'elle a très mal vécu. Et donc uniquement sous souffrance psychologique et psychique et non pour des critères de santé et de maladie. Donc en fait, tous ces exemples montrent que dans tous les cas, à partir du moment où évidemment vous ouvrez la porte, cela va dériver dans tous les cas et que ce n'est pas quelque chose d'acquis que de légaliser ce droit. Puis bien sûr, il faut quand même noter que dans les pays voisins tels que le Royaume-Uni et l'Écosse, le projet de loi a échoué. Pour la même raison, d'ailleurs, la Chambre des Lords a finalement pris plus de temps pour débattre d'un texte qu'elle jugeait très dangereux, donc ce qui a mené finalement à l'échec du texte. Et puis, il a été rejeté, pour le coup, en Écosse, par refus, et pourtant après des années de débat. Donc on dit en France, c'est bon, ça fait 3 ans qu'on en débat, ça va passer, c'est inéluctable. Moi je pense que quand on regarde les pays étrangers, on peut encore croire que c'est possible de faire échouer le texte en France.
1: Et alors, d'une certaine façon, avant de revenir un petit peu sur la question du calendrier aussi, aussi un point qui est assez important là-dessus, c'est, je crois, le sénateur Stéphane Ravier qui faisait un parallèle entre justement la fin du terme EHPAD, qui s'appelle maintenant Maison France Autonomie ou quelque chose comme ça, je sais plus. Enfin, Franck, vous devez savoir, mais je...
4: non,
3: le nouveau nom pardonnez-moi mon expérience, mais je peux avoir l'info si vous voulez.
1: Non, vous en faites pas, c'était une taquinade. Plus sérieusement, même de manière générale, le terme d'euthanasie, le terme de suicide assisté sont des termes qui évidemment font peur à la population. Maintenant, effectivement, on est toujours sur ce terme d'aide à mourir, de fin de vie. Il y a toujours cette manière très pudique quelque part de cacher le fond du texte qui, elle, n'a pas bougé malgré l'évolution de tous les débats.
4: Alors effectivement, la question sémantique est encore revenue dans les débats du Sénat. C'est Camus, le sénateur Camus qui il n'y a pas de Camus au Sénat encore, même si Camus est cité, qui redemandait à ce qu'on parle d'euthanasie et de suicide assisté à la place de assistance médicale à mourir. Là, c'était le nouveau terme du Sénat pour dire les termes. Il y a aussi un amendement assez intéressant qui parlait de renommer le fait d'administrer l'aide à mourir plutôt le fait d'administrer une substance létale. Vraiment de noter dans la loi ce terme qui a évidemment été rejeté. Et je voudrais un petit mot aussi sur justement ce changement de terme pour les EHPAD. Le fait d'appeler ça France Autonomie, je trouve que d'un point de vue des valeurs, c'est quand même intéressant parce que je trouve qu'en fait, c'est assez concomitant avec ce qui est prôné avec la loi euthanasie. Parce que avec la loi euthanasie suicide assisté, on prône à tout prix l'autonomie et l'idée un peu derrière, c'est que quand on n'est plus autonome, notre vie n'a pas forcément de valeur et on pourrait y mettre fin. Et là, ils nous rebaptisent les EHPAD, le lieu où il y a des personnes âgées et potentiellement en fin de vie. France Autonomie, pour montrer à quel point ça doit être des maisons d'autonomie et que presque quand on n'a plus d'autonomie, on n'y a pas sa place, quoi. Donc je trouve que c'est quand même assez fort sur le terme. L'autonomie totale, personne ne l'a, et ce n'est pas parce que on n'a pas cette autonomie là que justement les EHPAD, c'est l'endroit où on prend soin des personnes qui ont moins d'autonomie.
1: Oui, mais alors ce qui est assez intéressant effectivement, c'est que tout ça est également lié à cette notion de la liberté, encore une fois, qui est prônée. Et je trouve honnêtement que l'évolution en fait, quelque part, il faudrait presque avoir un an de plus sur l'euthanasie, de débat sur l'euthanasie pour réussir à avoir un débat qui serait de bon niveau. sur le et sain quelque part sur le sujet, dans le sens où encore une fois plus le temps passe et plus le débat je trouve est de qualité, en tout cas que ce soit à l'Assemblée ou au niveau du débat public. Mais cette question qui de la volonté individuelle d'une certaine façon, qui pour beaucoup de sénateurs, on l'a vu durant ces derniers votes, quelque part est autonome, immanente et encore une fois ne souffre d'aucune altération d'une quelconque façon face à, et encore une fois c'est cette idée que on ne vous impose rien, et ce même vieil argument qui existe depuis 45 ans pour toutes les lois sociétales.
4: Oui, et ce qui m'a marqué d'ailleurs, c'est que dans le au Sénat là, il y a une députée socialiste qui elle s'oppose farouchement au texte, qui disait justement mais en fait arrêtons de parler de liberté. Dans tous les cas, oui, il y a des conditionnements, c'est obligé. Oui, il va y avoir des pressions. Il va y avoir des personnes qui se sentent un fardeau. Et c'est inévitable. Il faut arrêter de croire l'inverse. Et d'ailleurs, cet argument de liberté tombe un peu quand on remarque que à l'Assemblée nationale, ils ont refusé les amendements qui protégeaient les personnes qui étaient sous curatelle ou sous tutelle, par exemple. Parce que on considère qu'une personne n'est pas capable de signer un chèque, mais qu'elle est capable de demander l'euthanasie. Donc il y a un moment où je pense qu'on voit clairement que c'est l'idéologie de la liberté. Et encore hier, quand les sénateurs expliquaient, il y avait les explications de vote, il y a une sénatrice qui a dit « mais en fait, avec l'euthanasie et le suicide assisté, on boucle, la boucle est bouclée sur le droit à disposer de son corps ». Et c'est vrai que c'est un terme qui revient beaucoup. Oui.
1: C'est quelque part depuis l'avortement jusqu'à l'euthanasie, maîtrise absolue du corps humain.
4: C'est l'idée, sauf que, en fait, moi je suis pas d'accord avec cet argument dans le sens où déjà on n'est pas qu'un corps. Enfin, ce que je veux dire, c'est que l'euthanasie, ce n'est pas juste la dimension de la mort. En fait, je trouve le fait de dire l'euthanasie, c'est disposer de son corps, banalise complètement ce qu'est la mort. Mmh. Parce que la mort, c'est pas juste le corps, c'est la fin d'une existence et d'une vie. Donc je pense que moi, je reproche aux partisans de l'euthanasie et de suicide assisté de banaliser la mort. Il s'agit pas de faire de la mort un tabou, mais il s'agit de quand même lui donner sa juste place dans la société et pour chaque personne, en fait.
1: Mmh. Oui, et une place quelque part aussi acceptée. Le fait de ne pas rechercher en permanence la puissance absolue et la maîtrise absolue, mais bon, ça c'est des choses que...
4: Oui, bien sûr, mais surtout, en fait, la maîtrise absolue, c'est ce que je disais récemment dans une tribune que j'ai sortie hier dans Causeur, c'est que, en fait, la maîtrise absolue, c'est quelque chose d'idéal et d'idéalisé, mais ce n'est pas forcément ce que veulent les malades. Parce qu'en fait, maîtriser toute sa vie, et même l'instant de sa mort, ce n'est pas forcément une liberté pour un malade, parce que c'est tout de même un poids de devoir choisir sa mort, de devoir choisir le moment irréversible de sa fin qui nous a toujours tous fait plus ou moins peur et toujours un peu révolté l'homme. Donc je pense que c'est illusoire de dire que choisir sa mort est une liberté pour les malades et pourrait les rassurer, entre guillemets.
1: Maintenant, je reviens, sur un aspect plus technique, Marie-Lise Pélissier. Concrètement, là, dans ce qui va se passer, c'est que ça passe en commission mixte paritaire, ça ne devrait pas aboutir, et c'est censé repasser à l'Assemblée nationale. Est-ce que le texte qui passera à l'Assemblée nationale devrait être un texte dur, quelque part ? On sait que dans tous les cas, même les textes qu'on pourrait qualifier de légers ou de mous, seront quand même un changement anthropologique fondamental, faut-il le rappeler. Mais en tout cas, la question qui se pose, c'est à quoi est-ce qu'on peut s'attendre justement à l'Assemblée nationale ?
4: Est-ce qu'il va y avoir des modifications en profondeur du texte ? Est-ce que, par exemple, ils vont enlever le délit d'entrave ? Ils vont remonter la peine du délit d'incitation ? Est-ce qu'ils vont élargir l'objection de conscience aux pharmaciens, aux établissements de santé ? C'est ce qu'avait fait le Sénat dans son texte. Je peux pas le prédire, mais c'est vrai que je pense que il va y avoir des parlementaires qui vont à nouveau se battre sur ce terrain-là. ce qui est sûr, c'est que on a que 53% des voix qui ont voté en seconde lecture ce texte. Donc on n'est pas à l'abri d'un changement. En fait, il faut juste une trentaine de voix qui basculent. Hein. Mmh. Donc c'est pas totalement, ce n'est pas du tout irréaliste de croire qu'elles peuvent basculer ces voix-là.
1: Et alors, en un mot, comment est-ce qu'on peut faire basculer ces voix ?
4: En allant voir nos députés personnellement et en les convaincant de changer leur vote s'ils ont voté pour ou s'ils se sont abstenus parce qu'il y a quand même pas mal d'abstentions. Et je tiens à préciser qu'on a envoyé dans 70 circonscriptions des cartes postales pour que les électeurs puissent contacter leurs députés, soit leur écrire une lettre, soit leur demander un rendez-vous. Donc n'hésitez pas à vous procurer ces cartes postales.
1: Voilà, sachez que Marie-Lise Pélissier s'est personnellement investie sur le dossier. Chers auditeurs, merci d'avoir été avec nous, Marie-Lise. Écoutez, merci, on vous dit sans doute à très bientôt ici pour justement parler un petit peu de toutes ces évolutions dans ce texte de loi. À très bientôt sur Ligne Droite.
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1: Et le décryptage, aujourd'hui, c'est avec Richard de Seize.
6: Et nous allons parler de Chine. Les exportations chinoises, moteur de la croissance de la deuxième économie mondiale, ont augmenté de 14% sur un an le mois dernier. Et en 4 mois, l'excédent commercial chinois vis-à-vis de l'Union européenne a lui augmenté de 25%. Les exportations vers les États-Unis seules ont augmenté de 11% sur un an en avril. Autrement dit, ça a l'air mal barré pour toutes ces tactiques qui visaient à rééquilibrer les échanges. Trump, qui patauge en Iran, est en ce moment en Chine pour négocier une trêve commerciale, avec d'ailleurs une idée brillante, une organisation mondiale du commerce réduite à 2 membres, les États-Unis et la Chine. Ce n'est pas une plaisanterie. L'Union européenne appréciera la manière dont elle se fait d'un côté rançonnée par les États-Unis, qui lui vend au prix fort son énergie et ses armes, et de l'autre écrasée par la Chine, qui lui refile à bas prix toute sa production excédentaire, depuis les fripes de Chine jusqu'aux biens de haute technologie, en passant par les voitures électriques dont la part de marché augmente sans cesse. Ni les États-Unis ni l'Union européenne n'arrivent en fait à juguler ce flot continu d'exportations soutenu par l'État chinois, très interventionniste, très protectionniste et très décomplexé par rapport aux règles de l'OMC que les Européens sont les derniers à respecter. Loin de céder aux pressions nationales et internationales croissantes, Pékin redouble d'efforts. L'intervention de l'État dans l'ensemble de l'économie prend une ampleur sans précédent, explique la Chambre de commerce américaine. Et comme le dit Bertie Bayard dans Le Figaro, la Chine ne consomme pas assez, les États-Unis consomment trop, l'Europe n'investit pas. Et oui, l'Europe n'investit pas, elle ne légifère pas, elle tergiverse, elle discutaille. La Commission européenne envisage un débat d'orientation le 29 mai consacré à la stratégie à adopter vis-à-vis de la Chine. Mais la Chine, elle, a déjà adopté une stratégie vis-à-vis de l'Union européenne. Vendre à tout prix, décourager tout protectionnisme européen, capter la valeur intellectuelle. Renault ne vend plus aucune voiture individuelle en Chine depuis 2020. Mais c'est dans son centre ACDC, Advanced China Development Center, inauguré à Shanghai en 2024, qu'a été développée la nouvelle Twingo électrique lancée ces jours-ci sur le marché européen. Un véhicule à bas coût, développé en un temps record de 21 mois, en s'inspirant des méthodes industrielles chinoises et assemblé en Slovénie, avec pour ambition de contrer les marques chinoises qui envahissent l'Union européenne. Comme le dit Philippe Brunet, Chief Technology Officer, autrement dit directeur de la technologie de Renault en octobre 2025, le référentiel en matière de compétitivité s'étant déplacé de l'Europe vers la Chine, il nous est apparu fondamental de renforcer nos liens avec l'écosystème chinois. Naguère, tous les industriels européens investissaient en Chine en espérant profiter de l'essor formidable de l'économie de cette dictature capitalisto-communiste, troquant leur savoir-faire contre des parts de marché. Mais aujourd'hui, que le marché chinois intérieur est à la peine, les rêves chinois se sont transformés en déroute, ne serait-ce que parce que rapatrier les profits est quasi impossible. Cela dit, l'innovation technologique industrielle, intelligence artificielle et robotique, est si avancée au pays de Xi Jinping que tout le monde vient prendre des leçons chinoises et y réinvestit comme Sanofi, qui construit une usine à Pékin pour $1 milliard. On se souviendra avec tristesse et avec ironie de la manière dont Emmanuel Macron parlait de la réindustrialisation française en mesurant que le site industriel du Trait en Normandie de Sanofi ne représente qu'un investissement de 50 millions d'euros. La Chine, en fait, d'une main promet aux Européens de leur enseigner comment produire et vite avec des robots, achevant de détruire la population ouvrière européenne et s'assurant de lui vendre ses robots industriels. Et de l'autre, elle menace des entreprises étrangères tentées de quitter les chaînes de production chinoises au nom du dérisking encouragé par l'Union européenne et les États-Unis. Pour le moment, la Chine affaiblie est encore bien plus forte que l'Union européenne. Ne parlons même pas de la France.
1: Eh ben tout ça, c'est parfaitement rassurant. Merci beaucoup, Richard, pour cette petite dose de positivité matinale ici sur Ligne Droite.
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7: Et prochain rendez-vous avec Ligne Droite, ce sera la rediffusion de ce soir à 21h consacrée à la remigration face au grand remplacement. Pourquoi la remigration est la seule solution? Ce sera avec Jean-Yves Le Gallou. Restez bien avec nous dans mon 2 minutes et en direct le Libre Journal d'Arnaud Guyot-Janin.
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7: Bienvenue à tous et merci d'être avec nous en ce jeudi de l'Ascension, ce jeudi 14 mai. Voici les grands rendez-vous de votre journée sur Radio Courtoisie. Tout à l'heure, à 14h, le Libre Journal du Nouveau Monde d'Evelyne Josselin, le caractère satanique de la gauche américaine d'aujourd'hui. À 15h30, Libre Journal de l'Occident dirigé par François-Xavier Jiquel, à l'approche des midterms, où en est Donald Trump, avec Nicolas Conquer, porte-parole des Républicains. À 17h, sur Sum Corda de l'abbé Mathieu Raffray, Dieu se révèle. À 17h30, Restons Courtois, dirigé en direct par Marc Hainaut. Macron, fossoyeur de la francophonie avec Charles Onana. Et puis Léon XIV, bientôt en France, avec Philippe Darentière, président de Notre-Dame de Chrétienté. À 19h30, le bal des facétieux, dirigé en direct par Charles-Henri Deslois. Jean-Eudes Gilbert, abbé de la paroisse de Cormeil en Parisie, et l'invité donc de Charles-Henri Deslois pour évoquer Dieu et le sexe. À 21h30, le Libre Journal des littératures dirigé en direct par Hector Burnouf, le drame roumain au XXe siècle entre Nicolae Ceausescu et la Garde de Fer. Et puis à 23h, les répliques du nouveau conservateur de Gilles Brochard qui remplace exceptionnellement Paul-Marie Couteau et invite le journaliste François Céréza pour son livre « Retour sur une spécialité française, la trahison » et Sylvie Boinin pour le premier. Voilà, je vous laisse à présent en compagnie de Benoît à la technique. Voici en direct le Libre Journal d'Arnaud Guyot-Janin. Le sujet de cette émission, hop, je le retrouve, il est là. Le Rassemblement National évolue-t-il vers le libéralisme? 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

Bonjour chers auditeurs pour ce nouveau Libre Journal du jeudi. Aujourd'hui une émission consacrée au thème suivant, le Rassemblement National évolue-t-il vers le libéralisme ? Mon invité principal sera Jérôme Sainte-Marie, politologue, sondeur et essayiste. Il est en outre le responsable du Rassemblement National de Campus Emera, site de formation théorique. Et puis, nous attendons un coup de téléphone de Andrea Cotarac, qui est le porte-parole du RN et membre du cabinet de Marine Le Pen. Nous attendons ce coup de téléphone. Nous espérons qu'il va se manifester, arriver. Mais pour l'instant, nous passons en tout cas un chant à l'occasion de cette ascension composé par Samuel Barber. Et nous nous retrouvons tout de suite après.

0: Voilà, on se retrouve pour ce libre journal du jeudi 14 mai 2026, de midi à 13h30. Le thème de cette émission portera sur le Rassemblement National évolue-t-il vers le libéralisme. Jérôme de Sainte-Marie, et non pas de Sainte-Marie, politologue, sondeur et essayiste, il est en outre responsable FN, RN, décidément, vous voyez, quand ça s'y met, de Campus ERRA et site de formation
1: Campus ERRA, ouais.
0: De formation théorique. Alors, on va parler du thème principal, mais moi, j'ignorais la connaissance de ce site de formation. Est-ce que c'est un site qui est activé? Est-ce qu'il va être activé? Et est-ce qu'il va servir à l'élection présidentielle dans un an pour Bardella ou pour Marine Le Pen?
1: Bonjour, en tout cas je suis ravi d'être reçu à Radio Courtoisie. Oui, effectivement, ça fait un certain temps d'ailleurs que nous avons ce site Campus Emera. Alors c'est vrai qu'il est dédié aux adhérents. C'est-à-dire que quand vous adhérez au Rassemblement National, vous recevez un code qui vous permet, avec votre numéro de carte, de vous brancher sur Campus Emera. Alors on a essayé ces derniers mois de diversifier notre offre, notamment de faire une actualité culturelle via les podcasts. On en a une cinquantaine de podcasts culturels, puis on a encore complété, on traite des principales théories politiques. Alors le nombre n'est pas infini, mais on fait tout. Là, dernier, vous donne un exemple, le dernier podcast sur les théories politiques que nous avons livré, c'était sur le gauchisme culturel. Vous voyez, ouais, donc on s'intéresse à tout, y compris à des choses.
0: Est-ce que vous avez lu d'ailleurs les ouvrages de Jean-Claude Michéa à ce propos? Parce que tout de suite, ça me fait penser à ça, sur la gauche culturelle, le libéralisme libertaire, le libéralisme de marché et la gauche morale et culturelle.
1: Je serai très probablement pas à votre micro et surtout pas avec l'étiquette. Donc de formateur sur la dimension théorique,
0: ouais, hein,
1: parce que
0: ouais.
1: Par ailleurs la formation est aujourd'hui encadrée et très bien dirigée par Madame Edwige Diaz, ouais. Et il y a maintenant des formations notamment sur les pratiques militantes, des formations pour les candidats, des formations pour les nouveaux élus, etc., qui sont très développées. Le volet de formation est très large. Moi je m'occupe exclusivement des aspects théoriques, Campus Emera, donc je vais pas tout vous dire, mais il y a également les grands auteurs, justement on a fait Orwell il n'y a pas longtemps, et en parlant d'Orwell, forcément, on a parlé de la décence commune et on a parlé de Jean-Claude Michéa. C'est vrai que Jean-Claude Michéa était pour moi une révélation, il faut bien le dire. C'était maintenant, il y a une douzaine d'années, je crois. Alors, je vais tout vous raconter.
0: Oui, allez-y, ça vous intéresse.
1: Comme mon temps se répartit entre mon logement principal qui se trouve dans les Hautes-Alpes, où je suis d'ailleurs candidat aux législatives, enfin j'étais candidat aux législatives la dernière fois, et je suis délégué départemental maintenant du RN dans les Hautes-Alpes.
0: Pour être plus complet encore dans votre présentation.
1: Voilà, donc je vis une bonne partie de l'année dans un espace hyper rural des Hautes-Alpes, dans les Baronnies notamment pour être précis. Et donc je prends souvent le train, tout simplement. Et un jour, j'ai acheté Marianne, et il y avait un article, un dossier coordonné par Madame Polony, ouais. Sur Jean-Claude Michéa. Vous voyez comme quoi c'est bien de prendre le train. Et je connaissais pas spécialement, hein, je l'avoue. Et quand ça m'a beaucoup intéressé, donc j'ai acheté un ouvrage. Je crois que c'était La gauche et la religion du progrès, le mythe d'Orphée.
0: Ouais.
1: Et là, j'ai eu subitement l'impression de comprendre ce que je pensais déjà. Vous voyez ce que je veux dire?
0: D'accord.
1: C'est-à-dire que tous les éléments que j'avais déjà en tête se sont en quelque sorte ordonnés grâce à ce qu'a fait Michéa et à ce qu'a écrit. Alors c'est toujours un peu le même bouquin, Michéa, on le sait tous.
0: Oui, souvent.
1: Mais c'est une façon...
0: Mais entre l'inconvénient de se répéter et celui de ne pas être entendu, il n'y a pas à balancer, disait Bonald. Hein.
1: Voilà, moi, mon préféré, c'est peut-être Orphée, la gauche, ouais. La religion du progrès.
0: C'est un de ses premiers, d'ailleurs. Hein.
1: Oui, c'est... voilà. Et là, ça m'a beaucoup inspiré. Notamment sur, ça m'a aidé à relativiser les notions de gauche et de droite, et je me suis rendu compte en fréquentant, disons, des personnalités du Rassemblement National, qu'on était quand même assez nombreux à se référer au moins implicitement à Michéa. Donc, j'ai pas arrangé ses affaires dans la sphère universitaire. Le Monde lui avait consacré d'ailleurs un dossier il y a quelques années particulièrement violent. C'est quelqu'un qui compte, bien sûr.
0: C'est quelqu'un qui refuse d'aller dans les médias. Et il vient du Parti communiste, mais aujourd'hui il est honni par la gauche. Un de ses thèmes de prédilection, c'est de dire que le libéralisme est unitaire, que ce soit le libéralisme moral, politique, économique, culturel, etc. en ce que le libéralisme économique est transnational et mondialisé, et en ce que la gauche morale et culturelle souhaite aussi une vision cosmopolite et indifférenciée du monde à travers les droits de l'homme et le marché. Bon, c'est un petit peu l'idée de Michéa. Et vous avez vous-même écrit un livre sur le bloc élitaire et le bloc populaire, si j'ose dire le bloc national et le bloc mondialiste, on pourrait dire, pour
1: oui,
0: faire court.
1: Enfin, on raconte tous à peu près la même chose, en réalité, sous des termes différents. Oui.
0: Et ça va un peu dans ce sens, quand même. Même si l'approche est différente dans la méthodologie, c'est quand même un petit peu ce que vous dites vous-même, ainsi que d'autres auteurs, mais d'un point de vue peut-être plus sondagier, plus statistique.
1: Oui, moi je cite régulièrement Michéa, je crois que dans cet ouvrage, là, Bloc contre Bloc, qui avait eu le prix d'ailleurs des députés, il y a qui avait été un peu remarqué, j'en ai fait d'autres, mais c'est celui-ci qui était peut-être le plus clair.
0: C'est un ouvrage que vous avez publié il y a quoi, il y a 5-6 ans?
1: C'était en 2019, mais c'était juste après les Gilets jaunes, c'est très clair en fait, c'est très simple, c'était entre les Gilets jaunes et le confinement, vous voyez.
0: C'est arrivé au bon moment, si j'ose dire.
1: Et donc, c'était les éditions du CERF qui étaient venues me chercher pour là-dessus, et c'était au moment où je l'ai écrit quasiment de retour, comme j'ai pas mal participé aux actes parisiens des Gilets jaunes, je l'écrivais quasiment en temps réel, et je trouvais que ça illustrait bien ce qui me semblait être apparaître. Et donc, oui, bien sûr que ça permet de relativiser beaucoup de choses dans le discours de la gauche. Alors, Michéa, comme il vient du Parti communiste, il attaque principalement la gauche.
0: Mais les Ramas, les Inrecuptibles, Libération
1: d'ailleurs, Canal Plus, etc.
0: Ouais.
1: C'est un peu répétitif et je trouve ça un peu maintenant parfois.
0: Bon, ils ont réglé leur compte avec lui. Maintenant, c'est lui qui règle son compte.
1: Après, ça a le défaut, si vous voulez, des écrits trop réactifs. D'une part, ça vieillit très vite parce que ses émissions, ses animateurs et ces choses qu'il dénonce, elles sont déjà quasiment oubliées. Mais de ce point de vue-là, il est très proche de son auteur et bien sûr phare, qui est Karl Marx, parce que au fond, quand vous lisez des trucs comme Karl Marx, il y a pas mal de gens qui ont totalement disparu de la sphère intellectuelle et qui ne sont connus que par les écrits dénonciateurs de Marx. C'est un truc classique.
0: Mais alors disons qu'il est plutôt marxien que marxiste, en ce qu'il dénonce l'accumulation du capital et du profit, l'exploitation de l'homme par l'homme que fait Marx, mais il n'est pas évidemment pour la société sans classe et la dictature du prolétariat. Il est plutôt proudhonien et localiste de ce point de vue-là, plutôt mutualiste.
1: Oui, alors je reviens sur cette histoire de bloc contre bloc, puisque c'est un livre qui a donc, à ma grande surprise, a eu le prix des députés, donc avec des gens de tous bords qui ont voté pour lui. Et cependant, c'est un livre dont les chapitres commence chacun en exergue par une citation du 18 Brumaire de Louis Bonaparte, écrit par Karl Marx. Vous voyez, donc tout est possible.
0: Ah ben voilà.
1: Et ce qui va beaucoup intéresser,
0: effrayer nos auditeurs, mais c'est pour ça que je tenais à la rectification.
1: Je vais les rassurer tout de suite. D'une part, c'est une lecture de Karl Marx qui emprunte beaucoup à Raymond Aron, qui est quand même peut-être les meilleurs cours sur ce marxisme très critique, bien entendu, puisque Aron était un anticommunisme viscéral. Voilà, et très libéral lui-même, mais c'était un germaniste et surtout il connaissait très bien cette œuvre qui à son époque avait quand même une certaine importance. Ce qui m'a beaucoup frappé quand ce livre est sorti, c'est qu'objectivement j'ai pas eu à me plaindre, j'ai eu une presse magnifique, même Paris Match, etc. Il y a consacré un petit article. J'ai vraiment pas eu à déplorer un quelconque silence, tout à l'inverse. Mais ce qui m'a beaucoup frappé et quand même tout petit peu surpris, c'est que j'ai eu droit à un dossier complet dans le Figaro Magazine, j'ai eu droit à un dossier complet dans Valeurs Actuelles. Alors je sais pas si Radio Courtoisie à l'époque y avait consacré du temps, mais c'est possible. Ainsi de suite, si vous voulez, j'ai eu, je crois que même bien, Renouvin, vous voyez. Donc,
0: royaliste.
1: Voilà, royaliste, etc. Tout le monde y était allé de son truc, moi j'étais absolument ravi. Et j'ai eu un silence. Alors moi, ce qui m'intéressait, c'est de débattre aussi avec les gens que je critiquais, bien sûr. Et l'allusion, enfin l'utilisation un peu ironique, pas ironique d'ailleurs, mais enfin bon, un peu provocatrice là, de Karl Marx, était joué à cela. Donc c'est Karl Marx, c'est le Karl Marx pour nos auditeurs, qui est le Karl Marx historien et analyste de la politique, celui qui décrit donc cette période très particulière qui va de 1848 à 1851, donc la deuxième République. Et comme le dit Raymond Aron, d'ailleurs, parce que Raymond Aron lui consacre un chapitre entier dans les étapes de la sociologie et de la pensée sociologique, je crois que c'est le titre exact, C'est une époque, c'est une période très intéressante parce que vous avez plusieurs régimes et plusieurs solutions politiques qui s'affrontent. Et c'est une époque aussi où on voit que le jeu des catégories sociales joue très fortement. Alors les catégories sociales ont beaucoup évolué depuis 1848, hein, ça m'a pas échappé, mais ça me permettait de dire derrière, et là on va peut-être en venir un petit peu à notre sujet, derrière le jeu politique, il y a, et c'est pas marxiste de le dire, parce qu'à l'époque, tous les auteurs, Alexis de Tocqueville, par exemple, dit la même chose, enfin écrit la même chose, hein, si on veut bien le lire, eh bien, on voyait bien dans cette courte période presque expérimentale de 1848 à 1851, je rappelle, révolution en 1848, en février 48, mouvement social et plus mouvement insurrectionnel en fait dans les quartiers ouvriers de l'Est parisien en juin 1848, répression extrêmement féroce, combat très très dur, 5 généraux sont tués. On a complètement oublié cet épisode qui a été écrasé par la Commune, mais en fait juin 48, c'est très bien décrit par Tocqueville dans ses mémoires. Vous avez là des événements terribles, vous avez ensuite des solutions parlementaires. Enfin, le régime n'arrive pas à s'équilibrer en quelque sorte. On revient au suffrage censitaire, etc. Et puis enfin, vous avez le coup d'État de Louis Bonaparte qui va donc devenir Napoléon III. Donc en trois ans, vous avez quand même toute une série d'expériences. Et en fait, on n'arrive pas à régler les conflits sociaux par la voie républicaine. Et c'est, il y a cette solution extrême qui est donc l'établissement du Second Empire. Et donc ça a été décrit par plein de gens, et moi ça m'intéressait de faire le parallèle. Alors les situations heureusement étaient moins dramatiques, mais alors en plus j'avais commencé à développer cette thèse des blocs populaires, blocs élitaires, et à ce moment-là surgit le mouvement des Gilets jaunes, et évidemment ça m'a permis de faire quelques parallèles audacieux, mais qui ont semblé bien correspondre.
0: La force insurrectionnelle, notamment.
1: Je finirai juste par dire que je crois que tout le monde. Alors déjà, je me suis beaucoup inspiré d'autres choses hein, qui se font un peu dans différents pays occidentaux, y compris David Goudart, etc. Vous voyez, alors je ne sais pas si c'était avant ou après, mais enfin, quand j'ai vu les Anywhere,
0: ouais.
1: Voilà tout cela. Enfin, on écrit tous à peu près la même chose. Guyer écrit un peu des choses assez proches. Alors moi, j'y ai apporté ma propre culture historique et idéologique, mais en fait, c'est assez proche pour le bloc élitaire. Je crois que tout le monde était à peu près d'accord sur son existence. Alors maintenant, on parle de manière parlementaire du bloc central.
0: Oui.
1: Mais en réalité, si on intègre à la fois la forme politique et le fond idéologique, et enfin les catégories sociales qui le soutiennent, je pense que la notion de bloc élitaire qui a inspiré Gramsci était plus adéquate. Toute la question est de savoir...
0: C'est plus clair. Ça peut paraître plus partisan, mais c'est plus clair, surtout.
1: Je crois que c'est assez clair, oui. Et donc, ce qui est beaucoup moins clair, et ça sera peut-être l'objet de nos conversations, c'est bien sûr l'existence possible d'un bloc populaire en face.
0: Oui, oui. Est-ce que vous incluez qui dans le bloc populaire? Le Rassemblement National, évidemment, mais est-ce que vous y incluez également d'autres forces nationales concurrentes de celles du RN?
1: Alors, puisqu'on est sur Radio Courtoisie et qu'on a un peu de temps,
0: ouais,
1: on va essayer d'aller sur, comment dirais-je, le soubassement idéologique de ces choses-là. Alors, vous savez... il y a des slogans comme ça, où il y a des termes, mais puis parfois il y a quelques personnes qui essayent de leur donner quand même un peu de construction théorique derrière.
0: C'est ce qui est intéressant.
1: J'ai eu le temps de le faire, donc je m'y suis consacré. Quand je parle de bloc, on en parlait peu d'ailleurs à l'époque. Maintenant tout le monde parle de bloc, mais dans tous les sens, etc. Quand je parle de bloc élitaire ou de bloc populaire, j'ai beau être sondeur, c'est pas... Mon raisonnement au départ part de l'observation des sondages, de ce que je constate, et après j'essaye de voir un peu ce qu'il y a derrière. Mais le bloc élitaire ne se résume pas au vote élitaire, sinon il ferait 0,2%, et alors qu'il a remporté largement les deux dernières élections présidentielles. Et quand je parle du bloc populaire, je ne parle pas seulement du vote populaire, sinon, ben, bon sondeur, je parlerai du vote populaire, j'irai pas m'encombrer. Alors, ça fait un peu prétentieux, en plus, comme tout le monde, je n'ai pas lu Gramsci dans le texte, puisque c'est à peu près illisible, mais enfin, j'ai lu, au cours des années, j'ai lu plusieurs auteurs, plusieurs exégètes de Gramsci, et je me suis inspiré de sa notion de bloc historique. Parce que Gramsci, c'est quoi? C'est 95% de marxisme, sauf que, et c'est pas du tout réductible, comme on le dit parfois dans notre courant national, je sais pas, des gens comme Zemmour ou Marion Maréchal disent, oui, comme disait Gramsci, le pouvoir se conquiert par les idées.
0: Ouais.
1: C'est pas entièrement faux, puisqu'à la fin, il y a des gens qui votent, mais enfin bon, si Gramsci n'avait dit que ça, j'imagine on l'aurait oublié depuis longtemps, et avec raison. Non, ce que fait Gramsci, c'est, il essaie de, il dit, bon voilà, la mécanique du reflet des marxistes, c'est-à-dire de dire qu'au fond la politique n'est que le conflit politique n'est que le reflet des conflits sociaux, c'est un peu court et ça marche pas vraiment. Et d'ailleurs, quand Karl Marx essaye de faire ça dans son 18 Brumaire, il constate que ça marche pas toujours très bien. Donc ça explique beaucoup de choses, mais il y a quand même une large part qui n'est pas expliquée. Et le bloc historique de Gramsci, c'est l'idée que peut se former sur une cause. Par exemple, lui avait l'exemple de la réunification italienne par Cavour et autour, voilà, donc de Garibaldi, tout cela. Il montre comment, autour d'un projet politique, donc là, quand j'écris mon bouquin, le projet politique que j'ai en tête, c'est le projet macronien,
0: ouais,
1: que je combats, mais que j'essaye d'étudier,
0: ouais, ouais.
1: Qui, au lieu d'être un combat, d'être un projet national, comme était le projet du bloc historique de Gramsci, lui, c'est un projet post-national. Donc, c'est ça qui était assez ironique. Il y a un projet politique derrière lequel il y a des forces politiques, mais aussi des forces sociales. Puis, vous avez une force sociale qui, en quelque sorte, est le noyau dur de ce projet, et irradie, et qui trouve des alliés. Parce que, en politique en général, et dans la politique démocratique en particulier, il vous faut des alliés. Mais encore une fois, les idées ne flottent pas dans l'air. Moi, je pense qu'elles sont enracinées dans des cultures, mais aussi dans des intérêts et dans des groupes sociaux.
0: Donc, mais est-ce que vous incluez aussi dans ce bloc élitaire les médias, la finance, la justice, bref, ceux qui font partie de l'hyperclasse mondialisée en France, notamment?
1: Oui, vous savez, c'est ce qu'on appelle le système dans certains milieux, mais ce qu'on appelle le système, alors ça peut faire complotiste, en réalité, ça s'appelle les classes dominantes.
0: Ouais,
1: vous voyez ce que je veux dire? C'est l'idéologie dominante qui est l'instrument de la classe dominante, pour parler de manière catégorie. Alors quand on veut pas, ça fait un peu marxiste, alors qu'en fait, classe sociale, c'est pas du tout, enfin Marx n'invente rien, en fait. Hein, tous les libéraux, Adolphe Thiers, des gens comme ça, Guizot, enfin tous ces gens-là, parlent de classe sociale, hein, dans les années Karl Marx ne fait que traduire. Lui, ce qu'il a introduit, c'est la lutte des classes. Ça, c'est un peu différent.
0: Encore autre chose.
1: Mais et sa résolution dans un modèle apocalyptique bien connu.
0: Et messianique.
1: Mais
0: oui.
1: Voilà. Donc, c'est une eschatologie en quelque sorte à l'œuvre. Ça lui appartient et ça peut être combattu. En tout cas, c'est pas du tout la philosophie politique du Rassemblement National. Ça vous aura pas échappé.
0: Ouais.
1: Qui est au contraire une logique. On va en parler pour l'économie et le social. Une logique d'unification, une logique de rassemblement précisément. Mais ça c'est spécifique. Alors le fait par contre qu'il y ait effectivement des catégories, que la société c'est pas une somme d'individus indifférents les uns aux autres, qu'il y a des structures et qu'il y a des structures dirigeantes dans toute société d'ailleurs, mais y compris dans la nôtre, ça c'est une banalité, alors qui est souvent niée dans le discours politique parce que faut montrer qu'on s'adresse à tous, etc. Mais moi j'ai travaillé comme sondeur depuis plus de 30 ans maintenant avec des hommes politiques de tous bords, bien entendu que toute personnalité politique qui se présente aux élections, y compris au niveau local, analyse... Enfin, tient compte de la sociologie de son territoire, c'est très bien que les idées et que les courants politiques ne vivent pas de la même manière dans le 16e arrondissement ou bien à Montreuil, vous voyez, pour prendre un exemple de la région parisienne.
0: Oui.
1: C'est une évidence. Voilà, donc dans l'exposition de bloc historique, et j'en finirai par là-dessus, et donc le bloc élitaire est un bloc historique, à mon avis, ce qui explique sa pérennité. Durant deux quinquennats et peut-être au-delà, et je crains d'ailleurs au-delà, j'espère qu'il sera battu.
0: Dans l'hypothèse où Mélenchon serait présent au deuxième tour. Parce
1: 2027,
0: que si c'était Macron, un candidat macronien, Édouard Philippe par exemple, ça sera peut-être différent.
1: Moi je pense que le bloc élitaire sera représenté dans cette élection, enfin il l'est déjà, et peut-être même qu'il peut accéder au second tour, et je pense qu'on va réussir à le battre. Mais ça sera la différence avec les élections précédentes. Mais sinon, voilà. Et donc c'est un bloc qui a une sociologie, qui a une idéologie, et qui a une forme politique. Sa forme politique transitoire, ça a été Emmanuel Macron. Mais moi, faut pas se rassurer trop facilement, hein. Macron, c'est pas un pur produit de la communication, c'est le produit d'un projet bien réel, assumé, et c'est un projet qui, malheureusement, dans la mesure où c'est un projet qui travaille à la perte de toutes nos souverainetés, malheureusement, a marqué des points au cours des dernières années.
0: Alors, on pose toujours la question
1: de toutes nos souverainetés, malheureusement, a marqué des points au cours des dernières années.
0: Alors, on pose toujours la question, sans forcément la poser

0: Maastricht. Et qu'est-ce qui vous a fait justement basculer c'est justement cette dichotomie entre les classes populaires et les classes moyennes déclassées d'un côté, et les classes bourgeoises et l'oligarchie de l'autre, de l'opposition de plus en plus frontale entre ces deux ces classes-là, ou est-ce que c'est encore un aboutissement peut-être d'un patriotisme enraciné au sein du Rassemblement national qui n'était peut-être pas aussi présent dans le patriotisme volontariste, contractuel, de révolutionnaire, disons-le, de Jean-Pierre Chevènement.
1: Moi, j'appartiens à une comment dirais-je, à un courant familial. Enfin, bon, les personnes dans ma famille dont je me suis inspiré ont eu un engagement. Donc, c'était au XXe siècle, hein, désormais, ont eu un engagement dans les combats de leur époque et y compris la résistance d'ailleurs. Mais plutôt du côté, alors il y a tout hein, dans ma famille, mais ceux dont qui m'ont plutôt formé en quelque sorte, c'est plutôt des gens qui étaient engagés dans les à l'extrême gauche, faut dire les choses comme elles sont.
0: Ouais.
1: Dans les années 70 notamment.
0: C'est un petit peu ce que Donna Meyer et Pascal Perrineau ont appelé le gaucho-lepénisme en 95, qui était un petit peu à marche forcée comme vocabulaire,
1: oui,
0: mais qui correspondait à une sociologie qui déjà était un tout petit peu présente, bien que Jean-Marie Le Pen était lui-même libéral à l'époque, contrairement à Marine Le Pen.
1: Là, c'était plutôt dans les milieux ouvriers, et moi, c'est vrai que j'appartiens pas familialement, j'appartiens pas spécialement aux catégories populaires. Je suis plutôt issu de la petite bourgeoisie, si vous voulez, enseignante et tout cet univers-là, disons. Donc là-dessus, je ne vais pas m'inventer des racines populaires que je n'ai pas. Mais donc voilà. Donc si vous voulez, moi j'étais au départ, j'ai eu un engagement plutôt dans la tradition familiale qui s'était assagie déjà quand j'étais au mouvement des citoyens. Pour moi, c'était au contraire une forme de normalisation politique. Alors j'ai toujours été très éloigné du Parti socialiste. Il faut dire que j'ai eu 18 ans en 1984, lors du grand tournant libéral et européiste du Parti Socialiste, sa trahison des catégories populaires qui était marquée par des affrontements de rue en Champagne-Ardenne, etc., lors de la restructuration de l'industrie sidérurgique notamment. Et j'appartenais à un milieu, j'ai tout de suite été dégoûté par l'indifférence, voire même la satisfaction du milieu de gauche, notamment des profs, etc., si vous voulez, qui vivaient dans les années 80, sous le thème de la modernisation, etc., qui vivaient cette dévastation, très bien décrite par Guilly ou par d'autres, des zones populaires. Alors moi j'étais à Nice, hein, donc ça me concernait pas directement, mais enfin, j'assistais comme ça par les médias à ce licenciement massif, ces plans sociaux terribles, la protestation de ces catégories qui avaient été trahies par la gauche, puisque on leur avait raconté des choses bien différentes entre notamment en 1978 lors des grands conflits ouvriers à Longwy, et voir avec quelle satisfaction cette gauche qu'allait devenir la gauche Canal+, vous voyez ce que je veux dire, était encore une fois non seulement indifférente mais même se réjouissait. C'est la célèbre émission Vive la crise, animée par Yves Montand et préparé notamment par Libération
0: au début des années 80,
1: et par l'Élysée. Donc ce cynisme m'avait paru terrible. Donc si vous voulez, moi la gauche, ça m'a jamais concerné. Références idéologiques que vous avez compris étaient un peu particulières, mais
0: c'est peut-être pour ça d'ailleurs que Chevènement voulait réconcilier les deux bords politiques des deux rives, droite et gauche.
1: Voilà,
0: d'une certaine
1: façon. Moi, je connais
0: et qu'il n'y est pas arrivé.
1: Je connais assez bien le trotskisme, etc. Mais le côté l'indifférence totale, voire même l'hostilité du courant trotskiste à la question nationale, moi m'a toujours paru, m'a toujours mis mal à l'aise, et assez rapidement j'en ai tiré les conclusions. Après, si vous voulez, moi je commence à travailler dans les sondages dans le cadre d'abord du service militaire au premier, chez le premier ministre de l'époque, mais c'était une coïncidence, en 90, et si vous voulez, après je deviens sondeur, vous travaillez pour tous les courants politiques, sauf à l'époque pour le Front National, et vous êtes tenu à une forme, vous pouvez pas vous engager. Donc je me suis engagé pendant 3 ans au mouvement des citoyens, mais sans pouvoir être élu, enfin il y a pas beaucoup d'élus au mouvement des citoyens, donc la tentation était faible, mais vous aviez, voilà. Et donc, moi de fait, pendant 30 ans, si vous voulez, j'ai plus aucune activité politique réelle.
0: Oui.
1: Je m'intéressais aux mouvements sociaux, j'allais assister aux manifestations, je faisais des choses comme ça, mais puis je continuais à lire et à me former personnellement. Mais quand vous êtes sondeur, non seulement vous mimez l'objectivité, mais de fait vous la pratiquez aussi. Donc vous êtes tenu. Enfin, ça serait très hypocrite de travailler pour quelqu'un un jour et puis derrière, si vous voulez, c'est Pénélope, si vous voulez, là, si vous défaites le soir ce que vous avez fait pendant la journée, ça me paraissait un exercice un peu vain et un peu hypocrite, ce qui fait que moi, je me suis, pendant 30 ans, j'ai pas eu de réelle activité politique, et puis,

0: âge de venant, voilà, c'est le démon de minuit, j'ai été repris par mes pulsions militantes. Et me voici au Rassemblement National.
1: Mais qui justement sont en quelque sorte quand même un transfert de 30 ans avant la politique que vous avez pratiquée, disons plutôt à gauche, même si vous ne vous considériez pas comme un homme de gauche. Mais gauche à défaut d'être de gauche.
0: Non, moi j'ai un grand intérêt pour les catégories populaires, je suis assez critique du système en place, mais justement, moi la gauche que j'ai connue, la gauche réelle, c'est une gauche qui sait, c'est la gauche mitterrandienne, vous voyez, donc et encore, Mitterrand aujourd'hui passerait pour un dangereux révolutionnaire par rapport à ce qu'est devenue la gauche, et donc moi ça m'intéressait pas, vous voyez ce que je veux dire, enfin la gauche que j'ai fréquentée, alors quand j'étais à...
1: C'est Laurent Fabius en 84, quoi.
0: Quand j'étais à Sciences Po, Sciences Po a changé, parce qu'à l'époque, quand j'étais à Sciences Po, à la fin des années 80, donc les gens intelligents étaient soit rocardiens, baristes à l'époque, pas baladuriens, soit baristes, soit rocardiens. Moi, j'étais pas très intelligent, donc j'étais ni bariste, ni rocardien, et je m'intéressais plutôt à des forces, et à Sciences Po, j'ai fréquenté, justement, des forces très minoritaires, des deux côtés, disons, aux deux extrêmes de l'échiquier politique, et ça m'a toujours paru des endroits où on réfléchissait davantage, parce qu'on est obligé de penser contre, vous voyez ce que je veux dire. Les autres, ils étaient rocardiens ou baristes en fonction des engagements ou des intérêts de leurs parents, si vous voulez, et puis ça ils n'avaient même pas besoin de réfléchir, le monde en quelque sorte allait dans leur sens. Quand vous raisonnez à contre-courant, ce que fait Radio Courtoisie, je crois, vous êtes obligé d'argumenter bien davantage, puisque vous allez contre le sens commun, souvent, ou en tout cas le sens commun des catégories qu'on fréquente.
1: Oui, bien sûr.
0: Parfois, vous allez dans le sens du sens commun populaire, mais celui, on l'entend peu. Et donc, vous êtes obligé vous êtes dans un milieu, voilà. Donc, moi, dans la gauche, j'ai jamais été de gauche, curieusement. Vous voyez ce que je veux dire? Jamais été de gauche. Ouais. Et, ça m'a jamais intéressé, ces catégories-là. Et quand j'ai vu que dans Michéa, justement, rappelle que d'ailleurs que Marx n'utilise jamais le mot de gauche, vous voyez ce que je veux dire?
1: Oui, Michéa est favorable au socialisme français contre la gauche qui n'apparaît finalement que très récemment. Du 19e siècle.
0: Et qui n'est pas toujours très structurante des débats politiques, même si vous prenez par exemple la 4e République. Vous voyez, je ne vais pas vous prendre un exemple très ancien. Le régime parlementaire de la 4e République est un régime, ça me fait beaucoup penser à notre époque, c'est-à-dire que c'est pas du tout... Alors, il y a des gens qui se sentent de gauche, des gens qui se sentent de droite durant la 4e République, notamment plus de gens qui sont de gauche, en fait. Mais ce mot est plus utilisé à gauche qu'à droite. Mais, cette catégorisation de la politique, mais en réalité, la vie parlementaire n'est pas du tout organisée en fonction de cela. Et vous avez, au contraire, c'est la grande époque de la troisième force, en quelque sorte, qui exclut, je le rappelle, d'un côté... les forces patriotiques qui étaient... Alors, il y a eu des épisodes qui font que c'est compliqué, je pense, pour beaucoup d'auditeurs de Radio Courtoisie, mais le gaullisme était quand même était clairement souverainiste. Hein, voilà, donc...
1: La troisième force était une terminologie, une expression qu'on avait notamment sous le péronisme en Argentine, et dans d'autres, d'ailleurs, dans d'autres contrées.
0: Oui, mais là, je pensais simplement, si vous voulez, à l'alliance du MRP.
1: Ah, c'est plus politicien.
0: du MRP, du Parti Socialiste, et il y avait qui encore, différentes forces de droite, la SFIO, donc, pour le Parti Socialiste, qui excluait, d'une part, toute alliance ou tout accord avec, d'un côté, les gaullistes, et de l'autre, tout accord avec les communistes. Ce qui faisait que c'était un pouvoir instable et structurellement minoritaire qui a provoqué toutes sortes de paralysies parlementaires. Vous remarquerez que ce qui se passe en France depuis 2022, notamment au Parlement, rappelle beaucoup, beaucoup cette période-là.
1: Alors, on a cité Michéa, vous avez cité Christophe Guillouis, les convergences qui existaient entre leurs deux conceptions et leurs deux réalités sociologiques qu'ils peuvent interpréter dans les sondages et sur les urnes, surtout. La France périphérique, la France du périurbain étant la France plutôt populaire, France ouvrière, chômeuse, des catégories plutôt précaires et d'une classe moyenne déclassée aussi. Est-ce qu'aujourd'hui, je vais être franc et je vais y aller carrément, est-ce qu'aujourd'hui le RN qui a préempté, d'ailleurs naturellement, puisque ses électeurs sont allés à 80% vers ces catégories-là aux dernières élections, est-ce que le RN, aujourd'hui, est en train de traverser une mutation, une mue sociale pour aller vers le libéralisme? J'explique pourquoi je pose la question. Marine Le Pen avait, me semble-t-il, un peu neutraliser cette question sans du tout l'abandonner, mais neutraliser un petit peu la question sociale ces dernières années. Et puis, elle a rencontré les grands patrons, elle a déjeuné avec Bernard Arnault. Bardella, lui, de son côté, a rencontré les gens du CAC 40, qui s'est prononcé en faveur de la privatisation du service public à la télévision. Alors, on peut toujours dire, le fait de dîner avec quelqu'un, de déjeuner avec quelqu'un, ne vous oblige pas à être d'accord avec lui, hein, bien entendu. Mais il me semble qu'il y a comme une ambiance. Alors, est-ce que cette ambiance est fausse? Est-ce qu'elle est autosuggestive? Ou au contraire, est-ce qu'elle a une part de vérité?
0: Alors, ce qui est certain, c'est qu'il y a des signaux qui sont envoyés. En réalité, ils l'étaient déjà, mais ces signaux n'étaient pas reçus. Vous voyez, on a toujours souhaité, je dis « on » parce que maintenant je suis au RN, et ça fait quelques années tout de même hein, que je suis engagé clairement du côté du Rassemblement National. Donc je continue à dire « on », même si je n'appartiens pas, comment dirais-je, réellement aux élites dirigeantes du parti, si vous voulez. Pas, voilà. Mais ce que j'observe... Et ce qui parfois ce que j'ai contribué peut-être à systématiser, eh bien, c'est qu'on s'est toujours adressé en fait aux forces économiques et y compris au patronat. Il faut bien comprendre que la ligne ni gauche ni droite ne signifie pas que le Rassemblement National soit un parti de gauche.
1: Bien sûr.
0: Une parenthèse, je ne sais plus qui disait. Qu'est-ce qu'il disait ça, Stat? Il y avait une phrase célèbre quand j'étais jeune, qu'on disait que quand quelqu'un vous dit, je crois que c'était, je sais plus quel personnage avait dit ça, un type de gauche d'ailleurs, Anatole France ou quelqu'un.
1: Non, c'est Alain qui disait,
0: Alain,
1: quand une personne me pose la question de savoir s'il est de droite ou de gauche, je ne peux pas m'empêcher de penser que la personne qui a posé la question est de droite. Ouais.
0: Voilà. Et alors maintenant, j'ai un peu l'impression que quand vous dites que vous n'y êtes ni de gauche ni de droite, les gens ont tendance à penser que vous êtes de gauche.
1: C'est vrai.
0: Ce retournement est assez.
1: C'est très très vrai.
0: Est assez inverse, mais c'est pas vrai. On y reviendra peut-être sur la notion gauche-droite. Moi, c'est un truc qui m'a toujours frappé, y compris par expérience familiale. C'est que dès que vous avez un sujet important où l'avenir du pays, la cause nationale est en cause, est en jeu, que ce soit notamment lors des guerres, tout simplement, hein, ou même lors de la décolonisation, etc., vous avez, dès que la question nationale apparaît, la notion de gauche et de droite ne fonctionne plus, en fait. Dès que les choses deviennent sérieuses, en fait, moi, je trouve que ça ne fonctionne plus vraiment.
1: Pourtant, la nation, historiquement, est à gauche. Le jacobinisme est à gauche.
2: Oui, mais ça date.
1: Le sans-culottisme est à gauche. Alors, il y a eu un déplacement après qui a fait que les forces sociales, populaires, etc., se sont davantage adressées à la gauche, et que la droite contre-révolutionnaire s'est elle-même ralliée au populisme ou à la démocratie, tout simplement, à la souveraineté nationale. Mais il y a quand même cette pesanteur sociale historique qui existe, me semble-t-il.
0: Oui, pour Charles Péguy, il se trouve que, je vous l'ai dit, on fait des podcasts, des choses sur les grands auteurs, et donc j'ai fait récemment Charles Péguy.
1: Vous voyez bien
0: la complexité,
1: bien sûr.
0: Même s'il attaque beaucoup Jaurès et son pacifisme, mais voilà. Et la guerre 14-18 a été menée par des forces politiques très largement de gauche, en fait. Enfin, en tout cas, de gauche et de droite mélangées. Ce qui a d'ailleurs été dénoncé par le Parti communiste, ceux qui allaient devenir les communistes.
1: Donc, aussi bien Clémenceau que Maurras, on pourrait dire.
0: Voilà, donc vous avez la guerre Algérie, etc. Vous avez, on ne peut pas dire que les socialistes aient été particulièrement, c'est eux qui appellent les Rappelé, Guimolé, tout cela. Donc vous n'avez pas, ça ne marche pas. Alors, pour revenir à notre affaire de libéralisme, les signaux qui ont été envoyés au patronat, ils le sont depuis, à ma connaissance, en tout cas, moi, depuis que je suis au Rassemblement National, j'ai toujours vu ça. Tout simplement parce que nous ne sommes pas précisément un parti de gauche ou un parti qui a la religion de la dépense publique. Qu'est-ce que la gauche aujourd'hui? Et d'ailleurs, depuis 84, c'est très clair, c'est une gauche qui parle pratiquement plus de production. Cet idéal du producteur, cette figure de l'ouvrier. Rappelez-vous que Jospin, Pierre Mauroy, a fait remarquer à Jospin en 2002 que pendant toute sa campagne, c'est peut-être pour ça qu'il a été battu d'ailleurs, et qu'il a été devancé par Jean-Marie Le Pen pour le second tour, Jospin ne prononce pas le mot ouvrier pendant sa campagne de 2002. Faut voir d'où on vient. Et plus généralement, la notion de production qui était vraiment centrale. La gauche était très largement le parti du travail, qu'on le veuille ou non. Hein. Et donc, ça a disparu progressivement. Et dans les années 80, si vous prenez un peu de hauteur, vous vous rendez compte qu'on achète, à partir des restructurations de 83-84, c'est quoi la grande œuvre du gouvernement Mauroy, puis Fabius, etc. C'est d'ailleurs, et c'est pour ça que le patronat au début est plutôt content en réalité, parce que on achète les restructurations par la dépense publique. C'est-à-dire qu'on laisse les entreprises licenciées, optimisées, etc. Tant mieux, mais on le fait en prenant en charge le coût social de tout cela. Et donc, en quelque sorte, la dépense publique avec les socialistes, puis après avec les gouvernements successifs, Chirac et compagnie, eh bien, en quelque sorte, nationalise le coût social des restructurations industrielles, voilà. Et on est mal payé de retour parce qu'au fond, on trouve pas ça aurait pu marcher. C'est à condition que la production soit développée. C'est pas ce qui se produit malheureusement sur le long terme. Et nous, on a toujours été attachés inversement au Rassemblement National, qui encore une fois n'est pas du tout dans une idéologie de lutte des classes et qui surtout refuse le raisonnement.
1: Marine Le Pen a dénoncé le ressentiment social.
0: Voilà, le jeu à somme nulle. C'est pas parce que les gens gagnent plus que les autres vont gagner moins. C'est pas comme ça que ça se produit. Alors, on n'a pas la naïveté de croire à la théorie du ruissellement. Vous savez, c'est-à-dire que plus les riches s'enrichissent et plus les autres s'en porteront bien. C'est pas non plus comme ça que ça se passe. Mais, le bonheur.
1: Mais vous n'y est pas qu'il y a quand même une réalité sociale, c'est l'antagonisme des classes.
0: Le bonheur des pauvres n'est pas lié au malheur des riches. Vous voyez ce que je veux dire? Donc, c'est pas comme ça que ça se produit. Et surtout, quand vous rencontrez le patronat, c'est pas la même, même si c'est des gens qui en l'occurrence, qui peuvent gagner beaucoup d'argent. La question que vous vous posez n'est pas de savoir s'ils sont riches ou pas, mais est-ce qu'ils contribuent à la production dans le pays? Et quelqu'un comme Arnaud, vous voyez, c'est l'industrie du luxe, ne serait-ce que parce que la marque France est une marque très puissante, et notamment l'industrie du luxe, est obligée de maintenir, je sais pas moi, des marques de chaussures comme Weston, c'est produit à, comme son nom ne laisserait pas penser, est produit à Limoges, je crois.
1: Oui, exact.
0: Voilà, donc vous voyez, cette industrie du luxe est aussi une industrie où des savoir-faire français peuvent se développer. Et moi, si vous voulez, je ne suis pas. Personne, et surtout pas la gauche d'ailleurs, n'est d'un projet révolutionnaire, contrairement à ce qu'on dit. La gauche, maintenant, c'est devenu le parti de tous ceux qui profitent, directement ou indirectement, de la dépense publique. Et je crois qu'on est tous assez convaincus que cette omniprésence de l'argent public partout, y compris à travers la prime d'activité, vous voyez, pour contribution au paiement des bas salaires, la CICE, etc. Il y a un argent public qui est déployé partout. Personne n'est vraiment libéral en France, si vous faites attention.
1: Le libéralisme ne marche pas en France.
0: Voilà, hein. Et personne ne peut être tellement plus
1: le
0: social.
1: Le vrai libéralisme.
0: Et personne ne peut être tellement plus social que en France, que ce qui existe déjà, vous avez... je vous donne un exemple. Il se trouve que je suis délégué départemental dans les Hautes-Alpes. Il y a eu une campagne municipale menée par le Rassemblement National récemment à Gap. D'après ce que j'ai vu, à Gap, donc ville moyenne, 40 000 habitants, préfecture, vous avez 48% de la population active qui relève directement du secteur public. Et plein de gens. Pourquoi pas ? Il y a un grand hôpital qui est le principal employeur, c'est ce qui est très bien montré par Jean Fourquet dans ses bouquins. Vous avez l'hôpital, vous avez, et je m'en réjouis d'ailleurs, une caserne, le 4e régiment de chasseurs, pour être précis, qui est très actif dans les OPEX. Vous avez un tribunal, etc., etc. Vous arrivez après la moitié de la population active d'une ville moyenne tout à fait représentative de la France, qui appartient au secteur public. Et nous ne comptons pas là-dedans tous ceux qui, ayant une activité privée, reçoivent des subventions, des trucs. Il y a un argent public énorme qui est dépensé. Alors nous, on veut pas le remettre. Enfin, on veut le réorienter. C'est très très clair. Plus, vous avez aussi dans ces départements comme le mien, vous avez aussi une classe politique qui est très nombreuse sous l'effet, comme la population, par rapport à la population, sous l'effet de la décentralisation. Moi, tout ça, si vous voulez, comme vous avez compris, j'étais pas un ultra-libéral, mais moi, je n'ai aucune satisfaction particulière, si vous voulez, à avoir une dépense publique qui, à la fin, est payée, en plus, par la dette.
1: Mais est-ce que vous ne croyez pas qu'il y a quand même un autre problème? Quand vous dites, je ne suis pas un adepte, ou je ne crois pas à la théorie du ruissellement pour montrer que vous n'êtes pas libéral, on pourrait parler d'un contre-ruissellement dans les licenciements qui sont pratiqués par les multinationales vis-à-vis des travailleurs. On pourrait parler de la bulle spéculative qui fait que de plus en plus de riches s'enrichissent à mesure que de plus en plus de pauvres s'appauvrissent. Est-ce qu'il n'y a pas là quand même des inégalités sociales qui sont... Il ne s'agit pas de tomber dans l'égalitarisme, mais est-ce qu'il n'y a pas des inégalités sociales qui sont de plus en plus odieuses pour les Français?
0: Oui, les inégalités sociales sont très importantes, et notamment... Alors, les inégalités de revenus, c'est mesuré par l'indice de Gini, pour être très précis, ça ne s'accroît pas en France, contrairement à ce qu'on raconte la gauche, etc. Ça, c'est pas vrai. Ce qui se différencie, et notamment les revenus du travail, qui sont assez écrasés, en fait, hein, et assez redressés. Bon, pourquoi pas. Le problème, c'est que les inégalités de patrimoine, notamment en raison de la spéculation immobilière, sont très importantes. Alors, comme disait Hegel, je crois, le réel est rationnel et le rationnel est réel. On va revenir sur le réel. Bah, il se trouve que j'ai suivi très attentivement, alors indirectement par des récits, parce que à l'époque j'étais beaucoup plus à Paris que je ne le suis aujourd'hui, donc j'étais pour l'essentiel sur les actes, j'ai dû faire une vingtaine d'actes, vous voyez, de ce qu'on appelait les actes, donc les samedis, des Gilets jaunes, là sur les Champs-Élysées, etc. Et puis je me suis quand même beaucoup documenté, puis j'ai essayé de suivre aussi ce qui se passait dans les Hautes-Alpes, etc. Bon. Moi, ce qui m'a frappé, c'est que voilà, vous avez un mouvement social très intéressant, un mouvement étrange, mais un mouvement avec une participation massive des actifs, j'allais dire des salariés, mais c'est pas vrai, des actifs, c'est-à-dire salariés et indépendants du secteur privé. Il trouve que je connais bien les manifestations parisiennes, il y avait quasiment personne de gauche, et à Paris, vous avez énormément d'étudiants, de profs, etc. Ils étaient pas là, c'était très clair. Alors j'ai vu quelques militants en CGT, mais qui étaient plutôt dans des secteurs du privé, justement, qui avaient désobéi à leur centrale pour venir sur les Champs-Élysées, et tout le public du 11e arrondissement, du canal Saint-Martin, tout le public de Nuit Debout était absolument absent de ce mouvement, qu'il condamnait d'une certaine manière. Alors maintenant, il le récupère d'un point de vue mémoriel, mais en réalité, sur le moment, il n'était pas là. Vous aviez un contenu social très fort dans ce mouvement, et notamment la question du pouvoir d'achat.
1: Oui.
0: Mais pas avec les solutions traditionnelles de la gauche. Les gens ne réclamaient pas davantage de droits sociaux, etc. Ils ne comprenaient pas, ils ont raison, pourquoi ils payaient beaucoup de taxes, parce qu'encore une fois, le mouvement part d'une taxe sur le carburant. Beaucoup de taxes.
1: Il y a aussi la TVA avec les produits de première nécessité.
0: Absolument. Et pourquoi ils comprenaient bien que les dépenses contraintes étaient importantes, qu'ils avaient, que les choses étaient chères, qu'ils s'en sortaient pas. Donc ça, ils avaient cette colère profonde. Mais cette colère, elle ne se traduisait pas par réclamer des mesures de gauche. Alors, ils constataient aussi, ça c'est important, parce qu'ils viennent de la France périphérique, ils constataient aussi ce que tout le monde constate, c'est que, alors même que la dépense publique est très forte, vous avez des fermetures de services publics un peu partout. Par exemple, vous avez des trajets en train qui sont chers, des choses comme ça. Ça, ils le constataient. Mais ils en avaient pas une structure. Je prends un exemple très très clair, un épisode très clair. Vous voyez que vous savez que bon, ils s'en prenaient aux symboles de l'État, y compris aux sous-préfectures. Alors, moi, j'étais pas là, hein, j'étais à Paris, mais enfin bon, ils s'en prenaient aux symboles de l'État. Ils avaient bien sûr une très forte détestation de Macron et de son gouvernement de l'époque, d'Édouard Philippe, pour ne pas le nommer. Mais inversement, un jour, on est passé par l'avenue Bosquet. Le cortège des Gilets jaunes, moi je suis ça qui intérêt, et puis on passe devant ce grand immeuble qui est l'immeuble du MEDEF.
1: Ouais.
0: Et ça se voyait que c'était l'immeuble du MEDEF, vous voyez, bon, ils n'avaient pas mis des banderoles pour marquer « Nous sommes le MEDEF », mais enfin quand même, ça se voyait. Et quand vous, voilà, le cortège s'écoulait lentement, les gens avaient parfaitement le temps de réaliser, et si vous voulez, pour un oui, pour un non, les gens se mettaient en colère, criaient des slogans hostiles, parfois un peu, comment dirais-je, rablésiens dans le libellé, et pour ne pas dire plus.
1: C'est un euphémisme.
0: Voilà, et là, silence total. En fait, c'était pas leur problème. Et plus largement, ça me fait plaisir d'être chez vous pour pouvoir en parler, plus largement. Il se trouve que je suis en contact moi-même avec des représentants du patronat, etc. Moi, encore une fois, je suis pour l'activité économique. Et le travail, la production, moi, ça m'intéresse. C'est pas la même chose que l'argent, vous comprenez.
1: Oui. Vous n'êtes pas un partisan de la décroissance. Il y a les choses très franchement.
0: Ni de la décroissance, ni de la collectivisation. Donc, vous voyez, le problème n'est pas là.
1: Oui.
0: Mais, vous n'avez jamais eu aussi peu, et c'est le patronat qui m'en parlait précisément, le patronat, voilà, national, il le constate. Vous n'avez jamais eu aussi peu de jours de travail perdus pour fait de grève qu'actuellement. Vous n'avez plus de grève, pour ainsi dire, dans le secteur privé. Et de mon point de vue, c'est très mauvais signe. Je vais vous le dire, parce que s'il n'y a plus de grève dans le secteur privé, alors vous avez des grèves dans le secteur public, quand ils peuvent le faire, mais encore une fois, il y a très très peu de jours de grève. Hein. C'est pas du tout nos problèmes économiques actuellement, ils sont pas liés au fait qu'on fasse grève. Hein. Ça, c'est des trucs qu'on raconte parfois dans une certaine presse conservatrice, mais c'est pas vrai, parce qu'il n'y a jamais eu aussi peu de grèves. Alors que dans les années des Trente Glorieuses, vous aviez énormément de mouvements revendicatifs. Et quand il y a des grèves dans le secteur privé, c'est surtout des grèves avec occupation des locaux quand une usine ferme, c'est en fait pour négocier un plan social dans les meilleures conditions. Mais des grèves revendicatives, Quand moi j'étais à l'époque, j'étais enfant, etc. Mais je me rappelle qu'avoir assisté à des usines occupées, etc. Dans les années 70, vous aviez des grèves revendicatives où les gens. C'est mauvais signe qu'il n'y ait plus de grève, parce que vous avez une grève quand vous avez une lutte pour un meilleur partage de la valeur ajoutée, en tout cas au profit des salariés. Mais aujourd'hui, c'est plus le cas du tout, parce que d'une part, vous avez une valeur ajoutée qui n'est pas forcément, vous avez vu, la croissance du PIB par habitant est actuellement inférieure à 1%, c'est lamentable, et certains disent même qu'elle est négative. Bon, après, ça dépend de comment on interprète les statistiques, mais enfin, elle est très très faible. Notre production, notre augmentation de la du PIB par habitant est très faible, alors que dans les années 70, c'était 6-7% par an. Vous voyez, donc là, il y avait, comme disait Bergeron à l'époque, du grain à moudre. Eh bien, Bergeron, je le rappelle pour tous nos auditeurs, c'était le...
1: L'ancien du...
0: Dirigeant de la force ouvrière.
1: Ouais,
0: c'est comme très modéré.
1: Ouais.
0: Mais la force ouvrière, qui était très modérée, qui n'était pas du tout révolutionnaire, était très revendicative. Vous voyez ce que je veux dire? Parce qu'il y avait du grain à moudre, justement. Il y avait de la production, enfin, de la richesse produite qui permettait un combat social assez important. Aujourd'hui, il n'y a plus rien. Et en fait, les gens, il n'y a plus tellement de gains de productivité, etc. Ce qui fait que les gens ne se battent pas pour cela. Bon, vous avez des restructurations, ce qui fait que l'emploi maintenant, c'est beaucoup plus dispersé. Et enfin, ce que réclament souvent les gens, c'est des aides de l'État. Comme la prime d'activité. Vous voyez l'augmentation de la prime d'activité, les trucs. Donc, tout renvoie à l'État, ce qui est, à mon avis, très, très mauvais signe. Et c'est pour ça que la question du libéralisme ou des rapports de force sociaux se pose en des termes qui n'ont plus rien à voir avec notre référent des années 70.
1: Alors, au-delà du marché de l'État, quelle est précisément cette troisième force ou cette troisième voie qui vous semble être celle qui pourrait émerger au sein du mouvement national?
0: Alors, le Rassemblement National, dans son rapport à l'économie, est très proche, j'ai trouvé, encore une fois, du gaullisme. Le gaullisme avait un projet de justice sociale qui passait, vous savez, par la participation.
1: Ouais.
0: C'est même là-dessus que, avec la régionalisation, c'est là-dessus que tombe en apparence le général de Gaulle, mais ça a dû jouer dans sa chute.
1: Participation à la gestion et aux bénéfices. Hein.
0: Voilà. Au référendum de 1969, qui a lieu, donc il y a un projet étrange sur la régionalisation, puis il y a ce projet de participation. C'est vrai qu'une bonne partie du patronat de l'époque était contre, parce que ça réduisait donc dans la coalition très diversifiée, allant des gauchistes à une partie du patronat qui abat en quelque sorte le général de Gaulle en 1969. Vous aviez aussi ce rejet de la participation des salariés aux bénéfices de leur entreprise. C'était une forme de résolution du conflit capital-travail à l'époque.
1: Ouais, hein.
0: Mais encore une fois, est très inspiré de la doctrine sociale de l'Église.
1: Et de la cogestion, etc.
0: Voilà. Et donc, mais c'est encore une fois, c'était une époque où il y avait une époque bénie, où il y avait une production très forte. Mais le général de Gaulle, dès le départ, il écrit des choses là-dessus tout le temps, avant même d'être au pouvoir, ou bien durant sa traversée du désert, il est passionné par la production. Alors que c'est un militaire, il vient d'un milieu, vous voyez, assez traditionnaliste, etc. Parce que, non, et il est passionné par la production, il est passionné par la justice sociale, non pas comme une fin en soi, mais comme une façon de solidariser toutes les catégories sociales à la cause nationale. Et ce qui l'intéresse dans la production, parce que bon, l'économie, c'est pas vraiment son truc, c'est que c'est la condition de l'indépendance et de la grandeur nationale. Et un de ces, une des choses dont il est très fier en tant que président de la République, c'est qu'en 1965, de mémoire, l'État français a remboursé toutes ses dettes. Il n'y a plus de dette publique. Et les budgets sont évidemment à l'équilibre à l'époque, sont même suffisamment excédentaires pour qu'on rembourse tout. Ce qui nous permet ensuite d'avoir une politique étrangère indépendante et de nous opposer aux Américains. On ne peut sortir de l'OTAN.
1: En 69
0: En 65.
1: 65
0: Ah, c'est avant 69. Ah non, bon. En 69, ouais. C'est là où il chute, justement.
1: Oui, à cause du Sénat, etc. Voilà.
0: Et on ne peut dire aux Américains, ce que vous faites au Vietnam, c'est pas génial, etc. Enfin, vous allez dire, vive le Québec libre. Et ce genre de manifestation d'indépendance, plus ou moins réelle, en tout cas, quand même, on sort de l'OTAN, quand même. Parce que on a des finances qui sont dans le vert. Vous voyez ce que je veux dire? On n'a plus de dettes. Le problème qu'on a, c'est que le bloc élitaire au pouvoir, qui n'a pas l'indépendance nationale au cœur. C'est pas son sujet. Son sujet, c'est de prospérer dans l'univers de mondialisation. Bon, cet univers, il existe, hein, mais de se conformer en quelque sorte. Bah, si on gagne de l'argent par les multinationales ou pas, qui viennent racheter une entreprise française, et alors, en quelque sorte, vous voyez ce que je veux dire.
1: Alors sauf pour ceux qui sont concernés, qui sont licenciés.
0: Voilà, mais bon,
1: là, c'est tout à fait
0: une sorte de bourgeoisie française, s'en accommode, etc. Ouais. Nous, on s'en accommode pas précisément, parce que nous, notre projet est national, et c'est pour cela que nous sommes, comme le général de Gaulle, attachés à cette grandeur nationale et donc à toutes les souverainetés. On est resté un parti qui défend toutes les souverainetés. Et c'est pour ça que, sur les dossiers économiques, vous avez des gens comme Jean-Philippe Tanguy.
1: Oui.
0: Qui vient donc du Pont-Aignan, ou bien comme Alexandre Loubet, qui vient du même endroit d'ailleurs, comme Gallois, qui vient aussi de famille souverainiste, comme Burvy, qui vient d'une certaine manière aussi d'une certaine forme de souverainisme, etc. Tous ceux qui
1: parlent... Thionnet n'est pas non plus complètement éloigné de cette perception, bien qu'il soit plus identitaire.
0: Oui, bien sûr. Vous avez.
1: Il y en a un certain nombre.
0: Mais il est moins sur les questions économiques, me semble-t-il, actuellement.
1: Plus sur l'écologie, oui.
0: Voilà. Et donc, pour parler des gens qui parlent économie, etc., on ne peut pas dire qu'ils aient un passé spécialement libéral. Mais si injecter davantage, vous appelez ça libéralisme, pourquoi pas. Je vais citer Deng Xiaoping, là, qu'importe qu'une souris. C'est quoi déjà qu'un chat soit noir ou blanc pourvu qu'il attrape les souris. C'est à peu près ça, si vous voulez. D'ailleurs, Deng Xiaoping le faisait aussi pour la grandeur de la Chine. Vous voyez, je prends des exemples assez éloignés. Mais l'important, si vous voulez, donc on s'inspire pas de Deng Xiaoping, hein, je rassure tout le monde. Mais vous avez ce qui est intéressant dans ces parallèles un peu audacieux, c'est tout simplement le fait que s'il faut injecter davantage de libéralisme pour rétablir la production qui est la condition de l'indépendance du pays, c'est décisif. Et si vous abusez, et si vous me poussez en retranchement, je peux même vous développer la théorie d'ailleurs qui est inspirée par la Chine, l'exemple chinois, vous savez, l'opposition entre bourgeoisie nationale et bourgeoisie comprador, mais c'est encore un autre problème.
1: Ouais, c'est encore un autre problème. Voilà. Alors tout à l'heure, vous souriez quand je vous parlais de la décroissance, vous m'avez répondu aussi ironiquement en me disant « je ne suis ni adepte de l'un ni de la collectivisation non plus ».
0: Ben non, bien sûr.
1: Tout dépend de ce qu'on appelle la décroissance. La décroissance, c'est le projet qui est de dire « la production et la consommation à l'infini, ça ne peut pas marcher dans un système fini ». Et que l'abondance, la croissance infinie, le pillage des ressources naturelles sur le plan national, continental, mondial, pose un vrai problème aujourd'hui. Alors évidemment, quelqu'un qui prône la justice sociale peut aller de pair avec cette écologie-là, mais en revanche, est-ce qu'un État régulé par le marché ou un marché régulé par l'État, est-ce qu'elle ne peut pas arriver à cette décroissance qui peut être aujourd'hui une des meilleures clés pour appréhender la mondialisation libérale qui se déchaîne dans le monde ?
0: Je crois que la décroissance... D'un point de vue très prosaïque, je viens de vous parler de l'augmentation du PIB ou sa non-augmentation actuelle, la décroissance, nous la subissons en quelque sorte, ou en tout cas la non-croissance...
1: Ça c'est la récession, c'est autre chose.
0: Nous la subissons. Alors sur la question de l'écologie et de l'environnement, alors c'est une question que... Alors moi, c'est pas ma culture personnelle, pour tout vous dire. Vous avez entendu quelques références que je peux avoir, etc. Mais ça, c'est pas quelque chose qui me sur lequel j'ai des références théoriques très fortes, même si j'ai choisi d'habiter dans une zone hyper rurale, etc. Donc d'avoir moi-même des animaux, etc. De vivre.
1: Ah bah écoutez, je vous félicite.
0: De vivre dans.
1: Nous sommes deux.
0: Voilà. Donc de vivre aussi dans un rapport d'ailleurs très michéen. Si
1: et oui,
0: vous
1: c'est
0: voulez,
1: ce que j'allais vous dire. Vous êtes très michéen décidément.
0: Et avec, y compris avec des formes de troc, vous
1: parce
0: savez.
1: Qu'il vit dans les Landes.
0: Ouais. Oui, moi c'est les baronnies, mais vous avez également des échanges, non monétaires en quelque sorte.
1: Des échanges locaux, par
0: avec
1: exemple.
0: Les chasseurs, avec les agriculteurs, tout cela. Ouais. Voilà, exactement. Il y avait des formes. Alors, c'est des gens qui votent pas tellement pour moi comme candidat aux élections législatives, malheureusement, mais vous avez aussi des formes. Alors, c'est plus dans les milieux que, mais faut pas être caricatural dans la vie. Vous voyez, vous avez des formes de néo-ruraux ou de gens d'ailleurs de la ruralité qui développent des agricultures bio, etc., des marchés. Et vous avez, y compris près de chez moi, un centre de vente de producteurs locaux. Alors, c'est clairement une culture qui est plutôt gauchisante, on va dire, mais de fait, ils travaillent.
1: Si l'enracinement est une valeur de droite, elle est plutôt à droite, justement, cette valeur-là. Mais elle est défendue, malheureusement, aujourd'hui,
0: tout,
1: par la gauche.
0: Ça fonctionne, vous voyez, c'est ça. C'est pour ça que moi, ces trucs de droite et de gauche, moi, je suis toujours assez prudent, parce que je vois que, concrètement, vous avez des gens qui font un travail dans la ruralité, qui encore une fois sont peut-être vont manifester avec les antifas contre ma candidature,
1: mais en réalité, qui font de bonnes choses.
0: Mais tout le monde souvent les gens se trompent sur ce qu'ils vivent.
1: Nous-mêmes, c'est pour faire écouter ça, c'est très difficile.
0: Et voilà. Et donc vous voyez des gens qui de fait travaillent, mettent en valeur le territoire, font fonctionner des petites épiceries. Alors ils sont un peu subventionnés, mais sincèrement, ça vous maintenez ça. Le parti, le Rassemblement National. N'a pas du tout une image écologique et c'est dommage, alors même qu'il propose des choses qui sont fondamentales pour l'environnement. quand vous défendez l'énergie nucléaire, c'est donc une énergie décarbonée. Et c'est par rapport aux énergies intermittentes qui elles-mêmes sont assez polluantes, ou par rapport bien sûr à l'énergie fossile, tout ce que vous faites pour défendre le nucléaire et pour défendre l'énergie hydraulique, l'hydroélectricité. Alors, je vous parle, excusez-moi, je vais faire mon numéro de haut alpin, mais c'est la réalité. Nous avons la plus grande, dans les Hautes-Alpes, nous avons la plus grande retenue d'eau artificielle d'Europe, à savoir le lac de Sarponçon. Très belle œuvre d'ailleurs de la 4e République et qui à la fois c'est une œuvre totale. Vous avez un centre de tourisme avec etc. Vous avez l'irrigation et vous avez donc qui permet à l'agriculture dans la vallée de la Durance de se maintenir et de se développer. Et vous avez enfin une production d'électricité parfaitement écologique. Bon, vous voyez, ça c'est le bon côté des Trente Glorieuses avec des trucs là. Voilà, vous produisez de l'énergie, vous produisez de l'agriculture, vous produisez du tourisme et dans des conditions environnementales parfaites. Nous, on a ça déjà. On a cette question centrale de l'énergie, du prix de l'énergie, qui peut nous permettre de relancer la croissance en faisant payer l'énergie. C'est un peu le sang de l'économie. Et là-dessus, bon, c'est Jean-Philippe Tanguy qui est en pointe là-dessus. Mais en fait, tout le parti est là-dessus, sur le fait que de récupérer notre souveraineté sur la fixation du prix de l'énergie. Vous savez, on paye le prix. Nous, on a un atout en France, c'est que c'est ce plan du nucléaire qu'on doit là aussi au général de Gaulle en grande partie, ou le plan Messmer pour être précis, eh bien, nous doit donner un atout extraordinaire qui est d'avoir une énergie qui est peu chère. On a sacrifié cet atout sur l'autel européen et maintenant on subit un prix européen de l'énergie qui, si je comprends bien, est d'abord calculé sur le prix du gaz. Alors ça arrange certains de nos partenaires, notamment ou partenaires et concurrents, notamment les Allemands, mais pour nous c'est catastrophique. Donc déjà, en défendant l'énergie nucléaire en matière économique, on a à la fois un atout économique, un atout écologique. Par ailleurs, quand on s'oppose et là-dessus, nous n'avons pas faibli, c'est le moins qu'on puisse dire, des traités internationaux, des traités inégaux, si j'ose dire, c'est-à-dire des traités comme le Mercosur,
1: oui,
0: qui favorise, dans une logique européenne qui est vraiment la logique des multinationales, qui favorise les échanges avec la Nouvelle-Zélande, donc les antipodes, avec des coûts de transport terribles, une spécialisation de l'agriculture au niveau mondial qui ravage des pays entiers de ce qu'on appelait autrefois le tiers-monde et qui affaiblit à son tour notre agriculture. Nous sommes en train de perdre un autre atout qui était notre souveraineté alimentaire. Nous importons dans tous les secteurs. Je crois que le solde agricole n'est pas loin de devenir négatif. Enfin, c'est dramatique. Eh bien, quand vous défendez l'agriculture, quand vous faites du protectionnisme agricole, ou simplement quand vous refusez, parce que protectionnisme agricole, nous, on exporte aussi, mais quand vous refusez l'obligation qu'on a de pratiquer un libre-échange avec des gens qui ont des normes sociales et des normes écologiques beaucoup plus basse que les nôtres, et que donc vous dévastez notre agriculture, tout ça pour permettre aux Allemands parce que ces traités en fait sont toujours des traités qui englobent, parce que si on comprend pas ce qui se passe, qui englobent toute une série de secteurs. Donc la France laisse sacrifier son agriculture dans des négociations internationales avec des pays émergents, etc., comme le Brésil, tout cela, qui en fait favorisent, dans des termes de négociations très complexes, secrètes, cachées à ce qui existe de démocratie européenne, avec toutes les critiques qu'on peut faire au Parlement européen, mais
1: un oxymore.
0: Mais voilà, mais même eux n'ont pas accès aux négociations. Et après, à la fin, c'est incroyable quand on dévoile la façon dont se passent les négociations commerciales au niveau européen, c'est dramatique. Et après, la Commission vous sort ça aux parlementaires et vous êtes placé dans on vous impose de devoir dire oui ou non. Et si jamais vous dites non, vous passez pour un affreux nationaliste. Et là, on est en train de dévaster notre agriculture et notre écologie. Donc c'est vrai que là-dessus, alors je peux pas en dire trop parce que vous savez...
1: Mais j'ai des questions encore à vous poser.
0: C'est à la sortie de l'été qu'on va avoir des choses, mais préparez-vous à des choses, à un propos beaucoup plus offensif sur l'écologie et l'environnement.
1: Ah bah, très bien. Alors, nous passons à Bobineau et on se retrouve tout de suite après.
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1: Voilà, on se retrouve avec Jérôme Sainte-Marie, politologue, sondeur et essayiste, qui est le responsable RN, Rassemblement National de Campus Emera, site de formation théorique. Nous attendons le camarade Andrea Cotarac, porte-parole du RN, membre du cabinet de Marine Le Pen. S'il n'appelait pas, je le convaincrais de venir dans un mois, mais je ne vais pas faire toutes des suites sur ce thème du RN. Le Rassemblement National évolue-t-il vers le libéralisme? Alors, on va quand même donner après, de manière très pratique et très réaliste, quelles sont les réalités programmatiques du RN aujourd'hui en matière économique et sociale. Mais puisque vous parliez d'écologie, Marine Le Pen, il y a quelques années, prônait un certain localisme, une certaine économie de proximité, auto-centrée, enracinée, et allait jusqu'à se prononcer pour toutes les formes de coopération économique, sociale, écologique qui pouvaient se faire à la base dans les zones rurales ou urbaines. On l'entend un petit peu moins en parler. Est-ce que c'est ça dont vous voulez nous parler quand vous parlez d'offensive, ou est-ce que c'est quelque chose d'autre? Est-ce qu'elle a changé là-dessus?
3: Ah, je crois pas du tout, hein, sincèrement. Alors, on parle de beaucoup de choses, si vous voulez, mais je crois que là-dessus, on est resté sur le même angle. C'est vrai que on va parler du libéralisme après tout ça, parce que là-dedans, il y a beaucoup d'effets d'image, en réalité. De la même manière, le Rassemblement National a une image plutôt qui est construite largement par nos adversaires, ou par certains milieux, etc., qui, de la même manière qu'ils avaient caricaturé les Gilets jaunes, nous caricaturent, comme le parti de la bagnole et compagnie. Vous voyez ce que je veux dire?
1: Oui, puis un parti jacobin.
3: Mais ça, c'est, oui, ça, pourquoi pas, mais,
1: on voit l'ancien chevènementiste qui pointe son nez.
3: Là-dessus, il y a beaucoup de sensibilités, cultures différentes, mais voilà. Vous avez, c'est vrai que moi, je suis là-dessus, vous savez, on a parti une grande référence, on a des gens comme Richelieu, on a des gens comme Colbert.
1: Aïe, on va pas s'entendre, là.
3: Comme Vauban, etc.
1: Mais c'est vous l'invité.
3: On est plutôt, si vous voulez, on n'a pas je crois que la grandeur du pays passe aussi en France par la grandeur de l'État, donc ça, c'est
1: pas très... Centralisation, vous croyez.
3: C'est pas très grave, voilà. Donc, l'écologie, oui. Alors,
1: et le localisme.
3: Nous, on est vraiment le parti. Parce que moi, encore une fois, moi, je suis pas un économiste, hein, ni un idéologue. Moi, je suis d'abord un sondeur, et donc, ce qui m'était mon cœur de métier, si vous voulez, c'est la sociologie électorale. La sociologie électorale, elle est très spectaculaire, depuis quelques années. Et nous, on est vraiment le parti des actifs du secteur privé. Oui, on a évidemment des retraités, on a des salariés du secteur public, etc. Mais notre zone de force, si vous voulez, c'est les actifs, toutes, comme les Gilets jaunes, d'ailleurs le débouché électoral des Gilets jaunes a souvent été le vote Rassemblement National, ceux qui produisent dans le secteur privé. Donc, et souvent, des gens qui sont confrontés, notamment quand ils sont artisans, commerçants, petits patrons, tout cela, ils sont confrontés à des normes. Très contraignantes. On a cette culture, et je pense que ces normes sont excessives. Une fois, moi, je suis pas dans un libéralisme échevelé, etc., mais on a des normes qui sont excessives, qui sont souvent incompréhensibles, qui sont maintenant d'origine, qui sont en plus souvent des normes qui sont des transpositions de normes européennes. Oui. On pratique, nous, la sur-transposition des normes, en plus. Et donc, c'est des normes qui non seulement sont mal adaptées, mais qui n'ont même pas la légitimité démocratique, puisqu'en fait, c'est des normes qui sont importées en quelque sorte et qui correspondent pas à nos réalités. Donc, on a effectivement une protestation contre ce que Jordan Bardella, c'est lui qui en parle le plus, appelle l'écologie punitive, etc. Donc, ça me paraît tout à fait légitime. Ce qu'il va falloir développer, parce que c'est peut-être pas encore assez présent. Même très certainement pas assez présent. Je pratique pas la langue de bois.
1: C'est pour ça que je vous pose la question.
3: il faut qu'on ait un discours beaucoup plus lisible sur l'écologie et l'environnement. Donc ça va être un thème important, je crois, à la sortie de l'été. Je ressens très fortement, d'une part, parce que j'ai une sensibilité là-dessus, même si j'ai pas de culture écologiste, et même si, comme beaucoup de Français, je suis totalement dégoûté par le spectacle de ce qu'on appelle l'écologie politique en France. On ne dira jamais assez le mal qu'a fait Europe Écologie Les Verts à la cause environnementale et à la cause de l'écologie en France, par une caricature sociétale. Et eux, justement, vous en parliez tout à l'heure, eux, ils refusent de comprendre que le libéralisme échevelé, y compris culturel, amènera à tous les libéralismes, et que leur mondialisme est le principal adversaire de l'écologie.
1: Oui.
3: Donc, mais bon, ça c'est voilà. Donc nous on doit, et c'est vrai qu'il y a un effet de miroir où comme les gens détestent ce spectacle lamentable de l'écologie politique, ils en viennent à décrier. Mais nous, on a un discours pour le coup sur le climat qui est tout à fait clair. On est totalement opposé au climato-scepticisme, vous voyez, ce genre de choses. On est parfois accusé de ça, c'est entièrement infondé. On est favorable à une énergie décarbonée, on est favorable à, opposé à ces traités qui, encore une fois, ravagent la planète et ravagent notre agriculture, etc. Après, il faut trouver un compromis, c'est toujours difficile, entre le maintien et le développement de l'agriculture française, et donc ça veut dire aussi des produits chimiques, hein, très clairement, et le maintien de l'écologie. C'est pas facile. Mais en politique, dès que vous passez dans la politique, dès que vous commencez à aborder la question de l'exercice du pouvoir, rien n'est facile.
1: Et puis peut-être aussi la conjugaison de l'État au sommet et d'une certaine proximité culturelle enracinée à la base, parce que l'État a souvent abrogé les cultures enracinées dans le passé. En même temps, il est difficile de faire abstraction de l'État national. Donc, comment faire pour que cet État national soit respectueux des identités ethnoculturelles qui existent présentes sur notre sol, sachant qu'un État tentaculaire et un marché prédateur sont en train aujourd'hui de faire des ravages, notamment en France, mais en Europe et dans le monde?
3: Oui, alors c'est une sensibilité que je respecte, et comme nous tous, j'ai lu Pasolini, qui avait écrit des belles pages sur l'éradication des cultures régionales en Italie.
1: Oui.
3: Mais justement, Pasolini, il écrit ça dans les années 60. Et déjà à l'époque, via la télévision notamment, il constatait la disparition des dialectes, de beaucoup de spécificités régionales qui étaient pourtant très fortes en Italie. Il faut bien voir qu'on est dans un pays, la France, qui est centralisé depuis très longtemps, d'après Alexis de Tocqueville, depuis même avant la Révolution, donc l'ancien régime, et qui a travaillé, donc c'est pour ça que vous avez réagi à Richelieu sans doute, qui a travaillé à la centralisation autoritaire depuis très très longtemps. Et de fait, vous avez eu aussi la mondialisation, l'américanisation très bien décrite par beaucoup de gens, mais cette description a été actualisée par les récents livres de Jérôme Fourquet, cette importation c'est la célèbre histoire d'Halloween. Moi, je ne savais pas que ça existait quand j'avais 15 ans, si vous voulez. Puis aujourd'hui, je crois que je suis le seul à ne pas la pratiquer. Quasiment. Vous voyez ce que je veux dire dans mon environnement. Donc, vous avez effectivement cette acculturation via etc. qui fait que de fait, ces cultures locales sont existent plus ou moins fortement selon les endroits. Ça aussi, Michel le décrit.
1: Bien sûr. Mais la Bretagne, la Corse, la Bretagne, l'Alsace, le Pays Basque sont démonétisés. Voyez.
3: C'est un autre chantier, c'est qu'en plus on est piégé par nos institutions, c'est-à-dire que ceux qui ont une sensibilité, disons, même si ça correspond pas à la réalité historique, mais enfin bon, pour me faire comprendre, girondine.
1: Oui, à mon avis, ça correspond pas parce que les Girondins se sont alignés sur les Jacobins. Et les fédéralistes, en fait...
3: En fait, c'est les Jacobins qui se sont alliés sur les Girondins, historiquement, qu'est-ce que les Girondins étaient tout à fait centralisateurs.
1: Mais
3: en fait,
1: les Girondins ont perdu au profit des Jacobins.
3: Oui, parce qu'en fait, il y a eu des émeutes, ils n'ont pas réussi à prendre le pouvoir au niveau national, il y a eu des insurrections locales, et donc on croit que les Girondins étaient... que le parti girondin était girondin au sens actuel, mais c'est pas vrai en fait, hein, c'est une image historique.
1: Oui.
3: Michel Onfray ne le sait pas visiblement, mais il devrait se renseigner.
1: Et c'est peut-être pour ça qu'il se dit girondin et fédéraliste, et à mon avis c'est pas la même chose.
3: Parce que
1: le fédéralisme de Maurras, le fédéralisme de Mistral, le fédéralisme provençal, le fédéralisme des Félibriges, le fédéralisme décentralisateur, et les cultures enracinées, les identités populaires, etc. Vous avez comme quelqu'un comme Alain Benoît par exemple aujourd'hui, qui est toujours très défenseur et fervent partisans de ces cultures, pas seulement à l'échelle nationale, d'ailleurs, à l'échelle du monde, de la cause des peuples et des peuples différenciés face au rouleau compresseur de la mondialisation et au nationalisme jacobin qui est à plus petite échelle ce qu'est la mondialisation américaine en son
3: temps. Alors malheureusement, ou heureusement, ça dépend des situations, les réalités sociales et humaines évoluent avec le temps. Les problèmes ne se posent pas de la même façon aujourd'hui qu'en 1900. Et donc, vous parlez des Félibriges, je ne sais plus en quelle année c'était exactement, mais ça devra,
1: je n'y pas. On peut s'en inspirer.
3: Voilà. Eh bien... vous avez eu ce travail par l'économie, par la culture, par l'État, d'arasement en quelque sorte, des différences, qui va très très loin. Vous savez, en tant que sondeur, moi j'ai quand même beaucoup travaillé sur les données d'opinion, et c'est vrai que les dimensions, les écarts régionaux sont très faibles souvent sur les opinions, d'autant plus que notre, c'était d'ailleurs, c'était fait pour ça, notre... système administratif ne recoupe pas du tout les anciennes provinces, etc.
1: Donc, oui, bien sûr.
3: Mais ça
1: bien
3: produit
1: sûr.
3: Des effets, si vous voulez. Maintenant, les gens sont très attachés à des départements qui, souvent, oui. Et nos régions ne correspondent. Je vous prends un exemple, encore une fois, les Hautes-Alpes. Les Hautes-Alpes, comme vous le savez sans doute, c'est un territoire qui appartient historiquement à la province du Dauphiné.
1: Oui.
3: Quasiment entièrement. Et qui a été rattaché à la province, à la région PACA, et donc ensuite, et donc la région sud, comme on dit, je crois désormais, qui, elle, relève, bon, c'est grosso modo la Provence avec le comté de Nice et précisément ce morceau de Dauphiné que sont les Hautes-Alpes. Mais ça n'empêche pas les gens de se sentir aujourd'hui appartenant à la région PACA. Vous voyez ce que je veux dire?
1: Oui, leur permettre de se réenraciner dans leur patrie charnelle plutôt que dans des départements artificiels qui ne correspondent pas historiquement, ethniquement, culturellement à ce qu'ils sont, c'est peut-être aussi un défi qu'il faut prendre en compte.
3: Alors, je sais plus quand ont été créés les départements, ça devait être autour de 1790, mais oui. ce débat, on peut pas l'avoir en 2026.
1: De toute façon, ça nous emmènera très loin.
3: Comme on l'aurait eu en 1791, vous voyez ce que je veux dire. Donc, après, ce que vous allez avoir, c'est une... Alors, est-ce que ça pourrait être mis en place d'ici aux prochaines élections régionales et départementales qui auront lieu en 2028. Vous voyez, chez moi, le sondeur et l'électoraliste n'est jamais loin. Mais je sais qu'il y a des projets quand même de simplification, au minimum de simplification, parce que c'est vrai que cet empilement est totalement incompréhensible. Enfin, et c'est incompréhensible.
1: Fausse décentralisation.
3: C'est très coûteux, oui, bien sûr, c'est une fausse décentralisation. C'est une fausse décentralisation. Alors le summum, ça a été les régions regroupées de François Hollande, où là vous arrivez à des choses qui n'ont plus rien à voir. Et donc les pays, ce qu'on appelle les pays, en fait, ne correspondent pas du tout aux régions. Donc ça, c'est un sujet très très large sur lequel on aura effectivement des choses à dire.
1: Alors maintenant, je vous pose la question, puisqu'il nous reste 10 minutes, la question générique, la question de départ. Le Rassemblement National évolue-t-il vers le libéralisme? Je vous pose la question, vous voyez, Brut de Fonderie, est-ce qu'aujourd'hui, le RN, Marine Le Pen ou Bardella, sont-ils en train de faire évoluer le RN vers des positions plus libérales qu'elles ne l'étaient précédemment?
3: Mais il me semble pas. Il me semble pas, mais si, à la limite, ça peut nous rendre service que cette image se répande, pourquoi pas? Parce qu'en fait, on est confronté à quelque chose qui est très... Et là, encore une fois, ça va être le sondeur, l'homme d'opinion qui parle, quelque chose qui est assez mystérieux. C'est-à-dire que moi, je discute souvent, y compris si vous faites des études ou quand vous discutez même avec des gens qui viennent me voir ou que je connais, qui me disent « Bon, Jérôme, sincèrement, je pense que vous avez raison sur plein de trucs. L'immigration, ça va pas du tout, etc., etc. La perte de souveraineté en général, l'insécurité, tout ce que vous voulez. » D'accord. Mais quand même... Hein, votre programme économique, hein, ça, c'est pas possible.
1: Ouais, on a entendu mille fois ça.
3: Ah, c'est vraiment un programme socialiste, ou je sais pas quoi je dis. Alors je dis très bien. Bon, on s'arrête tout de suite. ça m'intéresse. Alors ça m'ennuie quand même que notre voilà. Alors qu'est-ce qu'il a de socialiste notre programme économique? Et là, il y a plus personne. C'est-à-dire, et les gens n'ont pas peur.
1: Non, c'est le micro qu'il faut remettre en place. Voilà, vous entendez bien.
3: Les gens, quand vous étudiez ce que disent, c'est un schéma triangulaire. Vous voyez, comme vous parlez comme le philosophe Girard, c'est un schéma triangulaire.
1: Ouais.
3: C'est pas que les gens aient peur de notre programme, ils ont peur de la peur qu'inspire notre programme. Je sais pas si vous me faites comprendre. Et en disant, mais tout le monde va, tous les industriels vont partir, les investisseurs vont pas venir. Pourquoi? Ben parce que votre programme est socialiste. Alors je dis, mais alors, qu'est-ce qu'il a votre programme? Mais j'en sais rien ce qu'il a votre programme, me répond-on. Mais je sais que les gens en ont peur et que les investisseurs vont avoir peur. Donc en fait, encore une fois, c'est un schéma triangulaire, on n'a pas peur. Alors, ce qui est du coup très compliqué pour nous pour argumenter parce que on doit. Et tout ce qui permet de rétablir ce qui est très important en économie, et d'ailleurs une institution comme la bourse fonctionne essentiellement là-dessus. La bourse, c'est des phénomènes d'opinion en réalité. Hein, vous voyez, c'est cette chose qu'on appelle la confiance.
1: Oui.
3: Tout ce qui permet de rétablir la confiance bien sûr des investisseurs, etc. On a besoin, encore une fois, on est une société. On changera pas la structure sociale et économique de la société. Donc, c'est pas notre intention de toute façon, ni notre possibilité. Donc, on joue avec les règles du jeu économique actuelle, et il faut que les gens aient confiance, il faut que les gens investissent, etc. Il faut pas que les gens partent. On a déjà suffisamment de jeunes diplômés qui quittent le pays. Il faut que les gens se disent que leur avenir économique, parce qu'à la fin c'est ça qui compte, soit en France. Il faut également que les retraités, qui sont un tiers du corps électoral théorique, et en réalité beaucoup plus dans le corps électoral réellement mobilisé, les retraités qui ont souvent des réticences pour voter pour nous parce que eux, ils veulent pas que le système s'effondre parce que c'est leur retraite qui en dépend. en raison du système par répartition.
1: Eh bien, là aussi, il y a eu une petite évolution. On est passé d'un RN qui était favorable aux 60 ans à un RN qui est favorable aux 62.
3: 62 ans
1: avec
3: actuellement.
1: 42 annuités à partir de 18
3: ans. Une question importante, c'est effectivement qu'on ait un taux d'activité plus important. On a quand même ce qui est très important. Vous savez, l'autre principal drame actuellement, c'est la situation du système scolaire qui forme mal, qui forme peu et qui forme mal. Vous voyez, avec un coût extraordinaire. Notre perte de productivité et notre perte d'indépendance, elle est inéluctable si nous ne redressons pas la situation de l'éducation nationale, à deux aspects essentiels. Notre chute dans les classements internationaux, et l'autre aspect très important, c'est le fait que notre système de formation professionnelle est très peu importante. Excusez-moi, puisqu'on est sur Radio Courtoisie, je vais faire... Donc vous voyez, donc nous on n'a pas changé, simplement on est très content d'avoir enfin l'oreille du patronat. Et pourquoi on a l'oreille du patronat? Parce qu'on est une force électorale. Donc les gens s'attendent à ce qu'on arrive au pouvoir. Et du coup, l'interdit social qui pesait sur les contacts avec le Rassemblement national est tombé. De ce point de vue-là, moi, je me suis réjoui. Enfin, vous comprenez bien ma sensibilité, encore une fois, hein, mais personnelle. Mais s'il y a vraiment un événement dont je me suis réjoui récemment, c'est la rencontre avec le MEDEF.
1: Mais alors justement. Nicolas Sarkozy, en 2007, avait réussi cette mystification, ce magicien de la politique qu'était Sarkozy, avait réussi à réunir les classes populaires, les classes moyennes déclassées et les classes bourgeoises. Et il a été président. Et il a recommencé d'ailleurs en 2012. Il a perdu de peu. Il aurait pu recommencer. Bon. Est-ce que ça n'est pas là une escroquerie qui a marché? Et est-ce que Marine Le Pen, qui s'adresse avant tout aux premières classes que j'ai mentionnées, populaires et moyennes déclassées, va pas faire le grand écart en s'alliant avec la bourgeoisie qui a toujours trahi la patrie?
3: La bourgeoisie n'a pas toujours trahi la patrie, il ne faut pas parler comme ça, mais vous aviez à l'époque une bourgeoisie nationale. Aujourd'hui, elle est devenue une bourgeoisie comprador en grande partie, c'est ça le problème. Mais vous avez toute une dimension de la bourgeoisie qui était nationale, il faut quand même être juste.
1: La bourgeoisie aussi a évolué, hein.
3: Mais la bourgeoisie a beaucoup évolué, ça oui. Parce que ses intérêts ont évolué.
1: Oui, aussi.
3: Parce que le marché a évolué aussi. Le marché n'est plus un marché national, etc. Ça joue beaucoup. Bref, pour revenir à des aspects plus contingents, je voudrais vous rassurer sur un point. Alors, j'ai bien vu ce qu'a fait Sarkozy, c'est-à-dire, j'avais beaucoup d'ailleurs suivi la campagne, etc. Il avait utilisé ce thème du gagner plus. Enfin, travailler plus pour gagner plus. Avec des aspects très concrets, hein, la défiscalisation des heures supplémentaires, tout ça, c'était des choses qui étaient comptées. Et grosso modo, vous êtes toujours obligé de parler de pouvoir d'achat pour une élection présidentielle si vous voulez gagner, d'autant plus qu'on est un pays où l'État, et quand ce qu'on est élu, un président de la République, c'est un chef de l'État, eh bien, vous nommez quelqu'un qui va être à la tête d'un immense système, une système machine de captation et de redistribution des richesses. Donc on peut pas faire autrement. Il faut bien sûr parler de pouvoir d'achat. Tout le monde parle de pouvoir d'achat, en tout cas quand il veut gagner. La gauche comme la droite, etc. Sarkozy avait réussi à gagner et il avait repris ce thème. Alors le travailler plus pour gagner plus, c'était d'ailleurs un slogan, je crois, au départ de Marine Le Pen. En fait, vous faudrait rechercher. Ah oui. J'ai découvert ça récemment. Et donc le thème, moi, me paraît très très bon. Et donc permettre par la fiscalité sur le travail justement que les gens gagnent réellement plus. C'est une... Encore une fois, oui, vous savez, la demande pour la réduction du temps de travail, par exemple, n'était pas une demande populaire massive. Hein. C'est pas du tout comme ça que ça s'est produit. Les gens veulent vraiment gagner de l'argent par leur travail. Et toute la question, et c'est ça le principal outil de promotion sociale et de justice sociale dans les Trente Glorieuses. Quand vous avez moins de travail, les gens sont réduits à leur propriété, notamment en propriété immobilière, et là, les différences sociales ne bougent plus. Donc ça, je vais juste vous donner un argument. C'est pas un argument de fond, mais qu'un argument essentiel. Nous sommes avant tout le parti des catégories qui travaillent dans le privé, notamment les ouvriers, les employés, les professions intermédiaires.
1: Aussi les chômeurs, quand même.
3: Ces gens-là, on peut pas les décevoir. Et ça, si comme je le pense, on arrive au pouvoir en 2027, on ne peut pas parce que si on déçoit, nous, on n'aura pas de corde de rappel. Et la gauche et la droite sont accommodés en disant ben finalement ça sera toujours, on va laisser Hollande gagner, on y arrivera derrière, etc. Et quand Sarkozy a déçu, notamment sur cet aspect-là, les Français ont été prêts à voter pour n'importe qui, même pour François Hollande, pour ne plus avoir Sarkozy. Vous voyez le problème. Nous, si jamais on arrive au pouvoir et qu'on déçoit, on n'a pas de corde de rappel, on ne reviendra pas. Donc ça, tout le monde au sein du parti en a conscience. Et donc nous ne décevrons pas, nous ne pouvons pas décevoir les attentes, y compris les attentes financières des catégories sociales qui nous soutiennent.
1: Alors, sur la question des retraites, est-ce que vous n'avez pas tendance à minimiser la pénibilité au travail qui a, au bout d'un certain temps, fait que les gens deviennent de plus en plus arraisonnés par un travail aliénant et un travail difficile pour beaucoup d'entre eux? Et est-ce que, ça c'est la deuxième question, est-ce que vous n'avez pas le sentiment que le gagner plus pour toujours, travailler plus pour gagner plus, est-ce que ça n'est pas, c'est cohérent entre les deux, hein, c'est aussi un petit peu faire primer l'homo economicus sur l'homo civicus, si j'ose dire, c'est faire primer l'individu qui travaille, c'est aussi un petit peu faire primer l'homo economicus sur l'homo civicus, si j'ose dire, c'est faire primer l'individu qui travaille, l'individu consommateur.

0: dont je suis d'ailleurs en train d'oublier l'auteur, qui a écrit un livre qui m'a beaucoup frappé ces derniers temps, que je traitais à Campus Emera, qui était Éloge du carburateur. Je ne sais pas si vous avez vu.
1: Non, je ne connais pas cet ouvrage.
0: Éloge du carburateur, c'est un philosophe et mécanicien américain qui, à la fois, travaille en université, mais répare des motos. Son nom m'échappe, je me demande si c'est pas Thompson, faudrait vérifier, qui a écrit un très beau livre.
1: Nos auditeurs vont le trouver.
0: Dans la librairie La Découverte, vous voyez, c'est une librairie qui est pas très proche de nous, mais c'est un auteur, je sais pas si La Découverte a bien réalisé ce qu'ils étaient en train d'éditer, parce qu'il détient des propos assez conservateurs à tout point, de point de vue culturel, et il fait l'éloge de la réparation, puisque ça, c'est des, vous avez toutes sortes de métiers comme ça où on s'accomplit, où on est utile. Là, en l'occurrence, il répare des motos. Et c'est des métiers qui ne sont pas délocalisables et qui ne sont pas remplaçables par l'intelligence artificielle. Donc, vous avez là aussi un gisement d'activités qui sont à la fois manuelles et intellectuelles, puisque réparer une moto, ça demande de résoudre des problèmes. J'en serais moi-même totalement incapable. Eh bien, c'est plutôt cette... voilà, donc malheureusement, j'ai pas le temps de regarder sur mon téléphone la référence, mais Éloge du carburateur,
1: si
0: c'est un conseil de lecture...
1: Si vous l'avez, chers auditeurs, vous pouvez nous le donner.
0: Un conseil de lecture que je vous donne et qui traduit assez bien notre philosophie.
1: D'ailleurs, vous parliez des producteurs, mais il y a eu dans ce qu'on appelle génériquement, et vous savez que Radio Courtoisie est très attentive à ce qu'est le patrimoine intellectuel de la droite, il y a eu cette république des producteurs qu'on a retrouvée chez des gens comme Georges Valois, qu'on a pu retrouver chez un tel ou un tel d'économistes formés, et qui justement montraient bien que le productivisme économique financier n'était pas la république de la production au sens de l'investissement nécessaire, évidemment, d'individus à la communauté nationale. Donc il faudrait en fait continuer à en parler et dans un mois se retrouver. Je pense qu'on a quand même bien déblayé le terrain. Cotarac reviendra de toute façon sur Radio Courtoisie et je lui poserai d'ailleurs des questions sur les mesures phares sur la question économique et sociale liée au programme structurel économique et social de Marine Le Pen et de Jordan Bardella du Rassemblement National. Merci, monsieur Sainte-Marie.
0: Merci à vous.
1: Et à très vite, chers auditeurs.

0: Vous venez d'entendre le libre journal d'Arnaud Guyet-Jeannin diffusé en direct sur Radio Courtoisie jeudi 14 mai 2026 de midi à 13h30 et réalisé par Benoît. 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Nous rediffuserons ce libre journal ce soir à minuit. À 14h tout à l'heure, rediffusion du libre journal du Nouveau Monde dirigé par Evelyne Josselin, le caractère satanique de la gauche américaine aujourd'hui, et dans un instant notre pause musicale chanson française.
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0: C'est Benoît, voici notre pause musicale chanson française des origines à nos jours. Aujourd'hui, nous écoutons Mouloudji avec Rue de Lappe, L'Hôtel des Trois Canards de Marie Bizet, Ginette Garcin, dans L'Oiseau sur ma tête, Prête-moi ton tonneau par Andrex, Gilbert Bécaud ensuite dans Dimanche à Orly, J'aimerais tellement ça par Jacqueline François, Georgette Lemaire et Des millions d'amoureux. Nous terminons avec Hugo Frey dans Nous serons libres. Et pour commencer, voici Jean-Paul Mauric en 1960 avec ses célèbres fiancées d'Auvergne, les 13h30.

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0: C'était Hugo Frey sur Radio Courtoisie avec cette version de Nous serons libres qu'il a interprété dans les années 90.
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0: Aujourd'hui, nous avons commencé avec Jean-Paul Mauric et les fiancés d'Auvergne, Rue de Lappe par Mouloudji, Marie Bizet et l'hôtel des Trois Canards, L'oiseau sur ma tête de Ginette Garcin, Andrex avec Prête-moi ton tonneau, Gilbert Bécaud dans Dimanche à Orly, J'aimerais tellement ça interprété par Jacqueline François, Georgette Lemaire et des millions d'amoureux et Nous serons libres, d'Hugues Auffray. Rendez-vous demain à 13h30 pour la prochaine pause musicale chanson française des origines à nos jours avec Virginie. Dans un instant, le libre journal du Nouveau Monde dirigé par Evelyne Josselin, le caractère satanique de la gauche américaine d'aujourd'hui.
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0: Aujourd'hui, nous sommes le jeudi 14 mai, nous sommes en semaine C de notre grille des émissions. La suite du programme à 15h30, le libre journal de l'Occident dirigé par François-Xavier Jiquel. À l'approche des midterms, où on est Donald Trump avec Nicolas Conquer, porte-parole des Républicains Overseas France. 17h, sur Somme Corda de l'abbé Raffré, émission intitulée Dieu se révèle. 17h30, Restons Courtois, dirigé par Marc Hainaut, émission en direct. Macron fossoyeur de la francophonie avec Charles Onana. Léon XIV, bientôt en France avec Philippe Darentière, président de Notre-Dame de Chrétienté. 19h30, le libre journal Le bal des facétieux, dirigé par Charles-Henri Deslois. Jean-Hugues Gilbert, abbé de la paroisse de Cormeilles-en-Parécis, invité de Charles-Henri Deslois pour évoquer Dieu et le sexe. 21h, la première partie de la matinale ligne droite d'aujourd'hui, face au grand remplacement, pourquoi la remigration est la seule solution avec Jean-Yves Le Gallou. 21h30, le libre journal des littératures dirigé en direct par Hector Burnouf, le drame roumain au XXe siècle entre Nicolae Ceaușescu et la garde de fer vue par Traian Sandu et Mariana Lica Mazalia. Et 23h, les répliques du nouveau conservateur dirigé cette fois-ci par Gilles Brochard avec deux livres. Tout de suite, voici le libre journal du Nouveau Monde dirigé par Evelyne Josselin. Bon après-midi à tous. 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

0: Bonjour chers auditeurs.
1: Bonjour Evelyne.
0: Bonjour Eric. Bonjour Benoît qui
1: bonjour
0: est à la
1: Benoît
0: technique.
1: Derrière la vitre.
0: Il fait beau aujourd'hui.
1: Ah, oui,
0: et alors théoriquement j'avais un autre invité de prévu mais il n'a pas pu donc je l'ai préenregistré. Vous l'entendrez un petit peu plus tard. Pas aujourd'hui. Franchement c'est l'actualité américaine qui gouverne et qui bouscule les choses aussi. Moi, je vais vous parler de plusieurs choses et je pense que le thème commun à tout cela, c'est le caractère franchement satanique de la gauche américaine. Alors, ce livre que j'ai écrit il y a déjà 2 ans maintenant, La guerre culturelle, il y a un ami, enfin que je croyais être un ami, qui m'avait dit « Oh non, non, non, vous devriez absolument pas dire que la gauche est satanique, ça fait pas sérieux, blablabla. » Bon. Je suis désolée, mais les agissements actuels de la gauche américaine me donnent raison. Et je ne suis pas la seule à parler de méthodes démoniaques. Et d'esprit démoniaque. Alors, pour vous donner une petite idée...
1: Ça fait froid dans le dos. Hein,
0: mais complètement. Et pourquoi est-ce que c'est important? Parce que les télévisions françaises, alors Radio Courtoisie, elle a peut-être le matin... fait part un petit peu de ce que je vais dire, mais les télévisions françaises induisent en erreur. Par exemple, pour l'Iran, veulent absolument vous faire croire que bon, tout est mort, Trump s'est fourvoyé, c'est un fiasco total, blablabla. Bon, ils vont pas vous parler de ce qui se passe avec le South Poverty Law Center, d'abord parce que les gens savent pas ce que c'est. J'appellerai plus tard dans l'émission notre ami Eric Zwan, qui veut absolument vous parler de ce sujet. Si jamais il ne le faisait pas, c'est moi qui le ferai. Il y a cet individu, James Comey, qui était le directeur du FBI, c'est pas Trump qui l'avait nommé, mais il en avait hérité là aussi, qui a été saqué par Trump, apparemment cavalièrement, en 2017, en mai 2017, si je me rappelle bien, et les gens se disent bah, quand même la façon dont il renvoie les gens. Et oui, mais là aujourd'hui, ça sort. On voit pourquoi il a été viré. C'est pas seulement qu'il avait participé à la collusion. Vous savez qu'on avait mis sur le dos de Trump Russia, Russia, Russia, que Trump aurait été élu que parce que les Russes. Enfin bref, tout cela sort aujourd'hui. Et là, comme il maintenant est devant la justice, sommé de s'expliquer. Alors peut-être qu'Eric Van nous en parlera sur le message qu'il a fait passer à Instagram il y a un an ou deux de cela. Message, c'est un chiffre, 8647, qui ne nous dit rien à nous autres. Mais n'importe qui ayant travaillé pour les services secrets sait parfaitement ce que cela veut dire. Cela veut dire cette personne est à supprimer. Autrement dit, au plus haut niveau de l'État, ça c'est carrément le marécage. Au plus haut niveau de l'État, eh bien, corruption et malfaisance, véritablement, contre le président Trump. Alors, je vais vous parler en premier, je vous donne un petit peu le plan de l'émission, je vais vous parler, moi, faire un petit point sur l'Iran, c'est pas pour l'Iran lui-même, c'est pas le sujet de notre émission, pour vous montrer la vilainie de la gauche. Je vais vous parler... un petit peu aussi, peut-être en premier d'ailleurs, la gauche a commencé en force avec les événements dans le Minnesota en janvier 2026. Je vous en parle un petit peu, parce que ça c'est pareil, on n'a rien vu. On a vu simplement, je l'ai dit dans la dernière mission, j'ai entendu Gilles Boulogne un soir dire « Oh, Trump maintenant se croit tout permis, on tire à vue sur les manifestants ». Attention, la force de cette gauche mauvaise, et malheureusement les télévisions françaises... se font le relais, se font idiots utiles de la gauche américaine en s'en faisant le relais. La gauche américaine fonctionne en divisant le peuple, en instillant de fausses accusations, en faisant de fausses équivalences. Par exemple, Trump, c'est Hitler. Bon, où sont les camps de concentration de Hitler? Bon, jamais la preuve n'est apportée. Et pour cause, c'est inimaginable.
1: Oui, mais cette façon de faire est commune de la gauche, en général.
0: C'est un dictateur, il sabote notre démocratie, n'a que faire de la Constitution. Attention, qui parle? Des gens qui haïssent la Constitution et les pères fondateurs. Des gens qui, quand ils disent notre démocratie, attention, C'est codé, le sanglier. Notre démocratie, c'est attention, c'est vouloir nous être en place pour toujours, que les autres ne reviennent pas. On fait tout pour ça. C'est pour ça qu'ils veulent pas, une loi fédérale sur les élections qui obligerait les gens à présenter une pièce d'identité. Tout est à l'avenant. Alors, point par point. Avant d'appeler Eric Zahn, nous l'appellerons vers la demi. Avant d'appeler Eric Zahn, je vais vous parler. Alors, un petit point donc sur les agissements de la gauche. Au mois de janvier. Au mois de janvier, il y a cet organisme, enfin cette agence fédérale, ICE, I-C-E, c'est Immigration Control, je ne sais pas, Enforcement. C'est-à-dire, c'est une sorte de police. C'est pas la police des frontières. Paul Reed nous avait expliqué ça la dernière fois. Mais c'est quand même ce sont des agents, en tout cas, fédéraux, qui sont chargés, étant donné que Trump a fermé la frontière poreuse du Sud. Biden a laissé entrer quand même quelques 20 millions d'illégaux qui n'ont jamais été examinés. Rien. Même pendant le Covid. Beaucoup de gens sortis des prisons, beaucoup d'hommes en âge de prendre les armes, beaucoup de gens venus, pas que d'Amérique du Sud, mais du monde entier, y compris par le Venezuela, y compris venus du Moyen-Orient, donc des terroristes en puissance pour certains. Et tous ces gens-là, maintenant Trump, avec cette agence ICE, les examine un par un, ce qui prend un temps fou, et les expulse. Bonne nouvelle au fait, Alligator Alcatraz, la prison aux alligators, va être rouverte. Le petit juge fédéral qui avait tenté d'empêcher Trump, bah, il a été débouté. Donc, ça c'est une bonne nouvelle. Alors, cette police fédérale, pourquoi est-ce qu'ils portent des masques? Eh bien, c'est très simple, c'est parce qu'ils reçoivent des menaces de mort pour eux, pour leur famille. On sait où vos enfants vont à l'école, on sait où vos parents, dans quelle maison de retraite sont vos parents et grands-parents. Enfin voilà, donc il est tout à fait normal qu'ils se protègent. Alors, ils ont été violemment attaqués, c'est pas eux qui ont attaqué la population comme les télévisions le disent, ils ont été violemment attaqués au Minnesota en janvier dernier, alors que dans tous les autres États, ça s'était bien passé. Et Trump a fini par changer de ministre, il a limogé cette femme qui a été gouverneure du Dakota du Sud, son nom échappe, peu importe, et il a mis un autre, il a nommé Mark Wayne Mullen. Malheureusement, il enlève quelqu'un de valeureux au Congrès, mais pour le mettre à un poste très important. Et il a envoyé le grand chef de l'immigration, du repatriement plutôt, Tom Homan, sur place. Et Tom Homan, qui est un catholique, a dit « Bon, ça commence à bien faire les injonctions du pape. Je fais mon travail. On va en terminer avec cette situation. Les deux personnes qui sont mortes, je me répète parce que je l'ai dit il y a un mois, les deux personnes qui sont mortes, c'est une femme qui avait foncé avec sa voiture sur un agent, justement, du ICE, et l'autre, c'est un infirmier qui, lui, était venu armé. Et donc, comme il a fait le geste vers son arme, l'agent fédéral qui était en face de lui a fait le réflexe qui est conseillé, c'est-à-dire il a tiré. Donc c'est pas non, Gilles Boulot, Trump ne dit pas maintenant on tire à vue. Voilà, donc voilà, mais Gilles Boulot répétait ce qu'il a entendu du Washington Post, de CNN, du New York Times et de tous ces médias qu'on appelle legacy médias, c'est-à-dire les vieux médias qui vivent en fait de la haine active contre Trump et contre les républicains et contre les conservateurs. Ça, c'était donc pour ICE et d'ailleurs maintenant ça s'est résorbé. Homan a remis de l'ordre et on n'en parle plus. Sur l'Iran. Sur l'Iran, les télévisions en général, moi je regarde pas plus que 2 ou 3 minutes parce que c'est partout le même blabla. Il a perdu, c'est maladroit, ceci, cela. Qu'est-ce qu'il en est exactement sur l'Iran aujourd'hui? Alors, sur l'Iran, là, j'ai quelques notes. Les gens se demandent. En fait, les gens sont très désinformés parce qu'on ne leur a pas, je pense pas jamais avoir entendu pourquoi est-ce que Trump a agi maintenant, alors qu'il y a les élections de mi-mandat qui sont dans quelques mois et que, selon tout le monde, ça va lui nuire, il va perdre. Bon, s'il perd aux élections, ça sera parce que le fameux Save Act, c'est-à-dire la loi fédérale qu'il veut faire passer au Congrès, et que malheureusement quatre républicains bloquent, et comme c'est une loi fédérale, comme c'est prendre un peu de droit des États pour le compte de l'État fédéral, vous me suivez ?
1: Oui.
0: Ça passe par un vote particulier où il faut les deux tiers, c'est-à-dire les 60 sénateurs, au lieu de la moitié qui suffirait, plus peut-être l'apport en plus du vice-président qui fait la 51e voix. Trump a dit, bon, on sait tous, je me répète encore, on l'a dit la dernière fois, Trump a dit, c'est tellement idiot de ne pas abolir le filibuster et de faire passer cette loi qui véritablement est bonne pour tout le monde, sauf pour les démocrates qui veulent tricher et faire voter les illégaux, c'est la seule raison pour laquelle ils refusent. Eh bien, il a dit, de toute façon, si jamais ils gagnent aux midterms, les démocrates, eux, ils ne vont pas s'embarrasser du filibuster. Voilà. Donc on est là avec des gens qui font la fine bouche, qui veulent garder une coutume qui n'est même pas inscrite dans la Constitution. C'est une simple coutume qui s'est installée comme ça au Sénat et qui a été rendue célèbre par le film avec Jimmy Stewart, Mr. Smith Goes to Washington. Excellent film. Bon, mais c'est une coutume. Elle n'a rien de vénérable au point de vouloir la garder à tout prix. Donc, on veut absolument faire croire qu'il va perdre les midterms, les élections de mi-mandat. Alors, évidemment, l'Iran est un sujet de choix et tout le monde s'en mêle. Alors, ce qu'il faut comprendre, c'est que Epic Fury, l'opération a été lancée. J'ai entendu beaucoup de gens qui disent qu'il n'y avait absolument aucune obligation. Puis, il y en a même qui ont dit, bah, ils étaient très bien, c'est-à-dire, pourquoi pas les laisser mourir en paix ? Enfin, souviens, que l'idée d'aller... Bon, ces gens-là ont tué des milliers d'Américains depuis 47 ans. Déjà. L'opération de juin dernier, comment s'appelait-elle ? Midnight Hammer, le marteau de minuit, a détruit trois grands sites de recherche nucléaire iranien, mais comme c'est plein de souterrains, ils en avaient caché beaucoup par et ils sont très très près, ils ont beaucoup de qui veulent pas remettre, c'est pour ça que les négociations n'ont pas pu avoir lieu, ils ne veulent pas remettre leur uranium enrichi. Or ça c'est une condition sine qua non pour en terminer, et Trump là, en ce moment, à vrai dire, en ce moment il se passe rien, donc les émissions du soir c'est des parlottes pour rien, il se passe rien en ce moment, le blocus réussit parfaitement bien. Hormuz, qui était censé, d'après les gens de gauche, être c'est la bombe nucléaire de l'Iran. La voilà. Hein. Ils tiennent tout le monde par le détroit d'Hormuz. Non, en ce moment, ils tiennent personne par le détroit d'Hormuz. C'est la marine américaine,
1: marine, oui.
0: Qui fait la loi dans le détroit d'Hormuz, qui laisse entrer les navires qui n'ont rien à se reprocher ou sortir. Bon, et qui supervise, qui entre et qui sort. Et Trump tient l'Iran comme ça. Et l'Iran, alors moi j'ai lu, je lis beaucoup notre ami Guy Millière, Victor David Hanson, et puis quelques autres, et des gens très brillants, qui ne sont pas à gauche eux, et qui disent, les choses se passent plutôt bien. Il faut que Trump tienne bon. Alors, ce qu'on ne sait pas, c'est, Trump aime tellement faire des deals, comme il les appelle, il ne faut pas qu'il en fasse un là, tant que ce régime mortifère ne soit pas aboli. Parce que ce régime, c'est pas la bombe nucléaire à ces gens-là, c'est juste pas possible. Alors, vous allez comprendre pourquoi. Si Trump a donc attaqué maintenant, c'est-à-dire là, le 28 février.
1: Février, oui.
0: Et ça dure un petit peu plus longtemps qu'il aurait voulu. Mais bon, pour l'instant, les choses sont au point mort et ça se passe plutôt bien. C'est parce que non seulement il y a quand même quelques 450, je sais plus combien, tonnes ou kilos, je ne sais plus, d'uranium enrichi à 60 degrés, ce qui fait qu'en deux semaines seulement, il peut être enrichi à 90. C'est le plus gros qui est fait, là, d'en enrichir à 60.
1: Oui, oui.
0: Donc, pourquoi attendre ? Le 11 septembre, on ne l'a pas vu venir. Or, dans mon livre, là, j'en parle encore, c'est Bill Clinton le responsable. Il y avait eu quantité d'attentats terroristes, et il fallait se méfier. On savait que le World Trade Center a été visé. On ne se doutait pas d'une chose pareille, mais néanmoins, des précautions n'ont pas été prises. Bon, Trump a préféré agir préventivement. Il a agi préventivement pour qu'une catastrophe de l'ampleur du 11 septembre n'arrive pas aux Américains, mais également à nous, occidentaux, parce que nous sommes dans le
1: circuit un peu.
0: Ils peuvent pas atteindre l'Amérique avec leurs missiles, mais par contre, ils peuvent atteindre l'Europe. Et l'Europe est également un ennemi déclaré de l'Iran, des ayatollahs. C'est ce que les gens veulent pas se rappeler. Nous avons eu, nous, des attentats dus aux terroristes islamiques de cet État théocratique. Alors, il y avait donc le danger de ces missiles. Et je le répète, pas que pour l'Amérique, pour les alliés de l'Amérique, pour l'Europe, et pour les alliés proches, pour évidemment les pays du Golfe qui entourent et qui maintenant sont ralliés à l'Amérique, et qui sont décidés à faire la paix avec Israël. Et puis, l'Iran, personne là encore n'a l'air de comprendre. L'Iran véritablement sponsorise, c'est-à-dire finance, parraine, encourage, incite tous les mouvements terroristes. Et il y a ces fameux proxies, c'est-à-dire les pays intermédiaires, qui agissent sur ordre de l'Iran. Alors, l'Iran finance le Hezbollah, le Hamas. Amusant aussi, petite parenthèse, le Hamas, on vient d'apprendre que beaucoup de clerics, les religieux dans la bande de Gaza, avaient une façon très particulière d'endoctriner les petits garçons à haïr Israël et à faire la guerre pour la Palestine. Vous imaginez la façon ? Ce sont des pédophiles. Il y a un article très intéressant qui est paru là-dessus, dans l'American Thinker, signé de Andrea Wittberg, une façon affreuse des actions pédophiles brutales à Gaza. Et c'est maintenant démontré. Ça, c'était une parenthèse. Mort à l'Amérique, ce n'est pas simplement une rhétorique, c'est une politique à pratiquer. Donc, Trump n'a pas voulu d'un autre 11 septembre. Voilà. Et pourquoi danger imminent, qu'est-ce que ça veut dire danger imminent ? Ça veut dire qu'en une semaine ou deux, même pas, ils auraient pu, peut-être qu'ils ne l'auraient pas fait, mais ils auraient pu être capables d'attaquer et de faire véritablement des dégâts considérables. Pourquoi est-ce que, il y a un auditeur la dernière fois, Eric, vous rappelez, qui avait dit « Oh, pourquoi est-ce que, de quel droit interdire la bombe atomique à l'Iran ?»
1: En effet, vous avez gardé le message.
0: Pourquoi est-ce que ces gentils ayatollahs n'auraient pas la bombe atomique comme tout le monde ? Alors, il y a, vous savez, entre l'Amérique et l'Union soviétique, il y a eu la guerre froide. On était concernés, nous aussi. On était, à l'époque, on était des bons alliés de l'Amérique. On était bien contents d'être protégés. On prenait corps avec l'Amérique. Eh bien, il y avait quand même cette chose qui s'appelait la dissuasion mutuelle assurée.
1: Assurée, oui. Voilà.
0: Bon, les Soviétiques, personne ne les aimait, mais au moins, c'était quand même pas des véritables fous. Tandis que là, on pouvait penser que bon, ça serait risqué de, encore que Poutine, en nous menaçant de guerre atomique, d'une petite bombe atomique au début, là, en 2022, il est un petit peu donné là-dedans. Mais bon, les ayatollahs, c'est différent. Ils vivent, eux, dans la croyance, du retour du dixième oumam. Et dans cette croyance, eh bien, tout est bon. L'islam chiite, c'est-à-dire leur variété d'islam à eux, doit triompher non seulement au Moyen-Orient, non seulement dans les pays qui sont déjà musulmans.
1: Mais sur la planète.
0: Et pas que contre nous autres occidentaux, américains ou européens ou australiens ou néo-zélandais, pas que contre les occidentaux oni, avec leur stupide religion
1: chrétienne,
0: j'allais dire judéo-chrétienne, même s'il y a des gens qui n'aiment pas le terme. Eh bien, nous sommes à abolir. Et ces gens-là, avec la bombe atomique, c'est très risqué parce que eux, le suicide, ils n'ont pas peur de la mort. Ils n'ont pas peur de la mort et le suicide pour une bonne cause, ça fait toute la différence avec tous les autres terroristes, avec tous les autres dictateurs, je veux dire, qui sont dotés de la bombe nucléaire. Et même le Nord-Coréen, Il est abominable pour son propre peuple, on en dit ce qu'on vient pas, mais il n'est pas un gros danger pour nous. Si on le laisse maltraiter son peuple, il va pas nous lancer des bombinettes sur la tête. Il l'a fait un petit peu dans les années sous Obama, il l'a fait pour montrer qu'il était capable s'il le voulait, mais je pense qu'il n'a pas véritablement... Tandis que les ayatollahs avec véritablement la bombe atomique, ça, bah, c'est à vos risques et périls. D'un jour à l'autre, ils peuvent décider d'appuyer sur le bouton. Donc, le changement de régime, maintenant, eh bien, il faudrait que ça arrive. Ça ne faisait pas partie des objectifs de Trump. Il faudrait que ça arrive. Et là, il y a quelque chose d'intéressant, c'est le chat d'Iran, mais son fils, le prince héritier, Reza Pahlavi, qui analyse très bien de loin la situation et qui a dit l'Europe... Et il a fait un discours, je crois que c'est en Suède. Il s'est déplacé, vous savez, en Europe récemment, là. Et il sait très bien que Trump ne veut pas s'engager à faire un changement de régime, parce que Trump ne veut pas refaire les erreurs qu'ont faites les Américains en Irak. Mais il dit, alors je vais le citer, il y a deux ou trois, il a fait deux conférences, l'une à Stockholm, l'autre à Berlin. Il a dit, voilà, aux 150 journalistes qui étaient présents, il a pris le même langage que Trump, voilà, vous autres de la presse, vous mentez. Vous ne parlez jamais des 40 000 et quelques Iraniens qui ont été massacrés en janvier. Vous traitez Trump d'agresseur, etc. Non, il n'agresse pas. Il répond à 47 ans de guerre larvée. Et il a dit également, alors ça je l'ai entendu hier soir sur Fox News, il était interviewé, il a dit, il a raison Trump de ne pas vouloir mettre des soldats américains sur place. En revanche, il faut quand même des soldats. Seulement ces soldats, il faut que ce soit des Iraniens. Alors, j'ai pas entendu le reste, mais on sait que les gens qui aujourd'hui font la politique en Iran, bah, c'est le troisième ou quatrième niveau des corps de garde révolutionnaires, puisque les échelons supérieurs ont été décimés. Et ces gens-là, on les arme. C'est pour ça que la population est terrifiée. Donc, oui. Ça sous-entend ce que le prince a dit, ça sous-entend que l'Amérique puisse armer les Iraniens pour qu'eux fassent le travail. Mais ils ne peuvent pas, sans armes, abolir le régime. Voilà. Donc, en fait, c'est ça que les gens devraient dire à la télévision le soir, au lieu de dire « Ah, bah, Trump, il a perdu, c'est formidable, etc. Ça, il va perdre les élections du mid-term. » Et donc, le prince Reza Pahlavi termine en disant « Je me battrai pour mon peuple et mon pays. Écoutez-moi bien. Et vous devriez remercier le président Trump d'être le seul à avoir enfin agi, alors que depuis 47 ans, personne n'a osé se dresser contre ce régime. » Alors, j'en termine avec, je reviens à mon sujet qui est la vilainie de la gauche. Figurez-vous, Eric, qu'il y a eu un colloque, je crois une internationale socialiste, en Espagne, il y a une semaine environ.
1: Oui, oui.
0: Et vous savez que le premier ministre espagnol est véritablement un socialiste d'extrême gauche, woke en plus, et les immigrés sont les bienvenus, il les fait entrer, et donc s'ils entrent en Espagne, ils peuvent entrer chez nous, c'est très facile, et oui. Puisque l'Europe de Schengen a aboli les frontières. Et donc, deux sénateurs, justement l'un qui était le sénateur du Minnesota, Valls, qui a été aussi candidat avec Kamala Harris à la vice-présidence, et puis le sénateur Murphy, un sénateur démocrate. Ces deux individus se sont joints aux communistes socialistes espagnols, à cette internationale socialiste, pour condamner la politique de Trump, le traité d'Hitler, etc. Voyez la vilainie de la gauche. Ce sont des traîtres à leur patrie. Ils préféreraient voir l'armée américaine faire fiasco en Iran, plutôt que de concéder à Trump qu'il a fait quelque chose de bien et qu'il a aboli un ennemi dangereux de la planète. Voilà. Alors, j'en termine avec le pape, et ensuite nous appellerons Eric Zahn. Alors, le pape, où sont mes papiers sur le pape? Je vais certainement être excommunié, mais c'est pas grave. Il peut pas excommunier Trump parce que Trump, lui, est presbytérien.
1: Oui.
0: Moi, je suis catholique. Même si je suis pas une grande catholique très pratiquante, mais je suis quand même catholique, en tout cas de tradition presbytérienne.
1: Oui.
0: Moi, je suis catholique même si je ne suis pas une grande catholique très pratiquante, mais je suis quand même catholique, en tout cas de tradition, certainement.

0: il me fait penser à cette femme sénateur aux États-Unis qui a des cheveux violets et qui dit « Vous n'avez pas le droit de contester le danger climatique. »
1: Oui.
0: Voilà. Gauche autoritaire et voilà, vous n'avez pas le droit de penser autrement que nous, on vous dit. Alors ce pape, le pape a soi-disant une autorité morale naturelle. C'est le poste qui a une autorité morale naturelle.
1: C'est pas la personne.
0: Mais la personne qui se trouve à être pape, eh bien, il y a des questions à se poser, voyez-vous. Et la réponse, c'est plutôt non. Alors donc, sur l'immigration, il a commencé, justement, pendant les événements dont je vous parlais, aux États-Unis, en janvier, il a commencé par prendre du côté des manifestants qui ne voulaient pas qu'on rapatrie les criminels illégaux. Parce qu'il s'agissait de criminels illégaux. C'était pas des braves gens qu'on sortait de chez eux à 4 heures du matin, pas du tout. C'était des criminels illégaux. Autrement dit, des électeurs possibles pour le Parti démocrate, qui n'a rien de démocrate, qui est un parti d'extrême gauche. Donc là, le pape avait pris de leur côté. Et d'emblée, de toute façon, il a montré sa détestation de Trump et même de Jed Evans, qui est allé quand même, lui catholique, qui est allé au Vatican,
1: Absolument.
0: Qui a été très mal reçu. Et le même pape, en revanche, a reçu un ancien ministre ou conseiller d'Obama, David Axelrod, ultra-gauche. Alors là, il l'a reçu carrément avec le tapis rouge. Bon, autrement
1: J'avais
0: dit...
1: J'avais pas suivi ça, moi.
0: Mais oui. Alors ça, c'était pour la question de l'immigration. Pour le climat, j'en ai parlé. Bénir un cube de glace. Je sais pas si c'est bien dans les fonctions... ça me semble être assez païen, ça. Bien.
1: C'est bizarre.
0: Pour l'islam, évidemment. Alors, il y a eu son voyage récent, là. On a entendu quand même
1: en
0: des
1: Afrique.
0: Choses extraordinaires. Faut avoir moins peur de l'islam. Ah bon? Est-ce qu'il est au courant de ce qui s'est passé avec le père Hamel? Est-ce qu'il sait ce qui s'est passé avec la petite Lola chez nous? En octobre 2022, je crois. Il faut avoir moins peur. C'est facile de la part de quelqu'un qui vit dans un palace entouré de murs de 5 mètres de hauteur et avec une garde suisse pour le surveiller. C'est quand même inimaginable de dire il faut avoir moins peur de l'islam. Il veut une communion, lui, avec l'islam. Alors, on ne sait pas la réponse des gens islamistes qui l'ont reçu. Évidemment, ils se sont aplatis devant lui. Mais qu'est-ce qu'ils doivent rire dans son dos? Et il a parlé de communion avec l'islam. Enfin bref, il s'est comporté en parfait dhimmi, en plus de se comporter en militant politique. Ça fait beaucoup pour le même pape.
1: C'est terrible comme
0: c'est
1: quoi
0: terrible.
1: Des personnes qui arrivent à un certain, à de très haut niveau perdent parfois un peu pied. On se rend compte des réalités.
0: Mais complètement. Et alors, il semble aussi très ignorant ce pape. Dans ses condamnations indirectes, parce qu'il ne prononce pas le nom de Trump, mais enfin bon, tout le monde a compris, dans ses condamnations de l'action guerrière de Trump en Iran en ce moment, il semble oublier complètement ce que c'est que... Il semble ne pas être au courant du concept de guerre juste. Il semble également... Alors, puis alors aussi, il est... Oui, voilà, ça l'achève. Il s'est aussi prononcé contre la peine de mort. La peine de mort qui enlève à l'individu, alors je me perds dans mes notes, enfin, bon, non, la peine de mort n'enlève pas à l'individu sa dignité. C'est pas elle qui lui enlève sa dignité. La peine de mort, enfin bref, il prend du côté de Badinter. Et là encore, la peine de mort, quand l'assassin, comme l'assassin qui a poignardé la jeune Irina Varutska, dans le métro de Charlottesville encore, en Virginie, il y a quelques mois, eh bien, tout le monde l'a vu. On sait que c'est lui l'assassin. Il ne pourra pas le nier. On va le faire passer pour fou. Mais le pape prend du côté des assassins.
1: Prend sa défense. Oui.
0: Alors, ça fait quand même beaucoup. Et alors, il oublie complètement une chose, c'est qu'en fait, il y a eu des papes guerriers. Les murs qu'il protège sont dus au pape Jules II. Non, au pape Léon IV. Dit Léon avant lui, au pape Léon IV, au Moyen-Âge. Il y a eu des papes guerriers. Le pape Jules II était un pape guerrier. Il y a eu des papes guerriers. Il y a eu aussi les croisades. Bon, et bien entendu, Léon XIV, lui, est un homme de gauche qui se trouve à être élu par la curie romaine. Il faudrait s'interroger sur la curie romaine. En fait, la curie romaine, c'est carrément le marécage

0: du Vatican, puisque le Vatican est aussi un État. Voilà. J'en ai terminé avec le pape. Je vais certainement être excommunié. En fait, il me connaît pas. Il va pas me trouver. Mais on va peut-être signaler qu'il y a quelqu'un qui mérite d'être excommunié. Eh bien, non, moi, je n'admire pas ce pape. Je pense qu'il ne fait pas son travail de pape. Trump a fait davantage son travail en prenant la défense des chrétiens massacrés au Moyen-Orient et en Afrique que ce pape. Alors, maintenant, l'heure est arrivée d'appeler notre ami Eric Zwan.
1: Nous allons chausser nos écouteurs.
0: Et je vais lui poser deux questions et il répondra dans l'ordre qu'il voudra. Allô ?
2: Oui.
0: Ah, bonjour Eric.
1: Bonjour Eric.
0: Je ne vous ai pas fait trop attendre, hein, une minute ou deux de retard. Eric, je vais vous interroger sur deux choses. Vous avez peut-être entendu le début de l'émission.
2: Ok, avant tout, j'aimerais juste dire une chose sur le Minnesota.
0: Oui.
2: La raison qu'il y a les problèmes au Minnesota, c'est parce qu'ils ont découvert une énorme arnaque là-bas sur la sécurité sociale.
0: Oui.
2: Et qu'on est aussi en train de découvrir encore plus grand dans l'État le plus peuplé et le plus riche, la Californie. Et j'aimerais juste dire que le rêve de tous les gauchistes, ce sont des nations où tous les citoyens sont des assistés. On est en train de découvrir que ceux pour lesquels on vante toujours l'Europe et aussi aux États-Unis, les États démocrates comme étant supérieurs aux égoïstes républicains, c'est la sécurité sociale. Il s'avère que c'est la plus grande arnaque qui soit peut-être. Tant en Europe, et on va le découvrir en Europe, et plus tard on va le découvrir aux États-Unis et toujours plus tard en Europe.
0: Vous avez tout à fait raison.
2: Et par rapport à l'Iran, je voulais juste dire qu'on traite l'Amérique de grand Satan, tout le monde sait cela. Ils ne savent pas, mais on ne sait pas pourquoi ils le traitent de grand Satan. C'est parce qu'il y a aussi un petit Satan. Et le petit Satan, c'est soit Israël, soit c'est l'Europe.
0: Nous, on est les moyens Satan, on est le moyen Satan.
2: Il y a deux ans, qui s'appelait La Révolution culturelle. Je ne sais pas si vous connaissez l'auteur.
0: Bien sûr. Alors, vous m'avez fait perdre le fil, je voulais vous dire. Oui, vous avez tout à fait raison de rappeler qu'en plus d'être démoniaque, cette gauche est infiniment corrompu. Et si Waltz est allé en Espagne, à Barcelone, prêcher contre Trump, c'était aussi pour tenter de faire oublier qu'il va être inquiété. Parce qu'il est partie prenante dans cette affaire de corruption des Somaliens. C'est quand même une arnaque à la sécurité sociale d'envergure, qui touche des milliards de dollars. Alors, Eric, vous avez souhaité, vous, traiter de deux choses. Alors, je ne sais pas dans quel ordre vous allez les traiter. L'ultime tentative d'assassinat contre Trump, mais vous avez vu que juste deux jours après, Comey vient d'être inquiété. Alors, il n'y a peut-être pas de rapport entre Comey et l'assassinat, la dernière tentative d'assassinat, qui n'était pas que contre Trump. Le type voulait s'en prendre à des hauts dignitaires de l'administration américaine. Il y a l'attitude aussi de ce journaliste Kimmel qui a osé à une soirée, il était là, et Mélania était là, très belle, et a dit bon, vous êtes très très belle madame, vous avez toute la comme à la Joconde, vous savez, une beauté intérieure de celle qui se prépare à être veuve. Vous rendez compte quelle gauche quand même démoniaque. Et le type ne veut pas faire d'excuses. Et on ne sait pas si la chaîne qui l'emploie va le virer ou pas. Alors donc, vous vouliez parler de cette tentative d'assassinat. Vous me direz si, commis ou non, avec ce chiffre-là, qui fait partie des renseignements secrets que tout le monde dans les renseignements connaît, si ça a une incidence. Et puis vous vouliez parler aussi du centre. Alors, comment traduire ça en français? C'est un organisme qui a été créé en 1971 contre le racisme, pour éviter que... Et ça se basait déjà sur la théorie critique de la race qui dit que nous autres blancs, nous naissons coupables de toute manière de tout et que nous sommes racistes et que nous ne pouvons pas extirper de nous le racisme avec lequel nous naissons. Donc, conclusion, les blancs doivent disparaître. Alors, Eric, je vous laisse en parler. Il faut que vous expliquiez, par contre, les auditeurs ne savent pas du tout ce que c'est que le Southern Poverty Law Center. Donc, il faut que vous l'expliquiez avant de dire ce qui s'est passé. Parce que ça, c'est... Alors là, vous avez tous entendu parler, et alors, j'en aurais terminé, je vous laisse parler Eric, aux télévisions le soir, quand ils parlent de la vilainie des conservateurs américains de Trump, ils sont toujours prêts à vous rappeler le 6 janvier 2021, comme preuve. Et ils sont toujours prêts à vous rappeler. Rappelez-vous, Charlottesville, en 2017, quand Trump est arrivé, c'est scandaleux. Les suprémacistes blancs, ils inventent quelque chose qui n'existe pas. S'il y a des suprémacistes blancs, c'est quelques individus. Il n'y a pas de groupe déclaré. On ne leur connaît pas d'actes de violence. Aucun. Tout est inventé. Tout est sorti depuis quelques mois. Et là, en ce moment, est sortie cette chose explosive sur ce centre, soi-disant légal, de la pauvreté. Donc, c'est des choses à savoir. Alors, Eric, je vous laisse parler.
2: Tout ça est lié.
0: Tout à fait.
2: Je vais vous expliquer pourquoi.
0: Oui.
2: D'abord, la première chose à dire, c'est que le tireur, je ne dirais pas le tireur présumé, parce qu'il est le tireur, c'est Alan Cole. C'est la seule personne du Parti démocrate qui est complètement rationnelle. Parce que vous entendez dire pendant des années, des mois, des années, des décennies, que les républicains sont des fascistes, des nazis, des Adolf Hitler, etc. Et quoi de plus naturel que de vouloir mettre fin à Adolf Hitler, d'interdire aux fascistes de devenir aux nazis de venir au pouvoir. Alors c'est tout à fait normal d'essayer de le tuer. C'est quand vous entendez cela sans cesse du matin au soir. Et si vous pouvez les faire perdre aux élections en trichant, c'est aussi normal. Si c'est pour s'opposer à Adolf Hitler. Donc ça c'est tout à fait normal. Je dirais en plus que il y a eu 3 tentatives d'assassiner au moins sur Donald Trump. Dans l'État de Virginie l'année dernière, je ne sais pas si les Français le savent, un politicien démocrate qui briguait la poste Attorney General, il a fantasmé non seulement de mettre 2 balles dans la tête de son adversaire républicain, mais il a fantasmé de voir que les 2 enfants du républicain soient abattus aussi. C'est dingue. En 2017, il y a la fameuse attaque sur Steve Scalise, les élus républicains qui s'entraînent pour un jeu de baseball pour la charité. Et il s'avère que c'est un sympathisant de Bernie Sanders.
0: Je vous interromps toute petite minute pour souligner ceci, parce que je ne sais pas si les gens en sont bien conscients. La violence de la gauche, c'est quelque chose de terrible. Il n'y a rien de tel de notre côté à nous, gens de droite. Ou alors ça serait vraiment une exception. C'est incroyable. La violence vient toute de la gauche. Et alors, ces gens-là qui sont
2: soutenus par la gauche internationale.
0: Charlie
2: Kirk est assassiné lors de ses funérailles.
0: Oui. On dit qu'il l'a bien cherché. Oui.
2: Traite c'est son groupe de nazis, d'un groupe de nazis. Alors qu'ils n'ont jamais porté d'armes que ce soit, sauf peut-être pour la protection.
0: Ce que je voulais dire, Eric. Eric, je vous interromps 2 minutes. La gauche, c'est amusant parce que ils sont théoriquement contre le 2e amendement et le port d'armes. Sauf quand c'est un des leurs qui agit, parce que c'est justifié. Quand eux tirent sur quelqu'un, attention, c'est justifié. On a vu Barack Obama avec cette dernière tentative sur Trump qui a été interviewé. Non, je n'aime pas la violence, nanana. Mais quel est le motif de ce jeune homme? Un motif? Parce que faut un motif. S'il y a un motif qui justifie, alors il n'y aura rien à dire. Je vous laisse finir, Eric.
2: Oui. C'est pour mettre fin à Adolf Hitler, de nouveau. Aux fascistes, on a dit, au danger existentiel pour la démocratie. Alors, ce que tous ces gens ont en commun, tous ceux qui ont essayé ou qui ont eu du succès en tuant quelqu'un, tous ces gens, ils ont appris ça de la part des politiciens démocrates. Ils ont appris cela à partir des professeurs des enseignants qui enseignent aux jeunes Américains.
0: Bien sûr.
2: La vie, etc. Hein? Et ils ont aussi appris cela de la part du Southern Poverty Law Center, le SPLC, qui quand même est cité de temps en temps à la télévision française. Et c'est eux qui ont combattu, ils ont essayé de combattre le Ku Klux Klan, etc.
0: En fait, ils l'entretiennent.
2: Alors, quelle est la grande révélation, que tant à Charlottesville qu'ailleurs, c'est que les gens ces gens du SPLC qui reçoivent des millions de la part de gens bien croyants, il faut aller contre les racistes et tout cela, leur argent ne sert pas à combattre les racistes, il sert à les financer.
0: Oui.
2: À Charlottesville, comme vous l'avez dit, ils ont donné 270 000 dollars aux gens qui ont fait cette fameuse démonstration avec les torches. Hein?
0: Oui.
2: Ils leur ont donné cet argent. Et pour cela, ils ont récolté des 80 millions de dollars par les Américains qui étaient, avec raison, qui étaient scandalisés.
0: Mais ils ont réussi avec Charlottesville à faire passer Trump pour un raciste, alors qu'il n'y a jamais eu de président raciste que Trump.
2: Voilà. Et
0: c'était le but.
2: C'est pour ça que
0: c'était
2: les gens veulent tuer ce raciste, ce nazi, cet Adolf Hitler. Mais qu'est-ce que ça veut dire? Ça veut dire qu'ils ont menti. Alors je cite Cash Patel du FBI. Mm-hmm. Ils ont menti à leurs donateurs, promettant de démanteler les groupes extrémistes violents, et ont en réalité financé les dirigeants de ces mêmes groupes, allant même jusqu'à utiliser les fonds pour que ces groupes facilitent la commission de crimes fédéraux.
0: Autrement dit, il existe. Il n'y a pas de suprémacisme blanc violent, mais qu'à cela ne tienne, on va en faire un, on va en inventer un.
2: Voilà.
0: Mais alors, Eric,
2: donc,
0: j'ai une question pour vous. Est-ce que les donateurs, parce qu'on les connaît quand même, il y a George Clooney et sa femme, qui est un couple de pouvoir, comme on dit. Bon, moi, je ne peux pas les voir en peinture, mais enfin, il y a des gens qui se plient devant eux. Il y a Soros, bien entendu, il y a MGM Resorts. Ils sont connus, ces gros donateurs. On ne les a pas entendus dire quoi que ce soit. Donc, est-ce qu'ils n'étaient pas finalement complices?
2: Moi, je les appelle, en anglais, ça s'appelle des drama queens. Moi, je les appelle les férus du mélodrame.
0: Mm-hmm.
2: Et il faut qu'il y ait sans cesse une machine à outrage permanent. Permanent outrage machine. Il faut qu'ils soient tout le temps furieux, outragés, qui demandent les révolutions.
0: Est-ce que je peux dire une chose, Eric?
2: Le riz de l'oncle Ben aux États-Unis, ils ont enlevé l'oncle Ben.
0: Ouais.
2: Pourquoi? Parce que c'est un noir qui est heureux, qui sourit. Il ne faut pas que les noirs soient heureux et qui sourient, il faut qu'ils soient tout le temps l'outrage permanent.
0: En colère.
2: Alors moi, la leçon suivante, c'est que la haine des conservateurs américains n'a pas lieu d'être. La vaste majorité des citoyens américains sont des gens bien. Et il y a tellement peu de racisme en Amérique, il y a tellement peu de racistes aux États-Unis, que la gauche doit les fabriquer, elle doit exagérer leur nombre et elle doit les subventionner.
0: Eric, ce que vous dites là, ça me fait penser, c'est le même centre, ce centre de la pauvreté légale, le même centre qui fabriquait les listes de gens haineux, autrement dit de gens à attaquer, cible parfaitement attaquable, puisque nous, le centre machin chouette, on a décidé qu'on les mettait sur notre liste. C'est eux qui ont fait une carte géographique de la haine aux États-Unis, autrement dit les États gouvernés par un républicain, hop, c'est haineux. Les États gouvernés par un corrompu comme Waltz ou comme le gros Spricteur, qui sont ultra-gauchistes. Alors, attends, là, c'est bien. Hein. Bon, voilà, tout est à l'avenant. Donc, des listes, et ils ont désigné aussi des personnes comme personnes particulièrement haineuses. C'est le cas de Daniel Greenfield, que j'aime beaucoup lire dans Front Page.
2: Oui, et Charlie Kirk.
0: Charlie Kirk,
2: quelques jours avant d'être aussi abattu, on a dit que c'était un hater.
0: Oui, alors, c'est ce que je disais, Eric.
2: Il parlait avec tout le monde.
0: Eric, c'est ce que je disais au début de l'émission.
2: Il y a des groupes américains complètement pas politiques, vraiment, enfin, ils sont contre la gauche un peu, quand même, on peut pas le... Mais qui sont pour la famille, par exemple, ou ils sont contre l'avortement, à tort ou à raison, hein. Mais ceux-là aussi, c'est hate.
0: Excusez-moi, deux minutes, je dis une chose. C'est ce que je disais en début d'émission, si vous avez bien entendu. La gauche procède par division. Elle fabrique donc de la fausse haine. Enfin, elle, sa haine à elle est réelle, mais elle nous affuble de fausses haines et de fausses actions. Et ils inversent systématiquement tout. Charlie Kirk était véritablement quelqu'un de remarquable. C'était quelqu'un de bon, c'était quelqu'un de profondément croyant, c'était quelqu'un qui n'aurait pas fait de mal à une mouche. Ils en font un être haineux. Voilà, c'est typique. Vous avez bien fait de parler de Charlie Kirk.
2: Ils fabriquent des contes de fées plutôt que la réalité.
0: Ah, c'est pas des contes de fées, c'est plutôt des... c'est des histoires à dormir debout, mais...
2: cauchemardesques.
0: Ce qui est terrible, c'est que la gauche soi-disant respectable chez nous, là, sur nos télés, avale tout ça. Et le régurgite à ses auditeurs. Alors, Eric, Comey, qu'est-ce que vous en pensez? Est-ce qu'il y avait une intention chez lui de donner des ordres, d'inciter à attaquer Trump physiquement?
2: Bien, surtout, il faut savoir que cela rentre dans la règle générale, qui est sans doute partagée par beaucoup d'anti-américains en France, hein, c'est que le seul ennemi de tout le monde, ce sont les États-Unis. Et pour être plus spécifique, ce sont les républicains des États-Unis. Ce n'est pas les Iraniens qui doivent avoir droit à leur propre bombe atomique. Ce n'est pas les Chinois ou les communistes russes de l'URSS. Non, le seul problème pour les démocrates, ce sont les républicains. Et ils ont bien essayé de les nuire tant à leur pays qu'au Parti républicain en faisant entrer ces 20 millions d'immigrés illégaux. Je vous rappelle que c'est l'équivalent de deux fois la population de la Belgique, tant les Flamands que les Wallons. Mm-hmm. Donc, c'est tout cela, quand ils arrivent au pouvoir, leur seul motif, ce n'est pas d'améliorer la vie des Américains, c'est de rendre la vie misérable pour la population, pour les républicains en général et pour la population.
0: Oui.
2: Parce que plus les gens sont pauvres, plus ils sont, moins ils ont d'argent, moins ils ont de pouvoir, plus ils peuvent devenir les assistés, qui sont donc le rêve de tous les gauchistes du monde.
0: Eric, qu'est-ce que vous avez pensé de l'attitude de Trump le soir du dîner qui n'a pas eu lieu finalement, puisque ça s'est produit, l'incident s'est produit, je dis l'incident parce que personne n'est mort, mais ça aurait pu être très très grave, ça aurait pu être une boucherie. Trump a été extrêmement calme, non seulement, alors il a bien été obligé d'être, le service secret l'a expédié, mais lui, il est revenu, il était là avec son smoking et puis son petit nœud noir là, très en forme. Lui a bien voulu continuer le dîner comme si de rien n'était. Oui. Et puis c'est lui qui a fait la conférence de presse, qui a dit ça doit être un individu très dérangé pour faire ça, voilà. Mais lui, il aurait bien continué. Qu'est-ce que vous en pensez? Personne n'a salué son flegme.
2: Non.
0: Hein, c'est incroyable encore.
1: Ça dénote un caractère particulier.
0: Il a l'habitude maintenant, carrément. Quoi.
1: On peut dire cela.
0: D'accord. Eric, quoi d'autre sur...
2: J'étais sur... Je peux ajouter une chose, j'étais sur France Info dimanche dernier.
0: Ah, c'est bien ça.
2: Justement à cet événement. Et ils ont montré tous les présidents qui ont été tués, qui ont été assassinés, que ce soit le républicain Abraham Lincoln ou le démocrate John Kennedy.
0: Mais c'est le seul président démocrate. Tard, tous les présidents assassinés, à part John Kennedy.
2: Ils sont tués par des gauchistes.
0: Oui. Hein? Et tous des présidents de droite accusés. Oui. La violence est à gauche.
2: Soit des communistes. Mm-hmm. Voilà.
0: La gauche...
2: Pendant longtemps, la presse a dit... Mon Dieu, c'est le Texas qui a tué Kennedy, qui a assassiné Kennedy. Et soit la ville de Dallas était c'est vraiment qui est coupable, c'est la culpabilité générale, hein. Et soit c'est le Texas tout entier, alors que c'était un communiste, il était tellement communiste, l'assassin de Kennedy, qu'il a essayé d'immigrer en Union soviétique. Donc
0: c'est la gauche.
2: C'est vraiment. Oui. C'est vraiment le fake news permanent.
0: Parce qu'en fait, la gauche. En fait, Kennedy était un président démocrate, mais ce n'était pas un homme de gauche. Kennedy était un démocrate à l'ancienne, quand le Parti démocrate était encore respectable. Il avait des aspects de gauche, oui, et son frère Robert était bien plus à gauche que lui, mais il avait des aspects de gauche. Mais néanmoins, il n'avait rien en commun avec ce qui est devenu le Parti démocrate aujourd'hui. Voilà. C'est pour ça que jamais, jamais, jamais dans nos médias, on continue de les appeler les démocrates. Ils n'ont rien de démocrate. Ce sont des totalitaires de gauche.
2: Par rapport au pape, il a dit la même chose que Villepin avait dit il y a 20 ans.
0: Mais c'est la même, oui.
2: Il n'y a rien de pire que la guerre. Hein. Il n'y a rien de pire que la guerre. Alors qu'en fait, ce qui est pire que deux nations avec des armes peut-être inégales, mais qui se combattent, c'est le meurtre de citoyens non armés, comme l'ont fait Lénine, Staline, Che Guevara, Mao, Pol Pot, etc.
0: Et les ayatollahs.
2: C'est contre la guerre juste. La guerre contre de tels assassins, de personnes non armées, c'est ça, c'est un exemple parfait de guerre juste.
0: Tout à fait. Et on peut ajouter à la liste les ayatollahs.
2: Oui.
0: Donc, pour résumer...
2: Donc, il y a 30 000 personnes en un mois.
0: Oui.
2: Si ce n'est pas le double.
0: Plus 40 000. Le prince Reza Pahlavi a parlé de 40 000 Iraniens. Il faut savoir qu'il y en a en ce moment dans les geôles. Un des points aussi tout à l'heure sur l'Iran, si en ce moment les choses, là, il y a le blocus... Et si le blocus ne suffit pas, Trump attaquera ce qu'il s'est refusé à faire jusqu'à présent. Il attaquera les structures pétrolières et la grille électrique, c'est-à-dire les centrales électriques. Il veut pas faire trop de mal, il veut pas nuire au peuple iranien davantage, mais en cas de force majeure, il le fera quand même, parce qu'il faut arriver à mettre les ayatollahs à genoux. Pour résumer. La gauche américaine aujourd'hui, elle est satanique pour plusieurs raisons. Il y a cette fausseté, on le voit avec Comey, comment il agissait au plus haut, enfin là, c'est quand même inouï d'être comme ça, agir en dessous contre un président élu. Il y a cette fausseté, cette hypocrisie, cette folie aussi, parce que le côté woke est complètement dingue. Faut quand même bien l'avouer, ils ont perdu le sens commun. Ce sont pas des contes de fées, c'est une dystopie véritablement qui glace le sang, qui fait froid dans le dos. Ils sont corrompus.
2: Moi, juste dire une chose.
0: Je termine juste au point. Ils sont corrompus. D'accord. Ils agissent contre la loi. Ils sont lawless. Ils agissent comme des bandits. De l'Ouest sauvage d'il y a 100 ans. Et ça, c'est depuis Obama que le caractère lawless, hors la loi, fait partie de leur quotidien. Et ils ne veulent pas reconnaître, jamais, jamais, jamais. Et pour en terminer avec la gauche, au moment même où nous parlons, je suis sûre qu'ils sont en train de manigancer autre chose. On ne peut jamais, ils nous surprennent toujours. Ils ont le génie dans le mal. Ils ont le génie dans le mal. Et je termine en disant que beaucoup de ces choses-là sont développées dans mon dernier livre. Eric, on va vous quitter, mais on va peut-être vous retrouver, parce que j'avais promis à mes auditeurs, et je ne l'ai pas fait depuis longtemps, que nous aurions un quart d'heure de cinéma. On a aussi un message de la radio. Eric, mon assistant, veut rappeler... On vous rappelle dans un petit moment, Eric.
2: Très bien. Ok, je serai là.
0: D'accord.
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1: Chers auditeurs, vous écoutez Radio Courtoisie, le libre journal du Nouveau Monde dirigé par Evelyne Josselin, qui reçoit aujourd'hui par téléphone Monsieur Éric Swann, porte-parole des Républicains en France. Le thème de l'émission, le caractère satanique de la gauche américaine d'aujourd'hui. Alors je vous précise, chers auditeurs, que cette émission sera rediffusée ce soir de 0h à 1h30 et le samedi 16 mai, donc dans 15 jours, un peu plus de 15 jours même, de 15h30 à 17h, c'est-à-dire en plein week-end de l'Ascension.
0: Ah ben, il y aura un cadeau pour le pape dedans.
1: Bah, écoutez.
0: Alors, chers amis auditeurs, vous savez que j'adore le cinéma et ça n'a pas été possible tous ces mois derniers et là, je vais me rattraper. Alors, il y a deux films que je vous conseille vivement. L'un d'eux s'appelle « How to make a killing » de John Patton Ford, a été traduit en français par l'ultime héritier, ce qui n'est pas mal, puisque c'est l'histoire d'un jeune homme qui a eu une enfance très marquée par le fait que sa maman l'a élevé seule, abandonné par le père, dont on ne sait rien, et puis abandonné par sa propre famille, une famille richissime. Sa mère lui fait dire, lui fait comprendre qu'il faut absolument qu'il récupère cet héritage lui appartient, et il tombe amoureux d'une personne qu'il revoit plus tard quand il est grand, parce qu'on le voit petit et puis on le voit grandir, et qui lui dit bon ben je, elle lui laisse entendre qu'elle l'épousera quand il aura touché son héritage, tout simplement. Alors c'est un film qui est très amusant parce que il est tiré d'une comédie anglaise de 1949 dont le titre était en français Noblesse oblige. Et vous l'avez compris par le début de ce que je vous ai dit, c'est un film amusant. C'est de l'humour noir. Sont des choses très macabres, mais traitées sur un ton comique. L'acteur, moi, je le connaissais pas. Je l'ai trouvé très très bien. Il y en a qui lui reprochent d'avoir un jeu sans nuance. Bon, c'est pas vrai. Il incarne donc le personnage qui est Beckett Redfellow. Cette famille Redfellow sont des gens richissimes. Alors il va effectivement commencer par éliminer les cousins. Et on découvre que les cousins, ils valent pas grand-chose. Il y en a un qui est un véritable fin de race fini. Un autre est un soi-disant pasteur évangélique, enfin fou allié. Par contre, il découvre qu'il a un oncle qui est plutôt sympathique. Qui s'est pas opposé à ce que sa maman, c'est-à-dire l'oncle de Redfellow, sa sœur c'était la mère de Redfellow, il s'est pas opposé, mais il le regrette maintenant. Et puis bon, il compense, il donne un job valable à son neveu. Il sait pas que son neveu a tué son fils, mais enfin bon. Et bref, ça continue comme ça. Et alors, il y a un meurtre qui est commis, mais pas par notre héros. Mais il est accusé pour ça, donc il y a un quiproquo là, et c'est vraiment très amusant à suivre, ça va vite, c'est un film qui n'est pas long. Malheureusement, on le voit presque plus sur les écrans, il devrait passer encore, je trouve, mais c'est pas le cas. Alors, il y a du suspense dedans, donc le héros est condamné pour le crime qu'il n'a pas commis, pas pour les autres, et puis il s'en sort. Il est finalement acquitté, mais je vous laisse découvrir le reste, et... Ce qui est amusant, c'est donc le rythme. C'est un film qui sort de l'ordinaire. Voilà pourquoi il faut aller le voir. Et puis c'est franchement distrayant. Et alors, en même temps, on n'est pas fou. On sait très très bien que c'est parfaitement amoral, cynique. Et je vous laisse découvrir la fin, qui c'est vraiment le triomphe de la moralité et du cynisme. Mais tout cela, je vous le dis, sur un mode amusant. Alors, en revanche, un plus grand film qu'il faut voir, et qui passe, lui, qui est juste sorti, en français, La corde au cou, pour Dead Man's Wire. Parce qu'en fait, c'est un fil qui est branché avec un fusil de chasse, et si l'otage qui est pris dans cette histoire bouge, hop, le coup va partir dans sa nuque. Donc, c'est pas mal traduit, mais ils auraient pu également le traduire par La vie qui tient qu'à un fil, enfin, une histoire de fil. Peu importe. C'est un film d'un cinéaste très connu qui a fait de bons films, qui s'appelle Gus Van Sant. C'est pas un Américain, je crois. Et le film, là, c'est une production, c'est américain, mais en même temps avec... Alors moi, j'y suis allée pour le réalisateur, puisque c'est vraiment du grand cinéma. C'est très, très professionnel. Il faut reconnaître que Hollywood, encore aujourd'hui, malgré le wokisme, malgré tout ce qu'on déteste chez les prises de position des acteurs, parfois des positions débiles, on est obligé de reconnaître quand même que le professionnalisme est là. Et les moyens sont là. Alors, c'est une histoire vraie, ce film, d'un certain Anthony Kiritsis, qui lui, c'est Monsieur Lambda, c'est l'Américain Lambda, qui estime avoir été lésé par un gros groupe financier. Et il avait une idée de génie d'acheter un complexe immobilier et de louer en petit commerce, etc. Et donc, son idée géniale, et l'argent qu'il avait déjà commencé à placer dedans, il a été complètement lésé. Enfin, c'est son motif pour agir comme il le fait, c'est-à-dire pour prendre en otage le fils, un des fils, du promoteur. Alors, je ne sais pas si c'est un promoteur immobilier ou si c'est un prêteur. Enfin bref, de prendre... et il veut une vengeance. Alors, où on lui donne 5 millions et le PDG de la société qu'il accuse s'excuse auprès de lui directement. Ou alors, il va tirer sur le fil et puis le coup partira et l'otage mourra. Alors, ce qui est très amusant, c'est que le PDG, c'est Al Pacino, qui a bien, bien vieilli, mais qui est toujours très bon acteur. Et il y a une conversation entre lui et l'assassin potentiel. Vous nourrissez combien de bouches, à part la vôtre ? Et il conclut, je vais pas céder. Même si un de mes fils est menacé, je vais pas céder parce que ça équivaudrait pour la justice à reconnaître que je suis coupable. Je suis coupable de rien du tout. J'ai fait mon métier. Et donc, le tueur en puissance se retrouve pris de court. C'est très bien fait. Vous verrez, c'est très bien fait. Je vous dis pas le reste. Je vous laisse découvrir le reste. Il y a une foule également d'acteurs secondaires. Et surtout, ça se passe il y a 50 ans. Et la reconstitution de c'est presque un film d'époque. Il y a 50 ans, ça fait beaucoup, hein, 49 ans en fait.
1: Oui, effectivement.
0: Ça fait beaucoup,
1: 50 ans, surtout.
0: Eh bien, on se rend compte, on voit les coiffures afro.
1: Logique.
0: Vous savez, les noirs à l'époque avaient des coiffures afro. Mmh. Là, on le voit, et chez le DJ, et chez la jeune journaliste qui veut faire carrière avec cet événement. Et moi, si je suis allée voir ce film, et j'ai bien fait, c'est parce que j'avais vu le nom de... Alors là, c'est là où Eric va nous dire tout à l'heure comment il faudrait prononcer. Il s'appelle Bill Skarsgård. Moi, je prononcerais Gerd à l'allemande, mais je suis sûre que c'est pas ça. Enfin bref, il est le fils de Stellan Skarsgård. C'est une famille d'acteurs suédois. Cet acteur, qui doit avoir aujourd'hui dans les 70 ans, il a eu 4 ou 5 fils qui sont tous acteurs. Alors, celui-là, c'est pas le plus grand. Il mesure que 1m94, c'est pas le plus grand. C'est pas le plus beau, même s'il est pas moche. C'est pas le plus petit non plus. Mais il est aussi excellent que tous les autres. Véritablement, cette famille Skarsgård, ils sont époustouflants. La façon dont il interprète ce tueur qui est à la fois naïf et un peu fou, ça vaut le déplacement. Voilà, chers auditeurs, allez voir ce film. Vous ne vous ennuierez pas. Et moi, je pense que c'est très dommage que le cinéma américain ne fasse plus de westerns, parce que cet acteur principal, justement, ce jeune Bill Skarsgård, il serait excellent dans un rôle de western.
1: Redites le nom du film.
0: Le nom du film en français, La corde au cou.
1: La corde au cou, voilà.
0: La corde au cou. Alors, on va passer également, je ne sais pas s'il y a des messages, mais on va passer un tout petit bout de musique et on reviendra après à Eric Svane.

0: Mais Evelyne, on croit reconnaître le thème de votre indicatif.
1: Mais c'est mon indicatif, ah, mais c'est, voilà. c'est la version... Ah, le casque. C'est la version chantée.
0: Oui.
1: C'est la version chantée. Oui, et j'en profite, fait. Puisque vous me dites ça, j'en profite pour vous dire que mon indicatif musical, qui est pour la radio, on entend évidemment par la force des choses, on entend toujours que le début. Et le début commence un petit peu comme de la bluegrass music, c'est-à-dire de la musique country, vraiment très populaire avec du banjo. Mais après, ça devient du ragtime avec la clarinette, la trompette,
0: tous les instruments qui vont au fil du temps.
1: Et
0: avec des modulations à chaque fois, c'est-à-dire des changements de ton.
1: Complètement.
0: Extrêmement intéressant.
1: Oui, vous qui êtes musicien, vous pouvez apprécier.
0: On en a parlé lundi soir avec Claudia à cette antenne.
1: Très, très bien. Bon, alors, on va retrouver Eric Zwan. Eric, vous êtes là?
2: Oui, je suis là.
1: Alors, comment est-ce qu'on prononce Skarsgård? Skarsgård.
2: Skarsgård.
1: Gore? Vous dites oui. Skarsgård?
2: Oui.
1: Encore une fois. Skarsgård?
2: Comment vous appelez le nom?
1: Skarsgård.
2: Skarsgård.
1: Skarsgård. Oh,
2: oui.
1: J'adore
2: Gore,
1: les Vikings, mais vraiment leur langue.
2: Me... aussi.
1: Oui, mais je sais, ce sont des Suédois. Oui. J'adore les Vikings, Eric, mais vraiment votre langue me, me pose des problèmes, elle est impossible.
2: Même les Norvégiens et les Suédois se moquent des Danois, tellement c'est dur à compliquer, alors que c'est presque la même langue.
0: Ah oui, à ce point-là. Ah,
1: oui, c'est presque la même langue. Oui. Enfin bref. Vous avez vu ces deux films, Eric?
2: J'ai vu aucun film. Le dernier film que j'ai vu, c'était Dune partie 2 et c'était dans l'avion que j'ai pris jusqu'en Amérique.
1: Alors, qu'est-ce qu'on pourrait ajouter? On n'a pas eu de questions. Je ne comprends pas pourquoi on n'a pas eu de questions. Qu'est-ce qu'on pourrait ajouter à tout ce qu'on a dit? On a à peu près 10 minutes, un quart d'heure devant nous.
0: 17 minutes.
1: Moi, je peux parler d'Iran.
2: Alors, on a plein de choses qu'on pourrait dire.
1: Est-ce qu'on pourrait dire...
2: La première chose...
1: Oui. Allez-y.
2: J'aimerais citer Dennis Prager, qui est très connu à la radio ici aux États-Unis, qui a dit « La seule chose que la gauche fait dans tous les pays, c'est rendre la vie misérable.
1: Mm-hmm. »
2: Le débat, c'est le droit, même les blagues. Ricky Gervais a dit « Je veux inclure les homos et les trans dans mes blagues, c'est pour ça, comme ça, ils feront partie de la société, c'est tout ce qu'ils demandent tout le temps. La conduite sur les routes, là, je pense à Annie Hidalgo qui a mis le périphérique d'abord à 60, puis à 50 km à l'heure, donc d'abord à 70, puis à 50. La seule chose qu'ils veulent faire, c'est rendre la vie misérable. C'est le mot de Pascal qui est changé en j'emmerde, donc je suis.
1: Mmh.
2: Et vous savez que les Boy Scouts maintenant, ils ont perdu tellement de personnes, de membres, parce que la gauche a exigé que c'était sexiste et qu'il fallait inclure les filles dans les Boy Scouts.
1: Bien sûr, ça fait partie de la politique.
2: Les Boy Scouts, les Girl Scouts, c'était pour avoir du temps juste entre garçons ou juste entre filles, n'est-ce pas? Et donc, c'est pour ça que je parle. Je veux d'abord expliquer comment marche la gauche.
1: Oui.
2: D'abord, ils prétendent, c'est toujours les mensonges. Ils prétendent qu'ils sont tolérants, qu'ils sont pour le débat, qu'ils sont pour la discussion, etc., etc. Et puis, quand ils entendent qu'il y a des opinions différentes, d'abord, ils sont choqués qu'il y a des opinions différentes des leurs. Hein.
1: Mm-hmm.
2: Il faut ouvrir les scouts pour les garçons aux filles. Et ensuite, ils répondent par des injures inventées de toutes pièces. Alors, homophobie, transphobie, c'est clair que ça a été inventé récemment. Mmh. Mais même sexiste et raciste, ça a été inventé depuis un siècle seulement. Et je ne sais pas si les gens savent qui est à l'origine, qui est parmi ceux qui sont à l'origine du mot raciste. Le premier mot inventé, c'est Lénine. Donc, voilà. Et donc, c'est pour ça que je dis qu'il faut toujours être très heureux, très content qu'on est taxé de racisme, car cela prouve que les, que cela prouve que, qu'ils n'ont plus d'arguments et qu'ils, vous, qu'ils vont vous attaquer personnellement. Car en fait, c'est quoi tous ces mots ? Racisme, sexisme, homophobie, tout ça. C'est une injure qui est camouflée sous des méthodes scientifiques, des soi-disant scientifiques, et ce n'est pas du tout. Et donc, c'est comme ça qu'ils ont détruit aussi le débat, hein. Ça, c'est sûr. Mais je dis toujours qu'il y a une raison. Je vais vous dire pourquoi la laïcité, ce n'est pas le meilleur type de gouvernement. Malgré tout ce qu'on dit en France, où la laïcité, c'est presque une religion. Et c'est que quand les Américains demandent « Pourquoi voulez-vous un gouvernement religieux ?» Dennis Prager dit « C'est parce que c'est pas pour que tout le monde aille à l'église, c'est pas que pour que tout le monde croit dans tout ce qui est dans l'Ancien Testament ou le Nouveau Testament, c'est pour suivre les 10 commandements, tout simplement. Mm-hmm. Alors, Dennis Prager demande, est-ce qu'un athée ou est-ce qu'un quelqu'un qui est socialiste ou athée, ou est-ce qu'il pourrait pas être d'accord qu'il ne faut pas tuer, qu'il ne faut pas voler, qu'il ne faut pas commettre des vols, qu'il ne faut pas mentir? Et la plupart des gens diront oui. Mais alors, là, c'est là que vient votre version diabolique de la gauche, parce que c'est pas vrai. Les communistes veulent assassiner tout le monde, hein. Les gauchistes veulent voler ce que les gens ont earned.
3: Gagné. Hein,
2: c'est la traduction du mot earned, c'est gagné. Mais il n'y a pas vraiment de traduction de earned. C'est vraiment ce qu'on reçoit pour son travail. Hein. Mm-hmm. Et ils veulent mentir. Ils mentent tout le temps. Par exemple, quand Annie Hidalgo, je parle toujours de ce qu'on appelle un sujet anodin. Quand Annie Hidalgo baisse la limite de vitesse, donc on devrait l'appeler maintenant la limite de lenteur, sur le périphérique à 50, elle veut rendre la vie misérable à tous les Parisiens.
1: Bon, surtout la vie très agréable pour une élite qui se croit très supérieure, oui, au menu peuple, c'est surtout ça.
2: Oui.
1: Vous parlez de Prager, Eric.
2: Un an après, il baisse la limite. Où son premier la limite de 90 à 80.
1: Oui, mais c'est pour le bien de la planète, Eric.
2: Voilà, mais oui.
1: Eric, s'il vous plaît, j'ai une question. Oui. Prager, enfin, je n'ai pas une question, c'est une remarque. Prager, que vous, oui, semblez suivre, il ne fait pas partie de mes sources, mais vous, apparemment, vous le consultez beaucoup. Prager, il a une université aussi, et il édite des papiers très intéressants. Il était inscrit, oui, par le fameux SPLC, il était inscrit tout comme poste tout principal de haine. De haine.
2: Oui, tout à fait.
1: Ah, voilà. Tout à fait. Donc, il était complètement ciblé.
2: Il sort des vidéos de 5 minutes sur plein de choses, y compris la manifestation de Charlottesville, mais sur l'histoire américaine et tout ça.
1: Je voudrais.
2: Il dément tout ce que disent les gauchistes. Et c'est pour ça que les gauchistes ne peuvent pas supporter qu'un Dennis Prager ou qu'un Charlie Kirk arrive à leur université pour faire un débat avec eux, parce que. Tout de suite, il montre à quel point ils ont tort.
1: Je voudrais mentionner, Eric, si vous voulez bien, je voudrais mentionner quelqu'un qui est apparu il n'y a pas longtemps dans les actualités aux États-Unis.
2: Oui.
1: C'est un influenceur, comme on les appelle aujourd'hui,
2: oui,
1: un podcaster, un influenceur.
2: Oui.
1: Son nom, c'est Hazen Piker. Alors, Hazen...
2: Oh là là là là.
1: Oui, Hazen, c'est un nom... oui. C'est vraiment l'ultra-gauche, mais alors... mauvaise. Cet individu qui a du pouvoir, un influenceur, pourquoi ? Parce qu'effectivement, les gens l'écoutent. Cet individu a publiquement pris parti pour l'assassin Luigi Mangione, qui s'appelle Luigi Mangione, qui est considéré comme, un petit peu comme le Che. Hein. On lui ferait des t-shirts, on l'encenserait. Le Che a quand même tué plus de 20 000 personnes. Là, ce jeune Luigi Mangione a tué un jeune père de famille qui se trouvait être le PDG d'une d'une compagnie d'assurance. Et en fait, au lieu de s'en prendre à Obama, qui a fait un système d'assurance bancale, qui profite aux grosses sociétés et pas du tout aux Américains, eh bien, type, Mangione, a tué ce jeune PDG. Et Piker, dans le dos. Voilà. Oui. Mais Piker, défend le tueur. Faut le faire. Oui. Piker défend également. Il doit certainement aussi défendre le tueur de Charlie Kirk, j'imagine. Et alors, cette gauche folle, il y a Hakeem Jeffries, qui est le leader de la minorité démocrate, qui lui aussi a des excès de langage, mais ils ne veulent pas le reconnaître. Alors, quand Trump dit quelque chose, par exemple, quand Trump a dit l'autre jour... Il a dit, je vais éradiquer cette civilisation. Les gens l'ont pris au mot. Ils n'ont pas compris qu'il ne faisait pas allusion à la civilisation de 2500 ans des Perses. D'ailleurs, qu'est-ce qui reste comme Perses aujourd'hui ? Très peu, étant donné qu'il y a au moins 6 ou 7 ethnies différentes qui vivent sur le même territoire qu'est l'Iran d'aujourd'hui. Donc, combien y a-t-il de véritables Perses qui restent ? On peut penser que le fils du chat, lui, en ferait partie et que lui pourrait... Eh ben, lui, il s'est pas senti insulté par la phrase de Trump. Il a très bien compris que Trump faisait allusion à ces gardes de la Révolution qui se trouvent là en ce moment au pouvoir, mais on ne sait pas pour trop combien de temps. Ça, c'est une chose.
2: Oui, c'est juste une chose. Oui. C'est quand même fou le nombre de gauchistes qui s'attaquent à Trump à cause de l'Iran et du Venezuela, alors qu'il est quasiment impossible de trouver un Iranien ou un Vénézuélien qui n'est pas en faveur de l'intervention américaine.
1: Oui, tout à fait.
2: Je me souviens qu'à Cuba, il y avait un panneau « America, send your parachutists here too ». Envoyez vos parachutistes ici aussi, on en a besoin. Mm-hmm. C'est vraiment, c'est encore une fois, c'est les contes de fées de la gauche. Et je terminerai par
1: arrêtez, Eric, de parler de contes de fées.
0: Mais il y a des faits maléfiques.
1: Oui, mais là, c'est vraiment, ce serait plutôt des contes de mauvaises fées, parce que franchement, contes de fées, ça induit en erreur.
0: C'est tout à fait ce que veut dire Eric.
1: Oui, j'ai compris ce que voulait dire Eric. Mais,
2: pour eux, je dis bien pour eux, c'est eux les bons, les héros.
0: Ah oui,
2: mais pour Hakeem Jeffries, il a aussi dit il faut faire, aux républicains, il faut faire la guerre maximale, warfare.
1: Oui.
2: Partout, tout le temps, sans cesse. Encore une fois, c'est quand vous les traitez de nazis sans cesse, de Adolf Hitler sans cesse, de racistes sans cesse, c'est la conclusion logique, tout à fait.
1: Bien sûr.
2: Alors, je vous ai interrompu.
1: Non. On bavarde, là, on a dit l'essentiel. Là, en fait, nous dialoguons. Moi, je regardais un petit peu mes notes tout en vous entendant. Je voyais quelque chose qui était paru dans l'American Thinker il y a deux jours, un article de J.R. Dunn qui véritablement prend très très mal, lui, en tant que catholique, d'avoir encore un pape de gauche. Et alors, je le cite, il y a eu des figures de grandeur, et qui étaient véritablement des arbitres moraux de notre l'Occident. Eh bien, pas celui-ci. Comme je disais tout à l'heure, à mon avis, il n'a pas d'autorité morale. En tout cas, il l'a perdue. Et il dit à quel point la papauté est tombée bas avec ce pape. Voilà. Il dit ceci après.
2: Et le précédent.
1: Oui, voilà, il dit ceci, il dit après Jean 23, Paul VI, Moulin, et Jean-Paul II, on était habitués à mieux que cette suite de médiocrité.
0: Et Benoît XVI,
1: il aurait dû mettre Benoît XVI.
2: Contre qui ils ont monté un coup d'État, à mon avis.
1: Je pense que c'est le marécage du Vatican qui a limogé... Exactement. Ça, on est bien. J'en parle également dans mon livre. Je parle de tout cela, chers amis. Ça fait complètement partie de la guerre culturelle.
0: Tout à fait.
1: Alors, donc, sur le
2: j'en
1: pape.
2: J'en ai bien parlé.
1: Oui.
2: Oui.
1: Attendez, je termine juste ça. Attendez, je termine juste ça. Cet article est vraiment, il résume tout sur le pape. Axelrod, qui a été si bien reçu, alors que oui. J.D. Vance a été, il a été considéré comme un valet. Axelrod, ouais. lui, il est pas fou, Axelrod. Il voit Léon comme un outil utile, et on pourrait dire en même temps un idiot utile, qui sert les efforts des démocrates pour faire tomber Trump et pour détruire le mouvement MAGA. Et il ajoute ceci, Léon est une disgrâce à notre pays, parce que tout le monde dit le pape américain, qu'est-ce qu'il a d'américain ce pape hein? Il est un pape de la gauche américaine, et c'est tout. Donc il est une disgrâce pour ce pays, pour la papauté, pour l'église catholique en général, et il n'y a aucun signe, hélas, que cela puisse changer avec lui. Voilà, Eric, qu'est-ce que vous vouliez dire d'autre?
2: Voilà. J'aimerais parler on a parlé d'arnaque, ce qui concerne la sécurité sociale, qui apparemment est une grosse soupe qui cache bien de choses, beaucoup d'argent envoyé aux gauchistes de tout pays, d'Amérique comme en France d'ailleurs. J'aimerais parler d'une.
1: Mais en France, ça n'éclate pas. Alors, je suis sûr qu'on a des scandales parallèles, équivalents, mais en France, on n'en parle pas.
2: Mais justement, à tous les Français, j'aime bien dire qu'une autre arnaque, c'est l'anti-américanisme. Nous avons vu que tout ce qui vient de la gauche américaine s'est monté le plus pire possible, tous les aspects des États-Unis, alors qu'en fait, ils sont des gens ce sont des gens très bien en général, de tous les citoyens normaux. Et j'aimerais vous faire parler de mon mot favori dans la langue française, qui n'a pas d'équivalent en anglais, à mon avis, ni dans aucune langue. C'est le mot peinard. Voilà. Comme les Français, les Américains veulent être peinards. Ils veulent pas être dérangés par les politiciens de tous bords tout le temps. Ils veulent juste se la couler douce. Et c'est pas possible. Quand la gauche est au pouvoir, autant à Paris qu'à Washington.
1: Il faudrait surtout cesser d'être arnaqué de toutes parts, comme ils l'ont été, que ce soit en matière commerciale, que ce soit en matière de défense, et sur tous les sujets, à vrai dire. Je voudrais qu'on termine avec l'Iran. Comment est-ce que vous voudriez que ça Moi, je ne vois pas de discussion possible tant que cette théocratie n'aura pas été carrément éradiquée.
2: Et les Iraniens sont, encore une fois, les Iraniens sont d'accord. Il n'y a que les gauchistes tant en Europe qu'aux États-Unis qui veulent, pour une raison complètement fou, les voir.
1: N'importe quoi, mais vous surtout voir Trump désavouer.
2: Les

0: Iran, moi je voudrais, ça c'est que moi, hein, mais moi je voudrais que
1: Oui.
0: Trump mette toute la gomme là. Tant pis s'il faut attaquer les centrales
1: Vous
0: électriques.
1: souhaitez, d'accord.
0: Voilà, je voudrais toute la gomme, mais il ne peut pas perdre. Parce que s'il perdait maintenant,
1: Ça
0: tout
1: me
0: ça aurait
1: dérangerait
0: été
1: pas
0: pour rien.
1: qu'ils mettent des troupes, à vrai dire, ça me dérangerait pas, moi, qu'ils mettent des troupes américaines sur le sol.
0: Oui, mais là, ça serait
1: Boots on
0: contre
1: the
0: ses
1: ground.
0: promesses électorales. Et je pense que le
1: C'est
0: fils
1: vrai.
0: du chat a eu une meilleure idée, c'est-à-dire que
1: Oui.
0: on arme les Iraniens pour qu'ils puissent au moins,
1: Oui, vous
0: eux,
1: l'avez dit tout à l'heure, c'est vrai.
0: voilà, liquider la question et finir. Je crois qu'on arrive bientôt au terme de notre émission.
2: Nous
0: Il nous
2: avons
0: reste une minute.
1: Je veux
2: 30
1: continuer encore
2: secondes.
1: 1 heure ou 2.
0: Oui, mais vous n'avez pas 1 heure ou 2, Eric, ni moi. Nous avons une minute.
1: Hélas.
0: Alors,
2: 30
0: en 30
2: secondes.
0: secondes,
1: Ce sera
0: Eric,
1: pour la prochaine
0: faites une
1: fois.
0: conclusion en 30 secondes, Eric.
1: Je répète ce que j'ai dit tout à l'heure. Je voudrais que les Français sachent que l'anti-américanisme, c'est une des pires arnaques faites sur une population par les élites de leur pays.
0: Tout à fait. Mais l'anti-américanisme, il faut bien le préciser, n'est pas que de gauche. Il est aussi, hélas, de droite en France et en
1: Oui,
0: Europe.
1: mais
0: J'avais
1: c'est
0: une
1: sur
0: dernière
1: la
0: question, mais vous n'aurez
1: population
0: pas le
1: tout
0: temps.
1: entière.
0: Ah, je voulais vous demander si les
2: Oui.
0: médias étaient aussi terribles en Suisse ou au Danemark. On n'a plus le
2: C'est
0: temps, c'est
2: terminé.
0: terminé.
2: Merci. Merci
0: Merci,
2: Benoît.
0: Eric.
2: Merci Eric. Merci.
0: À bientôt, chers auditeurs.
3: 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À l'approche des midterms, où en est Donald Trump avec Nicolas Conquer, porte-parole des Républicains Overseas France.
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0: Bonjour à tous et bienvenue pour cette nouvelle édition du Libre Journal de l'Occident. Nous recevons aujourd'hui Nicolas Conquer, qui est porte-parole de Republican Overseas pour la France et fondateur de l'Institut Western Arc et également auteur de l'ouvrage Vers un Trump français, avec en sous-titre Colère française, miroir américain. Et nous allons parler un petit peu de cette identité américaine et de ce qu'elle représente aujourd'hui pour l'Occident et pour la France particulièrement. Également avec nous Alexandre de Gelsin, journaliste à Radio Courtoisie, plus particulièrement à Ligne Droite, cette magnifique matinale avec laquelle j'ai la chance de collaborer de temps en temps et qui est menée d'une main de maître sur ce même plateau. Bonjour Alexandre.
1: Bonjour François Gavy.
0: Donc aujourd'hui, l'émission qui nous réunit, c'est un bilan sur la politique américaine plus généralement. Alors tout le monde nous dit depuis des semaines, voire des mois, que les midterms approchent, les élections de mi-mandat qui sont en général un marqueur important de la vie politique américaine. En vérité, ces élections sont en novembre. Elles risquent peut-être de voir le camp Trump perdre.

0: pour la majorité au Sénat. Et à partir de là, risquer un blocage pour l'intégralité de sa volonté de changement en profondeur de la société américaine, puisque je pense que de manière assez claire, ça a été énoncé par le camp Trump, cette volonté de réforme. Ce nouveau mandat Trump, déjà sur cette première moitié de mandat, même s'il reste encore quelques mois avant les midterms, Nicolas Conquer, qu'a-t-il de différent du premier? Parce qu'on sait qu'il n'a pas été élu avec la même majorité, il n'a pas été élu avec le même entourage, il n'a pas commencé de la même manière. C'était le président de la Heritage Foundation qui nous disait qu'il avait préféré cette fois-ci travailler sur les institutions avant de travailler sur les réformes en elles-mêmes pour être moins bloqué dans son travail. Quelle est la différence entre le mandat Trump 2 et Trump 1?
1: Oui, vous faites bien de faire cette distinction, d'autant plus que lors de la première campagne, Donald Trump prend tout le monde de court et c'est quasiment une surprise générale, voire même lui, et qui, dans son instinct de metteur en scène, il assume et il déploie son style, mais il est quand même entravé de l'intérieur. Rappelez-vous, ce qui a fait sa notoriété et ce qui l'a fait émerger lors des primaires républicaines, c'est « je vais construire un mur ». À la frontière sud face au Mexique, je vais build the wall.
0: Et le Mexique va payer.
1: Et c'était aussi, je vais assécher le marais. Drain the swamp. Et ça fait référence donc à la corruption qu'il y a à Washington. Mais également, il faut savoir que Washington a été construit, d'ailleurs par des architectes français, l'enfant, sur un marais, historiquement. N'y allait pas en été, c'est extrêmement humide et plein de moustiques. Mais tout ça pour dire que c'était vraiment son prendre ce qu'on appelle le deep state, qui est aussi communément appelé l'état administratif. C'est tout ce pouvoir non élu qui peut venir entraver la marche du gouvernement et de exécutif qui aurait été dûment élu. Et donc il arrive et effectivement il s'est appuyé sur une administration qui était composée un peu de briques et de brocs qui forcément lui ont pas forcément fait des cadeaux et qui a pu ralentir son action. Durant son premier mandat, durant son deuxième mandat, on peut voir que vous avez des organisations dont vous avez parlé, qui sont des think tanks, des fondations, la Heritage Foundation, l'America First Policy Institute et d'autres, qui ont travaillé à toute une forme de doctrine qui se fait en marge des partis politiques et qui viennent fournir tout l'appareil, toute la production en fait d'amendements, de décrets qui vont pouvoir être mis en place dès que le président sera intronisé, investi à la Maison-Blanche. Et donc ça en soi, ça permet d'avoir une administration et un mandat qui est beaucoup plus efficace. C'est-à-dire que quand même il y aurait un revers aux élections de mi-mandat, qui rappelons-le sont dans 6 mois, c'est un temps extrêmement long au vu des cycles médiatiques qui s'enchaînent. Vous savez, la tentative d'assassinat qu'avait eu Donald Trump au dîner des correspondants, c'est quasiment déjà sorti des radars. Il y a une succession de temps qui peuvent faire en sorte que Donald Trump peut sans doute, à travers son talent dans la campagne, reprendre un peu l'ascendant sur des sondages qui lui sont pas favorables. Mais j'en termine pour dire que ce qu'il a pu mettre en place dans cette première partie de mandat, il a vraiment posé les fondations pour la politique qui va continuer de s'appliquer pendant la fin de son mandat.
0: Alors en effet, on reste sur vous Nicolas Conquer, vous dites drain the swamp, en effet, s'attaquer à la corruption, s'attaquer à l'argent public dilapidé, je pense que c'est quelque chose qui est très important pour Trump et pour ses proches, et donc dès son début de second mandat, le DOGE, le ministère de contrôle des dépenses publiques, on peut dire ça comme ça.
1: Ça sonne bien, ça s'appelle l'efficience gouvernementale, voilà, ça veut bien dire ce que ça veut dire.
0: Avec Elon Musk qui avait été mis à la tête de cet organisme, n'est-il pas comment est-ce que ce serait pas une préfiguration de l'intégralité de son mandat? C'est-à-dire que on a vu des actions concrètes qui ont été posées, la suspension du USAID, la révélation de contrats plus ou moins opaques qui avaient été passés avec des médias de gauche qui avaient perçu des subventions de la part du gouvernement, etc. Donc quelque chose de très opaque auquel il faut vraiment s'attaquer, mais qui se termine en fait par une sorte de dissolution du DOGE et une démission ou un renvoi de Musk. Est-ce que c'est pas un peu, on en parlera aujourd'hui parce que je pense qu'il y a beaucoup de bilans à tirer de tout ce que Trump a fait depuis qu'il est arrivé au pouvoir. Mais est-ce que c'est pas vraiment le modèle qu'on observe depuis le début? Beaucoup d'action, beaucoup de volonté, une puissance de frappe qui est énorme, mais qui in fine arrive à bout de souffle un peu trop rapidement.
1: Le volontarisme, ça indéniablement. Après, les situations, elles se ressemblent sans forcément être les mêmes. Là, vous prenez le cas du DOGE, donc c'est une agence qui n'était pas tout à fait gouvernementale, mais sur lequel Elon Musk avait un mandat de 180 jours, l'équivalent de 6 mois pour agir. Il y a consacré beaucoup de temps, de sacrifices réputationnels et aussi de risques au même au-delà de sa propre vie. On voit même en France, toute proportion gardée, Charles Aloncle, lorsqu'il met en place sa commission de l'audiovisuel public, il est sujet à beaucoup de menaces, d'intimidations, de calomnies incessantes. Et c'est que d'aller secouer, mettre un coup de pied dans la fourmilière, ça suscite beaucoup de réactions, d'entraves, de menaces. Et donc, à la suite de ça, vous voyez que Elon Musk s'est consacré pour réduire des dépenses gouvernementales. En revanche, que les partis, quels qu'ils soient aux États-Unis, que ce soit démocrates ou républicains, sont peu enclin pour réduire la dette. Et donc, à la suite de ça, on en pourra en parler, mais Donald Trump fait passer un énorme texte législatif qui certes fait passer des coupes fiscales et des baisses des baisses d'impôts, mais qui augmente le déficit. Donc, c'est là où vous avez du mal à réconcilier ceux qui sont idéalistes à la Elon Musk versus ceux qui sont pragmatiques, à savoir ceux qui ont un pays à gouverner. Donc, c'est effectivement... ça s'est poursuivi, hein. C'est juste que Elon Musk n'est plus à sa tête. Il y a un effort constant d'aller réduire les coûts, et mais le simple fait d'avoir mis au grand jour ce système d'opacité, voire même de fraude organisée, c'est-à-dire que bah, les copains démocrates, comme on peut le voir en France aussi, hein, sont recasés à des places de choix, alors que il y a rien qui ne le justifierait. Mais effectivement, il y a peut-être plus d'attentes qui avaient été nourries par rapport à ce département, cette agence, qui s'est peut-être concentré à la marge sur des économies qui pouvaient être faites sur de l'efficacité, plutôt que de prendre à bras-le-corps les sujets sur vraiment les textes, la Constitution. Et encore une fois, ça c'est une différence d'approche. Soit on taille un petit peu à la serpe, soit on arrive avec la tronçonneuse et là on engage des réformes de fond, mais qui encore une fois nécessitent d'avoir un plus fort soutien populaire et que ce soit unanime. Par la suite d'ailleurs, vous verrez que ce qui a été initié par Musk, et j'en termine par là, a aussi donné des élans vers le journalisme citoyen, et je me tourne vers les journalistes autour de la table, mais également certains de nos confrères qui se mettent à faire ça. On a parlé d'un jeune qui s'appelle Nick Shirley, qui a 24 ans et qui allait investiguer dans certains états dans lesquels c'était notaire et plutôt public qu'il y avait de la fraude. C'est un journaliste, il y va et il va dire bah, tiens, vous êtes une crèche privée ici mais je vois pas d'enfants, et donc aller interroger et mettre la focale sur ce genre de problème. Et ça nous ramènera sur un sujet dont on parlera plus tard, à savoir l'action des agents de l'immigration au Minnesota.
2: Alors, Alexandre de Galzin, je vais rebondir justement sur cette métaphore de la tronçonneuse, puisque Trump s'est vu offrir une tronçonneuse par Javier Milei, il me semble.
1: C'était Musk s'était offert par Milei. Ouais.
2: Exactement. Et donc en fait, justement, c'est cette recomposition un petit peu des amitiés autour de Trump. On voit que le second mandat, il est beaucoup moins enclavé, que ce soit en interne comme à l'international. On a vu cette magnifique romance avec Giorgia Meloni, qui malheureusement a vécu un petit coup d'arrêt dernièrement, mais avec Viktor Orban, via Musk, avec l'AFD, avec d'autres alliés européens, et également en interne avec une nouvelle frange qui a rejoint une espèce de post-républicanisme avec une nouvelle frange. Vous pourrez qualifier d'extrême droite, mais ce terme me hérisse un peu le poil, donc on parlera d'une politique alternative américaine à droite, avec notamment le vice-président Vance, avec le secrétaire d'État à la guerre, avec la secrétaire générale de la Maison Blanche, qui sont tous issus d'une nouvelle caste de politiciens qui a changé la face du débat.
3: En fait, ce qui est assez intéressant, c'est que, comme le disait très bien Nicolas Conquer, déjà en 2015, faut savoir que même, je crois, trois mois ou six mois avant les résultats de la primaire républicaine, personne ne donne Trump gagnant. Personne. C'est-à-dire que je crois qu'il est encore à quelques pourcents et finalement, il l'emporte de manière impressionnante. Son mandat passe, il perd. En 2020, donc face à Joe Biden, une défaite qui évidemment est un rude coup, qui est en plus accentué par l'affaire du Capitole, qui fait que Donald Trump, en fait, est un peu obligé de se retirer de la vie publique. Il a plus accès à son compte Twitter. Et puis à ce moment-là, ce qu'il faut pas oublier, c'est qu'il passe un certain temps à Mar-a-Lago, donc sa résidence principale. Et on sait que, en fait, pendant justement ces quatre années de mandat de Joe Biden, Donald Trump en passe une bonne partie à Mar-a-Lago, notamment les trois premières, donc à peaufiner en réalité ce que sera son second mandat. Et là, effectivement, la grosse différence en 2024, quand l'élection commence vraiment aux États-Unis, c'est que il y a quelques opposants qui essayent de se mettre, de barrer la route à Donald Trump au sein des républicains. Je pense bien sûr à Ron DeSantis. Je pense également à Vivek Ramaswamy. Je pense à même d'autres. Enfin voilà, qui justement ont essayé de se positionner face à Donald Trump. Sauf que on s'est aperçu de quelque chose à partir de ce moment-là, mais qu'on observait déjà depuis les midterms de 2022, c'est que Donald Trump a complètement fait une OPA, comme on dit, en tout cas qu'il a complètement pris la main sur le Parti républicain. C'est-à-dire qu'en fait, le Parti républicain devient, dans son immense majorité, un parti MAGA, un parti America First en bonne partie, et que pour le coup, il arrive à étouffer finalement tous les courants dissidents qui sont à l'intérieur pour tous les réunir autour de sa personne qui est évidemment extrêmement charismatique. Et donc, arrive 2024 et arrive la nouvelle élite trumpienne quelque part. C'est un petit peu comme ça que c'est présenté. C'est justement toute une nouvelle génération aussi, parce que c'est plutôt des jeunes qui finalement sont actuellement à la tête du pays. À côté de ça, c'est notamment des personnalités comme Pete Hegseth, c'est des personnalités personnalités comme évidemment Jed Evans, qu'on ne présente plus, Marco Rubio, qui était déjà connu, mais en tout cas qui reste une personnalité aussi jeune. Et dans le fond, évidemment, il y a aussi d'autres personnes qui s'agrègent à ça. Vous parliez d'Elon Musk. Pour moi, c'est un très bon exemple. Elon Musk qui arrive un petit peu au moment du tournant de la campagne, je dirais, en septembre donc 2024. Et puis, il y a cette histoire de maintenant qu'on a toute l'équipe, maintenant qu'on a tout le monde, et ben en fait, faut mettre en place une politique. Et c'est là que ça devient plus compliqué. Parce qu'en réalité, on observe quelque chose, c'est que s'il y a une nouvelle génération qui, effectivement, est capable, en termes de nombre, en termes de personnes, et ben de s'installer vraiment à la place du Deep State et de le remplacer en bonne partie, vous citiez la Heritage Foundation, l'America First Policy Foundation, qui font parfois de l'excellent travail aussi, ben, le souci, c'est que aussi ils se confrontent à comment on gère un pays, alors que en réalité, ce sont les démocrates, c'est le Deep State qui a géré un pays pendant 15-20 ans auparavant. Et là, on voit que ça marche pas. On voit que ça marche pas sur bien des points. Le Doge, en réalité, ça reste dans le fond un échec parce que Elon Musk, une des raisons pour lesquelles il n'arrive pas à mettre ça à bien et jusqu'au bout, c'est d'abord parce que évidemment le Deep State l'a pas aidé, celui qui était déjà en place, mais aussi parce que en réalité, ils se mettent à virer des gens à l'appel. Et ça déplaît aux républicains parce qu'il y a aussi des républicains qui se font virer dans les gens qui se font licencier comme ça au sein de l'État. Et pareil, petit à petit, ce qui commence à se mettre en place, c'est que on voit que les gens qui sont autour de Donald Trump sont d'abord des fidèles, d'abord des personnes qui sont très loyales à Donald Trump. Mais est-ce que ce sont les personnes qui sont capables de lui dire les vérités qui sont difficiles? Ça reste plus compliqué à affirmer. Donald Trump, maintenant, ce qui est certain, c'est qu'il est un petit peu omnipotent. C'est-à-dire qu'il a quand même la Cour suprême avec lui, il a les deux chambres avec lui, il a évidemment le gouvernement. Enfin, théoriquement, il a les mains libres pour faire absolument tout ce qu'il veut. Mais malheureusement, ça fonctionne pas. Et en l'occurrence, il a même pas forcément l'excuse qu'il avait en 2016 avec le Deep State, dans le sens où maintenant, lui a effectivement la capacité de le changer, a la capacité de nommer qui il veut, et finalement il se retrouve à devoir vraiment gérer un pays tout seul avec son équipe, et c'est là que ça commence à coincer.
1: Juste sur ce deuxième mandat, ce qui est assez important, c'est une dynamique qui est différente. On rappelle, en 2016, Donald Trump est élu avec le collège électoral, il n'a pas le vote populaire. Donc c'est une spécificité au vote américain. En 2024, non seulement il a le vote populaire, c'est la première fois depuis 20 ans qu'un républicain obtient ce vote populaire, mais il obtient aussi la majorité à la Chambre et au Sénat. On appelle ça une trifecta, ce qui vous permet de pouvoir avancer plus facilement votre agenda. Ça, c'est sur le papier. Quand on regarde de manière plus précise, c'est que notamment à la Chambre des représentants, il y a 435 députés parlementaires. La majorité républicaine est très ténue, c'est de 3 postes, 3 voix, ce qui fait que c'est très précaire et vous devez maximiser, obtenir l'unanimité de vos partisans pour qu'ils font avancer vos votes, ce qui, on voit dans les faits, est parfois plus difficile à rallier, d'autant plus qu'il y a certains votes pour lesquels il ne faut pas uniquement une majorité simple, il faut quasiment les 2/3 des votes au Sénat, ce qui suscite de la capacité à mettre en place des coalitions. Et je pense que c'est d'ailleurs quelque chose qui doit être une très grande inspiration pour nous, la famille patriote nationale en France, de cette capacité à créer des coalitions, parfois avec des intérêts divergents. C'est-à-dire qu'il faut arriver à se coaliser autour d'une plateforme commune pour faire campagne et à être à la conquête du pouvoir. Et ensuite, dans l'exécution, on verra comment ça marche. Mais il se peut qu'il y ait des tensions divergentes qui génèrent des fractures. Mais c'est là où c'est intéressant, c'est que je pense que c'est un des mérites auxquels on peut assez facilement attribuer à Donald Trump, non seulement par son charisme, mais par sa capacité aussi à agréger des électorats différents. Vous voyez, on a parlé de J.D. Vance, c'est quelqu'un qui vient d'une région sinistrée des États-Unis complètement désindustrialisée. Il parle, pour ainsi dire, aussi à Elon Musk et à Peter Thiel, qui sont des géants de la Silicon Valley, qui sont les grands gagnants de la mondialisation, qui veulent plus d'immigration qualifiée, donc il y a des intérêts éminemment divergents, qui sont animés quand même par un certain sentiment patriotique, mais qui, dans les faits aussi, peut parfois avoir des petites lignes de fracture une fois qu'on est aux affaires.
3: Mais justement, pardon, mais c'est ça qui est intéressant aussi, c'est que Trump fait quelque chose qu'on est en droit d'espérer aussi d'une certaine façon en France, il donne quelque part un bon et un mauvais exemple à la fois. C'est-à-dire que il y a un côté où évidemment que l'arrivée de Donald Trump au pouvoir fait que maintenant il y a une possibilité de recomposition des courants à droite. C'est-à-dire qu'auparavant, comme le dit Nicolas Conquer, en fait tout le monde devait s'unir derrière Donald Trump parce que c'est le seul espoir de victoire. C'est-à-dire qu'en fait on pouvait pas se permettre d'avoir une tendance isolationniste, une tendance néo-conservatrice, une tendance pro-Israël, une tendance ailleurs, etc. Avant, c'était impossible d'avoir ça. Maintenant, il y a cette coalition, Trump est au pouvoir, et désormais, les droites se recomposent un peu. Et en fait, on voit de plus en plus différentes nuances de droite s'exprimer aux États-Unis. C'est ça qui est assez intéressant, même pour nous, en France, dans la perspective de 2027. C'est que, on voit, par exemple, qu'il y a eu des défections chez dans le camp de Trump. Par exemple, je pense à, au sénateur Thomas Massier, qui ou Massie, je sais pas comment on dit, mais qui lui pour le coup avec Marjorie Taylor Greene, qui est une autre figure extrêmement connue. Pour le coup, eh bien, des républicains, eux, se sont complètement désolidarisés de Donald Trump. Et ça, c'est pour les figures parlementaires, parce qu'on pourrait même citer d'autres personnalités comme Joe Kent, qui, lui, justement, était voilà directeur du Centre national de lutte contre le terrorisme, qui au moment de la guerre en Iran, en fait, met une défection. On peut penser aussi évidemment à Tucker Carlson, Nick Fuentes, etc., qui ont été des soutiens de Donald Trump durant la campagne de 2024, mais qui maintenant, en fait, eh bien, se retrouvent en désaccord avec lui. Et se retrouve eh bien se retrouve plus du tout dans les politiques qui étaient menées, qui disent que le America First a été trahi. Et même on peut voir encore plus récemment le fait que eh bien les catholiques américains républicains, qui sont quand même nombreux, hein, enfin Donald Trump pas la majorité des catholiques, mais on a quand même une bonne partie quand même.
1: Il y a pas de retour de Donald Trump à la Maison Blanche sans le vote des catholiques. Ouais, exactement. Il fait une bascule de 14 points. J'ai un chapitre entier qui plaira aux auditeurs. Ça s'appelle à l'Américato.
2: Historiquement, c'est 50-50, c'est une bascule. Sous Trump, il y a une bascule.
1: Effectivement, déjà, il n'y a pas eu beaucoup de présidents catholiques. Il n'y en a que deux, oui. Kennedy et Joe Biden. Mais de fait, il y a eu une bascule de 13 points entre 2020 et 2024. Donc c'est matériel, c'est significatif. Et c'est aussi beaucoup plus fracturé, j'en termine par là, parce qu'on ne sait pas comme les cathos zombies, comme nous considère Emmanuel Todd en France, c'est beaucoup plus fracturé dans leurs origines sociales, ethniques, économiques. Et c'est un bon marqueur aussi. Mais on voit d'ailleurs que, indépendamment du fait que le nouveau pape Léon soit un né américain, c'est aussi un courant qui a beaucoup le vent en poupe par rapport à tous les errements des églises protestantes et progressistes. Le catholicisme, vraiment, ils ont du mal à accueillir
3: leur fidèles. C'est ce que j'allais dire, c'est-à-dire qu'en fait, même en soi, les deux candidats, on va dire, qui ne sont pas déclarés, bien sûr, mais pour 2028, ce sont quand même Marco Rubio et J.D. Vance qui sont catholiques. Le problème, c'est que même dans ce cadre-là, Donald Trump arrive à se fâcher avec la catholique, on en reparlera peut-être un peu plus tard, mais avec les polémiques récentes et honnêtement, qui ont eu de l'écho aussi. Donc, en fait, quelque part, ce qui est assez intéressant, c'est que Donald Trump a réussi à porter toutes les droites au pouvoir. Et qu'il a réussi à les... Il est en train, petit à petit, je pense, de les perdre une par une, ce qui va permettre sans doute des recompositions intéressantes à l'avenir. On voit même qu'en parallèle, les démocrates eux-mêmes sont en pleine recomposition de leur côté parce qu'ils savent pas très bien dans quelle direction ils peuvent évoluer effectivement pour la suite. Mais voilà, j'en terminerai par là. C'est effectivement assez intéressant de voir que les courants qui, eh bien, finalement, auparavant se coalisaient, désormais expriment de plus en plus leur individualité et souvent, il faut l'admettre, ça se fait dans le rejet de Donald Trump.
2: Alors justement, c'était une question que je voulais poser, mais vous avez un petit peu anticipé, parce que j'écoutais tout à l'heure, pour faire de la pub à un média concurrent sur BFM Business, on est sur un autre... j'écoutais un de leurs invités, Romuald Sciurra, qui est directeur de l'Observatoire politique et géostratégique des États-Unis à l'Institut des relations internationales et stratégiques.
1: Et militant démocrate.
2: Hein. Et militant démocrate, mais qui disait justement, et je pense que c'est un peu le fondement de cette émission aujourd'hui, mais qui nous disait, je suis le premier à militer pour le fait qu'on arrête d'enterrer Donald Trump parce qu'on a passé notre temps à l'enterrer et il passe son temps à revenir plus fort. Et c'est vrai qu'il a cette capacité qu'on a du mal à analyser, hein, parce que après l'entre-deux mandats, les affaires judiciaires, tout ce que les démocrates ont essayé de sortir sur lui pour le salir, etc. On pensait pas qu'il pouvait revenir aussi fort en 2024 et avec un camp aussi soudé et aussi prêt à agir. Actuellement, on vient de parler des dissensions au sein du camp Trump. Elles sont relativement claires. Je pense qu'il y en a deux qu'on peut noter le plus, ce sont les catholiques, mais est-ce que ce sera vraiment durable, on vous posera la question, et surtout les isolationnistes, qui là se sentent un peu trahis quand même, dont J.D. Vance, dont le soutien qu'ils ont mis derrière Donald Trump, qui était le président qui n'avait jamais déclenché de guerre. Et en effet, même on peut noter des succès ouvertement observables, hein, sur la paix entre la Thaïlande et le Cambodge, sur
3: même les accords d'Abraham dans son premier mandat.
2: Les accords d'Abraham dans le premier mandat, c'était remarquable. Son intervention assez finalement épisodique dans la paix entre Gaza et Israël, mais une forte volonté d'intervenir sur le sujet. Pareil sur des négociations qui n'aboutissent pas avec la Russie en Ukraine, mais il y a quand même la volonté d'intervenir. Et il y a encore d'autres conflits dans lesquels Donald Trump est intervenu pour essayer de calmer un peu tout le monde. Et justement, est-ce que ces dissensions, si tant est que la guerre en Iran se termine rapidement, est-ce que ces tensions pourront être oubliées d'ici les élections de mi-mandat de novembre, ou est-ce qu'on risque vraiment une fracture durable avec ces courants ?
1: pour revenir sur le premier point concernant le fait qu'on a toujours trop tendance à enterrer Donald Trump trop vite, effectivement, Donald Trump, lui, il a fait cette force de cette adversité. Cet déferlement, c'est grâce à ça qu'il se nourrit d'une certaine manière et donc du coup il est quand même revenu en selle systématiquement et sur le devant de la scène. Maintenant sur le fait est que il était beaucoup attendu sur ce fameux nouvel âge d'or américain. En quoi est-ce que concrètement les politiques vont servir les intérêts de la classe moyenne américaine? Il avait une crise migratoire et qu'Alexandre de Galzin a vu de premier abord sur la frontière sud. Il y a résorbé assez rapidement d'ailleurs, ça lui a valu assez peu de crédit d'une certaine manière, comme c'est, il est mis à faire assez rapidement. Mais la question est de dire que Donald Trump a consacré beaucoup de son capital politique sur l'international. Et là on se dit, mais on aimerait à ce qu'il se concentre davantage sur... accessoirement, il a aussi mis en place cette fameuse guerre commerciale qui a pour vocation de rapatrier des capitaux, réindustrialiser son pays. Donc il y a un mouvement qui est censé bénéficier. Et ça se fait quand même sur le temps long. Mais le fait est que de le voir se mobiliser sur des questions Russie-Ukraine ou actuellement sur l'Iran, il y en a qui se disent, mais on est vraiment sur des aspects très concrets, matériels et matérialistes, ce qu'on appelle le bread and butter, le pain et le beurre. De se dire, mais tiens, mon plein de course ou et mon plein à la pompe, et les œufs aussi, même si ça a pu s'arranger, qui était lieu à une pénurie parce qu'ils massacraient des élevages entiers sous Biden, qu'on a vu par ailleurs aussi en France. Mais ce que ça dit, c'est qu'effectivement, il y a des dissensions et qui sont d'autant plus importantes et amplifiées par les algorithmes que c'est des gens qui soutenaient Donald Trump pendant la campagne. On a parlé de Tucker Carlson. S'il faut trouver quelqu'un peut-être qui était le plus sérieux à l'époque, parce qu'on l'aimait, on ne l'aimait pas, il avait son monologue digne d'un théâtre élisabétain, tu sais, il faisait ces longs monologues face caméra. Là, aujourd'hui, malheureusement, pour moi qui le suivais depuis longtemps et qui je me suis nourri à ces débats qu'il avait sur CNN à l'époque, au début des années 2000, et c'était vraiment des grands moments de télévision, aujourd'hui, il se perd complètement. Désormais, pour lui, Trump est devenu l'antéchrist. Alors, j'ai pas envie de le balayer purement et simplement, mais c'est quelqu'un qui, par l'amour, en fait, de ce référencement algorithmique, est sans doute allé systématiquement dans une opposition frontale. Et les positions qu'il tient, pour moi, ne sont pas censées, et montre aussi qu'il y a certaines compromissions vis-à-vis du Qatar. Enfin,
3: ce que j'allais dire, c'est que pour le coup, là où je vous rejoins, c'est qu'effectivement, Tucker Carlson a vraiment adopté une ligne tiers-mondiste au dernier degré. Ça, c'est absolument certain. C'est-à-dire, comme vous dites, les liens avec le Qatar, on peut pas l'affirmer de manière certaine, mais ça se voit qu'il a quand même des liens probablement économiques très forts avec cet émirat. Évidemment, il est sur une pente, on va dire, assez particulière, parce que même on peut se rappeler, par exemple, de cet historien qu'il avait invité, qui expliquait que finalement Churchill était le méchant, enfin, je reprends les termes, hein, le méchant de la Seconde Guerre mondiale. Et il se met quand même à avoir ce côté-là. Cependant, il rejoint un courant qui est aussi celui de in extenso, en tout cas, d'Alex Jones, de Candace Owens ou de Nick Fuentes, qui, malgré tout, sont quand même les durs de durs de l'America First. Et en l'occurrence, eux représentent tout de même des millions et des millions d'abonnés sur les réseaux sociaux et d'écoutes en général, parce que les Américains écoutent beaucoup de podcasts. Donc en fait, pour le coup, c'est des missions dans ce genre. Donc pour le coup, c'est effectivement quelque chose qui est extrêmement extrêmement répandu là-bas. Et eux, justement, ont agrégé toute une audience incroyable qui, je pense, a été aussi accentuée par la mort de Charlie Kirk, il faut le dire, en septembre, parce que lui coalisait encore un petit peu tout le monde derrière sa figure et donc derrière Donald Trump. Mais le fait est que toutes ces personnes, entre guillemets, de droite alternative, sont désormais toutes anti-Trump et disent « je ne deviens pas démocrate pour autant ». Cela étant, il faut absolument qu'il y ait une sorte de droite différente qui émerge. Je pense même à une autre personnalité comme Joe Rogan, qui est pour le coup, lui, un petit peu plus mesuré sur ces sujets et qui a été pro-Trump pendant la campagne de 2024. Maintenant qu'il ne l'est plus du tout, il y a de plus en plus de gens quand même qui... En fait, Tucker Carlson lui-même est pas forcément un bon exemple, mais je pense qu'il traduit quand même un mouvement de fond de rejet de justement cette politique objectivement interventionniste de Donald Trump.
1: Oui, l'opportunisme géopolitique, on reviendra plus précisément sur l'Iran, mais c'est effectivement le torchon brûle entre cette coalition de circonstances qu'il pouvait y avoir avec ces gens qui n'ont pas vocation à intervenir dans la sphère politique. C'est des gens qui font du commentariat sur lesquels vous n'avez pas la main. C'est pas des gens qui vous sont affiliés, enfin, Tucker ou d'autres, ils ont leurs propres médias, ils ont leur fonds de commerce, ils ont leur audience. Et donc aujourd'hui, à l'image d'autres détracteurs de Trump, ça fait vendre aussi de taper sur Trump. Et donc, ils n'ont pas d'offres politiques alternatives à proposer. C'est des théories fumeuses, pour ne pas dire complètement alambiquées ou maladives. Candace Owens, je le dis d'autant plus que c'est quelqu'un que je soutenais de longue date, qui aujourd'hui se perd dans tiens, est-ce que cette personne est vraiment une femme, est-ce que c'est Israël qui a tué Charlie Kirk, est-ce que c'est la femme de Charlie Kirk qui a tué Charlie, je veux dire, enfin ça en devient mais c'est effroyable. C'est enfin on prend en otage de tout le bon sens et on a vraiment ça donne une terrible image. Et encore une fois, on voulait dire bah tiens, c'est les soutiens à Donald Trump qui s'effritent alors que il y est pas allé de main morte vis-à-vis de chacun de ses interlocuteurs. Donc effectivement, il a pris sa distance. Je pense que lorsqu'il va y avoir des nouvelles campagnes, enfin des nouvelles élections, la question ça sera de savoir si évidemment ils veulent tourner leur dos et faire la place à des populistes de gauche, c'est-à-dire des candidats démocrates dans la ligne de soit Gavin Newsom, le gouverneur progressiste de Californie, ou quelqu'un sur la ligne type Bernie Sanders ou Zoran Mamdani, cette ligne hyper très tiers-mondiste je pense qu'on n'en est pas à ce revirement total, mais ce sont des personnes qui effectivement touchent des millions de personnes parce que ils ont du contenu très très clivant, très iconoclaste, et les algorithmes sont assez friands de ce genre de.
3: Mais ils trahissent aussi une sorte de. Enfin, j'aurais tendance à penser que bien sûr ils ont tous leur délire d'une certaine façon. Enfin, après, faut se dire aussi que pour nos auditeurs, c'est que le débat américain se fait pas du tout de la même manière que le débat français. La liberté d'expression américaine, c'est pas du tout la même chose. Et évidemment, comparé à la France, où tout est assez, on va dire, on est quand même un vieux peuple, un vieux pays, où tout est assez policé, tout est assez civilisé d'une certaine façon. Là-bas, c'est quand même, on va dire, une explosion d'énergie et ça part un petit peu dans tous les sens. Cela étant, encore une fois, je pense que c'est pas, enfin, ils représentent forcément quelque chose et ils représentent aussi une partie du peuple américain et même des républicains américains qui se détournent de Donald Trump. Je regardais justement un petit peu en préparant cette émission les chiffres des soutiens à Donald Trump, mais chez les républicains, on est passé de 90% au tout début du mandat à 75%, ce qui est encore une très large majorité, mais ça fait 15% de moins. Et en réalité, ça, on l'observe un petit peu partout. Et dans le fond, je pense que, encore une fois, ils sont une frange, ils représentent une frange minoritaire et des personnalités assez ubuesques, mais ils traduisent forcément quelque chose aussi de l'électorat de droite qui a pas envie de passer à gauche parce qu'ils supportent pas le wokisme et que justement ils supportent pas non plus ce qu'ont fait les démocrates quand ils étaient au pouvoir, mais qui ont envie d'une droite quelque part qui soit différente de la droite trumpiste.
2: Bon alors, écoutez, dans ce débat, on a abordé les questions, on a des questions justement de clivage entre les différentes franges du Parti républicain. Je pense qu'on a fait le tour, et puis les élections de mid-term nous donneront la réponse à ces questions. On a abordé quelques sujets de fond, l'isolationnisme sur lequel on reviendra un peu plus tard. Mais juste avant, vous parliez, Nicolas Conquer, de la lutte contre la subversion migratoire et de tous les efforts qui ont été mis en place par Trump pour réussir à ses fins. Donc on a vu des recrutements de masse, des moyens faramineux qui ont été débloqués par l'ICE, pour la police de lutte contre les franchissements illégaux de la frontière, même des campagnes parfois hallucinantes. Ça, on pourra y revenir un peu plus tard, c'est anecdotique, mais sur la communication de Trump, on voyait ce visuel publié par Homeland Security, Department of Homeland Security, avec une planche de surf face à la mer et qui disait les États-Unis quand 100 millions de personnes ont été déportées. Donc un tiers de la population. Donc je pense que c'est assez symptomatique d'une certaine roue libre de certaines instances américaines sous Trump, où on a l'impression qu'on a gagné, on est là et on va changer les choses. Mais quand on regarde les chiffres, bah, on regarde sous Bush, on a eu 2 millions d'expulsions. Sous Obama, on a eu entre 2,7 millions à 3,1 millions d'expulsions. Sous Trump 1, on est retombé. Allez, je prends les meilleurs chiffres à chaque fois. À 1 million, donc on a quand même une forte diminution. Sous Joe Biden, on est entre 545 000 et 1,1 million. Et là, actuellement, on n'a pas les chiffres exacts, mais on voit une augmentation des départs volontaires, mais pas forcément une augmentation des arrestations et des déportations. Est-ce que en français on dit pas trop déportation,
1: remigration,
3: remigration, c'est plus simple.
1: C'est un terme assez connoté. Mais là où c'est intéressant, c'est que d'une part, il y a une question comptable, c'est quelle est la définition d'une expulsion quand elle est menée. Jusqu'à présent, l'expulsé en chef, c'était Barack Obama, c'était 3 millions. De fait, c'était les personnes qui appréhendent à la frontière et qui laissaient pas rentrer et considéraient ça comme une expulsion. Mais mettons ça de côté, il y a volontarisme qui a été mis chez Trump et il y a les flux qui ont été stoppés. Donc ça, c'est quand même clé. C'est-à-dire qu'à partir du moment où vous limitez les flux, désormais, on peut se concentrer sur le stock, c'est-à-dire tous les gens qui sont rentrés de manière illégale. Et il y a des expulsions qui sont menées avec des renforts, parce que c'est des gens qui vont pas forcément se laisser expulser. Et ça a un coût réputationnel, un coût de l'image, et parfois un coût en vie humaine. On pourra en revenir. Mais derrière, il y a des dispositions qui étaient mises en place avec des rémigrations volontaires. Et là, comme vous savez dire, globalement, c'est 700 000 expulsions qui ont été faites par ICE et l'autre agence qui est CBP. Et c'est à peu près 1,3 million de personnalités qui se sont dit, bah tiens, le jeu n'en vaut pas la chandelle. J'ai pas trop envie de passer par l'Alcatraz des alligators parce que vous en avez pas parlé. Mais justement, il y a aussi cette communication qui se fait sur les réseaux et qui, pour moi, est néfaste au bout d'un moment parce qu'elle fait plaisir à la base. Mais globalement, ça marche pas au point de vue de l'opinion générale. C'est-à-dire, vous savez, il y a une espèce d'image un peu sensationnelle des clandestins qui sont rapatriés avec des avions et tout ça. Et aussi des centres de détention qui ont pour but d'être dissuasifs. Moi, en soi, ça me pose pas de problème. Je veux pas une croisière Club Med ou un truc 4 étoiles qui s'était d'ailleurs planté dans les marais à côté des alligators. Et donc, c'était l'Alcatraz des alligators. Passons. Mais ce qui a poussé des gens à eux-mêmes à se dire, en fait, je vais peut-être retourner dans mon pays d'origine et revenir candidater de manière légale. On le dit toujours, les États-Unis sont une terre d'immigration légale. Donald Trump a épousé deux immigrés légales. La femme de J.D. Vance est une fille d'immigrés qui sont nés de manière voie légale. Et donc, ce que ça pose comme problème, c'est qu'effectivement, c'est une crise dont il a hérité. Et c'est une des raisons et une des promesses de campagne qu'il a souhaité tenir. Ça peut nous choquer. Nous, on n'est pas habitués à ce que nos politiques fassent ce qu'ils disent, pourquoi ils ont été élus. Il le met et, hélas, ça vient aussi avec, au mieux, ce qu'on pourrait appeler une désobéissance civile de certains groupes activistes, savoir s'ils sont financés ou non, de gauche, d'extrême gauche, démocrate, voire même de quasi-insurrection qui cherche à entraver le fonctionnement de loi. Et je n'en termine pas là, c'est qu'on a voulu dépeindre ces agents, ces fonctionnaires qui sont prêts à sacrifier leur vie en fait pour la sécurité et pour le respect des lois. On les a souillés de tous les noms, on a voulu lui faire croire que c'était la milice, c'était la Gestapo, la milice de Trump. Ça a été créé au lendemain des attentats du 11 septembre, cette agence, et c'est en rien une action qui, encore une fois, traite au faciès ni quoi que ce soit. Il s'appuie sur des signalements, non, généralement avec une collaboration des États locaux, avec certains qui sont, eux, des états sanctuaires, notamment l'état de Minnesota, dont je parle dans mon livre, parce que c'est l'état dont je suis originaire, sur lesquels ils font le choix de ne pas partager leurs renseignements, ce qui rend l'opération plus compliquée, avec les forces de l'ordre local et les forces fédérales qui sont l'ICE, à plus forte raison que vous avez également ces activistes qui viennent entraver, voire se mettre en danger, ou mettre en danger la vie des fonctionnaires de l'ICE.
2: Alors, Alexandre de Gelsin, je crois que vous avez un avis très pointu sur la question, mais je voulais juste, justement, entamer un peu votre réflexion en vous demandant, Nicolas Conquer, est-ce que vous pensez pas, justement, que le fait de déclencher ces grandes opérations dans des villes hostiles comme Minneapolis, ça a pas nuit un petit peu au processus global? Et c'était pas plus une punition de Trump infligée à des opposants politiques qui voulait montrer que, en fait, même malgré le système fédéral, en fait, c'est quand même lui qui était le boss, c'est quand même lui qui dirigeait. On a vu ces grands échanges parfois avec les gouverneurs à la Maison Blanche où ils s'en prenaient à l'un puis à l'autre en disant non, mais c'est quand même moi qui commande et vous allez appliquer ce que je vous dis d'appliquer. Est-ce que voilà, ça a pas été plutôt contre-productif qu'autre chose de rentrer dans cette démarche d'affrontement?
1: Très brièvement, vous avez beaucoup parlé de ce qui s'est passé au Minnesota. On a très peu entendu ce qui s'est passé en Floride ou en Texas, où au final, il y a eu 10 fois plus d'expulsions et au final, ça s'est passé sans encombre. Effectivement, est-ce qu'il fallait y aller ou non? Est-ce que c'est un signe de renoncement? C'est-à-dire que vous avez beau avoir des gouverneurs démocrates, moi je le sais, mon district, il est rouge, il est républicain, et c'est des gens qui pourraient être favorables, mais je vous cache pas que des rares personnes dans ma famille qui sont républicaines m'ont dit « Est-ce qu'il a rien de mieux à faire que de venir se soucier de quelques immigrés illégaux somaliens qu'on peut avoir au Minnesota ?» C'est une question qui peut se poser, mais ça reste une prérogative fédérale et du président que de garantir l'intégrité des frontières et d'assurer les expulsions. Donc, il ne peut pas y avoir ces lois, elles s'appliquent uniquement dans les États républicains et pas démocrates. Et c'était en soi pas une punition ou une sanction. Ça a été fait soit à la demande des gouverneurs, soit parce qu'il y a d'autres pouvoirs qui ont été invoqués de manière assez circonscrite et aucunement en vue de faire, ça puisse se traduire par évidemment les images qu'on a vues et qui évidemment n'ont plus à personne.
2: Ah, Alexandre de Gelsin, vous aviez écrit à l'époque de Minneapolis un article « Trump, le grand piège de la droite française ». Et justement, vous trouviez ces opérations massives dans le Minnesota. On avait même annoncé la Californie à un moment, mais quand même, Trump n'a pas été jusque-là.
1: Ça commençait par Washington, qui était très spécifique. Mais la Californie, parce que là, il y avait des émeutes immenses.
3: C'était en juillet, il me semble.
1: C'était tout début. Il y avait des Marines qui étaient déployés. Ouais, c'était autrement plus sensationnel. C'était pas que du ice. Là, c'était...
2: Pour revenir sur le sujet...
3: Quelque part, effectivement, je pense que Donald Trump, encore une fois, je pense que notre objectif à tous, quelque part, en tant que personne conservatrice, identitaire, du camp national en général, c'est évidemment la remigration dans le fond. Ça, je pense que pour le coup, on est tous, peu importe ce qu'on met derrière ce terme, mais globalement, l'idée de remigration peut nous parler. En revanche, donc je pense que Donald Trump, effectivement, a voulu faire preuve d'une forme de volontarisme là-dessus, mais que malheureusement, comme souvent, il a vraiment très mal fait les choses. Pour faire ça, déjà, il faut lui donner un peu de crédit sur un point, c'est qu'il faut rappeler que Joe Biden, c'est quand même, si je dis pas de bêtises, 11 millions d'entrées illégales en 4 ans. C'est-à-dire, en fait, ça fait 10 000 migrants chaque jour qui traversent la frontière. C'est du délire. C'est-à-dire que vraiment, moi j'ai été à la frontière justement pour un reportage à l'époque chez un média concurrent. Effectivement, là-bas, on voyait, enfin, j'ai pas eu de mal à trouver des groupes de migrants qui traversaient la frontière comme ça, des endroits où il n'y avait pas de mur, etc. C'était une situation catastrophique. Maintenant, effectivement, la première question, comme le disait Nicolas Conquer, c'est arrêter le flux. Et ça, pour le coup, Donald Trump a vraiment mis les moyens. Et d'ailleurs, faut dire que dans les expulsions qui sont comptées et qui sont réalisées aujourd'hui aux États-Unis, la plupart se passent où ? Elles se passent au Texas. Pourquoi au Texas ? Parce que c'est un État qui est rouge et c'est un État qui est au bord de la frontière. Et d'ailleurs, au passage, c'est l'État avec la plus large frontière avec le Mexique. Donc, évidemment, c'est là qu'il y a le plus d'expulsions qui sont réalisées. Sauf que, en fait, c'est déjà, c'est plus des refoulements à la frontière que des expulsions. Et on voit que tout se passe bien au Texas. Pourquoi ? Parce qu'effectivement, il y a une coopération entre l'État rouge et donc, à côté de ça, l'ICE, la police aux frontières. Toutes les deux peuvent coopérer sans aucun problème et ça se passe très bien, grand résultat. Floride, pareil, État républicain, grand résultat aussi. C'est là qu'arrivent notamment des réfugiés de à peu près toute l'Amérique du Sud, ceux qui passent de... tous ceux qui viennent de Cuba, par exemple, ceux qui viennent aussi du Venezuela vont souvent en Floride aussi. Enfin, pour le coup, c'est quelque chose qui, encore une fois, c'est très bien fait. Et le résultat, je vais donner d'ailleurs un peu de meilleurs chiffres sur Trump que Nicolas Conquer, je vérifie à l'instant. En fait, c'est 2 millions d'expulsions volontaires, de départs volontaires. C'est-à-dire que c'est énorme, c'est un vrai résultat. Et encore une fois, il y a encore 11 millions d'illégaux sous Biden, donc il y a encore du travail. Mais 2 millions d'expulsions volontaires. À côté de ça, on est à 500 000 expulsions involontaires. Et en réalité, ce qu'on constate, c'est que dans ces 500 000 expulsions involontaires, bah oui, en fait, elles se déroulent majoritairement au Texas, elles se déroulent majoritairement en Floride, elles se déroulent majoritairement dans les États où il y a le plus de migrants qui arrivent directement, qui sont des États républicains, qui justement où il y a cette coopération. Le problème, c'est que, comme le disait Nicolas Conquer, il y a eu des recrutements massifs, des formations qui ont été réalisées en quelques semaines, et avec une mentalité qui a beaucoup déplu aux Américains, il faut le dire, parce que le soutien à la politique migratoire de Trump est passé en gros de 60% pour, 40% contre, à l'inverse. C'est-à-dire que pour le coup, c'est un revirement dans l'opinion. Aujourd'hui, il y a plus de 40% d'Américains qui sont favorables à la manière dont Donald Trump, justement, gère sa politique migratoire, même si, évidemment, dans le fond, ils sont très majoritairement favorables au fait, et bien sûr, de rémigrer les clandestins.
2: Donc en fait, c'est les images qui ont choqué. C'est pas une réalité propre à la politique.
3: En fait, il y a un peu de ça, mais sauf que le problème, c'est que déjà les images, ça compte, parce que Donald Trump, en plus, c'est quelqu'un qui sait très bien communiquer, qui fait ça tout le temps, qui en réalité a fait presque de sa politique un spectacle permanent, un show permanent. C'est quand même quelque chose qui le caractérise particulièrement. Mais pour le coup, pour une raison, on va dire à peu près inexplicable théoriquement, tout ça, c'est un peu cassé la figure quand il s'agit de l'ICE. Premier point, c'était donc en Californie. En Californie, ce qui s'est passé, c'est qu'il y a eu des émeutes gigantesques, effectivement, avec des voitures cramées, avec des violences contre les policiers. Mais en réalité, ça n'a pas tellement fait basculer l'opinion. Pourquoi ? Parce qu'en fait, les types qui étaient en face de l'ICE, qui étaient en face de, justement, toutes les personnes qui étaient présentes pour rétablir l'ordre, en fait, c'était des personnes qui brûlaient des drapeaux américains, qui brandissaient des drapeaux mexicains, qui disaient « je déteste les États-Unis », etc. Et évidemment, dans l'opinion publique, bah oui, c'est normal, ils se comportent plus ou moins comme des ennemis de la nation. À partir de ce moment-là, il faut bien sûr c'est pas un problème de les expulser. Et après, on arrive au Minnesota. Et là, c'est là qu'il y a le plus grand problème, parce que le Minnesota, c'est pas un État où il y a particulièrement un nombre important de migrants. Il y a des Somaliens en bonne partie, mais c'est pas un État qui est connu pour être un État particulièrement récipiendaire d'immigration. Deuxième point, faut rappeler que c'est quand même l'État de Tim Walz, qui était le colistier de Kamala Harris, donc un vrai opposant à Donald Trump quand même pendant la campagne de 2024. Évidemment, État donc démocrate, aucune coopération. Et on ne sait pas exactement pourquoi, mais Trump s'est laissé entraîner là-dedans, mais en fait, il a mis toute son énergie, toutes ses forces, au point que, à un moment, il envoie justement le patron de l'ICE, justement, dans les rues avec un uniforme militaire, on va dire assez on va dire effrayant, enfin encore une fois pas de bonnes images quoi, et avec une volonté presque militaire de d'imposer l'ordre sur l'immigration là-dessus. Et alors ce qu'on m'a dit, c'est que moi j'ai, enfin pour le coup sur ce que je disais, c'est j'ai été pas mal critiqué parce qu'on me disait oui mais dans tous les cas on ne fait pas d'omelette sans casser des œufs, dans tous les cas quand il s'agit de rémigrer, on pourra pas faire ça sans dégâts, etc. Moi, je suis d'accord, mais cela étant, il faut quand même mettre en place les conditions pour qu'il n'y ait pas de problème, pour qu'il n'y ait pas de débat. Et là, on s'est retrouvé avec des types qui étaient formés en quelques semaines, donc qui, en réalité, ne savaient pas comment on gérait des situations compliquées, qui sans doute auraient été très bien pour appréhender des migrants à la frontière ou autres, des situations plus simples, mais pour les situations compliquées, ils ne savaient pas gérer. Deuxièmement, les États-Unis, c'est un pays qui ne sait pas faire de maintien de l'ordre. C'est-à-dire que c'est un pays qui a pas du tout la culture depuis un bon bout de temps en fait justement de réussir à gérer ce genre de manifestations et autres comme on peut en avoir en France où pour le coup les CRS ça fait 30 ans qu'ils passent l'heure du matin au soir à gérer les antifas, les black blocs et compagnie. Aux États-Unis il y a pas du tout la même expérience. Troisième point, effectivement aucune coopération entre les services fédéraux et les services de l'État. Et au final, tout ça pour peu de résultats en réalité. Et Donald Trump, voyant qu'il y a une contradiction en face, met toutes ses forces dans la bataille. Et en fait, finalement, il y a deux morts. Résultat, il y a des arrestations qui sont injustifiées, des violences policières excessives qui, évidemment, choquent l'opinion américaine. Et le principe, encore une fois, de la remigration, tout à fait d'accord. Le principe, pareil, qu'il n'y ait pas d'exemption pour les États bleus, les États démocrates, c'est vrai. Mais d'un autre côté, il ne faut pas oublier que l'objectif, c'est le résultat. Et le résultat, en réalité, Trump n'allait certainement pas l'obtenir dans le Minnesota. Et d'ailleurs, pour conclure, je conclurai ici, c'est-à-dire que Donald Trump met toutes ses forces dans la bataille. Tout le monde le soutient, c'est-à-dire que tous les pro-Trump finalement vont derrière lui en disant que tout ce qu'il fait est absolument génial et qu'il n'y a aucun problème. Et 10 jours plus tard, Donald Trump, eh ben en fait, dit oui, il y a eu des erreurs, oui, il y a eu des choses qui ont été mal faites, et il recule sur la question en disant on reviendra plus tard, on y retournera.
1: Juste effectivement sur le Minnesota, c'est important de rappeler que c'est l'État qui est démocrate depuis le plus longtemps, depuis 1984, il vote démocrate systématiquement. Quand Reagan remporte son élection et remporte 49 des 50 États, le Minnesota est le seul qu'il ne remporte pas. Et en ce qui concerne l'immigration, il faut savoir que Minneapolis et Saint-Paul, c'est les villes jumelles, donc c'est la capitale de cet État qu'on appelle Little Mogadiscio. C'est la petite capitale de Somalie parce que c'est la plus grande ville de Somalie en dehors de Somalie. Allez savoir, mais en tout cas, il y a entre 60-70 000 Somaliens qui vivent au Minnesota. Et accessoirement, ces déploiements des forces de l'ICE et notamment a suivi ce que je disais tout à l'heure avec Nick Shirley qui va au Minnesota. Donc, c'est cocasse d'une certaine manière que c'est bousculé cet agenda politique et voire même que ça traduit par une forme de répression qui s'était sans doute pas graduée, mais ils en ont fait vraiment une affaire d'honneur entre guillemets, une affaire capitale, mais qui ensuite a aussi mobilisé en face une escalade de tensions d'activistes qui ont eu des manières quasi paramilitaires de s'organiser et de faire face à ses forces parce qu'ils estimaient qu'ils avaient une responsabilité morale de le faire, mais ça a pu générer ces tensions et effectivement c'est catastrophique dans l'opinion. Et vous parlez donc de Greg Bovino, je l'ai aperçu il y a pas longtemps, et d'ailleurs il cherchait du travail, je lui ai proposé de créer un ICE à la française maintenant qu'il a été mis à la retraite. Et à la suite de ça, c'était quelqu'un entre guillemets plus rond, Tom Homan, qui voilà, il a la physique de ses idées, mais en tout cas il est très costaud, il faisait sa jasse sous Barack Obama, il est réputé, et donc il a une approche plus responsable de le faire. C'est important de rappeler que tous ces fonctionnaires de ICE, ils ont des familles aussi, ils sont très exposés, le nombre d'agressions, de violences, de menaces dont ils ont fait l'objet, de doxing, vous savez, où on va révéler là où vous habitez, on va faire pression sur vos familles, a été de manière assez exponentielle. Donc ça montre un peu ce malaise et encore une fois la dichotomie entre le fait de vouloir la rémigration et les conséquences et les entraves auxquelles vous allez avoir affaire sur le chemin. Donc c'est particulièrement préoccupant et je pense que ça nécessite vraiment de se poser les questions. Est-ce que on a la volonté et la résilience de mettre en place ces politiques, hein? Ça se fait pas juste les avoir sur un programme et que ça soit séduisant lors d'une élection.
2: Très bien. Mais écoutez, nous reprendrons ces échanges après un petit bobino.
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2: Alors, chers auditeurs, bonjour à nouveau. Nous sommes de retour sur le Libre Journal de l'Occident sur Radio Courtoisie. Alors, nous échangeons dernièrement sur, juste avant le bobino, sur la politique migratoire de Trump et son impact in fine sur les avis des républicains d'un côté et de l'intégralité de la population américaine sur sa politique en règle générale. Alexandre de Galzin, vous soulignez également que la brutalité par lesquelles, avec laquelle ces politiques ont été menées et l'image que ça a pu renvoyer, ça peut avoir un impact sur les politiques des différents mouvements populistes et patriotes en Europe également.
3: Oui, bah en fait c'est un petit peu ça. Toujours le problème, c'est que Donald Trump est quand même pris comme un modèle, bien sûr. Enfin, en tout cas, était pris au début comme un modèle parce que, enfin, au moment de son élection, c'était tout le monde qui disait un vent de liberté souffle sur l'Amérique, un vent patriotique souffle sur l'Amérique. Et dans le fond, c'est ce que tout le monde a espéré. On s'est dit enfin, bah voilà, il va avoir le pouvoir, il a les deux chambres, tout est possible. Il veut mettre en place une politique de remigration, est-ce qu'il va le faire? Il veut mettre en place. Il a dit qu'il allait être justement America First, c'est ce qu'il va l'être. Il a dit qu'il allait augmenter le pouvoir d'achat, est-ce que ça il va l'être, etc. En plus, c'est une victoire face à quand même la gauche de Kamala Harris, donc c'est pas une gauche très sérieuse, mais c'était une gauche qui était pas non plus modérée. Et puis, donc, tout le monde s'est plus ou moins en Europe réjoui de la victoire de Donald Trump à droite. Sauf qu'en réalité, beaucoup de gens aussi se sont mis dans le sillon de Donald Trump, dans son siège, et en fait, se sont retrouvés dans une situation où, à être dans sa roue, eh bien, ils ont dû se défendre, finalement, d'avoir soutenu Donald Trump. Je pense évidemment, exemple très récent, celui de Viktor Orban en Hongrie. Deux semaines avant son élection, Jed Evans fait une apparition, effectivement, en Hongrie, près de Viktor Orban, sauf qu'en réalité, cette apparition, elle n'est pas du tout bien prise. Et même des analystes hongrois pro-Orban me le disaient, hein, mais cette apparition de Jed Evans, elle n'est pas du tout bien prise. Pourquoi? Parce qu'en réalité, eh bien, c'est l'image des États-Unis aujourd'hui auprès de l'Occident, on aura l'occasion d'en reparler, je pense, avec le côté plus géopolitique, mais est dégradée. Et même sur la question migratoire, le problème, c'est qu'en France, les images qu'on a, en fait, on va pas avoir les chiffres de Donald Trump, ce qui est d'ailleurs dommage, hein, sans doute, en partie, mais on va pas avoir le nombre de rémigrés, les résultats, etc. On va avoir en bonne partie aussi en tête, eh bien, ces deux morts qui sont dues à l'ICE. Et je précise, sous Obama, par exemple, il y avait eu des morts aussi durant les rémigrations. Le fait est que c'était des morts qui étaient des migrants qui mouraient généralement en centre. Il y en a eu, je crois, une quarantaine sur toutes les rémigrations d'Obama. Il y en a eu aussi une quarantaine en seulement un an chez Donald Trump, plus deux morts américains de souche, quelque part, qui étaient des citoyens américains qui sont décédés dans cette affaire. Encore une fois, des images de violences policières qui, évidemment, ont fait le tour du monde. Dans le fond, si on dit aux Européens, bah, regardez, en fait, la remigration, c'est quoi? C'est Donald Trump qui est responsable de la mort de deux personnes, deux Américains. C'est justement des types qui vont se comporter comme des cow-boys et qui vont justement taper dans la population comme ça. Mais évidemment, les manifestants en face n'étaient pas du tout, étaient encore une fois dans l'illégalité et n'étaient pas du tout forcément des enfants de cœur. Mais cela étant, n'empêche qu'il y a on voit quand même des gens bah, qui se sont fait simplement prendre, taper dessus à la matraque d'une manière qu'on ferait jamais en France. Et en réalité, je pense que l'image de la remigration qui est donnée aujourd'hui par Donald Trump, c'est quelque chose qui, au contraire, peut refroidir un petit peu les patriotes et identitaires européens si on les compare à ce modèle.
2: Alors Nicolas Conquer, depuis que vous avez écrit votre livre « Vers un Trump français », je pense que justement ça fait bien écho à ce que nous dit Alexandre de Galzin. Il y a beaucoup de choses qui se sont passées. Hein. Trump a vécu une romance avec Mélanie qui s'est un peu fanée durant la crise avec le pape. Mais je pense que c'est pas forcément une brouille durable. Trump s'est beaucoup appuyé sur Orban, qui aujourd'hui n'est plus au pouvoir. Trump avait en vue via pas mal d'émissaires plusieurs pays européens dont il essayait de se rapprocher et peut-être de faire une internationale conservatrice
1: réactionnaire
2: exactement. Aujourd'hui, est-ce que depuis que vous avez écrit ce livre, est-ce que avec toutes les événements récents qui se sont enchaînés à une vitesse extrêmement rapide. Là, on voit Trump qui annonce plus ou moins vouloir sanctionner l'Espagne pour son non-soutien à sa guerre, pour refuser que les avions américains fassent escale en Espagne, qui annonce qu'il retire des milliers de soldats, 5000 soldats, il me semble, de l'Allemagne. Et que d'autres et le non-déploiement d'un bataillon de missiles longue portée en Europe, est-ce qu'aujourd'hui il serait toujours porteur d'afficher le Trumpisme comme un modèle, comme un espoir, comme une inspiration peut-être? Est-ce que les choses ont vraiment changé? Est-ce que quelque chose s'est brisé pour les Européens
1: Et on peut regarder le prisme à travers différents angles. Si on prend le cas de la Hongrie en disant c'est le soutien de Donald Trump qui a fait perdre Orban,
3: non,
1: c'est volontairement, je caricature, oui. je simplifie. C'est qu'il faut quand même reconnaître que Viktor Orban, il a eu 4 mandats, c'était la 5e fois qu'il se représentait, et que celui qui le relève, c'est quelqu'un qui est issu de son propre parti, Fidesz, et qui fait que il y a une certaine forme de continuité. Le fait est que oui, je pense qu'on peut se réjouir que les Américains soient pas dans une forme d'universalisme et qu'ils cherchent à obtenir des alliés. Ils avaient un pays satellite, un peu laboratoire des idées, qui était la Hongrie. On a vu que effectivement en Allemagne, ça n'a pas suivi malgré les progressions de l'AFD. Il y a eu des forts soutiens, notamment d'Elon Musk à l'époque. Mais typiquement, on regarde là où il y a eu des revers, mais prochainement il y a des élections au UK avec Réforme qui est quand même plutôt bien lancée et qui a un soutien assez favorable et des fortes proximités avec une ligne entre guillemets identique à ce que serait l'America First, mais pour le UK, évidemment, je pense qu'il peut y avoir des convergences. Aujourd'hui, si on regarde spécifiquement par rapport à la France, on voit que la posture pro-américaine est beaucoup plus difficile à endosser, alors que on rappelle que de deux anciens présidents que sont François Hollande et Emmanuel Macron sont des young leaders de la French American Foundation. Et que tout, je sais pas, quelque chose que j'avais envie de mettre en avant, mais il y aurait la bonne vassalisation auprès de l'anti-américanisme, enfin de l'américanisme, et la mauvaise.
3: Mais j'ai l'impression que même vous avez mis de l'eau dans votre vin, Nicolas Conquer, parce que évidemment, on se parlait régulièrement à l'époque de la campagne de Donald Trump. J'ai l'impression que vous êtes devenu même vous-même plus nuancé sur le sujet, ce qui m'étonne quelque part. C'est-à-dire que, j'ai l'impression que vous voyez aussi qu'il y a des failles et qu'il y a des faiblesses aujourd'hui au trumpisme.
1: Entre-temps, j'ai produit un livre et j'ai quand même cherché à voir ce qui pourrait être reproductible de ce qui ne l'est pas. Je ne milite pas pour un simple mimétisme ou un copier-coller. C'est une question où j'interroge en vue de voir, évidemment, s'il y a d'autres personnalités qui seraient des incarnations qui pourraient plus se fondre dans notre culture, nos institutions, notre histoire et notre manière de faire de la politique. Donc effectivement, moi, je peux pas me réjouir de certaines outrances du trumpisme qui pourraient affecter le clan patriote, que ce soit en France ou en Europe, d'une certaine manière, même la campagne, plutôt que de regarder de manière prospective, de regarder ce qui a été fait au Canada avec ce running gag du 51e État, du gouverneur du Canada. Moi, j'avais beaucoup de sympathie et d'affinité pour la personnalité qui est Pierre Poilievre, personnage donc du Parti conservateur canadien, et qui s'est laminé parce qu'il y a eu une résurgence de l'hydre progressiste qui a élu donc Mark Carney, qui était absolument pas du tout favori dans les sondages, et parce que il y a eu une espèce de rejet du conservatisme à travers la figure que
3: oui,
1: était
3: par l'alliance Poilievre Trump, enfin en tout cas
1: voilà, c'est ça, cet axe-là a pu repousser. Maintenant, on a voulu vous dire encore une fois, c'est pour reboucler, on disait tiens, c'est l'effet Milley Trump de la défaite d'Orban, ce qui est encore une fois une version très caricaturale d'éditorialiste un peu fatigué, alors que il y a d'autres causes plus profondes et que on a des succès dans quelques petits états satellites européens dans lesquels il y a Fico en Croatie et ailleurs. Mais je pense que nous-mêmes, quand même, on ne voudrait pas en marcher dans les pas du trumpisme, mais de pouvoir militer pour un autre regard plus apaisé sur l'atlantisme, pas de la vassalisation, pas de la confrontation, mais juste de réaffirmer cette troisième voie qui doit parler, alors, ceux qui étaient il y avait le gaullisme cher à leur cœur, mais une certaine manière de faire porter la voix de la France là où elle doit être. Là, on voit que on est très dilué en fait dans cette coopération européenne. On n'arrive pas à prendre notre place dans la force d'appoint qu'on pourrait apporter dans la résolution du conflit en Iran et dans le Golfe arabo-persique. Je pense qu'il y a une volonté un peu trop systématique de vouloir se construire en opposition au trumpisme.
2: Alors justement, Alexandre de Galzin, est-ce que ce qui fait que l'OTAN tient encore aujourd'hui, justement, est-ce que cet atlantisme tient encore aujourd'hui, c'est pas simplement l'incapacité des Européens à s'organiser pour créer une défense commune, pour créer une diplomatie commune, on voit cette volonté en fait de faire front contre le trumpisme, mais à chaque fois, même quand le président Macron met des rébans et a un discours dur et ferme, face aux attaques de Donald Trump, in fine, on revient toujours, on cherche toujours à ne pas se froisser trop avec lui, on cherche toujours à ne pas trop se le mettre à dos parce qu'on sait jamais, on a quand même des intérêts économiques communs.
3: En fait, je dirais que c'est ça et l'inertie aussi, c'est-à-dire que tout simplement, faut pas oublier que encore une fois, tous les pays scandinaves, que l'Allemagne, que la Pologne sont armés très largement par les États-Unis, que en Italie, je sais plus combien de bases américaines qui sont présentes sur le sol, mais enfin même dans toute l'Europe en général, que ça fait quand même 80 ans qu'on vit dans la queue de comète du plan Marshall et puis justement aussi du débarquement américain et du parapluie américain contre le soviétisme. Donc forcément, on n'est pas tout à fait sorti dans la logique des blocs de l'Est et de l'Ouest. Ça, c'est évident. D'un autre côté, moi, j'aurais tendance à penser que peut-être, en fait, je rejoins Nicolas Conquer sur un point qui est que on a l'impression qu'il y a la bonne vassalisation américaine et la mauvaise. C'est-à-dire qu'en fait, pendant 20 ans, tout le monde nous a expliqué qu'en fait, les États-Unis c'était absolument génial parce que en réalité, c'était mais enfin des personnalités même qu'on pourrait dire aujourd'hui, Nicolas Sarkozy, François Hollande, Raphaël Glucksmann, en fait, tous ces gens-là qui finalement n'ont fait que prôner l'atlantisme pendant des décennies, en réalité, prenait un atlantisme qui n'était pas celui de Donald Trump, parce que Donald Trump, c'est le méchant, donc du coup, lui, il faut pas être atlantiste avec lui, on peut être atlantiste qu'avec les démocrates ou avec les républicains modérés. Et en réalité, moi, je pense que une vertu de Donald Trump pour l'Europe, c'est effectivement de nous montrer que l'atlantisme est une impasse et que, en tout cas dans l'état actuel de la situation, et que effectivement il faut que l'Europe se montre que l'atlantisme est une impasse et que, en tout cas dans l'état actuel de la situation, et que effectivement il faut que l'Europe se reprenne en main d'une certaine façon.

0: Voilà, on peut déclencher un conflit en Iran en coopération avec Israël sans prévenir personne. D'une certaine façon, je pense que c'est le moment aussi. Donald Trump est involontairement salutaire en ce point, en ce sens qu'il a tué, enfin qu'il est en train de tuer l'Occident. Je ne sais pas s'il arrivera à le terminer, si vous me passez l'expression, mais enfin, il lui met de rudes coups. Et puis, on parle beaucoup du discours de Jim Evans à Munich, bien sûr, très rapidement après la prise de pouvoir de Donald Trump. Le discours de Jim Evans à Munich, en réalité, il a été vu de manière très ambivalente. C'est-à-dire que beaucoup de patriotes européens ont dit « Ah la vache, c'est vrai que c'est super, quelqu'un qui prend enfin en compte la liberté, le conservatisme européen, etc. » D'un autre côté, il y en a beaucoup d'autres, et peut-être à raison, qui se sont dit « Bah oui, mais en réalité, ce qu'essaie de faire Donald Trump, c'est simplement là où il y avait une sorte de vassalisation du système, c'est-à-dire de l'UMPS au sens européen. » Là où il y avait ce centre élargi qui était vassalisé aux démocrates et à la droite molle américaine, désormais l'objectif de Donald Trump, ça semble quand même être de vouloir mettre sous sa coupe tout le corps national européen. Et justement, pour le coup, moi je ne serais pas tout à fait d'accord avec vous sur la question de Mélanie, dans le sens où je pense que évidemment c'est impossible, c'est illusoire de dire qu'on va se couper des États-Unis du jour au lendemain. En revanche, je pense vraiment que ces derniers mois, on commence à assister à une sorte de réveil. Je vois par exemple des personnalités comme Marine Le Pen et Jordan Bardella en France, mais même en soi, il y en a d'autres, un petit peu dans toute l'Europe, Giorgia Meloni bien sûr, mais même dans tous les pays européens, on peut voir quand même des critiques qui commencent à émerger, de l'idée d'être dans la roue de Donald Trump. Et je pense qu'au bout d'un moment, justement, ce divorce atlantiste pourra être peut-être prononcé un jour. Encore une fois, comme vous le dites, ça demande qu'on arrive à réveiller un petit peu une sorte de solidarité entre pays européens.
1: Moi, j'ai à cœur l'union entre les couples et je suis pas pour acter un divorce. J'ai notamment un chapitre sur lequel je parle des 250 ans de Je t'aime toi non plus, qui sont donc cette année où on fête le 250e anniversaire de l'indépendance américaine, et sur lequel on a eu des relations qui ont été parfois cordiales, parfois tumultueuses et parfois qui ont été fortement tendues. Et en ce qui concerne Trump et l'impact que ça a sur l'Europe, mais à plus forte raison sur les nations européennes, je pense que c'est vraiment important de le voir comme une opportunité et comme un catalyseur de ces nations européennes. Notamment en ce qui est la capacité d'assurer nous-mêmes notre propre souveraineté et notre propre défense. On nous avait dit lors de son premier mandat, Trump, il va sortir de manière unilatérale, il va faire voler en éclats l'OTAN. Je vous rappelle que c'est même d'ailleurs Emmanuel Macron qui à l'époque, c'est un contexte avant de l'invasion de l'Ukraine, qui nous dit l'OTAN est en état de mort cérébrale. Une chose est sûre, c'est que à la suite de son volontarisme et de la guerre en Ukraine aussi si vous voulez, mais en tout cas davantage d'États ont financé l'engagement du budget militaire de l'OTAN. Aujourd'hui, il y a des tensions de dire mais tiens, est-ce qu'on pourra en sortir ? Je vous fais un divulgachage, comme on dit en québécois, c'est pas quelque chose qui se négocie de manière unilatérale, c'est pas une volonté, c'est pas le fait du prince. Donald Trump ne peut pas se désengager comme ça, il y a des intérêts qui sont trop importants. On parle de ces mesures toutefois symboliques, mais le retrait de 5000 soldats en Allemagne, il y en a 35 000. C'est une base qui est à la fois bénéfique pour le tissu économique et le parapluie allemand que pour la capacité de projection sur le Moyen-Orient. Donc en soi, les intérêts sont liés, que cela puisse renforcer et laisser émerger une perspective d'Europe de la défense. Bon, c'est un projet qui est vieux comme le monde, hein. Je veux pas être défaitiste par rapport à ça, mais je pense que c'est surtout capital pour nous qu'on arrive à défendre et assurer notre propre souveraineté, avoir un appareil, un mini complexe militaire industriel et qu'on soit encore une fois pas inféodé aux intérêts des Allemands et leur puissance industrielle.
0: Je verrais les intérêts des Américains. C'est-à-dire qu'encore une fois, moi je prends sur la question de l'armement européen. Vous voyez justement tous les pays nordiques ou par exemple tout le même la Pologne, etc., qui aujourd'hui préfèrent le F-35 américain au Rafale français. Bah forcément, en fait, ça pose. Enfin, il y a quand même des conflits d'intérêts sur certains points.
1: Non, j'entends effectivement. D'autant plus ceux qui étaient le plus souvent critiqués ou du moins un peu dans le viseur ou dans le giron des États-Unis avec le Danemark et le Groenland dernièrement. À la suite de ça, le Danemark peut-être pour s'attirer les bonnes grâces à acheter des équipements militaires. Mais je veux surtout reposer nous la question en tant que nous en ce qu'on peut faire en disant que pourquoi aller acheter notre armement léger d'infanterie ou vous savez des genres de choses ça comme ça auprès des Allemands, des Belges alors qu'on aurait cette capacité à assumer nous-mêmes. Cette souveraineté-là, et plutôt que de devenir une grande usine de services, de réindustrialiser, que ce soit des usines et également aussi de l'armement, c'est quelque chose qui nous vaut d'être reconnu et reconnu dans le monde. Et ça, d'une certaine manière, c'est aussi ça qui fera que sur ces composantes, que ce soit la défense, mais que sur d'autres chantiers qui vont être vraiment la révolution majeure du siècle à venir, on le voit là sur l'intelligence artificielle, on est vraiment à la traîne par rapport à ça. On a trop de réglementations, on veut mutualiser, mais on a du mal à définir notre propre feuille de route.

0: et qui aussi nous entrave. On voit qu'on est un peu une colonie numérique des États-Unis parce qu'on ne donne pas réellement les moyens de développer nos propres solutions, trop tenues par la réglementation qui nous empêche de débloquer notre... On est réputé, on est les champions du monde de la conformité et de la régulation, ce qui en soi entrave le développement de nos propres plateformes.
1: Ce qui a des aspects positifs aussi par moment, mais oui, effectivement, sur l'innovation, c'est vrai qu'en tout cas, ça freine, on va dire, l'envahissement de nos marchés parfois par des puissances étrangères. D'un autre côté, c'est sûr que ça freine l'innovation. Mais encore une fois, je vous dis, moi, ce que j'ai du mal à comprendre, c'est quelque part comment Donald Trump peut continuer. En fait, Donald Trump, pour moi, peut être le vecteur d'émancipation de l'Europe des États-Unis, mais ça voudrait dire, encore une fois, une forme de divorce. C'est-à-dire que, si vous voulez, quand il y a l'offensive contre le Groenland, ou même parler des tarifs douaniers, c'est-à-dire que cette fameuse histoire, bon, alors qu'ils ont été tous annulés maintenant, mais cette fameuse histoire de 15% de tarifs douaniers, décidée en plus par von der Leyen, qui va sans mandat pour aller négocier ça sans contrepartie à Washington, personne n'a trop compris ce qui s'était passé à ce moment-là. En réalité, tout ça ne fait que, on va dire, élargir l'Atlantique.
2: Bon alors, écoutez, on a parlé en ce début d'émission de début de fracture avec certaines franges du Trumpisme, et notamment des isolationnistes. On a parlé alliance entre les États-Unis et l'Europe, donc des vieilles alliances, on parle de 250 ans, de vieilles alliances historiques, d'où les États-Unis tirent leur ADN, et on a parlé évidemment des midterms. Et quelque chose qui va vraiment peser pour ces midterms, c'est la guerre en Iran. Alors, j'ai deux questions, Nicolas Conquer, sur ça. Tout d'abord, est-ce que Trump, qui a toujours eu une amitié particulière envers Netanyahou, a voulu soutenir son allié historique face à une menace existentielle réelle, et ou alors est-ce que c'est vraiment une initiative américaine propre parce que Donald Trump a été touché par la répression sanglante des manifestations en Iran, et deuxièmement, est-ce que aujourd'hui Trump est capable de mettre un terme à cette guerre en sortant la tête haute, ou en tout cas en n'en sortant pas comme un grand perdant de ce conflit, et est-ce qu'il est capable de contrôler Netanyahou, qui lui ne semble pas du tout vouloir terminer cette guerre aujourd'hui?
0: La première chose, c'est que c'est évidemment une opération qui est conjointe, c'est une coalition israélo-américaine, donc ils sont dans ce même bateau, dans cette même galère, dirait d'aucuns. En ce qui concerne vraiment le point névralgique de la question, qui est de savoir en quoi Donald Trump agirait au bon vouloir de Netanyahou, je pense que c'est important de regarder deux choses. La première, c'est en juillet mai de 2025, c'est la guerre des 12 jours. C'est Donald Trump qui, avec la neutralisation des sites nucléaires militaires iraniens, déclenche la fin de cette guerre. Ordonne la fin de cette guerre. Et c'est pas poursuivi. Ensuite, en ce qui concerne cette guerre en Iran, il y a eu un premier cessez-le-feu qui a été négocié début avril, à la suite de quoi les échanges de bombes, enfin les bombes ont cessé de tomber sur l'Iran. Il y a eu une guerre qui a été poursuivie par Israël sur les Hezbollah au Liban.
2: C'est le feu peut être critiquable. Le lendemain du cessez-le-feu,
0: bien
2: Israël
0: sûr,
2: a mené
0: mais
2: ses
0: bon, ça faisait pas partie de ce qui était négocié. Il y avait une vraie volonté de pouvoir affaiblir les proxys de l'Iran. Rappelons-le que ces groupes terroristes, ils agissent parce qu'ils sont financés par l'Iran et ils contribuent à propager le terrorisme et l'instabilité dans la région. Donc, il y a, selon moi, une vraie volonté de pouvoir dire, certes, il faut pouvoir finir le job, et ça, je pense que c'est une volonté israélienne et de beaucoup de dites interventionnistes ou lobby pro-israélien américain qui veulent finir le job à dessein, je pense, hein, parce que c'est pas une intervention qu'on a envie de faire tous les 6 mois ou toutes les générations. Ça serait bien que ni vous ni vos propres enfants n'aient à être confrontés à une situation identique à celle qu'on est en train de vivre, mais qu'elle soit neutralisée de manière pérenne. Donc je pense pas qu'il y ait eu de pression ou de pouvoir un peu caché occulte qui arriverait à dicter la conduite de Donald Trump en matière de politique extérieure. Ça, c'est le premier point. Et ensuite, rapidement, sur les enjeux et les répercussions que ça peut avoir tant les élections de mi-mandat, mais j'ai pas envie d'être uniquement cynique, j'ai envie de vraiment voir sur le temps long, parce que c'est vraiment ça dont il est question. Évidemment, l'enjeu, ça doit faire 60 jours, et donc Donald Trump a décrété que la guerre était terminée, parce que depuis le cessez-le-feu, il n'y a pas eu de bombe, il y a ce détroit qui se fait après l'Epic Fury, il y a le Economic Fury, et désormais ils veulent également sécuriser
2: opération
0: le détroit.
2: Liberté,
0: opération Liberté. On voit qu'effectivement, le régime iranien est plus que pris en tenaille, et ils ont abattu leur dernière carte qui était le contrôle de ce détroit d'Hormuz, contrôle plutôt partiel, mais qui doit nous dire que effectivement, il y a cette pression et qu'il y a des répercussions considérables, systémiques pour tout le monde, mais notamment les pays d'Asie du Sud-Est et notamment la Chine, qui eux sont les principaux bénéficiaires de ce qui vient en provenance du détroit d'Hormuz, et qui nous rappelle que il y a cette audace, et elle peut sans doute payer de manière plus pérenne. Donc est-ce que ça aura immédiatement des conséquences, répercussions concrètes à la pompe à l'horizon novembre prochain pour les élections du mandat? Je ne sais pas, mais si on a voulu dire que c'est la guerre de Trump, très bien, mais en tout cas il faudra aussi lui attribuer le crédit, si au final il y a un renversement de régime et la fin de cette théocratie qui a promis la mort à Israël, la mort à l'Iran et la mort aux États-Unis depuis sa création. Pardon.
2: Alexandre de Gelsin, la semaine dernière, il me semble, pour rester sur le même sujet, hein, le secrétaire d'État à la guerre était devant le Congrès pour se faire sermonner. Et notamment, on l'a vu par des élus républicains. Est-ce que pour poursuivre sur la dynamique des échanges qu'on a, ça ne démontre pas une fracture qui risque d'être dommageable pour les midterms? Est-ce que d'ici là, parce qu'on parle en effet d'une échéance à 6 mois, est-ce que d'ici là les choses peuvent s'arranger? Est-ce que des négociations menées avec brio, bon, pour l'instant ça semble mal parti, mais pourraient donner à Donald Trump au moins le bénéfice du doute sur cette guerre? Ou est-ce que vraiment c'est un coup définitif à ce moment-là dans le pays?
1: Déjà, sur ce que disait Nicolas Conquer, effectivement, il n'y a pas de, je pense pas non plus qu'il y ait de puissance occulte qui ait décidé Donald Trump. En revanche, ce qui est certain, c'est que Donald Trump a été embarqué dans la guerre par Netanyahou. Ça, c'est quelque chose qui est certain. C'est-à-dire que Netanyahou a expliqué, bon, il y a un très bon article du New York Times qui relate un petit peu tout ça. Pour faire simple dans l'ordre, Netanyahou dit qu'il va frapper l'Iran dans le but de décapiter le régime. Les services israéliens et américains apprennent à Trump que la réplique se fera donc sur les bases américaines et sur les proxys américains dans la région, c'est-à-dire notamment le Bahreïn, le Koweït, etc. Il y a une base, je crois, en Irak, dans toute cette région-là. Et effectivement, à ce moment-là, Donald Trump dit à ce moment-là, je joins mon offensive à celle d'Israël. Et à ce moment-là, il se jette dedans. Le problème, c'est que en réalité, ça reste une guerre qui est quand même déclenchée par Israël dans les intérêts d'Israël. Et dans le fond, l'intérêt américain derrière, il n'est pas vraiment là. C'est-à-dire que, quelque part, on a l'impression que c'est un petit peu comme la situation... Il y a un petit côté vénézuélien dans le sens où Donald Trump a l'air de se dire je me lance dans une situation, mais il faut que je trouve d'autres possibilités positives, d'autres conséquences positives à mettre en place. Et notamment cette question donc du détroit d'Hormuz, de jouer sur les prix du pétrole. Là, on voit que je crois que c'est l'Arabie Saoudite qui s'est retirée de l'OPEP récemment. Donc voilà. Et évidemment que il y a des conséquences sans doute qui pourront être positives d'une façon ou d'une autre, soit dans la guerre commerciale contre la Chine, soit côté américain. En revanche, ce qui est certain, c'est que la guerre n'est pas faite pour les Américains, et c'est pas une guerre non plus qui est faite pour la liberté. C'est-à-dire que Donald Trump disait au début, MIGA, make Iran great again, sauvons l'Iran des mollahs, etc., décapitons le régime, et puis après, finalement, l'objectif, ça devient great victory, on a débloqué le détroit d'Hormuz, qui était déjà débloqué avant la guerre. Donc, en réalité, et puis ça devient aussi cet autre point, mais c'est que je rappelle que, juste avant le début de la guerre, Donald Trump est quand même en négociation avec les Iraniens en Oman. Dans le sultanat d'Oman, c'est-à-dire qu'en fait, on en est où avant le début de la guerre, c'est que en fait, la conclusion ce serait que arrêt de l'enrichissement du nucléaire iranien, enfin retour sur un nouvel accord sur le nucléaire iranien, c'est justement d'autres plans comme ça, etc. En réalité, le résultat des négociations risque, pour l'instant, de ce qui se dit, d'être moins bon pour les États-Unis qu'avant le début du conflit. Entre-temps, vous aviez fait d'ailleurs une chronique à ce sujet, je rappelle, sur la question libanaise, c'est que en réalité, peut-être qu'il y a un cessez-le-feu, mais il y a déjà 1,5 million de déplacés au Liban. De même, peut-être que effectivement on arrivera à une paix entre l'Iran et les États-Unis. Mais dans le fond, il y a déjà eu des milliers de morts en Iran. Il y a déjà eu le pays qui a été particulièrement fragilisé. Et dans le fond, tout le monde a envie que, évidemment, ce qu'on appelle le régime des mollahs, mais dans le fond, en réalité, la théocratie islamiste, qui est au pouvoir en Iran, évidemment qu'on n'a qu'une envie, c'est qu'il parte. Le peuple iranien lui-même en a envie dans sa majorité, pas dans son intégralité, mais au moins dans sa majorité. Donc forcément, on a envie d'y arriver. Sauf qu'on a l'impression que les États-Unis apprennent pas forcément de leurs erreurs. Évidemment, on n'impose pas la démocratie avec les bombes. Et puis, à côté de ça, quels bénéfices les Américains vont en retirer ? Bah, pour l'instant, on le voit pas. On sait que la guerre a coûté au moins 25 milliards pour le moment. Et puis, à côté de ça, on voit aussi que ça, encore une fois, accentuer encore un petit peu le divorce entre Américains et Européens. Européens qui, pour le coup, sont les premiers, à subir justement les conséquences de ce conflit sans avoir été prévenus à nouveau.
2: Alors Nicolas Conquer, du coup, sur ce conflit en Iran, vous pensez vraiment que ça sera le point de bascule pour les midterms où on n'en est pas là et, comme vous le disiez tout à l'heure, c'est vraiment bread and butter. Et
0: oui, c'est ça. Enfin, déjà, les cycles d'actualité se succèdent. Ensuite, la politique internationale extérieure n'est pas une des priorités. Même parmi les top 10 des priorités américaines ne figurent pas dans ce top 10-là. Le vrai enjeu est les répercussions que ça va pouvoir avoir. Et effectivement, ça va pas être un conflit à rallonge. Rappelons que là, on peut dire oui, Trump a son style, il contourne le Congrès. Ça avait été fait. Alors je dis pas que c'est pas parce que ça a été fait pas dans le passé qu'il faut le refaire, mais par Reagan en 88 au Liban, que ça a été fait par Bill Clinton au Kosovo, que ça a été fait par Barack Obama qui a mené une guerre pendant 7 mois au Libye en comptant dans le Congrès. Là, Donald Trump semble faire les choses en règle. Il peut y avoir une nouvelle opération militaire qui va se déclencher sans doute dans les jours à venir. On verra si cela pour venir. Il y a une strangulation économique, encore une fois, et c'est parfois mal compris quand je dis ça. Je veux pas que le peuple iranien souffre. Je veux que, effectivement, ça puisse contribuer à ce qu'il y ait un soulèvement de différentes forces et qu'il puisse être appuyé dans cette forme d'insurrection. Mais il faut que le seuil de douleur pour les responsables, les gouvernants et peut-être même ceux qui font partie de l'armée régulière puissent se dire, mais en fait, le jeu n'en vaut plus la chandelle. C'est quelque chose qui est terminé, donc qu'ils puissent les amener à renverser leur régime. Donc, effectivement, si jamais ça finissait par une issue favorable, ce dont je pense que décemment, on doit pouvoir se souhaiter, à plus forte raison en tant que Français, comme on a été marqué dans notre chair, dans le sang, par tant l'Iran que par leur proxy, par le terrorisme islamique qu'ils ont financé, eh bien, ça peut être quelque chose qui va donner des dividendes sur lesquels on pourra tous capitaliser. Et accessoirement, je pense qu'il y a un reproche qu'on pourrait éviter de faire aux États-Unis, c'est qu'ils ne le font pas uniquement par philanthropisme. Et c'est peut-être cynique de dire ça, mais je pense que, d'ailleurs, quand vous avez d'ailleurs le fils du chat, Reza Pahlavi, qui vous dit on sera le plus grand marché pour les États-Unis. Enfin, c'est apporté comme ça. Donc, moi, ça me gêne. Mais de fait, je pense qu'il y a un intérêt bien compris. Vous avez parlé du plan Marshall tout à l'heure.
1: Et on pourrait même évoquer la même situation de manière générale aussi sur Gaza, avec la Gaza Bank, qui pourrait être tournée en Riviera. On peut même penser à la question ukrainienne, où en fait, Donald Trump voulait aussi pouvoir mettre la main en échange de la résolution du conflit sur toutes les terres rares ukrainiennes qui pourraient être rendues disponibles. C'est sûr que les États-Unis ne font pas ça par philanthropisme, qu'ils trouvent toujours leur intérêt. Après, encore une fois, j'ai pas l'impression non plus que ce soit de la grande réelle politique que d'attaquer l'Iran. C'est-à-dire que, pour le coup, il y a comme une forme de, je sais pas si le terme est vraiment adapté, mais de néo-néoconservatisme chez Trump, qui, justement, a, notamment avec son board of peace aussi, on a l'impression qu'il a envie de s'ingérer aussi dans les affaires du monde, et que, en fait, il a envie de montrer que les États-Unis peuvent faire la loi partout où ils veulent dans le monde.
0: Alors là, je dois vraiment prendre le contre-pied là-dessus, parce que c'était bien théorisé dans le document de sécurité stratégique nationale, là, qui a été publié fin décembre, dans lequel il y a cette logique de dire, voilà, on en a fini avec cette logique des guerres sans fin. On a tiré les enseignements des débuts des années 2000. Mais je vais terminer par là, parce que c'est intéressant.
2: Comme il avait déjà dit dans People d'America, son livre de campagne.
0: C'est ça. Il y a une vraie volonté de se dire, là, ce qui est en train d'être mené, il l'a souhaité à ce que, on l'a vu, les bombardements sont terminés début avril, ça faisait à peine 40 jours. On n'est pas du tout dans une guerre au long cours. Et l'objectif étant, je pense que la définition de va-t'en guerre ou d'interventionnisme ne s'applique pas à Trump. Il y a, je le disais tout à l'heure, un opportunisme géopolitique. Il a ses intérêts. Si je prends le cas du Venezuela, et dans une moindre mesure du Groenland, mais on ne va pas aller dans cette direction, mais qui est vraiment de conforter les intérêts de la puissance américaine dans son jardin, donc de l'Alaska à la Terre de Feu. Et en ce qui concerne l'Iran, en fait, accessoirement, je fais une parenthèse historique, c'est que l'ensemble des présidents depuis la création de la République islamique d'Iran ont demandé à ce que ce régime tombe, mais personne n'avait l'audace de pouvoir aller jusqu'à là-bas. Et vous parlez du Board of Peace, c'est pas un Board of War, c'est au contraire le Board de la paix qui a vocation à reconstruire, refinancer la reconstruction de la bande de Gaza. Je pense que Donald Trump puisse s'inscrire dans quelque chose de beaucoup plus long, peut-être beaucoup plus transformatif, dans l'objectif de créer une nouvelle Pax Americana qui, à travers effectivement une intervention très ciblée et pas sur le temps long, pas un bourbier, parce qu'il n'y a pas d'hommes, il n'y a pas de boots on the ground, il y a une volonté de, voilà, de pouvoir mettre hors d'état de nuire cette régime fanatisé, cette théocratie qui a bombardé tous les pays voisins de la région.
1: Mais encore une fois, c'est là que, enfin, je suis d'accord avec vous sur le fait qu'on voit absolument que Trump a pas envie de se relancer dans un Vietnam. On sent que l'Afghanistan d'ailleurs est une sorte de traumatisme. Il voit quel impact ça a eu aussi sur le mandat de, sur l'opinion publique, sur Biden aussi. Forcément, il veut éviter ça à tout prix. En revanche, il y a aussi ce côté où ça l'empêche pas, encore une fois, de se jeter. Et on pense notamment à l'Iran dans cette situation. Dans des conflits où, encore une fois, les intérêts américains ne sont pas forcément particulièrement présents directement, au moins. Et ensuite, il est, enfin, comment dire, tout le monde a envie que le régime tombe, bien sûr, mais d'une certaine façon, ça reste même si la guerre ne dure que 40 jours, ça reste de l'interventionnisme et ça reste comme une guerre. Alors, une opération militaire spéciale, si on veut, mais enfin, ça revient à peu près au même. C'est-à-dire que dans le fond, c'est pour ça que je dis un néo-néoconservatiste, dans le sens où évidemment que je pense pas que, mais c'est justement là, pardon, qu'il y a une dichotomie et j'en finis là. C'est qu'en réalité, Donald Trump dit qu'il veut changer le régime iranien, qu'il veut changer la situation là-bas, mais on a l'impression qu'il a pas envie d'aller jusqu'au bout. Ce pourquoi il faudrait envoyer, comme vous dites, boots on the ground, il faudrait envoyer les GIs et puis tout ce qui va avec.
2: On parle de 200 à 300 000 personnes quand même, donc ce serait...
0: Oui, ça c'était en 2003 et moi je m'y dis pas pour ça. Hein,
1: Non, bien sûr. Mais justement la question qui se pose en réalité, c'est comment... Enfin, les Américains ont aussi appris qu'on peut pas changer un régime avec les bombes, théoriquement. Et d'un autre côté, il dit, bon bah je veux changer le régime avec les bombes, mais sans mettre d'hommes sur le terrain, parce qu'en réalité ça risque de reproduire la situation afghane, irakienne, etc. Je sais pas comment c'est possible de sortir de ce paradoxe.
0: Oui, alors là, effectivement, qu'il puisse y avoir un changement de régime, et ça c'est une chose, et il y a une certaine forme de volontarisme de faire la pression pour qu'il puisse être défié en interne. Rappelons-le qu'il n'y a pas du tout de volonté d'exporter la démocratie. Hein. Enfin, compte tenu de l'histoire, du mode de fonctionnement, des différentes ethniques en Iran, c'est pas du tout la logique et le schéma qui est emprunté. En revanche, ces buts de guerre qui ont été définis, qui étaient initialement des buts militaires, oui, mais si, donc l'aviation, la marine, le programme balistique, les drones, et c'est ce qui fait que désormais ce blocus du détroit d'Ormuz était possible, parce que c'est plus compliqué lorsque vous faites face à une marine militaire. Et donc, effectivement, ce qui est moins mentionné, mais c'est évidemment remettre la main sur les stocks d'uranium enrichi, 440 kilos, c'est l'équivalent de 11 bombes nucléaires. S'il y avait un vecteur, on a vu qu'ils désormais pouvaient cibler jusqu'à l'Europe, jusqu'à Chypre, donc c'est quand même quelque chose d'assez préoccupant. La menace peut être exagérée.
2: Jesse Gabbard, oui, avait quand même dit, juste avant le début de la guerre, donc la directrice nationale du renseignement américain, que c'était largement surévalué et qu'il n'y avait pas de capacité nucléaire actuellement.
1: C'est pour ça que Joe Kent, d'ailleurs, qui était responsable du terrorisme, lui aussi a démissionné. C'est parce qu'il disait, en fait, il n'y a pas de menace en réalité israélienne, iranienne sur les États-Unis et même sur l'Europe, en soi.
0: Par la suite, là, ils ont vu, là, c'est important de le rappeler, hein, parce qu'initialement, on se disait, ils sont incapables d'envoyer des roquettes au-delà des pays voisins. Ils ont visé quand même jusqu'à la base de Diego Garcia, qui était à quasiment 2500, 3000 kilomètres. Ils n'ont pas atteint la base, mais quand même, ça montre cette détermination et que ça viserait désormais, on le voit. Je cherche pas du tout à être marchand de peur, mais il faut être assez lucide par rapport à ça. Et que je reviens juste sur le fait de dire, ils nous ont pas concerté au début de cette opération. Je veux dire, au bout d'un moment, il en va de la stabilité, de l'économie mondiale aussi. Et donc, je pense qu'on devrait prêter main forte, pas juste parce que on est des supplétifs et on répond au doigt et à la baguette, mais c'est juste de se dire, là aujourd'hui, nous on a des expertises, notamment dans la destruction de mines, la sécurisation du détroit d'Ormuz, c'est vraiment quelque chose dont on pourrait vraiment tirer des mérites, des lauriers, et de vraiment pouvoir peser sur la scène internationale. Donc,
1: mais il aurait fallu le concerter avant alors.
0: Oui, mais ça crée d'inertie, je veux dire, au bout d'un moment, c'est un effet de surprise. Là, l'éradication des 40 leaders et du guide suprême, ça a pris tout le monde de court, et eux-mêmes, les premiers, les mollahs, ils n'ont pas vu venir. Donc est-ce que c'est une bonne chose ou non? Mais c'est que, on a vu qu'il y a beaucoup de diplomatie du verbe, notamment on voit beaucoup d'anciens généraux et beaucoup d'ambassadeurs faire le tour des plateaux pour nous dire à quel point ça marche pas. Mais ceux qui sont au Quai d'Orsay ou ceux qui sont à l'état-major sont à peu près un peu sur cette même ligne-là qui pose problème. Au bout d'un moment, il faut aussi ce pragmatisme et qu'évidemment, ça peut nous déplaire. On a l'impression d'être relégué. Mais je pense que là, il y a un courant dans lequel on peut s'embarquer. Encore une fois, je veux pas de vassalisation, mais je dis juste qu'on a, à mon avis, une valeur ajoutée, un savoir-faire, une expertise, notamment dans ce qui était donc la capacité à déminer en mer, sur lequel on pourrait arriver à se replacer la France au rang des grandes puissances.
2: Oui, il nous reste 5 minutes pour conclure cette émission. Alors, les sujets abordés ont été extrêmement vastes, des relations internes au Parti républicain, ou en tout cas au soutien, parce qu'aujourd'hui, qu'on peut séparer le Parti républicain du trumpisme? C'est une question d'ouverture, mais des dissensions qui commencent à naître au sein du trumpisme, des répercussions de la politique du deal de Trump sur l'Europe, ses alliés historiques, qui peut créer également une certaine un certain éloignement, des erreurs de communication interne, notamment sur les questions migratoires à Minneapolis. On a parlé rapidement, on n'aura pas le temps de revenir dessus, sur ces questions religieuses aux États-Unis, cette froisse, cette brouille avec avec une partie de l'électorat catholique américain qui a pu mal prendre cette embrouille avec le pape et cette fameuse image IA de Donald Trump en médecin de la Croix-Rouge qui a été générée. Et donc cette guerre. Nicolas Conquer, pour les midterms, vous le sentez bien?
0: Je le sens d'autant mieux. Alors, il faut savoir que c'est jamais favorable au parti au pouvoir.
1: Trois victoires, je crois, du parti.
0: C'est historique. On a une forte polarisation qui font que les districts sont fortement démocrates ou fortement républicains et que ça se joue aux marges. Là, comme je vous l'ai dit, il y a une majorité de 3 sièges républicains. Il suffit d'en perdre 3 pour que la majorité bascule. Maintenant, il y a des décisions de la Cour suprême qui sont allées dénoncer des découpages électoraux, comme ce qui se fait assez régulièrement aux États-Unis, qui se faisaient uniquement sur le biais de la race. D'ailleurs, j'ai envie de favoriser, et donc en soi, ça s'était contesté et ça va refavoriser les républicains parce qu'on va revenir sur des cartes qui étaient nulles et injustifiées. Maintenant, moi, de manière plus spécifique et pour répondre à votre question, je pense qu'il nous intéresse notamment au-delà des midterms, c'est ce mouvement MAGA. En fait, c'est pas un parti traditionnel. C'est quelque chose d'assez hétéroclite et vraiment s'interroger sur ce de l'avenir. Comment est-ce qu'il fait pour être unifié une fois que Trump est plus au centre du dispositif? Alors, on l'a vu, lorsqu'il était à Mar-a-Lago entre les deux mandats, il continue à jouer un rôle politique. Est-ce que, en fonction de la réussite de ce second mandat, soit ça sera une force d'appoint qui sera importante pour amorcer un Vance, le candidat naturel, ou quelqu'un qui sera sur une autre ligne, mais il faudra arriver à créer une autre coalition, parce que systématiquement, si vous souhaitez vous faire réélire sur la coalition de votre prédécesseur, elle est forcément réduite et c'est pas suffisamment pour l'emporter. Donc je pense que ça va se jouer, je suis assez confiant sur une résilience au niveau du Sénat, et potentiellement, si Donald Trump fait ce qu'il faut faire en termes de mobilisation, en disant regardez ce qu'on a fait durant nos 2 premières années, on pourra continuer durant la fin du mandat, et je pense que ça peut être assez mobilisateur.
2: Alexandre de Guelzin.
1: Je vois très mal Donald Trump gagner les midterms, dans le sens où, encore une fois, c'est extrêmement rarement arrivé, et il a une cote de popularité qui est comme aujourd'hui quand même très basse par rapport au début de son mandat. D'un autre côté, donc ça veut dire qu'il va sans doute perdre la majorité, notamment à la Chambre des représentants. Ça va rendre la situation très difficile, et en réalité, sur évidemment la question de fond, j'aurais tendance à penser qu'il y a 2 successeurs actuellement potentiels, Marco Rubio et Jd Vance. Ils se regardent un petit peu en chien de faïence, sans jamais vraiment oser s'affronter l'un l'autre. C'est un petit peu la course à qui sera un petit peu le chouchou de Donald Trump, et en réalité, ça donne une question un petit peu complexe pour la suite. Qui devra être comptable du trumpiste ou du trumpisme, alors qu'il pourra l'être d'une certaine façon. Et justement, selon les résultats de la suite du mandat, la question de 2028 va se poser. Est-ce que on va avoir justement quelqu'un, un Jd Vance par exemple, qui va se détacher de Donald Trump pour essayer de ne pas être comptable d'un mauvais bilan? Est-ce qu'on va avoir un Marco Rubio qui va essayer de récupérer pour lui le bilan de Donald Trump en expliquant que c'était un excellent bilan? On ne sait pas exactement ce qui va se passer. En tout cas, ce qui est certain, c'est que oui, il va y avoir une recomposition. Est-ce qu'elle se fera sur une alternative au trumpisme ou sur le trumpisme? Moi, j'aurais tendance à pencher pour la première option.
2: Très bien, donc pour Nicolas Conquer, un bilan qui est totalement défendable et que les Américains peuvent entendre, et qui est en fait la réponse à des promesses qui ont été tenues, et comme vous le disiez, en France on n'a pas forcément l'habitude, et donc pour Alexandre de Guelzin, un bilan qui est difficilement défendable, et donc rendez-vous aux midterms pour voir ce que tout ça donnera, mais encore beaucoup de choses peuvent se passer durant les mois à venir. Le temps médiatique est énorme, à dans 6 mois, et je vous remercie d'avoir écouté cette nouvelle émission du Libre Journal de l'Occident, et je vous dis à très bientôt pour d'autres analyses acerbes sur des questions géopolitiques ou de politique nationale.

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0: Le rondo de la cinquième suite de Michel Richard de Lalande, la suite du programme d'aujourd'hui. Nous sommes le jeudi 14 mai, nous sommes en semaine C de notre grille des émissions. Tout à l'heure, 17h30 en direct, Restons Courtois, dirigé aujourd'hui par Marc Hainaut, Macron, fossoyeur de la francophonie avec Charles Onana, Léon XIV, bientôt en France avec Philippe Darentière, président de Notre-Dame de Chrétienté. 19h30, le libre journal, le bal des facétieux, dirigé par Charles-Henri Deslois, Jean-Eudes Gilbert, abbé de la paroisse de Cormeilles-en-Parisis, invité de Charles-Henri pour évoquer Dieu et le sexe. 21h, la première partie de la matinale ligne droite d'aujourd'hui, face au grand remplacement, pourquoi la remigration est la seule solution, avec Jean-Yves Le Gallou. 21h30, le libre journal des littératures dirigé en direct par Hector Burnouf, le drame roumain au XXe siècle entre Nicolas Ceaușescu et la garde de fer. À 23h, les répliques du nouveau conservateur dirigé par Gilles Brochard, qui est remplacé exceptionnellement par Marie Couteau, et invité les journalistes François Cereza pour son livre Retour sur une spécialité française, La Trahison, et Sylvie Bonin pour son premier roman, Le Valet de cœur. Et puis demain, la prochaine ligne droite de 7h à 10h, spéciale euthanasie avec Marie-Lise Pellissier, Charlotte Dornelas, Christophe Benz, Ludovine Larochère, Pascal Morinière et Sœur Marie Foucault et Grégoire Pupinck. Tout de suite, voici Sursum Corda dirigé par l'abbé Raffray. Bon après-midi sur Radio Courtoisie, les 17h.
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2: 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Épisode 2. Dieu se révèle. Nous avons parlé la semaine dernière, dans le premier épisode, du dessein éternel de Dieu sur l'homme. Et nous avons vu, d'une part, que il y a dans le cœur de tout homme le désir de connaître Dieu, et que, d'autre part, il est possible pour l'homme de connaître Dieu par sa raison. Mais que la raison humaine n'est pas suffisante pour entrer dans le mystère infini de Dieu. Dieu, donc, se révèle à l'homme. Je vais vous lire maintenant le numéro 6 de cet abrégé du catéchisme de l'Église catholique. Qu'est-ce que Dieu révèle à l'homme ? Dans sa bonté et dans sa sagesse, Dieu se révèle à l'homme. Par des événements et par ses paroles, il se révèle lui-même ainsi que son dessein de bienveillance qu'il a établi de toute éternité dans le Christ en faveur des hommes. Ce dessein consiste à faire participer, par la grâce de l'Esprit-Saint, tous les hommes à la vie divine, pour qu'il soit fils adoptif en son fils unique. Alors, nous avons ici le cœur de la révélation, à savoir que Dieu se révèle lui-même ainsi que son dessein de bienveillance. Dieu se révèle à l'homme pour montrer à l'homme, ou pour que l'homme comprenne, pour que l'homme connaisse sa destinée éternelle. Et en quoi consiste ce dessein ? Ce n'est pas simplement une connaissance, et c'est ça le cœur de cette réponse. La révélation de l'homme, de Dieu à l'homme, ne consiste pas simplement en une connaissance, mais consiste à faire participer, par la grâce de l'Esprit-Saint, tous les hommes à la vie divine. Voilà le mystère de la révélation divine. Et c'est aussi le mystère de l'Église, le mystère de la grâce, le mystère des sacrements, le mystère de la vie chrétienne finalement. C'est que Dieu n'est pas un observateur extérieur qui simplement nous donne une connaissance, il nous donne comme s'il nous donnait un manuel en disant voilà maintenant ce que vous devez faire pour atteindre l'éternité. Dieu s'investit dans cette révélation. Non seulement il se révèle lui-même tel qu'il est, mais il nous donne sa propre vie. C'est cela que signifie devenir des fils adoptifs de Dieu. Le fils, c'est celui qui a reçu sa vie du Père. Eh bien, Dieu veut, par sa révélation, lorsqu'il entre dans le monde, il veut nous faire participants de sa propre vie, participants de la vie divine. Et comme on le verra, c'est exactement ce qui se passe au moment du baptême, on devient enfant de Dieu, parce qu'on reçoit la vie divine. Par les sacrements, on reçoit la vie divine, l'augmentation de la vie divine. Et cette vie de la grâce dans nos âmes, on le verra aussi par la suite, est appelée à s'accomplir dans l'éternité. Dans l'éternité, qui est le ciel que tout homme vise, eh bien, ce n'est rien d'autre que l'accomplissement de cette unité, de cette vie commune avec Dieu. Alors, comment est-ce que Dieu nous communique sa propre vie? Eh bien, par son propre fils, par celui qui est, non pas un fils adoptif, mais son fils par nature, son fils consubstantiel à lui-même, la seconde personne de la Sainte Trinité, celui qui a été engendré, celui qui est engendré de toute éternité, dans l'infinité du mystère de la vie divine. On reviendra bien sûr sur cette question de la Trinité. Alors, entrons plus en détail dans ce qu'est la révélation. Question numéro 7. Quelles sont les premières étapes de la révélation de Dieu? Dès l'origine, Dieu s'est manifesté à nos premiers parents, Adam et Ève, et il les a invités à une communion intime avec lui. Après leur chute, il n'a pas interrompu sa révélation et il a promis le salut pour toute leur descendance. Après le déluge, il a conclu avec Noé une alliance entre lui et tous les êtres vivants. Voilà donc les premières étapes de l'action de Dieu dans le monde, parmi ses créatures. C'est évidemment dès l'origine. Il faut savoir, on reviendra là-dessus évidemment, que lorsque Dieu crée Adam et Ève, lorsqu'il crée les premiers hommes, ils sont évidemment heureux et ils vivent en pleine amitié avec Dieu. La vie, ce qu'on appelle le paradis terrestre, eh bien c'est cette amitié intime entre Dieu et les hommes. Le texte de la Genèse dit que Dieu parlait aux hommes, Adam et Ève, dans la bise du soir, lorsque le soir était venu. Dieu se promenait au milieu de ses créatures. C'est évidemment une image, Dieu n'a pas de jambes. Mais il y a une intimité, une proximité, une amitié, une connaturalité entre Dieu et sa créature. Après le péché, après la chute d'Adam et Ève, eh bien, Dieu ne s'éloigne pas des hommes. Au contraire, il leur promet le salut. Au moment où il chasse le démon du paradis terrestre, au moment où il chasse Adam et Ève et qu'il les punit d'avoir commis le péché originel, immédiatement, il leur promet un sauveur. Il leur promet le salut pour eux et toute leur descendance. Il y a cette phrase magnifique de la tradition chrétienne qui dit « Ô bienheureuse faute qui nous a valu un tel rédempteur ». Finalement, la faute du péché originel n'est pas un échec pour Dieu, mais c'est l'occasion qui lui est donnée de nous donner encore plus, puisqu'il s'investit personnellement dans la réalisation de notre salut, du salut de chaque homme en particulier. Alors, ça c'est la première étape qui va jusqu'au déluge, vous venez de l'entendre. Après le déluge, il a conclu avec Noé une alliance entre lui et tous les êtres vivants. Vous savez, c'est cette image dans la Genèse où, après le déluge, où tous les hommes, la majorité des hommes en tout cas, meurent parce qu'ils sont châtiés, ils sont punis par Dieu. Et bien ensuite, Noé voit un arc-en-ciel qui est le symbole de cette unité entre Dieu et l'homme. L'arc-en-ciel qui est, évidemment, on peut imaginer que... Avant les études récentes de la science contemporaine, on ne savait pas, enfin contemporaine, sens peut-être vers le 16e ou 17e siècle, on n'avait pas étudié la réfraction de la lumière dans l'eau, donc on ne comprenait pas pourquoi apparaissaient ces couleurs de l'arc-en-ciel. On y voyait évidemment un signe divin, un signe de Dieu. Alors, lisons ensuite quelles sont les étapes successives de la révélation de Dieu. C'est la question numéro 8. Dieu a choisi Abraham, l'appelant à sortir de son pays, pour faire de lui le père d'un grand nombre de peuples, et lui promettant de bénir en lui toutes les nations de la terre. Les descendants d'Abraham seront les dépositaires des promesses divines faites aux patriarches. Dieu a formé Israël comme son peuple d'élection, le sauvant de l'esclavage de l'Égypte. il a conclu avec lui l'alliance du Sinaï et, par Moïse, lui a donné sa loi. Les prophètes ont annoncé une rédemption radicale du peuple et un salut qui inclura toutes les nations dans une alliance nouvelle et éternelle. Du peuple d'Israël, de la race du roi David, naîtra Jésus, le Messie. Alors effectivement, nous qui sommes dans l'époque terminale de l'humanité, puisque nous venons après le Christ, qui a accompli l'ensemble des promesses divines, il faut essayer de se mettre à la place des hommes qui ont précédé le Christ et qui attendaient la venue d'un Sauveur pour changer les choses. Nous, désormais, depuis que le Christ est venu, que le Sauveur est venu, eh bien, nous n'avons plus qu'une seule chose à attendre, c'est la fin du monde. C'est pour ça, d'ailleurs, que quand on pose la question, est-ce que vous pensez que la fin du monde approche? Déjà, on n'a jamais été aussi proche de la fin du monde, ça c'est une certitude. Et puis, pour le chrétien, bien sûr, il n'y a plus rien d'autre à attendre que la fin du monde. Nous avons déjà, par le Christ, dans le Christ et son Église, nous avons déjà tous les moyens de notre salut. Il n'y a aucun nouvel âge à attendre qui viendrait révolutionner le monde. Pour les hommes qui vivaient avant la venue du Christ, nous l'avons dit tout à l'heure, il y avait d'abord la période de l'Alliance, de la première Alliance, à partir de Noé et ensuite confirmée en Abraham. Abraham, le père des croyants, le père d'un grand nombre de peuples, puisque Abraham est cet homme qui vient de Our en Chaldée, donc en Irak actuel, et qui est tiré de sa terre parce que Dieu veut lui donner une terre, il veut se constituer un peuple. Toute l'histoire de l'Ancien Testament, toute l'histoire du peuple juif, c'est l'histoire de Dieu qui se forme un peuple, qui l'éduque, qui lui donne une loi, qui lui donne des coutumes, qui lui donne une religion, qui lui donne tout son identité, afin de susciter en lui, afin de donner à travers lui le Rédempteur à l'humanité. Toute la mission du peuple d'Israël, cette première alliance, eh bien, consiste à préparer la venue du Messie. Si le peuple juif est le peuple élu, c'est parce que Dieu se forme ce peuple pour y faire naître ce Messie qu'il avait promis, ce Sauveur qu'il avait promis aux hommes depuis la chute originelle. Et donc le rôle du peuple d'Israël n'était rien d'autre que d'accueillir le Messie. Et c'est en ce sens que l'on dit que le peuple d'Israël, aujourd'hui, c'est l'Église, ce sont les chrétiens. Le peuple élu, ce sont les chrétiens aujourd'hui, puisque ce sont ceux qui ont reconnu le Messie lorsqu'il est venu comme étant celui qui était annoncé. Alors, cette alliance avec Israël s'est faite en plusieurs étapes. On parle de l'alliance du Sinaï, d'abord, puisque vous savez que le peuple hébreu avait été fait prisonnier par les Égyptiens, que Dieu libère, par Moïse, il libère le peuple d'Égypte, et pour amener ce peuple jusqu'à la terre promise, la terre d'Israël. Avec toutes les péripéties, puisque ce voyage, cette entrée dans la terre promise dure finalement 40 ans. Tout l'Ancien Testament, évidemment, pour nous chrétiens, ne peut être compris que comme une préparation spirituelle au Nouveau Testament. Et lorsque le peuple élu est prisonnier d'Égypte, c'est une image de nos âmes, de notre âme, prisonnière du péché. Le passage de la mer Rouge et le jour de la Pâque, c'est une image, évidemment, du sang du Christ qui est versé pour nous libérer de l'esclavage du péché et nous mener, non pas dans une terre promise, une terre physique, mais nous mener au paradis. Donc le Christ, en fait, accomplit dans sa vie, dans toute l'œuvre de sa vie, l'ensemble des événements annoncés, préfigurés dans l'Ancien Testament. Alors, il y a eu, par Moïse, le peuple a été libéré d'Égypte, de l'esclavage, et surtout, Dieu a donné une loi. Dieu a donné aux hommes une loi, au peuple juif une loi, qui est la loi juive, qui est évidemment d'abord le décalogue, donc les 10 commandements. Et remarquons, pour faire le lien avec ce que nous disions dans l'épisode précédent, de l'unité entre la foi et la raison, eh bien les 10 commandements ne sont pas des commandements absurdes. les 10 commandements donnés par Dieu ne sont rien d'autre que l'expression, sur les tables de pierre, sur les tables de la loi naturelle qui est inscrite dans le cœur de chaque homme. Le fait de n'adorer qu'un seul Dieu, le fait de ne pas mentir, de ne pas voler, de ne pas tuer, ce sont évidemment les lois les plus intimes au cœur de l'homme. Ce sont donc les conditions de notre bonheur. Ce sont les conditions pour accomplir la perfection de notre nature. C'est-à-dire accomplir ce désir de bonheur dont nous parlions dans l'épisode précédent, qui est inscrit au cœur de chaque homme. Alors c'est très important, parce que la conclusion, pour aller vite, c'est qu'il n'y a pas de bonheur véritable en dehors de la loi divine. Celui qui n'obéit pas à la loi de Dieu, parce qu'il est voleur, parce qu'il est menteur, parce qu'il tue son voisin, eh bien, il se condamne lui-même, puisqu'il agit contre ce qui est inscrit au plus intime de sa propre existence. C'est d'ailleurs une parenthèse, peut-être que vous connaissez cet ouvrage, ce monument de la culture occidentale qui s'appelle « Crime et châtiment » de Dostoïevski. Et pour ceux qui l'ont lu, je vous invite d'ailleurs à le lire, c'est une œuvre tout à fait passionnante. Il y a ce moment, donc vous savez, je ne me souviens plus du nom du héros, mais qui tue une vieille dame simplement pour se prouver qu'il est capable d'être justement au-delà de la loi, au-delà de la loi morale. Et puis, toute l'histoire, c'est le remords de sa conscience. Il y a un moment, cette phrase que j'avais notée quand j'avais lu l'ouvrage, qui dit « La vieille, ce n'est pas moi qui l'ai tuée, mais c'est elle qui m'a assassiné. » Celui qui fait du mal, et c'est vrai pour un assassinat, mais c'est vrai pour toute forme de mal et d'action personnelle, de choix, de notre liberté qui s'oppose à la loi divine, eh bien, celui qui fait du mal, en fait, se fait du mal à lui-même. Et alors, il cherche un bonheur illusoire, il cherche un plaisir passager, mais finalement, la loi ne consiste pas, la loi divine, et les 10 commandements en particulier, ne consistent pas à nous contraindre, mais ils consistent à nous indiquer les rails à suivre pour atteindre l'accomplissement de notre nature, donc l'accomplissement et de notre vie personnelle, et donc comment atteindre le bonheur. Donc il n'y a pas de bonheur dans le péché. Il n'y a pas de bonheur dans le péché, on le sait bien, mais c'est tout à fait cohérent avec ce que nous voyons ici. Alors, avançons dans les différentes étapes de la révélation. Question numéro 9. Quelle est l'étape dernière et définitive de la révélation de Dieu ? Cette étape s'est accomplie par le Verbe incarné, Jésus-Christ, médiateur et plénitude de la révélation. Parce qu'il est le Fils unique de Dieu fait homme, il est la parole parfaite et définitive du Père. Avec l'envoi du Fils et le don de l'Esprit-Saint, la révélation est désormais pleinement accomplie, même si la foi de l'Église devra en saisir graduellement toute la portée au cours des siècles. Alors là, il y a encore des points très importants sur lesquels on fait bien de méditer. D'abord, comme je le disais tout à l'heure, le Christ est la plénitude de la révélation du Père, de la révélation de Dieu dans le monde, puisque c'est Dieu lui-même qui entre dans le monde et qui se donne lui-même, qui se fait homme, pour vivre comme homme et mourir comme homme, ressusciter pour vaincre le mal, vaincre la mort, vaincre le péché. Donc, Dieu est la parole parfaite et définitive du Père. Nous le verrons quand on parlera de la Trinité. Pourquoi est-ce que c'est la seconde personne de la Trinité qui s'incarne ? Parce que le Fils, qui est donc l'expression que Dieu dit de lui-même, que Dieu, la pensée que Dieu a de lui-même, eh bien, on l'appelle le Verbe, parce qu'il est la parole que Dieu dit de lui-même. Quand on pense, on exprime dans sa tête un concept, et on dit ce concept. On le dit, c'est-à-dire à voix basse, mais même pas, on n'a pas besoin de le prononcer avec un mot, mais on formule une idée. Eh bien, lorsque Dieu se pense lui-même, il se formule lui-même, il se dit lui-même, et c'est pour ça que le Fils, la deuxième personne de la Trinité, est appelé le Verbe. Donc, finalement, la révélation de Dieu, au sens strict, c'est le Fils, donc c'est Jésus-Christ. Il y a plein de conséquences qui me viennent à l'esprit, mais notre adhésion, si vous voulez, à la vérité de la foi chrétienne n'est rien d'autre que notre adhésion à Jésus-Christ. Comment est-ce qu'on fait pour être uni à Jésus-Christ ? Eh bien, en acceptant qu'il est la révélation de Dieu, qu'il est Dieu qui s'adresse à nous. C'est-à-dire que la doctrine de la foi, la Sainte Écriture, la tradition, le magistère de l'Église, comme on en parlera la fois prochaine, c'est-à-dire les moyens d'accès concrets à cette révélation, eh bien, ne sont rien d'autre que les moyens d'accès à Dieu lui-même qui parle aux hommes, à Dieu qui se dit aux hommes, c'est-à-dire au Verbe divin, à la parole de Dieu. Donc, vous voyez, la parole de Dieu, avant d'être un livre, évidemment, la parole de Dieu, c'est Jésus-Christ. C'est une personne. C'est à savoir Dieu qui se fait homme au milieu des hommes. Donc, vous voyez, avec l'envoi du Fils et le don de l'Esprit-Saint, parce que l'un ne va pas sans l'autre, la révélation est désormais pleinement accomplie. Il n'y a plus rien à attendre. C'est ce qu'on dit, on y reviendra aussi dans l'épisode prochain, la révélation est close à la mort du dernier apôtre. C'est-à-dire que la parole de Dieu, qui est la parole du Christ, qui est l'enseignement du Christ sur terre, eh bien, est clos lorsque, non pas à sa mort, puisque il est ressuscité, évidemment, et qu'il a vécu avec ses apôtres pendant 50 jours après sa résurrection, et donc il a transmis un enseignement oral, qui n'est pas écrit dans les livres, qui n'est pas écrit dans la Bible, et donc l'enseignement du Christ, la révélation, est close avec la mort du dernier apôtre. C'est très important parce que ça veut dire d'une part qu'il n'y a pas de nouvelle révélation à attendre, et c'est l'objet de la dernière du dernier point qu'on va aborder aujourd'hui. Les révélations privées n'ajoutent rien à la révélation avec un grand R. Je vais y revenir. Mais ce qu'il faut retenir, c'est que, par exemple, certains mouvements charismatiques, par exemple, affirment qu'il y aurait une ère de l'Esprit Saint, qu'on serait désormais arrivé dans une nouvelle ère, comme s'il y avait une nouvelle révélation, un nouveau contenu qui serait depuis un certain temps ajouté, qui aurait été ajouté à l'enseignement du Christ, à l'enseignement de l'Église. Et ça, c'est une erreur, ça s'oppose à cet enseignement de l'Église. Nous avons en Jésus-Christ, dans la parole du Christ et dans les moyens qu'il nous a donnés, la totalité de la révélation. Il n'y a plus rien à attendre. Et c'est ce qui justifie le fait que le Christ lui-même nous dise « Si quelqu'un venait vous enseigner autre chose, eh bien ne l'écoutez pas, ne l'écoutez pas. » C'est-à-dire qu'il n'y a plus rien à attendre, il n'y aura pas, évidemment pas de prophète qui vienne après le Christ, c'est impossible, puisque le Christ est la plénitude de la révélation. Donc c'est aussi une réponse à l'islam. Il ne peut pas y avoir de prophète qui vienne compléter ce que le Christ nous enseigne, puisque le Christ est la plénitude de la parole de Dieu, de la révélation divine dans le monde. Alors, dernier point, question numéro 10 de ce catéchisme, de cet abrégé du catéchisme. Quelle valeur possèdent les révélations privées? Tout en n'appartenant pas au dépôt de la foi, elles peuvent aider à vivre la foi elle-même, à condition qu'elles gardent un étroit rapport au Christ. Le magistère de l'Église, auquel il revient d'effectuer un discernement sur ses révélations privées, ne peut cependant accepter celles qui prétendent dépasser ou corriger la révélation définitive qui est le Christ. Alors, vous voyez, il faut faire un discernement, et c'est le rôle du magistère de l'Église de faire un discernement, entre différentes révélations, parce que bien sûr, Dieu continue à intervenir dans le monde, par les événements, par sa providence, évidemment, et puis aussi par des miracles, par des choses surnaturelles qui peuvent advenir dans le monde. Que les choses soient claires, c'est tout à fait possible. Et c'est tout à fait le cas. Mais ces révélations, on appelle les révélations privées, ne viennent jamais ajouter quelque chose qui n'existait pas dans la révélation, ou ne viennent jamais corriger, encore moins, corriger ou dépasser la révélation, et donc l'enseignement du Christ est transmis par l'Église. Quand on parle de ça, on peut prendre l'exemple, par exemple, de révélations qu'on appelle privées, évidemment, mais qui ont un rôle important, par exemple les apparitions de la Sainte Vierge. Lorsque la très sainte Vierge Marie apparaît à Lourdes ou à Fatima, ou dans de très nombreux autres endroits dans le monde, un chrétien croit que ce sont de véritables apparitions avec un message, un véritable message, mais que ce message n'est pas du tout l'équivalent de la révélation que le Christ est venu apporter sur terre. C'est un éclairage qui permet aux croyants, alors très important, dans une certaine circonstance de temps et de lieu, qui permet aux croyants de vivre de la foi catholique et d'entretenir leur rapport avec notre Seigneur Jésus-Christ et avec l'Église. Donc, toutes les révélations privées qui consisteraient à éloigner les fidèles de la foi catholique, sur un point ou l'autre, ou à écarter les fidèles de l'adhésion au magistère de l'Église, seraient de fausses révélations et devraient être condamnées par l'Église. Et puis, il faudrait s'en méfier en particulier. Donc, voilà, ces révélations privées, en particulier si c'est la Sainte Vierge, alors quand c'est reconnu par l'Église, il faut croire que c'est tout à fait vrai, mais les messages de la Sainte Vierge, elles sont liées à un temps et à un lieu, à certaines personnes, certaines circonstances, et elles ne modifient en rien, évidemment, le contenu de la révélation. Alors, je termine par une prière qui est citée ici de Saint Jean de la Croix. « Dès lors qu'il nous a donné son Fils, qui est sa parole unique et définitive, Dieu nous a tout dit en une seule fois, dans cette parole, et il n'a plus rien à dire. » Voilà. Dieu n'a plus rien à dire parce qu'il nous a tout dit, il nous a tout donné, nous avons tout à notre disposition. Nous avons tous les mystères de la foi, de la grâce, Dieu s'est rendu présent et il s'est donné totalement en Jésus-Christ. Comme toujours, prions le Saint-Esprit de nous éclairer pour mieux comprendre, mieux intégrer dans notre vie cet enseignement de l'Église. Venez Esprit Saint, remplissez les cœurs de vos fidèles et allumez en eux le feu de votre amour. Envoyez votre esprit, Seigneur. Il se fera une création nouvelle, et vous renouvellerez la face de la terre. Prions. Ô Dieu qui avez instruit les cœurs de vos fidèles par la lumière du Saint-Esprit, donnez-nous par ce même esprit de comprendre et d'aimer ce qui est bien, afin de jouir sans cesse de ces divines consolations, par Jésus-Christ notre Seigneur. Ainsi soit-il. Merci à tous de votre fidélité et de votre écoute attentive de cet épisode. Faisons rayonner autour de nous ces belles vérités de la foi catholique. Et surtout, n'oublions pas de prier les uns pour les autres. Priez pour moi, je prie pour vous. Que Dieu vous bénisse. C'était l'abbé Mathieu Raffray. Je vous donne rendez-vous la semaine prochaine pour un nouvel épisode de Sursum Corda.

0: Et je rappelle que tous les sorts Concordat de la Bérafraie sont disponibles à la demande sur notre site internet rc.fr. Dans un instant en direct, Restons Courtois, dirigé aujourd'hui par Marc Hainaut, en direct également sur la chaîne YouTube de Radio Courtoisie et sur X, Macron Fossoyeur de la Francophonie avec Charles Onana et Léon XIV, bientôt en France.
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0: le concerto italien, enfin le presto du concerto italien de Jean-Sébastien Bach. Tout à l'heure à 19h30 en direct, le bal des Facésieux dirigé par Charles-Henri Deslois, Jean-Eudes Gilbert, abbé de la paroisse de Cormeilles-en-Parésis, invité de Charles-Henri Deslois pour évoquer Dieu et le sexe. Tout de suite, voici Restons Courtois, dirigé en direct par Marc Hainaut. Bonne soirée à tous à l'écoute de Radio Courtoisie, les 17h30.
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13: Et bonsoir, chers auditeurs. Bienvenue sur l'antenne de Radio Courtoisie dans l'émission Restons Courtois, présentée comme tous les jeudis par Valeurs Actuelles. Je suis Marc Hainaut et je suis en plateau avec Vendry de Guerpel. Merci pour votre fidélité en ce jeudi de l'Ascension. Merci à vous, Vendry, d'être venu malgré l'aspect férié de cette journée. En tout cas, énormément d'invités qui sont rendus disponibles. Dans quelques instants, nous recevrons le journaliste et politologue franco-camerounais Charles Onana. Avec lui, nous allons revenir un petit peu sur ce périple africain d'Emmanuel Macron et sur sa vision assez particulière de la francophonie. Nous recevrons ensuite Nicolas Boutin à 18h05. Avec lui, nous reviendrons sur les soubresauts, sur les suites de la mort de Quentin Derancke à Lyon. Puis nous recevrons à 18h45 Philippe Darentière, président de Notre-Dame de Chrétienté, cette association qui, tous les ans, lance des milliers de personnes sur les routes de Chartres. Avec lui, nous reviendrons notamment sur la nouvelle édition de ce pèlerinage de Chartres qui se tiendra la semaine prochaine pendant le week-end de la Pentecôte, comme tous les ans. Avec lui, nous reviendrons aussi sur les premiers... Nous ferons un premier bilan peut-être du pontificat de Léon XIV et de sa position vis-à-vis de ce qu'on appelle avec beaucoup d'affection en France les tradis. Et nous reviendrons aussi évidemment avec Guillaume Bernard, notre politologue à 19h, sur l'élection présidentielle qui se prépare avec des dizaines de candidats qui se sont déjà déclarés. C'est bien simple, j'ai l'impression, Vendry, qu'il y a un nouveau candidat tous les jours en moyenne.
12: Toutes les semaines, on a son candidat, et c'est assez dingue. Oui,
13: voilà, on n'a pas vraiment fait le compte exact, mais on s'oriente quand même sur un bon vieux top 50 avec Guillaume Bernard. Nous reviendrons donc là-dessus, nous reviendrons aussi sur son dernier ouvrage, un roman très sympathique sur Jeanne d'Arc, et puis nous reviendrons aussi sur les élections en Grande-Bretagne qui ont vu

0: un grand remplacement politique, un grand remplacement politique celui-là. Mais tout de suite, nous allons avec Charles Onana parler Afrique et francophonie. Je rappelle, chers auditeurs, que cette émission est aussi la vôtre, que vous pouvez réagir par courriel à l'adresse courtoisie@rc.fr ou par téléphone au 01 46 51 00 85. Évidemment, nous lirons vos questions à l'antenne et nous y répondrons. Bonsoir, Charles Onana.
1: Oui, bonsoir.
0: Vous êtes politologue, vous êtes journaliste enquêteur, vous êtes aussi essayiste et éditeur. On peut citer vos deux derniers ouvrages, tous deux aux éditions du Toucan l'Artilleur, Holocauste au Congo, l'Omerta de la communauté internationale, un ouvrage préfacé par l'ancien ministre de la Défense de Jacques Chirac, Charles Mignon, et Quand l'Afrique bascule. Charles Onana, vous avez suivi, comme beaucoup d'observateurs, ce voyage, ce périple africain d'Emmanuel Macron. J'ai envie de vous citer cette phrase: le précaré français en Afrique, c'est terminé. S'il fallait retenir peut-être une seule phrase de la tournée africaine d'Emmanuel Macron, ce serait celle-ci, Charles Onana.
1: Ben non, il y a eu beaucoup de phrases et beaucoup de bourdes également. Je pense que il est très compliqué de savoir. Bon, alors quand il dit le précaré africain c'est fini, ça signifie d'abord qu'il entend par là qu'il y avait un précaré français en Afrique. Mmh. Qu'est-ce qui s'est passé pour que ce précaré tombe en lambeaux, tombe en miettes, et puis aujourd'hui aller se retourner vers les pays anglophones comme ça a été le cas à Nairobi, de reconstruire la francophonie dans un pays anglophone. Je crois que c'était un vaste programme. Je ne sais pas comment il va s'en sortir. Mmh. Donc pour moi, on est dans une situation qui est une situation de gestion du quotidien de façon approximative et je pense sans vision globale de la situation africaine et sans vision globale des perspectives qu'on veut donner à la France dans la fin de ce septennat. Mmh.
0: Alors justement, vous avez un petit peu anticipé ma question, Charles Onana, mais le choix symbolique du Kenya, justement, un pays anglophone, symboliquement, c'est étrange d'acter la fin du précaré français dans une ancienne colonie britannique. On a vu d'ailleurs que même la BBC, s'en était étonnée. À quoi vous attribuez ce choix, vous qui connaissez bien le continent?
1: Ben, je pense tout simplement que le choix est un désaveu, je dirais, du côté de l'Afrique francophone. Monsieur Macron n'a pas su reprendre, je dirais, un peu l'héritage qui a été celui de ses prédécesseurs pour soit améliorer les relations entre la France et l'Afrique francophone, soit essayer d'innover ou d'apporter des choses original pour permettre, n'est-ce pas, que ces relations sortent, je dirais, un peu du ghetto dans lequel elles s'étaient embourbées pour de nouveaux horizons, je veux dire, à la fois pour l'Afrique et pour la France. Donc je pense que il y a eu un déficit d'imagination, de créativité, d'inventivité, eh bien, qui fait qu'on va quasiment improviser en construisant un nouveau socle dans l'Afrique anglophone, mais je crois qu'il ne, Monsieur Macron ne se rend pas compte que l'Afrique anglophone, c'est un mode de fonctionnement très particulier, avec un héritage anglo-américain qui est très particulier, sauf s'il s'inscrit dans une logique anglo-américaine ou anglo-saxonne qui peut justifier effectivement d'aller construire un nouveau socle ou un centre de gravité de la francophonie au Kenya.
0: Mais c'est un peu tout le paradoxe, Charles Onana, parce que la francophonie est évidemment au cœur de ce voyage, et là on retrouve un petit peu, vu de France en tout cas, le docteur Manu et Mister Macron, quoi, puisque après avoir vanté le fleuve Congo comme nouvel épicentre de la francophonie, il a aussi glorifié l'arabe, deuxième langue parlée en France. D'après lui, c'est assez étrange. On a l'impression qu'on retrouve le Emmanuel Macron qui, pendant sa campagne présidentielle de 2017, va au Puy du Fou pour s'esbaudir de la culture française et qui, en meeting à Marseille, va dire il n'y a pas de culture française. Comment attribuer, d'après vous, cette espèce de presque cette errance un petit peu culturelle du président de la République?
1: Alors, il y a ce qu'on peut dire, passer de la francophonie à la cacophonie. Mmh. Et donc, c'est compliqué, évidemment, d'abord pour les Français de lire, la grammaire francophone de Monsieur Macron. Et c'est également très compliqué pour les Africains de savoir où se situe le point, la virgule et le début de la phrase. Donc, on est dans une configuration où je pense que le président Macron, en préparant ce voyage, il a probablement centré, les préoccupations des relations internationales, en positionnant la France dans les pays anglophones pour faire des affaires avec un certain nombre d'entreprises dont il se sent peut-être très proche ou qu'il a envie de promouvoir dans cette région. Mais je crois que avant de le faire, en plus, il part un peu, je dirais, sans avoir le GPS de ces régions. Parce que pour pouvoir s'en sortir dans le monde anglophone, eh bien, ce n'est pas parce qu'on vient avec le logo France qu'on pense que les portes vous seront ouvertes. Et donc pour les Kenyans et les anglophones des pays d'Afrique, ce serait intéressant pour eux, c'est curieux de voir ce qui va se passer, ce que la France a proposé. Mais ce sont des pays qui sont, je le répète, très compliqués. Et donc, si on ne s'en sort pas, je dirais, aisément dans les pays francophones, ça signifie que, à mon avis, ce qui aurait pu être, je ne suis pas un conseiller du président, et je ne prétends pas avoir plus de choses à dire à ses conseillers ou à lui-même, mais je pense que dans une période où les Français s'interrogent sur la place de la France dans le monde et en Europe et en Afrique, et sur la position qui est celle d'un certain nombre de dirigeants africains qui ont rejeté, je dirais, la France dans les pays d'Afrique de l'Ouest, le meilleur moyen était de profiter de cette situation pour faire une réflexion de fond sur ce qui a marché et ce qui n'a pas marché, tous les dysfonctionnements, de les mettre sur la table et essayer peut-être à partir de là de construire quelque chose de solide, quelque chose de transparent, à la fois parce que les Français ne savent pas très bien ce qui se passe en Afrique. Ils ont toujours l'impression que c'est très compliqué, c'est un véritable capharnaüm, mais en réalité, il y a beaucoup de choses. Vous avez dû entendre ces derniers temps les révélations qui sont faites sur les financements qu'on donne à des dirigeants politiques en Afrique. Enfin, l'Afrique est un véritable coffre-fort pour un certain nombre de dirigeants et d'entreprises françaises. Mais le problème, c'est que ni les Français ne sont au courant de ce coffre-fort, ni les Africains ne comprennent exactement qu'est-ce qui s'y passe.
0: Ouais.
1: Et je crois que c'est dans ce ghetto, je dirais, de la corruption, en fait, que naviguent actuellement les relations franco-africaines. Et on a du mal à sortir de là la tête haute et par le haut.
0: Une histoire d'intérêt mal compris. Mandry de Guerpel, quel regard vous avez porté sur ce voyage présidentiel?
2: Moi, surtout, ce que j'ai retenu, c'est effectivement sa déclaration sur la francophonie. Et c'est assez amusant, parce que la même semaine, dans le Robert et le Larousse, entre les mots banger, charo, etc., qui sont des mots utilisés par la jeune génération, celle qui a mon âge à peu près. Donc, pour vous situer, banger, c'est dire une chose réussie, charo, c'est séduire, faire la cour, etc. Et je vois l'appauvrissement de la langue française qui est assez hallucinante. Dans la même semaine, on a BFM TV qui utilise l'IA générative pour écrire ses articles. Et donc, on voit bien qu'il y a un vrai malaise à propos de la langue française. Et je me suis assez amusé quand on a vu effectivement l'histoire de Florent Tardif qui explique que le couple Macron bat de l'aile parce que Macron aurait son cœur en Iran. Le premier coup de cœur d'Emmanuel Macron, ça reste quand même sa prof de théâtre qui lui a appris un peu l'amour de la langue française. Et donc j'en étais un peu déçu en réalité. Et on voit bien qu'Emmanuel Macron revient dans la même veine que ses premières déclarations lorsqu'il expliquait qu'il n'y avait pas notamment de culture française, etc. Et je trouve ça assez triste pour notre pays.
0: Ça y est, Charles Nana, c'est assez curieux, puisqu'on voit de fait cette langue française, certains diront se moderniser, d'autres s'appauvrir, hein, ça dépend évidemment des points de vue de chacun. Mais effectivement, quand on voit la façon dont Emmanuel Macron voit la langue française, on se demande si, est-ce que abaisser la France, en tout cas nier son rayonnement, c'est rendre service au partenariat, en tout cas aux relations entre la France et l'Afrique. Je vois pas du coup en appauvrissant volontairement, si vous voulez, la culture française, en tout cas en faisant pas un porte-parole, on ne voit pas bien ce qui viendrait apporter à ces nations africaines anglophones. J'aurais dû enregistrer le jingle, vous avez le slogan, vous avez raison.
1: Donc je pense que il y avait beaucoup de choses à faire. Je pense que quand on parle de la francophonie, vous savez, dans les universités françaises maintenant, l'anglais a une place prépondérante, de plus en plus prépondérante, et aussi dans les grandes écoles françaises, de manière générale. On a l'impression que le complexe d'infériorité à défendre la langue française en France est devenu, je dirais, une maladie contagieuse pour tous les dirigeants politiques, ou pour la plupart des dirigeants politiques, et en particulier avec M. Macron, qui... de mémoire, de politologue, c'est le président de la République française qui a le plus ces dernières années, je vois sur la 5e République, qui a le plus essayé de parler anglais à chaque réunion internationale ou dans des discussions au niveau européen. Mais alors qu'en réalité, on n'a pas besoin de président français pour parler anglais ou pour que la langue anglaise continue de prospérer. Elle prospère nécessairement sans lui, mais ce qui peine à prospérer et ce qui a du mal à trouver sa place, y compris dans les grandes réunions internationales, c'est bien la langue française. Et donc, je pense que s'il y avait un travail en direction de cette promotion de la langue française au niveau international, et s'il y avait une valorisation, je dirais une très grande valorisation de la langue française dans les universités françaises, dans les grandes écoles, ça permettrait aussi que la langue française puisse avoir une place de choix au niveau international. Ce n'est certainement pas dans cette direction que les choses vont, et je ne crois pas que en répétant tout le temps for sure dans les relations internationales, on va contribuer à renforcer le rayonnement de la langue française dans ces conférences et dans les grandes réunions, notamment de la francophonie.
0: Vous êtes bien à l'antenne de Radio Courtoisie dans l'émission Restons Courtois, présentée comme tous les jeudis par Valeurs Actuelles. Je suis Marc Henault, je suis en plateau avec Vendredi de Yerpel, et nous sommes avec Charles Onana, politologue et éditeur franco-camerounais, auteur de deux ouvrages, notamment sur l'Afrique, sur l'Holocauste au Congo, l'omerta de la communauté internationale et quand l'Afrique bascule. Nous évoquons la visite, la tournée africaine d'Emmanuel Macron. Emmanuel Macron qui est en train de terminer son deuxième mandat, Charles Onana. 10 ans, c'est long à l'échelle d'un pays, et surtout c'est suffisant pour considérablement modifier justement les relations entre la France et le continent africain. Évidemment, Emmanuel Macron est toujours président de la République, donc il est peut-être trop tôt pour prendre beaucoup de hauteur, mais il a en tout cas profondément modifié sa politique vis-à-vis de l'Afrique, a été une rupture par rapport à ses prédécesseurs.
1: Donc, mais ce qui est pire dans cette histoire, c'est que en fait, c'est sous Emmanuel Macron que, je dirais, la France a définitivement signé son acte de d'éjection et d'éviction, n'est-ce pas, sur le continent africain et en Afrique francophone en particulier. C'est d'ailleurs pour cette raison qu'il cherche à aller courtiser un peu les pays anglophones pour essayer de voir si il est possible d'envisager quelque chose là-bas. Mais je pense qu'il y a une forme, dans cette situation, il y a une forme de paresse intellectuelle, de manque de courage politique pour pouvoir d'abord assumer un passé, peu importe d'ailleurs comment est ce passé-là, de l'assumer de façon avec autorité, avec clarté, et puis mettre tous les dysfonctionnements qui ont pu avoir lieu sur la table pour essayer de se tourner vers un avenir meilleur. Écoutez, quand la Chine vient pratiquement dans les pays africains prendre, occuper, je dirais, assez facilement les zones qui étaient les zones de prédilection de la France, et puis la Russie en Afrique de l'Ouest, où j'ai entendu plusieurs fois en France des gens dire que c'est Wagner qui était maintenant... Et 300 soldats de Wagner ont chassé 5000 soldats français en Afrique, mais il y a quelque chose qui ne va pas. Il y a quelque chose qui ne va pas dans la façon d'analyser les choses. Donc, je crois tout simplement que les pays africains, dans un environnement où les relations internationales prennent basculent effectivement d'un monde unipolaire vers un monde multipolaire, tant soit-il, on ne peut pas dire que le monde multipolaire est complètement établi, mais il est fortement en gestation. Et donc, dans cette configuration-là, il y a besoin d'avoir des gens qui réfléchissent en profondeur et de façon sérieuse pour réorienter, repenser, requalifier la nature de ces relations pour effectivement savoir si le partage des richesses va se faire de façon correcte, si les nouveaux marchés peuvent... c'est-à-dire que la France non seulement a perdu un grand nombre de marchés en Afrique, mais les Français n'ont pas été en capacité de comprendre que pendant longtemps, ils pouvaient redynamiser leur propre économie en redéployant non seulement des activités, mais en permettant que des produits africains viennent aussi en France pour alimenter, si vous voulez, des échanges économiques qui allaient dynamiser à la fois l'économie française et les économies africaines. Oui. Donc, en panne de toute cette réflexion globale et profonde, eh bien, on assiste à tous ces errements que vous avez évoqués depuis le début de l'émission, où on voit qu'on, en fait, on patauge, on navigue à vue, on ne sait pas très bien quelle est la direction qu'on doit prendre et on ne sait pas très bien quel est l'ancrage qu'on a dès le départ.
0: Ouais. Le moins qu'on puisse dire, c'est qu'il a totalement tourné le dos à la politique de François Hollande qui... toute considération idéologique mise à part, a été plutôt efficace, en tout cas, où on sentait que, qu'on soit en accord ou pas avec cette politique, il y avait en tout cas un cap et une cohérence globale.
1: Non, mais vous avez totalement raison. C'est-à-dire qu'on est dans une configuration où, que ce soit l'héritage de Jacques Chirac ou que d'ailleurs ce soit l'héritage des socialistes, on peut être d'accord ou pas comment la façon les choses sont passées, mais ce sont des gens qui venaient quand même avec... Je dirais en essayant d'arrondir les angles, d'essayer de gérer des choses de façon
0: constructive, quoi,
1: moins vulgaire. Et là, vous avez quand vous avez un chef de l'État qui se lève pour dire aux gens de se taire, etc. Mais ça, c'est des choses qui relèvent des services de sécurité. Pas présent là. Est-ce qui se lève pour aller dire aux gens
0: le côté surveillant général, ouais, qui est mal passé. Ouais.
1: Exactement. Bon. Voilà. Donc, et puis il y a eu une altercation avec le président congolais que tout le monde a vu et que aucun chef d'État français avant lui n'avait eu en Afrique avec les dirigeants africains. Donc, si vous voulez, il y a une série de fautes grammaticales sur le plan de la politique extérieure que le président Macron a pu commettre. Et on voit évidemment que, eh bien, il n'arrive pas à relire sa copie, y compris quand on a souligné, je dirais, au feutre rouge, ces fautes de grammaire, eh bien, sur le plan politique. Et on voit quelqu'un qui court à toute vitesse vers les pays anglophones et en commettant des erreurs d'entrée de jeu. Donc, là encore, je ne sais pas comment ça va se terminer là-bas, mais je ne suis pas sûr que, à la fin de son mandat, il sortira gagnant de cette escarpade, n'est-ce pas, des pays anglophones.
0: Mais justement, c'est ça qui est frappant, c'est que lorsque François Hollande a quitté l'Élysée, la France était encore présente dans bon nombre de pays. Et là, maintenant, c'est vrai quand on fait le compte, Centrafrique, Mali, Burkina Faso, Niger, Tchad. On reflute partout. Enfin, tout le monde se rappelle la visite de Jean-Noël Barrot au Tchad, où il s'est mis à sermonner le président tchadien sur l'absence de démocratie au sein de son pays. Et à peine Jean-Noël Barrot montait dans l'avion, communiqué de la présidence demandant le départ des troupes françaises immédiatement. On a presque envie de dire, si on écoute Emmanuel Macron, il vous dirait que tout cela est parfaitement volontaire, mais vu la manière dont cela se fait, on a l'impression que le gouvernement essaye de faire passer des coups de pied au derrière pour des départs volontaires, quoi.
1: Mais vous savez, il y a une tradition dans la politique étrangère de la France en Afrique, c'est que en général, les chefs d'État, les ministres des Affaires étrangères, les diplomates, ils sont courtois. Ils sont courtois, ils parlent correctement, ils essayent même, à la limite parfois, d'exagérer dans la courtoisie en soutenant des dictateurs ad vitam aeternam. Mais on a rarement vu des gens qui commettaient autant de bavures sur le plan diplomatique, des gens qui commettaient autant d'impairs et de fautes, je dirais, qui disqualifient effectivement la diplomatie française que sous Emmanuel Macron. Et je pense que la difficulté de ces personnes, c'est qu'ils sont convaincus, eux, qu'ils ne se trompent pas, qu'ils ne commettent aucune erreur, qu'ils ne font pas de fautes, qu'ils ont tout, tout est parfait. Mais quand vous vérifiez, quand vous demandez aux Africains ce qui se passe, ils vous disent tout simplement qu'on a affaire à des gens qui sont complètement lunaires, qui ne voient pas que le monde est en train de changer et que, évidemment, l'Afrique se dérobe sous leurs pieds sans aucune difficulté.
0: Vendry de Yerpel sur le départ de la France de ces nations africaines.
2: Oui, je suis d'accord avec vous sur le fait qu'effectivement, sous François Hollande, nos forces armées étaient très présentes en Afrique. Il faut se rappeler que François Hollande avait, c'était surtout au lendemain des attentats, et donc de fait, il avait à cœur de combattre le terrorisme. Emmanuel Macron en est encore un peu plus éloigné en termes temporels. Concernant la gauche et son rapport avec l'Afrique, moi je vois un rapport presque colonialiste, notamment sur la culture par exemple. La gauche avec l'ouverture de musées d'art africain, etc., notamment sous Jack Lang, de ces choses-là, j'ai quand même l'impression qu'il y a une volonté de s'emparer très capitaliste en réalité de cette culture africaine et de la volonté de en France en tout cas de faire rayonner cette culture africaine qui n'est pas du tout celle de la France en règle générale et à l'origine. Et d'ailleurs c'est pour ça qu'on en vient à cette phrase d'Emmanuel Macron sur la francophonie qui explique qu'effectivement la francophonie son berceau c'est le Congo.
0: Charles Onana, sur ce qui vient d'être dit.
1: Oui, je pense que il y a beaucoup de choses, hein. Il y a beaucoup de choses avec beaucoup de subtilité qu'on peut introduire dans cette histoire. Je crois que les Africains ont parfaitement le droit de demander qu'on leur restitue leurs biens culturels parce que ce sont leurs biens culturels. La France ne serait pas ravie d'avoir ses biens culturels à Taïwan ou je ne sais où, si ce n'est pour faciliter la communication culturelle. Mais par contre. Je crois que là où on a vu les choses se dégrader à une vitesse grand V, c'est lorsque les coups d'État qui se sont succédés, je dirais, en Afrique de l'Ouest, avaient vocation à disqualifier la vieille politique et les vieilles relations franco-africaines telles qu'elles ont existé pendant des décennies. Mmh. Et donc, le problème, c'est que le président Macron, lorsqu'il est arrivé, au lieu d'essayer de prendre en compte cette nouvelle donne politique qui intervenait sur le continent et d'analyser, d'essayer de comprendre qu'est-ce qui était possible de faire avec ces nouveaux dirigeants, bien il a commencé d'abord à sermonner ces dirigeants et à considérer qu'ils étaient tous des gens qui étaient qui agissaient de façon irrégulière. Bah, ils peuvent agir de façon irrégulière, mais c'est leur pays. C'est à eux de décider du destin qu'ils veulent pour leur pays. Comme les Français demandent au président Macron de donner un autre destin à la France que celui qu'on est en train de lui donner actuellement en se mêlant de tous les conflits de la planète et en y créant une sorte de pagaille générale qui ne répond pas aux préoccupations fondamentales des Français. Donc il faut revenir, je dirais souvent, à la maison, à la case de départ, pour remettre de l'ordre chez soi avant d'aller donner des leçons et d'essayer d'aller vouloir remettre de l'ordre chez les autres. Ça ne marche pas, ça ne fonctionne pas comme ça. Et je crois que c'est ce manque d'humilité que le président français et un certain nombre de ses proches collaborateurs doivent retrouver pour avoir donné une autre direction, une autre vision, je dirais, à la politique française.
0: Alors après, là où effectivement c'est un petit peu, vous avez raison de parler de subtilité, de nuance, parce que on voit que chez certains de ces pays, donc qui ont assumé leur volonté de voir la France partir, on a vu la situation se dégrader à une vitesse incroyable. On pense notamment au Mali où au fond les troupes russes notamment n'ont absolument pas réussi à endiguer une quelconque menace terroriste. D'ailleurs, en avait-ils seulement la volonté. On voit que ce départ français s'est fait de manière très précipitée et de manière absolument pas préparée, puisque on voit certaines nations de l'Afrique de l'Ouest basculer dans une forme de chaos.
1: Oui, mais ce n'est pas exactement comme ça que les choses se passent, parce que vous savez, le départ de la France a été accompagné de beaucoup de frustrations. Mais alors qu'en fait, ce départ était un départ qui était annoncé, préparé, organisé par le président français. C'est-à-dire que les pays africains n'ont pas commencé par dire « écoutez, la France ne doit pas être là », etc. C'est le président Macron lui-même qui a, je me souviens d'ailleurs que dans le cas de la République centrafricaine, vous savez qu'en République centrafricaine, c'était le pays de l'empereur Bokassa. Bien sûr. Donc, c'était l'endroit où la France avait carte blanche, que ce soit à travers les gisements d'uranium avec Areva et toutes les entreprises publiques qui ont précédé Areva.
0: C'est le sujet d'un de vos livres d'ailleurs, l'affaire Bokassa, je crois.
1: Mais voilà, donc vous voyez bien que c'est une zone où vous pouviez être russe, américain, chinois, jamais vous seriez passé devant la France dans ces pays-là. Et c'est ça, c'est ce point qui est important à souligner deux fois, que ce soit au Mali, au Niger, au Burkina Faso, en République centrafricaine et dans d'autres pays francophones, il était quasiment impossible pour des Américains, pour des Chinois, pour des Russes de venir passer devant la France. S'il y avait une négociation, s'il y avait un service, une prestation, eh bien la France passait toujours en tête et elle était prioritaire. Donc, quand on perd tout cela en quelques temps, évidemment, les Français n'ont pas apprécié le fait qu'ils soient remerciés rapidement, violemment, alors que c'est le président Macron qui l'avait demandé. Donc, il a du mal à la fois à dire la vérité aux Français sur ses propres décisions vis-à-vis des Africains. Et aujourd'hui, je pense que ce n'est pas intéressant pour les Français de se réjouir de la montée du terrorisme dans les pays du Sahel, parce que ce sont les répercussions vont nécessairement se faire en France d'une manière ou d'une autre si on ne se trouve pas les moyens de faire mettre un terme de façon durable à ce phénomène.
0: Quand vous parlez de quand vous parlez des répercussions, alors évidemment il y a tous les malheurs qui s'abattront sur le peuple sur ces peuples, hein, que ce soit le peuple malien ou les autres, mais vous pensez par exemple à des vagues d'immigration?
1: Mais non seulement il va y avoir des vagues d'immigration, mais il y aura certainement des djihadistes qui vont profiter de toutes ces choses-là pour entrer sur le territoire français, pour poser des actes de terrorisme. Enfin, on vit dans un monde globalisé. Et donc, il faut que les gens prennent conscience du fait que le malheur des autres ne doit pas nécessairement faire le bonheur de certains. Il fait justement le bonheur des trafiquants, des gens qui ont intérêt, qui gagnent l'argent dans l'instabilité et les mafias qui opèrent à l'ombre dans ces affaires-là. Mais pour le bon fonctionnement des États, pour le bon fonctionnement des économies modernes, eh bien, c'est extrêmement dangereux. C'est comme si les gens voulaient jouer absolument avec le feu. Et il ne faut pas crier demain le feu brûle. Vous vous souvenez d'ailleurs les actions qui ont été menées par Nicolas Sarkozy en Libye. Vous avez vu les conséquences.
0: C'est catastrophique, bien sûr.
1: La France a payé beaucoup. Et il y a des Français qui sont morts au Sahel à cause des armes qui ont été récupérées par les djihadistes. Et puis, toute cette instabilité et l'invasion. La Libye servait encore de soupape pour empêcher l'immigration clandestine massive vers la France. Eh bien, en déstabilisant la Libye comme Nicolas Sarkozy l'a fait avec son ami Bernard-Henri Lévy, on se retrouve aujourd'hui dans une situation où rien n'est gérable, où on ne sait plus où donner de la tête par rapport à la fois à l'immigration clandestine, mais également au phénomène djihadiste.
0: Si vous deviez synthétiser en quelques phrases les 10 ans du coup de relations entre Emmanuel Macron et l'Afrique, vous les résumeriez à quoi, Charles Onada?
1: C'est une catastrophe. Franchement.
0: En une seule phrase, bravo. Et dernière question, du coup, donc Emmanuel Macron aura un successeur en 2027, même si son nom et son origine politique et sa doctrine ne sont évidemment pas encore connus. Pour vous, qu'est-ce que devra faire le prochain président de la République pour justement trouver une nouvelle relation avec l'Afrique, une relation qui garantirait les intérêts des deux parties, entre guillemets, même si dire l'Afrique avec un grand A, c'est évidemment un non-sens en soi.
1: Tout à fait. Alors, j'ai pas la prétention de dire vraiment la solution, etc. Mais je pense que il faut recréer une dynamique de l'écoute entre les deux parties. Et puis, il faut remettre quelque chose qui a été complètement oublié par tout le monde. C'est tous les liens qui unissent le peuple français au peuple d'Africain. De ce point de vue-là, il n'y a pas de problème. Et c'est tout le paradoxe, il est là. Et c'est pour cette raison, quand on dit sentiment anti-français, non, il y a eu un rejet des politiques françaises en Afrique. C'est ça qui est matérialisé par le départ des troupes françaises et tout ça. Mais au niveau des relations entre les étudiants, entre les chercheurs, les professionnels et même parfois les associations culturelles, toutes ces relations sont restées quasiment intactes. Les conséquences ont été, pour ces associations-là, tout simplement la dégradation du climat politique. Mais je pense qu'un chef de l'État qui remet la France au centre, en France, remet la France, dans sa colonne vertébrale et qui envisage par rapport à cela à redéfinir de nouveaux objectifs par rapport à l'Afrique, eh bien, il trouvera certainement des gens du côté africain qui vont écouter attentivement, qui seront, disposés à faire évoluer ces relations. Mais si on repart avec des sermons, des propos désobligeants ici et là, on n'ira nulle part et ce ne sera à l'avantage de personne.
0: Bon, Dieu y rappelle.
2: Oui, je souscris totalement à ce que vient de dire Charles Onana, puisque de manière très concrète, d'ailleurs, dans les académies militaires, que ce soit à Saint-Cyr ou alors dans l'académie militaire de gendarmerie nationale, beaucoup d'élèves viennent de ces pays-là d'Afrique et l'armée a fait en sorte d'avoir des vrais partenaires pour pouvoir former ces gens-là, ces jeunes-là, et qui puissent travailler effectivement dans leur pays et qui viennent prendre de l'expérience chez nous. Donc voilà. Puis pour revenir sur évidemment les vagues d'immigration, c'était le grand sujet. Effectivement, la porte ouverte à tout ce qu'on a vécu sur les attentats sur le sol français depuis maintenant 20 ans. Sarkozy, en, Sarkozy et sa relation avec la Libye. D'ailleurs, il en paye le prix, vu que vous avez dû voir sûrement, cher Marc Hainaut, que le parquet a requis 7 ans de prison et 300 000 euros d'amende. Absolument. Voilà, ça fait partie des relations entre la France et l'Afrique.
0: Merci Antoine, merci Vendredi Garpel. Merci beaucoup Charles Onana d'avoir été avec nous dans l'émission Restons Courtois, présentée par Valeurs Actuelles. Je rappelle que vous êtes politologue, journaliste d'enquête, essayiste et éditeur. On peut citer vos deux derniers ouvrages, toujours Holocauste au Congo, L'Omerta de la communauté internationale, préfacé par l'ancien ministre Charles Millon, et Quand l'Afrique bascule, les deux ouvrages aux éditions du Toucan l'Artilleur. Merci d'avoir été avec nous pour évoquer ce périple d'Emmanuel Macron en Afrique et sur la trace qu'il laissera au niveau de la francophonie. Merci à vous, et à très bientôt sur les ondes de Radio Courtoisie. Restez avec nous, chers auditeurs. Dans quelques instants, nous recevrons Nicolas Boutin et nous avons encore bien d'autres sujets à évoquer avec vous. Mais tout d'abord, un petit message de votre radio.
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0: Et de retour sur l'antenne de Radio Courtoisie dans l'émission Restons Courtois, présentée comme tous les jeudis par Valeurs Actuelles. Je suis Marc Hainaut et je suis en plateau avec Vendrick de Yerpel et nous accueillons Nicolas Boutin. Nicolas Boutin, rédacteur en chef de VA Région. Nicolas Boutin qui a toujours un œil sur l'intégralité des territoires que compose ce beau pays. Bonsoir Nicolas, comment allez-vous ?
5: Bonsoir Marc, très bien vous ?
0: Très bien, merci d'être avec nous en ce jeudi de l'Ascension, jour férié pour beaucoup mais pas pour tout le monde. Avec vous, Nicolas Boutin, on va revenir sur les suites de la mort de Quentin de Ranque, puisque vous avez des nouvelles.
5: Oui, oui, oui. En fait, on est allé à Lyon voir à la fois des sources policières, des sources judiciaires, et puis des proches, notamment de Quentin, qui ont bien accepté de nous recevoir. Et c'est vrai qu'il était important, je pense, trois mois après le tourbillon médiatique qu'on a connu après finalement cette lutte politique parfois assez nauséabonde, hein, il faut le dire, de récupération dans un camp comme dans l'autre, surtout dans un camp, enfin en tout cas de cette bataille en fait pour imposer une vérité sur cette affaire. Il est important de pouvoir revenir, d'avoir un peu le sentiment de réhumaniser un petit peu tout le monde, là où on a essayé à la fois de salir, d'utiliser. Et donc,
0: oui, ce qui est terrible, Nicolas Boutin, c'est que après justement c'est cette bataille des récits politiques et cette guerre un petit peu idéologique, il y a toujours une famille et des amis dans le deuil des questions et des interrogations sur comment a-t-on pu en arriver là, quoi.
5: Bien sûr, et malheureusement, comme vous le savez, Lyon avait ce contexte-là, et c'est peut-être sur le seul point où je vais être d'accord avec le député Raphaël Arnaud, vous savez, le fondateur de la... Oui, ça ne pouvait que terminer comme ça. Pourquoi ? Parce que maintenant, ça fait maintenant 5 ans qu'il y a des guet-apens qui sont montés dans Lyon, et contrairement à ce que certains ont voulu dire, eh bien, ils sont notamment fomentés par la gauche, par l'ultra-gauche, par les antifas, ce qu'on appelle les antifas, donc notamment par la jeune garde, et tout ça avait été filmé. On voyait des jeunes déjà se faire lyncher, plusieurs contre une seule victime, pour qu'il se fasse dépouiller, humilier, que les vidéos soient postées sur les réseaux sociaux. Et on savait que oui, évidemment, ça allait en arriver jusque-là. Maintenant, il y a beaucoup de questions qui se posent autour de l'affaire, autour de ce qui s'est passé de Quentin, Et il y a une enquête qui est en cours. Alors même, je peux même vous dire qu'il y a deux enquêtes aujourd'hui en cours sur cette affaire. C'est-à-dire qu'il y a l'enquête criminelle avec une information judiciaire, avec trois juges d'instruction qui ont été nommés donc, pour notamment faire la lumière sur les coups mortels qui ont
0: Sur les
5: été donnés ce matin.
0: responsabilités, je suppose, des uns et des autres, ouais.
5: Exactement. Et donc, on se retrouve aujourd'hui avec 9 personnes mises en examen pour la participation à l'agression de Quentin
0: Mortel.
5: Leroc. 4 personnes qui devraient être de nouveau entendues pour avoir aidé à soustraire à la justice. Et puis, il y a encore quelques personnes hein, qui sont entre les mailles du filet pour le moment, qui restent à être identifiées, à être interpellées,
0: Alors
5: qui ont été
0: justement,
5: mises.
0: Nicolas Boutin, je précise qu'on ne s'est pas parlé avant l'émission, donc je ne sais pas vraiment quels éléments vous avez en votre possession, mais il y avait eu cette rumeur d'une jeune fille qui aurait été présente et finalement qui était en réalité en Amérique du Sud pendant les faits, et puis finalement peut-être pas, et puis on ne sait pas. Est-ce qu'on en sait un peu plus à ce niveau-là?
5: Oui, je vais revenir un petit peu effectivement sur cette jeune fille dont je ne donnerai pas le nom du coup à l'antenne. Vous allez comprendre pourquoi. C'est effectivement quelqu'un qui était très intégré à la jeune garde, qui était beaucoup présente avec Jacques-Élie Favreau, avec la bande de Raphaël Arnaud, hein, et qui avait ses habitudes finalement de se retrouver là pendant certaines agressions. Et il se trouve qu'il y a effectivement une jeune femme dont sur les vidéos prises d'assez loin peut laisser penser qu'il s'agit de cette jeune fille parce que la couleur de la veste se ressemble, c'est pas exactement la même, mais elle se ressemble par rapport à d'autres photos parce qu'elle a un rôle particulier. On a l'impression en fait qu'elle tient un téléphone portable et qu'elle filme la scène lors de l'agression de Quentin. Et donc, certains ont fait le rapprochement avec cette jeune fille qu'on a beaucoup vue lors de précédentes actions de la jeune garde. Son nom avait été mis sur les réseaux sociaux. Il se trouve que, effectivement, son avocat avait disait qu'elle était en Amérique du Sud pour une question d'Erasmus. Mais pour autant, il y avait des gens qui disaient l'avoir vue dans Lyon dans les jours qui ont suivi le drame. On a également un témoignage aussi de quelqu'un qui a dit avoir été convoqué il y a quelques semaines maintenant à la police et s'est retrouvé dans la même salle d'attente que cette jeune fille au commissariat. Nous, de nos sources judiciaires sérieuse, nous a vraiment assuré qu'elle avait un alibi très solide. A
0: Donc
5: priori, elle
0: pas
5: n'était
0: de piste à
5: pas
0: ce niveau-là, oui.
5: exactement, elle n'était pas sur les lieux. A priori, c'est une autre personne, une autre jeune femme qui est là, qui reste encore à être identifiée. Alors, elle a moins d'importance si on ne la voit pas donner de coups. Donc, a priori, elle ne donne pas, elle ne participe pas à la dire directement de Quentin Derenck. Cependant, elle joue quand même un rôle et il est vrai qu'il va être important de savoir quel est ce rôle, qu'est-ce qui est important, si elle a filmé ou non. Ça peut donner de nouveaux éléments pour les enquêteurs.
0: Vendredi de Yarpel, c'est vrai qu'on est trois mois après ces terribles événements qui ont mis la France en émoi et les plateaux télé en ébullition. Qu'est-ce que vous retenez, vous, de cette période? Est-ce qu'on peut raisonnablement penser que justice sera faite sur ce sujet?
2: Je ne sais pas si justice sera faite véritablement sur le sujet, vu que on sait qu'on est dans un pays où le bord politique compte. Et si c'est la droite qui est victime d'une agression, souvent elle ne trouve pas justice. En revanche, j'avais plein de questions à vous poser, Nicolas Boutin. D'abord, la première, c'est on a eu 4-5 jours de flottement après la mort de Quentin Derenck, où les policiers n'étaient toujours pas allés interpeller les auteurs. Est-ce qu'il a pu y avoir des destructions de preuves? Est-ce que le ménage a été fait avant l'enquête? Et comment est-ce que les policiers réussissent à enquêter en tirant les fils? Voilà.
5: Alors, c'est très important. Merci pour cette question, parce que c'est vrai que c'est quelque chose dont on a beaucoup vu sur les réseaux sociaux, de la part notamment de militants qui s'interrogeaient de pourquoi est-ce que Jacqueline Favreau, notamment, et tous ceux qui avaient été reconnus et qui étaient présents dans cette agression n'ont pas été immédiatement interpellés. N'oubliez pas que dans une affaire criminelle, il est très rare que, hormis du flagrant délit, vous avez très rarement des interpellations aussi rapides. Je vous explique pourquoi. Parce que lorsque on tient un coupable, il nous faut, enfin un suspect, pardon, il nous faut le maximum d'éléments pour le mettre à charge. On a le droit qu'à une seule garde à vue, 24 heures, reconduite de 24 heures. Donc on a le droit à 48 heures. On sait que ce sont des gens qui sont plutôt rodés à la garde à vue, et donc pour lesquels il va être difficile de parler, de faire parler et de les faire avouer. Et donc, eh bien, il faut un maximum d'éléments sur eux. Et normalement, j'ai même envie de vous dire que c'était peut-être un peu trop rapide, ces interpellations, peut-être. Parce que, en général, ensuite, je vais revenir sur pourquoi on a mis 5 jours quand même, mais de manière générale, lorsque l'on a un suspect, eh bien, les policiers vont un peu s'amuser parfois à faire quelques fuites dans la presse. Pour voir si la personne réagit par téléphone, parce qu'il sera mis sur écoute, peut-être qu'il sera sous filature, peut-être qu'il va revenir sur le lieu du crime. Donc là, je parle de manière générale, sur les affaires criminelles. Là, cette fois, ça a été assez précipité, justement par la pression médiatique et politique. Et donc, on a voulu des interpellations rapidement. Mais lors de la première conférence de presse du procureur, qui a lieu le lundi, l'agression, je vous le rappelle, a lieu le jeudi, et Quentin rend son dernier soupir le samedi. Le lundi, il y a une conférence de presse du parquet, du procureur de la République. Et là, déjà, l'information que la jeune garde, et en tout cas que les anciens militants de la jeune garde dissoute, sont a priori impliqués dans l'affaire, mais il n'a que deux noms, certitude de deux noms à ce moment-là. Finalement, les policiers en prennent 7 noms, dont quelques-uns pour avoir aidé à se soustraire à la justice, parce que justement, beaucoup, voire même l'intégralité des suspects, se sont mis au vert. Et donc, si vous regardez bien, il y en a qui sont arrêtés en Lozère, d'autres dans l'Aube, d'autres à Saint-Étienne, autour de Saint-Étienne. Et donc, c'est des gens qui ont pris la fuite, abandonné leur téléphone, qui a été difficile à localiser, ce que les policiers nous ont rapporté.
0: Il y a vraiment, en fait, c'est qu'il y a vraiment une fuite, quoi. Ils avaient vraiment conscience de la gravité de leurs actes, en fait. C'était, pour certains, il y avait presque un côté aveu, Nicolas Boutin.
5: Oui, et sans complaisance, comprenez-moi, mais leur vie a basculé ce jour-là. Alors, il ne faut pas oublier qu'il y a une autre vie qui, elle, s'est arrêtée. Mais de la part des agresseurs, ils ne vont pas pour tuer. On va être honnête. Ils y vont pour corriger, mettre hors d'état de nuire, pour humilier, pour lyncher, avec l'effet de bande, vous savez.
0: Il n'y a pas de projet
5: criminel de manière générale. Par contre, il y a clairement une action. Préméditée, qui oui, en fait, malheureusement, ils n'ont peut-être pas dans leur tête, mais en tout cas, oui, peut entraîner la mort, et malheureusement, c'est ce qui s'est dit.
0: Alors, je vous laisse la parole, Henri de Yarpel, mais juste pour vous répondre, Nicolas Boutin, alors moi, j'entends très bien, je ne dis pas que tous ceux qui étaient présents à cette rixe avaient la volonté de tuer quelqu'un, mais là, par exemple, on peut faire une comparaison, même si comparaison n'est pas raison, avec ce qui s'est passé autour de la mort de Clément Méric. Ce sont les Antifa qui ont été les agresseurs. La personne qui a porté le coup mortel à Clément Méric l'a fait en se défendant, a donné un coup de poing au hasard. Clément Méric est mal tombé, il est mort. Là, on peut dire qu'il n'y avait pas vraiment de volonté de tuer. Là, ce qui est frappant quand même, ce qui est frappant dans la mort de Quentin Derenque, c'est que j'entends moi que dans un échauffouré, que des coups soient échangés, que quelqu'un tombe mal et qu'il y a un décès. On peut pas dire accidentel, mais en tout cas, il y a un décès involontaire qui survienne. Là, à partir du moment où, à 8, vous commencez à donner des coups de pied dans le crâne d'une personne qui est à terre, où vous entendez des gens dire « tuez-le, tuez-le », c'est là où votre phrase, mais je comprends dans le contexte, personne n'y va pour tuer, là, c'est un peu mis à mal quand même.
5: Non, mais disons qu'en fait, on n'a pas affaire à un commando, pardon pour le parallèle, de la DZ mafia qui va avec une Kalachnikov pour aller tuer quelqu'un.
0: Il y a pas, non, il n'y a pas de contrat, oui, il n'y a pas de contrat sur sa tête, oui. Oui, j'entends. Non, mais voilà.
5: Effectivement, effectivement, c'est une action qui peut mener à la mort. Et si on doit, une bonne fois pour toutes, arrêter de mettre un signe égal entre la mort de Quentin et la mort de Clément Méric. Clément Méric, c'est Esteban, Samuel et une fille qui sortent d'un magasin, qui attendent trois quarts d'heure que les antifas qui patientaient pour leur faire un guet-apens s'en aillent. Finalement, ils ne s'en vont pas, ces antifas. Ils sortent et il y a une bagarre qui éclate. Clément Méric qui donne un coup de poing par derrière à Esteban. Esteban se retourne, met un coup de poing et Clément Méric meurt parce qu'il touche le poteau. Là, on est effectivement, et vous l'avez très bien dit, on a aujourd'hui 8 personnes qui tapent le corps de Quentin. Et quand je dis le corps, sur la tête. Et d'ailleurs, les policiers sont en train de regarder, d'analyser les images.
0: On est en train de perdre Nicolas.
5: Pardon, vous m'entendez ou pas?
0: C'est bon, on vous entend.
5: Pardon. Les policiers sont en train de décortiquer les images et feront a priori la différence entre ceux qui ont tapé dans les côtes, qui ont voulu donner bonne leçon, entre guillemets, à Quentin, et ceux qui ont tapé dans la tête. Et malheureusement, les coups dans la tête, il y en a eu beaucoup, même lorsqu'il était déjà inerte. C'est quelque chose qui font que ces personnes-là risquent vraiment d'être condamnées, d'être poursuivies pour homicide volontaire.
0: Merci, Vendry de Garpel.
2: Et j'avais une question sur l'enquête, effectivement. Alors, est-ce qu'on pourrait remonter, en réalité, les messages qu'il y a pu y avoir entre Jacqueline Favreau, Raphaël Arnaud, Jacqueline Favreau, Rima Hassan, et donc, parce que c'était une conférence que Rima Hassan donnait à Lyon, et la jeune garde, en fait, devait assurer la sécurité, qu'elle soit formelle ou informelle, de Rima Hassan, en réalité. Et on le voit très bien, que ce soit le Rassemblement National ou LFI, ou, enfin, dès qu'on fait un meeting, on va chercher les forces militantes en place, dans les régions. En l'occurrence à Lyon, c'était la Jeune Garde qui était à disposition des militants. Est-ce qu'il y a pu y avoir des échanges entre Rima Hassan et Jacqueline Favreau sur la venue de la Jeune Garde? Et est-ce que de fait, indirectement, Rima Hassan peut être inquiété pénalement ou d'autres membres cadres de la France Insoumise? Nicolas, est-ce que leurs risques pénals peuvent être engagés?
5: A priori, des informations que nous avons, il n'y a pas de donneur d'ordre politique pour aller à la rencontre du groupe de Quentin.
2: D'accord.
5: Il n'y a personne qui leur dit « ils sont là, allez-y ». De ce que l'on sait aujourd'hui, je reste très prudent. Maintenant, il y aura peut-être… et là, il faut rester très prudent, on n'a aucune information là-dessus. C'est très… Si vous imaginez bien, pour deux raisons, c'est que ça concerne des politiques et encore plus des parlementaires, et donc les parlementaires ont une sorte de protection qui est très difficile pour les policiers, par exemple d'aller fouiller le portable de Raphaël Arnaud, de Rima Hassan. Ça demande une levée de l'immunité, ça demande...
0: Donc un vote de l'Assemblée, un cadre légal.
5: Maintenant, donc en amont, a priori, on n'a pas grand-chose que la France Insoumise soit mise d'accord avec la Jeune Garde pour que la Jeune Garde vienne autour de l'événement, sécuriser l'événement, c'est quelque chose qui serait possible.
0: Alors, ce qui d'après énormément de sources, y compris proches de la France Insoumise, disent, c'est que il est habituel, il est d'usage, que le service d'ordre de la France Insoumise ne commette pas le moindre méfait et soit extrêmement professionnel, que leur rôle, c'est évidemment de jeter les personnes indésirables en dehors des meetings, mais qu'il y aurait effectivement, en tout cas, ça a été démontré dans certains cas, en tout cas, ça a été avancé dans certains cas, que ils préviennent les groupes antifa en dehors en leur disant, on vient de sortir telle personne et telle personne. Et que là, effectivement,
5: en fait, pour tout vous dire,
0: ce qui est courant et habituel chez eux, mais est-ce que ça a eu lieu pendant ce rassemblement de Rima Hassan à Lyon, ça n'a évidemment pas été prouvé encore.
5: C'est ça. Effectivement, vous avez tout à fait raison. C'est-à-dire que, par exemple, dans les meetings de Jean-Luc Mélenchon, je prends l'exemple d'un meeting récent en mars à Toulouse, juste avant la mort de l'événement à Lyon et la mort de Quentin, Le service d'ordre à l'intérieur de la salle est composé de militants de la France insoumise. J'ai envie de vous dire bon chic, bonjour, à la manière d'extrême gauche. Hein.
0: Vous savez, la bourgeoisie, quoi, quelque part. La bourgeoisie peut être d'extrême gauche aujourd'hui, Nicolas Boutin. D'ailleurs, elle l'est essentiellement.
5: Tout à fait propre, on va dire, sur elle. Mais à l'extérieur de la salle, c'était, notamment à Toulouse, c'était le collectif populaire qui ont, quelques jours après, attaqué une boutique parce que, apparemment, les gérants votent à droite.
0: Et chez eux, voter à droite, voter à l'extrême droite, c'est voter pour Jean-Luc Moudenc, de toute façon. Enfin, c'est voter Moudenc, voter Moudenc, maire centriste de Toulouse, c'est l'extrême droite dans le, voilà.
5: Tout à fait.
0: Et, on connaît bien Toulouse.
5: Et on a, donc c'est effectivement une pratique habituelle. Là, dans ce que l'on a pu voir, notamment par la note des renseignements territoriaux qui a suivi la jeune garde, en amont de l'affrontement, la jeune garde rentre à un moment donné en Sciences Po par une autre porte que la porte principale, en ressort ensuite. On n'a pas vraiment véritablement de lien. Par contre, il y a quelque chose qui va être intéressant, c'est quels sont, et ça, moi j'aimerais beaucoup que tous les journalistes qui ont enquêté sur Quentin, les amis de Quentin et ceux qui ont organisé des hommages à Quentin, j'aimerais bien qu'ils enquêtent aussi sur les réseaux qui ont permis à ces militants de la jeune garde de se mettre au vert.
0: Mmh.
5: Et là, effectivement, il va aussi y avoir quelque chose. Alors, évidemment, tous ceux qui ont aidé ces suspects à partir de la campagne ne risquent pas à perpétuité 30 ans de prison ni 20 ans.
0: Mmh.
5: Mais ils encourent quand même une peine qui s'appelle recel de malfaiteur.
0: Mmh.
5: Et donc là, il est intéressant il va être intéressant de savoir comment se sont organisés, qui a été prévenu. Est-ce que les deux assistants parlementaires ont prévu leur patron, Raphaël Arnaud?
0: Et surtout, que faisait-il, oui, et que faisait-il à Lyon alors que Raphaël Arnaud est élu dans le Vaucluse?
5: Il y a cette question-là, et ensuite, qui leur a dit allez vous cacher dans tel endroit, tel endroit, tel endroit?
0: Ouais, est-ce qu'il y a eu des donneurs d'ordre, et s'il y en a, était-il député de Vaucluse? Ça ferait partie des questions, en tout cas, qu'on pourrait se poser. 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Je suis Marc Henault et je suis en ce moment avec Vendrick de Guerpel, journaliste chez Valeurs Actuelles, et Nicolas Boutin, rédacteur en chef de VA Région. À 18h45, nous recevrons Philippe Darentière, président de Notre-Dame de Chrétienté, l'association qui organise le pèlerinage annuel de Chartres, avec lui nous reviendrons évidemment sur le début du pontificat de Léon XIV et aussi un petit peu sur la situation de la fraternité sacerdotale Saint-Pilice. À 19h, nous recevrons le politologue Guillaume Bernard, avec qui nous reviendrons notamment sur l'élection présidentielle. Beaucoup d'autres sujets à aborder, Nicolas Boutin, puisqu'on parlait de l'innocent assassiné. On va rester un petit peu sur cette thématique-là, puisqu'on va parler de la DZN Mafia, qui a fait couler énormément de sang ces derniers temps, et surtout du sang innocent, on peut le dire, a priori.
5: Oui, alors, vous allez un peu vite en besogne, ou alors vous êtes très très bien informé, Marc, parce que pour le moment, le nom de la deuxième mafia ne vous sort pas dans ces dossiers-là, tout à fait.
0: Pardon, le narcotrafic, vous avez raison. Ah, vous avez raison, j'ai fait une association d'idées, effectivement. On peut être dans le narcotrafic sans être membre de la deuxième mafia, pas d'amalgame. Pas d'amalgame nauséabond. Je condamne fermement et me rends sur place. Allez-y, je vous en prie.
5: Là où c'est très intéressant, c'est qu'effectivement, ce dont on va parler, les faits qui sont produits en début de semaine, ce serait passé à Marseille. Ou à Grenoble, j'ai envie de vous dire, ça ne surprendrait plus grand monde.
0: Mmh.
5: Mais là, on voit que ce sont des faits qui arrivent à Lyon, à Nice, en plein jour, dans des immeubles. Alors, les deux événements marquants de ce début de semaine, ça a été la fusillade dans le quartier des Moulins à Nice, une énième fusillade, mais cette fois en pleine journée, en plein après-midi, qui ont touché une terrasse de restaurant. Ça, de restaurants, de cafés. Malheureusement, ça rappelle des souvenirs lorsqu'on parle de personnes qui tirent à la Kalachnikov.
0: Sur des terrasses de café, oui, ça me dit vaguement quelque chose, moi aussi, oui. Ouais.
5: Avec deux personnes décédées qui n'avaient absolument aucun lien avec le narcotrafic. 11 victimes au total.
0: C'est-à-dire, en fait, c'est juste des gens qui prenaient paisiblement un café, quoi, en fait. Et qui ont été rafalés à la calage, quoi.
5: Café. Et il y a un jeune, pour l'instant, il y a 4 personnes qui ont été interpellées aujourd'hui même. Mais il nous manque encore quelques informations sur le profil. Mais en tout cas, il y a un tireur qui arrive en trottinette, qui vient d'être déposé en voiture à l'entrée du quartier, qui prend sa trottinette, qui arrive et qui sort d'un sac en plastique, une Kalachnikov, et qui tire au nez juste à côté d'une aire de jeu pour enfants. Il faisait beau lundi, hein, il y avait des enfants dehors. Voilà, 11 personnes touchées et donc 2 décédées. Et dans la même journée, le matin même, à Lyon, cette fois, dans la banlieue de Lyon, à Décines, où nous sommes rendus, il y a un immeuble qui a été la proie des flammes. Là aussi, ça rappelle ce qui s'est passé à Nice il y a maintenant 2 ans, où pour régler dans le cadre d'un règlement de compte, des personnes originaires de région parisienne étaient venues incendier le palais de compte des personnes originaires de région parisienne étaient venues incendier le palier

0: collatérales qui n'ont absolument jamais eu le moindre, qui ne sont pas connus du service de police ni de la justice. Trois personnes qui étaient plus ou moins de la même famille, c'est-à-dire qu'il y avait deux personnes de la même famille, une qui est carbonisée, l'autre qui a sauté par la fenêtre du sixième étage, et puis un de ses amis étudiants qui était venu passer la soirée chez lui, qui lui aussi est décédé intoxiqué d'intoxication. Et on est en train de vivre ce qu'on appelle un paillassonnage maintenant à Lyon. On est en train de vivre une bascule à Lyon. Et alors, vous, chers auditeurs, qui êtes toujours très bien informés et qui lisez beaucoup Valeurs Actuelles, on vous a beaucoup parlé à Marseille, à Grenoble. Mais désormais, vous voyez qu'il n'y a plus aucune ville qui n'est
1: Absolument.
0: épargnée. Clermont-Ferrand a subi énormément de tirs, de fusillades l'année dernière, il y a quelques mois. Nantes, Rennes, aujourd'hui. Et donc là, Lyon, où on se retrouve avec des commandos de Colombiens qui arrivent. Lyon, déjà trois équipes qui étaient interpellées.
1: Mais des Colombiens, c'est-à-dire des commandos de Colombiens, donc venant de Colombie, mais sous les ordres d'une
0: Oui.
1: mafia, que ce soit la DZ ou une autre, quoi.
0: Parce qu'en fait, il y a un
1: Ça veut dire on
0: certain.
1: importe, pardon, pardon, mais on importe en France des professionnels de la guérillera, de la guérilla, de la drogue, quoi, en fait, Nicolas Boutin, si je vous suis bien.
0: Oui, parce qu'en fait, à Lyon, vous savez, dans l'Ouest lyonnais, il y a le quartier de la Duchère. Et le quartier de la Duchère abrite à peu près quatre gros points de deal importants, très importants. Et il y a une personne en particulier qui est suspectée d'en être à la tête. Il est parti en cavale en Colombie, il s'est fait arrêter en Colombie, et aujourd'hui il est en prison en Colombie. Sauf que pour continuer à régler ses comptes, il recrute là-bas, notamment d'anciens membres de groupes paramilitaires qui viennent, leur payent leur billet, et viennent à Lyon et viennent commettre des assassinats. Alors, trois équipes ont été arrêtées, une notamment juste avant un assassinat, deux autres malheureusement après coup. Et d'ailleurs, c'est quelque chose qui est très important. Pourquoi est-ce que je vous en parle? C'est que juste avant que l'immeuble soit à Décines ne soit incendié lundi matin, dans la nuit, 3 heures avant, eh ben c'est l'appartement du père de ce monsieur qui a été
1: Incendie.
0: voilà, qui a eu un début d'incendie, en tout cas qui a été vidé. Du coup, aujourd'hui, les enquêteurs se demandent si c'est la même équipe. Une réponse. Mais en tout cas, ce qu'on est en mesure de vous dire, c'est qu'aujourd'hui à Lyon, on a eu, il y a une semaine, un corps qui a été retrouvé dans une voiture brûlée, et ce qu'on appelle un barbecue à Marseille, vous savez,
1: Ouais.
0: malheureusement.
1: Un barbecue
0: Mais sauf que
1: marseillais,
0: là,
1: ouais.
0: le barbecue, c'est la première fois qu'on le voit à Lyon.
1: Donc
0: Et
1: le
0: donc.
1: barbecue, c'est d'assassiner quelqu'un, poser le corps dans une voiture et mettre le feu à la voiture, quoi, globalement, pour expliquer à nos auditeurs. On est sur des sujets. Voilà.
0: Quand on a pris le temps de l'assassiner avant,
1: C'est un très bon sujet pour un
0: malheureusement.
1: jeudi de l'Ascension, en tout cas. C'est charmant. C'est absolument charmant. Non, mais après, écoutez, c'est la réalité. Voilà, c'est la réalité de ce que vivent nos auditeurs, qu'ils soient dans la région lyonnaise, nantaise ou ailleurs, et d'ailleurs même dans les zones rurales, puisque c'est devenu un des principaux cas d'enquête des gendarmeries des zones rurales, c'est le trafic de drogue qui s'étend jusque dans les fermes les plus reculées de notre beau pays. Merci Nicolas Boutin pour ce point. À moins que vous ayez peut-être une dernière précision à rajouter sur ce dossier.
0: Je vous en prie, partons sur les choses les plus positives.
1: Très bien. Eh ben, on va parler de quelque chose d'un peu plus léger. Restez avec nous, Nicolas Boutin, parce que vous êtes peut-être concerné, vous aussi. On va vraiment le renversement est colossal, sans aucune transition. On va parler parce que Vendredi de Guerpel a commis une enquête assez intéressante dans le Valeurs Actuelles de cette semaine. Vous êtes intéressé, Vendredi, au père déconstruit, au père à cette nouvelle paternité qui essaime à Paris et qui a tendance à se retrouver. Est-ce que vous pouvez nous en dire quelques mots?
2: Oui, alors je sais pas si nos auditeurs sont tombés là-dessus, mais le Parisien a fait il y a quelques semaines un papier pour nous vendre les Papa Café Club. Donc c'est un collectif de papas parisiens qui se retrouvent régulièrement, alors un week-end sur deux, le dimanche, pour un goûter entre papas déconstruits du 11e arrondissement,
1: Enfant avec enfant.
2: avec enfants. Donc ils arrivent avec leurs bambins, ils viennent dans des boulangeries. Donc là, la dernière fois, c'était à la boulangerie Chambellan. dans le 11e arrondissement, qui fait du, notamment du pain sans gluten. Enfin voilà, donc quelque chose de très.
1: On sent qu'il y a une thématique globale, quoi. Il y a un lien. Il y a un lien entre tous ces éléments.
2: On imagine. Voilà, je vous pose le cadre. Donc une boulangerie sans gluten. On parle de parentalité.

0: été, en fait, ce qui m'a semblé intéressant, au-delà les internautes, donc, leur sont tombés dessus, hein. Il y en a qui disaient qu'il y avait autant d'œstrogènes que dans les Spice Girls, que le taux de testostérone était, de tous ces hommes réunis sur la photo était de moins 10. Voilà, et d'autres commentaires assez amusants.
1: Alors que ces pères de famille ne faisaient rien de mal, en fait.
0: Alors qu'ils faisaient rien de mal. En fait, ça expliquait plusieurs choses. Donc, je me suis intéressé là-dessus. J'ai posé la question, notamment à Azilise Lecor, qui a écrit un superbe essai, L'enfant et l'avenir de l'homme, qui est journaliste au JDD, qui est reconnu sur ces questions de maternité, de paternité, etc. À Marlène Schiappa, à d'autres papas, etc.
1: Et ça allait de Marlène Schiappa à Azilise Lecor, l'arc qui était intéressant.
0: Elle disait à peu près la même chose. C'est que, elle pose le même constat, c'est que ces hommes-là qui sont pères, donc souvent c'est des pères blancs, plutôt de gauche, macroniste,
1: blancs bourgeois de gauche.
0: En fait, ils n'ont plus autour d'eux un cadre, un écosystème qui fait qu'être papa est la norme. Papa n'est plus la norme à Paris aujourd'hui dans le milieu urbain, dans les milieux urbains aisés, et donc ils ont besoin de se retrouver entre eux pour parler de choses très concrètes. J'ai infiltré leur groupe WhatsApp pendant quelques semaines et je me suis assez amusé en voyant.
1: Ils sont combien
0: échanges.
1: Sur ce groupe WhatsApp, juste pour donner une idée?
0: Ils sont plus d'une centaine, et puis en plus, ils ont fait parler d'eux aussi dans Paris Match, qui a fait une super vidéo en expliquant que c'est trop bien, on voit des papas pousser des poussettes dans les parcs.
1: Alors que quand une mère de famille fait ça, c'est juste normal. Par contre, quand ça perd des familles, il faut s'enthousiasmer.
0: Exactement. Et donc, en fait, ils cartonnent. Je pense qu'ils doivent être à plus de 200 maintenant. Et en fait, autour d'eux, ils n'ont pas le cas, c'est plus devenu la norme. Donc, ils ont besoin de parler de sujets très concrets. Notamment le passage du pot aux toilettes.
1: Ouais.
0: Est-ce que si on emmène son gamin de 6 mois en altitude, est-ce qu'il va avoir des problèmes de santé après? Voilà, donc des choses très concrètes qui disent quelque chose de notre société, qui disent aussi de l'évolution de la place du père dans la société. Le père a été la figure du père paternel a été complètement attaquée par la société en elle-même, par la société de consommation, la publicité.
1: Le père est une mère comme les autres. Quoi, en fait.
0: Exactement. Et d'ailleurs, c'est marrant, dans la charte du Papa Café Club, ils expliquent que ces cafés sont aussi le prétexte de laisser du temps pour le parent 2.
1: Pour le parent 2. Ah oui, c'est inclusif jusqu'au bout, c'est formidable.
0: Exactement.
1: Je vais laisser la parole à Nicolas Boutin, qui en tant que père de famille, il va nous expliquer s'il est déconstruit ou pas. Alors, ce qui est certain, alors là, je trouve que l'analyse est intéressante, parce que j'avais lu comme vous cet article du Parisien, je m'étais dit exactement la même chose. Là où effectivement, on a toujours nos des frères, des sœurs, des amis qui connaissent la paternité, la maternité, etc. Enfin, dans une société normale, en réalité, on devrait tous être concernés à des âges sensiblement équivalents, allez, mettons, entre 25 et 35 ans par le sujet. Eh bien, de fait, comme il y a de moins en moins, on peut parler de Paris, mais on peut parler de toutes les métropoles et même un petit peu au-delà. Comme plus personne ne fait d'enfants et qu'on a plus de gens qui vivent cela dans notre entourage direct, qu'ils soient familial ou amical, eh ben, finalement, on est obligé de faire des clubs, tout comme on fait des clubs d'échecs, des clubs de Scrabble, des clubs de jeux de rôle pour se retrouver entre initiés et trouver des gens qui partagent une passion qu'on a presque, on va dire, peu commune, quoi. Nicolas Boutin, est-ce que vous faites partie d'un tel club?
2: Bon, moi, je vais allumer mon barbecue tout à l'heure, donc je ne vais pas rentrer dans la catégorie des hommes déconstruits. Mais
1: alors, c'est les saucisses qu'on met sur le barbecue, pas l'enfant, hein, Nicolas. C'est parce que vous avez confondu une fois, on m'a dit.
2: J'ai tendance à confondre. Je suis assez stupéfait parce que vous voyez, par exemple, je vois quand même beaucoup de familles autour de moi, de familles, pour ne pas vous cacher, catholiques. Plutôt famille nombreuse, avec un petit peu à l'ancienne, comme certains veulent dire, mais en tout cas voilà, qui est traditionnelle, famille traditionnelle, et je vois beaucoup, et c'est aussi mon cas, mais des pères qui font la vaisselle, qui vont participer véritablement aux tâches ménagères, mais sauf qu'en fait il se trouve que, enfin voilà, ils vont aider en fait leur épouse. Et il se trouve qu'en fait, c'est rien de plus naturel. Et en fait, on se retrouve finalement avec ceux qui sont dans la, plutôt des parents qui se veulent modernes, bercés par le féminisme, et qui prônent l'égalité des sexes partout et qui veulent que tout le monde fasse exactement la même chose à la maison. En fait, on se retrouve avec des couples qui sont obligés de mettre en avant ce que le père fait, mais qui finalement est naturel dans toutes les familles qu'ils pendent, parce que c'est à l'ancienne. Et donc, je suis assez stupéfait par tout ça. Vous voyez. mettre en avant ce qui finalement est assez naturel.
1: Ouais, mais vous n'aurez pas besoin d'un tel club, Nicolas, parce que vous avez dans vous n'êtes pas seul dans votre entourage direct ou indirect, que ce qui soit familial ou amical, à connaître ça. Donc, si vous avez des observations, des questions.
2: Je peux vous dire que mon club, il serait pas à 17h pour prendre le café, j'aime pas le café.
0: Ouais. Ça serait un peu bien dans la club. Soirée, moi.
1: Ouais, quelque chose de classique et de normal, somme toute, parce que, pour parler en toute sérénité des enfants, le mieux étant qu'ils ne soient pas là, parce qu'en fait, vous abdiquez déjà de toute conversation sereine et un tantinet sérieuse, et c'est le père de trois enfants, bientôt quatre, qui vous parle.
2: Ce qui est très intéressant, pardon, je sais pas si j'ai encore deux minutes, mais ce qui est très intéressant quand même, c'est que ça montre que ces clubs, ça montre ce besoin d'entourage aussi qu'on doit avoir. C'est-à-dire que fut un temps, dans l'ancien temps, dans celui qu'on a voulu mettre à mal, les familles vivaient dans le même endroit et avaient autour d'eux leurs sœurs, leurs frères dans le même village qui pouvaient aider à l'éducation des enfants. Aujourd'hui, on a des familles éclatées, tout le monde se retrouve seul. Et comme aujourd'hui on n'a plus forcément les liens de la paroisse, par exemple, qui permettaient aux familles d'être assez en lien, soutenues, et bien aujourd'hui on se retrouve à devoir faire des clubs. Alors c'est à la fois ensuite tout dépend de l'esprit, et ça peut-être que Vendry pourra plus en parler que moi. Mais est-ce que c'est des clubs où on se soutient, ou est-ce que c'est des clubs où on va juger celui qui aura une autre éducation, voire même dénoncer à l'ASE si un des enfants court trop vite au bord de la roubine, comme on appelle ça chez nous.
1: c'est peut-être le risque, effectivement, mais c'est très juste ce que vous dites sur le fait que les familles, de fait, sont de plus en plus éclatées, ou de fait, mais
2: elles sont seules aujourd'hui.
1: Ouais, elles sont seules, ou les grands.
2: Je suis désolé, pardon, je recoupe la parole, mais en fait, généralement. Les jeunes mamans aujourd'hui sont biberonnées par des influenceuses d'Instagram qui leur disent absolument tout l'inverse de la réalité. C'est-à-dire que il y a celles qui vont dire que d'avoir des enfants c'est un cauchemar, d'autres qui vont dire que c'est le paradis. Mmh. Et malheureusement, en fait, c'est entre les deux. Mmh. Il y a des moments difficiles et il y a des moments sympas. Et malheureusement, elles sont biberonnées à des influenceuses qui leur mentent, et même catholiques hein, parfois, hein, qui leur mentent sur ce qu'est être mère de famille. On a des couples qui sont maintenant très seuls, et parfois avec des professions pour le père. Enfin, déjà, une difficulté très importante pour une mère d'être au foyer, de s'occuper de ses enfants. Mmh. Et parfois pour les parents, juste de pouvoir leur faire ne serait-ce qu'un seul repas dans la semaine, c'est compliqué.
1: Bon, il y a appel.
0: Oui, si la sociologie des couples, enfin des pères qui vont à ces papa café club est très déterminée, et d'ailleurs on s'en amuse ici autour de la table, c'est aussi le résultat de plusieurs phénomènes. D'abord celui du travail, parce que maintenant dans un couple les deux travaillent, le père et la femme, ce qui effectivement rebat les cartes sur le partage des tâches. Et puis il y a aussi, oui, effectivement, cet isolement qu'on parlait de la société, etc. Et ce qui est amusant sur le partage des tâches, on en parlait tout à l'heure, c'est que le partage des tâches très concrètes va jusque même au partage de la contraception. Et alors j'ai posé la question notamment à Marlène Schiappa en lui disant, est-ce que vous êtes prête, est-ce que vous êtes favorable à ce qu'il y ait des pilules pour hommes, par exemple? Elle est complètement d'accord. Et son argument, c'est de dire, c'est comme la femme, l'homme doit prendre sa part contraceptive, et c'est comme et moi, en tant qu'homme, ça me ferait peur que 5 ans après, on vienne toquer à la porte en disant, lui, c'est ton gosse. Je te présente Théo, ton gosse. Et en fait, je lui ai redit d'ailleurs ce matin, parce que je l'ai croisé dans un café parisien, je lui ai redit, mais en fait, la part contraceptive de l'homme est prise avec la femme quand l'homme s'intéresse réellement au cycle de la femme, etc. Si on utilise la contraception naturelle, enfin il y a plein de sujets.
1: Oui, sauf que eux, ils pensent à vasectomie directement.
0: Et on voit l'augmentation des chiffres. Je crois que ça a été multiplié par 15 en l'espace de 10 ans, le nombre de vasectomies en France. Et donc c'est assez hallucinant. Et peut-être que vous, cher jeune père, je peux vous poser la question, Marc et Nicolas, sur ce que
1: attention
0: vous en pensez
1: la question
0: là-dessus.
1: Quand même. non, la vasectomie, non, ça va pas être possible. Ça va pas être possible. Nicolas Boutin, peut-être.
2: Non, moi je connais quelqu'un, malheureusement, je ne donnerai pas le nom, mais qui je crois qu'il est un peu plus jeune que moi, je crois qu'il a 28 ou 29 ans, qui s'est fait une vasectomie après avoir eu deux enfants, en se disant, c'est bon, et j'en ai eu assez. Et je trouve ça très sans jugement, évidemment, sur son choix qui lui appartient, mais à 28 ans, prendre cette décision-là, c'est une décision grave. Et j'espère pour lui, mais je suis pas certain que tout, comment dire, qu'une bonne information est donnée à ceux qui s'engagent dans ce chemin.
1: En tout cas, je rappelle juste quelques chiffres pour nos auditeurs. On estime qu'entre 64% et 68% des couples aujourd'hui les deux personnes du couple travaillent, donc on a presque 7 couples sur 10 où le père et la mère travaillent, donc ce qui donne évidemment la question de la garde des enfants, ce qui évidemment repose la question du rôle du père là-dedans. Est-ce qu'il doit être vraiment une mère à part entière ou doit-il être considéré uniquement comme l'aidant de la mère de famille? Ça, c'est le sujet. Et l'autre sujet, vous l'avez dit, Nicolas, et assez justement, il me semble que c'était vous qui disiez qu'effectivement, les familles étaient, non seulement les familles habitaient maintenant loin les uns des autres, et on se retrouve justement à des générations où les grands-parents soit habitent très loin, soit se sentent moins investis, soit travaillent aussi encore, ils sont pas forcément à la retraite, et donc tout cela fait effectivement des parents, et je pense que j'en fais un petit peu partie, où on a l'impression de passer nos journées à jongler entre le travail de maman, le travail de papa, les moyens de garde compliqués à trouver, et des grands-parents qui font ce qu'ils peuvent, mais qui peuvent pas être présents comme l'étaient leurs propres parents avant. Donc c'est vrai que tout cela crée des vendredis de garpelle.
0: Oui, mais je crois qu'en fait, on a tout fait pour enlever la différence biologique qu'il y avait entre l'homme et la femme, ce qui fait qu'il n'y a plus de père de famille ni de mère de famille, il y a des parents et des parents d'eux. Et donc, de fait, les deux parents doivent gérer de la même manière la situation commune. Or, on le sait, le fait naturel fait que ce n'est pas possible. Et donc, ajouter à cela le fait d'habiter en grande ville... avec deux parents qui bossent, et donc on se retrouve rapidement dans des appartements plus petits à Paris, à Lyon ou ailleurs, parce que les prix de logement sont énormes. Plus les deux parents qui travaillent, bah oui, c'est très compliqué.
1: La crise du logement à Paris, une des premières causes d'ailleurs de l'infertilité des Parisiens.
0: Et en fait, ça pose une véritable question sur la démographie quand on voit que le pays est hyper vieillissant. Je crois que Emmanuel Macron voulait envoyer un courrier à tous les jeunes de 29 ans pour leur rappeler de faire des enfants.
1: Sébastien Lecornu, absolument. Ouais,
0: Sébastien Lecornu. Enfin, je crois quand même qu'il y a un vrai sujet démographique qui en fait, on n'a pas de politique familiale en France, on n'a pas de politique démographique en France, et voilà. Donc en fait, c'est l'immigration qui risque de remplacer effectivement ces familles.
1: Nicolas Boutin, le mot de la fin.
2: Oui, parce qu'il y a tout ce que je voulais dire qui est absolument tout à fait raison, mais il y a aussi une autre chose, c'est que on a aujourd'hui oublié la vision du long terme de l'espèce humaine. C'est-à-dire que l'espèce humaine, naturellement, de manière tout à fait logique, si elle ne se reproduit pas, elle s'éteint. Et aujourd'hui, les paradigmes qui sont mis devant, enfin les priorités aujourd'hui dans nos vies, c'est de profiter, de voyager, de consommer du plaisir et d'acquérir du matériel. Et en oubliant donc l'enfant. En fait, l'enfant devient juste un désir, n'est plus finalement une suite logique. Et donc, c'était aussi un élément que je voulais rajouter dans la litanie juste de Vendry juste avant.
1: Et je tiens à préciser d'ailleurs, à rajouter cette petite phrase, si un enfant, on hésite à faire de l'argent, à faire un enfant parce qu'il coûte de l'argent, on rappelle qu'on n'a jamais vu de coffre-fort suivre un corbillard, donc ça c'est le premier point. Et sur le deuxième point, pour répondre à Sébastien Lecornu qui voulait envoyer une lettre à tous les jeunes de 29 ans pour les inciter à faire des enfants, s'il pouvait aussi envoyer un courrier à ceux de 30-35 ans qui auront déjà fait, ne serait-ce que pour les remercier et pour mettre en place une vraie politique familiale, ce serait un bon début. Merci à vous deux messieurs, merci Nicolas Boutin d'avoir été avec nous. On vous laisse retrouver les vôtres et aller changer des couches et aider votre épouse, surtout en bonne mère de famille que vous êtes. Restez avec nous, chers auditeurs. Dans quelques instants, nous recevrons Philippe Darentière avec le président de Notre-Dame de Chrétienté. Nous reviendrons sur le pèlerinage de Chartres à J-8, à J-9. Et nous parlerons aussi des premiers pas du pontificat de Léon XIV. Mais tout de suite, un petit message de votre radio.
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1: Et bonsoir à nouveau, chers auditeurs. Bienvenue dans cette deuxième partie de Restons courtois, présentée comme tous les jeudis par Valeurs Actuelles sur l'antenne de Radio Courtoisie. Je suis Marc Hainaut et je suis en plateau avec Vendry de Guerpel et nous accueillons Philippe Darentière. Jour de l'ascension oblige, tournons-nous donc déjà vers la Pentecôte. Maintenant que le Christ est remonté au ciel, il ne nous reste plus qu'à attendre l'Esprit Saint, les Cosaques et le Saint-Esprit, même pour paraphraser Léon Blois. Et quel meilleur invité que le nôtre pour évoquer le prochain week-end, quand certains travailleront gratuitement pour la solidarité nationale, d'autres marcheront gratuitement pour le salut de nos âmes. Bonsoir Philippe Darentière.
2: Bonsoir Marc Hainaut.
1: Donc vous êtes chef d'entreprise, essayiste, vous êtes président de l'association Notre-Dame de Chrétienté depuis le 18 janvier 2025. On rappelle que le pèlerinage de Chartres a accueilli pour son édition 2025 près de 19 000 pèlerins. Première question, donc c'est un chiffre en constante augmentation. Est-ce qu'il sera dépassé cette année?
2: Oui, il devrait être légèrement dépassé, mais nous touchons aux limites de l'organisation puisque nous sommes tenus de faire circuler en une journée, à peu près 20 000 pèlerins entre le lever du jour et le coucher du soleil, et ceci sur une distance évidemment qui est à parcourir, puisque nous avons à peu près une centaine de kilomètres entre Paris et Chartres. Voilà, donc toutes ces contraintes logistiques pèsent sur la capacité de croissance en l'état des itinéraires que nous pratiquons. C'est pourquoi nous aurons effectivement une légère croissance des effectifs cette année, mais non pas une explosion.
1: C'est effectivement le revers de la médaille. La bonne nouvelle, c'est que cela accueille de plus en plus de monde. J'avais cru comprendre, lire quelque part, que vous étiez engagé dans cette association, dans ce pèlerinage depuis 1989. Donc quel regard vous portez justement sur cette évolution en plus de 35 ans d'existence?
2: Alors évidemment, la croissance des effectifs est certainement le phénomène le plus marquant. Un autre point d'observation pour moi, c'est la continuité même de ce pèlerinage. Depuis 1989, effectivement, où j'ai pris pour la première fois la route de Chartres, eh bien, je dirais que le pèlerinage n'a pas fondamentalement changé. Il conserve son identité propre et ce caractère, j'irais immuable, hein, de ce pèlerinage qui année après année se renouvelle et en même temps se perpétue. Eh bien, je crois que c'est aussi un fait tout à fait marquant. Et sans doute qu'il contribue à son attraction.
1: Vendry de Guerpel.
3: Oui, petite nouveauté cette année, vous avez mis en place, il me semble, la route Jérusalem, qui est une route plus courte et adaptée aux personnes à mobilité réduite ou qui ont des difficultés. Est-ce que c'était aussi une manière, eh ben, effectivement, de rendre plus accessible ce pèlerinage de Chartres?
2: Oui, il y avait effectivement deux ambitions. La première était de permettre à des pèlerins qui ont fait le pèlerinage de Chartres il y a quelques années, mais qui avaient cessé de le faire précisément pour des raisons d'âge, de fatigue, de récupération plus lente compte tenu de l'âge de certains. Et nous voulions leur offrir la possibilité de refaire le pèlerinage en marchant. Et puis, deuxième motivation, c'est que notre pèlerinage a toujours été un pèlerinage intergénérationnel. Dès les origines, des familles étaient présentes et toutes les générations étaient représentées. Et il n'a pas échappé aux observateurs que depuis quelques années, le pèlerinage avait tendance à se rajeunir, en tout cas sur la route principale des pèlerins marcheurs. Et il était justifié donc que nous puissions retrouver également ce caractère intergénérationnel au pèlerinage.
1: On rappelle que ce qui fait une des spécificités de ce pèlerinage de Chartres, c'est que c'est un lieu du rayonnement de la liturgie traditionnelle. On y célèbre la messe selon le missel de Saint Pie V. On sait qu'avec le pontificat du pape François, les relations ont pu être tendues avec Rome, avec l'Église de France, puisque le pape François est revenu sur le fameux motu proprio de son prédécesseur Benoît XVI. Quel regard portez-vous sur ces années et sur la façon justement dont votre association les a appréhendées?
2: Alors paradoxalement, le motu proprio traditionnis custodes du pape François, qui restreint de façon drastique l'accès à la liturgie traditionnelle, a coïncidé avec l'augmentation extrêmement sensible de nos effectifs. Comme si les pèlerins avaient choisi de voter avec leurs pieds, comme on dit parfois, et de rejoindre un pèlerinage dont l'identité liturgique est très clairement celle de la tradition de l'Église et de la liturgie tridentine, alors même que l'accès à cette liturgie était rendu plus difficile dans beaucoup de diocèses. Nous avons effectivement dû maintenir le cap, alors que cette position suscitait à minima des incompréhensions et parfois même une certaine forme d'hostilité.
1: Alors le pape Léon XIV occupe aujourd'hui le trône de Saint-Pierre. On a l'impression, alors c'est très compliqué de se faire une opinion tranchée sur ce début de pontificat, puisque il y a énormément de choses qui se mettent en place. Et c'est vrai que là où le pape François était un habitué de sorties assez régulières, le pape Léon XIV n'est pas dans une hyper communication. Donc il faut s'attacher à vraiment tout décrypter. Néanmoins, on a l'impression que ce dernier semble être plus dans la continuité de Benoît XVI et semble vouloir apaiser les relations, en tout cas, peut-être avoir un point de vue peut-être un peu plus ouvert que celui du pape François sur cette question. Est-ce que c'est votre opinion aussi, Philippe Darentière ?
2: On le souhaite, bien sûr, et on attend tous, je dirais même avec une certaine impatience, que cette question de la liturgie puisse être clarifiée par le successeur du pape François. Au fond, tous les derniers papes, depuis Jean-Paul II, ont eu à se prononcer sur cette question de la liturgie. Le pape Jean-Paul II l'avait fait avec un motu proprio, Ecclesia Dei, qui était un acte de miséricorde s'adressant aux fidèles et aux prêtres et religieux attachés à l'ancienne liturgie dans un contexte particulier qui était celui des consécrations épiscopales de 1988. Ensuite, le pape Benoît XVI a voulu donner un fondement doctrinal à l'accueil de cette liturgie, dont il disait lui-même qu'elle n'avait jamais été abrogée et qu'il n'était pas possible de la supprimer. Et il a donc formulé la notion de l'unique rite romain avec ses deux formes, la forme ordinaire et la forme extraordinaire. Et il a élargi aussi l'accès à cette liturgie en confiant aux prêtres le soin d'accueillir des communautés stables de fidèles, des groupes stables de fidèles, de façon à répondre à leurs besoins. Alors qu'auparavant, c'était les évêques qui avaient cette responsabilité. Le pape François revient sur une responsabilité liturgique confiée strictement aux évêques et il a sorti cette responsabilité d'un certain nombre de restrictions s'agissant de l'ensemble des liturgies des sacrements, puisque finalement, seuls la liturgie du sacrement de l'Eucharistie, donc la Sainte Messe, tolérée, et les autres sacrements sont réputés devoir se soumettre à la réforme liturgique. Ouais. En plus, il y a d'autres restrictions, parfois un peu mesquines, du genre les horaires des messes selon le rite traditionnel ne pourront pas être inscrits au bulletin paroissial, des choses comme ça.
1: Des escarmouches un petit peu dérisoires.
2: On attend de sortir de cette situation et le pape Léon XIV a effectivement adressé un signal en ce sens quand il a écrit par l'intermédiaire du cardinal Parolin à la conférence des évêques de France réunie en assemblée plénière à Lourdes au mois de mars. Donc nous attendons évidemment que tout ça maintenant se traduise dans les faits.
1: Alors c'est encore une rumeur, mais qui est assez solide. Le pape Léon XIV, contrairement à son prédécesseur François, pourrait se rendre faire une visite apostolique officielle en France, à Paris. Il se murmure aussi que Lourdes pourrait faire partie de sa destination. Est-ce que on suppose que vous accueillez ça de manière assez positive? On suppose que l'association de Notre-Dame de Chrétienté est ravie de ce déplacement. C'est un souhait de votre. Voilà, quelle est votre réaction suite à la décision a priori du pape de se rendre à Paris? De se rendre en France, officiellement cette fois.
2: Voilà, c'est ça, on est au-delà de la rumeur, puisque maintenant c'est officiel, des invitations ont été faites et le Saint-Siège a répondu, et donc la date du 23 septembre est déjà annoncée.
1: Absolument.
2: Pour cette visite du Saint-Père en France, avec pour l'instant des premières destinations annoncées qui sont Paris et Lourdes, et peut-être deux autres lieux qui pourraient être également les lieux d'accueil du Saint-Père lors de cette visite en France. Alors Paris et Lourdes, c'est évidemment des symboles importants parce que lorsque en 1980 le pape Jean-Paul II est venu en France pour la première fois depuis 1814, si je ne fais pas d'erreur, eh bien il est venu à Paris. Voilà, Paris pour adresser ce fameux message. France, fille aînée de l'Église, es-tu fidèle aux promesses de ton baptême? Et donc c'était vraiment un événement extrêmement marquant. Et puis trois ans plus tard, le pape vient à Lourdes, et là, pour le 125e anniversaire des apparitions, il a un message sur le sens chrétien de la souffrance, qui est également un message très profond. Et puis Paris et Lourdes sont également deux destinations plus tard du pape Jean-Paul II. En 1997, ce sont les JMJ, les Journées mondiales de la jeunesse à Paris. Et enfin, son dernier pèlerinage en tant que malade, il vient en 2004 à Lourdes. Et puis Paris et l'autre, c'est également les destinations choisies par le pape Benoît XVI lorsqu'il
1: Absolument.
2: vient en France en 2008. Voilà. Et donc, au fond, il y avait une forme d'anachronisme à ce que le pape François n'ait fait que visiter en quelque sorte des périphéries de notre pays, faisant un saut de puce à Strasbourg, mais pour l'Union européenne, venant à Marseille, mais pour la Méditerranée, ou encore en Corse, de façon à pouvoir, et là encore, une île de Méditerranée qui soit visitée. Le pape Léon XIV voilà, n'a pas visiblement ce genre de subtilité, et il vient officiellement en France, et pour l'instant à Paris et à Lourdes.
1: Vendredi de Yarpel,
3: et pour compléter, le pape François qui n'était pas venu à la réouverture de Notre-Dame de Paris, il est, peut-être avait-il le sentiment que c'était une cérémonie, enfin une cérémonie d'ouverture consacrée uniquement à Emmanuel Macron, et donc il voulait pas se mettre dans ce bourbier-là.
1: C'est-à-dire qu'il avait l'exemple de son prédécesseur.
3: Exactement.
1: Qui a dû assister impuissant au sacre de Napoléon et qui a fini enfermé en France, donc il a peut-être pas voulu rééditer l'exploit.
3: Exactement. Moi, sinon j'avais une autre question pour vous. Comment est-ce que vous expliquez le regain de la jeunesse française pour la messe tridentine, pour le rite tridentin, et d'ailleurs ça se voit effectivement au pèlerinage de Chartres que vous organisez. Oui, il y a un rajeunissement, vous l'avez expliqué. Comment est-ce que vous l'analysez, ça?
2: Alors, il y a évidemment de nombreux facteurs d'analyse. Je dirais qu'en premier lieu, nous avons une jeunesse aujourd'hui qui est finalement assez décomplexée par rapport à cette question liturgique qui a pu être l'objet d'un clivage au sein de l'Église avec la manifestation très nette d'un rejet de la liturgie traditionnelle qui était considérée par certains comme interdite ou bien anachronique et qui n'avait plus sa place. Eh bien, finalement, les jeunes catholiques pratiquants apportent un démenti à cette vision et ils manifestent effectivement leur souhait que la liturgie apporte autre chose qu'une forme d'auto-célébration de la communauté autour du président de l'Assemblée. Je crois que la liturgie traditionnelle offre cette entrée de plein pied dans le mystère sacré qui est célébré et met finalement toute l'assemblée derrière le prêtre en présence du Christ lui-même. C'est le sens de la messe ad orientem, comme on dit, donc le prêtre tourné vers le Seigneur, c'est-à-dire les fidèles et le prêtre tournés dans le même sens, dans la même direction. Cette direction, c'est le Seigneur. Et je crois que ça, c'est quelque chose qui effectivement parle à cette génération. Il y a un phénomène que je souligne volontiers parce qu'il est pour moi extrêmement intéressant, c'est que pour la première fois depuis la réforme conciliaire, il y a des jeunes qui aujourd'hui demandent le baptême et entrent dans l'Église directement par la médiation de cette liturgie traditionnelle. Ils choisissent de se faire baptiser et ensuite ils vont vivre leur vie sacramentelle dans des communautés attachées au vétus ordo. Un phénomène qui n'avait évidemment pas été envisageable depuis maintenant plus de 60 ans et qui se produit sous nos yeux, c'est un signe d'espoir.
1: Merci beaucoup Philippe Dantin. Alors dernière question, parce que pour nos auditeurs qui ne font pas forcément la différence, parce que tout le monde ne connaît pas encore ce pèlerinage, il y a le pèlerinage de Notre-Dame de Chrétienté qui fait Paris-Chartres, il y a aussi la fraternité sacerdotale Saint-Pidis qui lance ses troupes, elle qui fait le pèlerinage dans l'autre sens, qui fait Chartres-Paris. Alors pour le coup, si ça pourrait se réchauffer pour la faire schématiquement entre les tradis et le Vatican, évidemment la relation est plus que glaciale aujourd'hui entre la fraternité sacerdotale Saint-Pidis et le Vatican, puisque si ces derniers sacrent de nouveaux évêques, le Vatican actera l'impasse et brandit déjà la menace du schisme. Comment analysez-vous cette situation qui rappelle, vous l'avez évoqué, la situation de 1988? En somme, c'est une réédition.
2: Oui, alors je me garderai bien de pouvoir vous proposer une analyse. Je pense qu'effectivement cette situation, elle est douloureuse. Elle rappelle pour ceux de ma génération, en tout cas, à quel point des familles ont pu être blessées, divisées par cette perspective à l'époque qui s'était donc réalisée, matérialisée, qui a fait ensuite l'objet d'un long travail de rapprochement opéré en particulier par le pape Benoît XVI. Et puis aussi, rappelons-le, par le pape François, qui avait accordé des assez grandes facilités d'accès au sacrement pour les prêtres de la fraternité Saint-Pilis, et notamment la reconnaissance de leur pouvoir de confession. Voilà, donc un retour en arrière qui pourrait s'opérer. Tout ça est entre les mains plus un siège d'une part et des supérieurs de la fraternité Saint-Pilice, eh bien, prions pour l'unité de l'Église. Nous avons sans doute beaucoup de choses que nous partageons dans les analyses concernant la crise de l'Église avec la fraternité Saint-Pilice. Nous avons en partage aussi cet amour de la liturgie traditionnelle. Et donc, nous sommes particulièrement sensibles à la nécessité de prier pour l'unité en ces temps.
1: Merci beaucoup Philippe Darentière, président de l'association Notre-Dame de Chrétienté. On rappelle que le pèlerinage de Chrétienté se tiendra comme tous les ans pendant le week-end de la Pentecôte, donc le week-end prochain. Plus de 19 000 pèlerins devraient s'élancer de Paris à Chartres, un très bel événement dont je suis sûr que vous pourrez suivre les moments forts avec notamment Radio Courtoisie et Valeurs Actuelles. Merci à vous Philippe Darentière, à très bientôt. Restez avec nous chers auditeurs, puisque dans quelques instants nous allons parler politique avec notre politologue maison Guillaume Bernard. Guillaume Bernard, bien connu des auditeurs de Radio Courtoisie, également chroniqueur chez Valeurs Actuelles. Restez avec nous, mais tout d'abord, un dernier message de votre radio.
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1: Et de retour à l'antenne de Radio Courtoisie dans l'émission Restons courtois, chers auditeurs, présentée comme tous les jeudis par Valeurs Actuelles. Je suis Marc Henault, je suis toujours en plateau avec Vendry de Guerpel. Nous accueillons le politologue Guillaume Bernard. Bonsoir Guillaume, comment allez-vous?
5: Bonsoir Marc, eh bien écoutez, je vais bien et je vous remercie de m'avoir fait participer à votre émission. Vous venez de me sortir d'une partie de belote que j'étais en train de perdre lamentablement. Et donc par conséquent, effectivement, Dieu soit loué, vous me faites travailler le jeudi de l'Ascension pour éviter la bérésina.
1: Bravo, bah écoutez, on savait qu'au fond, cette invitation vous rendrait service. On va voilà. Parler évidemment politique avec vous, mais on va d'abord parler littérature, puisque vous publiez aux éditions de L'Homme Nouveau un court roman, Vous n'aurez pas la pucelle de Lorraine, un ouvrage que vous présentez qui est présenté en tout cas comme le testament posthume de Sainte Jeanne d'Arc. Est-ce que vous pouvez nous en dire quelques mots?
5: Écoutez, avec plaisir. Vous savez que depuis quelques années, j'ai renoué avec mes amours de jeunesse pour la littérature. Et donc, je publie avec ce nouvel ouvrage, eh bien, quelque chose qui combine, bon, quelques talents littéraires mineurs avec, eh bien, des connaissances historiques en histoire des idées ou en histoire des institutions. En l'occurrence, il s'agit, eh bien, de ce qui s'est passé en 1920. Mmh. En France, après la Première Guerre mondiale, il y a eu la canonisation de Jeanne d'Arc, qui est le résultat d'un long aboutissement d'études lancées par Monseigneur Dupanloup au milieu du XIXe siècle. Et la même année, quelques mois plus tard, eh bien, a été votée par la Chambre des députés à l'unanimité une loi sur le patriotisme, une loi en l'honneur de Jeanne d'Arc qui eh bien créé une deuxième fête nationale le dimanche qui est le plus proche de la date du 8 mai, puisque le 8 mai eh bien 1429, c'est le jour où Jeanne d'Arc a levé le siège de la ville d'Orléans et a donc permis par la suite à Charles VII d'être sacré à Reims. Et donc 1920, c'est le débat, qui est l'héritier légitime de la Jeanne d'Arc. Est-ce que ce sont les blancs royalistes? Est-ce que ce sont les bleus républicains? Est-ce que ce sont les rouges qui commencent à pointer leur nez dans la vie politique française? Voilà l'objet de ce dialogue viril.
1: Alors maintenant, ce sont les arcs-en-ciel qui en font une icône queer, Guillaume Bernard. Je vous rappelle qu'il y a l'héritage de Jeanne d'Arc est extrêmement contesté. Très bien. Bah écoutez, en tout cas, on invite les auditeurs à se procurer ce livre qui évidemment revient du coup sur cette grande contradiction historique. On est d'accord, hein, c'est les blancs.
5: Oui, je pense que ce sont les blancs qui sont les vrais héritiers. Ouais. Pour autant, je crois qu'il faut être honnête et reconnaître que dans Jeanne d'Arc, il y a bien sûr la catholique, il y a bien sûr celle qui a permis à Charles VII, donc à un roi, d'être reconnu comme le chef d'État légitime, mais il y a aussi la fille du peuple. Il y a aussi effectivement la femme qui assure la cohésion nationale. Et donc, je crois que c'était pas inintéressant d'essayer de croiser les différents arguments de ces camps politiques-là.
1: Absolument, en tout cas, c'est ce qui a fait... C'est ce genre de débat qui devient progressivement un symbole des contradictions de l'histoire de France et de ce qui peut nous diviser, mais aussi ce qui peut nous rassembler. On va parler grand remplacement, Guillaume Bernard, mais pas n'importe lequel. Celui qui a lieu en Grande-Bretagne, puisque ça a été le sujet d'une de vos chroniques sur Valeurs Actuelles. Bouleversement politique en Grande-Bretagne, puisque les deux partis historiques, c'est-à-dire les conservateurs et les travaillistes, sont sur le point d'être remplacés par d'autres forces politiques, si on en croit les dernières élections.
5: Oui, c'était des élections locales. Alors, au Royaume-Uni, c'est relativement compliqué parce que, vous le savez, c'est à la fois un État unitaire, mais c'est un État qui pratique une décentralisation relativement forte et même quasi un fédéralisme, puisque au Pays de Galles et en Écosse, il y a des institutions locales puissantes et spécifiques. Donc, il y a trois modes de scrutin différents. Il y avait l'élection à l'Assemblée écossaise, à l'Assemblée galloise, et puis dans les municipalités, mais enfin, ce sont des très grandes municipalités au Royaume-Uni, en Grande-Bretagne. Il s'avère que en Écosse, le parti indépendantiste reste puissant. Qu'au Pays de Galles, le Labour qui dominait a été, laminé en particulier par les autres forces politiques de gauche, et notamment les Verts, et que en Grande-Bretagne, c'est incontestablement Reform UK, donc de Nigel Farage, arrive incontestablement en tête.
1: Alors, on devait le placer politiquement, Nigel Farage, avec un point de vue français, ce serait quoi ? Ce serait un espèce de Nicolas Dupont-Aignan, grosso modo ?
5: C'est compliqué. Là, vous me demandez de donner des satisfécits aux uns et aux autres. C'est quelqu'un qui est à la fois...
1: L'avantage de Nicolas Dupont-Aignan, c'est que c'est une zone neutre, si vous voulez. c'est ni Reconquête, ni l'URN. Vous voyez, on est sur quelque chose d'assez central.
5: On est dans une combinaison, je dirais, de différents éléments, c'est-à-dire que dans Farage, il y a du populisme du type Rassemblement National, mais en même temps, il y a des positions, économiques plutôt, pour dire rapidement les choses, plutôt libérales, qui ressemblent quand même plutôt à Reconquête. Et en même temps, il y a évidemment la défense, de l'autorité de l'État. Et alors, dans ce cas-là, il y a le côté gaulliste de Nicolas Dupont-Aignan ou de Florent Philippot. Il est clair que Reform UK, c'est une force politique qui est incontestablement à droite et peut-être même de droite, et qui réussit à aspirer des électeurs venant de la gauche sans pour autant chercher à les flatter avec l'idée de l'État-providence. Donc ça, c'est quand même une leçon pour nous qui pourrait être relativement intéressante. Il est clair qu'aujourd'hui, Reform UK représente grosso modo 30% de l'opinion publique. Dans la mesure où les élections législatives, puisqu'il n'y a pas d'élection du chef de l'État au Royaume-Uni...
1: Oui, d'ailleurs, le Premier ministre Keir Starmer a d'ailleurs balayé de toute idée de démission à ce stade.
5: À ce stade. En tout cas, au plus tard, les élections législatives auront lieu en 2029. Et il y a un mode de scrutin pour le Parlement de Westminster, pour la Chambre des communes, qui est intéressant, qui est un mode de scrutin que personnellement je soutiens, qui est le mode de scrutin majoritaire à un tour. C'est-à-dire que c'est celui qui arrive en tête dans la circonscription qui emporte cette circonscription. On peut penser que dans l'état actuel des choses, Reform UK pourrait avoir un succès électoral extrêmement important et pourrait même vraisemblablement emporter les élections, devenir majoritaire à la Chambre des communes, ce qui signifierait qu'il y ait potentiellement une nouvelle transformation du spectre politique britannique. Pour dire les choses très rapidement, au 19e siècle, ou disons jusqu'au 19e siècle, on a les conservateurs et les libéraux. À partir de la fin du 19e siècle, émergence du Labour. Dans l'entre-deux-guerres mondiales, on a quasiment un tripartisme, avec le Labour, les libéraux et les conservateurs. Et après la Seconde Guerre mondiale, dès le milieu des années 1930, mais surtout après la Deuxième Guerre mondiale, à nouveau un bipartisme, avec des libéraux qui sont très en retard, très, très en arrière, qui qui représente une force subalterne, et puis les deux grandes forces politiques, le Labour et les conservateurs. Qu'est-ce qui peut se passer maintenant? Ben, si Reform UK réussit à devenir l'une des principales forces politiques, ça veut dire qu'il y a un reformatage du bipartisme. La question est de savoir, est-ce que la deuxième grande force politique, ce sera le Labour ou est-ce que ce sera les conservateurs? Pour l'instant, on ne le sait pas encore. Il est vraisemblable que les conservateurs britanniques soient un peu moins bêtes que la droite française et que eux, eh bien, d'une certaine manière, réussissent à trouver un modus vivendi avec Reform UK et à constituer une force politique à droite qui deviendrait effectivement extrêmement puissante, que les conservateurs soient peu ou prou absorbé par Reform UK. On verra bien. Donc, ça voudrait dire qu'a priori, c'est plutôt la gauche, le Labour et les Verts qui deviendraient l'autre pôle politique. Pour l'instant, on est encore dans l'expectative.
1: Tout reste ouverte. On va revenir en France, Guillaume Bernard, puisqu'il y en a une qui commence à être lassée de s'expliquer sur sa potentielle candidature à l'élection présidentielle, c'est Marine Le Pen. Elle l'a déclaré d'ailleurs sur RTL ce mercredi 13 mai. On ne va pas le répéter 200 fois, ça commence à lasser. Marine Le Pen a tenu à repréciser. Elle sera candidate à l'élection présidentielle si et seulement si la peine de prison et du sursis, c'est-à-dire si cela exclut par exemple le port d'un bracelet électronique, parce que il est coutume de dire qui imagine le général de Gaulle faire campagne avec un bracelet électronique. En tout cas, Marine Le Pen, si elle est condamnée à l'inéligibilité et à de la prison, bien évidemment, elle ne sera pas candidate. En revanche, si cette peine est muée à du sursis, elle pourrait elle-même être sur la ligne de départ à l'élection présidentielle. Dans l'absolu, elle précise les modalités, mais ça ne nous éclaire pas plus sur qui sera candidat du Rassemblement National en juillet, Guillaume Bernard.
5: Il est clair que là, c'est une décision de justice qui choisira d'une certaine manière le candidat. Il est certain quand même. Enfin, moi, je peux comprendre Marine Le Pen dans son agacement. Très sincèrement, l'interroger sans arrêt sur cette question, dans la mesure où les caciques, la direction du RN avait déjà annoncé quelle serait, l'alternative et quelles seraient les conditions de l'alternative, les réinterroger une nouvelle fois, c'est quand même un peu retourner le couteau dans la plaie. Le plus vraisemblable, mais encore une fois, il s'agit pas de ressortir l'archive dans 6 mois en disant vous êtes complètement trompé. Mais enfin, le plus vraisemblable, c'est que Marine Le Pen soit condamnée et peut-être à une peine inférieure à celle à laquelle elle a été en première instance, mais ce qui ne lui permettrait pas de faire campagne. Le plus vraisemblable est donc que ce sera Jordan Bardella qui sera candidat du Rassemblement National. Voilà. Pour ce camp-là, en tout cas, le plus à même, d'être au deuxième tour paraît clairement déterminé. Pour ce qui est de la gauche, c'est à peu près aussi clair. C'est quand même plutôt Jean-Luc Mélenchon qui a le plus de chances d'être dans le camp de gauche.
1: Vous ne croyez pas, parce que là, on voit que ça bouge. Alors, ça bouge beaucoup au Parti Socialiste, c'est-à-dire que ça ne concerne pas grand monde, bien évidemment. Néanmoins, il y a quand même un espace qui est en train de se dégager, un espace que pourraient occuper Gabriel Attal, Raphaël Glucksmann, François Hollande, avec peut-être, pour ce dernier, une capacité, celui d'être un ancien président de la République, qui est donc peut-être le seul assez épais pour aller défier Jean-Luc Mélenchon. Guillaume Bernard.
5: J'allais terminer ma phrase en disant il a plus de chances, Jean-Luc Mélenchon, d'être au second tour que Fabien Roussel.
1: Oui, c'est
5: toute
1: vrai.
5: Toute la question, c'est de délimiter l'espace de la gauche. Est-ce que le Parti Socialiste, Glucksmann, Place Publique, François Hollande, est-ce qu'en fait il faut les identifier comme étant des candidats de la NUPES, du Nouveau Front Populaire, ou est-ce que ce sont des candidats alternatifs à un candidat de centre-droit que serait Édouard Philippe? Moi, j'ai quand même plutôt tendance à penser que les espaces politiques sont ceux de la gauche et de la gauche radicale, puis celui de la grande coalition des modérés. Et donc, c'est vrai que je mettais plutôt Hollande comme candidat concurrent d'Édouard Philippe que comme concurrent, que comme candidat concurrent de Jean-Luc Mélenchon.
1: Vendredi,
5: donc c'est vrai qu'effectivement, là où il va y avoir, pardonnez-moi, là où il va y avoir le plus, je dirais, de difficultés à voir les choses, et on aura, comment dire, quelque chose de plutôt clair que relativement tard, me semble-t-il, dans la campagne, parce qu'ils vont tous tenter leur candidature et pour essayer, je dirais, de se faire mousser, c'est qui va se dégager pour le camp central. Qui va se dégager pour le camp central? Est-ce que ce sera plutôt Édouard Philippe ou est-ce que ce sera plutôt un candidat de gauche modéré? Bon, écoutez, sincèrement, aujourd'hui, on ne peut pas vraiment le dire. En revanche, il est clair que le système politique joue un peu son avenir dans la mesure où il semblerait quand même que seul un candidat de la coalition des modérés soit en capacité de vaincre le candidat du Rassemblement national.
1: Ouais.
5: Bon, le candidat du Rassemblement national, le problème, il arrivera par la suite. C'est-à-dire, il arrivera une fois qu'il est élu, une fois qu'il a, je dirais, les manettes. Est-ce qu'il est vraiment en capacité de mener la politique qu'il envisage de faire?
1: Oui, alors il y a quand même aussi, Guillaume Bernard, pardon, de vous anticiper énormément de choses. Il y a aussi la question du second tour, Vendredi de Yerpel.
3: Mais bien sûr, il y a cette question du second tour et du retour de ce fameux cordon sanitaire. Donc effectivement, toujours le candidat du centre qui apparaîtra le plus modéré, donc le plus sérieux pour les Français, en fait, voteront pour lui. Et de fait, passer le second tour paraît assez compliqué pour le Rassemblement national. J'aimerais revenir sur ce qui se passe à gauche. Effectivement, cette semaine, on a eu l'histoire de la note secrète de Raphaël Glucksmann qui a fuité dans la presse, où en fait, on voit très bien que avec Nathalie de Nantes, vous savez, qui est l'électrice robot de Raphaël Glucksmann.
1: Je fais juste une petite incise, cher Vendry, pour préciser à nos auditeurs. A fuité dans la presse, effectivement, une note à l'attention d'une éventuelle campagne présidentielle de Raphaël Glucksmann, où cette note certifiait qu'il ne fallait surtout pas viser comme potentiel électoral les jeunes de 18-25 ans, les personnes issues d'immigration et les personnes de la ruralité.
3: Les bacs moins 10.
1: Ce qui fait que ça laissait plus grand monde et qu'évidemment, Raphaël Glucksmann a nié que cet outil de travail allait être inclus dans sa campagne. Je vous laisse poursuivre,
3: Vendry. Et donc, on avait des électeurs, des portraits robots d'électeurs, donc parmi lesquels Nathalie de Nantes, qui est professeure à Nantes, qui aime bien Léa Salamé, qui d'ailleurs est la compagne de Glucksmann. Et puis il y avait, alors je ne sais plus quel prénom ils avaient trouvé, mais pour un jeune ingénieur qui lui hésitait entre Gabriel Attal, Édouard Philippe et Raphaël Glucksmann. Et donc là, on voit bien le positionnement et l'espace dans lequel peut évoluer Glucksmann, qui est quand même, qui me semble-t-il, est assez restreint en réalité.
1: Guillaume Bernard.
5: Oui, non, mais il est clair que ces différents candidats vont avoir essentiellement pour objectif d'atteindre le second tour, étant entendu que plus il y aura de candidatures, et c'est à mon avis ce qui fait que elles vont durer relativement longtemps, plus il y aura de candidatures, plus le seuil de qualification sera bas. Ils vont essayer sans doute de faire jouer en leur faveur le vote utile en utilisant l'argument selon lequel, eh bien, leur présence au second tour permettra une victoire du camp des modérés contre les méchants extrêmes que sont Jean-Luc Mélenchon et Jordan Bardella. Voilà, la campagne, elle va essentiellement porter, me semble-t-il, sur qui est en capacité d'empêcher les, entre guillemets, je dis bien entre guillemets, anti-système d'arriver au pouvoir.
1: Alors, il se pose aussi la question, quand on prend la droite, alors on a vu une flopée de candidatures, enfin en tout cas la droite, le souverainiste compris. Alors là, si je résume, on a donc Marine Le Pen ou Jordan Bardella pour le Rassemblement National, on a Nicolas Dupont-Aignan, on a Florian Philippot, si et seulement si Philippe de Villiers n'est pas candidat, et même chez Reconquête, on a une incertitude, on va dire, entre Éric Zemmour et Sarah Knafo. On a vu qu'à gauche, le créneau entre Jean-Luc Mélenchon et Bruno Retailleau, pour faire simple, était extrêmement disputé. Est-ce qu'il y a pas le même sujet à droite aussi, Guillaume Bernard?
5: Alors oui et non. Dans la mesure où, du moins dans les sondages, l'avance du candidat du Rassemblement national sur tous ses autres concurrents est telle que ne devrait pas l'empêcher d'atteindre le second tour. Du coup, ça permet l'émergence de candidature. Moi, il me semble que le Rassemblement national aurait intérêt, non pas pour, je dirais, la campagne, mais en revanche, ensuite, pour l'exercice du pouvoir, d'organiser une primaire dans laquelle, bien sûr, le RN l'emporterait, mais ce qui lui permettrait d'expliquer pourquoi, dans un souci de coalition gouvernementale, eh bien, le programme du RN évoluerait dans un sens ou dans un autre sur tel ou tel point. C'est par souci, je dirais, d'efficacité dans l'éventuel gouvernement que cette primaire serait utile. Mais évidemment, s'ils ne raisonnent que d'un simple point de vue électoral, s'ils sont à plus de 30% avec 15 points d'avance sur leurs concurrents directs, bah, il est évident que la présence de Dupont-Aignan, de Florian Philippot ou que sais-je encore, d'un candidat qui ferait entre 1 et 3%, eh bien évidemment, ça ne les handicapera pas. Mmh. Ça ne les handicapera pas vraiment.
1: Très rapidement, Guillaume Bernard, pour conclure, au fond, ce qui vous inquiète, c'est plus les élections législatives après l'élection présidentielle.
5: Oui, parce que là, pour le coup, rien ne nous dit que le phénomène majoritaire fonctionnera. En deux mots, hein, c'est promis, je suis rapide. Le principe, c'est qu'un président de la République...
1: Il reste une minute, élu, de toute façon, Guillaume, donc...
5: nouvellement élu, un président de la République nouvellement élu a une majorité. Alors, plus ou moins large, mais il a quand même une majorité. Ça a commencé à s'effilocher avec Hollande, et donc en 2012, et puis avec Macron en 2022. En revanche, on a eu des cas où les présidents n'avaient plus de majorité lorsque les législatives avaient lieu plusieurs années après leur propre élection. Bon, bah, c'est le cas de Macron en 2024 avec la dissolution. C'était le cas de Mitterrand en 86, en 88, en 93, et puis de Chirac en 97. Le gros risque pour le système, mais bon, moi, écoutez, si le système doit s'effondrer, tant pis, hein. C'est pas moi qui vais pleurer. Je vous le cacherai pas, mais le gros risque pour le système, c'est que un président de la République nouvellement élu, qui normalement devrait avoir une majorité, eh bien, n'en est finalement pas. Alors là, évidemment, ça bloquerait immédiatement, je dirais, le fonctionnement démocratique, c'est clair.
1: On ne sait pas où on va, mais on y va. Merci Guillaume Bernard, politologue, d'avoir été avec nous pour parler de l'actualité politique et des élections présidentielles. À très bientôt pour une prochaine émission. Merci Vendry de Garpel d'avoir été avec moi pendant toute cette émission. Et merci à vous, chers auditeurs, d'avoir été présents pendant toute cette émission. Je vous laisse à votre long week-end de l'Ascension et je vous dis à jeudi prochain pour une nouvelle émission de Restons Courtois.
6: Ça suffit maintenant.
7: Au revoir. 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

Dieu créa l'homme et la femme. Il les bénit et leur dit « Soyez féconds et multipliez-vous. Remplissez la terre et soumettez-la. » La sexualité est donc naturelle et bonne puisque durant des millions d'années, il n'y avait pas d'enfantement sans relation sexuelle. Tout ça commençait très bien. Malheureusement, ce serait trop simple et si le récit s'arrêtait là. Après la désobéissance qui les pousse à manger le fruit défendu, Dieu bénit le premier couple de la création, Dieu punit le premier couple de la création en les chassant du jardin d'Éden. Ils perdirent tous les deux l'accès à une vie tranquille et à l'immortalité.

0: liberté. Et ils eurent à subir, respectivement, une punition particulière pour chacun d'entre eux. Pour Adam, ce sera de travailler péniblement pour gagner sa nourriture à la sueur de son front. Et pour Ève, ce sera de devoir enfanter dans la douleur. Il est vrai que si nos deux tourtereaux n'avaient pas désobéi, je ne sais pas si l'histoire aurait été très passionnante. Il n'y a rien de plus ennuyeux qu'un récit où tout va bien dans le meilleur des mondes. C'est reposant, mais ça limite l'imagination. Si, au commencement, la sexualité est voulue par Dieu pour faire prospérer l'humanité, alors pourquoi en faire tout un monde ? Pourquoi parler de débauche, de stupre, de vice, de lubricité, de luxure, de dépravation et de concupiscence ? Pourquoi Dieu a-t-il fait en sorte que les villes de Sodome et de Gomorre soient rayées de la carte ? Pourquoi le sexe est-il si souvent associé au vice et au péché ? La relation entre Dieu et la sexualité est vieille comme la mode. C'est une question abordée différemment selon les cultures, les religions et les époques. Après la Genèse, allons voir ce qui se passait chez les Grecs. Ils parlaient de philiae, d'agapé et d'éros. Arrêtons-nous à ce dernier, Eros. C'est le dieu de l'amour et du désir. Il est le fils d'Aphrodite, déesse de l'amour, et d'Arès, dieu de la guerre. Dans des récits plus anciens, Eros est une force primordiale, née au début du monde, représentant l'énergie qui unit les êtres. On le représente comme un jeune garçon ailé, muni d'un arc et de flèches. Il est l'équivalent de Cupidon chez les Romains, eux-mêmes réputés amateurs d'orgies, si l'on écoute les mauvaises langues. Notre Eros, bien que puissant, est lui-même assez faible devant la chair et ne résista pas à la beauté de Psyché dont il tomba amoureux malgré la réprobation de sa mère. Le mot grec « psyché » signifie à la fois « âme »,« souffle vital » et parfois « esprit ». C'est d'ailleurs de là que vient le mot moderne « psychologie ». Nous comprenons pourquoi le mot « éros » a autant influencé la psychanalyse, où il peut désigner les pulsions de vie, ce qui pousse à créer, aimer, relier, et nous savons pourquoi Sigmund Freud n'était pas forcément qu'un obsédé sexuel. Remarquons que le sexe est associé à la puissance créatrice, d'où ce rapport particulier avec le divin. D'ailleurs, ne dit-on pas d'un homme qui a des troubles érectiles qu'il est frappé d'impuissance ? Dans beaucoup de traditions religieuses, la sexualité est vue comme quelque chose de puissant qui peut être à la fois sacré et dangereux. Dans certaines formes d'hindouisme, de tantrisme ou de taoïsme, la sexualité est considérée comme une énergie vitale liée au divin, une force qui peut même être utilisée dans une optique spirituelle ou méditative. Sous nos latitudes où le christianisme domine, la sexualité est associée à l'amour et c'est là que le sujet devient délicat, subtil, mais encore plus passionnant, même si la passion et l'amour sont bien différents. Pour un chrétien, le sexe débridé a mauvaise réputation. C'est bien gênant et surtout en contradiction avec l'instinct de reproduction. D'un côté, Dieu nous dit « Soyez féconds, multipliez-vous, allons-y Folleville !» et de l'autre côté, l'Église nous demande de nous calmer. Il n'en demeure pas moins que les péchés d'ordre sexuel occupent une grande part des confessions. Diable ! Mais pourquoi Dieu a-t-il créé les MST ? Peut-être pour nous punir d'avoir commis le troisième des sept péchés capitaux, la luxure ? Ce qui me perturbe et me fascine, c'est que le sexe est entre l'amour et le vice, entre la volupté et l'impureté, entre le cérébral et l'animalité. Ce soir, nous allons parler de désir, de sensualité, de volupté et des joies de la chair. Bref, nous allons parler sexe d'un point de vue catholique. Pour cela, j'ai invité M. l'abbé Jean-Eudes Gilbert, curé de la paroisse de Cormeilles en Parisie et de La Frette. Bonsoir M. l'abbé.
1: Bonsoir.
0: Alors, est-ce que sucer, c'est péché ?
1: Merci pour votre invitation d'abord. Je ne suis pas d'accord avec vous quand vous dites que les...
0: Ça commence bien.
1: Eh oui.
0: Ah mais tant mieux.
1: Que les confessionnaux sont remplis de péchés sexuels. Ce n'est pas si rempli que ça, ce n'est pas la première chose qui vient, Dieu merci. Les gens ne sont pas obnubilés par ça. C'est plutôt à la fois heureux et en même temps interrogeant parce que de fait, comme vous le dites si bien, la sexualité est marquée par le péché comme tout ce qui vient, comme tout ce que nous expérimentons ici-bas.
0: Mais vous trouvez que c'est une bonne nouvelle ou une mauvaise nouvelle? Moi, je trouve que c'est une mauvaise nouvelle parce que le taux de natalité.
1: Ce qui est une bonne nouvelle, c'est que d'abord et avant tout, le don de Dieu est premier. Et c'est ça qui est essentiel, je crois vraiment, à avoir en tête quand on parle sexualité, c'est le don de Dieu. Voilà. C'est-à-dire que, comme vous l'avez très bien dit au début de votre chronique, en revanche, c'est qu'effectivement, la sexualité qui est donnée à Dieu, enfin, qui est donnée par Dieu aux hommes, est le premier outil que Dieu leur donne pour remplir cette mission vaste, qui est d'être à la fois fécond, et en même temps, enfin, et de se multiplier. Et j'insiste beaucoup, en particulier en préparation au mariage, sur la différence entre les deux. Ce que Dieu demande d'abord, c'est d'être fécond, et ensuite il demande de se multiplier. Et ce qui veut dire que les deux ne se recouvrent pas parfaitement, que la fécondité est plus large que la simple multiplication, la simple procréation. Et que de fait, dès lors, la sexualité, elle est aussi à entendre dans ce champ beaucoup plus vaste de la fécondité et de la façon dont l'homme, dans la relation amoureuse, dans son désir d'aimer et d'être aimé, est capable de se donner, d'accueillir l'autre et de faire vivre et de faire exister un bien nouveau.
0: Alors, j'avoue que j'ai pas saisi la subtile différence entre fécondité et reproduction.
1: Eh bien,
0: la fécondité
1: si
0: n'est
1: nous
0: pas
1: sommes, la... Oui. Si la fécondité est la reproduction, alors ma vie est inféconde et infidèle. Ah. Et infidèle à la volonté de Dieu et à la mission que Dieu nous a confiée et m'a confiée, qui s'inscrit dans l'acte créateur originel, et qu'il m'a demandé de réaliser dans ce choix particulier de la vie consacrée.
0: Ah, mais là, vous ouvrez sur une généralité sur la fécondité. Ça peut être la fécondité intellectuelle, artistique, spirituelle.
1: Mais c'est extrêmement important.
0: Alors, oui, mais il faut mieux le préciser, parce que là, on parle de sexualité. La fécondité dans la sexualité, c'est forcément avoir des petits enfants.
1: Mais justement pas.
0: Ah bon?
1: Parce que ça veut dire, si vous dites la sexualité dans la fécondité, c'est forcément avoir des enfants, ça veut dire que Baudouin et Fabiola de Belgique ont eu une sexualité purement hédoniste, érotique et stérile, alors qu'ils ont vécu une fécondité dans leur vie de couple en tant que roi et reine des Belges, dont la sexualité qu'ils ont vécue fait partie.
0: Je comprends mieux.
1: Voilà.
0: Ce qui veut dire que on peut être marié à l'église et ne pas avoir d'enfants, mais pour autant être un couple sanctifié.
1: Sanctifié et sanctifiant, je dirais même aussi. Mais de fait, c'est-à-dire que ça a été c'est une des grandes révolutions de la conception chrétienne du mariage et donc de l'amour humain. Vous avez, lorsque le christianisme naît dans la société antique, dans la société romaine, le couple n'a pas de valeur en dehors des enfants qu'il a. Et ça se comprend extrêmement bien. Si on fait l'histoire du mariage, le mariage c'est quoi au départ ? C'est une alliance entre deux clans où on a pioché un volontaire dans chaque clan. On les a mis ensemble, on les a mariés ensemble, avec pour mission d'avoir des enfants pour rendre pérenne l'alliance entre les deux clans. Si le couple n'avait pas d'enfants, soit on dégageait un des deux, en général la femme, et puis on trouvait un autre. Une autre donzelle disponible et on recommençait, soit c'était la fin de l'alliance et les deux clans se séparaient. Le royaume de France a été construit quasiment sur ce modèle-là.
0: Je fais une parenthèse juste pour ceux qui accusent toujours l'Église d'avoir infériorisé la femme. Je trouve que c'est le contraire, puisque c'est l'Église, je crois que c'est même le Conseil de Latran vers le 8e siècle, qui a demandé aux deux fiancés que le oui soit un oui, que votre oui soit un oui, et qui a donné par conséquent, la capacité juridique entière à la femme.
1: Absolument. Voilà.
0: Non, mais ça, on l'oublie, et je trouve c'est important de le dire.
1: Et c'est bien de le rappeler, voilà. Et c'est en pleine logique avec la conception, avec ce que la révélation va permettre à l'Église de dire du mariage et de l'amour humain, c'est-à-dire que le mariage et l'amour humain s'épanouit dans le fait de décider librement de s'aimer mutuellement. Et que cette décision d'amour mutuel, ce projet d'amour mutuel, et c'est important de parler de projet, il fonde en soi la valeur du couple, qu'il ait des enfants ou non. C'est toute la crise de avec Henri VIII au XVIe siècle et le martyr de Thomas More. Lorsque Thomas More dit vous me condamnez à mort pour des raisons politiques, etc., mais pas du tout, c'est pourquoi vous me condamnez à mort, c'est parce que je défends la validité du mariage entre le roi et Isabelle d'Aragon, même s'il est infécond. D'accord. Absolument.
0: Donc le but du mariage n'est pas seulement la procréation, il est une des conséquences, mais pas le seul but en soi.
1: Il est la conséquence naturelle du mariage, c'est normal qu'un couple ait des enfants, mais de fait, il n'est pas sa finalité. La finalité, c'est la sanctification des époux. Et et de ce point de vue-là, vous auriez pu citer le deuxième chapitre de la Genèse.
0: Ah bah ça, je vous le laisse. Hein. Chacun son travail. Et c'est pas moi qui va tout faire. Allez-y, monsieur.
1: Dieu dit, donc il crée l'être humain, dans le deuxième chapitre de la Genèse, il crée l'être humain, l'Adam, la dame, le glaiseux, le terreux, c'est-à-dire l'être humain indifférencié, en fait. Et ensuite, face à cette création, Dieu se dit, je vais lui faire un secours, il n'est pas bon que l'homme soit seul, je vais lui faire un secours ou une aide, qui lui ressemblera. Et il crée les animaux, etc., etc., etc. Et ça n'est que à la fin que, pour trouver vraiment une aide qui convienne ou un secours qui convienne à ce glaiseux, il prend le glaiseux ou le terreux, il le coupe en deux. Voilà, il le coupe en deux, hein, comme un morceau de beefsteak qu'on coupe en deux au milieu. Et c'est là qu'on a le fameux voici l'homme, voici pas du tout. Voici l'os de mes os, c'est la chair de ma chair. On l'appellera femme. Et c'est-à-dire que l'amour humain, et la relation en fait, et l'amour humain, il est au service du bien de l'autre. Il est au service de mon propre bien à travers le bien de l'autre. Et dès lors, il y a bien quelque chose qui est dans le mariage, qui est autre chose que la procréation, même si ça a sa place, qui est la sanctification mutuelle des époux.
0: Oui, alors, je vais faire l'avocat du diable. C'est que dans la Genèse, il est dit quelque part que Adam commençait à s'ennuyer un peu tout seul, et que Dieu lui a donné une femme, enfin, lui a permis d'avoir un être à sa ressemblance, mais femme, pour qu'il s'emmerde pas trop. Et d'ailleurs, de ce fait, ils ont dû copuler, mais comme c'était les premiers, on va dire qu'on les sanctifie, parce que sinon nous ne serions pas là. Mais est-ce qu'il n'y a pas aussi un peu de ça? C'est-à-dire que le but, le premier but, c'était que Adam se retrouvait comme un pauvre air tout seul, sans pouvoir jouer aux cartes ou faire un scrabble le soir devant son feu de cheminée.
1: Alors, je suis pas sûr que c'est une interprétation un peu,
0: oui, un peu
1: légère
0: fantaisiste
1: de Genèse 2.
0: non mais c'est, vous voyez bien où je veux en venir, c'est-à-dire que si vous me dites que le couple en lui-même comment vous avez dit, sanctifié...
1: Est ordonné à la sanctification des époux.
0: Ce qui veut dire qu'ils peuvent avoir une sexualité propre qui n'est pas forcément axée sur la fécondation. Ah, c'est là où ça devient très subtil.
1: Là, c'est plus clair.
0: Oui, voilà.
1: Là, c'est plus clair. La sexualité, moi, j'aime bien, pour faire comprendre ce que je dis, que ce soit aux jeunes ou aux couples, etc. J'aime bien prendre la comparaison du repas. C'est-à-dire que le repas, il est ordonné à me donner l'énergie dont j'ai besoin pour affronter une émission de radio, pour aller célébrer la messe, pour je sais pas quoi.
0: Pour vivre, tout simplement.
1: Pour vivre, tout simplement. Il est ordonné à ça. C'est-à-dire qu'il doit remplir cette fonction-là. Le pour autant, le plaisir a toute sa place.
0: Ah,
1: le plaisir a toute sa place.
0: C'est une bonne nouvelle.
1: Et c'est bien plus agréable de manger une côte de bœuf bien saignante, etc., avec des pommes de terre bien sautées comme il faut, n'est-ce pas ?
0: Voilà. Quand ça grille un peu.
1: Que de bouffer une espèce de sandwich au mauvais jambon, voilà. Donc on
0: ne
1: voit
0: bien. Pas de marque.
1: Voilà. Et pourtant les deux vont remplir la fonction de donner la nourriture et l'énergie dont j'ai besoin. Les deux répondent à ce à quoi la nourriture est ordonnée. Pour autant, le plaisir a sa place. Il en est de même dans la sexualité. La sexualité, elle est ordonnée à la transmission physique de la vie. Elle est donc ordonnée à la procréation. Pour autant, le plaisir a sa place. Non seulement le plaisir a sa place, mais en plus, il est nécessaire pour la pérennité de la relation. Un couple qui n'aurait plus de plaisir dans sa relation sexuelle, en fait, il va arrêter d'avoir des relations sexuelles et progressivement, ça fait partie des éléments qui vont détériorer la relation du couple.
0: Bah, vous savez, après 10 ans de mariage.
1: Bah oui, justement, c'est bien au bout de 10 ans de mariage de ne pas se dire, j'ai fait le tour de la question, c'est bon, je vais aller voir ailleurs.
0: D'ailleurs, entre parenthèses, je pense que l'Église là-dessus est encore du côté des femmes, parce que je pense que le lien du mariage est fait pour les protéger, elles. Étant donné que les hommes sont plutôt inconstants et qu'ils peuvent aller copuler à droite à gauche, il n'y a pas de conséquences directes sur leur corps. Alors que les femmes, elles veulent protéger leur foyer puisqu'elles enfantent et donc elles ont des conséquences 9 mois plus tard. Et je pense qu'il était immoral de dire à un homme qui avait une femme vieillissante qui pouvait plus faire d'enfants, bon bah je la laisse tomber pour en prendre une plus jeune. Et je pense que l'Église elle a dit oh là oh là, attends, tu t'es marié avec elle, tu t'en occupes jusqu'au bout.
1: Alors je suis pas un connaisseur assez fin de l'histoire du mariage dans toutes les civilisations, mais il me semble que nous sommes un peu tributaires d'une interprétation marxiste de l'histoire et où on a tendance à considérer qu'il y a que nous qui soyons intelligents. Le souci de la protection de la femme est un souci permanent dans les civilisations. Parce que, comme vous l'avez très bien dit, c'est elle qui porte l'enfant. Elle est nécessaire à la transmission de la vie. Alors que, en revanche, l'homme peut servir de chair à canon. Ça n'a aucune importance du moment que la femme est là. Et donc, même le système de répudiation dont on entend parler dans les évangiles ou dans les civilisations moyen-orientales, même ce système-là a pour objectif que la femme ne soit pas sans protection. Pourquoi est-ce que
0: ça existait la répudiation dans la civilisation chrétienne ?
1: Non, dans la civilisation chrétienne, non. Mais dans l'Ancien Testament, la répudiation a existé. Et la fonction de la répudiation, c'était de renvoyer la femme sous la protection de sa maison originelle, de sa famille originelle, pour qu'elle ne reste précisément pas sans protection. C'est ce qui rend incompréhensible, par exemple, dans le Nouveau Testament, le propos de Saint Joseph à propos, lorsqu'il doute, l'annonce de la grossesse de Marie, etc., où il se dit qu'il va la répudier en secret. Ça veut, sur le plan historique, son propos ne veut rien dire. Ça ne veut rien dire parce que ça veut dire qu'il va la jeter à la rue et qu'elle sera sans protection. S'il la répudie, il doit faire un acte de répudiation pour qu'elle puisse retourner sous la protection de ses parents.
0: Mais il y avait, alors, quel était le motif valable?
1: De répudiation?
0: Oui.
1: Alors, les motifs valables de répudiation, il y a effectivement la question de la procréation, ça c'est vrai. Le fait de ne pas avoir d'enfants, et qui dit bien que le couple n'avait pas de valeur s'il n'avait pas d'enfants.
0: Ah.
1: Ouais. Et c'est là où le christianisme fait basculer les choses. C'est-à-dire que le christianisme dit bien, lui, que dans l'amour humain, dans l'amour conjugal, il y a une valeur en lui-même et que ça ne peut pas être soumis au nombre d'enfants, que, enfin au fait oui, d'avoir au fait ou pas de, des enfants.
0: C'est très important de le.
1: C'est essentiel de le dire. À une heure où on est, enfin on dit un peu tout et n'importe quoi sur l'enseignement de l'Église et sur la valeur qu'il accorde à l'amour humain et au mariage. L'Église a été, enfin. Quand je rencontre mes couples qui me disent que c'est quand même dommage que pour l'Église, de toute façon, s'il n'y a pas d'enfants, l'amour humain n'a aucune valeur, mais en fait, ils tiennent un discours chrétien, c'est-à-dire qu'ils ne le savent pas, mais en fait, ils ignorent totalement l'enseignement de l'Église, qui n'a jamais dit ça. Et en revanche,
0: ils tiennent un discours qui n'est pas chrétien, vous le dites.
1: Non. Ils tiennent un discours chrétien lorsqu'ils défendent la valeur de l'amour humain, même sans enfant, en étant persuadé que l'Église dit le contraire et qu'elle oblige à la procréation.
0: C'est un malentendu.
1: Il y a un malentendu complet. C'est la société païenne qui obligeait, qui réduisait la fonction du couple à avoir des enfants, et la société chrétienne a libéré le couple de cette obligation-là. Sans pour autant en nier l'importance. C'est ça qui est.
0: Ouais.
1: C'est là où c'est subtil, en fait. C'est que l'Église, elle dit pas que c'est l'un ou l'autre. Elle dit que, ça reste important. Il est normal qu'un couple ait des enfants, mais on ne peut pas réduire la valeur de la vie conjugale, la valeur du couple,
0: mariage.
1: Au fait qu'il ait des enfants ou non.
0: D'accord, oui, c'est bien clair.
1: J'espère.
0: Oui.
1: Parce que si même à Radio Courtoisie, nourris le malentendu, ce serait quand même terrible.
0: Non, il y aurait des auditeurs qui vous rappelaient à l'ordre, ou qui me diraient, mais on n'a pas compris. Alors, je retourne notre sujet, la sexualité, qui n'est pas forcément... qui est naturelle, c'est-à-dire que c'est une chose qui est bonne en soi, puisque Dieu l'a voulu. Et quid de avant le mariage, quid des célibataires, quid de l'homme du commun ou la femme, enfin ou la jeune femme, le jeune homme, puisque il a cet instinct dès la naissance qui se manifeste, on va dire, à la puberté, pour être explicite, et ça nous perturbe à partir de 13 ou 14 ans, selon la précocité. Alors comment je vais pas employer un mot épouvantable, comment on gère ça tout en étant un petit peu, comment dirais-je, ordonné et structuré, c'est-à-dire en ayant conscience que c'est à la fois naturel, une bonne chose, mais que on peut pas vivre sa sexualité dans un débordement sans limite, quoi.
1: Mais c'est là où tout se joue dans l'éducation que j'ai reçue, dans l'éducation que nous donnons à nos enfants. C'est-à-dire, et de ce point de vue-là, nous ne perdrions pas notre temps à redécouvrir la vertu de l'éducation aux vertus. La sexualité, comme vous le dites très bien, elle est naturelle, elle est donnée par Dieu, elle est bonne. Et il est normal que la personne ait le désir de l'union sexuelle. À nouveau, je reviens à la comparaison de la nourriture. Il est normal d'avoir faim, ça n'autorise pas à manger n'importe quoi, n'importe comment.
0: Et ça c'est bien de dire ça n'autorise pas. C'est parce qu'on a des pulsions sexuelles qu'on doit un homme ça s'empêche, comme disait Camus.
1: Exactement. Ouais. Au même titre que j'ai des pulsions d'ordre de la gourmandise, d'ordre intellectuel, d'ordre je sais pas quoi. J'ai des pulsions sexuelles et comme toutes les pulsions, ça s'éduque. À ceci près sur la sexualité, c'est que c'est une pulsion particulièrement puissante et particulièrement envahissante.
0: En préparant ma chronique, j'ai remarqué que c'était toujours la puissance qui revenait.
1: C'est-à-dire ?
0: Eh ben, je l'ai souligné, c'est-à-dire que la sexualité est toujours liée à la puissance.
1: Oui.
0: J'ai même fait un détournement en disant on traite les hommes d'impuissants. Mais c'est, je comprenais pas quand j'étais plus jeune, je comprenais pas pourquoi on disait impuissant. Kenya, il bande pas, il est Mais impuissant, je voyais pas trop pourquoi. Maintenant, je comprends pourquoi.
1: Mais il y a quelque chose de puissant, mais en même temps, il y a quelque chose auquel il faut faire attention quand on utilise ce mot puissance, c'est que ça suggère une interprétation plutôt masculine de la sexualité. Je ne sais pas si une femme utiliserait exactement le même mot.
0: Très juste.
1: Ce que je veux dire par la puissance de la puissance sexuelle, c'est son côté envahissant et harcelant. En fait, c'est-à-dire que petit à petit, quand les hormones se mettent en route dans la tête, aussi bien d'un adolescent que d'un adulte, tout finit par être orienté par ça. Et moi, je vois quand je il se trouve que je suis éducateur à la vie affective et sexuelle et conseiller conjugal et familial, et les gens me le disent. Les adolescents peuvent me le dire. J'avais un jeune qui me le disait il y a quelque temps. Il me dit, mais quand il a 23 ou 24 ans.
0: Ah oui, un vieil adolescent.
1: C'est un vieil
0: un
1: adolescent.
0: Jeune homme.
1: Et il me disait, mais quand ça se met en route, c'est envahissant, quoi. Mmh. C'est vraiment, et puis on voit bien, hein,
0: c'est obsédant.
1: C'est obsédant. C'était le mot que je cherchais. C'est obsédant. Et on voit bien que tout le corps s'y met. Le système nerveux réagit, les cinq sens jouent leur rôle, etc. Et donc c'est vraiment une éducation et une éducation à la tempérance que de gérer tout ça. Mais je crois que ce qui est essentiel à comprendre, c'est que le corps a un unique organe sexuel. Lequel ?
0: Le cerveau.
1: C'est le cerveau. Absolument. C'est le cerveau. Et que les hormones viennent du cerveau. Et que... Mmh.
0: Ah bah si, oui. Je dote de l'hymne parce que je pense que à un certain âge, et vous le savez aussi bien que moi, vous l'avez dit vous-même, les hormones sont... sont totalement, comment dirais-je, à ton plein de leur... De leur utilité, c'est la pleine forme, l'apogée de la force à la fois physique, la testostérone, etc. Je pense qu'aussi, on peut être, c'est pas hélas, c'est comme ça, c'est plus commandé par le corps que par son cerveau. C'est pour ça, d'ailleurs, que, on dit, enfin, les adolescents bourgeonnent, les adolescents, forcément, ça les travaille. En plus, ils sont en pleine croissance. Enfin, je pense qu'il y a beaucoup plus de mérite pour un adolescent à se tempérer et à faire preuve de maîtrise quand ils y arrivent, plutôt qu'à un homme de 70 ans qui a peut-être un peu moins de libido et qui se dit « maintenant, je peux me calmer. Mes meilleurs souvenirs sont derrière moi. »
1: Je suis d'accord, mais néanmoins, il est essentiel de se rappeler que c'est moi le maître de mon cerveau. Et en fait, la distinction que je ferai, elle est celle de la pulsion, elle est celle du désir, et elle est celle de la volonté. Et en fait, tant que je n'ai pas compris que c'était ma volonté qui était maître de ma pulsion, et que mon désir servait à orienter ma volonté, tant que je n'ai pas compris ça, je suis maître de mes pulsions. Je suis dirigé par mes pulsions. Je ne suis pas maître de mes pulsions, justement. C'est-à-dire, et en fait, ce qui se passe dans mon cerveau n'est pas moi. Je suis supérieur à mon cerveau. C'est moi qui ai les commandes de mon cerveau. Mais c'est exactement comme le permis de conduire, ça s'apprend.
0: Je vais vous titiller encore, si je puis me permettre.
1: Ça s'apprend. Non, mais ça s'apprend.
0: Oui, objection, monsieur l'abbé. quand vous êtes, puisque vous aimez bien les métaphores culinaires, quand vous êtes devant un bon repas, vous avez ce qu'on appelle l'eau à la bouche, les papilles. Mmh. Il se passe la même chose un peu plus bas, quand un adolescent commence à avoir des émotions fortes, si vous voyez ce que je veux dire, devant une jolie femme plus ou moins habillée. Or, là, c'est plutôt la pulsion qui va commander au cerveau.
1: Alors, je vis, vous avez, c'est une excellente comparaison et qui donne de l'eau à mon moulin.
0: À propos de l'eau à
1: quand
0: la bouche.
1: Quand je vous dis que la question est éducative ouais. et que les questions d'affaires sexuelles, l'éducation à la sexualité, elle commence pas à 13 ans, elle commence au plus jeune âge. Mmh. Il m'arrive quand même, une fois de temps en temps, comme curé de paroisse, d'aller visiter des familles. Mmh. Et j'ai plusieurs fois été assez surpris, voire un chouille exaspéré, de voir la façon dont les parents s'amusaient de voir leurs enfants se ruer sur l'apéritif, vider les plats, tandis que nous, parents, nous étions encore en train de discuter. Et c'est la mécanique qui est en place est exactement la même que celle qui va se manifester quelques années plus tard sur sur la sexualité. C'est-à-dire que l'enfant voit l'apéro devant lui, les tranches de saucisson, les cacahuètes, machin, machin. L'enfant, quand je dis l'enfant, je dis le petit, hein, 3-5 ans. Hein.
0: Les petites tranches de saucisson voilà. avec un bon petit vin blanc.
1: Et évidemment, comme vous le dites très bien, il a l'eau à la bouche. Et il se précipite dessus, évidemment. Parce que il a vu quelque chose avec ses cinq sens, il a vu quelque chose qui a déclenché une pulsion, un désir, enfin une pulsion, une envie. Et donc, son cerveau a lâché les hormones dont il avait besoin pour qu'il se laisse guider par sa pulsion et qu'il se nourrisse de ce qu'il y a sur la table d'apéritif. Et là où le travail des parents est essentiel et gravement dommageable lorsqu'il n'est pas fait à cet âge-là, c'est de dire « Stop ! Je t'interdis de te servir maintenant, tu attends. » C'est-à-dire que là, l'enfant va exercer de manière très concrète la tempérance, c'est-à-dire qu'il va être obligé de dire à son cerveau, s'il ne veut pas être puni, il va être obligé de dire à son cerveau, tu ranges tes hormones, tu t'assieds et tu attends. Et là, à trois ans, l'enfant va faire un exercice très concret de maîtrise de lui-même et donc de tempérance. Il va apprendre à attendre. Or, on est sur ça.
0: Excusez-moi, mais à 3 ans, vous pensez qu'il va se jeter sur le Porto et le whisky? Parce que moi.
1: Ah bah, 3 ans, il se jette sur le sifflard, en tout cas. Ça, c'est sûr.
0: Sur le sifflard?
1: Ah oui, ça, c'est sûr. Oui, ou à 5 ans, celui-ci.
0: Non, non,
1: si
0: je dis ça parce que chacun se replonge dans ses années tendres. Quand je voyais mes parents prendre l'apéritif, pour moi, de toute façon, c'était hors de question de prendre bien sûr de l'alcool quand même. Mes parents n'auraient jamais permis que je puisse prendre de l'alcool. Puis, de toute façon, j'aimais pas ça. Mmh. Je crois que jusqu'à, bon, à partir de peut-être de 12, 13 ans, j'avais le droit à un petit verre de cidre le dimanche. Mmh. Mais j'aurais jamais été dans le verre de mon père. Je trouve ça dégoûtant. Il y a les adultes qui boivent ce truc là, si fort, dégueulasse. En revanche, pour le saucisson et les cacahuètes, effectivement, cacahuètes, c'était dangereux parce que quand on est petit, on peut s'étrangler. Mmh. Le saucisson, j'avoue, je m'en souviens plus. Mais ce qui est vrai, c'est que pour moi, c'était quelque chose d'adulte. Bon, mes parents, pour un enfant, je me souviens surtout que c'était plutôt en kikinant d'attendre le repas. C'est déjà très difficile pour un enfant oui. de patienter. Mais effectivement, c'est un bon exercice de se dire, bon, bah, c'est pas le dîner, c'est pas encore le déjeuner, on attend.
1: Et puis, j'attends, je n'ai pas l'autorisation, mon cerveau, je ne suis pas soumis à mon cerveau, en fait. Je ne suis pas survie, je ne suis pas soumis aux hormones que mon cerveau lâche. Mmh. C'est moi le sujet.
0: Maîtrise du corps.
1: C'est moi le sujet. Maîtrise du corps, maîtrise de la pensée. Mmh. Regardez, même si je prends un autre exemple que celui de l'apéritif, regardez comment peut réagir un enfant d'un an affamé devant l'assiette qu'on pose devant lui.
0: Ah oui.
1: Mais c'est exactement pareil. Mmh. Et le parent qui va lui dire, tu attends. Mmh. C'est exactement pareil. La pulsion de faim est une pulsion qui est relativement maîtrisable par rapport à la pulsion sexuelle qui est infiniment plus puissante. Mmh. Vous avez, globalement, on a peu de criminels pour avoir dévoré tout cru le mollet de leur voisin parce qu'ils avaient faim.
0: Il y a des...
1: Oh, non, c'est quand même pas si fréquent que ça.
0: comment ça s'appelle
1: les... En revanche, les tribunaux sont remplis de crimes sexuels de tout ordre, etc. Pour dire, et y compris chez des gens très bien élevés, dont on ne soupçonnerait pas qu'ils soient capables de ça. C'est dire combien la pulsion sexuelle est puissante, en fait. Combien elle est débordante. Combien elle est une espèce de jaillissement comme une.
0: C'est vrai que la psychanalyse n'a rien inventé là-dessus.
1: Bien sûr que non. Non, Freud, le grand mérite de Freud, c'est de dire factuellement des choses, c'est de rationaliser les choses, c'est de les intellectualiser. Et, enfin, pour moi, Freud n'aurait pas pu dire ce qu'il a dit. S'il n'avait pas été d'éducation juive, s'il n'avait pas été pétri par cette extraordinaire psychologie de l'être humain qu'est l'Ancien Testament.
0: Ouais. Ah oui.
1: Voilà. Mais c'est un avis tout à fait personnel. Non, et je ne suis pas un spécialiste de Freud.
0: C'est mais le
1: et donc vraiment il y a et donc en fait si sur une pulsion aussi aisée à maîtriser qu'est la nourriture, les parents dès le plus jeune âge ne font pas n'apprennent pas à l'enfant à se tempérer, à faire l'exercice de la frustration, il faut pas s'étonner qu'à l'adolescence, il soit incapable de se maîtriser, et plus encore quand il sera adulte. Donc c'est vraiment important de comprendre que ce beau don qu'est la sexualité, vraiment, il, comme tous les dons, il s'éduque, et il doit être vécu dans l'exercice de vertu, de tempérance, de justice, de force et de prudence. Vraiment.
0: Alors, il faut quand même se rendre compte qu'on ne se marie pas tout de suite. Hein, on se marie à adulte. Et parfois, on ne se marie pas du tout. Donc, il faut aussi tenir compte de la sexualité hors mariage, qui est, qu'on le veuille ou non, un fait, et qu'il le sera. Qu'il l'est de plus en plus, puisqu'il n'y a plus, les gens se marient plus maintenant. Bon, et puis en plus, avec ces histoires de familles recomposées, décomposées, comme on veut, de remariage, etc. J'allais dire, on s'est plus donné de la tête, si je peux dire. Donc, il y a une sexualité qui n'a plus rien à voir avec la tempérance, je dirais, éducative ou encore moins religieuse, puisqu'il y a beaucoup de gens. Ça ne veut pas dire pour autant, hein, attention, je n'ai pas dit qu'ils étaient tous des harceleurs ou des gens affamés de sexe ou de je ne sais pas quoi, mais simplement, là on parle, puisque c'est le sujet Dieu et le sexe, mais il y a beaucoup de personnes, soit qui ne connaissent pas Dieu ou qui lui ont tourné le dos, et pour autant, ce seront toujours des êtres humains qui chercheront soit à se reproduire ou à tout simplement assouvir leurs pulsions. Et c'est intéressant de savoir comment l'Église, j'allais dire Dieu, peut voir quelqu'un qui aurait une sexualité donc totalement hors mariage, qui n'est pas ordonnée. Est-ce qu'il est dans le péché, dans le vice? Perdu à jamais, ou est-ce que dans sa grande mansuétude, Dieu se dit mieux vaut qu'il ait une sexualité maintenant à 20 ans, à 30 ans, plutôt que de le brider et qu'il risque de devenir dangereux pour la société.
1: Alors, d'abord, je vais pas parler au nom de Dieu, hein. Je vais pas parler à sa place. Ça, c'est une première chose. Une deuxième chose, j'essaie juste d'être modestement le à mon petit niveau, le relais de l'enseignement de l'Église, dans ce qu'il peut y avoir de recherche continue pour l'Église. Hein, la mission de l'Église, c'est d'accompagner l'humanité dans sa réalité pécheresse. Et donc, à la fois, elle donne des catégories pour pouvoir se repérer, et en même temps, elle favorise un dynamisme de relation à Dieu. Le péché, c'est important de ne pas oublier que c'est un concept qui n'a de valeur que dans un cadre croyant et chrétien. Et le péché, il suppose, il impose même une relation à Dieu. Je n'offense pas quelqu'un que je ne connais pas.
0: Ça serait presque l'objet d'une autre émission, mais on en a un peu parlé. Effectivement, pour vous, il y a péché que si on en a conscience.
1: Oui, alors il y a bien ou mal, ça c'est une, ça c'est autre chose.
0: Tout le monde n'est peut-être pas d'accord là-dessus.
1: Non mais peut-être, mais peut-être que tout le monde n'est pas d'accord là-dessus, mais c'est très clair dans l'enseignement de l'Église. Le péché suppose une relation à Dieu. Voilà, le péché c'est quoi? C'est ce qui touche le commandement que le Christ nous laisse, l'amour de Dieu, du prochain et de soi, comme le Christ nous l'a enseigné. Voilà, c'est ce qui touche.
0: Vous êtes en train de dire que vous ne pouvez pas désobéir à quelqu'un que vous ne connaissez pas.
1: Exactement. Ouais. Exactement. Si je ne vous connais pas, je ne peux pas dire du mal de vous.
0: Oui, mais ça me fait penser...
1: Maintenant que je vous connais, je peux en dire beaucoup.
0: Oui, oui, puis vous ne vous gênez pas d'ailleurs. ça se sait. Mais par exemple, un juriste vous dira « Nul n'est censé ignorer la loi ». Et ce n'est pas parce que vous ne la connaissez pas qu'on ne vous punira pas si vous l'enfreignez.
1: On ne peut pas mélanger tous les plans. Et c'est là où c'est important d'être justement... Les Grecs et la pensée occidentale nous ont laissé des catégories qui nous sont très utiles. Qu'un juriste me dise « nul n'est censé ignorer la loi », c'est vrai, mais il me le dit dans un cadre précis, qui est celui de l'état dans lequel je me meus et dans lequel j'ai commis une faute. Si j'ignore la loi de l'état dans lequel je voyage ou je vis, etc., etc., de fait, c'est de ma responsabilité. Voilà. En revanche, si je ne connais pas Dieu, parce qu'on ne m'en a jamais parlé, tout simplement, on ne peut pas me reprocher de ne pas connaître la loi de Dieu. En revanche, Dieu a déposé dans le cœur de l'être humain une connaissance du bien et du mal.
0: Ah.
1: C'est ce que l'Église appelle la loi naturelle. Éviter le mal et faire ce qui est bien. Et là, on voit bien que de manière assez universelle, me semble-t-il en tout cas, toutes les dépravations sexuelles, toute forme de dépravation sexuelle ont été condamnées, même si ce que nous considérons, nous, comme de la dépravation sexuelle aujourd'hui, n'était pas forcément de la dépravation sexuelle autrefois.
0: Les orgies romaines n'avaient rien de...
1: Voilà, mais c'est dans un cadre qui est socialement assumé, qui est cadré. On ne fait pas n'importe quoi. Voilà,
0: Je n'y étais pas.
1: Moi non plus, je n'y étais pas. Je ne suis pas non plus un spécialiste des orgies romaines. Ouais. Mais on est dans un cadre social et la mentalité du temps autorise ce type d'excès. Ça peut nous paraître ignoble et écœurant, le sujet n'est pas là. La culture de l'époque autorise ce type d'excès. Quelque chose que je trouve extrêmement intéressant, par exemple, c'est la question de l'éphébophilie, l'amour de l'adolescent.
0: Ah oui.
1: Chez les Grecs, l'amour de l'adolescent est parfaitement toléré. Et c'est tellement toléré que c'est même un système éducatif. C'est-à-dire que tout adolescent, garçon, à partir de 13 ans, était initié par un adulte mûr à la sexualité. La seule chose qui était interdite, c'était la sodomie. Voilà, il ne devait pas y avoir de sodomie, parce que ce n'était pas de l'homosexualité. C'était bien une éducation sexuelle. Qui visait justement à ce que l'adolescent est une pratique tempérante de sa sexualité, tempérante et prudente de sa sexualité. C'était ça l'objectif. Aujourd'hui, ça nous horrifie parce que de toute façon, on comprend rien.
0: Tout est mélangé, les gens confondent.
1: De fait, on mélange tout. Donc voilà. Mais l'éphébophilie chez les Grecs, elle est extrêmement cadrée. Voilà, ils ont été au gynécée jusqu'à l'adolescence. À l'adolescence, ils quittent le gynécée. Ils sont pris en charge par un homme mature. Ouais. Et ensuite, ils vont mener leur vie. Ce qui est reproché à Socrate, c'est d'aimer les jeunes adultes.
0: On va y revenir tout de suite. Nous verrons ce qu'ils feront, parce que je me demande ce qu'ils devaient bien faire, ces Grecs, avec leur effet. Petite pause musicale.

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1: Vous êtes toujours en direct au Bal des Facétieux. Je reçois aujourd'hui l'abbé Jean-Eudes Gilbert pour parler de sexualité. Alors, nous étions en pleine Grèce antique lorsque nous avons été interrompus par Eddie Mitchell. Pas de boogie-woogie avant vos prières du soir, pas de boogie-woogie. Et donc, reprenons, puisque vous étiez en train de dire que les Grecs pouvaient initier à la sexualité un éphèbe. Mais je vous disais hors antenne, mais qu'est-ce qu'il pouvait bien faire ?
2: Je ne tenais pas la chandelle.
1: Mais oui, mais si la sodomie est interdite, qu'est-ce qu'on peut faire ?
2: Vous pouvez faire plein d'autres choses. Hein.
1: Ah bon ? Eh bien, nous n'allons pas nous étendre, hélas, sur le sujet, puisque nous n'en sommes... Oui, personne n'était là pour le savoir. Non, mais c'était une éducation...
2: Mais très concrètement, l'éducation à la relation sexuelle, c'est-à-dire que... La capacité à éveiller le désir, la capacité à prendre le temps de caresser l'autre. Toutes les enfin moi je vois en conseil conjugal combien quand la sexualité arrive sur le tapis, il y a un problème de d'accord des rythmes et globalement. Dans la relation sexuelle, l'homme est très vite disponible et passe très vite à autre chose, alors que la femme a besoin de temps. Ben, ça suppose quand même, l'air de rien, apprendre... lorsque l'adolescent est tout seul et qu'il se masturbe, en 15 secondes, le sujet est réglé. Ben, c'est pas comme ça qu'il va apprendre...
1: Joueur, 15 secondes.
2: C'est pas comme ça qu'il va apprendre la tempérance, la nécessité de prendre du temps,
1: compris.
2: La capacité à se contrôler.
1: Le grand qui avait de l'expérience apprenait aux jeunes le plaisir féminin.
2: Alors peut-être en tout cas il y avait une éducation, il y avait vraisemblablement de ce qu'on arrive à en comprendre parce que c'est quand même on a quand même il y avait pas beaucoup de vidéos, pas beaucoup de photos, et puis bref. Donc mais de ce que l'on peut imaginer en tout cas, c'est quand même effectivement un apprentissage par quelqu'un chez qui les hormones se sont un peu apaisées voire beaucoup en fonction de l'âge. Pour quelqu'un pour un plus jeune chez qui les hormones battent leur plein, un apprentissage de la maîtrise de soi simplement.
1: C'est déjà pas mal parce que c'est un peu du stoïcisme aussi, c'est le fait de pouvoir un peu être maître.
2: Oui, peut-être. Alors je rentrerai pas. Enfin, peut-être. Mais en tout cas, la sexualité, elle est d'un point de vue anthropologique et spirituel, elle est extrêmement intéressante parce que elle nous renvoie vraiment aux confins de nos contradictions et aux confins à la fois de notre idéal de vie, de ce que nous désirons vivre profondément, de ce que je situe chez les jeunes, le désir du cœur, le désir d'aimer et d'être aimé, et en même temps sur la réalité de nos faiblesses et de nos limites.
1: Alors, puisque tout à l'heure, vous disiez, celui qui ne connaît pas Dieu, en quelque sorte, ne pêche pas. Donc, si on n'est pas baptisé, allons-y Folleville.
2: Oui, mais si j'ai conscience que ce que je fais est mal...
1: Là, il y a péché.
2: Il y a péché parce que j'ai un regard chrétien, enfin croyant, sur l'acte mauvais. Mais il ne reste pas moins que je peux, pour un non-croyant, non-baptisé, bidule, machin, chouette, etc., etc., il peut faire le mal sans pour autant avoir la conscience de péché. Puisque de toute façon, il ne connaît pas Dieu, donc il ne l'insulte pas. Il n'en reste pas moins qu'on n'a jamais eu besoin. On n'a jamais eu besoin du christianisme pour condamner le viol.
1: Non, fort heureusement, mais
2: avoir des relations forcées avec quelqu'un, ça a été condamné de tout temps.
1: Vous dites, il peut pas blesser Dieu puisqu'il ne le connaît pas. Sans le connaître, vous pouvez blesser par inadvertance.
2: Il ne peut pas avoir l'intention de blesser Dieu puisqu'il ne le connaît pas.
1: L'intention plutôt, l'intention.
2: Non, mais dans le péché,
1: mais c'est différent.
2: Non, mais bien sûr que c'est différent. Ouais. Mais tout mal blesse Dieu, ouais. Ça c'est certain. Mais le péché, c'est important de pas perdre de vue que le péché, je ne peux pas. S'il y a une dimension objective au péché, il y a une dimension subjective qui est autant constitutive
1: d'accord.
2: du péché.
1: Alors revenons sur cette objectivité. Qu'est-ce qui retient un païen de copuler, je dis bien copuler, parce que le terme est adéquat, puisque c'est la relation sexuelle hors mariage, à partir du moment où ces deux êtres, on prend un jeune homme, une jeune fille, qui s'attirent et qui ont un amour d'adolescent, quoi, comme on en a tous eu, des petites amourettes, etc. Qu'est-ce qui les empêche de copuler avant le mariage si, après tout, il n'y a pas offense ni à Dieu ni à diable?
2: Bah, s'ils n'ont pas de morale chrétienne, qu'ils n'ont pas le sentiment de faire quelque chose de mal, et que, de surcroît, avec la technique contemporaine, ils sont à peu près sûrs, ça dit chez les ados, ils sont quand même très capables de faire n'importe quoi, donc j'en ai une bonne à vous raconter là-dessus, c'était assez drôle, mais bref, a priori, et c'est bien ce que font les parents d'ailleurs, du moment que t'as pas d'enfant, tu fais ce que tu veux. Est-ce que c'est éducatif? Est-ce que ça leur permet de grandir de manière épanouissante à leur propre sexualité, à leur propre affectivité? Je n'en sais rien. C'est pas mon enfant, je suis pas là pour juger. J'ai plutôt tendance à dire que je ne le crois pas, mais je ne suis pas là. Je ne suis pas en situation. Ce qui est comme, enfin, ça, la question autour de laquelle vous tournez, c'est la question de la place de la frustration. C'est-à-dire, est-ce que la frustration peut être féconde? Est-ce que la frustration peut être féconde ou pas?

0: parce que ce n'est pas pertinent. Parce qu'en fait, aujourd'hui, ils ont 15 ans et comme ils sont amoureux, ils ont évidemment envie de coucher ensemble. Mmh. D'autant plus que leur corps est parfaitement disponible pour avoir des enfants, ça ne demande que ça. Et au-delà de la question de savoir s'ils sont capables d'assumer, etc. Pourquoi est-ce qu'il vaudrait mieux pas qu'ils aient des relations sexuelles? Parce qu'il est important pour les deux, il est important qu'ils apprennent à assumer la frustration. Et qu'ils découvrent et qu'ils enclenchent leur intelligence en se disant, bon, on a envie d'avoir des relations sexuelles. C'est-à-dire qu'en fait, on veut se dire que l'on s'aime de cette façon-là. Mais comme nos parents sont des vieux schnocks, ils veulent pas, et comme on est des adolescents débiles, on obéit à ses parents. Comment est-ce qu'on va gérer la frustration? Et là, vous avez quelque chose de vraiment grand qui peut s'ouvrir pour le couple, y compris pour le couple adolescent, c'est-à-dire que, comment est-ce qu'on va enrichir le vocabulaire avec les mots, avec les gestes, avec les temps. Il y a un conseiller conjugal américain qui a pondu ça, c'est un vrai best-seller, et il a pas tort. Il appelle ça les 5 langages de l'amour. Donc c'est les compliments, les cadeaux, le temps passé ensemble, les services rendus et les caresses. Et ben comment est-ce que le couple qui est frustré dans sa relation sexuelle, dans son désir de relation sexuelle, pardon, comment est-ce que ce couple-là qui est frustré dans son désir va investir la frustration pour enrichir son vocabulaire amoureux dans ce vocabulaire polymorphe, dont il va tirer bénéfice dans la durée.
1: Il faut que les deux soient d'accord, hein, parce que bien sûr, il y en a des deux qui se barrent. Surtout un adolescent.
2: C'est très bien.
1: Si la fille ne veut pas, le mec se barre.
0: C'est très bien, il se barre.
1: Oui, voilà.
0: Très bien, parfait.
1: La petite anecdote, c'était quoi, les deux? On a 5 minutes. Je sais pas, c'est vous qui en avez parlé.
0: Vous me demandez ça, ils disent,
1: ah bon, mets-le à la bouche.
0: J'ai eu une demande un jour de baptême, il y a quelques années de ça. Une dame d'un âge avancé qui vient me voir pour me demander le baptême de sa petite fille. Je lui dis, écoutez, madame, c'est aux parents de venir, quoi. Elle me dit, oui, mais vous comprenez, ma fille est mineure, elle sait pas comment s'y prendre, etc., etc. Ah bon?
1: Commence bien.
0: Et là, elle me raconte la grossesse de sa fille qui en fait a fait un déni de grossesse, donc ils ont découvert au moment de son accouchement qu'elle était enceinte. Elle a accouché dans la salle à manger en mettant le couvert, quoi. Et la fille ne comprend pas comment elle était enceinte parce que la fille, oui, parce qu'elle n'a jamais eu de relation sexuelle avec son copain.
1: Et la vie, elle est en fleuve tranquille.
0: Et, je regarde la grand-mère ironiquement et je lui dis, vous savez. Le coup de la relation sexuelle, enfin du bébé sans relation sexuelle, on nous a fait le coup une fois dans l'histoire, donc c'est déjà gros là. Ouais. Faut, elle me dit, écoutez, Et en fait, les adolescents, ils ont cette espèce de capacité à s'imaginer que en fait, et ça en dit long sur la mauvaise éducation sexuelle contemporaine. Ils sont obnubilés quand j'interviens dans les établissements scolaires, ils sont obnubilés par les maladies. Ça, les MST, ils ont bien compris ça. Donc, il faut mettre des préservatifs parce que ça protège les MST.
1: Oui, ça commence mal d'ailleurs. C'est atroce de commencer la sexualité
0: C'est épouvantable.
1: Heureusement, je suis d'une génération avant SIDA, mais je l'ai échappé belle. Hein.
0: Il faut, quand je leur pose la question, quelle est la première conséquence des relations sexuelles, il me faut au moins 5 réponses avant d'avoir, comme réponse, avoir des enfants.
1: Ah, parce qu'avant, c'est les MST.
0: Parce qu'avant, ils me sortent toutes les MST qu'ils connaissent.
1: Maladies sexuellement transmissibles.
0: Avant, ils m'ont cité tout.
1: Affreux.
0: Mais c'est terrible.
1: C'est affreux.
0: On leur bourre le crâne avec ces années-là.
1: Cette jeune fille avait un petit ami.
0: Pardon ?
1: La jeune fille qui avait...
0: Non, mais la jeune fille, elle avait un petit ami et ils ont joué à...
1: Papa-maman.
0: Voilà, ils ont joué au docteur.
1: Oui, plus voilà. Que ça même, à papa-maman.
0: Ils ont joué à papa-maman.
1: Et
0: j'imagine très bien. Et c'est tout à fait possible que sans pénétration, il y ait eu un petit spermatozoïde qui se soit dit, ah oui, ça s'est amusé.
1: Ah oui,
0: c'est... Voilà, il suffit qu'il ait éjaculé pas loin. Qu'il ait éjaculé pas loin. Et parler d'éjaculation radio-courtoisie, j'aurais jamais imaginé ça.

0: Ah bah faut appeler un chat un chat.
1: Qu'il éjaculait pas loin, ouais. Que voilà, que dans l'excitation, les hormones, les machins, les trucs, les chouettes.
2: Ils, pas,
1: sont, ils sont au top. Jusqu'à 30 ans, on est au top. Même 35 ans, on est au top du fonctionnement de
0: c'est faux
1: de
0: qu'aujourd'hui, on parle d'éducation sexuelle à tout va, ça, ça en est même un peu écœurant, et qu'il y a encore, parce que ce que vous me racontez là, c'est il n'y a pas 100 ans. Hein, je précise que
1: c'est
0: Gilbert a 35 ans.
1: C'est ça.
0: Non, à peine 50. Et donc, ce que vous racontez là, c'est quoi? Il y a quelques années, donc c'est des gens d'aujourd'hui.
1: Oui.
0: Malgré ça, ils n'avaient pas...
1: Moi, j'ai eu...
0: C'est fou, ça.
1: J'ai eu une jeune qui m'a dit... donc elle a une relation sexuelle avec son copain. Elle a 17 ans et je lui pose la question. Je lui dis vous vous protégez au moins? Elle me répond ah non mais ça sert à rien parce qu'on a fait des tests et on n'est pas malade.
0: Ah bah écoutez ça part d'un bon sentiment.
1: Alors,
0: et ben bah, ils vont faire des petits.
1: Enfin 17 ans quoi.
0: Bah, vous savez, autrefois, on mariait les jeunes filles à 15 ans. Hein.
1: Et non, mais certes, ouais. Certes, mais aujourd'hui, ça ne se fait plus, au cas où ça vous aurait échappé.
0: Si, s'il y a une dispense.
1: Ah bon, y a mais c'est pour vous dire...
0: Travailler dans une mairie, je sais qu'il y a des jeunes filles qui se marient à 17 ans.
1: J'ai eu une collègue éducatrice à la vie affective et sexuelle qui, intervenant devant un groupe de filles, leur pose cette question. Quelle est la première conséquence des relations sexuelles? Et donc, elles lui font la liste des MST. Et elle les regarde, mi-ironique, un peu ironique. Elle dit, mais vous savez, quand même, les relations sexuelles, la conséquence normale, c'est un bébé. Et là, le groupe de filles explose de rire. Et il y a une des filles qui lui dit, mais madame, on est trop jeune pour ça, c'est pas pour nous. Voilà, donc on a réussi, si je reviens à l'exemple de la nourriture... On a réussi à totalement séparer le repas, plaisir du repas, du fait que le repas doive nourrir.
0: Ouais.
1: On a réussi ici ça. Et vous faisiez allusion à l'épidémie de sida, et c'est le sida qui a permis ça. C'est le sida et la mentalité contraceptive qui a permis ça.
0: Justement, j'allais l'aborder. Alors, on va partir d'un parce que, évidemment, puisque l'Église... voit mal les relations sexuelles hors mariage, on va accentuer la difficulté. La contraception dans le mariage, quid ? Qu'en pensez-vous ?
1: Alors, on va revenir à la question au sujet de départ, qui est la question de la régulation des naissances. La contraception, c'est contre la conception. Donc, a priori, si je me marie... De surcroît, si je reçois le sacrement de mariage, c'est que je suis pour la conception.
0: Ça pour se ligaturer les troncs.
1: Voilà. Il y a des outils contraceptifs qui sont clairement incompatibles avec une vie de foi cohérente avec l'enseignement de l'Église, c'est-à-dire tout ce qui est avortif. C'est le stérilet, la pilule du lendemain et tous ces trucs-là. Il y en a deux. Enfin, les moyens uniquement contraceptifs, pas avortifs. Moi, je fais partie des prêtres où je dis on peut en discuter, mais on peut en discuter dans le cadre d'un couple qui a un projet, qui a et puis il faut que le couple, il faut que le couple discerne. Donc, il faut les aider à Il faut les aider dans ce sens-là. Il n'y a pas de condamnation outil après outil de l'Église. Il y a des interpellations de l'Église nombreuses sur les questions de contraception, d'assistance médicale à la procréation, etc., etc. Tout ça, c'est vrai. Après, qu'est-ce que quand le couple qui veut réguler les naissances se pose la question d'un usage contraceptif? De l'usage d'un contraceptif. Pourquoi est-ce qu'il va sur ce terrain-là? Pourquoi est-ce que les méthodes naturelles qui sont en situation réelle aussi efficaces que le préservatif et la pilule, en situation réelle, j'insiste là-dessus, pourquoi est-ce qu'il ne va pas par là? Et c'est là où intervient le rôle de l'accompagnement pastoral, c'est-à-dire que le respect pour l'accompagnateur, pour le prêtre, et le respect de l'enseignement de l'Église. C'est-à-dire que l'enseignement de l'Église, certes, et dit non à la contraception, ça c'est vrai, c'est-à-dire non à la distinction de la finalité naturelle et du plaisir. Mais non à cette distinction-là.
0: Pour être concret, le coitus interruptus, c'est permis.
1: Ouais, mais alors catégorie inefficace plus quoi. Donc mais si on veut, l'Église rappelle que c'est le couple qui décide de la façon dont il va réguler les naissances, c'est-à-dire du nombre d'enfants qu'il aura et du rythme auquel il les aura. Et c'est au couple qu'appartient cette décision-là et à personne d'autre. L'élément extérieur, qu'il soit prêtre, qu'il soit conseiller conjugal, qu'il soit je sais pas quoi d'autre, qu'il soit animateur ou accompagnateur en méthodes naturelles diverses et variées, il joue un rôle d'éclairage de la conscience. C'est ça sa mission. Il n'a pas à dire vous faites ci et vous faites pas ça. Et si le couple décide en conscience d'utiliser le préservatif ou de prendre la pilule,
0: ça les regarde.
1: Voilà. Ça les regarde. Moi, je me souviens d'un couple.
0: C'est ouvert.
1: Bah, écoutez, non mais je suis ouvert, mais j'ai des gens, j'ai des vrais gens en face de moi.
0: Oui,
1: j'ai
0: pas des bouquins. C'est pour ça que je vous pose des questions très concrètes.
1: J'ai pas des bouquins. J'ai un couple. Pardon. Je prends un exemple très concret d'un couple qui voulait utiliser les méthodes naturelles, et elle était hôtesse de l'air. Donc, en fait, les vols en avion, en altitude, l'altitude bousillait complètement ses bousiller ses règles et surtout ses symptômes.
0: Ah bon ?
1: Voilà. Et son corps était dérégulé, etc. Et il me disait, on ne peut pas utiliser les méthodes naturelles à cause de ça. Parce qu'en fait, son corps est complètement brouillé et c'est illisible. Et le cycle est illisible. Bah, c'est du réel, quoi. C'est du réel. Et ben, je préfère.
0: Faut pas concevoir dans un avion.
1: Alors non seulement faut pas concevoir, mais
0: c'est dommage parce que
1: voilà. Moi, donc soit elle change de métier, soit elle change de métier, ce qui est une possibilité, mais c'est une décision à prendre en couple.
0: C'est un
1: exemple. Soit ils font le choix et ils ont fait le choix d'autres choses. Je suis pas allé voir quoi, mais de fait ils ont fait le choix d'un moyen artificiel de régulation des naissances. Mais qui n'était pas évidemment
0: qui n'était pas avortif,
1: qui ne mettait pas en danger la vie de l'embryon en cas de fécondation et etc.
0: Alors, le temps presse, donc je vais aller droit au but avec un petit quiz, comme ça vous répondez oui, non. Alors je sais bien que parfois ça va être un peu compliqué, vous allez me dire ça dépend, etc. Mais en une phrase. Alors la masturbation, je dis bien solitaire, péché, pas péché?
1: En tout cas, pécamineux.
0: Non, péché à véniel.
1: En tout cas, pécamineux. Ça me renvoie à ma faiblesse. Et rien que ça vaut le coup.
0: La masturbation en couple marié. Péché, pas péché.
1: Pécamineux.
0: Mortel, véniel.
1: Ça dépend de la dynamique dans laquelle
0: vous hésitez. Coupe. C'est que c'est véniel, alors.
1: Ouais, ça dépend.
0: Regardez des films porno.
1: Péché. Non, ça vraiment faut pas. Ça vraiment péché grave.
0: Péché,
1: là.
0: Péché mortel. Grave.
1: En tout cas, il faut le confesser, Fissa, ouais. Bon.
0: Regarder des films porno en couple.
1: Non, pareil. Péché le porno, c'est de la merde.
0: La fellation en couple marié.
1: Ça vient du porno, hein. Ça vient du porno.
0: Je ne sais pas.
1: Si, ça vient du porno. Ça s'est diffusé par le porno, en tout cas. À nouveau, c'est une question de dynamique au sein du couple, mais pas bon signe.
0: Ouais. Bon, donc péché véniel. Je vous avais dit.
1: C'est pas bon signe. Il y a du pécamineux dans tout ça.
0: D'accord. Donc pareil pour le cunnilingus en couple. Marié, j'entends.
1: Les contacts bucogénitaux.
0: C'est pas fait pour.
1: Ouais. Il y a un organe qui est fait pour pénétrer le vagin et un organe qui est fait pour accueillir le pénis.
0: Donc je parle même pas de la pédication en termes de. Voilà. aller vers son conjoint, aller avec son conjoint dans un club échangiste, péché ou pas péché?
1: Péché. Il n'y a pas de débat sur ce sujet.
0: C'est une acte de générosité.
1: C'est
0: du candolisme d'offrir son conjoint.
1: C'est ce qu'il y a de la pire espèce.
0: Faire l'amour avec son conjoint sans vouloir d'enfant.
1: Alors, je sais qu'on en a parlé.
0: C'est pas péché si c'est pas toujours le cas.
1: Si c'est à un moment où on ne veut pas d'enfant parce que le dernier a 3 semaines et que voilà, bah oui, très bien.
0: Bah, donc prendre la pilule pour une femme mariée, là, c'est chimique, donc c'est plutôt pas bon.
1: Quel est le contexte?
0: Perdre sa virginité.
1: Mais attention quand même. Le problème, et là, l'Église a complètement raison, sur les moyens artificiels de contraceptifs, il y a le problème de la maîtrise. Et c'est là où il y a quelque chose de pécamineux, en fait. Et c'est là où il y a quelque chose de vicié. C'est la volonté de maîtriser.
0: Ah, ben oui, mais alors c'est, en même temps, vous dites qu'il faut maîtriser son cerveau, ses pulsions, etc. Donc c'est vous avez
1: oui mais maîtriser mais maîtriser ouais. se maîtriser soi de... se maîtriser soi c'est pas ouais. c'est pas avoir pas, recours à un outil pour maîtriser quelque chose qui naturellement me dépasse.
0: Oui, c'est je prends la comparaison audacieuse, c'est-à-dire c'est comme les écologistes qui n'aiment pas les forêts vierges, ils veulent faire des grandes allées pour qu'on puisse faire du vélo ou de la marche, etc. Oui. Donc c'est plus la nature, ou mettre de la nature dans les villes avec des petits carrés d'herbe qui sont des trottoirs. Mais ils se croient écolo parce que la nature est là, mais en fait c'est pas la nature. C'est l'homme qui veut imposer la nature là où elle n'a pas lieu d'être.
1: C'est ça. Et c'est là où il y a une vraie question autour de la...
0: l'orgueil.
1: De la maîtrise, c'est-à-dire que réguler les naissances, oui, maîtriser intégralement ma sexualité au point de nier le fait que le don de Dieu est toujours bon et donc que ce don parfois, et que ces dons, il est naturel qu'il me déborde.
0: Encore l'homme
1: et que je ne le maîtrise
0: Dieu.
1: Pas. Ouais. Exactement. Ouais. C'est ça le sujet qui est derrière,
0: c'est
1: en
0: ça.
1: Fait.
0: Ouais. Oui, c'est pour ça que il y a quelque chose de très proche de la sexualité et le divin parce que c'est la création.
1: Oui, bien sûr. La ligne de crête est entre le vice et la vertu est toujours, vraiment fine.
0: Facile,
1: et particulièrement dans le domaine de la sexualité. On est dans le domaine où je crois que la ligne de crête entre le vice et la vertu est la plus fine.
0: Oui, c'est ce dont je me suis rendu compte, d'où mes dernières constatations d'introduction. Quid, alors on en a parlé, quid du mariage non consommé?
1: Il est normal que le mariage soit consommé.
0: Ouais. Par exemple, je prends l'exemple d'une femme ou d'un homme qui se refuserait à son...
1: C'est qu'il fallait pas qu'il se marie.
0: Oui, mais je pense que c'est plus commun qu'on ne croit.
1: S'il y a même pas la première relation sexuelle, qu'ils aient pas déjà vécu en couple 15 ans pendant 15 ans avant. Mais ici, la nuit de noces, il y a un refus de relation sexuelle.
0: Elle monte sur la roue.
1: Cela dit, par ailleurs, pour les jeunes couples ceux qui sont fiancés qui nous écouteraient, je vous conseille plutôt de ne pas avoir votre première relation sexuelle. Enfin, de ne pas avoir de relation sexuelle la première nuit où vous êtes marié, parce que vous êtes fatigué, pas disponible, pas à l'écoute l'un à l'autre. Attendez la deuxième nuit.
0: Donc le lendemain, dormez à 5h du matin avec le billet d'avion pour aller.
1: Dormez bien et il faut être disponible pour avoir une relation sexuelle qui soit saine.
0: Tellement agréable une bonne nuit à côté de son être cher, sans juste ça se regarder. Non, mais c'est vrai en plus. J'ai fait le tour de mon petit quiz. Alors, on a peu abordé, mais il nous reste quand même 10 minutes de la technique. Il nous reste 8 minutes. Tout ce qui est ce qu'on appellerait les nouvelles sexualités. Alors, l'homosexualité, péché ou pas péché?
1: Ça, il n'y a pas de débat.
0: Alors, je dis bien qu'on est là pour blâmer le péché, mais pas le pécheur.
1: Oui. Et puis il y a une autre chose, c'est-à-dire que c'est important de ne pas perdre de vue tout. Je déjeunais à midi chez un couple de femmes, donc de femmes homosexuelles. Et ma pulsion sexuelle, enfin ma tendance sexuelle, ne dit rien de ma vie de foi.
0: Ouais. Oui.
1: Je peux être
0: bien
1: complètement.
0: Sûr, hein, bon,
1: Louis XV était un épouvantable pervers et profondément croyant. Il n'a pas communié pendant 40 ans parce qu'il avait une vie tellement dissolue sur le plan moral. Il manquait tellement de maîtrise de lui-même, de tout ce dont on vient de parler, qu'il n'a jamais communié. Mais il était à la messe tous les jours et était profondément croyant.
0: Oui.
1: Donc vraiment, il faut pas.
0: Jésus est venu pour les pécheurs. Hein.
1: Non, mais exactement. Ouais. Donc autant lui donner du boulot, quoi, qu'il soit pas venu pour rien.
0: Oui, ça, je crois qu'il est pas venu pour rien d'ailleurs. Mais la pratique, alors avoir des tendances homosexuelles, ma foi, c'est peut-être une chose à maîtriser encore une fois. Mais la pratique de l'homosexualité est un péché.
1: Oui, la pratique de l'homosexualité est un péché, oui.
0: On n'est pas chez les Grecs.
1: Mais même chez un homosexuel qui vivrait en couple avec des relations sexuelles, etc., toute situation pécamineuse durable dans laquelle il soit, ça ne dit rien de sa vie de foi.
0: Oui.
1: Il peut avoir une vie de foi d'autant plus éveillée qu'il est bien conscient de la situation dans laquelle il se trouve.
0: Très bien, très bien. Peut-être une question que vous auriez aimé aborder, qu'on n'a peut-être pas. Dont on n'a pas assez parlé ou pas du tout. Donner des thèmes abordés sur le plaisir, sur le but du mariage, on en a parlé.
1: Je crois que sur la sexualité, je crois que la première chose à faire, c'est vraiment, c'est prendre les choses dans l'ordre, c'est le cas de le dire. Et donc de manière paisible. C'est-à-dire que on reproche à l'Église d'avoir un discours complètement coincé sur la sexualité, etc. En réalité, l'homme a beaucoup de mal à avoir un juste rapport à cette pulsion qui le déborde, qui le dépasse. Je me souviens un jour d'un jeune d'un autre jeune qui me parlait de masturbation et je lui ai dit la première chose que tu as à faire, c'est de contempler ta sexualité. C'est de la contempler. C'est un don que Dieu te fait. Et en fait, le défaut que nous avons, mais qui est dans l'être humain, c'est tellement bizarre ce truc, objectivement. C'est tellement bizarre. C'est à la fois source de très grande beauté et en même temps
0: de culpabilité. Est-ce que c'est la société ou est-ce que c'est l'Église ?
1: Mais c'est le cœur de l'homme.
0: D'accord. C'est-à-dire que on a tous éprouvé ça, le fait d'être relégué à sa misère humaine, c'est la sexualité du pauvre, etc. Il y a quelque chose de honteux et culpabilisant.
1: En fait. La honte autour de la sexualité, la culpabilité autour de la sexualité, elle vient de la culpabilité de l'adolescent qui se masturbe. Un adolescent qui se masturbe, on pourrait croire qu'il n'y a rien de plus commun et rien de plus banal et que c'est vraiment pas grave. Pour lui, c'est grave. Pour lui, c'est grave. Et on voit bien comment ils deviennent tous écarlates dès qu'on parle de quand je suis en intervention devant des classes, devant des ados, des collégiens ou des lycéens. Ouais. Comment tous les mecs deviennent écarlates dès que je parle et ça rigole comme des débiles, oui. etc. Ouais. Et nous sommes marqués par ce mal à l'aise originel. Par ce mal à l'aise originel où notre première expérience de la sexualité, c'est le sentiment d'avoir eu un plaisir, de s'être donné un plaisir interdit. Et c'est vrai aussi bien chez les hommes que chez les femmes. Et alors après, à partir de là, tout s'emballe.
0: C'est bizarre parce qu'on la découvre au corps naturellement. C'est les fameuses cartes de France que l'on fait involontairement.
1: Bien sûr. Bien sûr. Et puis c'est l'adolescent qui sent son pénis qu'il chatouille, et avec lequel il joue et il se donne du plaisir, il s'en donne de plus en plus et subitement il l'éjacule.
0: Mais s'il n'avait pas une éducation religieuse, vous pensez qu'il serait aussi coupable ?
1: Rien à voir.
0: D'accord. Donc il se sent coupable.
1: Il se sent coupable.
0: Ah oui.
1: Il se sent coupable. Ouais. Et ça, c'est vraiment, et c'est dans la structure de l'adolescent, du cerveau de l'adolescent, c'est qu'il se sent coupable après la masturbation. C'est intéressant de ce point de vue-là, parce que quelque part, même la nature nous rappelle que la sexualité n'est pas faite pour être vécue n'importe comment.
0: Et alors, on boucle la boucle, puisqu'il ne nous reste plus que deux minutes. Ne l'avoue pas en confession, tout ça ? C'est très délicat. Moi, je me souviens, on appelait ça le péché d'adolescence. On ne savait pas comment le dire, on ne voulait pas dire le mot, etc. Enfin...
1: J'ai pas compris votre question.
0: Non, parce que vous m'avez dit, après ma chronique, que dans les confessions, on parlait de... pas tant que ça de sexualité.
1: Alors, on n'en parle pas tant que ça. On en parle, à mon avis, pas assez, de fait.
0: Ah. Je crois peut-être que c'est pas un péché.
1: Je pense qu'aujourd'hui, comme autrefois, on ne sait pas très bien par quel bout prend le problème.
0: Ah oui, ça, vous avez le mot.
1: Alors qu'en fait, la première chose à faire pour gérer la sexualité, c'est de nommer les choses.
0: Oui. Mal nommer les choses, ça apportait du malheur au malheur.
1: Exactement. Il faut nommer les choses. Et puis, vraiment, il y a un enjeu absolument fondamental chez nos tout-petits, que les parents en parlent avec leurs enfants. Vraiment. Et que les parents aient une relation entre eux de bel amour. Et ça, c'est la meilleure éducation à la sexualité.
0: Sur ces paroles, nous allons... Chers auditeurs, nous quitter, hélas, mais provisoirement, je l'espère. Merci à M. l'abbé Jean-Louis Gilbert d'être venu à Radio Courtoisie. Je rappelle notre émission, donc le bal des facétieux, Dieu et le sexe, tout un programme. Chers auditeurs, je vous dis à la prochaine fois.

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0: 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Je vous souhaite une excellente soirée à l'écoute des programmes de Radio Courtoisie, les 21.
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4: Chers amis, bonjour. Nous sommes jeudi de l'Ascension. C'est un jour férié. Ligne droite fait relâche. Mais non, justement, vous allez pouvoir entendre ce matin, pendant 3h, les 3h habituelles de l'émission, un ensemble d'émissions déjà passées que nous sommes allés piocher dans Ligne droite, que nous sommes allés piocher dans Radio Courtoisie, avec des entretiens qui tournent tous autour d'un seul thème, la remigration. Pourquoi? Parce que l'immigration est évidemment une problématique qui est mondiale et que la France a décidé d'accueillir de façon quasi inconditionnelle, d'accueillir de manière toujours plus large et d'accueillir des gens qui, peu à peu, en fait, refusent de s'assimiler, refusent de s'intégrer et, au contraire, entendent transformer profondément la société française au point que cette immigration, qui est un fait, voilà, il y a toujours eu des étrangers qui viennent s'installer ailleurs, mais là, ce sont des étrangers par dizaines, centaines de milliers, millions, qui viennent en Europe et en France et qui entendent changer l'Europe et changer la France, changer la culture, changer la civilisation du pays qui les accueille. Et cette remigration, du coup, n'est pas une réaction de rejet, c'est une réaction de défense, ce n'est pas quelque chose d'égoïste, c'est quelque chose de salutaire, c'est quelque chose d'existentiel. Ce mot remigration, on essaye de le diaboliser, non, il ne s'agit pas de renvoyer les gens fer au pied et kang autour du cou chez eux, il s'agit d'organiser leur retour, il s'agit d'organiser la manière dont ces personnes qui sont venues en France ou en Europe peuvent et doivent repartir chez eux. Un essai de Jean-Yves Le Gallou, tout à fait remarquable, paru aux éditions La Nouvelle Librairie, revient d'ailleurs sur l'histoire de ces remigrations qui ont déjà eu lieu au XXIe siècle, au XXe siècle, au XIXe, dans des conditions qui ne sont pas systématiquement violentes, avec des aides au départ, et revient évidemment sur les principes qui gouvernent cette remigration, sur la nécessité de cette remigration. Jean-Yves Le Gallou n'est pas seul à avoir ce combat. Ils sont nombreux, évidemment, en France, en Europe, dans le monde, à mettre en place ces politiques de remigration. La France résiste par idéologie, par aveuglement, par immigrationnisme. Et nous avons le droit, effectivement, d'exiger que ceux qui n'apportent rien à la France, mais qui, au contraire, s'y installent et en profitent, et en plus veulent changer ce qu'est la France, nous sommes en droit de demander qu'ils repartent, et nous sommes en droit d'imaginer les solutions pour qu'ils puissent facilement repartir, ou volens nolens. Et d'autres personnes vont en parler à côté de Jean-Yves Le Gallou, donc interrogé au micro de Pierre-Alexandre Bouclet, d'Alexandre de Galzin, de l'Islotte Dutreuil, etc. Ce sont à chaque fois des personnes qui ont un parti pris précis, un parti pris argumenté, et il est intéressant, voilà, par exemple, d'écouter Martin Selner, qui est le grand ordonnateur de la remigration, celui qui a popularisé le thème et qui organise de grands rassemblements en Europe pour appeler au retour des étrangers chez eux, et voilà, qui a été reçu dans Ligne droite. Bien sûr, le général Vannacci, qui nous dit que la remigration est indispensable pour sauver l'Italie, mais aussi, par exemple, David Engel, ce philosophe qui nous explique que l'Europe est face à une transformation sans précédent puisqu'elle a accueilli 64 millions d'émigrés et qu'évidemment 64 millions d'émigrés, la population totale de la France répartie sur l'ensemble des pays européens, c'est un changement de civilisation potentielle et c'est un changement d'ailleurs dont on apprécie déjà, le mot apprécier est peut-être ironique ou mal choisi, dont on apprécie déjà les bienfaits. Bah, cette immigration, on en va en parler pendant quasiment 3 heures, donc le temps d'une émission, avec donc des gens autorisés qui ont réfléchi à la question, ils ont réfléchi philosophiquement à ce qu'est une civilisation, ils ont réfléchi politiquement aux décisions qui sont à prendre, ils ont réfléchi d'un point de vue civilisationnel au danger de l'immigration, et donc à chaque fois, ce sont des points de vue intéressants, argumentés, précis, qui vont vous aider à rentrer dans la remigration, à rentrer dans l'idée de cette possibilité d'une remigration, et vous allez voir, en fait, ce n'est pas si compliqué, ce n'est pas impossible, et ça ne signifie pas pleurs, horreurs, cris, grincements de dents et autres horreurs, pas du tout. Voilà, on peut remigrer tranquillement. Et d'ailleurs, une partie, une fois plus, des pays du monde ont déjà mis en œuvre ces politiques et ça s'est bien passé. Il n'y a pas de raison, sinon les blocages politiques, que ça ne se passe pas bien en France. Merci d'être avec nous sur Ligne Droite ce matin. Et bien sûr, les émissions normales reprennent dès lundi prochain.
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5: Et pour ce nouvel entretien ici sur Ligne Droite, la matinale de Radio Courtoisie, nous recevons Jean-Yves Le Gallou, que vous connaissez bien, chers auditeurs. Jean-Yves Le Gallou, bonjour.
6: Bonjour Alexandre de Galzin.
5: Alors, je rappelle que vous êtes président de Polémia, que vous êtes le cofondateur aussi de l'Institut Iliade, que vous êtes l'auteur de nombreux ouvrages, on va pas tous les citer, mais enfin, tout de même, Mémoires identitaires 1968-2025, Les Dessous du Grand Basculement. Et aujourd'hui, c'est pas exactement de ce grand basculement dont nous allons parler, c'est aussi du grand remplacement. C'est un sujet évidemment que vous connaissez bien, que vous avez même été un des sur lesquels vous avez été un des pionniers en France. Nos auditeurs le savent. Je précise aussi que j'anime cet entretien avec Maëlys Clozel. Peut-être la première question que je voudrais vous poser, Jean-Yves Le Gallou, c'est que autant en 2022, le grand remplacement est un thème qui s'est vraiment imposé dans la campagne présidentielle, notamment par l'effet d'Éric Zemmour. Maintenant, c'est plutôt le terme de remigration qui est revenu et le terme de grand remplacement qui a redisparu.
7: Non, le terme de grand remplacement n'a pas disparu. Il s'est un peu imposé. Aujourd'hui, c'était un terme qui était entre guillemets controversé, voire qualifié de complotiste, et qui aujourd'hui s'est imposé parce que tout simplement, c'est la réalité. Mais à partir de ce constat, à partir de cette réalité, il faut se poser la question de la solution. Qu'est-ce qu'on fait ? Qu'est-ce qu'on fait ? Eh ben, c'est très simple. Si on ne fait rien, on aboutit à la submersion migratoire, au fait qu'à terme, les Européens seront minoritaires sur la terre d'Europe, les Français minoritaires sur la terre de France. Et donc, si on veut éviter ça, il faut adopter la seule solution possible, c'est-à-dire la remigration, c'est-à-dire l'inversion des flux migratoires, passer d'une immigration qui s'accumule chaque année à hauteur en Europe, de 4 à 5 millions de personnes supplémentaires, à hauteur en France de 500 000 personnes supplémentaires, eh bien, il faut passer à un solde négatif pour reprendre la maîtrise de la situation, parce que sinon, la dynamique démographique est telle que, eh bien, d'ici une dizaine d'années, une quinzaine d'années, les bébés français seront minoritaires dans les maternités. Mmh. Donc, la remigration, c'est la solution.
8: Oui, alors justement, vous l'avez dit, la remigration, c'est la solution. Et d'ailleurs, un récent sondage de l'IFOP, publié donc en avril, est assez révélateur puisque 6 Français sur 10 évoquent un remplacement de la population et 66% s'en inquiètent. Vous, qu'est-ce que ça vous inspire, Jean-Yves Le Gallou ?
7: Ça m'inspire le fait que la réalité saute aux yeux des Français. Je dois dire d'ailleurs, quand on fait le sondage aujourd'hui, il y a une partie des gens sondés qui sont... issus de l'immigration, et donc ce qui biaise un petit peu le résultat.
5: Oui, bah, ça ne leur empêche pas d'avoir le constat, enfin d'adhérer au constat.
7: Ça ne les empêche pas d'adhérer au constat, ça les empêche peut-être de les conduire à penser que c'est un constat négatif, parce qu'ils peuvent peut-être aussi voir des aspects positifs dans la mesure où le monde de l'immigration fonctionne sur la logique des diasporas, c'est-à-dire les diasporas ethniques ou religieuses amenant d'autres personnes de la même diaspora à s'agréger auprès d'eux. Mais à partir du moment où il y a le constat, il faut maintenant que l'opinion comprenne, et après l'opinion, les hommes politiques qui comprendront toujours avec retard, que l'opinion comprenne qu'il faut adopter les solutions qui valent, il faut tirer les conséquences de ce constat.
5: Et déjà, en 2021, un sondage qui était sorti donc durant la campagne présidentielle et sur cette thématique portée par Éric Zemmour à l'époque, encore une fois, du grand emplacement, ce qui est assez paradoxal, c'est que à la fois, à cette époque, 53% des Français disaient oui, il y a un grand remplacement. D'un autre côté, 55% des Français disaient aussi que c'était raciste.
7: Ben, parce que la tendance de l'opinion est quand même d'absorber comme une éponge ce qu'on lui dit et ce qu'on lui répète. Il faut bien voir qu'on vit, et vous avez reçu Roger Chudeau avant moi pour parler du rapport à l'oncle, que les Français baignent dans de la propagande permanente. Mmh. Et que, contrairement à ce que les gens croient parfois, la propagande, c'est efficace. Et si vous recevez en permanence un message comme quoi ceci est raciste, bah vous finissez par plus ou moins le croire et reprendre à votre compte ce qu'on a mis dans votre tête.
8: Et justement, selon vous, qu'est-ce qui a provoqué ce basculement d'opinion ? Est-ce que c'est parce que les Français se frottent au réel et donc ils le constatent et le déplorent, comme le titre de l'entretien ? Enfin, qu'en est-il selon vous ?
7: Ah, je crois que c'est le réel, oui. Oui. Mmh. Je crois que, si vous voulez, on est dans une situation où la volonté des médias de grand chemin, de services publics ou non d'ailleurs, a été de cacher le réel. Voilà. Mmh. Et il y a un moment où le réel, il a explosé à la figure de l'opinion, notamment parce que on est passé d'une situation où l'immigration était limitée dans quelques zones à une immigration qui est maintenant répandue absolument partout, oui. Puisque la politique, c'est la répartition sur le territoire national. Et la répartition sur le territoire national, c'est quoi ? Eh bien, c'est le développement de l'insécurité dans des villes de province, voire des villes petites ou moyennes. Mmh. L'impossibilité pour les femmes de circuler librement dans ces mêmes endroits. Et donc, c'est difficile d'échapper à cette réalité. Maintenant, l'étape actuelle, l'étape prochaine, c'est d'arriver aux solutions et non pas de faire comme on l'entend à nouveau, la petite musique de Monsieur Attal, de Monsieur Philippe et de quelques autres. C'est on va réguler l'immigration. Ça fait 50 ans qu'on parle de réguler l'immigration. Ça ne marche pas. La question, c'est pas la régulation. On va dire, on va limiter l'immigration clandestine. C'est pas la limitation de l'immigration clandestine. C'est pas la régulation. La solution, il faut le dire clairement, c'est la remigration. Mmh. Il faut, c'est la remigration. L'immigration est nuisible. L'immigration est une catastrophe. Eh bien, il faut en tirer les conséquences et inverser le sens des flux.
5: C'est vrai que sur le constat, il semble que maintenant tout le monde est absolument tout le monde est d'accord. Il y a deux points que je voudrais soulever en votre compagnie. C'est d'abord le premier, évidemment, cette question de la nouvelle France qui est portée par la France insoumise. On voit d'ailleurs que ce qui est assez intéressant, c'est que dans ce même sondage, ceux qui pensent qu'on assiste à une transition démographique profonde et qui pensent que c'est une bonne chose, eh bien, en fait, sont 32% des insoumis, 39% des écologistes. Eux, ils disent il y a un grand remplacement en France et c'est très bien. Comment ça se fait que ces gens en viennent à être d'accord avec nous sur le constat, mais simplement sont passés de la négation de ce constat en expliquant que la France avait toujours été une terre d'immigration, etc. Oui. Ce grand discours qu'on a toujours entendu, ils sont passés de ça à finalement oui, vous avez raison, il y a un grand remplacement, mais c'est super.
7: Oui, c'est ça. Alors, il y a la novlangue là, qui vient au service. Alors, il y a la novlangue mélenchoniste. C'est la Nouvelle-France. La Nouvelle-France, c'est le Québec. Mmh. Le Québec, c'est quoi ? C'est des Français de l'Ouest, de Bretagne, qui vont coloniser, mettre en valeur une terre vide et qui en font effectivement une petite France, une Nouvelle-France. Là, c'est tout à fait différent. Ce sont des gens qui arrivent d'Afrique ou du monde musulman pour implanter leur mode de vie sur notre territoire qui est déjà très très occupé, très densément occupé. Mmh. L'Europe, est la partie la plus, une des parties les plus densément occupées du monde. On n'a pas besoin de gens qui viennent d'ailleurs. On a mis en valeur notre terre, on l'occupe, on n'a pas besoin de gens venus d'ailleurs. Il y a un autre terme qui a été lancé par l'académicien M. Orsena sur l'irrigation.
5: Oui, alors c'est
7: l'irrigation.
5: Ça,
7: ouais. Je pense d'ailleurs que M. Orsena, qui a, je crois, une maison de villégiature sur l'île de Bréa, je suis pas sûr que les gens qui ont une maison de villégiature sur l'île de Bréa ont très envie d'être irrigués cette population nouvelle. Je
5: peut-être
7: ne crois
5: que
7: pas.
5: Ça pourrait leur faire changer d'avis.
7: Il a table ouverte, si je puis dire, sur le Figaro, alors que le Figaro, par exemple, ne parlera pas de remigration. Mmh. Je pense qu'ils en parleront dans 10 ans, peut-être quand ce sera trop tard. Mmh. Ouais. Il y a un moment...
5: Pour l'instant, on est encore dans la phase... Qu'est-ce que la remigration, ce concept prôné par l'intellectuel d'extrême droite, Jean-Yves Le Gallou?
7: Oui, c'est ça. Voilà. Merci, merci de votre qualificatif. Oui, le problème, si vous voulez, c'est que... je suis peut-être d'extrême droite, comme vous dites. Je suis surtout d'avant-garde, oui. Parce que je pose les problèmes un peu avant les autres, ou avant beaucoup d'autres, en tout cas.
5: Autre point, juste précisément sur ce débat, et après je laisserai Maëlys Clauzel revenir sur ces questions. Simplement, on a eu un débat très très intéressant l'autre jour, que je vous invite à regarder, tant c'est lunaire d'une certaine façon. C'est un débat entre donc Kachetier-Roubaud, donc à porte-parole du PCF, et Antoine Léaumont, donc de la France Insoumise, donc qui débattent sur, je crois, c'est la chaîne de l'Humanité, qui débattent. Et alors, ce qui est assez fantastique, c'est que ce porte-parole du PCF explique que non, il n'y a pas de nouvelle France, parce que la France a toujours été une terre d'immigration, et finalement se retrouve à être dépassée par sa gauche, par celui qui va dire que oui, en fait, il y a bien une nouvelle France, et qu'il y a bien un grand remplacement. C'est-à-dire que finalement, aujourd'hui, on a l'impression que même le PCF, qui est, on va dire d'une certaine façon, pro-remplacement, enfin en tout cas pro-immigration dans le fond...
7: Il n'a pas toujours été d'ailleurs.
5: Oui, d'ailleurs qu'il n'a pas toujours été, mais finalement, on a l'impression qu'il y a toujours un vieux système quelque part qui irait de LR jusqu'au PCF d'une certaine façon. Renaud Camus a un thème pour ça, c'est qu'il appelle
7: les négationnistes.
5: Oui, voilà, exactement, les négationnistes du grand remplacement.
7: Et du génocide.
5: Exactement.
7: Oui.
5: Et d'un autre côté... on se retrouve sur les deux ailes de la politique française à avoir désormais donc cette opinion majoritaire selon laquelle ça existe oui. Bien. Est-ce qu'il y a encore un vieux système selon vous qui s'accroche et qui
7: C'est le vieux système de propagande qui a dit la France est une terre d'immigration, ce qui est tout à fait faux, puisque la France elle a été stabilisée, la population de la France elle monte à plus de 3000 ans et elle n'a pas bougé sauf de manière périphérique ou à l'époque des grandes invasions par l'arrivée d'autres populations européennes
5: et qui représentaient pas grand monde
7: et qui ne représentaient que quelques pourcentages, donc ça ne représentait pas grand chose et c'était des voisins, si je puis dire. La France est stable depuis 3000 ans et il y a eu un début d'immigration à la fin du 19e siècle au 20e siècle qui était une immigration européenne qui n'a évidemment rien à voir, soit polonaise, belge, italienne, puis après espagnol et portugais, qui n'a rigoureusement rien à voir avec l'immigration africaine ou l'immigration musulmane, qui est une immigration qui vient de civilisations différentes et même assez largement antagonistes, parce que je rappelle quand même que l'islam, c'est 15 siècles de conflit avec la chrétienté et l'Europe. Voilà, ça la réalité.
8: Alors Jean-Yves Le Gallou, vous le savez certainement, mais même à droite, il y a des gens qui expliquent qu'on a quand même besoin d'immigration, notamment dans le travail. Voilà, ils disent que la main-d'œuvre, entre guillemets, le sale boulot, si on peut le nommer ainsi, ne se ferait pas si les immigrés n'étaient pas là. Vous, qu'est-ce que vous avez à leur répondre ?
7: Je crois que c'est un contresens absolu. C'est-à-dire que l'immigration massive que nous subissons, notamment à travers la clandestinité et le travail clandestin, ne règle pas le problème des difficultés à trouver des personnes pour occuper ces emplois. Elle le crée, parce que l'arrivée de ces populations diminue la qualité des conditions de travail, diminue le niveau des salaires versés et fait disparaître la population française qui pourra occuper ces emplois. Mmh. On peut prendre un exemple très simple. Il y a 10 ans ou 20 ans, même peut-être un peu moins, il y avait des étudiants qui pouvaient faire des livraisons. Aujourd'hui, avec les cadences demandées et le prix horaire qui est à peu près de 5 euros, la main-d'œuvre française ou étrangères déjà installées en France, qu'on oublie de dire, puisque les poches de chômage les plus importantes, ce sont les étrangers installés en France et les descendants d'étrangers en France, ne vont pas dans ces métiers-là parce qu'ils sont pris par des gens qui acceptent des salaires beaucoup plus bas. Donc c'est l'immigration clandestine qui crée les problèmes de pénurie de main-d'œuvre dans le bâtiment ou la restauration.
5: Et d'un autre côté, comment vous expliquez que, par exemple, encore une fois, sans mettre en cause vos propres compétences, mais que le MEDEF, qui justement représente toutes les grandes entreprises, tous les gens qui ont directement intérêt à faire à la croissance et à faire marcher leurs entreprises, vous expliquez que le MEDEF soit pro-immigration, quand vous expliquez que par exemple, MEDEF... les secteurs où il y a le plus de pénurie de main-d'œuvre, je pense notamment à la restauration, on a des sortes de Thierry Marx qui vont nous expliquer du matin au soir que maintenant, il faut construire des HLM pour les clandestins que lui fait venir pour bosser dans ses cuisines.
7: Parce que lui, il transfère la charge au public.
5: Oui.
7: Lui, il fait baisser les prix de gens qui payent des repas de 100 ou 300 euros et il fait payer la charge du logement, des soins, de l'aide sociale à la collectivité. Mmh. Vous savez, il s'appelle Marx. Et bien Marx, pour lui, pour Marx, les travailleurs étrangers clandestin, c'est l'armée de réserve du capital, comme les chômeurs étaient l'armée de réserve du capital pour Marx l'autre.
5: Voilà. Et de côté,
7: c'est une affaire entre marxistes.
5: Mais
7: j'ajoute que le MEDEF n'est pas chargé de l'intérêt général. Le MEDEF, il a une vision à court terme. Il a une vision à court terme. Et si vous êtes court-termiste, eh bien oui, vous vous dites, bah oui, bah là, je vais trouver du monde comme ça. Si vous raisonnez, ne serait-ce qu'à l'horizon de 3 ans ou 5 ans, vous recréez un marché... plus naturel.
5: Mais en disant ça, vous divisez le prolétariat, Jean-Yves Le Gallou.
7: Comment je divise le prolétariat ?
5: Ben voilà, c'est-à-dire que c'est ce que vous répondrez à la gauche.
7: Je ne considère pas que les gens qui sont dans les cuisines des restaurants ou qui servent dans les restaurants sont des prolétaires. Hein, ce sont des métiers tout à fait respectables dont il est absolument scandaleux qu'on ait dégradé les conditions de travail.
8: Alors justement, il y a un refus massif de cette immigration, n'en déplaise à la gauche et à la propagande du service public. Pensez-vous justement que ce refus de l'immigration peut être carrément traduit dans les urnes, notamment en 2027 ?
7: Alors, je crois que le problème, c'est pas seulement qu'il se traduise dans les intentions. Parce que dans les intentions, oui, il va se traduire dans les urnes, soit pour le vote pour un candidat national... ou une candidate nationale, ou des candidats nationaux, soit même pour les candidats de l'extrême-centre, que ce soit Monsieur Attal ou Monsieur Philippe, qui passeront quelques bonnes paroles sur le sujet, il faut qu'ils se traduisent dans les faits, et qu'on fasse comprendre aux Français qu'ils doivent reprendre le pouvoir sur l'immigration, le pouvoir sur les politiques migratoires, soit directement par référendum, soit à travers le travail de leurs parlementaires. Et il faut affirmer clairement que la loi doit l'emporter sur les interprétations, sur les traités internationaux, sur les conventions internationales, et que la loi doit reprendre le pouvoir politique doit reprendre le pouvoir sur les juges. C'est ce que j'appelle le juge exit. Ce n'est pas seulement un problème français, dans tous les pays européens, il y a le problème des juges qui imposent une immigration dont les populations ne veulent pas, en se plaçant exclusivement du point de vue du droit des migrants et non pas du point de vue de l'intérêt général.
5: Alors, Jean-Yves Le Gallou, il y a aussi une question, c'est qu'aujourd'hui, bon, le parti qui pourrait lutter contre l'immigration, qui a le plus de chances de l'emporter aujourd'hui, c'est le Rassemblement National. Vous critiquez souvent le Rassemblement National. Comment est-ce que vous voulez qu'il vous écoute ?
7: Oh bah, écoutez, moi je pense qu'on peut. Je les critique parce que je critique quand ils méritent d'être critiqués, c'est-à-dire quand ils ne font pas avancer les choses dans la bonne direction parce qu'ils sont peut-être parfois trop craintifs, et donc je pense que c'est assez utile qu'il y ait à côté des partis des forces intellectuelles ou métapolitiques qui mettent en avance un certain nombre d'idées et qui en quelque sorte prépare le terrain.
5: Mais Élise Clauzel, la question de la fin.
8: Oui, bien écoutez, donc le grand remplacement est démocratisé. Hein, maintenant, c'est plus un sujet. Est-ce que vous pensez que justement la remigration peut suivre un petit peu le même chemin et mettre demain d'accord la majorité des Français?
7: Je pense. Pour vous répondre, ainsi que pour répondre à Alexandre, vous remarquerez que pendant très longtemps, le Rassemblement national, je crois encore aujourd'hui, ne parle pas du grand remplacement.
8: Mmh.
7: Le grand remplacement s'est imposé. Dans l'opinion, voilà, parce que c'est un fait. Je pense qu'aujourd'hui le Rassemblement national ne parle pas ou pas encore de remigration, mais que la remigration s'imposera dans l'opinion, non pas parce que c'est un fait, mais parce que c'est une absolue nécessité.
5: Mmh. Mais alors, est-ce qu'on a vraiment besoin justement d'employer ces mots-là précisément? Parce qu'on a l'impression que ce qui fait peur au RN aujourd'hui, c'est pas tellement de... Enfin, en fait, ils sont d'accord pour dire qu'il y a une modification de population, mais dans le fond, ils veulent pas utiliser les termes grand remplacement. Ils sont d'accord pour renvoyer un certain nombre d'étrangers, mais ils veulent pas appeler ça remigration. Est-ce que c'est si important d'utiliser ces termes-là?
7: Bah oui, parce que mal nommer les choses, c'est contribuer au malheur du monde.
5: Eh bien écoutez, on finira avec cette citation de Peggy, c'est bien ça?
7: Oui, je crois que c'est ça.
5: Oui, voilà, je tape de Peggy, merci beaucoup oui. Jean-Yves Le Gallou d'avoir été avec nous ce matin. Je rappelle que vous êtes le président de Polémia, que vous êtes également le cofondateur de l'Institut Iliade et que vous êtes l'auteur de nombreux ouvrages dont Mémoires identitaires, qu'on vous invite à aller acquérir aux éditions Via Romana. Merci beaucoup.
7: Et la remigration pour l'Europe de nos enfants, à acquérir cette fois à la Nouvelle Librairie ou à l'Institut Iliade.
5: Eh bien très bien, voilà, c'est comme ça la promotion est faite et
7: absolument,
5: on mettra ça à jour. Merci beaucoup Jean-Yves Le Gallou, à très bientôt sur Radio
7: Merci.
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0: Pays de lisières, de frontières, de brumes et de mémoires inquiètes, pays où les forêts semblent toujours cacher quelque chose, les monastères orthodoxes surgissent du brouillard comme des forteresses mystiques, les villages parlent encore à demi sec avec les morts, les chiens aboient dans les Carpates, les aristocrates deviennent vampires, les policiers secrets prennent des airs de moines noirs, les révolutionnaires eux-mêmes paraissent sortir d'une iconoclaste ou d'un roman gothique. On imagine des paysans silencieux, des prophètes illuminés, des contrebandiers balkaniques, des chauffeurs de taxi philosophes, des poètes insomniaques et des bureaucrates staliniens enfermé dans le palais de béton au milieu des champs de maïs. Et pourtant, ce pays de folklore halluciné, ce fatalisme orthodoxe et de tragédie rurale, fut aussi l'un des plus grands laboratoires spirituels, politiques, poétiques et littéraires du XXe siècle européen. Terre d'Émile Chérin, de Mircea Eliade, d'Eugène Ionesco, de Paul Celan ou encore de Pagnaz Istrati. La Roumanie aura traversé toutes les secousses modernes, crise du parlementarisme, fascisme mystique, nationalisme révolutionnaire, stalinisme, culte du chef, industrialisation forcée, police politique, effondrement télévisuel du communisme sous les yeux sidérés du monde entier. Ce soir, sur Radio Courtoisie, Libre Journal de la Littérature, nous inaugurons une longue série consacrée à l'histoire, aux mythologies et à la littérature roumaine. Nous parlerons de Chiran, d'Eliade, de Ionesco, de la question orthodoxe, des Balkans, du communisme, des paysans, des poètes, des fantômes politiques qui hantent encore cette région étrange, nation latine, perdue dans l'Est européen. Mais pour commencer, autant ouvrir directement le cabinet des monstres roumains avec un premier épisode qui sera consacré à l'histoire tragique du XXe siècle roumain, avec l'historien Traian Sandu. Traian Sandu, bonsoir.
1: Bonsoir, monsieur.
0: Vous êtes historien, professeur à Paris Sorbonne Nouvelle. Vous êtes également auteur d'une magnifique biographie de Ceausescu, le dictateur ambigu, aux éditions Perrin, paru en 2013. Vous êtes également spécialiste de la garde de fer et de Codreanu, pour lequel vous avez consacré votre thèse ainsi que plusieurs articles.
1: Ma thèse d'habilitation.
0: Je suis accompagné d'un large parterre ce soir, non seulement l'histoire, mais également la poésie. Marilna Lica Marcella,
2: C'est parfait. Vous déjà, vous êtes en train d'apprendre correctement la langue roumaine.
0: Très imparfaitement. Nous avons fait, vous savez, 5 épisodes sur la littérature portugaise et nous avons pu nous frotter à ces langues minoritaires d'Europe, néanmoins latines. Je serai accompagné pendant toute la série de également Florine Propesco.
3: Bonsoir.
0: Que les auditeurs connaissent, je crois, sur d'autres antennes, d'autres émissions.
3: Oui, l'émission de cinéma avec Pascal Manuel E et Arnaud Guillaume.
0: Et puis nous serons en musique avec Luciana.
2: Luciana.
0: Bonsoir,
2: Luciana. Merci beaucoup de m'avoir.
0: En ligne avec Mario Varro. Mario Varro. Ah, bon. Problème transmission. Pour commencer notre série et pour commencer notre évocation, il serait de bon ton d'évoquer le drame roumain du XXe siècle. Nous entrons en Roumanie. On connaît ce pays pour ses ancêtres moldaves, valaches, transylvaniens. Le nom de Roumanie apparaît finalement dans l'histoire de façon récente. C'est une jeune nation, dit-on. Elle aurait des ancêtres daces, des ancêtres latins, romains, slaves, grecs, des origines et des filiations multiples, variées, en grande partie mystérieuses. Traian Sandu, vous êtes l'auteur d'une histoire de la Roumanie qui fait référence. Une première question, qui ne sera pas forcément la plus simple, mais inaugurera notre longue série. Qu'est-ce que la Roumanie ?
1: Écoutez, merci. Oui, question difficile, évidemment. Je pourrais répondre de façon un peu négative. Je dirais que c'est un territoire, un état tampon entre plusieurs empires, hein, et dont elle subit en réalité les influences. Vous avez c'est le pays moderne, la Roumanie moderne contemporaine. En fait, c'est constitué entre la réunification de 1918. L'unification des trois principautés roumanophones en 1918, avec une Valachie, on va dire, qui comprend la capitale nationale Bucarest, qui a plutôt une influence byzantine et on va dire un peu ottomane, si vous voulez, la Moldavie au nord-est avec une influence russe d'une certaine façon, et la Transylvanie à la Transylvanie

0: Transylvanie à l'ouest avec une influence habsbourgeoise. Donc, d'une certaine façon, c'est un espace roumanophone, donc qui a une spécificité, mais eh bien, on dirait vraiment extraordinaire au sein d'une mer slave, donc une langue latine qu'on a pu qualifier de miracle linguistique, miracle civilisationnel, mais peut-être de façon peut-être un peu je ne sais pas, peut-être ambigu, et là maintenu cette identité latinophone précisément parce que elle était sous influence byzantine et Byzance a été, bien que de langue grecque, est évidemment la dernière manifestation de l'Empire romain, mais c'est aussi le fait qu'elle a servi de tampon entre ces trois grands espaces impériaux qui ont évidemment des grandes civilisations spécifiques, mais on réduisait cet espace latinophone, eh bien on entrait au contact, les empires entraient dans un contact direct avec d'autres empires, donc des contacts guerriers, et d'une certaine façon, peut-être que la chance de cet espace, la chance géopolitique, géocivilisationnelle de cet espace roumanophone, latinophone, ça a été précisément d'être parfois malheureusement théâtre de guerre, mais aussi état tampon entre empires, et donc peut-être que cette définition un peu négative de son identité, c'est aussi ce qui lui a permis de préserver sa spécificité et de ne pas être totalement broyé par les trois grandes puissances, les trois grands espaces impériaux qui l'entouraient. Voilà.
1: Un témoignage du monde grec et du monde latin simultanément, en contact avec le monde slave, marche du monde ottoman, finalement. Exactement. Quelque chose d'extrêmement complexe, une superposition de cultures, d'héritages civilisationnels qui devait naturellement donner une langue et une littérature à laquelle nous allons nous interroger ce soir. Je m'adresserai également à notre poète, Marinella. Qu'est-ce que pour vous la Roumanie?
2: La Roumanie, c'est d'abord le pays maternel. C'est un espace où je me suis formée. C'est un pays que j'aime énormément et où j'ai appris beaucoup de choses très intéressantes à l'époque de Nicolas Ceausescu.
1: Sur lesquels nous reviendrons, on n'anticipait pas sur la suite de l'émission. Chère Florine, vous êtes également, je crois, de binationale, comme on dit.
3: Oui, je suis... Non, pas habitationnel, j'ai uniquement la nationalité française.
1: D'accord.
3: Voilà, donc oui, la Roumanie, pour moi, je suis arrivé en France à l'âge de 9 ans, avec mes parents, et j'ai très peu connu la Roumanie. Moi, la Roumanie que je connais, elle est surtout fantasmée.
1: D'accord.
3: Voilà, donc j'ai gardé le souvenir d'un enfant de 9 ans qui est arrivé ici, et je l'ai connu surtout à travers le restaurant de mes parents et la clientèle. On avait un restaurant de spécialité roumaine, Doina, qui n'existe plus aujourd'hui.
0: Malheureusement,
1: voilà. On se rappelle.
3: Voilà, donc, voilà.
1: Et, de grandes soirées.
3: C'est surtout ma grand-mère, c'est surtout une cheminée, c'est surtout une maison. Des souvenirs
1: d'enfants. Avant d'évoquer le drame roumain, justement, le drame historique roumain avec Traian Sandu, faisons un petit détour poétique vers sa langue. Un détour qui sera court pour cette émission, mais sur lequel nous aurons le temps de revenir dans cette longue série qui va nous occuper plusieurs mois. Chère Marinella, vous avez traduit du français au roumain, du roumain au français, vous avez fait connaître la littérature roumain au français. Diriez-vous que la France connaît la littérature roumaine? Diriez-vous qu'il est facile, aisé de traduire le français au roumain ou le roumain au français?
2: À travers cette expérience d'écrivain et en même temps traductrice littéraire, je peux témoigner que ce n'est pas du tout facile. La traduction du français vers le roumain, moi je me suis spécialisée dans la traduction des poètes francophones contemporains vers le roumain, et pour que je puisse trouver l'équivalent en roumain, un mot qui a une résonance plus roumaine, il a fallu que je fasse des recherches linguistiques parce que nous avons des néologismes, bien sûr, d'origine. Il y a le fond ancien latin, comme le français, donc il y a cette racine commune pour beaucoup de mots. pour la langue roumaine et la langue française. Et plus tard, à partir du 19e siècle plus tôt, la langue roumaine a aspiré des néologismes de la langue française. Et ce n'était pas facile à trouver le mot juste. Pour ce fait, mes traductions et ma propre écriture s'approchent plutôt de la langue roumaine d'entre les deux guerres. Parce que c'était une époque et même 19e siècle, deuxième moitié du 19e siècle, la langue roumaine était très belle, très belle. Et on retrouve actuellement des compatriotes qui sont restés au-delà des frontières de l'actuelle Roumanie. Par exemple, en Serbie, eux, ils ont gardé un fond linguistique très ancien. C'est une merveille. Les entendre parler roumain, c'est fabuleux, tout simplement.
3: Marie-Hélène, voilà. Donc, je propose à Luciana de nous chanter une chanson adaptée d'un poème de Mihai Eminescu, qui est le grand poète national roumain. Voilà. Le père de tous les poètes roumains. Merci, Luciana.
1: Luciana.
3: Tu peux nous parler du poème?
4: La chanson, voilà. Donc le poème, il s'appelle Adieu. Non, c'est bon. Et bien, je compare mis beaucoup de poèmes de Mihai Eminescu qui ont été mis aussi en chanson, car Mihai Eminescu a réussi à utiliser toutes ses ressources littéraires antécédentes, tout ce qui existait avant, et en ajoutant tout ce qui était de contemporain. Et voilà, ça donne des très jolis vers. D'acum anul tău-i mai vedea

0: excellent. De régaler.
1: Merci. C'est une chanson triste qui parle de la séparation d'un amoureux de son amante.
0: Qui est Mireille Manescu pour les auditeurs?
1: Mais c'est déjà, c'est un poète romantique. C'est un poète romantique qui a modernisé la langue roumaine lyrique. Il a réussi à créer une nouvelle langue. Nous avons, dans le 19e siècle, dans la première moitié, nous avons une série d'écrivains formidables, tous instruits, au moins pour la plupart, à Paris. C'était déjà une nouvelle tendance parce que jusqu'à cette période-là, la jeunesse étudiait plutôt à Istanbul, aussi plutôt pour la partie valache, pour la partie qu'on surnomme aussi le pays roumain. À partir du 19e siècle, cette première moitié, cette génération va se diriger vers Paris. Ils l'ont étudié à Paris. Et ils sont retournés dans le pays avec un modernisme de l'écriture. Et Eminescu représente la génération tout de suite après cette première génération francophone. Malgré que Eminescu était plutôt de culture autrichienne, il a réussi une révolution, si je peux dire, linguistique, lyrique. Et les poèmes de Mihai Eminescu sont d'une douceur et d'un romantisme. Il parle beaucoup d'amour, mais en même temps, il y a des poèmes de protestes. Il défend la classe ouvrière qui commençait à exister déjà en Roumanie. Et un journaliste, il est venu avec une phrase très critique contre les actions politiques des hommes politiques de son époque.
0: Vous nous régalez. Nous ferons une émission entière, je crois, sur la poésie roumaine et vous pourrez également évoquer vos propres recueils poétiques. Diriez-vous que la nation roumaine est spécifiquement poétique? On se représente quelque chose de plus métaphysique, de plus tragique, parfois même de plus cosmique dans la littérature roumaine. Est-ce là un préjugé ou finalement, par rapport à ce que vous nous dites?
1: Je pense que c'est une expression, l'expression lyrique d'un peuple. Le peuple roumain n'a pas le monopole sur cette expression. On trouve dans toutes les langues et dans l'historique de tout peuple des ballades, des gestes. Nous avons les doïnas. Les doïnas. Des chansons, des haïdouks. Donc, c'était un phénomène caractéristique au Balkan aussi. Parce que la Roumanie n'a pas évolué, comme disait M. Sandu tout à l'heure, n'a pas évolué toute seule. C'est une île de latinité entourée à partir du 15e siècle des Slaves. On peut dire que c'est une île latine dans une mer slave, à l'exception des Hongrois. Mais toute son évolution, le peuple a aspiré parce qu'il y a eu beaucoup de passages. C'était un pays au carrefour des nomades de l'époque des grandes migrations. Il y a eu des nomades qui se sont installés, ils se sont intégrés. Et donc, c'est un mélange heureux. Un mélange heureux, tout simplement.
0: Florine, vous n'êtes pas venue les mains vides. Vous aussi avez une évocation poétique.
2: Oui, on a un poème de Lucian Blagar. C'est un poète du 19e siècle, un poète symboliste. On peut dire, non?
3: Et de l'entre-deux-guerres aussi.
2: Entre-deux-guerres.
3: Lucien Blaga, il était diplomate aussi. Avant que vous lanciez, que vous lanciez dans la lecture du poème de Blaga, il faudrait compléter ce qu'a dit ma voisine. Elle a tout à fait raison de dire qu'il a été, que Eminescu, outre son travail de, qui a magnifié la langue roumaine et qui, d'une certaine façon, la plaçait dans, on va dire, au firmament de la littérature contemporaine, il a aussi eu une œuvre politique très importante. C'est ce qu'on appelle le mouvement unimiste, c'est-à-dire des, comme elle l'a dit, des romantiques tardifs influencés par l'Allemagne qui réagissaient un tout petit peu justement vis-à-vis de ce libéralisme francophone rationaliste. Donc il y avait cette dimension lyrique et métaphysique qu'il allait chercher un petit peu, on va dire, dans le romantisme tardif germanique. Mais il y avait aussi une tendance anti-allemande, cette fois-ci, je dirais, anti-bismarckienne, et hostile à la pénétration du capital germanique après la défaite de la France en 1870, puisque à ce moment-là le roi et le prince qui était d'origine germanique, qui était un Hohenzollern Sigmaringen, a fini par n'est-ce pas, à faire accéder la Roumanie à la royauté, une royauté indépendante en 1878 au congrès de Berlin après la défaite de l'Empire ottoman. Mais dans ce contexte, Eminescu a eu un rôle très important avec ce mouvement, ce qu'on appelle le mouvement unimiste, c'est-à-dire des jeunes, qui est un mouvement qui venait plutôt de Moldavie, donc qui était un tout petit peu, on va dire, excentré par rapport à Bucarest. Mais bon, il a travaillé aussi à Bucarest. Mais surtout, il a critiqué la pénétration du capital allemand, notamment après la défaite de la France en Roumanie, et par deux biais, puisque ce capital arrivait par deux biais. Il arrivait par le biais grec, quand il venait plutôt de Constantinople, et par le biais des banquiers juifs, quand il venait de d'Allemagne. Et donc il a aussi, on va dire, une... Bon, sur le plan politique, il a une dimension xénophobe, mais en même temps, anticapitaliste. Et donc, aujourd'hui, vous avez des collègues, des sociologues, des historiens, quelqu'un de très connu qui travaille en Allemagne, qui s'appelle Manuel Abouatka, qui essaye d'utiliser Mihai Eminescu dans un sens postcolonial, hostile à la pénétration du capital occidental, tel qu'on le connaît aussi dans le cadre de l'Union européenne actuellement, mais en l'utilisant, elle a du mal, d'une certaine façon, à dire quels étaient ses fondements idéologiques, qui étaient des fondements xénophobes et antisémites dans le dernier tiers du 19e siècle. Donc c'est quelqu'un d'à la fois très intéressant pour l'idéologie postcoloniale aujourd'hui, et donc de sociologues comme Manuel Abouatka, mais qui est très difficile à manipuler parce que, précisément, l'arrivée du capital occidental se faisait par les banquiers.
0: Un nationalisme minoritaire, mais néanmoins un nationalisme ténébreux, un nationalisme d'affirmation qui avait ses lumières et ses ombres.
3: Bien sûr, bien sûr.
2: Voilà, donc le poème s'appelle « La Terre ». Nous étions sur le dos, dans l'herbe, toi et moi, sous le feu du soleil, l'air fondé comme de la cire, et coulé sur les chaumes comme une rivière. Un silence accablant pesait sur la campagne. Une question est alors tombée au creux de moi. La Terre n'avait-elle rien à me dire ? Toute cette Terre, dans son immensité cruelle et son mutisme meurtrier, rien. Promis entendre, j'ai collé mon oreille contre la Terre, incertaine, docile, et de sous la Terre, j'ai entendu le battement sourd de ton cœur. C'est la Terre qui répondait.
0: La Terre, voilà. Effectivement. On est la Terre. Dans la Terre. La Terre et le cœur.
2: La Terre.
0: On voit la thématique de ces poètes qui n'est pas si loin finalement de la nôtre ce soir, puisque nous parlons finalement du drame roumain au XXe siècle avec Traian Sandu, le drame de la nation roumaine, une nation jeune, mais une nation qui s'affirme. Alors, Vous êtes effectivement auteur d'une étude monumentale sur Codoleanu et la garde de fer, quelque chose qui n'est pas forcément très connu en France. La Roumanie a connu sa frénésie nationaliste. La Roumanie a connu également sa forme, on peut le dire, de fascisme. On peut s'en étonner. Effectivement, l'Allemagne de 1918, humiliée et aplatie par le diktat du traité de Versailles, allait faire le lit du national-socialisme et d'une réaction nationaliste. L'Italie, qui aurait aimé, on le sait, annexer la côte de l'Adriatique, était déçue par la victoire tronquée de 1918-19. Mussolini est arrivé sur cette déception et cette frustration. Mais la Roumanie, parmi les vainqueurs en 1918, n'a-t-elle pas étendu son territoire? N'est-elle pas devenue la grande Roumanie, alors même qu'elle venait de naître? Pourquoi alors cette réaction politique? Quel est l'état exact de l'opinion roumaine après la Première Guerre mondiale? Y a-t-il, comme en Europe, cette brutalisation, ces types sortis des tranchées qui rêvent à nouveau d'en découdre, ce désenchantement progressiste? Racontez-nous un peu, Traian Sandu, la Roumanie de l'après-Première Guerre mondiale.
3: Oui, alors quels sont les ressorts finalement du succès de ce fascisme, bon, qui s'impose essentiellement dans le paysage politique roumain après la crise de 1929, même si le mouvement lui-même de la Légion de l'Archange Michel, dont vous voyez avec une tonalité religieuse, un fascisme religieux, et la garde de fer, ses chemises vertes, avec une tonalité plutôt agrarienne, dont vous voyez un fascisme un tout petit peu, on va dire, traditionnaliste, à la fois religieux et agrarien, alors que le fascisme mussolinien est plutôt un fascisme urbain et industrialiste, pareil, encore plus évident pour l'Allemagne, qui va chercher dans la science et dans la biologie, n'est-ce pas, son racisme fondamentaliste. Eh bien, là, vous avez bien souligné la particularité et le caractère un peu étonnant finalement de ce mouvement, car effectivement, la Roumanie fait partie des vainqueurs de la Première Guerre mondiale, et l'agrandit largement son territoire et sa population, hein, on peut dire qu'elle la double au moins, en annexant la Transylvanie et la Bessarabie, l'actuelle République moldave. Mais si vous voulez, le fait tout d'un coup d'annexer d'énormes territoires, ce n'est pas forcément toujours un cadeau. Parce que c'est aussi un défi. Et alors, le fait de devoir assimiler des populations, certes roumanophones, mais avec des influences très différentes, le fait aussi de devoir créer, fondre et se faire fusionner une nation à partir de ces influences très très disparates est un défi très très dur pour un État qui finalement est aussi dépendant, un petit peu comme aujourd'hui, hein, dépendant d'une grande puissance étrangère, certes amie mais étrangère, qui est la France, qui domine après 1918 et le traité de Versailles, qui est dépendante aussi des capitaux, des échanges commerciaux avec ses espaces vainqueurs, et donc la Roumanie est à la fois hypertrophiée, hein, son territoire explose, sa population explose, mais elle n'est toujours pas, et cette jeune génération de l'après-guerre qui, comme vous le dites très bien, un peu comme les romantiques après post-napoléoniens, eh bien n'ont pas vraiment connu la guerre, n'ont pas la légitimité liée à aux tranchées, mais essayent de s'affirmer contre la génération immédiatement précédente, en disant, mais finalement, vous avez fait la Grande Roumanie de façon formelle, mais vous ne lui avez pas donné d'âme, car les Roumains sont très divers, finalement assez divisés, et nous allons venir avec un projet totalitaire, on peut discuter ce terme, mais en tout cas un projet radical, consistant à fusionner toutes ces influences finalement d'empire, puisque la Roumanie est née de l'éclatement des empires vaincus et de l'empire révolutionnaire tsariste, eh bien nous allons fusionner tous ces territoires et toutes ces populations diverses pour donner une âme et une identité forte. Et évidemment, pour ce faire, il faut un travail d'intégration, d'assimilation et de définition autoritaire et brutale et de mobilisation politique quasiment révolutionnaire. Et finalement, cette génération des années 20 et surtout des années 30 va se définir contre, finalement, ceux qui avaient fait la Grande Roumanie et qui étaient allés dans les tranchées. Donc on assiste vraiment à une espèce de réplique d'un siècle après de la génération romantique post-napoléonienne qui avait souffert finalement de ne pas avoir souffert dans les tranchées et qui doit donner une âme à finalement un peuple très disparate. Donc c'est une sorte de projet, voyez-vous, à la fois révolutionnaire, radical, mais en même temps de définition identitaire extrêmement ambitieux, parce que cette Roumanie est à la fois très diverse et elle est surtout très dépendante, une fois encore, mais cette fois-ci non plus de l'Allemagne bismarckienne, comme c'était le cas à la fin du XIXe siècle, et ce contre quoi Eminescu s'est défini, mais cette fois-ci vis-à-vis de la France, et on retrouvait l'influence française héritée de Napoléon III, maintenant incarnée par Clémenceau et ses successeurs, Poincaré, Aristide Briand, et dont la jeune génération roumaine, la génération des Suran, des Mircea Eliade, on pourra discuter d'ailleurs de leur approche différente, je dirais même opposée, dans la fusion de ce projet fasciste roumain, identitaire radical roumain, hein, puisque là, on a deux influences, je dirais, radicalement opposées chez l'un et chez l'autre, mais les deux convergent vers ce point géométrique qu'est la gare de fer, qu'est une identité radicale, que l'on pourrait dire fasciste.
0: Il y a ce bouillon de culture, un peu désenchantement par rapport aux idées progressistes après la Première Guerre mondiale.
3: Exactement.
0: La science, la technique, était vue comme porteuse de progrès et de lumière pour l'humanité, a finalement fait des engins de mort, des bombes dans les tranchées. On ne croit plus aux lumières comme croyait la génération précédente. Une jeune génération coincée entre la réaction à papa et l'impasse géopolitique de la Roumanie. Des affects et des rêves de grandeur qui paraissent finalement assez petits bourgeois, si on vous lit, Traian Sandu. Les prêtres et les instituteurs étaient les meilleurs vecteurs du légionarisme au village en raison des frustrations sociales et idéologiques qui leur étaient propres au vu de l'évolution de la situation urbaine et de leur statut déprimé. Quelque chose de petit intello raté, de petits bourgeois qui rêvent d'héroïsme, qui s'imaginent revivre la grande épopée de la guerre. Et cette myriade de mouvements rivaux, nationalistes, de réactions, dans laquelle émerge une figure, une personnalité, Codreanu. Alors, qui est réellement Codreanu ?
3: Oui, vous avez raison de dire que en fait la rêverie petite bourgeoise de ces fascistes en fait s'oppose à la rêverie des grands bourgeois du Parti national libéral.
0: Une réaction très traditionnelle, voilà.
3: Qui sont francophiles, occidentalophiles, et donc la jeune génération se retrouve plutôt dans la geste, je dirais, de Codreanu, qui est on peut dire, parce que lui-même se définit comme tel, une sorte d'avocat raté qui ne finit pas sa thèse. Hein, d'ailleurs, la thèse, il l'a fait en France, à Grenoble. C'était quelqu'un de... c'est-à-dire, c'est une médiocrité des années 20 qui, aujourd'hui, pourrait peut-être paraître brillante. Je ne veux pas être trop conservateur et trop passéiste. Mais en tout cas, bon, il ne finit pas sa thèse de doctorat à Grenoble. Il rentre pour faire de la politique. D'ailleurs, c'est un geste assez significatif. Il interrompt son travail doctoral et il rentre en Roumanie parce que le mouvement nationaliste qui est représenté par la figure tutélaire de l'antisémite a assez cousa, mais à ne pas confondre avec le premier prince qui a fait la petite Roumanie, la première union roumaine en 1859 sous l'égide de Napoléon III. Là, il s'agit d'un autre cousa qui est professeur à l'université de Iași et qui fonde son nationalisme sur un antisémitisme je dirais hypertrophié, hein. Tout est de la faute des juifs. Or, justement, les jeunes fascistes qui sont aussi bien évidemment antisémites, mais qui vont se détacher de lui en 1926-27 avec le retour de Codrean en Roumanie, rentre de Grenoble et l'arrêt sa thèse, ils ne vont pas insister au début sur l'antisémitisme, ils vont au contraire insister en fait sur la modernisation. Sur la modernisation, sur l'urbanisation. Certes, leur idéologie paraîtra au début religieuse, agrarienne. Ils adoptent les chemises vertes, symbole agrarien. Ils s'intitulent Légion de l'Archange Michel, donc référence traditionnaliste religieuse, mais en réalité, lorsqu'on voit leur action, eh bien c'est une action moderniste. En fait, ils recrutent essentiellement dans les villes, parmi cette jeunesse, qui est une jeunesse d'intellectuels, si vous voulez, d'intellectuels au chômage, oui. Qui vont être bientôt frappés par la crise de 1929. Et en fait, c'est une génération qui veut écarter la vieille génération, c'est une
0: et qui agit aussi dans une grande violence, puisque vous parlez de grève étudiante, vous parlez de révolte, bon, il y a un terreau de violence.
3: Et puis d'assassinat.
0: Et d'assassinat.
3: Assassinat politique.
0: Et là, par exemple, Codreanu tue un préfet, qui était en train de bastonner ses propres partisans.
3: C'est pas trop, oui.
0: Il parvient à se faire acquitter.
3: Oui, c'est ça. C'est assez étonnant, mais c'est significatif, en fait, de l'impact qu'a cette aile jeune, violente, de l'impact politique à l'échelle roumaine. Il faut savoir que lorsqu'il assassine ce préfet en 1924, il ne s'est pas encore détaché de son mentor Cuza. Hein, c'est-à-dire que la première violence pré-fasciste, donc qui précède la création du parti en juin 1926, de la Légion de l'Archange Michel, cette première violence se fait dans un cadre relativement sécurisé par la figure tutélaire de Cuza et de la radicalisation post-1918, post-première guerre mondiale, de la droite roumaine. Ces gens-là étaient déjà antisémites, avant 1914, ils avaient déjà cette tendance-là. Comme d'ailleurs en Allemagne, vous avez des associations radicales qui n'ont pas encore pris le pouvoir, mais qui ont une aura intellectuelle. Et évidemment, la Première Guerre mondiale va leur donner un impact beaucoup plus fort. Mais cette première violence, donc avant 1926, se fait dans un cadre encore sécurisé par ces figures tutélaires de la droite radicale antisémite, avant de se détacher eux-mêmes, donc en 1926, de cette droite-là, pour, en fait, créer un mouvement anti-système en rupture avec le royaume lui-même. C'est-à-dire qu'en gros, ils voudraient pratiquement garder le royaume, le régime de royaume constitutionnel, mais en réalité, remplacer le roi par un chef qui est un Führer, qu'ils vont appeler le capitaine, mais qui est en fait un mouvement révolutionnaire, jeune, mobilisateur, et c'est ça, je crois que le maître mot, c'est la révolution anti-système.
0: Alors, nos invités peuvent intervenir à tout moment, Marinella.
1: Alors, moi, j'aimerais qu'on puisse analyser le mouvement de Codreanu et son évolution dans le contexte très important et impossible à ignorer de la révolution de Lénine en Russie. Donc, déjà là-bas, Il y avait, on le sait très bien, que Lénine a imposé sa théorie qui s'appelle bolchevisme, sa vision sur le communisme, bolchevisme. Donc, il gagne la bataille. On n'insiste pas sur ce qui s'est passé en Russie, mais la révolution de Lénine a fait briser l'empire tsariste et créer une union soviétique bolchevique. Concept que Staline, un peu plus tard, va le changer en communisme, mais en Roumanie, on l'assimile bien au stalinisme. Cette influence qui se passe à la fin de la Première Guerre mondiale ne pouvait pas convenir en Roumanie. Parce que déjà, les soldats roumains et les soldats russes ont communiqué sur le front. Après, il y a eu cette union de toutes les provinces historiques roumaines, très importantes. Pour la première fois depuis l'Antiquité d'As, le territoire de l'ancien empire d'As était quasi reconstitué. Et alors, beaucoup de fonctionnaires, des intellectuels sont partis en Bessarabie, l'actuelle Moldavie, pour enseigner, par exemple, des instituteurs ou des gens qui sont partis pour un gendarme. Donc, il y a eu un déplacement de la Roumanie ancienne dans la nouvelle province roumaine. Et donc, ils ont pu comprendre qu'est-ce que se passe en Russie où il y avait des massacres, il y avait la terreur, il y avait la guerre civile. Et donc, toutes ces théories, surtout, sont devenues plus évidentes en Roumanie. M. Staline, par exemple, a commencé à infiltrer la Roumanie avec des agents. Et essayer de briser le royaume de la Grande Roumanie. C'était un mouvement à l'intérieur de Roumanie, contre la Roumanie. Et il y avait le Parti communiste, déjà fondé en Roumanie, qui, ces communistes n'étaient pas nombreux, mais il avait aussi une attitude contre ces frontières nouvelles de Roumanie. Et c'est le contexte où M. Codreanu a pu évoluer et imposer sa logique.
3: Alors, je suis tout à fait d'accord avec ce que dit ma voisine. Codreanu, dès 1919, il avait 20 ans, puisqu'il est né en 1899, effectivement, Codreanu s'affirme contre l'influence des communistes dans l'université de Iași, c'est vrai. Mais ce qu'il faut bien remarquer, et là je ne diverge pas, mais j'attire quand même l'attention sur le fait que lorsque Codreanu est l'aile jeune de la Ligue antisémite de Cuza, se permet de rompre avec cette Ligue antisémite traditionnelle, qui est pour le roi et pour une certaine stabilité politique. Lorsqu'il se permet de rompre avec elle en 1926 et de créer un mouvement qui est révolutionnaire, qui est fasciste, eh bien, ils le font après le danger bolchevique. Quand le danger bolchevique est passé, puisque la tendance à une révolution mondiale s'arrête à peu près avec la mort de Lénine en janvier 24. Et donc, à partir de 1924 et de l'échec, du dernier échec des derniers feux de la révolution bolchevique en Europe et dans le monde entier, et ces derniers feux, c'est l'Allemagne en crise après l'occupation de la Ruhr en 1923, et la tentative qu'on appelle la tentative en Moldavie, dans le village de Tatarbunar, qui est une tentative de prise de pouvoir bolchevique en 1924, fin 1924 en Roumanie, eh bien après cette année 1924, on peut dire que la révolution bolchevique se stabilise et n'a plus de tendance mondiale immédiate, et donc le fascisme roumain se détache et se définit par rapport aux conservateurs antisémites à partir de 1926-1927, donc à partir du moment où cette révolution bolchevique est stabilisée, où le danger est moindre.
1: Mais les agents
3: Mais je suis tout à fait d'accord. Les agents communistes existaient.
1: Elle n'a pas été arrêtée parce qu'elle était juive, mais elle a été arrêtée parce qu'elle faisait une propagande.
3: Bien entendu, il y avait une pénétration. Il y avait encore une. Évidemment, l'international fonctionnait, mais Staline, lorsqu'il a véritablement pris le pouvoir et lorsqu'il a éliminé ses concurrents, donc autour de l'année 1929, il définit sa théorie comme le communisme dans un seul pays. Donc il y a une mise entre parenthèses, une pause dans la révolution mondiale, même si en réalité, comme vous le dites très bien, l'international continue à fonctionner. D'ailleurs, avec l'arrivée d'Hitler au pouvoir, puis ensuite la guerre en Espagne, elle va être relancée, et son travail va être relancé. D'ailleurs, la Roumanie des années 30, du roi Carol, surveille aussi bien les fascistes que les communistes. Les deux connaissent des procès et les communistes sont emprisonnés, sont surveillés par ce qu'on appelle la sigurança, c'est-à-dire la sûreté, la police politique. Et donc, il y a des procès aussi bien contre les communistes, et on n'a pas encore atterri en prison au milieu des années 30, comme d'ailleurs les fascistes eux-mêmes après des assassinats en 1933-34, et à partir de 1937, il y a une répression. Donc, effectivement, malgré tout, ce parti fasciste se définit au début contre le communisme, mais après surtout de façon autonome et pas de façon simplement anti-communiste. Il y a une espèce de concurrence pour gagner le cœur des ouvriers et des masses populaires. Et effectivement, d'ailleurs, d'une certaine façon, comme le Parti communiste est interdit en 1924, ce sont les fascistes qui récupèrent la classe ouvrière.
1: Et nous avons eu aussi des partis juifs extrémistes.
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0: Alors, ce débat était vif, passionné. Peut-être un peu de musique pour le
1: rassurer. Pour un peu mettre en valeur notre langue. Alors, c'est un poème qui est écrit par Alexei Matevitch, un poète roumain parmi les meilleurs de Bessarabie. Et c'est la plus belle poésie, considérée comme la plus belle poésie dédié à la langue roumaine. Voilà, on va faire un extrait. 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

0: Marinella.
1: Merci.
0: Un grand merci.
2: 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Soudain, dans la paix de cette nuit d'été étoilée, ses lèvres m'ont fait goûter le tout premier baiser. Et je ne sais toujours pas si des lèvres dont on embrassait alors ma bouche ou le désir de l'étoile du berger. 50 ans après, les fiançailles de nos lèvres font encore rêver mes lèvres.
0: Merci Marinella. L'auteur. L'auteur.
2: Moi.
0: Vous-même.
3: Bien sûr.
0: Nous avons l'occasion de réécouter à nouveau. Alors, vous aviez effectivement un débat. Un peu vif, mais ma foi intéressant, sur l'origine de la garde de fer, ce fascisme roumain qui était absolument brutal, absolument antisémite, très autoritaire, etc. Mais dont vous rappelez que parfois les fascismes en Europe s'étaient inscrits aussi dans une dynamique de mimétisme, effectivement, par rapport au stalinisme. Les historiens discutent beaucoup de savoir si c'est une réaction au stalinisme, mais c'est vrai qu'il y a une concomitance quand même. Cordeléanu vient d'une espèce d'organicisme national catholique. Vous dites qu'il est fasciné par l'action française et que le modèle dans les années 20 de la garde de fer en Roumanie, de ses confréries étudiantes. Ce n'est pas tant l'Italie fasciste ou la main hitlérienne que l'action française. C'est plutôt un royaume pensé de manière plus positiviste, plus rationnelle, comme a pu le faire Charles Maurras en France. Et puis, il y a le stalinisme. Les années 30, il y a la collectivisation des terres. Et là, tout le monde devient fou. Les gens se durcissent, les gens pètent complètement un câble. Et donc, on a l'ascension d'Hitler en Allemagne, on a effectivement cette radicalisation de la garde de fer. Quand Giuliano qui tient des discours qui sont... Enfin, on n'a pas idée de la violence et de la vitupérance des discours. Vous les citez dans votre thèse. Oui. Mais justement, cette garde de fer, effectivement, s'inscrit quand même dans une géopolitique, finalement.
3: Oui. D'abord, avant de revenir à ma thématique de la spécificité et du caractère autonome, et je reviendrai sur les influences étrangères, italiennes, françaises, allemandes dans la création de la guerre de fer, je voudrais apporter un peu d'eau au moulin de ma voisine et de confirmer en rappelant. J'ai participé à la soutenance d'une excellente thèse d'une doctorante moldave, Ekaterina Ojoga, sur le Parti communiste roumain entre les deux guerres, et c'est effectivement sur l'importance de l'international et de la troisième internationale du Comintern en Roumanie. Il y avait l'impact notamment dans les minorités roumaines, mais pas seulement dans les minorités roumaines, et aussi l'importance de ces minorités roumaines dans la guerre d'Espagne. Beaucoup de minoritaires, mais aussi des gens d'origine roumaine, mais il y avait aussi beaucoup de minoritaires juifs, notamment, mais pas seulement, aussi d'origine hongroise et autres, qui ont fait leurs armes en Espagne, avant de revenir, se réfugier, lorsqu'ils n'avaient pas été assassinés par les staliniens, venir se réfugier pendant la Deuxième Guerre mondiale en Union soviétique, et ensuite, revenant sur les chars soviétiques en 1944 pour bolcheviser la Roumanie. Donc ça, on est tout à fait d'accord, et l'excellente thèse d'Ekaterina Ojoga confirme ce que vous dites. Alors donc j'apporte un peu d'eau à votre moulin bien volontiers, et là je reviens maintenant à votre question sur les influences et cette concomitance des mouvements fascistes européens. Bon. Alors, là encore, je ne vais pas rentrer dans des débats avec d'excellents collègues, comme par exemple Yurin Chapoutot et d'autres, pour qui ces mouvements d'extrême droite, radicaux, violents, très violents, sont idiosyncrasiques, c'est-à-dire que chacun dans son pays, avec sa spécificité, et de ce point de vue-là, il s'inscrit en faux, à la fois vis-à-vis de la notion de totalitarisme qui regroupe fascisme et communisme, en tant que notion qui ne serait pas scientifiquement fondée, mais aussi contre la notion de fascisme générique que vous venez de rappeler, c'est-à-dire la concomitance de ces mouvements de droite radicaux. Alors bon, je ne vais pas rentrer ici dans un débat avec lui. Ça serait intéressant s'il était près de nous et on pourrait en débattre. Mais il reconnaît lui-même que s'occupant d'un grand fascisme, ou plutôt du nazisme, qui est un grand mouvement radical de droite, fondamentaliste, révolutionnaire, etc., qu'il n'assimile pas au fascisme.
0: Oui.
3: Et donc, il reconnaît lui-même que s'occupant d'un mouvement qui est aussi important que le nazisme allemand, effectivement, il a tendance à ignorer, car ce mouvement, évidemment, et ce régime peut exister par lui-même et n'a pas besoin de faire référence à, peut-être évidemment, au fascisme mussolinien, mais certainement pas au petit fascisme des autres pays. Tandis que, évidemment, les fascismes secondaires des petites puissances, comme par exemple le légionnarisme roumain, l'oustachisme croate ou les croix fléchées hongroises, ont besoin de faire référence à des grands modèles, l'Italie ou l'Allemagne, l'Italie et l'Allemagne, et éventuellement l'action française. Et je vais y revenir tout de suite et je vais répondre à votre question. Mais tout ça pour dire que lorsque des historiens de la taille, effectivement, de ce que je viens de citer, s'inscrivent en faux contre la notion de totalitarisme et surtout de fascisme générique, eh bien, c'est aussi peut-être, et ils le reconnaissent eux-mêmes, parce qu'ils s'occupent de grand fascisme. Et moi, je m'occupe non pas, et j'aime à le dire, non pas d'un petit fascisme, mais comme je le dis, d'un grand fascisme dans un petit pays, dans une petite puissance. Et si vous voulez, le nazisme allemand, le fascisme italien, sont aussi reconnus et ont une vie, je dirais, autonome, parce que ils ont fini par s'imposer dans de grandes puissances. Tandis que les autres mouvements radicaux, appelez-les fascistes si vous voulez, ou appelez-les par leurs noms nationaux si vous ne croyez pas au fascisme générique et à la création d'un mouvement fasciste générique européen et peut-être même mondial, transnational en tout cas, eh bien, ces mouvements forcément doivent se référer à un grand modèle. Même si en réalité, et c'est ce que j'essaie de montrer pour le légionarisme, eh bien, ils ont leur propre ressort de radicalité qui finalement est issu de la Première Guerre mondiale et de la radicalisation révolutionnaire et de volonté de rupture avec la génération des pères qui a fait la guerre, mais qui, d'une certaine façon, est aussi coupable d'avoir ensanglanté l'Europe. Même si, d'ailleurs, la génération fasciste va l'ensanglanter encore plus et de façon encore plus profonde et mobilisant encore plus les sociétés civiles. Donc, je réponds maintenant à votre question sur les influences de l'action française, du fascisme italien, du nazisme allemand. Je leur ai consacré 2 ou 3 articles. Eh bien, vous avez à l'intérieur de la Garde de Fer une aile qui est liée à l'action française autour de la personnalité de Yon Motta. Yon Motta, c'est en fait le beau-frère de Codrano. Codrano finira par épouser la sœur de Yon Motta. Et Yon Motta a été dans l'entourage de Maurras au tout début des années 20, et il a fait pénétrer en Roumanie, il a traduit en roumain le protocole des sages de Sion, hein, ce texte antisémite. Et donc, vous avez là une tendance que je dirais francophile liée à l'action française, Yon Motta. Mais Codreanu, qu'est-ce qu'il fait? En 1923, il fait un voyage d'études parce que lui, il est germanophone. Son père est aussi un activiste nationaliste roumain et professeur d'allemand. Sa mère est d'origine allemande. Et il vient de Bukovine et donc sous influence autrichienne. Et donc en 1923, il va faire un voyage soi-disant d'études, en réalité d'études politiques plutôt que d'études. Il fait un voyage dans l'Allemagne révolutionnaire d'extrême gauche, d'extrême droite, de la crise de la crise de Weimar, de la crise de l'occupation de la Ruhr. La grande inflation, vous savez, la période de profonde crise liée à l'occupation de la Ruhr, grave crise sociopolitique en Allemagne. Et il revient avec à l'esprit l'influence, avec deux choses, l'influence des associations d'extrême droite allemande, y compris Hitler, mais ça, je ne pense pas qu'il était en contact, je ne sais pas s'il a été véritablement en Bavière au moment du putsch d'Hitler, mais en tout cas, il rentre avec toute cette effervescence extrémiste de gauche et de droite, populiste en tout cas, et aussi avec une autre idée, qui est celle que si on veut connaître un succès politique, eh bien, il faut organiser. Donc, plus qu'une influence intellectuelle de type Maurras sur Jon Motta, vous avez Codreanu qui rentre d'Allemagne avec des petits svastikas, oui, des petits svastikas, et il commence à organiser l'aile jeune du vieux parti antisémite de Cusa, de l'association de ce qu'on appelle la Ligue de Défense Nationale de Cusa, et il commence à cette aile jeune à leur mettre des enseignes, des insignes comme ça, comme des enseignes qu'on accroche, vous savez, au revers du veston, hein, oui, avec des petits svastikas. Donc il est tout simplement en train d'organiser, de mettre la... qu'on accroche, vous savez, au revers du veston, hein, oui, avec des petits svastikas. Donc il est tout simplement en train d'organiser, de mettre la main sur cette aile jeune, de l'organiser.

0: révolutionnaires, structurés, paramilitaires. Et là, on bascule dans le fascisme, avant même la création, en juin 27. Et donc, il y a cette volonté d'organisation paramilitaire.
1: Il faut avancer dans l'émission. On a compris que ce fascisme roumain était difficile à définir en termes de philosophie politique. On a à la fois l'anticommunisme, on a à la fois le nationalisme d'une nation jeune, on a à la fois l'intégralisme, on a à la fois l'iconophilie orthodoxe, et on a ce mimétisme, cette fascination pour une espèce d'éros fasciste, pour une exaltation de la violence qui finit par l'emporter. La garde de fer, alors, Candriano est fasciné par l'organisation qui peut être celle, effectivement, des fascistes allemands, des fascistes italiens.
0: Mouvement paramilitaire.
1: Voilà. Qu'est-ce que c'est que la garde de fer ? Un parti ? Une ligue, une confrérie, un ordre mystique, un mouvement de masse, un fascisme paysan, en termes de partis politiques et d'organisation. Qu'est-ce que c'est comme objet ?
0: Voilà. Alors, il y a deux choses. Il y a la Légion de l'Archange Michel et ensuite la Garde de Fer. Alors, on vous dira, à assez juste titre, et je l'ai écrit moi-même, que c'est à peu près la même chose. Mais en réalité, c'est très différent. C'est comme l'IRA et le Sinn Féin en Irlande. En fait, vous avez là le mouvement, et le mouvement est peut-être secret, il peut être clandestin, c'est la Légion de l'Archange Michel, d'ailleurs il est interdit à plusieurs reprises et il subsiste, et vous avez la façade politique. La garde de fer, c'est la façade politique qui se présente aux élections. Et elle s'appelle la garde de fer à partir de 1930, il est créé en 1930, donc vous voyez, en fait, trois années après la Légion de l'Archange Michel, pour pouvoir représenter la Légion de l'Archange Michel dans les élections, hein, parce qu'il y a une tactique électorale hein, que Codreanu appelle dans ses mémoires, aller vers les masses, hein, parce qu'il y a aussi cette volonté de massification. Donc on passe de la secte initiale des fidèles, de quelques fidèles, d'une poignée de fidèles, qu'est la Légion de l'Archange Michel, créée donc en juin 27, on passe au mouvement, à la volonté de massification à partir de 1929-1930, c'est-à-dire à partir du moment où la crise socio-économique, et qui devient socio-politique, permet, en fait, de se massifier. Et donc, il crée à ce moment-là la garde de fer, et vous voyez bien qu'avec la garde de fer, vous avez une référence au fer, c'est-à-dire en réalité à la modernité industrielle et urbaine, et au Stahlhelm, c'est-à-dire au casque d'acier allemand.
1: Mais on entend aussi le glaive.
0: Oui.
1: C'est très archéo-futuriste, finalement.
0: Oui, voilà, c'est ça.
1: C'est à la fois l'orage d'acier et en même temps...
0: C'est ça. Donc, en fait, c'est la tendance militariste, urbaine et moderniste qui va représenter cette légion soi-disant traditionnelle, archaïsante, religieuse, agrarienne, qui va la représenter dans les élections. Et d'ailleurs, les succès électoraux qui sont remportés à partir de 1930, ce sont des succès essentiellement dans les milieux urbains, jeunes, éduqués, parfois ouvriers. Et justement, et là, par contre, je vais me distinguer encore de ma collègue, Codreanu ne rencontre pas beaucoup de succès en Bessarabie, parce que la Bessarabie, précisément, est beaucoup plus agraire, plus rurale, et est tenue par l'antisémitisme traditionnel de Cousa. La Bessarabie, même si elle est sous le feu du danger des pénétrations communistes et des relais communistes venant de Moscou, mais en réalité, elle ne se donne pas à Codreanu. Et se donne à Cousa. Donc là, ça confirme plutôt ce que je dis moi, c'est-à-dire que le fascisme est certes un anticommunisme, mais c'est plutôt une concurrence auprès des jeunes éduqués ou ouvriers, et ce n'est pas une opposition frontale au communisme. L'opposition frontale au communisme et à ses relais minoritaires éventuellement juifs, c'est plutôt Cousa. Codreanu, d'une certaine façon, chasse sur les mêmes terres que les communistes et leur fait plutôt une concurrence pour leur soutirer leur électorat plus que pour les plus que pour les affronter directement. Celui qui les affronte directement, c'est plutôt Cousin. C'est pour ça d'ailleurs qu'il n'a pas beaucoup de succès en Bessarabie, où il pourrait avoir du succès parce que effectivement il y a une pénétration communiste, il y a la frontière avec l'Union.

0: Union soviétique, mais ce n'est pas là qu'il rencontre les plus grands succès. Hein.
1: Et là, en plus, si vous me permettez juste une petite intervention, la Bessarabie était une province de l'Empire tsariste depuis 1812.
0: Oui.
1: Donc là, il y avait un siècle de présence slave russe.
0: Absolument.
2: Absolument. Oui. Donc, alors. La géographie électorale roumaine de ces années a l'air en effet passionnante. Vous écrivez « Il laboure la campagne ». Vous écrivez « La violence s'articulait à la tactique électoraliste liée à la massification ». Ce fascisme cherche les masses quand même. Mmh. C'est quand même des jeunes gens en gants blancs, c'est quand même effectivement des jeunes gens, comme vous dites, un peu déracinés des villes, etc. Mais on voit qu'ils vont essayer de chercher les masses, ils vont essayer d'élaborer un discours ou une esthétique de séduction, type de la violence, etc.
0: Oui, moderniste.
2: Et avec un certain succès, puisque je crois qu'on attend des scores électoraux qui sont à 15-16%.
0: Oui, c'est ça, 15-16%, tard, hein, en décembre 1937.
2: Et puis,
0: mais il y a d'autres succès un peu avant.
2: Et puis, pour avancer,
0: oui.
2: Ils n'intègrent pas finalement, le jeu politique roumain, puisque le roi, l'autre partie du personnel politique roumain, fait obstacle et empêche la constitution de coalition parlementaire avec la garde de fer.
0: Voilà. Et là, d'une certaine façon, un débat serait intéressant avec mon collègue Rhin Chapoutot, qui, lui, essaie de montrer qu'il y a un relais entre la droite conservatrice, la droite réactionnaire, d'un côté, et les nazis de l'autre. Cette collusion existe aussi en Roumanie jusqu'à peu près en 1936-37. Jusqu'en 36-37, le roi, qui est un roi autoritaire, moderniste, et qui voudrait précisément récupérer la dynamique fasciste, eh bien le roi essaye d'amadouer d'une certaine façon Codreanu et la garde de fer. Et il y a une rupture très claire et très clairement défini, qui est février 1937. En février 1937, deux des chefs fascistes, Ion Moza précisément, donc le beau-frère de Codreanu, et Vassili Marine, qui est un autre intellectuel du mouvement légionnaire, se font tuer dans la guerre d'Espagne. Ils participaient du côté franquiste. Donc ils rentrent, ils reviennent par l'Allemagne, où ils reçoivent les honneurs du régime nazi. Ils arrivent en train, leur corps arrive en train, et il y a une inhumation dans un grand style avec une grande manifestation légionnaire, et le roi et les intellectuels traditionnels de droite se rendent compte à ce moment-là que la garde de fer est devenue vraiment importante vu les masses qu'elle mobilise lors de cette grande manifestation de l'enterrement de ces deux chefs fascistes. Et c'est à ce moment-là que le roi fait rencontre pour la seule et unique fois Codreanu en février 37 et lui fait la proposition pratiquement de l'embrigader, de l'intégrer au régime. Et Codreanu lui dit non. Il reste dans l'opposition. Il reste anti-système. Donc en fait, il veut le pouvoir total en rupture avec les traditionalistes. Et donc, bon, on peut donc discuter avec...
2: Mais en 37, c'est ça.
0: Février 37. Donc on peut discuter avec mes collègues qui essaient de montrer qu'il y a une continuité entre la droite traditionnelle et les fascistes pour montrer qu'en fait en Roumanie elle ne fonctionne pas, et dans tous ces petits pays, ou plutôt petits pays avec grand fascisme, en Hongrie c'est pareil, elle ne fonctionne pas. Les oustachistes ne prennent le pouvoir qu'au moment de l'occupation italienne et allemande, mais surtout italienne, après 1940. Et donc on peut discuter de cette collusion entre la droite et le fascisme qui ne se vérifie pas en Roumanie, elle se vérifie juste pendant quelques mois dans le régime du maréchal Antonescu. Mais après,
2: alors, avant
0: la mise à l'écart du roi, et là on entre dans la période de la guerre.
2: Avant d'avenir à la guerre, il faut que vous évoquiez cette fin dramatique de Codreanu, puisqu'il finit effectivement
0: Précisément par se faire assassiner. Et il se fait assassiner sur ordre du roi.
2: Il y a la garde de fer, les types sont en cabane, parce qu'il y a une répression qui s'abat par peur d'une prise du pouvoir.
0: Oui, oui.
2: Lui aussi est en cabane, finalement.
0: Oui, il est emprisonné.
2: Il est emprisonné.
0: Il est emprisonné.
2: Et il se fait assassiner dans des circonstances un peu.
0: Il se fait assassiner après une rencontre entre le roi Carole et Hitler. Bon, Hitler n'est pas très content parce que tout apparaît comme si lui, il avait approuvé, lui, Hitler, avait approuvé l'assassinat de Codreanu et de 13 autres chefs fascistes, ce qui n'est pas le cas. Donc, il n'est pas très content. Mais le roi Carole le fait à un moment où il s'est rapproché un peu de Hitler, où il a rééquilibré la diplomatie roumaine entre la France et l'Allemagne nazie, et donc où il se croit suffisamment couvert du côté des puissances fascistes, du puissance de droite, fascisme et nazisme, Italie et Allemagne, il se croit suffisamment fort, suffisamment couvert pour pouvoir réprimer son propre fascisme à l'intérieur. Donc il se fait assassiner Codreanu avec 12 autres chefs, ou 13 autres chefs, je me souviens plus, 12 autres chefs, donc lui c'est le 13e, hein. Donc c'est assez biblique, hein, puisque ça fait un tout petit peu les apôtres et Jésus, hein. Donc les légionnaires ont par la suite joué sur ce rapprochement, cette équivalence. Il se fait assassiner en novembre 1938. Et donc, le mouvement est durement réprimé en 38, en 39 surtout. Il est complètement décapité. Il y a des centaines de morts parce que ils assassinent une fois de plus un premier ministre, Armand Călinescu, au tout début de la guerre, en septembre 39. Et donc, le roi Carole décapite le mouvement. Il y a à peu près 200-300 chefs assassinés. Donc, pratiquement tous les cadres régionaux de la garde de fer sont assassinés.
2: Musique.

0: poésie. Bravo.
1: Peut-être que le Sida peut le raconter,
0: l'histoire de
1: cette chanson.
0: Poésie.
2: Si tu pars de ton long chemin de sort, je ne t'arrêterai pas. Si tu pars, laisse-moi l'épaule sur laquelle j'ai reposé ma volupté. Cette épaule, garde-la rien que pour moi. À une autre femme que tu aimeras sans doute un jour, ne la donne pas. Seule elle a gardé, inchangée, la lumière de l'amour de cet automne, si éblouissant, si innocent, saison d'amour, saison frisson, saison ardeur. Toujours moi.
0: Grand merci. Bravo.
2: Merci.
0: Nous sommes en ligne avec Mario Varro, je crois.
3: Oui, bonsoir.
0: Cher Mario, nous ne traiterons aujourd'hui que de la Roumanie avant la guerre. Nous avons beaucoup parlé de la garde de fer, Codrianu, le chaos politique roumain. Étonnamment, c'est un mouvement politique qui a eu une postérité littéraire dont vous voulez nous parler ce soir.
3: Oui, en tout cas, c'est assez connu hein, de certains lecteurs, mais il y a des écrivains roumains importants. Hein, on peut penser à Sioran, évidemment, à Mircea Eliade, mais aussi un peu à Ionesco, même si Ionesco, c'est un cas complètement à part quand même des deux premiers, qui sont liés, en tout cas, qui ont vécu évidemment cette période. Alors, ils l'ont vécu d'une manière très différente, et ça a été dit hein, il y a quelques minutes dans l'émission. Si l'on parle d'abord de Mircea Eliade, il y a quelque chose de très documenté chez lui, hein, et le plus lourd de conséquences, on pourrait dire, hein, pour son œuvre académique. On a des articles dans la revue Vremea, le quotidien Kubantul, hein, qui ont contribué à donner une assise philosophique hein, au mouvement légionnaire, hein, à la garde de fer hein, de Codrianu. Hein. On le voit dans ses textes, ennemis des Lumières, des francs-maçons, des régimes démocratiques, d'importation étrangère. Hein, ce sont ces mots du bolchevisme, hein, vous l'avez très justement rappelé, et aussi un antisémitisme, bien sûr, qui est présent dans les textes. Il y a d'ailleurs des textes assez explicites hein, sur le sujet. On peut penser à un texte de décembre 37 qui s'appelle « Pourquoi je crois ?» en la victoire du mouvement légionnaire. Hein. Eliade, d'ailleurs, y écrit, c'est assez célèbre, hein. « Je crois dans le destin du peuple roumain, c'est pourquoi je crois en la victoire du mouvement légionnaire. Hein. Un peuple qui a démontré d'immenses pouvoirs de création à tous les niveaux de la réalité ne peut pas faire naufrage à la périphérie de l'histoire dans une démocratie balkanisée, dans une catastrophe civile. Hein. » Et donc, il conclut, et là, on a une citation connue aussi du jeune, premier Eliade, « Je crois dans le destin de notre peuple, je crois dans la révolution chrétienne de l'homme nouveau, je crois en la liberté. » Donc, il y a cette espèce de croyance dans la régénération intellectuelle et la régénération mystique aussi. C'est d'ailleurs la différence que l'on peut voir, ou en tout cas que Mircea Eliade a pu voir dans les premières années de sa carrière intellectuelle, par rapport dans cette guerre de fer de Codrianu, par rapport aux autres fascismes, hein, au pluriel. Hein. Je le cite, le monde entier se trouve aujourd'hui sur le signe de la révolution. Mais tandis que d'autres peuples vivent cette révolution au nom de la lutte des classes, du primat de l'économie, ils parlent du communisme ou de l'État, là ils parlent du fascisme, ou de la race, ils parlent évidemment là de l'hitlérisme, le mouvement légionnaire est né sous le signe de l'archange Michel et vaincra par la grâce divine. Donc on est, selon lui, dans quelque chose de plus mystique, de plus religieux. Il y a, je passe rapidement, mais il y a une participation, en tout cas diplomatique, hein, d'Eliade, on le sait, comme attaché culturel durant la guerre. Une rencontre aussi avec Julius Evola. Pour aller vite, après-guerre, certains ont pu voir dans ses ouvrages, notamment d'histoire des religions, une sorte de sous-texte, d'hypotexte qui serait inspiré par les textes, en tout cas par cette doctrine de la garde de fer. Alors, je ne vais pas m'apesantir parce que ça serait trop long, mais il faut savoir qu'il y a eu des études et il y a eu des polémiques d'ailleurs dans les années 90 à ce sujet. Et certains, on peut penser à Norman Manea par exemple, qui ont dans un essai qui s'appelle Felix Culpa, apporter des preuves assez importantes. Mais là, évidemment, c'est un débat que nous ne pouvons pas conclure ce soir. Si on pense à Émile Cioran, qui est un autre, évidemment auteur important, on peut rappeler une sorte de fascination, je ne dirais pas d'adhésion, mais de fascination pour le national-socialisme au début des années 30. Et puis, pour aller vite, un texte important de novembre 40, qui s'intitule Le profil intérieur du capitaine, qui était un texte en fait radiodiffusé, dans lequel Cioran rappelait en fait je le cite, avant Corneliu Codreanu, la Roumanie était un Sahara peuplé. Ceux qui se trouvaient entre ciel et terre n'avaient aucun contenu sinon l'attente. Quelqu'un devait venir. Donc on a des textes de Cioran assez favorables, c'est le moins qu'on puisse dire, à Codreanu. Et il disait que Codreanu avait donné aux Roumains un but. C'est assez raccord avec son texte de 36 qui s'appelait La Transfiguration de la Roumanie, où il écrivait que la Roumanie devait cesser d'être un peuple d'esclaves pour devenir un peuple de fanatiques. Le mot est fort, même si évidemment dans le vocabulaire et le lexique de Cioran il y a une signification particulière. Donc Codreanu est la figure qui réalise dans l'ordre politique quelque part ce que Cioran, en tout cas le jeune Cioran, théorisait dans l'ordre philosophique, puisque évidemment à la fin de sea vie, il a fait une sorte de mea culpa. En tout cas, il est revenu là-dessus, notamment dans les années 70. J'ai su alors ce que c'est que d'être emporté par la vague sans la moindre trace de conviction. Il évoque même la pire folie de sa jeunesse. Si je suis guéri d'une maladie, c'est bien celle-là. Évidemment, la jeunesse, qui est souvent enclin à toutes les formes d'absolutisme, c'est assez logique. Le parcours de Ionesco est très différent, évidemment, on ne va pas le mêler à Cioran et à Eliade dans son compagnonnage avec Codreanu. Alors les trois se sont connus à Bucarest à la fin des années 20, ils ont étudié à peu près ensemble, ils se connaissaient en tout cas. Alors Ionesco a certes eu des postes diplomatiques pendant la guerre pour la Roumanie, mais c'était plus d'une manière contrainte, il n'y avait pas d'adhésion. Et on ne va pas faire le procès à Ionesco, étant donné que Rhinocéros, on le sait, l'une de ses plus célèbres pièces, est en grande partie une satire de ce fascisme montant. Voilà une sorte de postérité un peu cryptique, mais qui peut nous faire réfléchir évidemment sur le lien entre l'écriture et l'histoire, et qui a donné lieu en Roumanie, mais aussi en France, puisque ces auteurs étaient très connus en France, qui a donné lieu à de grands débats, notamment dans les années 1990.
0: Qu'est-ce que c'est que le journal de Mikhaïl Sebastian ?
3: Le journal de Mikhaïl Sebastian, c'est quelque chose d'important, c'est un journal important qui est un témoignage, qui a, attendez, je retrouve mes notes, excusez-moi pour être un peu précis. Sebastian, c'est un étudiant qui connaissait Cioran et Eliade, mais qui était d'origine juive, et qui justement a mené un discours critique sur cette période, notamment voilà, dans sa préface, c'est un témoignage poignant, puisque Sébastien, il était ami d'Eliade de Cioran, et dans ce journal, qui a été écrit entre 1935 et 1944, et qui est justement un contrepoint documentaire par rapport à cette période, puisque Mihai Sebastian est un juif roumain qui est cultivé, qui était ami, en tout cas proche de certains intellectuels légionarisants, on pourrait dire, mais qui offre une perspective critique unique, un témoignage. On peut noter, par exemple, c'est une citation importante, je ne vais pas en faire plusieurs, mais le 20 janvier 38, Il écrit « Mircea Eliade était hier chez moi. Nous avons parlé longtemps, il est de plus en plus légionnaire. Il trouve que la gare de fer représente quelque chose d'authentiquement roumain, une révolution spirituelle. Je l'écoutais et je me demandais, est-ce que cet homme réalise ce que cela signifie pour moi ?» Donc on voit là un hiatus entre l'enthousiasme légionnaire des intellectuels et sa signification concrète pour lui, pour Sébastien.
0: Merci Mario Varro. Il ne nous reste qu'une minute, nous avons pu balayer la Roumanie de l'entre-deux-guerres. Traian Sandu, j'espère que vous reviendrez pour évoquer rapidement ce que fut la Roumanie pendant la Seconde Guerre mondiale et également l'héritage terrible de Ceaușescu.
4: Je peux.
0: Absolument, nous serons ravis de vous recevoir également, nous serons ravis de vous recevoir, cher poète. Et j'espère, avec un accompagnement musical, il y a effectivement, pour les 30 secondes qui nous restent, cette postérité assez étonnante d'auteurs roumains francophones autour de la figure de Codoleanu, autour de la figure ténébreuse, terrible, tragique de Codoleanu, qui, et après tout, le débat et la discussion restent ouvertes et pourraient être reprises à bâton rompu le mois prochain, semble continuer d'hanter l'inconscient collectif roumain, entre autres choses. Merci, merci chers auditeurs, merci Florence Gresco, merci Marinella, merci Traian Sandu.
2: Merci beaucoup,
5: merci à vous, chaleureux.
0: Chers auditeurs, à dans un mois, et d'ici là, que Dieu vous garde.

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0: Je vous rappelle que tout à l'heure à minuit, nous rediffuserons le libre journal d'Arnaud Guillaume-Janin de ce midi avec la question « Le Rassemblement National évolue-t-il vers le libéralisme ?» Et tout de suite, voici donc la rediffusion des répliques du Nouveau Conservateur dirigé hier après-midi par Gilles Brochard avec un retour sur une spécialité française, la trahison et le valet de cœur. Je vous souhaite une très belle soirée à l'écoute des programmes de Radio Courtoisie, les 23h.
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0: Bonjour à tous. Écoutez, je suis heureux de vous retrouver, tous les chers auditeurs, pour ces répliques du Nouveau Conservateur. Paul-Marie Couteau ne sera pas là aujourd'hui ni la semaine prochaine, vous le retrouverez bientôt. Nous parlerons avec lui tout à l'heure des derniers numéros du Nouveau Conservateur. En tout cas, sachez que le numéro 30 est toujours en vente, qui s'appelle Souveraineté numérique. Les carottes sont-elles cuites? Il y a même des carottes en couverture. Mais aujourd'hui, nous allons parler de sujets plus littéraires, historiques aussi, contemporains, on va le voir. J'ai le plaisir de recevoir deux invités. On va recevoir tout à l'heure François Cereza pour Nos amis Les traîtres, retour sur une spécialité française, la trahison. C'est un livre dictionnaire qui vient de paraître aux éditions Le Cherche Midi. Et puis j'ai, alors vous savez, François Cereza, c'est le rédacteur en chef fondateur de la revue Service littéraire, qui est un magazine papier qui sort tous les mois. Et puis j'ai l'heureux plaisir de recevoir Sylvie Bonin. Bonjour Sylvie.
1: Bonjour Gilles.
0: Voilà Sylvie Bonin qui est déjà venue dans la radio il y a quelques temps déjà, qui est journaliste, qui publie un nouveau livre, ou plutôt un premier roman, et ce qui a attiré toute mon attention, qui s'appelle Le Valet de Cœur, qui est publié aux éditions Le Lys Bleu. Alors on lui doit plusieurs livres, dont deux livres très parisien, si j'ose dire, dans la collection, enfin chez Parigram, c'est Je me souviens du 14e arrondissement et Je me souviens du 17e arrondissement. Et vous aviez aussi, Sylvie, publié La grande aventure de l'eau chez Privat en 2001. L'eau, c'est toujours d'actualité. Hein.
1: Oui, surtout aujourd'hui,
0: oui.
1: Où il pleut.
0: Oui, comment vous aviez abordé le sujet?
1: On m'a demandé un livre sur l'eau, et donc je suis partie dans toutes les directions.
0: Oui.
1: Alors c'est l'eau c'est les grands mythes, c'est les religions, c'est pour la mythologie grecque, ouais, le fondement du monde. C'est aussi, ouais, bien les sirènes,
0: ouais,
1: qui d'abord étaient des oiseaux,
0: ouais,
1: des sirènes que l'écologie, que l'eau du thé, Sans eau, il n'y aurait pas, ouais, de thé.
0: Exactement. Alors j'ai appelé cette émission Traîtrise et fatalité. Alors, je vous réserve plutôt le mot fatalité pour votre valet de cœur. On va,
1: merci,
0: le voir parce que c'est. Alors moi, c'est un roman que j'ai trouvé très profond, très sentimental. Très réaliste, mais en même temps avec des accents oniriques qui nous fait réfléchir sur l'âme humaine. C'est balancé entre une vision assez sereine, assez équilibrée de la vie et une autre beaucoup plus pessimiste, plus âpre, qui est attachée à une certaine idée de l'irrationnel et de la mort. Alors c'est un premier roman. En même temps, on sent que vous avez mis beaucoup de votre personne. C'est très délicat. On ne lâche plus le roman une fois qu'on est rentré dans le thème du sujet. Alors le thème, si j'ose dire, parce que ça peut faire fuir certains auditeurs, ou au contraire attirer en certains qui sont touchés, c'est le thème du cancer, c'est le thème de la maladie. Évidemment, la maladie, on sait qu'un Français sur cinq est touché, je crois, par le cancer. Ça touche toutes les familles. Moi, ça m'a touché aussi dans ma famille, puisque j'ai perdu une sœur il y a quelques années d'un second cancer. Donc, c'est une maladie, en fait, qui fait peur. Et en même temps, c'est une maladie qui réunit, en fait, tout ce que l'humain peut charrier, c'est-à-dire la crainte, la douleur, la sensibilité. On a peur aussi d'appeler ceux qui sont malades, parce qu'on a peur aussi de les déranger. Et puis, en même temps, on a peur parce qu'on se projette dans cette mort. Comment, d'abord, avant de rentrer dans le vif du sujet du roman, sans dévoiler la fin, comment vous est venue l'idée d'accéder à ce thème à travers une jeune femme?
1: Alors déjà, effectivement, quand vous dites que cette maladie fait peur, on l'appelle pas le crabe par hasard. C'est pas un animal très sympathique. Hein. On n'a pas envie de le croiser sur son chemin. En plus, il a avance de travers, donc c'est pas terrible. Pourquoi? Parce que moi aussi, évidemment, j'ai été touchée dans ma famille de près, puisque j'ai perdu ma mère d'un cancer. Je l'ai accompagnée. Mmh. Et voilà, j'ai commencé ce roman il y a très longtemps, après sa mort, et puis je l'ai laissé tomber, puis j'ai repris. Et bien sûr, ça m'a beaucoup touchée. J'ai, à travers elle, traversé beaucoup de choses.
0: Ouais. Alors, c'est vrai que c'est un sujet a priori bateau, parce qu'on peut l'aborder par n'importe quel biais, si j'ose dire. Je sais bien qu'aujourd'hui, on est plongé dans ce fameux virus dont on nous rabat les oreilles. J'en parle même dans la revue de presse presque tous les jours, parce que là aussi, ça fait peur et qu'on a été confronté toute une population à ça, avec des maladies. Enfin, tout le monde a été plus ou moins touché. Là, le cancer, c'est assez ciblé. C'est-à-dire que vous racontez l'histoire d'une femme, Claire, je sais pas quel âge elle a dans le livre d'ailleurs, elle a quoi, une 45 ans?
1: Oui, c'est ça,
0: à peu près.
1: Oui, hein. Oui.
0: Voilà, c'est un âge un petit peu charnière dans la vie d'un homme et d'une femme. Elle a eu deux enfants, elle s'est séparée, elle vit seule, elle est peintre à 16 heures. Mais c'est une femme libre. Mais le jour où elle apprend un peu fortuitement, c'est toujours pareil, on n'est jamais assez préventif dans la vie, qu'elle est atteinte d'un cancer en phase 3, à ce moment-là, sa vie bascule. Du moins, son intelligence, son esprit se met en ébullition et là, elle prend des décisions.
1: Exactement, sa vision de la vie bascule parce que on sait tous qu'on partira un jour, on sait ni le jour ni l'heure, mais là, bah, elle est quand même en face d'une vie qui risque de se terminer. Et qu'est-ce qu'elle en fait?
0: Ouais.
1: C'est un peu ça la question. D'abord, qu'est-ce qu'elle fait par rapport à sa maladie? Et puis, qu'est-ce qu'elle fait de la vie qui reste? J'étais très frappée, il y a un film qui s'appelait Fauteuil d'orchestre, que j'ai vu il y a longtemps. Et à un moment, Claude Brasseur répond à son fils, tu sais, mon chéri, il y a un moment où c'est pas la vie qui passe, mais la vie qui reste.
0: Ouais, c'est ça.
1: Ça m'a frappée. Et donc, je me suis dit, mais qu'est-ce qu'on fait dans ces cas-là, quand on apprend ça?
0: Donc c'est une femme, comment on peut la définir? Parce que c'est une femme qui vit à Paris, c'est une femme,
1: vit à Paris, oui.
0: Qu'est-ce qu'elle a fait dans la vie?
1: Alors elle a été professeure de dessin, d'art plastique, comme on disait.
0: Ouais.
1: Et puis elle peint à 16 heures,
0: ouais.
1: et elle est donc un peu artiste, donc un peu, elle n'est pas forcément toujours très rationnelle.
0: Oui, elle a un peu bohème, quoi.
1: Voilà,
0: elle a un esprit
1: qui
0: n'est pas... Alors, elle raconte au début, ça aussi c'est un peu un miroir, elle va rencontrer une autre femme, enfin elle va revoir une femme, elle va partir à l'étranger. Oui. Racontez-nous un peu pourquoi elle va la voir et comment elle se comporte avec elle.
1: Vous savez, on a dit, je crois que chacun... dans sa vie, à un certain âge, a de quoi écrire un roman. Je veux dire, par ses rencontres, par les situations qu'on a vécues. Et bon, évidemment, mais
0: c'est pas François Cereza qui rentre dans le studio qui dira le contraire.
1: Non. Et cette femme, cette Finlandaise, Tarja, c'est une femme qu'effectivement j'ai rencontrée. Et ça, ce que je raconte est vrai.
0: Ouais.
1: Est vrai. C'est-à-dire que je la voyais une fois par an parce qu'elle venait à Paris. Elle était journaliste d'un journal féminin, donc elle venait pour les collections. Et puis, il y a un jour où elle a su comme ça, pof, qu'elle était malade, et je suis allée la voir, et c'est tous les changements que ça a représenté en elle et pour elle aussi.
0: Ouais. En fait, dans un roman comme celui-ci, Le Valet de cœur, hein, publié au Lys Bleu, on verra pourquoi le titre après, parce que évidemment, il y a toute une symbolique, presque une allégorie, je dirais, du livre. Avec cette couverture, on voit une montagne, on verra pourquoi. Cette Claire, elle recherche, en fait, elle est sur la piste, là, vraiment, on sent qu'elle est très atteinte par l'amitié et surtout par la tragédie, parce que c'est une tragédie de souffrir quand même d'un cancer. Et en même temps, elle reste assez sereine quand même.
1: Oui, tout à fait. Et comme elle est seule devant cette annonce et devant cette maladie, elle a besoin d'être entourée, elle a besoin de tendresse, elle a besoin d'aide, et c'est à ça qu'elle réfléchit.
0: Oui. Alors, en revanche, ce qui m'a un peu étonné, c'est qu'elle a quand même une fille et un garçon qui ne vivent pas. Alors, qui vit à l'étranger?
1: C'est le garçon qui vit à l'étranger.
0: Voilà. Et donc, elle n'en parle pas à ses enfants. Voilà, c'est le secret aussi. Maladie entraîne le secret souvent.
1: C'est son truc. Elle veut pas faire souffrir. Elle sait pas en plus ce que ça va donner. Donc, non, elle a envie de les protéger.
0: Ouais. On peut parler du type de cancer dont elle est atteinte?
1: Oui, c'est un cancer du sein.
0: Ouais.
1: Comme beaucoup de femmes.
0: Qui est celui qui se guérit le mieux, dit-on?
1: Oui. Oui. Et puis, il y a une chose, il y a une petite remarque que je voudrais faire, c'est que, je suis journaliste, donc, l'exactitude de l'information, ça compte. Et puis, par respect pour les personnes qui vont lire, dont certaines peut-être ont été atteintes de cette maladie, pour leur entourage aussi, tout ce qui est écrit et qui concerne la maladie, je l'ai validé auprès d'un cancérologue pour être sûr que ce que j'écrivais, c'était possible ou plausible en tout cas.
0: Ouais.
1: Pour qu'on ne se dise pas, ben non.
0: Ouais. Alors, il y a presque une seconde partie dans votre livre, c'est qu'elle va prendre la décision. Alors pourquoi, ça c'est aussi le mystère des femmes. Pourquoi elle va vouloir retrouver un garçon, un homme avec qui elle a vécu et qu'elle avait quitté elle-même, qui est un grand reporter, un journaliste, qui va être un homme de terrain, c'est un homme qui est impliqué dans la vie politique internationale, et donc elle va le rappeler, ils vont se revoir, et là, qu'est-ce qui va se passer?
1: Alors évidemment, au début, on peut penser qu'elle est un petit peu égoïste, parce qu'elle est seule avec sa maladie, avec cette tragédie qui lui arrive, et bon, elle a envie de tendresse, de douceur, et elle avait effectivement une histoire d'amour avec ce garçon qui était très amoureux d'elle, très très gentil. Et puis elle sortait d'un divorce avec un homme jaloux qui l'avait un petit peu emprisonnée en quelque sorte. Et elle avait pas, et lui était très amoureux, ce deuxième garçon. Elle avait pas envie de se retrouver comme ça sous une chape. C'était, il était très exclusif. Et c'était trop tôt. Mmh. Donc quand elle a vu que vraiment il voulait faire sa vie avec elle, etc.
0: Elle a pris peur.
1: Elle est partie. Ouais. Donc effectivement, on peut penser que le fait qu'elle ait envie de le retrouver parce qu'elle avait des souvenirs de cet homme qui était si gentil, si tendre. Et bon, alors elle le retrouve pour, en fait, pour profiter de lui peut-être, en tout cas pour
0: alors, elle le retrouve, mais il se passe quelque chose, c'est qu'elle ne lui dit pas la vérité.
1: Ben non.
0: Et c'est ça, est-ce que dans ces cas-là, alors chacun réagit comme il veut, comme il peut, comme il doit, on verra pour les traîtres, il y a tellement de sortes de traîtres que là, il y en a certains qu'on peut pardonner et puis d'autres non.
1: On pourrait peut-être la mettre dans le livre,
0: oui,
1: celle-là,
0: exactement.
1: De François.
0: Mais bon, il va y arriver un moment où il va lui dire, alors je ne dis pas à quel moment, mais là, elle vit sur son petit nuage. Et alors, il y a une scène assez jolie puisque il se retrouve... dans une salle à salle Pleyel, tout simplement. Elle portait des boucles d'oreilles qu'il lui avait offert, des petits éléphants en or. Il se souvenait, lui avoir dit, alors, les éléphants ont beaucoup de mémoire. Ils t'obligeront à te souvenir de moi. Les portait-elles par hasard? Il feignit de ne rien remarquer. Et il se retrouve en écoutant la 5e symphonie de Mahler, mm-hmm. qui est une des plus belles, peut-être, de Mahler, la plus mélancolique en oui. soi. Hein. Évidemment, ça renvoie à Mahler lui-même, mais ça renvoie aussi au chef-d'œuvre de Visconti, Mort à Venise, alors que le livre de Thomas Mann s'appelle La Mort à Venise, d'ailleurs. C'est un petit...
1: Ah oui?
0: Oui, c'est pas la même chose. Mais bon, c'est quand même magnifique. Et puis, vous savez, dans le livre, c'est un musicien, et dans le film, c'est un écrivain aussi. Oui. Il y a des petits changements. Et puis, Antoine se rappela qu'il avait vu ce film avec Claire. Était-ce encore l'effet du hasard si elle lui avait proposé d'aller écouter cette symphonie, justement celle-là? Alors, quelle va être sa réaction? Qu'est-ce qui va faire que Claire va avoir une sorte d'appel d'air?
1: Claire ou lui? Claire.
0: Claire, oui.
1: Bah,
0: parce qu'il va l'entraîner.
1: Il va l'entraîner, et puis il va l'entraîner hors de ses sentiers battuels, puisque il lui fait découvrir son univers, qui est la montagne. Elle, c'est une citadine, et il l'entraîne dans ces montagnes qui sont peut-être un petit peu symboliques aussi.
0: Dans le Valais, donc dans cette magnifique Suisse. Ce qui est beau aussi, c'est que, évidemment, ça peut être une métaphore de beaucoup de choses, mais Claire va comprendre aussi qu'il y a une forme d'élévation. Il y a une montée chromatique dans votre livre que je trouve formidable, parce que on pourrait rester une relation terre à terre, platonique, etc. Mais à la limite, on s'en fiche un peu de savoir quel ouais. type de relation ils vont entretenir. Il y a une relation affective. Moi, j'ai trouvé beaucoup d'affection, de tendresse, de sentimentalité, qui n'est pas au ras des pâquerettes, quoi. Voilà. On sent qu'il y a quelque chose qui les élève tous les deux, d'ailleurs.
1: C'est parce qu'il n'y a pas de pâquerettes en montagne, vous savez, Gilles.
0: Non, il y a des Edelweiss, mais...
1: Ouais. Oui, oui. Ouais. Oui, absolument, ils s'élèvent ensemble, et je pense que le paysage, l'environnement, y est pour quelque chose.
0: Ouais.
1: Sûr.
0: Alors, on ne va pas tout raconter, parce que... Alors, je vais dire aux auditeurs, ce livre m'a fait pleurer à la fin, mais je ne vous dis pas pourquoi. Je vais dire simplement une chose. Dans un livre, je parle sous contrôle de François Cereza, qui est quand même un grand romancier, qui dirige le service littéraire, et à chaque fois il essaye de montrer la palette de romanesque qui sort régulièrement en France ou à l'étranger. Et je pense que dans un livre, dans un roman, il faut qu'il y ait une trouvaille, il faut qu'il y ait quelque chose, un déclic qui fait que ce roman se démarque des autres. Et le dernier chapitre, je vous dis bien, le dernier chapitre, pour moi, est une vraie trouvaille. On va pas le dire, parce que c'est la révélation du livre. Et c'est là, je trouve la marque d'un... Je trouve que vraiment, il faut que vous continuiez à écrire d'autres romans. Sylvie Bonin, donc paru au Lys Bleu, petit éditeur. Vous connaissez François Cereza, cet éditeur?
2: Voilà.
0: Et je trouve que votre éditeur se bat pas assez pour votre livre.
1: Heureusement, non,
2: c'est la caractéristique des éditeurs, cher ami.
0: Mais c'est hallucinant quand même. Bon, voilà. Alors on va en reparler, et puis vous nous donnerez un petit peu vos coups de cœur, parce que je sais que vous êtes une grande lectrice. Hier au téléphone, alors je sais que vous avez acheté en plus le livre de François Cereza, que vous l'avez lu. Alors ça, c'est formidable. On parle d'un auteur qu'on aime bien, en tout cas en tant que romancier, qui est en traître, mais qui est un romancier, qui est Robert Brasillach. C'est vrai que on parlait hier par téléphone d'un livre que j'aime beaucoup, qui est Comme le temps temps passe. Et je relisais hier la magnifique anthologie des lectures historiques et érotiques de Jean-Jacques Pauvert, dans lequel il y a ce fameux chapitre de la nuit de Tolède que, alors à cause de vous, je me suis endormi très tard parce que j'ai relu ce chapitre qui est magnifique, qui est une belle écriture. Et on se dit d'ailleurs qu'un homme si sensible, on peut être alors ça c'est dans les années, évidemment son livre est sorti entre 34 et 36, ouais, je crois, et que en 41-42 il aura des paroles peut-être qui n'auraient pas dû formuler. En tout cas, il a été soutenu après, on va en parler, par un comité qui l'a défendu, parce que c'est toujours triste de fusiller un
2: mais enfin, un écrivain. Mais il a dit des choses, mais il en a écrit aussi.
0: Voilà, exactement. Alors justement, François Cerisa, bonjour.
2: Bonjour.
0: Donc, nos amis les traîtres, retour sur une spécialité française, la trahison. Alors moi, je me suis aperçu, mais il y a de livres qui sont sortis sur les traîtres? Vous en citez plein déjà dans le livre. Il y avait un des derniers, c'était le livre d'Ivan Rioufol qui s'appelle Les Traîtres, d'ailleurs, publié par notre ami regretté Pierre-Guillaume Deroux. Oui. C'est incroyable. Comment vous travaillez? Vous avez une bibliothèque
2: non,
0: immense? Mais...
2: Non, j'ai un surmoi incroyable.
0: Mais c'est ça.
2: Et vous savez, quand on écrit un livre comme ça, d'abord, on peut considérer deux manières. Ou c'est ludique, ou c'est tragique.
0: Ouais. Alors
2: mais,
0: ça.
2: Mais quand on écrit là-dessus, je pense que surtout, il faut qu'il y ait une certaine alacrité.
0: Oui. Oh bah ça, je vous fais confiance pour ça. Parce que oui. Alors c'est vrai, mais il faut de la documentation, il faut de l'histoire, il faut de la mémoire, il faut vous donner toutes les références. D'ailleurs, c'est tout à votre honneur. Vous citez même le très beau mot de Kessel sur la France.
2: Oui.
0: Quel est le plus beau mot que la France?
2: Oui. Enfin,
0: à chaque fois, il y a des références. Et alors moi, j'ai pris beaucoup de plaisir. Qu'on soit d'accord ou pas sur vos idées, si vous êtes républicain, monarchiste, napoléonien ou pas, on s'en fiche un peu. L'idée, c'est que vous nous entraînez aussi avec votre style, parce qu'on vous connaît, hein, la Faconde de Cerisa, surtout l'avant-dernier livre, c'était un livre incroyable, qui était un thriller. Ou alors, dans le langage, ça y allait, parce que vous êtes un enfant de la balle, et vous connaissez l'argot par cœur. Et au-delà de ça, vous êtes un adepte de Michel Audiard, des films de Gabin, et puis plein d'autres. Et vous avez une langue.
2: J'ai aucun mérite parce que figurez-vous que moi, mon père n'a pas usé ses fonds de culotte sur les bancs de la faculté.
0: Bien sûr.
2: Mais à 13 ans, il était ramoneur. Donc, il m'a appris certaines choses, qui fait que je sais, par exemple, poser un carrelage. Je sais faire certaines choses comme ça. D'ailleurs, au tout début, quand j'ai été au Nouvel Observateur, puisque j'ai été au Nouvel Observateur pendant 20 ans, comme j'étais le plus petit salaire du Nouvel Observateur, j'arrondissais mes fins de mois en faisant des chantiers à droite et à gauche pour les gens du Nouvel Observateur, d'ailleurs.
0: Pour Jean Daniel?
2: Non, pas pour Jean Daniel. Non, pas pour Jean Daniel, pour d'autres.
0: Ouais.
2: Et donc voilà, c'est pour vous dire que, en effet, les facultés, ce sont les facultés de la vie. Alors, pas forcément Audiard, comme vous disiez, mais j'ai eu la chance d'être très ami avec Alphonse Boudard.
0: Oui, bien sûr.
2: Très ami avec Louis Nucera, très ami avec Jacques Laurent. Et puis ensuite avec Michel Déon, avec des gens comme ça, avec Claude Cabanne, qui a été l'ancien directeur de l'Humanité. Ouais. Donc des gens très différents, ni monarchistes, ni bonapartistes, ni de droite, ni de gauche, ni plutôt libertaires, comme je suis un peu moi.
0: Oui, parce que François, vous êtes un homme libre, de toute façon. Moi, je pense que le mot liberté vous convient tout à fait, on se connaît un petit peu. Et moi, j'ai beaucoup aimé, comme je pense aussi Sylvie, votre livre, un des derniers livres sur le panache français était formidable, parce que ici à Règle de Courtoisie, on aime le panache, on aime l'aventure, les conquérants.
2: C'est une chose qui se perd un petit peu, le panache.
0: Voilà. Alors, dans votre livre, Nos amis les traîtres, vous écrivez que le traître n'est qu'un parjure et un renégat, toujours un félon, souvent un fourbe, un faux cul et un délateur. Alors voilà, les adjectifs sont réunis pour montrer que tout ce que vous citez, alors j'en citais quelques-uns, évidemment c'est comme un dictionnaire, donc ça va de A à...
2: C'est un dictionnaire
0: à
2: d'ailleurs.
0: À T, absolument. Ouais. D'ailleurs Pétain est à côté de Philippe Égalité, vous voyez. et puis Chalet est à côté de Chirac, et puis Giscard est à côté de la Gestapo française. Ceci étant, c'est vraiment par ordre alphabétique. Alors vous écrivez que les traîtres fascinent, c'est vrai qu'ils fascinent, pourquoi? Parce qu'ils n'ont pas de morale. Les traîtres rétifs aux conformistes de l'honneur et de la fidélité, redéfinissent tout en fonction de leurs intérêts, le bien ou le mal, ils s'en tamponnent. Et moi, il y a une chose que je trouve que vous n'abordez pas, c'est que tous les traîtres que vous citez, est-ce qu'ils pensaient vraiment un jour qu'ils allaient être traîtres?
2: Vous savez, comme je vous disais tout à l'heure, au début, le côté un petit peu ludique ou le côté tragique, si on prend le côté ludique, regardez la littérature, regardez le cinéma. Si il n'y a pas un traître dans Robin des Bois, dans Ivanhoé, dans un western, ouais. Et dans les livres comme Le Bossu, par oui, exemple, hein, avec le prince de Gonzague, ou le capitaine Fracasse, ou évidemment Le Comte de Monte Cristo, formidable livre, où là on a trois traîtres d'anthologie qui sont des amis, parce que c'est souvent les amis, ce sont souvent les proches qui trahissent, hein. On n'est jamais aussi bien trahi que par les siens. Comme on
0: a l'impression qu'ils ont bien lu la Bible aussi.
2: Oui, mais évidemment.
0: Alors, pour vous, est-ce que le traître, c'est quelqu'un qui peut se racheter? Est-ce que c'est quelqu'un qui est forcément condamné? Et forcément quelqu'un, parce que souvent il y a des traîtres qui ont rebondi dans l'histoire de, alors je pense à Fouché, à Talleyrand évidemment.
2: Drôle de rebondissement quand même. Hein.
0: Oui,
2: Savez, alors Talleyrand il disait une chose, tout ce qui est excessif est insignifiant. Mmh. Ben, moi je vais vous dire une chose, tout ce qui est excessif est signifiant.
0: Ah oui, bien sûr.
2: Lui, c'est un maître parangon pour ce qui est de la trahison. Hein. Je veux dire, c'est l'évêque d'Autun, imaginez un peu, il se tape un nombre de femmes incroyables. Alors évidemment, quand il était petit, il est tombé de son berceau, c'était un pied beau ou quoi, mais enfin en tout cas, il était évidemment bancal. Fait qu'on l'a appelé le diable boiteux, d'où le célèbre film de Sacha Guitry, diable boiteux. Pour moi, c'est pas vraiment quelqu'un de recommandable, vous voyez. Alors, c'est le père de la diplomatie moderne. Voilà. Ah bah merci, oui.
0: Ouais.
2: Donc, non, c'est vrai que si on prend les gens de cette époque, les maréchaux d'Empire, par exemple.
0: Ça, on va en parler après.
2: En un mot, on peut comprendre qu'à un moment, ils en aient ras-le-bol. Bah, oui. C'est-à-dire les guerres, les batailles, et puis il y en a certains d'entre eux qui meurent.
0: C'est le cas de Ney, d'ailleurs.
2: Bien sûr, mais il y en a certains d'entre eux qui meurent. L'âne, il est tué, les deux jambes tuées par un boulet.
0: Ici, on est boulevard Murat. Alors,
2: Lassalle, le chef de la cavalerie légère, prend une balle en pleine tête. La bataille de Wagram, enfin bon, il y a 36 000 exemples, et finalement, tous ceux qui ont survécu, ils ont fini par trahir.
0: Ouais.
2: Mais trahir, pourquoi? Parce que l'ambition débordante de Napoléon, son goût de la guerre, il faut bien le dire, même si c'est un personnage hors du commun, mais son goût de la guerre a fait que ces gens ont trahi, donc on peut...
0: Et lui n'aimait pas la trahison, non plus, évidemment.
2: On peut excuser donc les trahisons de ces maréchaux.
0: Alors moi, je trouve que François Cérezat, je ne sais pas si vous êtes d'accord, Sylvie, vous êtes un peu dans la lignée de Balzac, parce que vous faites de la phrénologie. Vous dépeignez un peu comme Hergé dépeignait Rastapopoulos en disant qu'il avait une sale gueule. Enfin, il laissait entendre. Là, vous dites carrément, d'ailleurs, que Fouché, comme Carrier, comme Fouquier-Tinville, comme Marat, c'est la sale gueule par excellence. C'est-à-dire qu'il porte le mal, il porte la méchanceté, il porte peut-être la traîtrise sur son visage, qui ensuite, évidemment...
2: Ils se vengent de leur physique.
0: Oui, c'est ça.
2: Ça arrive souvent, C'est injuste de dire ça, mais Carrier est ignoble, vous savez, c'est lui qui est quand même responsable de toutes les noyades à Nantes, de toutes les exécutions sommaires, c'est un monstre terrible. Je veux dire, là, je viens de lire un livre, puisqu'on parle de panache et puisqu'on parle de trahison, un gars qui n'a jamais trahi, c'est le père d'Alexandre Dumas. Le père d'Alexandre Dumas, le général Dumas, était un formidable personnage, j'en parle et souvent je le cite parce que j'ai une admiration folle pour Alexandre Dumas, mais pour ce père aussi, qu'on avait surnommé le diable noir. Il était carteron, il était fils d'un marquis et de son esclave, il a été général de la Révolution, c'était un être hors du commun, il soulevait 5 fusils au bout de ses 5 doigts, il soulevait un cheval entre ses cuisses. Un jour, pendant la campagne d'Égypte, on lui dit qu'il y a une révolte dans une mosquée. Il prend pas le temps de s'habiller, il y va torse nu, sabre à la main, et il rentre dans la mosquée à cheval. Les gens qui étaient là, les musulmans, s'inclinent devant lui en pensant que c'était un ange qui est tombé du ciel. Vous voyez, c'est des belles histoires comme ça que Dumas, évidemment, a repris et enjolivé. Mais on c'est ces gens-là qu'on aime. Moi, j'aime pas Fouché, non. Je peux pas aimer Fouché. Fouché, le mitrailleur de Lyon qui fait tirer sur la foule avec des canons, non, je peux pas aimer.
0: Vous dites, d'ailleurs, vous citez Michelet, hein, vous êtes assez en adéquation avec ce que dit souvent Michelet. La figure déshéritée de Fouché, effrayée d'aridité, le prêtre athée, le dur breton, on oublie, moi j'avais oublié qu'il était prêtre. Le dur breton, le cuistre, séché par l'école, ça c'est magnifique.
2: Et professeur de mathématiques aussi.
0: Justement. Tous ses traits étaient repoussants dans sa face atroce. Je pense au mot de Malraux, sa face immonde. Mais immonde, ça voulait dire déformé. Là, c'est vraiment atroce de naissance, presque. On sent que... Et vous dites, vous écrivez-vous un visage de mauvais traître. Ça, j'aime bien, parce que vous dites, y en a-t-il de bon ? Et aurait pu écrire François Mauriac ou Bernanos, c'est un homme glacial, d'un positivisme épouvantable. Réussir est son symbole, et il méprise les hommes parce qu'il sait beaucoup étudier. Et c'est là où on s'aperçoit que c'est bien d'avoir de l'ambition, mais à ce point... en marchant sur les autres et en n'ayant finalement aucune morale au sens propre, c'est-à-dire qu'il ne peut même plus se regarder dans une glace, on se dit cet homme soit était fait par la politique, soit était fait pour la trahison, ou les deux à la fois.
2: Vous savez, il y a un portrait de Fouché qui est plutôt, où il est plutôt bel homme. Hein c'est au moment de l'avènement de Napoléon, je crois. Je ne sais plus si c'est Gros ou si c'est un peintre comme ça qui l'a peint, mais il est bel homme.
0: Il faudrait demander à Jean-François Coulon, qui est spécialiste de ça.
2: Mais vous savez, il y a une phrase de Charles Péguy qui dit « À 40 ans, on devient ce que l'on est
0: ».
2: Et ce que l'on est, c'est tout à fait Fouché. Fouché, c'est d'abord un révolutionnaire, c'est un terroriste, c'est un jacobin pur et dur. Ensuite, il va se tourner contre Robespierre parce que il était plus ou moins fiancé avec la sœur de Robespierre. Et Robespierre avait senti que... Bon, on va pas faire l'apologie de Robespierre, mais sans...
0: Robespierre... Non, mais il pensait peut-être que c'était mieux de l'avoir avec lui que
2: voilà,
0: contre lui.
2: Et Robespierre a senti que Fouché était prêt à le trahir, ce qui s'est passé, puisque Fouché a pris le parti de deux autres ignobles qui sont Collot d'Herbois et Billaud-Varenne, et Barras, enfin bon, tout ça, c'est les députés jacobins qui tournent leur veste.
0: Non mais François, ce qu'il y a d'extraordinaire, parce que ça je le savais, je m'en souvenais pas, enfin il a été donc séminariste à l'oratoire, bon professeur de logique à Vendôme, professeur de physique aussi, et puis en septembre 93, qu'est-ce qui va se passer ? Il va être procureur de la commune, Chaumette qui est procureur de la commune, il entreprend avec lui une œuvre de déchristianisation de la nation,
2: bien
0: et
2: sûr.
0: Qu'est-ce qu'il va faire ? Bah, il va destituer les fonctionnaires suspects pour les remplacer par des prêtres défroqués. Il va même, il faut abattre tous les signes extérieurs du culte, dépouiller les églises, démonter les clochers, détruire les signes religieux sur les tombes des cimetières.
2: Vous vous rendez compte un peu le gars.
0: Se dit, mais la trajectoire est incroyable quand même. Et c'est à la fois un traître et un renégat.
2: Et les prêtres, souvent, terminent sur l'échafaud, en plus.
0: Bien sûr, il y en a plein.
2: Parce qu'il les fait juger par ses copains, Fouquier-Tinville, il y en a un qui s'appelle Dumas, d'ailleurs, et qui sont des juges qui finiront eux aussi, d'ailleurs, sur l'échafaud après la révolution thermidorienne, c'est-à-dire après que Barras ait pris le pouvoir. Donc, ce sont vraiment, c'est une bande de c'est une entreprise de canailles à l'usage des imbéciles.
0: C'est bien dit. Et alors, c'est lui qui va inventer les réseaux, les fichiers. En fait, il va créer les premiers fichiers policiers.
2: Avec Vidocq.
0: Avec Vidocq à Paris. Alors, je sais pas, moi, j'ai visité, je sais pas si vous l'avez visité, ce très très beau musée de la police dans le 5e arrondissement, qui a été longtemps interdit aux moins de 18 ans, 21 ans même à l'époque.
2: Il faut dire qu'il y a des trucs.
0: Et les femmes. Ouais. Oh, maintenant, c'est ouvert. J'ai emmené des étudiants là-bas, d'ailleurs. Et alors là, il y a des choses horribles. Ouais. Mais je sais pas si on parle de lui, parce que ça commence vraiment beaucoup au XVIIIe siècle. Oui, on peut comprendre que les fichiers de police...
2: Il est d'une certaine façon ministre de l'Intérieur, Fouché. Mais le chef de la police, le chef de la sûreté, c'est Vidocq.
0: Qui a été,
2: comme vous savez, bagnard. Donc il les connaît sur le bout des doigts, tous ses copains et tous ses ex-bagnards. Et qui a servi de modèle pour qui ? Pour Alexandre Dumas, pour Victor Hugo et pour Balzac.
0: Bien sûr.
2: Vautrin, Javert, etc. Et Jacqual, chez Alexandre Dumas. Donc c'est un personnage hors du commun. Il est assez fascinant, Vidocq. Ouais. Tout à l'heure, vous parliez de la langue verte. Il a fait un dictionnaire de la langue verte. Vidocq, avec des mots qui, maintenant, sont plus usités. Je dirais que l'argot, ça se
0: limite. Même à Ménil
2: Bontemps,
0: ça
2: se limite au verlan.
0: On va terminer pour Fouché avec cette phrase de Chateaubriand. Le vice appuyé sur le crime, ça c'est une belle phrase. Chateaubriand n'aura pas toujours eu raison d'ailleurs, mais
2: il y a eu une pièce de théâtre qui s'appelait Le Souper. Je sais pas si vous l'avez
0: vu. Oui, je l'ai vu avec Barbier même.
2: Ah oui.
0: Ouais. À Combourg.
2: Ouais. À Combourg.
0: Je l'ai vu là-bas justement. Mon admiration de Chateaubriand va jusqu'à Combourg, évidemment. Et puis alors donc lorsque Napoléon et l'Empire s'effondrent, Fouché donc intrigue pour retrouver son ministre. Et en juillet 1815, il est de nouveau à la tête de la police, au service de la Restauration et de Louis XVIII. Mais le malin commet des maladresses, il en fait trop. Il s'attaque à des préfets royalistes et le 15 septembre, il est nommé ministre plénipotentiaire à Dresde. Retour à l'envoyeur et le 12 juin 1816, la sanction tombe. Donc celui qui a voté la mort de Louis XVI, frère de ce Louis XVIII, à qui il s'est empressé de lécher les bottes, est interdit de séjour. Il est banni de France. Alors il va aller jusqu'à Trieste, près de Venise, là-bas, en Italie, où il va mourir à 61 ans des suites d'un refroidissement. J'aime beaucoup. Et alors la phrase de évidemment, si on terminait par refroidissement, ça sera un peu court, mais François Cereza termine. Pour un homme glacial, c'est bien la moindre des choses. Voilà, ça c'est le talent du romancier, parce qu'il y a un petit côté romanesque, alors que ça l'est pas du tout. Enfin, ce sont des personnages romanesques. Alors,
2: c'est-à-dire que chaque portrait est un peu... D'abord, comme vous le disiez tout à l'heure, il y a une grosse documentation, en effet, oui. J'ai beaucoup de livres, notamment sur les portraits, est un peu... D'abord, comme vous le disiez tout à l'heure, il y a une grosse documentation, en effet, oui. J'ai beaucoup de livres... notamment sur la Révolution française, oui. Si on en parle de François

0: dans les années Giscard, c'est-à-dire Giscard, il a été quand même ministre du général de Gaulle, faut pas l'oublier,
1: oui, il a travaillé aussi,
0: plus jeune. Donc il a justement, c'est ça que je voulais en venir à ça, puisqu'en 74, moi je me suis engagé en politique en 74, j'avais fait la campagne de son
1: auprès
0: concurrent.
1: Auprès de Giscard.
0: Non, pas du tout, c'était auprès de Chaban à l'époque.
2: Mais moi aussi, j'ai fait la campagne de Chaban.
0: Bah évidemment. Alors,
2: c'est le seul d'ailleurs.
1: Le pauvre Chaban, lui, il a été trahi par Chirac plus que par Giscard.
0: Voilà. Et c'est ça qui est bien pour les jeunes d'aujourd'hui, parce que vous savez, aujourd'hui les jeunes qu'on
1: attend,
0: ils disent ben moi je suis né après Chirac. Je dis oui, d'accord, mais vous devez connaître la vie de Saint-Louis aussi, ça ne veut strictement rien dire. Donc 74, la jeunesse dorée de Neuilly et Passy se donne le mot Giscard à la barre. Alors Giscard à la barre, vous savez qui a inventé ce slogan?
1: Non.
0: C'est Anne Dornano, la femme de Michel Dornano qui avait créé ce slogan de l'époque où Valéry Giscard d'Estaing
2: et Giscard. Et après Giscard, on a marre.
0: Ouais. Oui, c'est ça.
1: Giscard, c'est le coup de barre surtout. Hein.
0: Alors vous écrivez, nous sommes, je termine la phrase et après on envoie un petit bobino, nous sommes le 19 mai, Chirac sera Premier ministre, la fausse gentille Françoise Giroud sera secrétaire d'État à la condition féminine et la loi sur l'IVG sera adoptée grâce à Simone Veil et c'est l'année où Nixon est contraint à la démission. On se retrouve après ce petit bobino pour en dire deux mots avec François Cereza en direct sur Radio Courtoisie et Sylvie Bonin.
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1: Et comme on dit en argot.
0: Alors, la traîtrise, donc on est avec François Cereza et Sylvie Bonin. Sylvie Bonin pour le Valet de Cœur, le Lys Bleu et François Cereza pour nos amis les traîtres. Donc c'est vrai que c'est une spécialité française et il n'y a pas si longtemps, Giscard avait trahi le général de Gaulle puisqu'on le sait, en 69, au moment du référendum sur la régionalisation et sur la réforme du Sénat, Giscard a eu ce mot le 8 mai. Alors ça a été terrible. Quoi.
1: Il appelle à voter contre.
0: Voilà. Alors, il faut dire à l'époque qu'il était chef des Républicains indépendants, c'était un courant centriste, je dirais libéral, assez pro-américain d'une certaine manière, oui. Mais bon. Et ensuite, donc voilà, et puis il va y avoir la trahison de Chirac, c'était le fameux appel des 43, les 43 députés qui ont appelé à voter Chirac, manœuvré par Pierre Juillet et Marie-France Garraud, dans l'ombre, qui fait que Chirac a rejoint Giscard, parce qu'il faut dire aussi à l'époque que le seul qui aurait pu mettre tout le monde disons, à droite, entre guillemets, ou qui aurait pu continuer dans l'action du général de Gaulle et de Georges Pompidou, c'était Pierre Messmer. Mmh. Mais Chaban ayant refusé, il s'est retiré, et c'est Giscard qui a remporté le lot.
1: Oui, oui, enfin bon, Chirac a œuvré aussi pour éliminer Chaban. Hein.
0: Exactement. Bon. Et alors, ils se sont débarrassés de Chaban, ils l'ont mis au perchoir.
1: Oui. Voilà. Oui, il était président de l'Assemblée nationale.
0: Et comme ça, il a pu rien dire. Enfin, il était vraiment un des arbitres de cette majorité.
4: Bon, il faut dire que pour un président, il avait une voix un peu au perché.
0: Bon, alors, il y a Giscard. Est-ce qu'il y a, alors, moi, je voudrais quand même qu'on dise un mot de Brasillac parce que ça nous ramènera peut-être à la littérature. Quoique Giscard d'Estaing, vous savez à quel fauteuil il est à l'Académie française.
1: Bon, enfin, ce qu'il a écrit, ça vaut pas tripette. Alors bon.
0: Mais il est au fauteuil de Pétain. Je vais vérifier, mais je crois qu'il est au fauteuil de Pétain, oui, qui a été dégradé puisque son
1: ça aurait plutôt été Mitterrand qui aurait dû être à la place.
0: Il n'a pas eu le temps de se présenter. Donc, il y a un très joli texte sur Brasillac, un doux poète ou un traître, sachant que l'un n'empêche pas l'autre. Pour De Gaulle qui refuse sa grâce en 45, Robert Brasillac était, écrit-il, dans Mémoire de guerre, a servi directement et passionnément l'ennemi, n'est-ce pas la marque d'un traître? Il y a eu aussi, il y aura toujours polémique autour de Robert Brasillac, donc n'écrivez pas, je vous en supplie, à la radio pour dire que vous êtes pour ou contre. Je connais les arguments, et ici on va faire plutôt l'éloge en effet de l'écrivain, mais a-t-il mérité d'être fusillé au même titre que ceux qui ont opté pour la collaboration militaire ou la collaboration politique? Si vous avez vu Les Rayons et les Ombres, je ne sais pas si vous l'avez vu tous les deux, on voit Fernand Brinon, par exemple, dans L'ombre de Luchère, qui lui a été fusillé en

0: 47 d'ailleurs.
1: Hein. Blücher aussi a été fusillé.
0: Et Blücher aussi a été
1: fusillé.
0: Vous
1: savez que ces gens-là ont un point commun quand même. Pas oui. pour Debrinon, mais pour Blücher, c'était des gens qui venaient de gauche, c'était
0: absolument.
1: Des pacifistes.
0: Or, peut-être Darnand un peu moins.
1: Ah ben Darnand, il était absolument pas de gauche. Lui, voilà. Quand on voit les gens aujourd'hui du Déa, camp du bien,
0: Doriot,
1: voilà, qui se lèvent contre les pétinistes en disant c'était tous des fascistes et tout ça. Non, c'était pas
0: absolument,
1: tous des fascistes.
0: Absolument.
1: Non, il faut savoir que Laval était le maire socialiste d'Aubervilliers. Il faut
0: Exactement.
1: Savoir que Jacques Doriot était le maire communiste de Saint-Denis. Il faut savoir que Marcel Déa était agrégé de philosophie, normalien, que c'était un ami de Léon Blum, qu'il était contre le fascisme et qu'il était contre l'antisémitisme.
0: Ouais.
1: Comment ça se fait que ce type, Marcel Déa, brillant, intelligent quand même et tout ça, en 42, 43 à peu près, oui. devient le parrain de la Waffen-SS.
0: Voilà, exactement. Voilà. Vous dites d'ailleurs, que peut-on sauver d'un aussi triste sire, intellectuel dévoyé, socialo en peau de lapin, idéologue moisi et arriviste girouette. Alors, parce qu'il a été nommé, vous savez, en 44, ministre du Travail, puisqu'il se retrouve à Sigmaringen avec tous les collabos déchus. Et alors, ça, vous racontez, c'est très intéressant, les 3D, hein, Darnand, Déa, Doriot.
1: Oui.
0: Alors, pour Brasillach, vous terminez quand même, on va pas revenir sur toute l'histoire de sa trahison, mais vous dites que à la fin, Albert Camus avait signé la pétition en faveur de la grâce de Brasillach, comme François Mauriac, Paul Valéry, Claudel, Colette aussi.
1: Comme tous, sauf Sartre, sauf Aragon, sauf Claude Roy. Savez que moi, j'ai été avec lui au Nouvel Observateur, bon, il m'aimait bien, il avait fait un grand papier sur mon premier roman, et je l'en avais parlé avec lui, il m'avait dit, mais vous savez, c'est le Parti communiste qui m'a dit,
0: c'est comme ça. C'est fou, hein.
1: Ouais.
0: C'était le communautarisme.
1: Le Parti communiste m'a dit, c'est comme ça, et pas autrement.
0: Et vous citez Albert Camus.
1: Alors, c'était un ami de jeunesse de Brasillach, hein.
0: Oui, absolument, hein. Oui. Bah, folien de notre avant-guerre, hein. Albert Camus écrit, en tant qu'homme, j'admirerais peut-être Monsieur Mauriac de savoir aimer les traîtres, mais en tant que citoyen, je le déplorerais parce que cet amour nous amènera justement une nation de traîtres et une société dont nous ne voulons pas. Nous ne voulons plus.
1: C'est ce que nous avons aujourd'hui.
0: Exactement. Alors, vous lirez ça. Alors justement, Sylvie Bonnet, dans vos lectures, vous aimez tous ces livres de Brasillach, ces romans comme La Conquérante.
2: Ce que je voudrais dire sur le livre de François, c'est que on apprend beaucoup de choses, c'est très fouillé, c'est historique, c'est tout ça. Mais ce qui est merveilleux, c'est qu'on s'ennuie jamais, parce qu'il y a toujours le clin d'œil, l'astuce. Moi, je dois dire que dans le portrait de notre président, puisqu'il existe, quand j'ai lu qu'il était de la Somme et que c'était quand même pas mal pour un banquier, je dois dire que ça m'a fait rire. Et le petit Mickey qui tape dans le dos du grand Donald, ça m'a aussi beaucoup amusé. Donc, c'est très agréable à lire parce qu'on sourit, alors que ce sont des sujets historiques sérieux et... Bravo.
0: Non mais vous avez raison de le dire et François à propos de Macron dit la trahison c'est chez ces gars-là est innée, c'est même une marque déposée. Macron il n'est ni de gauche ni de droite car comme l'a dit Hollande qui n'a trahi personne parce qu'il ignorait lui-même qu'il était président de la République, il n'est rien du tout. Voilà, Macron c'est Ursula von der Leyen aux commandes de l'Europe qui n'a pas été élue par le peuple, qui est nulle en tout point, mais à qui il fait des bises en espérant devenir président de l'Europe. Enfin, voilà, il y en a comme ça plus de 300 pages. Sylvie, quand vous lisez un livre comme ça, est-ce que ça vous donne, est-ce que vous êtes démoralisé, est-ce que vous vous êtes réjoui, ou est-ce qu'au contraire vous allez continuer à aimer la politique?
1: C'est pour rigoler. Hein.
0: Ouais,
2: mais déjà, ce que j'ai trouvé intéressant, c'est que sur toute la liste, et il y en a beaucoup des traîtres, il y a ceux auxquels on s'attend. Je veux dire, quand on voit Cahuzac, on se doute bien que il est pas blanc-bleu partout. Hein. Ouais. En revanche, Lafayette, ça, j'ai découvert.
0: Voilà,
2: je ne savais
0: aussi.
2: Pas. Pour moi, c'était plutôt le panache, Lafayette.
1: Non, il fait tirer sur la foule.
2: Ben oui.
1: La phrase de Marie-Antoinette, que j'aime pas particulièrement, d'ailleurs, parce que pendant que le pauvre peuple crevait la dalle, elle se faisait faire des robes tous les deux jours.
0: Oui.
1: Mais elle dit, monsieur Lafayette veut nous garder, mais qui nous gardera de monsieur de Lafayette?
0: C'est ce que vous dites dans le livre, en effet.
1: Ben oui, mais c'est vrai, hein. Ouais. En plus de ça, il faut savoir que il est général de révolution, hein, et avec tout son état-major, il trahit.
0: Ouais.
1: Donc, il s'en va. C'est-à-dire que, bon, il faut dire qu'à l'époque, la convention envoie des commissaires politiques, pratiquement, et que lorsqu'un général se plante, on le demande de venir à Paris, et en général, c'est pour le raccourcir.
0: Et ça l'a pas empêché d'être fait citoyen d'honneur des États-Unis à titre posthume
1: bien
0: en 2002. C'est vrai qu'il a une grande figure aux États-Unis.
1: C'est normal, ça. Encore, mon cher Gilles, il y a quelqu'un qui est dans l'ombre et qui a fait beaucoup plus que Lafayette, parce que Lafayette avait déjà le sens du RP, de la relation publique, c'est Rochambeau. Et oui. le général de Rochambeau, c'est sans doute lui qui est quand même la véritable œuvre d'aide aux Américains. Et lorsque la bataille de Yorktown s'achève, se termine, c'est la flotte, c'est l'amiral, je ne sais plus quel est son nom, mais c'est Rochambeau qui est quand même qui est à la baguette, qui est à la manœuvre. L'autre, il est toujours là un peu pour parader comme un pan. Ouais. Alors, il y avait un film à l'époque qui avait été fait il y a très longtemps, on ne repasse jamais à la télévision, qui s'appelait Lafayette avec Michel Leroyer.
2: Oh oui, il était beau.
1: Et oui. Et moi, j'ai bien connu Michel Leroyer, parce que c'était un acteur que j'aimais bien. Il avait joué.
0: Mais il avait joué Cyrano.
2: Le Chevalier de Maison Rouge.
1: Il avait joué surtout dans Le Chevalier de Maison Rouge, Sylvie connaît bien. Et moi, j'ai été, dans ma jeunesse, l'assistant de Claude Barma.
0: Le réalisateur.
1: Le deuxième ou troisième assistant, c'est-à-dire que je balayais, je répondais au téléphone.
0: Le réalisateur d'Apostrophe aussi.
1: Oui, mais surtout le réalisateur du Chevalier de Maison Rouge.
0: Oui, c'était la grande époque, c'était un vivier de création à l'époque.
1: Et il a fait aussi
0: Jacques Le Croquant.
1: C'est à ce moment-là où j'ai travaillé avec lui, l'adaptation des Rois Maudits de Maurice Druon.
0: Magnifique.
1: Ce qui m'a amusé, parce qu'ensuite, je suis devenu très ami, très proche de Maurice, Dorion.
0: Avec la révélation de Geneviève Cazil, qui était éblouissante.
1: J'allais la chercher dans sa loge, moi.
0: Une fascination.
1: Je me disais peut-être que...
0: extraordinaire.
1: Eh bien, non.
0: Parce que c'est le genre de personne qui apparaît très froide comme ça, et on sent qu'il y a de la braise derrière, quoi.
1: Ouais, enfin, moi, je n'ai pas senti la braise.
0: Voilà, vous écoutez, alors on écoute toujours nos amis Sylvie Bonin pour Le Valet de Cœur, son roman paru Ulysse Bleu, et nos amis les traîtres, retour sur une spécialité française, la trahison. Après la traîtrise, qu'est-ce que vous allez étudier ?
1: On cherche midi,
0: exactement, on cherche midi.
1: Ouais, tout simplement,
0: qu'est-ce que vous allez faire après les traîtres ?
1: Après les traîtres,
0: le panache, les traîtres.
1: Je pense que je vais m'arrêter là. Non, il y a
2: les pleutres.
1: Oui, les lâches, oui.
0: Les lâches.
1: Mais non, j'avais fait un truc sur le western.
0: Oui, magnifique.
1: Et il y a un truc qui m'amuserait, c'est le péplum. Voilà.
0: Oui. Bah oui, bon ça, vous avez trouvé un éditeur pour ça. Voilà. Oui. S'approcher du micro. Alors, on va. Je voudrais simplement, Sylvie Bonin, dans votre livre qui s'appelle Le Valet de Cœur, vous faites des citations d'auteurs aussi de temps en temps. Hein. Ça, c'est intéressant parce que dans un roman, généralement, on se réfrène à les citer. Quels sont vos auteurs de prédilection, vous ? On parlait du 19e, vous êtes proche de Dumas, Balzac, Gensu.
2: Oui, ça, j'ai lu beaucoup, mais aujourd'hui, ce que j'aime dans un livre, j'aime bien, en fait, qu'il m'entraîne loin du quotidien, dans le temps comme dans l'espace. Alors j'ai évidemment un petit peu mes domaines de prédilection, j'aime bien m'évader. Alors j'ai la montagne, ça vous l'avez vu à travers ce livre, et l'Antiquité, j'adore l'Antiquité. Ouais. Alors j'ai beaucoup aimé des livres, j'en ai noté quelques-uns, qui font revivre l'Antiquité comme si on voyait les gens tous les jours. Ça les rapproche de nous, comme si on allait prendre un café ensemble, ça les rend humains. Et il y a comme ça les livres que j'ai beaucoup aimés, c'est...
1: Trouvadis.
2: Sienkiewicz. Il y a l'ami du prince, je ne sais pas si vous l'avez lu.
1: Non.
2: C'est très intéressant, c'est l'histoire de Sénèque, qui a été appelé par Agrippine pour être le professeur de Néron, c'était l'ancien mari de Néron. Et alors au début, c'est ce petit garçon gentil à qui il apprend des choses. Et puis au cours du livre, on voit ce qui devient l'horrible bonhomme qu'il a été, l'incendie de Rome, etc. Mais on a l'impression vraiment de les côtoyer. Ça, je trouve que ça les rend très, très humains.
1: Vous savez qu'il y a une phrase de Sénèque que je trouve formidable. Bon, c'est un philosophe, il est surtout précepteur de Néron. Néron, d'ailleurs, le forcera à se suicider, comme vous savez.
2: Exactement.
1: Mais Sénèque, il disait, ce n'est pas parce que les choses sont difficiles qu'on n'ose pas, c'est parce qu'on n'ose pas qu'elles sont difficiles.
2: Exactement, c'est très juste. Et puis, il y a aussi deux livres
1: aujourd'hui.
2: De Madeleine Miller qui s'appelle Le Chant d'Achille, qui raconte beaucoup cette amitié entre Achille et Patrocle, et puis c'est la guerre de Troie, et puis c'est tous ces héros
0: La guerre de Troie, c'est toujours actuel, quand on regarde l'actualité d'aujourd'hui.
2: Et puis Circé, évidemment, avec Ulysse. Et puis, sinon, La Montagne. Moi, j'aime bien les livres d'Éric de Luca.
0: Ouais.
2: Parce qu'à la fois de la poésie, il nous entraîne lui aussi comme
1: l'Italien, là,
2: comme dans Impossible, comme le poids du papillon, des choses comme ça. Et puis j'adore l'humour, la fantaisie et un peu l'absurde. Et alors je vous conseille, si vous l'avez pas lu mais vous le connaissez sans doute, il y a un livre de Costolani qui s'appelle Le traducteur kleptomane. Ce sont des nouvelles. Ouais, c'est merveilleux.
0: On note.
2: On est dans l'absurde.
1: Ouais, on n'est pas.
2: La fantaisie, l'humour. Moi, j'aime bien. Je trouve que ça aussi, ça vous entraîne loin d'un quotidien qui n'est pas toujours très rigolo.
1: Moi, j'en suis resté aux nouvelles de Buzzati.
2: J'adore aussi.
0: François Cereza, alors vous dirigez donc le service littéraire.
1: J'en avais apporté un exemplaire pour Sylvie.
2: Ah, oui. C'est sympa.
1: Malheureusement, en vélo,
0: il a pris la poudre d'escampette.
1: Il a sauté.
2: Je peux peut-être le trouver quelque part.
0: Oui, on trouve parce que beaucoup de gens nous demandent où trouver le service littéraire.
1: Nulle part, c'est ça qui est bien.
0: Dans le 14e, avenue Gérald Leclerc, je le trouve là. Ah oui, quand je dois l'acheter pour des amis. Il ouais. Y a un petit kiosque, il le met en avant.
1: Tous les kiosques, beaucoup de kiosques dans 6e, 7e, 14e. Bon, il y en a même dans le 16e. Il y en a maintenant un peu partout dans Paris. Je suis incapable de vous dire parce que c'est pas moi qui fais la distribution.
0: Il n'y en a pas à Neuilly, il n'y en a pas à Montrouge.
1: Il y en a à Neuilly.
0: Parce que c'est intéressant.
1: C'est pas un kiosque, c'est une dame qui est libraire et qui prend service littéraire.
0: Moi, je conseille aux éditeurs de s'abonner. Voilà. Alors, on va avoir dans cette émission notre ami Paul-Marie Couteau, qui est dans sa demeure corrézienne. Je crois qu'il est en ligne. Est-ce que vous nous entendez, Paul-Marie?
3: Ah oui, je vous entends et je vous écoute même.
0: Alors, je vous présente pas François Cereza, que vous connaissez sans doute. Et puis,
3: bien sûr, François Cereza.
0: Et Sylvie Bonin. Alors Sylvie Bonin, c'est une journaliste. Alors, je l'ai pas tellement présentée tout à l'heure, mais elle a fait Sciences Po, elle a fait des études de psycho, elle a même fait le CPJ. Elle a travaillé dans l'édition, à Madame Figaro, Figaro Magazine. Enfin, et actuellement, vous travaillez toujours pour 3 étoiles aussi. Alors, Paul-Marie, j'ai sous les yeux, moi, le nouveau conservateur Souveraineté Numérique, Les Carottes Sont-Elles Cuites? Je crois que vous vouliez dire en mots, il est en vente, là, cette semaine.
3: Alors, oui, je ne sais pas, j'ai un retour, c'est pas très commode.
0: Non, on vous entend bien. On vous entend bien.
3: Oui, je voudrais vous parler du nouveau conservateur pour 2 raisons. D'abord...
0: Allez-y, on vous entend.
3: C'est très bizarre.
0: C'est pas grave, allez-y.
3: Avec 5 minutes de retard. Bon, peu importe.
0: Coupez votre radio.
3: Je voulais vous parler du nouveau conservateur à 2 titres. Pas à Paris, mais le nouveau conservateur, c'est une émission accueillie à toute une famille, la famille dont vous faites partie, mon cher Gilles, fondateur du nouveau conservateur. Il y a 6 ans, nous sommes déjà à mon numéro 31. Je viens de donner le
0: numéro 30, ça c'est le numéro 31. 30 qui vient de sortir, oui.
3: Et je viens de donner le bout à tirer du numéro 31 qui sera consacré à la société organique, à l'union maurassienne. De toute façon, le nouveau conservateur est assez nettement monarchiste, il faut le dire clairement. Bref, le numéro 30 est entre vos mains, c'est celui du mois d'avril. Et ce que je veux souligner, c'est qu'il y a toute une équipe derrière le nouveau conservateur. Il y a vous-même qui fut un fondateur. Valentin Gore qui fera l'émission la semaine prochaine, Pierre Lours, Guillaume de Thieulois, bien entendu, qui fera l'émission de temps en temps cet été, si bien que nous allons répartir les rôles tout au long de cet été pour les mercredis du Nouvel Observateur sur Radio-Côte-d'Ivoire.
0: Rapprochez-vous de votre micro, Paul-Marie, un petit peu, on me dit à la technique. C'est mieux comme ça. Voilà, c'est mieux.
3: Je crois qu'il y a une interférence, que j'entends l'émission qui... Il me semble d'ailleurs que le numéro que vous avez en main vaut d'être noté. Les 40 sont-elles cuites? Ça veut dire, est-ce que la souveraineté numérique de la France est encore jouable? Et nous avons un article d'un certain Thibaut Perrin, personnage formidable d'ailleurs, qui relate nombreux efforts faits par la France pour rester dans la course. Ça a été assez constant jusqu'à la fin du siècle dernier, notamment en matière informatique. Rappelons que le Minitel est une invention française, qu'on aurait pu faire si on n'avait pas attendu l'Allemagne, qui en fait jouait le jeu des États-Unis.
0: Et si je lui coupe la parole, il va râler.
3: Et l'Allemagne nous a plutôt retardés, à partir du Minitel, il n'y a quoi faire un Internet français. Bref, encore... Pardon ?
0: Non, pas. Si, très bien. Il y a des petites coupures, mais on vous entend.
3: Nous avons encore des armes pour jouer, mais il faut que le politique le veuille, pour jouer notre rôle de la souveraineté numérique. Ce qui est très paradoxal, c'est que la France a les moyens, mais elle ne les utilise pas parce qu'elle attend l'Europe, et l'Europe ne joue pas le jeu de la souveraineté.
0: Ouais.
3: En fait, on revient toujours à la vérité, c'est que si la France était souveraine et quittait l'Europe et l'équivoque européenne, elle serait beaucoup plus efficace. C'est ce que dit Thibault Collin, d'une certaine façon. C'est de quoi il parle, au fonctionnaire dont j'ai pas le titre, le commissaire à la marine.
0: Bah, le titre exact, c'est, je vais vous le dire, je l'ai sous les yeux, ancien commissaire des armées, donc, et d'ailleurs il dit, hein, toute l'histoire humaine n'est qu'un réseau de dépendance sans que jamais la notion de souveraineté ne heurte l'esprit des philosophes. Voilà.
3: Bon. Enfin voilà, tout aussi très intéressant. Il n'y a pas qu'un dossier, c'est la moitié.
0: Voilà, Paul, la liaison est vraiment mauvaise tout d'un coup, je ne sais pas ce qui se passe.
3: Voilà. Moi non plus, parce que je vous entends deux fois. Donc
0: Vous n'avez pas de poste branché, là ?
3: Pardon ?
0: Vous n'avez pas de poste branché ? Enfin, non, vous n'écoutez pas la radio. Oui. Non, parce
3: tout
0: que
3: à l'heure, j'ai fait un duplex avec Moscou.
0: Ah bah, c'est pour ça. Bon, on va terminer. Dites-nous la fin, parce qu'on me dit en cabine que la liaison est vraiment très mauvaise. Alors, pour conclure... oui, un dernier mot, Paul.
3: Oui, je voulais dire la semaine prochaine, c'est Valentin Gore, membre de l'équipe du Nouveau Conservateur.
0: Oui, absolument.
3: Je le dirai. J'aurais voulu parler de la question de la traîtrise.
0: Bien sûr. Mais il n'a plus l'écouteur, c'est dommage. Mais je vous passerai le livre, vous verrez, vous retrouverez des choses formidables en écho à tout ce qu'on dit aujourd'hui dans la vie politique.
3: Cette phrase peut encore paraître qu'il y a des prêtres qui sont des hommes libres, vous faites des loges des hommes libres, et vous inquiétez pas, les prêtres sont des hommes libres. Talleyrand a joué son jeu en homme libre, et pourtant il était considéré comme traître, et De Gaulle aussi était considéré comme traître.
0: Oui,
3: il a joué
0: son bien sûr.
3: Jeu. On peut être les deux, homme libre et traître, c'est beaucoup plus compliqué.
0: Exactement. Merci Paul-Marie Couteau et on vous retrouve la semaine prochaine.
3: Est-ce que je peux ajouter un mot?
0: Oui, allez-y.
3: À propos de traité, je vais parler de Giscard d'Estaing.
0: Bon, Paul, on ne vous entend plus, je suis désolé. On va enchaîner, je suis vraiment désolé parce que je n'aime pas couper la parole à des intervenants extérieurs. C'est très mal élevé, mais là, le son est très très mauvais, malheureusement. Alors, pour terminer, je vais vous laisser la parole. Vous avez 2 minutes chacun, ma chère Sylvie. Votre livre, donc, le Valet de cœur, qui est une histoire à la fois sentimentale, tragique, mais en même temps pleine d'espérance. Hein. C'est paru aux éditions Le Lys Bleu, le Valet de cœur. Pourquoi le Valet de cœur? Est-ce qu'on peut le révéler quand même? Je ne l'ai pas dit, exprès. Mais bon.
2: Bon, alors, je ne vais pas vous faire la...
0: Sans révéler la fin.
2: Le jeu de mots du valet de cœur, ça se déroule dans mon valet de cœur aussi.
0: Oui.
2: Bon,
0: oui.
2: Voilà, on ne va pas révéler la fin.
0: Absolument. Et puis, François Cereza, nos amis les traîtres, retour sur une spécialité française, la trahison. Est-ce que vous avez aimé des traîtres en particulier quand vous avez écrit ce livre, que vous avez peut-être découvert ou redécouvert? Parce qu'on peut aimer des traîtres.
1: Non, pas beaucoup, non. J'aime pas beaucoup.
0: Dans toute une vie.
1: J'aime pas beaucoup les traîtres. J'aime bien les traîtres de fiction.
0: Ouais.
1: Parce qu'ils n'existent pas.
0: Ouais. Non mais. Oui.
1: Bah oui.
0: C'est sûr.
1: Les autres. Alors, je dis pas que. Autrement, je n'aurais jamais fait ce livre. C'est passionnant, justement. La trahison, vous savez, on trahit par ambition.
0: Ouais.
1: Par lâcheté. Ou par vengeance.
0: Ouais.
1: C'est
0: ou par soumission.
1: Les trois grands trucs.
0: Parfois.
1: Et on peut ajouter à ça aussi, puisqu'on parlait de la collaboration. Par dépit et par déception.
0: Ouais.
1: Les déçus, il n'y a rien de pire. Hein.
0: Ouais. Bah, Montalant disait, un homme déçu mérite de l'être.
1: Ah.
0: Est-ce que vous avez des amis traîtres? Est-ce que vous avez eu des amis qui vous ont trahi? On en a tous.
2: Oui. Et puis on ne sait pas au départ que ce sont des traîtres.
0: Ouais, c'est ce que j'allais dire, oui.
1: Oui, mais qu'il y avait un œil sur ma femme, par exemple.
0: Si c'est qu'un œil.
1: Oui, l'œil était dans la tombe et regardez qu'un.
0: Non, voilà. Quel est le dernier livre que vous avez aimé?
1: Je vous dis, c'est le livre, sur le général Dumas, qui d'accord. est fait par un type qui s'appelle Claude Ribes, qui lui-même est guadeloupéen et qui est normalien et agrégé de philo.
0: D'accord. Et je dis simplement qu'en couverture, en une de Service littéraire, il y a Théophile Gauthier,
1: Capitaine Fracasse,
0: magnifique. Et c'est bien de retrouver, parce que vous mettez toujours à l'honneur des entités romanesques littéraires qu'on n'a pas oubliées, mais qui reviennent un peu sur le devant. Et moi, je suis content de vous les traiter comme s'ils étaient dans l'actualité.
1: Oui, mais et puis dans mon petit édito, je mets Lampedusa aussi, parce que là, Lampedusa, le guépard, il gâteau-pardo.
0: Oui. Alors, je vous conseille quand même de lire, de regarder, vous allez râler, mais je trouve plutôt réussi en 6 épisodes, parce que c'est vrai que le livre est assez gros. Il y a eu, 6 épisodes sur Netflix, et c'est très très bien tourné.
1: Et de quoi?
0: Du guépard.
1: Oh non, non.
0: Ben voilà, j'en étais sûr.
1: Alors là je vous réponds tout de suite.
0: Franchement.
1: Burt Lancaster, c'est le prince Salina. C'est comme les abrutis qui refont Bénure. Bénure, c'est Charlton Heston.
2: Exactement. Et que le cardinal était tellement
1: bien. Merci. Autant emporte-vent.
0: Je suis content, je
1: laisse le clair. C'est Clark Gable.
0: Merci, chers auditeurs. 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

0: Vous venez d'entendre les répliques du Nouveau Conservateur, dirigé aujourd'hui par Gilles Brochard, diffusé en direct sur Radio Courtoisie, mercredi 13 mai 2026, de 16h à 17h, et réalisé par Benoît. 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
1: 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À suivre dans quelques instants le programme de Radio Courtoisie, suivi de la rediffusion du libre journal d'Arnaud Guillaume-Janin de ce midi.
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1: Et voici donc le programme de Radio Courtoisie. Tout à l'heure, à 2h, vous pourrez écouter la rediffusion du Libre Journal de la Résistance française, dirigé hier soir par Bernard Anthony, consacré à Yann Bali et à son séjour au Liban, aux mémoires de Bernard Anthony, à Léon XIV en Algérie et en Afrique, à la loi sur l'euthanasie et aux agressions contre les chrétiens à Jérusalem. À 4h, rediffusion de l'émission Art et Affinité, dirigée ce matin par Marie-Christine Lanier, consacrée au siècle d'or espagnol et au compositeur Johann Cererols. À 5h, rediffusion de Restons Courtois, dirigée ce soir par Marc Henault, avec la question « Macron est-il le pire ambassadeur de la francophonie ?» Et puis n'oubliez pas, demain matin, dès 7h, la matinale de Radio Courtoisie, ligne droite avec une émission spéciale « Euthanasie ». Et pour ma part, je vous laisse en compagnie de Xavier qui vous accompagne toute la nuit à la technique. Tout de suite, voici la rediffusion du Libre Journal d'Arnaud Guillaume-Janin de ce midi avec la question « Le Rassemblement National évolue-t-il vers le libéralisme ?» Je vous souhaite une très belle nuit à l'écoute des programmes de Radio Courtoisie, les minuit.
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Bonjour chers auditeurs pour ce nouveau Libre Journal du jeudi. Aujourd'hui une émission consacrée au thème suivant, le Rassemblement National évolue-t-il vers le libéralisme ? Mon invité principal sera Jérôme Sainte-Marie, politologue, sondeur et essayiste. Il est en outre le responsable du Rassemblement National de Campus Emera, site de formation théorique. Et puis, nous attendons un coup de téléphone de Andrea Cotarac, qui est le porte-parole du RN et membre du cabinet de Marine Le Pen. Nous attendons ce coup de téléphone, nous espérons qu'il va se manifester, arriver. Mais pour l'instant, nous passons en tout cas un chant à l'occasion de cette ascension composé par Samuel Barber et nous nous retrouvons tout de suite après.

0: Voilà, on se retrouve pour ce libre journal du jeudi 14 mai 2026, de midi à 13h30. Le thème de cette émission portera sur le Rassemblement National évolue-t-il vers le libéralisme. Jérôme de Sainte-Marie, et non pas de Sainte-Marie, politologue, sondeur et essayiste, il est en outre responsable FN, RN, décidément, vous voyez, quand ça s'y met, de Campus ERRA et site de formation de formation théorique. Alors on va parler du thème principal, mais moi j'ignorais la connaissance de ce site de formation. Est-ce que c'est un site qui est activé? Est-ce qu'il va être activé? Et est-ce qu'il va servir à l'élection présidentielle dans un an pour Bardella ou pour Marine Le Pen?
1: Bonjour, en tout cas je suis ravi d'être reçu à Radio Courtoisie. Oui, effectivement, ça fait un certain temps d'ailleurs que nous avons ce site Campus Emera. Alors c'est vrai qu'il est dédié aux adhérents. C'est-à-dire que quand vous adhérez au Rassemblement National, vous recevez un code qui vous permet, avec votre numéro de carte, de vous brancher sur Campus Emera. Alors on a essayé ces derniers mois de diversifier notre offre, notamment de faire une actualité culturelle via les podcasts. On en a une cinquantaine de podcasts culturels, puis on a encore complété, on traite des principales théories politiques. Alors le nombre n'est pas infini, mais on fait tout. Là, derrière, vous donne un exemple, le dernier podcast sur les théories politiques que nous avons livré, c'était sur le gauchisme culturel. Vous voyez, ouais, donc on s'intéresse à tout, y compris à des choses.
0: Est-ce que vous avez lu d'ailleurs les ouvrages de Jean-Claude Michéa à ce propos? Parce que tout de suite, ça me fait penser à ça, sur la gauche culturelle, le libéralisme libertaire, le libéralisme de marché et la gauche morale et culturelle.
1: Je serai très probablement pas à votre micro et surtout pas avec l'étiquette donc de formateur sur la dimension théorique, hein, par ailleurs la formation est aujourd'hui encadrée et très bien dirigée par madame Edwige Diaz, et il y a maintenant des formations notamment sur les pratiques militantes, des formations pour les candidats, des formations pour les nouveaux élus, etc., qui sont très développées. Le volet de formation est très large. Moi je m'occupe exclusivement des aspects théoriques, Campus Emera, donc je ne vais pas tout vous dire, mais il y a également les grands auteurs, justement on a fait Orwell il n'y a pas longtemps, et en parlant d'Orwell, forcément, on a parlé de la décence commune et on a parlé de Jean-Claude Michéa. C'est vrai que Jean-Claude Michéa était pour moi une révélation, il faut bien le dire. C'était maintenant, il y a une douzaine d'années, je crois. Alors, je vais tout vous raconter.
0: Oui, allez-y, ça nous intéresse.
1: Comme mon temps se répartit entre mon logement principal qui se trouve dans les Hautes-Alpes, où je suis d'ailleurs candidat aux législatives, enfin, j'étais candidat aux législatives la dernière fois, et je suis délégué départemental maintenant du RN dans les Hautes-Alpes.
0: Pour être plus complet encore dans votre présentation.
1: Voilà, donc je vis une bonne partie de l'année dans un espace hyper rural des Hautes-Alpes, dans les Baronnies notamment, pour être précis. Et donc je prends souvent le train, tout simplement. Et un jour, j'ai acheté Marianne, et il y avait un article, un dossier coordonné par madame Polony sur Jean-Claude Michéa. Vous voyez comme quoi c'est bien de prendre le train, et je connaissais pas spécialement, hein, je l'avoue. Et quand ça m'a beaucoup intéressé, donc j'ai acheté un ouvrage, je crois que c'était La gauche et la religion du progrès, le mythe d'Orphée. Et là, j'ai eu subitement l'impression de comprendre ce que je pensais déjà. Vous voyez ce que je veux dire?
0: D'accord.
1: C'est-à-dire que tous les éléments que j'avais déjà en tête se sont en quelque sorte ordonnés grâce à ce qu'a fait Michéa et à ce qu'a écrit. Alors c'est toujours un peu le même bouquin, Michéa, on le sait tous.
0: Oui, souvent.
1: Mais c'est une façon...
0: Mais entre l'inconvénient de se répéter et celui de ne pas être entendu, il n'y a pas à balancer, disait Bonald. Hein,
1: voilà, moi, mon préféré, c'est peut-être Orphée, la gauche et la religion du progrès.
0: C'est un de ses premiers, d'ailleurs.
1: Hein. Oui, c'est... voilà. Et là, ça m'a beaucoup inspiré, notamment sur... ça m'a aidé à relativiser les notions de gauche et de droite, et je me suis rendu compte, en fréquentant disons, des personnalités du Rassemblement National, qu'on était quand même assez nombreux à se référer au moins implicitement à Michéa. Donc je n'ai pas arrangé ses affaires dans la sphère universitaire. Le Monde lui avait consacré d'ailleurs un dossier il y a quelques années particulièrement violent. Mais c'est quelqu'un qui compte, bien sûr.
0: C'est quelqu'un qui refuse d'aller dans les médias. Et il vient du Parti communiste, mais aujourd'hui il est honni par la gauche. Un de ses thèmes de prédilection, c'est de dire que le libéralisme est unitaire, que ce soit le libéralisme moral, politique, économique, culturel, etc. en ce que le libéralisme économique est transnational et mondialisé, et en ce que la gauche morale et culturelle souhaite aussi une vision cosmopolite et indifférenciée du monde à travers les droits de l'homme et le marché. Bon, c'est un petit peu l'idée de Michéa. Et vous avez vous-même écrit un livre sur le bloc élitaire et le bloc populaire, si j'ose dire le bloc national et le bloc mondialiste, on pourrait dire, pour
1: oui,
0: faire court.
1: Enfin, on raconte tous à peu près la même chose, en réalité, sous des termes différents. Oui.
0: Et ça va un peu dans ce sens, quand même. Même si l'approche est différente dans la méthodologie, c'est quand même un petit peu ce que vous dites vous-même, ainsi que d'autres auteurs, mais d'un point de vue peut-être plus sondagier, plus statistique.
1: Oui, moi je cite régulièrement Michéa, je crois que dans cet ouvrage, là, Bloc contre Bloc, qui avait eu le prix d'ailleurs des députés, il y a qui avait été un peu remarqué, j'en ai fait d'autres, mais celui-ci qui était peut-être le plus clair.
0: C'est un ouvrage que vous avez publié il y a quoi, il y a 5-6 ans?
1: C'était en 2019, mais c'était juste après les Gilets jaunes, c'est très clair en fait, c'est très simple, c'était entre les Gilets jaunes et le confinement, vous voyez.
0: Oui, c'est arrivé au bon moment, si j'ose dire.
1: Voilà. Et donc, c'était les éditions du CERF qui étaient venues me chercher pour là-dessus, et c'était au moment où je l'ai écrit quasiment de retour, comme j'ai pas mal participé aux actes parisiens des Gilets jaunes, je l'écrivais quasiment en temps réel, et je trouvais que ça illustrait bien ce qui me semblait être apparaître. Et donc, oui, bien sûr que ça permet de relativiser beaucoup de choses dans le discours de la gauche. Alors, Michéa, comme il vient du Parti communiste, il attaque principalement la gauche.
0: Mais Télérama, les Inrecuptibles,
1: Libération d'ailleurs, Canal+, etc.
0: Oui.
1: C'est un peu répétitif et je trouve ça un peu maintenant, parfois...
0: Bon, ils ont réglé leur compte avec lui, maintenant c'est lui qui règle son compte.
1: Après, c'est le défaut, si vous voulez, des écrits trop réactifs. D'une part, ça vieillit très vite parce que ses émissions, ses animateurs et ces choses qu'il dénonce, elles sont déjà quasiment oubliées. Mais de ce point de vue-là, il est très proche de son auteur, et bien sûr, Farc et Karl Marx, parce que au fond, quand vous lisez des trucs comme Karl Marx, il y a pas mal de gens qui ont totalement disparu de la sphère intellectuelle et qui ne sont connus que par les écrits dénonciateurs de Marx. C'est un truc classique.
0: Mais alors disons qu'il est plutôt marxien que marxiste, en ce qu'il dénonce l'accumulation du capital et du profit, l'exploitation de l'homme par l'homme que fait Marx, mais il n'est pas évidemment pour la société sans classe et la dictature du prolétariat. Il est plutôt proudhonien et localiste de ce point de vue-là, plutôt mutualiste.
1: Oui, alors je reviens sur cette histoire de bloc contre bloc, puisque c'est un livre qui a donc, à ma grande surprise, a eu le prix des députés, donc avec des gens de tous bords qui ont voté pour lui. Et cependant, c'est un livre dont les chapitres commence chacun en exergue par une citation du 18 Brumaire de Louis Bonaparte, écrit par Karl Marx. Vous voyez, donc tout est possible.
0: Ah ben voilà.
1: Et ce qui va beaucoup intéresser,
0: effrayer nos auditeurs, mais c'est pour ça que je tenais à la rectification.
1: Je vais les rassurer tout de suite. D'une part, c'est une lecture de Karl Marx qui emprunte beaucoup à Raymond Aron, qui est quand même les meilleurs cours sur ce marxisme très critique, bien entendu, puisque Aron était un anticommunisme viscéral,
0: plutôt libéral.
1: Voilà, et très libéral lui-même, mais c'était un germaniste, et surtout il connaissait très bien cette œuvre qui, à son époque, avait quand même une certaine importance. Ce qui m'a beaucoup frappé quand ce livre est sorti, c'est qu'objectivement, j'ai pas eu à me plaindre, j'ai eu une presse magnifique, même Paris Match, etc., il a consacré un petit article. J'ai vraiment pas eu à déplorer un quelconque silence, tout à l'inverse, mais ce qui m'a beaucoup frappé, et quand même tout petit peu surpris, c'est que j'ai eu droit à un dossier complet dans le Figaro Magazine, j'ai eu droit à un dossier complet dans Valeurs Actuelles, alors je sais pas si Radio Courtoisie à l'époque y avait consacré du temps, mais c'est possible.
0: Possible,
1: et
0: oui.
1: Ainsi de suite, si vous voulez, j'ai eu, je crois que même bien... Renouvin, vous voyez, donc
0: royaliste.
1: Voilà, les royalistes, etc. Tout le monde y était allé de son truc. Moi, j'étais absolument ravi. Et j'ai eu un silence. Alors, moi, ce qui m'intéressait, c'est de débattre aussi avec les gens que je critiquais, bien sûr. Hein. Et l'allusion, enfin l'utilisation un peu ironique, pas ironique d'ailleurs, mais enfin bon, un peu provocatrice là de Karl Marx, était joué à cela. Donc c'est Karl Marx, c'est le Karl Marx pour nos auditeurs qui est le Karl Marx, historien et analyste de la politique, celui qui décrit donc cette période très particulière qui va de 1848 à 1851, donc la Deuxième République. Et comme le dit Raymond Aron, d'ailleurs, parce que Raymond Aron lui consacre un chapitre entier dans les étapes de la sociologie et de la pensée sociologique, je crois que c'est le titre exact, c'est une période très intéressante parce que vous avez plusieurs régimes et plusieurs solutions politiques qui s'affrontent. Et c'est une époque aussi où on voit que le jeu des catégories sociales joue très fortement. Alors les catégories sociales ont beaucoup évolué depuis 1848, hein, ça m'a pas échappé, mais ça me permettait de dire derrière, et là on va peut-être en venir un petit peu à notre sujet, derrière le jeu politique, il y a, et c'est pas marxiste de le dire, parce qu'à l'époque, tous les auteurs, Alexis de Tocqueville, par exemple, dit la même chose, enfin écrit la même chose, hein, si on veut bien le lire, eh bien, on voyait bien dans cette courte période presque expérimentale de 1848 à 1851, je rappelle, révolution en 1848, en février 48, mouvement social et plus mouvement insurrectionnel en fait dans les quartiers ouvriers de l'Est parisien en juin 1848, répression extrêmement féroce, combat très très dur, 5 généraux sont tués. Hein. On a complètement oublié cet épisode qui a été écrasé par la Commune, mais en fait juin 48, c'est très bien décrit par Tocqueville hein, dans ses mémoires. Vous avez là des choses, des événements terribles, et vous avez ensuite des solutions parlementaires. Enfin, le régime n'arrive pas à s'équilibrer, en quelque sorte. On revient au suffrage censitaire, etc. Et puis enfin, vous avez le coup d'État de Louis Bonaparte, qui va donc devenir Napoléon III. Donc pendant trois ans, vous avez quand même toute une série d'expériences. Et en fait, on n'arrive pas à régler les conflits sociaux par la voie républicaine. Et c'est, il y a cette solution extrême qui est donc l'établissement du Second Empire. Et donc, ça a été décrit par plein de gens, et moi, ça m'intéressait de faire le parallèle. Alors, les situations, heureusement, étaient moins dramatiques, mais alors, en plus, j'avais commencé à développer cette thèse des blocs populaires, blocs élitaires, et à ce moment-là, surgit le mouvement des Gilets jaunes, et évidemment, ça m'a permis de faire quelques parallèles audacieux, mais qui ont semblé bien correspondre.
0: La force insurrectionnelle, notamment.
1: Je finirai juste par dire que je crois que tout le monde. Alors déjà, je me suis beaucoup inspiré d'autres choses hein, qui se font un peu dans différents pays occidentaux, y compris David Goudart, etc. Vous voyez, alors je ne sais pas si c'était avant ou après, mais enfin, quand j'ai vu les
0: Nowhere, et Anywhere,
1: ouais. Voilà tout cela. Enfin, on écrit tous à peu près la même chose. Guyer écrit un peu des choses assez proches. Alors moi, j'y ai apporté ma propre culture historique et idéologique, mais en fait, c'est assez proche pour le bloc élitaire. Je crois que tout le monde était à peu près d'accord sur son existence. Alors maintenant, on parle de manière parlementaire du bloc central.
0: Oui.
1: Mais en réalité, si on intègre à la fois la forme politique et le fond idéologique, et enfin les catégories sociales qui le soutiennent, je pense que la notion de bloc élitaire qui est inspirée de Gramsci était plus adéquate. Toute la question
0: surtout,
1: est de savoir...
0: C'est plus clair. Ça peut paraître plus partisan, mais c'est plus clair, surtout.
1: Je crois que c'est assez clair, oui. Et donc, ce qui est beaucoup moins clair, et ça sera peut-être l'objet de nos conversations, c'est bien sûr l'existence possible d'un bloc populaire en face.
0: Oui, oui. Est-ce que vous incluez qui dans le bloc populaire? Le Rassemblement National, évidemment, mais est-ce que vous y incluez également d'autres forces nationales concurrentes de celles du RN?
1: Alors, puisqu'on est sur Radio Courtoisie et qu'on a un peu de temps,
0: ouais.
1: On va essayer d'aller sur, comment dirais-je, le soubassement idéologique de ces choses-là. Vous savez... Il y a des slogans comme ça, où il y a des termes, mais puis parfois, il y a quelques personnes qui essayent de leur donner quand même un peu de construction théorique derrière.
0: C'est ce qui est intéressant,
1: j'ai
0: justement
1: eu le temps de le faire, donc je m'y suis consacré. Quand je parle de bloc, on en parlait peu d'ailleurs à l'époque, maintenant tout le monde parle de bloc, mais dans tous les sens, etc. Quand je parle de bloc élitaire ou de bloc populaire, j'ai beau être sondeur, c'est pas... Mon raisonnement, au départ, part de l'observation des sondages, de ce que je constate. Et après, j'essaye de voir un peu ce qu'il y a derrière. Mais le bloc élitaire ne se résume pas au vote élitaire, sinon il ferait 0,2%, et alors qu'il a remporté largement les deux dernières élections présidentielles. Et quand je parle du bloc populaire, je ne parle pas seulement du vote populaire, sinon, bon sondeur, je parlerai du vote populaire, je n'irai pas m'encombrer. Alors, ça fait un peu prétentieux, et en plus, comme tout le monde, je n'ai pas lu Gramsci dans le texte, puisque c'est à peu près illisible, mais enfin, j'ai lu, au cours des années, j'ai lu plusieurs auteurs, plusieurs exégètes de Gramsci, et je me suis inspiré de sa notion de bloc historique. Parce que Gramsci, c'est quoi? C'est 95% de marxisme, sauf que, et c'est pas du tout réductible, comme on le dit parfois dans notre courant national, je sais pas, des gens comme Zemmour ou Marion Maréchal disent, oui, comme disait Gramsci, le pouvoir se conquiert par les idées.
0: Ouais.
1: C'est pas entièrement faux, puisqu'à la fin, il y a des gens qui votent, mais enfin bon, si Gramsci n'avait dit que ça, j'imagine on l'aurait oublié depuis longtemps, et avec raison. Non, ce que fait Gramsci, c'est, il dit, bon voilà, la mécanique du reflet des marxistes, c'est-à-dire de dire qu'au fond la politique n'est que le conflit politique n'est que le reflet des conflits sociaux, c'est un peu court et ça marche pas vraiment. Et d'ailleurs, quand Karl Marx essaye de faire ça dans son 18 Brumaires, il constate que ça marche pas toujours très bien. Donc ça explique beaucoup de choses, mais il y a quand même une large part qui n'est pas expliquée. Et le bloc historique de Gramsci, c'est l'idée que peut se former sur une cause. Par exemple, lui avait l'exemple de la réunification italienne par Cavour et autour, voilà, donc, de Garibaldi, tout cela. Il montre comment, autour d'un projet politique, donc là, quand j'écris mon bouquin, le projet politique que j'ai en tête, c'est le projet macronien,
2: ouais,
1: que je combats, mais que j'essaye d'étudier,
2: ouais, ouais.
1: Qui au lieu d'être un combat, d'être un projet national, comme était le projet du bloc historique de Gramsci, lui c'est un projet post-national, donc c'est ça qui était assez ironique. Il y a un projet politique derrière lequel il y a des forces politiques, mais aussi des forces sociales. Puis vous avez une force sociale qui en quelque sorte est le noyau dur de ce projet, et irradie, et qui trouve des alliés, parce que en politique en général, et dans la politique démocratique en particulier, il vous faut des alliés. Mais encore une fois, les idées ne flottent pas dans l'air. Moi, je pense qu'elles sont enracinées dans des cultures, mais aussi dans des intérêts et dans des groupes sociaux.
2: Donc, mais est-ce que vous incluez aussi dans ce bloc élitaire les médias, la finance, la justice, bref, ceux qui font partie de l'hyperclasse mondialisée en France, notamment?
1: Oui, vous savez, c'est ce qu'on appelle le système dans certains milieux, mais ce qu'on appelle le système, alors ça peut faire complotiste, en réalité, ça s'appelle les classes dominantes.
2: Ouais,
1: alors,
2: ouais.
1: Vous voyez ce que je veux dire, c'est l'idéologie dominante qui est l'instrument de la classe dominante, pour parler catégorie. Alors quand on veut pas, ça fait un peu marxiste, alors qu'en fait, classe sociale, c'est pas du tout, enfin Marx n'invente rien, en fait, hein, tous les libéraux, Adolphe Thiers, des gens comme ça, Guizot, enfin tous ces gens-là, parlent de classe sociale, hein, dans les années, Karl Marx ne fait que traduire. Alors, lui, ce qu'il a introduit, c'est la lutte des classes. Ça, c'est un peu différent.
2: Encore autre chose.
1: Mais et sa résolution dans un modèle apocalyptique bien connu.
2: Et messianique.
1: Mais
2: oui.
1: Voilà. C'est une eschatologie en quelque sorte à l'œuvre. Ça lui appartient et ça peut être combattu. En tout cas, c'est pas du tout la philosophie politique du Rassemblement National. Ça vous aura pas échappé.
2: Ouais.
1: Qui est au contraire une logique. On va en parler pour l'économie et le social. Une logique d'unification, une logique de rassemblement précisément. Mais c'est spécifique. Alors le fait, par contre, qu'il y ait effectivement des catégories, que la société, c'est pas une somme d'individus indifférents les uns aux autres, qu'il y a des structures et qu'il y a des structures dirigeantes dans toute société d'ailleurs, mais y compris dans la nôtre, ça c'est une banalité, alors qui est souvent niée dans le discours politique parce que faut montrer qu'on s'adresse à tous, etc. Mais moi j'ai travaillé comme sondeur depuis plus de 30 ans maintenant avec des hommes politiques de tous bords, bien entendu que toute personnalité politique qui se présente aux élections, y compris au niveau local, analyse tient compte de la sociologie de son territoire, c'est très bien que les idées et que les courants politiques ne vivent pas de la même manière dans le 16e arrondissement ou bien à Montreuil, vous voyez, pour prendre un exemple de la région parisienne.
2: C'est une évidence.
1: Donc dans l'institution du bloc historique, et j'en finirai par là, là-dessus, et donc le bloc élitaire est un bloc historique, à mon avis, ce qui explique sa pérennité durant deux quinquennats et peut-être au-delà. Et je crains d'ailleurs au-delà, j'espère qu'il sera battu.
2: Dans l'hypothèse où Mélenchon serait présent au deuxième tour.
1: Parce 2027,
2: que si c'était Macron, un candidat macronien, Édouard Philippe par exemple, ça sera peut-être différent.
1: Moi je pense que le bloc élitaire sera représenté dans cette élection, enfin il l'est déjà, et peut-être même qu'il peut accéder au second tour. Et je pense qu'on va réussir à le battre. Mais ça sera la différence avec les élections précédentes. Mais sinon, voilà. Et donc c'est un bloc qui a une sociologie, qui a une idéologie, et qu'a une forme politique. Sa forme politique transitoire, ça a été Emmanuel Macron. Mais moi, faut pas se rassurer trop facilement. Hein. Macron, c'est pas un pur produit de la communication. C'est le produit d'un projet bien réel, assumé. Et c'est un projet qui, malheureusement, dans la mesure où c'est un projet qui travaille à la perte de toutes nos souverainetés, malheureusement, a marqué des points au cours des dernières années.
2: Alors, on pose toujours la question, sans forcément la poser comme ça, mais je vais y remédier. Je crois que vous venez vous-même du mouvement des citoyens de Jean-Pierre Chevènement.
1: Oui, enfin que j'avais quitté en 1995.
2: Ah donc... oui, vous l'avez quitté très tôt, avant 2002.
1: J'ai participé à
2: quand
1: sa...
2: il s'est présenté, oui.
1: À sa fondation, puisque j'étais à Belfort, donc en 92.
2: Ouais.
1: Et je l'avais rejoint sous le coup de deux effets, en fait. Hein, la protestation contre la participation française à la première guerre du Golfe, d'une part, et d'autre part, bien sûr, l'opposition à la ratification du traité de Maastricht.
2: Et qu'est-ce qui vous a fait justement basculer? C'est justement cette dichotomie entre les classes populaires et les classes moyennes déclassées d'un côté, et les classes bourgeoises et l'oligarchie de l'autre, de l'opposition de plus en plus frontale entre ces classes-là, ou est-ce que c'est encore un aboutissement peut-être d'un patriotisme enraciné au sein du Rassemblement National qui n'était peut-être pas aussi présent dans le patriotisme volontariste, contractuel, de révolutionnaire, disons-le, de Jean-Pierre Chevènement?
1: Moi, j'appartiens à un courant familial. Enfin, bon, les personnes dans ma famille dont je me suis inspiré ont eu un engagement. Donc, c'était au XXe siècle, hein, désormais, ont eu un engagement dans les combats de leur époque et y compris la résistance, d'ailleurs. Mais plutôt du côté. Alors, il y a tout hein, dans ma famille, mais qui m'ont plutôt formé en quelque sorte, c'est plutôt des gens qui étaient engagés à l'extrême gauche, faut dire les choses comme elles sont.
2: Ouais.
1: Dans les années 70 notamment.
2: C'est un petit peu ce que Donna Meyer et Pascal Perrino ont appelé le gaucho-lepénisme en 95, qui était un petit peu à marche forcée comme vocabulaire,
1: oui,
2: mais qui correspondait à une sociologie qui déjà était un tout petit peu présente, bien que Jean-Marie Le Pen était lui-même libéral à l'époque, contrairement à Marine Le Pen.
1: Là, c'était plutôt dans les milieux ouvriers, et moi, c'est vrai que j'appartiens pas spécialement aux catégories populaires. Je suis plutôt issu de la petite bourgeoisie, si vous voulez, enseignante et tout cet univers-là, disons. Donc là-dessus, je vais pas m'inventer des racines populaires que je n'ai pas. Mais donc voilà. Donc si vous voulez, moi j'étais au départ, j'ai eu un engagement plutôt dans la tradition familiale qui s'était assagie déjà quand j'étais au mouvement des citoyens. Pour moi, c'était au contraire une forme de normalisation politique. Alors j'ai toujours été très éloigné du Parti socialiste. Il faut dire que j'ai eu 18 ans en 1984, lors du grand tournant libéral et européiste du Parti Socialiste, sa trahison des catégories populaires qui était marquée par des affrontements de rue en Champagne-Ardenne, etc., lors de la restructuration de l'industrie sidérurgique notamment. Et j'appartenais à un milieu, j'ai tout de suite été dégoûté par l'indifférence, voire même la satisfaction du milieu de gauche, notamment des profs, etc., si vous voulez, qui vivaient dans les années 80, sous le thème de la modernisation, etc., qui vivaient cette dévastation, très bien décrite par Guilly ou par d'autres, des zones populaires. Alors moi j'étais à Nice, hein, donc ça me concernait pas directement, mais enfin, j'assistais comme ça par les médias à ce licenciement massif, ces plans sociaux terribles, la protestation de ces catégories qui avaient été trahies par la gauche, puisqu'on leur avait raconté des choses bien différentes, entre notamment en 1978, lors des grands conflits ouvriers à Longwy, et voir avec quelle satisfaction cette gauche, qui allait devenir la gauche Canal+, vous voyez ce que je veux dire, était encore une fois, non seulement indifférente, mais même se réjouissait. C'est la célèbre émission « Vive la crise » animée par Yves Montand et préparé notamment par Libération
2: et par
1: l'Élysée. Donc ce cynisme m'avait paru terrible. Donc si vous voulez, moi la gauche, ça m'a jamais concerné. Références idéologiques que vous avez compris étaient un peu particulières, mais
2: c'est peut-être pour ça d'ailleurs que Chevènement voulait réconcilier les deux bords politiques des deux rives, droite et gauche, d'une
1: voilà,
2: certaine
1: et donc,
2: façon.
1: Moi, je connais
2: et qu'il n'y est pas arrivé.
1: Je connais assez bien le trotskisme, etc., mais le côté l'indifférence totale, voire même l'hostilité du courant trotskiste à la question nationale, moi, m'a toujours mis mal à l'aise, et assez rapidement, j'en ai tiré les conclusions. Après, si vous voulez, moi, je commence à travailler dans les sondages dans le cadre... d'abord du service militaire, chez le premier ministre de l'époque, mais c'était une coïncidence, en 90, et si vous voulez, après je deviens sondeur, vous travaillez pour tous les courants politiques, sauf à l'époque pour le Front National, et vous êtes tenu à une forme, vous pouvez pas vous engager, donc je me suis engagé pendant 3 ans au mouvement des citoyens, mais sans pouvoir être élu, enfin il n'y a pas beaucoup d'élus au mouvement des citoyens, donc la tentation était faible, mais vous aviez, voilà... Et donc, moi, de fait, pendant 30 ans, si vous voulez, j'ai plus aucune activité politique réelle.
2: Oui.
1: Je m'intéressais aux mouvements sociaux, j'allais assister aux manifestations, je faisais des choses comme ça, mais puis je continuais à lire et à me former personnellement. Mais comme vous êtes sondeur, non seulement vous mimez l'objectivité, mais de fait vous la pratiquez aussi. Donc vous êtes tenu. Enfin, ça serait très hypocrite de travailler pour quelqu'un un jour et puis derrière, si vous voulez, de bon, c'est un peu c'est Pénélope, si vous voulez, là, si vous vous défaites le soir ce que vous avez fait pour la journée. Bon, ça me paraissait un exercice un peu vain et un peu hypocrite, ce qui fait que moi je me suis pendant 30 ans, j'ai pas eu de réelle activité politique. Et puis l'âge de venant, voilà, c'est le démon de minuit, j'ai été repris par mes pulsions militantes. Et mais, me voici au Rassemblement National.
2: Mais qui justement sont un en quelque sorte quand même un transfert de 30 ans avant la politique que vous avez pratiquée, disons plutôt à gauche, même si vous vous considériez pas comme un homme de gauche, mais en fait à gauche à défaut d'être de gauche.
1: Non non, moi j'ai un grand intérêt pour les catégories populaires, je suis assez critique du système en place, mais justement moi la gauche que j'ai connue, la gauche réelle, c'est une gauche qui sait c'est la gauche mitterrandienne, vous voyez, donc et encore Mitterrand aujourd'hui passerait pour un dangereux révolutionnaire par rapport à ce qu'est devenu la gauche, et donc moi ça m'intéressait pas, vous voyez ce que je veux dire, enfin la gauche que j'ai fréquentée, alors quand j'étais à
2: Laurent Fabius en 84 quoi.
1: Quand j'étais à Sciences Po, Sciences Po a changé, parce qu'à l'époque, quand j'étais à Sciences Po, à la fin des années 80, donc les gens intelligents étaient soit rocardiens, soit baristes à l'époque, pas baladuriens, soit baristes, soit rocardiens. Moi, j'étais pas très intelligent, donc j'étais ni bariste, ni rocardien, et je m'intéressais plutôt à des forces, et à Sciences Po, j'ai fréquenté justement des forces très minoritaires, des deux côtés, disons, aux deux extrêmes de l'échiquier politique, et ça m'a toujours paru des endroits où on réfléchissait davantage, parce qu'on est obligé de penser contre, vous voyez ce que je veux dire. Les autres, bon, bah, ils étaient rocardien ou bariste en fonction des engagements ou des intérêts de leurs parents, si vous voulez, et puis ça ils n'avaient même pas besoin de réfléchir, le monde en quelque sorte allait dans leur sens. Quand vous raisonnez à contre-courant, ce que fait Radio Courtoisie, je crois, vous êtes obligé d'argumenter bien davantage, puisque vous allez contre le sens commun, souvent, ou en tout cas le sens commun des catégories qu'on fréquente.
2: Oui, bien sûr.
1: Parfois, vous allez dans le sens du sens commun populaire, mais celui, on l'entend peu. Et donc, vous êtes obligé vous êtes dans un milieu, voilà. Donc, moi, dans la gauche, j'ai jamais été de gauche, curieusement. Vous voyez ce que je veux dire? J'ai jamais été de droite non plus, d'ailleurs, mais j'ai jamais été de gauche. Et ça m'a jamais intéressé, ces catégories-là. Et quand j'ai vu que dans Michéa, justement, rappelle que d'ailleurs que Marx n'utilise jamais le mot de gauche, vous voyez ce que je veux dire?
2: Oui, Michéa est favorable au socialisme français contre la gauche qui n'apparaît finalement que très récemment. Qui est pas au très début du 19e siècle.
1: Et qui est pas toujours très structurante des débats politiques, même si vous prenez par exemple la 4e République. Vous voyez, je vais pas vous prendre un exemple très ancien. Le régime parlementaire de la 4e République est un régime, ça me fait beaucoup penser à notre époque, c'est-à-dire que c'est pas du tout... Alors, il y a des gens qui se sentent de gauche, des gens qui se sentent de droite durant la 4e République, notamment plus de gens qui sont de gauche, en fait. Mais ce mot est plus utilisé à gauche qu'à droite. Mais, enfin, cette catégorisation de la politique, mais en réalité, la vie parlementaire n'est pas du tout organisée en fonction de cela. Enfin, cette catégorisation de la politique, mais en réalité, la vie parlementaire n'est pas du tout organisée en fonction de cela. Et vous avez, au contraire,

0: autres d'ailleurs dans d'autres contrées.
1: Oui, mais là je pensais simplement, si vous voulez, à l'alliance du MRP.
0: Ah, c'est plus politicien.
1: Du MRP, du Parti Socialiste et il y avait qui encore, Défense Force de Droite,
0: ouais.
1: La SFIO donc pour le Parti Socialiste, qui excluait d'une part toute alliance ou tout accord avec d'un côté les gaullistes et de l'autre tout accord avec les communistes. Ce qui faisait que c'était des pouvoirs, un pouvoir instable et structurellement minoritaire qui a provoqué des, toutes sortes de paralysies parlementaires. Vous remarquerez que ce qui se passe en France depuis 2022, notamment au Parlement, rappelle beaucoup, beaucoup cette période-là.
0: Alors, on a cité Michéa, vous avez cité Christophe Guilluy, les convergences qui existaient entre leurs deux conceptions et leurs deux réalités sociologiques qu'ils peuvent interpréter dans les sondages et sur les urnes surtout. La France périphérique, la France du périurbain étant la France plutôt populaire, France ouvrière, chômeuse, des catégories plutôt précaires et d'une classe moyenne déclassée aussi. Est-ce qu'aujourd'hui, je vais être franc et je vais y aller carrément, est-ce qu'aujourd'hui le RN qui a préempté, d'ailleurs naturellement, puisque ses électeurs sont allés à 80% vers ces catégories-là aux dernières élections, est-ce que le RN, aujourd'hui, est en train de traverser une mutation, une mue sociale pour aller vers le libéralisme? J'explique pourquoi je pose la question. Marine Le Pen avait, me semble-t-il, un peu neutraliser cette question sans du tout l'abandonner, mais en neutraliser un petit peu la question sociale ces dernières années. Et puis, elle a rencontré les grands patrons, elle a déjeuné avec Bernard Arnault. Bardella, lui, de son côté, a rencontré les gens du CAC 40. Il s'est prononcé en faveur de la privatisation du service public à la télévision. Alors, on peut toujours dire, le fait de dîner avec quelqu'un, de déjeuner avec quelqu'un, ne vous oblige pas à être d'accord avec lui, hein, bien entendu. Mais il me semble qu'il y a comme une ambiance. Alors, est-ce que cette ambiance est fausse? Est-ce qu'elle est autosuggestive? Ou au contraire, est-ce qu'elle a une part de vérité?
1: Alors, ce qui est certain, c'est qu'il y a des signaux qui sont envoyés. En réalité, ils l'étaient déjà, mais ces signaux n'étaient pas reçus. Vous voyez, on a toujours souhaité, je dis « on » parce que maintenant je suis au RN, et ça fait quelques années tout de même que je suis engagé clairement du côté du Rassemblement National. Donc je vais continuer à dire « on », même si je n'appartiens pas, comment dirais-je, réellement aux élites dirigeantes du parti, si vous voulez. Voilà. Mais ce que j'observe... Et ce qui, parfois, ce que j'ai contribué peut-être à systématiser, eh bien, c'est qu'on s'est toujours adressé, en fait, aux forces économiques, et y compris au patronat. Il faut bien comprendre que la ligne ni gauche ni droite ne signifie pas que le Rassemblement National soit un parti de gauche.
0: Bien sûr.
1: Une parenthèse, je ne sais plus qui disait... Qu'est-ce qu'il disait ça, Spatikatien? Il y avait une phrase célèbre quand j'étais jeune, qu'on disait que quand quelqu'un vous dit, je sais plus quel personnage avait dit ça, un type de gauche d'ailleurs, Anatole France ou quelqu'un.
0: Non, c'est Alain qui disait, quand une personne me pose la question de savoir si elle est de droite ou de gauche, je ne peux pas m'empêcher de penser que la personne qui a posé la question est de droite. Ouais.
1: Voilà. Et alors maintenant, j'ai un peu l'impression que quand vous dites que vous n'y êtes ni de gauche ni de droite, les gens ont tendance à penser que vous êtes de gauche.
0: C'est vrai.
1: Ce retournement est assez.
0: C'est très très vrai.
1: Est assez inverse, c'est pas vrai.
0: Ouais.
1: On y reviendra peut-être sur la situation gauche-droite. Moi, c'est un truc qui m'a toujours frappé, y compris par expérience familiale, c'est que dès que vous avez un sujet important où l'avenir du pays, la cause nationale est en jeu, que ce soit notamment lors des guerres, tout simplement, hein, ou même lors de la décolonisation, etc., vous avez, dès que la question nationale apparaît, la notion de gauche et de droite ne fonctionne plus, en fait. Dès que les choses deviennent sérieuses, en fait, moi, je trouve que ça ne fonctionne plus vraiment.
0: Pourtant, la nation, historiquement, est à gauche. Le jacobinisme est à gauche.
2: Oui, mais ça date.
0: Le sans-culottisme est à gauche. Alors, il y a eu un déplacement après qui a fait que les forces sociales, populaires, etc., se sont davantage adressées à la gauche, et que la droite contre-révolutionnaire s'est elle-même ralliée au populisme ou à la démocratie, tout simplement, à la souveraineté nationale. Mais il y a quand même cette pesanteur sociale historique qui existe, me semble-t-il.
1: Oui, pour Chapégui, il se trouve que, je vous l'ai dit, on fait des podcasts, des choses sur les grands auteurs, et donc j'ai fait récemment Charles Péguy.
0: Ouais,
1: vous voyez bien la complexité.
0: Bien sûr.
1: Même s'il attaque beaucoup Jaurès et son passé.

0: pacifisme, mais voilà. Et la guerre 14-18 a été menée par des forces politiques très largement de gauche, en fait. Hein. Enfin, en tout cas, de gauche et de droite mélangées. Ce qui a d'ailleurs été dénoncé par le Parti communiste, enfin, qui était, enfin, par ceux qui allaient devenir les communistes.
1: Donc, aussi bien Clémenceau que Maurras, on pourrait dire.
0: Voilà, donc, vous avez la guerre Algérie, etc. Vous avez, on peut pas dire que les socialistes aient été particulièrement, c'est eux qui appellent les rappelés, guimolés, tout cela. Donc, vous n'avez pas, ça marche pas. Alors, pour revenir à notre affaire de libéralisme, les signaux qui ont été envoyés au patronat, ils le sont depuis, à ma connaissance, en tout cas, moi, depuis que je suis au Rassemblement National, j'ai toujours vu ça. Tout simplement parce que nous ne sommes pas précisément un parti de gauche ou un parti qui a la religion de la dépense publique. Qu'est-ce que la gauche aujourd'hui? Et d'ailleurs, quand je depuis 84, c'est très clair, c'est une gauche qui parle pratiquement plus de production. Cet idéal du producteur, cette figure de l'ouvrier. Rappelez-vous que Jospin, Pierre Mauroy, ait fait remarquer à Jospin en 2002 que pendant toute sa campagne, c'est peut-être pour ça qu'il a été battu d'ailleurs et qu'il n'a pas pu, qu'il a été devancé par Jean-Marie Le Pen pour le second tour, Jospin ne prononce pas le mot ouvrier pendant sa campagne de 2002. Il faut voir d'où on vient et plus généralement la notion de production qui était vraiment centrale. La gauche était très largement le parti du travail, qu'on le veuille ou non. Hein. Et donc ça a disparu progressivement. Et dans les années 80, si vous prenez un peu de hauteur, vous vous rendez compte qu'on achète à partir des restructurations de 83-84. C'est quoi la grande œuvre du gouvernement Mauroy, puis Fabius, etc. D'ailleurs, et c'est pour ça que le patronat au début est plutôt content en réalité, parce que on achète les restructurations par la dépense publique. C'est-à-dire qu'on laisse les entreprises licenciées, optimisées, etc. Tant mieux, mais on le fait en prenant en charge le coût social de tout cela. Et donc, en quelque sorte, la dépense publique avec les socialistes, puis après avec les gouvernements successifs, Chirac et compagnie, eh bien, en quelque sorte, nationalise le coût social des restructurations industrielles, voilà. Et on est mal payé de retour parce qu'au fond, on trouve pas ça aurait pu marcher. C'est à condition que la production soit développée. C'est pas ce qui se produit malheureusement sur le long terme. Et nous, on a toujours été attachés inversement au Rassemblement National, qui encore une fois n'est pas du tout dans une idéologie de lutte des classes et qui surtout refuse le raisonnement.
1: Marine Le Pen a dénoncé le ressentiment social.
0: Voilà, le jeu à somme nulle. C'est pas parce que les gens gagnent plus que les autres vont gagner moins. C'est pas comme ça que ça se produit. Alors, on n'a pas la naïveté de croire à la théorie du ruissellement. Vous savez, c'est-à-dire que plus les riches s'enrichissent et plus les autres s'en porteront bien. C'est pas non plus comme ça que ça se passe. Mais le bonheur.
1: Mais vous n'y êtes pas qu'il y a quand même une réalité sociale, c'est l'antagonisme des classes.
0: Le bonheur des pauvres n'est pas lié au malheur des riches. Vous voyez ce que je veux dire? Donc c'est pas comme ça que ça se produit. Et surtout, quand vous rencontrez le patronat, c'est pas la même si c'est des gens qui, en l'occurrence, qui peuvent gagner beaucoup d'argent. La question que vous vous posez n'est pas de savoir s'ils sont riches ou pas, mais est-ce qu'ils contribuent à la production dans le pays? Et quelqu'un comme Arnaud, vous voyez, c'est l'industrie du luxe, ne serait-ce parce que la marque France est une marque très puissante, et notamment l'industrie du luxe, est obligée de maintenir, je sais pas moi, des marques de chaussures comme Weston, c'est produit comme son nom ne laisserait pas penser, est produit à Limoges, je crois.
1: Oui, exact.
0: Voilà, donc vous voyez, cette industrie du luxe est aussi une industrie où des savoir-faire français peuvent se développer. Et moi, si vous voulez, je ne suis pas. Personne, et surtout pas la gauche d'ailleurs, n'est d'un projet révolutionnaire, contrairement à ce qu'on dit. La gauche, maintenant, c'est devenu le parti de tous ceux qui profitent, directement ou indirectement, de la dépense publique. Et je crois qu'on est tous assez convaincus que cette omniprésence de l'argent public partout, y compris à travers la prime d'activité, vous voyez, pour contribution au paiement des bas salaires, la CICE, etc. Il y a un argent public qui est déployé partout. Personne n'est vraiment libéral en France, si vous faites attention.
1: Le libéralisme ne marche pas en France.
0: Voilà, et personne ne peut être tellement plus social.
1: Le vrai libéralisme.
0: Et personne ne peut être tellement plus social que en France que ce qui existe déjà. Vous avez, je vous donne un exemple. Il se trouve que je suis délégué départemental dans les Hautes-Alpes. Il y a eu une campagne municipale menée par le Rassemblement National récemment à Gap. D'après ce que j'ai vu, à Gap, donc ville moyenne, 40 000 habitants, préfecture, vous avez 48% de la population active qui relève directement du secteur public. Et plein de gens. Pourquoi pas? Il y a un grand hôpital qui est le principal employeur, c'est ce qui est très bien montré par Jean Fourquet dans ses bouquins. Vous avez l'hôpital, vous avez, et je m'en réjouis d'ailleurs, une caserne, le 4e régiment de chasseurs, pour être précis, qui est très actif dans les OPEX. Vous avez un tribunal, etc., etc. Vous arrivez à près de la moitié de la population active d'une ville moyenne tout à fait représentative de la France, qui est, appartient au secteur public. Et nous ne comptons pas là-dedans tous ceux qui, ayant une activité privée, reçoivent des subventions, des trucs. Il y a un argent public énorme qui est dépensé. Alors c'est, nous, on veut pas le remettre, enfin, on veut le réorienter. C'est très, très clair. Plus, vous avez aussi, dans ces départements, comme le mien, vous avez aussi une classe politique qui est très nombreuse, sous l'effet, comme la population, par rapport à la population, sous l'effet de la décentralisation. Moi, tout ça, si vous voulez, ça me, comme vous avez compris, j'étais pas un ultra-libéral, mais, moi, je n'ai aucune satisfaction particulière, si vous voulez, à avoir une dépense publique qui, à la fin, est payée, en plus, par la dette.
1: Mais est-ce que vous ne croyez pas qu'il y a quand même un autre problème ? Quand vous dites, je ne suis pas un adepte, ou je ne crois pas à la théorie du ruissellement pour montrer que vous n'êtes pas libéral, on pourrait parler d'un contre-ruissellement dans les licenciements qui sont pratiqués par les multinationales vis-à-vis des travailleurs. On pourrait parler de la bulle spéculative qui fait que de plus en plus de riches s'enrichissent à mesure que de plus en plus de pauvres s'appauvrissent. Est-ce qu'il n'y a pas là quand même des inégalités sociales qui sont... Il ne s'agit pas de tomber dans l'égalitarisme, mais est-ce qu'il n'y a pas des inégalités sociales qui sont de plus en plus odieuses pour les Français ?
0: Oui, les inégalités sociales sont très importantes, et notamment... Alors, les inégalités de revenus, c'est mesuré par l'indice de Gini, pour être très précis, ça ne s'accroît pas en France, contrairement à ce qu'on raconte la gauche, etc. Ça, c'est pas vrai. Ce qui se différencie, et notamment les revenus du travail, qui sont assez écrasés, en fait, hein, et assez redressés. Bon, pourquoi pas ? Le problème, c'est que les inégalités de patrimoine, notamment en raison de la spéculation immobilière, sont très importantes. Alors, comme disait Hegel, je crois, le réel est rationnel et le rationnel est réel. On va revenir sur le réel. Moi, il se trouve que j'ai suivi très attentivement, alors indirectement par des récits, parce que à l'époque j'étais beaucoup plus à Paris que je ne le suis aujourd'hui, donc j'étais pour l'essentiel sur les actes, j'ai dû faire une vingtaine d'actes, vous voyez, de ce qu'on appelait les actes, donc les samedis, des Gilets jaunes, là sur les Champs-Élysées, etc. Et puis je me suis quand même beaucoup documenté, puis j'ai essayé de suivre aussi ce qui se passait dans les Hautes-Alpes, etc. Bon. Moi, ce qui m'a frappé, c'est que voilà, vous avez un mouvement social très intéressant, un mouvement étrange, mais un mouvement avec une participation massive des actifs, j'allais dire des salariés, mais c'est pas vrai, des actifs, c'est-à-dire salariés et indépendants du secteur privé. Il se trouve que je connais bien les manifestations parisiennes, il y avait quasiment personne de gauche, et à Paris, vous avez énormément d'étudiants, de profs, etc. Ils n'étaient pas là, c'était très clair. Alors j'ai vu quelques militants CGT, mais qui étaient plutôt dans des secteurs du privé, justement, qui avaient désobéi à leur centrale pour venir sur les Champs-Élysées, et tout le public du 11e arrondissement, du canal Saint-Martin, tout le public de Nuit Debout était absolument absent de ce mouvement, qu'il condamnait d'une certaine manière. Alors maintenant, il le récupère d'un point de vue mémoriel, mais en réalité, sur le moment, il n'était pas là. Vous aviez un contenu social très fort dans ce mouvement, et notamment la question du pouvoir d'achat.
1: Oui.
0: Mais pas avec les solutions traditionnelles de la gauche. Les gens ne réclamaient pas davantage de droits sociaux, etc. Ils ne comprenaient pas, ils ont raison, pourquoi ils payaient beaucoup de taxes, parce qu'encore une fois, le mouvement part d'une taxe sur le carburant. Beaucoup de taxes.
1: Il y a aussi la TVA avec les produits de première nécessité.
0: Absolument. Et pourquoi ils comprenaient bien que les dépenses contraintes étaient importantes, qu'ils avaient, que les choses étaient chères, qu'ils s'en sortaient pas. Donc ça, ils avaient cette colère profonde. Mais cette colère, elle ne se traduisait pas par réclamer des mesures de gauche. Alors, ils constataient aussi, ça c'est important, parce qu'ils viennent de la France périphérique, ils constataient aussi, ce que tout le monde constate, c'est que, alors même que la dépense publique est très forte, vous avez des fermetures de services publics un peu partout. Par exemple, vous avez des trajets en train qui sont chers, des choses comme ça. Ça, ils le constataient. Mais ils en avaient pas une truc. Je prends un exemple très très clair, un épisode très clair. Vous voyez que vous savez que bon, ils s'en prenaient aux symboles de l'État, y compris aux sous-préfectures. Alors, moi, j'étais pas là, hein, j'étais à Paris. Mais enfin bon, ils s'en prenaient aux symboles de l'État. Ils avaient bien sûr une très forte détestation de Macron et de son gouvernement de l'époque, d'Édouard Philippe, pour ne pas le nommer. Mais inversement, un jour, on est passé par l'avenue Bosquet. Le cortège des Gilets jaunes, moi je suis ça qui intéresse, et puis on passe devant ce grand immeuble qui est l'immeuble du MEDEF.
1: Ouais.
0: Et ça se voyait que c'était les meubles du MEDEF. Vous voyez, bon, il n'avait pas mis des banderoles pour marquer « Nous sommes le MEDEF », mais enfin, quand même, ça se voyait. Et quand vous, voilà, le cortège s'écoulait lentement, les gens avaient parfaitement le temps de réaliser. Et si vous voulez, pour un oui, pour un non, les gens se mettaient en colère, criaient des slogans hostiles, parfois un peu, comment dirais-je, rablésiens dans le Libellé. Et, pour ne pas dire plus.
1: C'est un euphémisme.
0: Voilà. Et là, silence total. En fait, c'était pas leur problème. Et plus largement. Ça me fait plaisir d'être chez vous pour pouvoir en parler. Plus largement, il se trouve que je suis en contact moi-même avec des représentants du patronat, etc. Moi, j'ai, encore une fois, je suis pour l'activité économique. Et le travail, la production, moi, ça m'intéresse. C'est pas la même chose que l'argent, vous comprenez.
1: Oui. Et vous n'êtes pas un partisan de la décroissance. Faut dire les choses très franchement.
0: Ni de la décroissance, ni de la collectivisation. Donc, vous voyez, le problème n'est pas là.
1: Oui.
0: Mais vous n'avez jamais eu aussi peu, et c'est le patronat qui m'en parlait précisément, le patronat voilà, national, il le constate, vous n'avez jamais eu aussi peu de jours de travail perdu pour fait de grève qu'actuellement. Vous n'avez plus de grève, pour ainsi dire, dans le secteur privé. Je vais même vous, et de mon point de vue, c'est très mauvais signe. Je vais vous le dire, parce que s'il n'y a plus de grève dans le secteur privé, alors vous avez des grèves dans le secteur public, quand ils peuvent le faire, mais encore une fois, il y a très très peu de jours de grève. Hein. C'est pas du tout nos problèmes économiques actuellement, ils ne sont pas liés au fait qu'on fasse grève. Hein. Ça, c'est des trucs qu'on raconte parfois dans certaines presses conservatrices, mais c'est pas vrai, parce qu'il n'y a jamais eu aussi peu de grèves. Alors que dans les années des Trente Glorieuses, vous y aviez énormément de mouvements revendicatifs. Et quand il y a des grèves dans le secteur privé, c'est surtout des grèves avec occupation des locaux, quand une usine ferme, c'est en fait pour négocier un plan social dans les meilleures conditions. Mais des grèves revendicatives. Et quand moi j'étais à l'époque, j'étais enfant, etc. Mais je me rappelle qu'avoir assisté à des usines occupées, etc. Dans les années 70, vous aviez des grèves revendicatives où les gens. C'est mauvais signe qu'il n'y ait plus de grève parce que vous avez une grève quand vous avez une lutte pour un meilleur partage de la valeur ajoutée, en tout cas au profit des salariés. Mais aujourd'hui, c'est plus le cas du tout parce que d'une part. Vous avez une valeur ajoutée qui n'est pas forcément, vous avez vu, la croissance du PIB par habitant est actuellement inférieure à 1%, c'est lamentable, et certains disent même qu'elle est négative. Bon, après, ça dépend de comment on interprète les statistiques, mais enfin, voilà, elle est très très faible. Notre production, notre augmentation de la du PIB par habitant est très faible, alors que dans les années 70, c'était 6, 7% par an, vous voyez, donc là, il y avait, comme disait Bergeron à l'époque, du grain à moudre. Eh bien, Bergeron, je le rappelle pour tous nos auditeurs, c'était le...
1: L'ancien du...
0: Dirigeant de la Force ouvrière.
1: Voilà. Ouais.
0: C'est comme très modéré.
1: Ouais.
0: Mais la Force ouvrière, qui était très modérée, qui n'était pas du tout révolutionnaire, était très revendicative. Vous voyez ce que je veux dire? Parce qu'il y avait du grain à moudre, justement. Il y avait de la production, enfin, de la richesse produite qui permettait un combat social assez important. Aujourd'hui, il n'y a plus rien. Et en fait, les gens, il n'y a plus tellement de gains de productivité, etc. Ce qui fait que les gens ne se battent pas pour cela. Bon, vous avez des restructurations, ce qui fait que l'emploi maintenant, c'est beaucoup plus dispersé. Et enfin, ce que réclament souvent les gens, c'est des aides de l'État. Comme la prime d'activité. Vous voyez, l'augmentation de la prime d'activité, des trucs. Donc, tout renvoie à l'État, ce qui est, à mon avis, très, très mauvais signe. Et c'est pour ça que la question du libéralisme ou des rapports de force sociaux se pose en des termes qui n'ont plus rien à voir avec notre référent des années 70.
1: Alors, au-delà du marché de l'État, quelle est précisément cette troisième force ou cette troisième voie qui vous semble être celle qui pourrait émerger au sein du mouvement national?
0: Alors, le Rassemblement National, dans son rapport à l'économie, est très proche, j'ai trouvé, encore une fois, du gaullisme. Le gaullisme avait un projet de justice sociale qui passait, vous savez, par la participation.
1: Ouais.
0: C'est même là-dessus que, avec la régionalisation, c'est là-dessus que tombe en apparence le général de Gaulle, mais ça a dû jouer dans sa chute.
1: Participation à la gestion et aux bénéfices.
0: Hein. Voilà. Au référendum de 1969, qui a lieu, donc il y a un projet étrange sur la régionalisation, puis il y a ce projet de participation. C'est vrai qu'une bonne partie du patronat de l'époque était contre, parce que ça réduisait donc dans la coalition très diversifiée, allant des gauchistes à une partie du patronat qui abat en quelque sorte le général de Gaulle en 1969. Vous aviez aussi ce rejet de la participation des salariés aux bénéfices de leur entreprise. C'était une forme de résolution du conflit capital-travail à l'époque.
1: Ouais.
0: Mais encore une fois, est très inspiré de la doctrine sociale de l'Église.
1: De la cogestion, etc.
0: Voilà. Et donc, mais c'est encore une fois, c'était une époque où il y avait une époque bénie, où il y avait une production très forte. Mais le général de Gaulle, dès le départ, il écrit des choses là-dessus tout le temps, avant même d'être au pouvoir, ou bien durant sa traversée du désert, il est passionné par la production. Alors que c'est un militaire, il vient d'un milieu, vous voyez, assez traditionnaliste, etc. Parce que, non, et il est passionné par la production, il est passionné par la justice sociale, non pas comme une fin en soi, mais comme une façon de solidariser toutes les catégories sociales à la cause nationale. Et ce qui l'intéresse dans la production, parce que bon, l'économie, c'est pas vraiment son truc, c'est que c'est la condition de l'indépendance et de la grandeur nationale. Et un de ces, une des choses dont il est très fier en tant que président de la République, c'est qu'en 1965, de mémoire, l'État français a remboursé toutes ses dettes. Il n'y a plus de dette publique. Et les budgets sont évidemment à l'équilibre à l'époque, sont même suffisamment excédentaires pour qu'on rembourse tout. Ce qui nous permet ensuite d'avoir une politique étrangère indépendante et de nous opposer aux Américains. On ne peut sortir de l'OTAN.
1: En 69?
0: En 65.
1: 65?
0: Ah, c'est avant 69. Ah non, bon. En 69, ouais. C'est là où il chute, justement.
1: Oui, à cause du Sénat, etc. Voilà.
0: Et on ne peut dire aux Américains, ce que vous faites au Vietnam, c'est pas génial, etc. Enfin, vous allez dire, vive le Québec libre. Et ce genre de manifestation d'indépendance, plus ou moins réelle, ben, en tout cas, quand même, on sort de l'OTAN, quand même. Parce que on a des finances qui sont dans le vert. Vous voyez ce que je veux dire? On n'a plus de dettes. Le problème qu'on a, c'est que de le bloc élitaire au pouvoir, qui n'a pas l'indépendance nationale au cœur, c'est pas son sujet. Son sujet, c'est de prospérer dans l'univers de mondialisation. Bon, cet univers, il existe, hein, mais de se conformer en quelque sorte. Bah, si on gagne de l'argent par les multinationales ou pas, qui viennent racheter une entreprise française, et alors, en quelque sorte, vous voyez ce que je veux dire.
1: Alors sauf que, pour ceux qui sont concernés, qui sont licenciés.
0: Voilà, mais bon,
1: là, c'est tout à fait
0: une sorte de bourgeoisie française, s'en accommode, etc. Ouais. Nous, on s'en accommode pas précisément, parce que nous, notre projet est national, et c'est pour cela que nous sommes, comme le général de Gaulle, attachés à cette grandeur nationale et donc à toutes les souverainetés. On est resté un parti qui défend toutes les souverainetés. Et c'est pour ça que, sur les dossiers économiques, vous avez des gens comme Jean-Philippe Tanguy,
1: ouais.
0: Qui vient donc du Pont-Aignan, ou bien comme Alexandre Loubet, qui vient du même endroit d'ailleurs, comme Gallois, qui vient aussi d'une famille souverainiste, comme Durvie, qui vient d'une certaine manière aussi d'une certaine forme de souverainisme, etc. Tous ceux qui parlent...
1: Thionnet n'est pas non plus complètement éloigné de cette perception, bien qu'il soit plus identitaire, hein.
0: Oui, bien sûr, mais oui, vous avez...
1: Il y en a un certain nombre.
0: Mais il est moins sur les questions économiques, me semble-t-il, actuellement.
1: Plus sur l'écologie, oui.
0: Voilà. Et donc, pour parler des gens qui parlent économie, etc., on peut pas dire qu'ils aient un passé spécialement libéral, mais si injecter davantage, vous appelez ça libéralisme, pourquoi pas, je vais citer Deng Xiaoping, là, qu'importe qu'une souris, c'est quoi déjà qu'un chat soit noir ou blanc pourvu qu'il attrape les souris. C'est à peu près ça, si vous voulez. D'ailleurs, Deng Xiaoping le faisait aussi pour la grandeur de la Chine. Vous voyez, je prends des exemples assez éloignés. L'important, si vous voulez, donc on s'inspire pas de Deng Xiaoping, hein, je rassure tout le monde, vous avez, ce qui est intéressant dans ces parallèles un peu audacieux, c'est tout simplement le fait que s'il faut injecter davantage de libéralisme pour rétablir la production qui est la condition de l'indépendance du pays, c'est décisif. Et si vous abusez, et si vous me poussez en retranchement, je peux même vous développer la théorie d'ailleurs qui est inspirée par la Chine. L'exemple chinois, vous savez, l'opposition entre bourgeoisie nationale et bourgeoisie comprador. Mais c'est encore un autre problème.
1: Ouais, c'est encore un problème. Voilà. Alors tout à l'heure, vous souriez quand je vous parlais de la décroissance, vous m'avez répondu aussi ironiquement en me disant « je ne suis ni adepte de l'un ni de la collectivisation non plus ».
0: Ben non, bien sûr.
1: Tout dépend de ce qu'on appelle la décroissance. La décroissance, c'est le projet qui est de dire « la production et la consommation à l'infini, ça ne peut pas marcher dans un système fini ». Et que l'abondance, la croissance infinie, le pillage des ressources naturelles sur le plan national, continental, mondial, pose un vrai problème aujourd'hui. Alors évidemment, quelqu'un qui prône la justice sociale peut aller de pair avec cette écologie-là, mais en revanche, est-ce qu'un État régulé par le marché ou un marché régulé par l'État, est-ce qu'elle ne peut pas arriver à cette décroissance qui peut être aujourd'hui une des meilleures clés pour appréhender la mondialisation libérale qui se déchaîne dans le monde ?
0: Je crois que la décroissance... D'un point de vue très prosaïque, je viens de vous parler de l'augmentation du PIB ou sa non-augmentation actuelle, la décroissance, nous la subissons en quelque sorte, ou que la non-croissance...
1: Ça c'est la récession, c'est autre chose.
0: Nous la subissons. Alors sur la question de l'écologie et de l'environnement, alors c'est une question que... Alors moi, c'est pas ma culture personnelle, pour tout vous dire. Vous avez entendu quelques références que je peux avoir, etc. Mais ça, c'est pas... Je suis pas... par milieu, par je sais pas quoi, c'est pas quelque chose qui me sur lequel j'ai des références théoriques très fortes. Même si j'ai choisi d'habiter dans une zone hyper rurale, etc. Donc d'avoir moi-même des animaux, etc. De vivre.
1: Ah bah écoutez, je vous félicite.
0: De vivre dans
1: nous, nous sommes deux.
0: Voilà. Donc, et de vivre aussi dans un rapport d'ailleurs très michéen. Si
1: et
0: vous
1: oui,
0: voulez,
1: c'est ce que j'allais vous dire. Vous êtes très michéen, décidément.
0: Et avec, y compris avec des formes de troc, vous savez.
1: Qui vit dans les Landes.
0: Ouais. Oui, moi c'est les baronnies, mais vous avez également des échanges, comment dirais-je, non monétaires en quelque sorte.
1: Des échanges locaux. Par
0: avec
1: exemple.
0: Les chasseurs, avec les agriculteurs, tout cela, voilà, exactement. Il y avait des formes. Alors, c'est des gens qui votent pas tellement pour moi comme candidat aux élections législatives, malheureusement, mais vous avez aussi des formes. Alors, c'est plus dans les milieux que, mais faut pas être caricatural dans la vie. Vous voyez, vous avez des formes de néo-ruraux ou de gens d'ailleurs, la ruralité, qui développent des agricultures bio, etc., des marchés. Et vous avez, y compris près de chez moi, un centre de vente de producteurs locaux. Alors, c'est clairement une culture qui est plutôt gauchisante, on va dire, mais de fait, ils travaillent.
1: Vous voyez, si l'enracinement est une valeur de droite, elle est plutôt à droite, justement, cette valeur-là. Mais elle est défendue, malheureusement, aujourd'hui,
0: tout,
1: par la gauche.
0: Ça fonctionne, vous voyez, c'est ça. C'est pour ça que moi, ces trucs de droite et de gauche, moi, je suis toujours assez prudent, parce que je vois que, concrètement, vous avez des gens qui font un travail dans la ruralité, qui encore une fois sont peut-être vont manifester avec les antifas contre ma candidature,
1: mais qui font de bonnes choses.
0: Mais tout le monde se trompe. Souvent les gens se trompent hein, sur
1: ce qu'ils vivent. Oui, oui. Pour faire écouter ça, c'est très difficile.
0: Et voilà. Et donc vous voyez des gens qui de fait travaillent, mettent en valeur le territoire, font fonctionner des petites épiceries. Alors elles sont un peu subventionnées, mais sincèrement, vous maintenez ça. Le parti, le Rassemblement National. N'a pas du tout une image écologique et c'est dommage, alors même qu'il propose des choses qui sont fondamentales pour l'environnement. Quand vous défendez l'énergie nucléaire, c'est donc une énergie décarbonée. Et c'est par rapport aux énergies intermittentes qui elles-mêmes sont assez polluantes ou par rapport bien sûr à l'énergie fossile, tout ce que vous faites pour défendre le nucléaire et pour défendre l'énergie hydraulique, l'hydroélectricité. Alors, je vous parle, excusez-moi, je vais faire mon numéro de haut alpin, mais c'est la réalité. Nous avons la plus grande, dans les Hautes-Alpes, nous avons la plus grande retenue d'eau artificielle d'Europe, à savoir le lac de Sarponçon. Très belle œuvre d'ailleurs de la 4e République et qui, à la fois, c'est une œuvre totale. Vous avez un centre de tourisme, avec etc. Vous avez l'irrigation et vous avez donc qui permet à l'agriculture dans la vallée de la Durance de se maintenir et de se développer. Et vous avez enfin une production d'électricité parfaitement écologique. Vous voyez, c'est le bon côté des Trente Glorieuses avec des trucs là, voilà, vous produisez de l'énergie, vous produisez de l'agriculture, vous produisez du tourisme et dans des conditions environnementales parfaites. Nous on a ça déjà, on a cette question centrale de l'énergie, du prix de l'énergie qui peut nous permettre de relancer la croissance en faisant payer l'énergie, c'est un peu le sang de l'économie et là-dessus bon c'est... Jean-Philippe Tanguy qui est en pointe là-dessus, mais en fait tout le parti est là-dessus, sur le fait que de récupérer notre souveraineté sur la fixation du prix de l'énergie. Vous savez, on paye le prix. Nous, on a un atout en France, c'est que c'est ce plan du nucléaire qu'on doit là aussi au général de Gaulle en grande partie, ou le plan Messmer pour être précis, eh bien, nous doit donner un atout extraordinaire, qui est d'avoir une énergie qui est peu chère. On a sacrifié cet atout sur l'autel européen, et maintenant on subit un prix européen de l'énergie qui, si je comprends bien, est d'abord calculé sur le prix du gaz. Alors ça arrange certains de nos partenaires, notamment, ou partenaires et concurrents, notamment les Allemands, mais pour nous c'est catastrophique. Donc déjà, en défendant l'énergie nucléaire, en matière économique, on a à la fois un atout économique, un atout écologique. Par ailleurs, quand on s'oppose, et là-dessus, nous n'avons pas faibli, c'est le moins qu'on puisse dire, des traités internationaux, des traités inégaux, si j'ose dire, c'est-à-dire des traités comme le Mercosur,
1: oui,
0: qui favorisent, dans une logique européenne qui est vraiment la logique des multinationales, qui favorisent les échanges avec la Nouvelle-Zélande, donc les antipodes, avec des coûts de transport terribles, une spécialisation de l'agriculture au niveau mondial qui ravage des pays entiers de ce qu'on appelait autrefois le tiers-monde et qui affaiblit à son tour notre agriculture. Nous sommes en train de perdre un autre atout qui était notre souveraineté alimentaire. Nous importons dans tous les secteurs. Je crois que le solde agricole n'est pas loin de devenir négatif. Enfin, c'est dramatique. Eh bien, quand vous défendez l'agriculture, quand vous faites du protectionnisme agricole, ou simplement quand vous refusez, parce que protectionnisme agricole, nous, on exporte aussi, mais quand vous refusez l'obligation qu'on a de pratiquer un libre-échange avec des gens qui ont des normes sociales et des normes écologiques beaucoup plus basses que les nôtres, et que donc vous dévastez notre agriculture, tout ça pour permettre aux Allemands parce que ces traités en fait sont toujours des traités qui englobent, parce que si on comprend pas ce qui se passe, qui englobent toute une série de secteurs. Donc la France laisse sacrifier son agriculture dans des négociations internationales avec des pays émergents, etc., comme le Brésil, tout cela, qui en fait favorisent dans des termes de négociations très complexes, secrètes, cachées à ce qui existe de démocratie européenne, avec toutes les critiques qu'on peut faire au Parlement européen,
1: mais un oxymore.
0: Mais voilà, mais même eux n'ont pas accès aux négociations. Et après, à la fin, c'est incroyable quand on dévoile. C'est la façon dont se passent les négociations commerciales au niveau européen, c'est dramatique. Et après, la Commission vous sort ça aux parlementaires et vous êtes placé dans on vous impose de devoir dire oui ou non. Et si jamais vous dites non, vous passez pour un affreux nationaliste. Et là, on est en train de dévaster notre agriculture et notre écologie. Donc, c'est vrai que là-dessus. Alors, je peux pas en dire trop, parce que vous savez,
1: mais j'ai des questions encore à vous poser.
0: C'est à la sortie de l'été qu'on va avoir des choses, mais préparez-vous à des choses, à un propos beaucoup plus offensif sur l'écologie et l'environnement.
1: Ah, très bien. Alors, nous passons à Bobino et on se retrouve tout de suite après.
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1: Voilà, on se retrouve avec Jérôme Sainte-Marie, politologue, sondeur et essayiste, qui est le responsable RN, Rassemblement National de Campus Emera, site de formation théorique. Nous attendons le camarade Andrea Cotarac, porte-parole du RN, membre du cabinet de Marine Le Pen. S'il n'appelait pas, je le convaincrai de venir dans un mois, mais je ne vais pas faire toutes des suites sur ce thème du RN, le Rassemblement National évolue-t-il vers le libéralisme. Alors, on va quand même donner après, de manière très pratique et très réaliste, quelles sont les réalités programmatiques du RN aujourd'hui en matière économique et sociale. Mais puisque vous parliez d'écologie, Marine Le Pen, il y a quelques années, prônait un certain localisme, une certaine économie de proximité, auto-centrée, enracinée, et allait jusqu'à se prononcer pour toutes les formes de coopération économique, sociale, écologique qui pouvaient se faire à la base dans les zones rurales ou urbaines. On l'entend un petit peu moins en parler. Est-ce que c'est ça dont vous voulez nous parler quand vous parlez d'offensive, ou est-ce que c'est quelque chose d'autre? Est-ce qu'elle a changé là-dessus?
0: Ah, je crois pas du tout, hein, sincèrement. Alors, on parle de beaucoup de choses, si vous voulez, mais je crois que là-dessus, on est resté sur le même angle. C'est vrai que on va parler du libéralisme, parce que là-dedans, il y a beaucoup d'effets d'image, en réalité. De la même manière, le Rassemblement National a une image plutôt qui est construite largement par nos adversaires, ou par certains milieux, etc., qui, de la même manière qu'ils avaient caricaturé les Gilets jaunes, nous caricaturent, comme le parti de la bagnole et compagnie. Vous voyez ce que je veux dire?
1: Oui, c'est... puis un parti jacobin.
0: Mais ça, c'est, oui, ça, pourquoi pas, mais, c'est...
1: On voit l'ancien chevènementiste qui pointe son nez.
0: Là-dessus, il y a beaucoup de sensibilités, cultures différentes, mais voilà. Vous avez, c'est vrai que moi, je suis là-dessus, vous savez, on a parti une grande référence, on a des gens comme Richelieu, on a des gens comme Colbert.
1: Aïe, on va pas s'entendre, là.
0: Comme Bourbon, etc.
1: Mais c'est vous l'invité.
0: On est plutôt, si vous voulez, on n'a pas le, je crois que la grandeur du pays passe aussi en France par la grandeur de l'État, donc ça, c'est
1: pas très...
0: Bah, c'est pas très grave, voilà. Donc, l'écologie, oui. Alors,
1: et le localisme.
0: Nous, on est vraiment le parti, parce que moi, encore une fois, moi, je suis pas un économiste, hein, ni un idéologue. Moi, je suis d'abord un sondeur, et donc, ce qui m'était mon cœur de métier, si vous voulez, c'est la sociologie électorale. La sociologie électorale, elle est très spectaculaire, hein, donc depuis quelques années. Et nous, on est vraiment le parti des actifs du secteur privé. Oui, on a évidemment des retraités, on a des salariés du secteur public, etc. Mais notre zone de force, si vous voulez, c'est les actifs, toutes, comme les Gilets jaunes, d'ailleurs. D'ailleurs, le débouché électoral des Gilets jaunes a souvent été le vote Rassemblement National. C'est ceux qui produisent dans le secteur privé. Donc, et souvent, des gens qui sont confrontés, notamment quand ils sont artisans, commerçants, petits patrons, tout cela, ils sont confrontés à des normes très contraignantes. On a cette culture, et je pense que ces normes sont excessives. Une fois, moi, je suis pas d'un libéralisme échevelé, etc., mais on a des normes qui sont excessives, qui sont souvent incompréhensibles, qui sont maintenant d'origine, qui sont en plus souvent des normes, qui sont des transpositions de normes européennes. Oui. On pratique, nous, la sur-transposition des normes, en plus. Et donc, c'est des normes qui non seulement sont mal adaptées, mais qui n'ont même pas la légitimité démocratique, puisqu'en fait, c'est des normes qui sont importées, en quelque sorte, et qui correspondent pas à nos réalités. Donc, on a effectivement une protestation contre ce que Jordan Bardella, c'est lui qui en parle le plus, appelle l'écologie punitive, etc. Donc, ça me paraît tout à fait légitime. Ce qu'il va falloir développer, parce que c'est peut-être pas encore assez présent, même très certainement pas assez présent, je pratique pas la langue de bois.
1: C'est pour ça que je vous pose la question.
0: il faut qu'on ait un discours beaucoup plus lisible sur l'écologie et l'environnement. Donc ça va être un thème important, je crois, à la sortie de l'été. Donc, moi, je ressens très fortement, d'une part, parce que j'ai une sensibilité là-dessus, même si j'ai pas de culture écologiste, et même si, comme beaucoup de Français, je suis totalement dégoûté par le spectacle de ce qu'on appelle l'écologie politique en France. On ne dira jamais assez le mal qu'a fait Europe Écologie Les Verts à la cause environnementale et à la cause de l'écologie en France, par une caricature sociétale. Et eux, justement, vous en parliez tout à l'heure, eux, ils refusent de comprendre que le libéralisme échevelé, y compris culturel, amènera à tous les libéralismes, et que leur mondialisme est le principal adversaire de l'écologie. Donc, nous, on doit, et c'est vrai qu'il y a un effet de miroir où, comme les gens détestent ce spectacle lamentable de l'écologie politique, ils en viennent à décrier. Mais nous, on a un discours, pour le coup, sur le climat qui est tout à fait clair. On est totalement opposé au climato-scepticisme, vous voyez, ce genre de choses. Alors, on est parfois accusé de ça, c'est entièrement infondé. On est favorable à une énergie décarbonée, on est favorable opposé à ces traités qui, encore une fois, ravagent la planète et ravagent notre agriculture, etc. Après, il faut trouver un compromis, c'est toujours difficile, entre le maintien et le développement de l'agriculture française, et donc ça veut dire aussi des produits chimiques, hein, très clairement, et le maintien de l'écologie. C'est pas facile. Mais en politique, dès que vous passez dans la politique, dès que vous commencez à aborder la question de l'exercice du pouvoir, rien n'est facile.
1: Puis peut-être aussi la conjugaison de l'État au sommet et d'une certaine proximité culturelle enracinée à la base, parce que l'État a souvent abrogé les cultures enracinées dans le passé. En même temps, il est difficile de faire abstraction de l'État national. Donc, comment faire pour que cet État national soit respectueux des identités ethnoculturelles qui existent présentes sur notre sol, sachant qu'un État tentaculaire et un marché prédateur sont en train aujourd'hui de faire des ravages, notamment en France, mais en Europe et dans le monde?
0: Oui, alors c'est une sensibilité que je respecte, et comme nous tous, j'ai lu Pasolini qui avait écrit des belles pages sur l'éradication des cultures régionales en Italie. Oui. Mais justement, Pasolini, il écrit ça dans les années 60. Et déjà à l'époque, via la télévision notamment, il constatait la disparition des dialectes, de beaucoup de spécificités régionales qui étaient pourtant très fortes en Italie. Il faut bien voir qu'on est dans un pays, la France, qui est centralisée depuis très longtemps, d'après Alexis de Tocqueville, depuis même avant la Révolution, donc l'ancien régime, et qui a travaillé, donc c'est pour ça que vous avez réagi à Richelieu sans doute, qui a travaillé à la centralisation autoritaire depuis très très longtemps. Et de fait, vous avez eu aussi la mondialisation, l'américanisation très bien décrite par beaucoup de gens, mais cette description a été actualisée par les récents livres de Jérôme Fourquet, cette importation la célèbre histoire d'Halloween, moi je ne savais pas que ça existait quand j'avais 15 ans, si vous voulez, et puis aujourd'hui je crois que je suis le seul à ne pas la pratiquer quasiment, vous voyez ce que je veux dire, dans mon environnement. Donc vous avez effectivement cette acculturation etc., qui fait que de fait ces cultures locales sont existent plus ou moins fortement selon les endroits. Ça aussi Michel le décrit.
1: Bien sûr. Mais la Bretagne, la Corse, la Bretagne, l'Alsace, le Pays Basque sont
0: C'est complètement démonétisé. C'est un autre chantier, c'est qu'en plus on est piégé par nos institutions, c'est-à-dire que ceux qui sont qui ont une sensibilité, disons, même si ça correspond pas à la réalité historique, mais enfin bon, pour me faire comprendre, girondine.
1: Oui, à mon avis, ça correspond pas parce que les Girondins se sont alignés sur les Jacobins. Et les fédéralistes, en fait,
0: en fait, c'est les Jacobins qui se sont alliés sur les Girondins. Historiquement, qu'est-ce que les Girondins étaient tout à fait centralisateurs.
1: Les Girondins ont perdu au profit des Jacobins.
0: Oui, parce qu'en fait, il y a eu des émeutes. Ils n'ont pas, pas réussi à prendre le pouvoir au niveau national. Il y a eu des insurrections locales, et donc on croit que les Girondins étaient que les, le parti Girondin était Girondin au sens actuel, mais c'est pas vrai en fait. Hein, c'est une image historique.
1: Oui.
0: Michel Onfray ne le sait pas visiblement, mais il devrait se renseigner.
1: Et c'est peut-être pour ça qu'il se dit Girondin et fédéraliste. Et à mon avis, c'est pas la même chose.
0: Parce que le fédéralisme
1: de Maurras, le fédéralisme de Mistral, le fédéralisme provençal, le fédéralisme des Félibriges, le fédéralisme décentralisateur et les cultures enracinées, les identités populaires, etc. Vous avez comme quelqu'un comme Alain Benoît, par exemple aujourd'hui, qui est toujours très défenseur et fermé avant partisans de ces cultures, pas seulement à l'échelle nationale, d'ailleurs, à l'échelle du monde, de la cause des peuples et des peuples différenciés face au, au rouleau compresseur de la mondialisation et au nationalisme jacobin qui est à plus petite échelle ce qu'est la mondialisation américaine en centrée.
0: Alors malheureusement, ou heureusement, ça dépend des situations, les réalités sociales et humaines évoluent avec le temps. Les problèmes ne se posent pas de la même façon aujourd'hui qu'en 1900. Et donc, vous parlez des Félibriges, je ne sais plus quand quelle année c'était exactement, mais ça ne rajeunit pas.
1: On peut s'en inspirer.
0: Voilà, eh bien, vous avez eu ce travail par l'économie, par la culture, par l'État, d'arasement en quelque sorte des différences qui va très très loin, vous savez, en tant que sondeur. Moi j'ai quand même beaucoup travaillé sur les données d'opinion, et c'est vrai que les dimensions, les écarts régionaux sont très faibles souvent sur les opinions, d'autant plus que notre système administratif ne recoupe pas du tout les anciennes provinces, etc.
1: Donc, oui, bien sûr.
0: Mais ça a produit des effets, si vous voulez. Maintenant, les gens sont très attachés à des départements qui souvent et nos régions ne correspondent. Je vous prends un exemple, encore une fois, les Hautes-Alpes. Les Hautes-Alpes, comme vous le savez sans doute, c'est un territoire qui appartient historiquement à la province du Dauphiné.
1: Oui.
0: Quasiment entièrement. Et qui a été rattaché à la Provence, à la région PACA, et donc ensuite et donc la région sud, comme on dit, je crois désormais, qui elle relève, bon, c'est grosso modo la Provence avec le comté de Nice et précisément ce morceau de Dauphiné que sont les Hautes-Alpes. Mais ça n'empêche pas les gens de se sentir aujourd'hui appartenant à la région PACA. Vous voyez ce que je veux dire?
1: Oui, mais permettre de se réenraciner dans leur patrie charnelle plutôt que dans des départements artificiels qui ne correspondent pas historiquement, ethniquement, culturellement à ce qu'ils sont, c'est peut-être aussi un défi qu'il faut prendre en compte.
0: Alors, je sais plus quand ont été créés les départements, ça devait être autour de 1790, mais ce débat, on peut pas l'avoir en 2026.
1: De toute façon, ça nous emmènerait très loin.
0: Comme on l'aurait eu en 1791, vous voyez ce que je veux dire. Donc, après, ce que vous allez avoir, c'est une, alors, est-ce que ça pourrait être mis en place d'ici aux prochaines élections régionales et départementales qui auront lieu en 2028. Vous voyez, chez moi, le sondeur et l'électoraliste n'est jamais loin. Mais je sais qu'il y a des projets quand même de simplification, au minimum de simplification, parce que c'est vrai que cet empilement est totalement incompréhensible. Enfin, et c'est incompréhensible.
1: Fausse décentralisation.
0: C'est très coûteux, oui, bien sûr, c'est une fausse décentralisation. C'est une fausse décentralisation. Alors le summum, ça a été les régions regroupées de François Hollande, où là vous arrivez à des choses qui n'ont plus rien à voir. Et donc les pays, ce qu'on appelle les pays, en fait, ne correspondent pas du tout aux régions. Donc ça, c'est un sujet très très large sur lequel on aura effectivement des choses à dire.
1: Alors maintenant, je vous pose la question, puisqu'il nous reste 10 minutes, la question générique, la question de départ. Le Rassemblement National évolue-t-il vers le libéralisme? Je vous pose la question, vous voyez, route de Fonderie, est-ce qu'aujourd'hui, le RN, Marine Le Pen ou Bardella, sont-ils en train de faire évoluer le RN vers des positions plus libérales qu'elles ne l'étaient précédemment?
0: Ben, il me semble pas. Il me semble pas, mais si à la limite ça peut nous rendre service que cette image se répande, pourquoi pas? Parce qu'en fait, on est confronté à quelque chose qui est très... Et là, encore une fois, ça va être le sondeur, l'homme d'opinion qui parle, quelque chose qui est assez mystérieux. C'est-à-dire que moi, je discute souvent, y compris que si vous faites des études ou quand vous discutez même avec des gens qui viennent me voir ou que je connais, qui me disent « Bon, Jérôme, sincèrement, je pense que vous avez raison sur plein de trucs. L'immigration, ça va pas du tout, etc., etc. La perte de souveraineté en général, l'insécurité, tout ce que vous voulez. D'accord. Mais quand même, hein, votre programme économique, hein, ça, c'est pas possible.
1: Ouais, on a entendu mille fois ça.
0: À savoir un programme socialiste ou je sais pas quoi. Je dis, alors je dis très bien. Bon, on s'arrête tout de suite. ça m'intéresse. Alors, ça m'ennuie quand même que notre voilà. Alors, qu'est-ce qu'il a de socialiste notre programme économique? Et là, il y a plus personne. C'est-à-dire, et les gens n'ont pas peur.
1: Non, c'est le micro qu'il faut remettre en place. Voilà, vous entendez bien.
0: Les gens, quand vous étudiez ce que disent, c'est un schéma triangulaire, vous voyez, comme vous parlez, comme le philosophe Girard, c'est un schéma triangulaire. Oui. C'est pas que les gens aient peur de notre programme, ils ont peur de la peur qu'inspire notre programme. Je sais pas si vous me faites combien comprendre. Et en disant, mais tout le monde va, tous les industriels vont partir, les investisseurs vont pas venir. Pourquoi? Ben parce que votre programme est socialiste. Alors, je dis, mais alors, qu'est-ce qu'il a votre programme? Mais j'en sais rien, ce qu'il a votre programme, me répond-on. Mais je sais que les gens en ont peur et que les investisseurs vont avoir peur. Donc en fait, encore une fois, c'est un schéma triangulaire, on n'a pas peur. Ce qui est du coup très compliqué pour nous pour argumenter, parce que on doit... Et tout ce qui permet de rétablir, ce qui est très important en économie, et d'ailleurs, une institution comme la Bourse fonctionne essentiellement là-dessus. La Bourse, c'est des phénomènes d'opinion en réalité. Hein, vous voyez, c'est cette chose qu'on appelle la confiance.
1: Oui.
0: Tout ce qui permet de rétablir la confiance bien sûr des investisseurs, etc. On a besoin, encore une fois, on est une société, on changera pas la structure sociale et économique de la société, donc c'est pas notre intention de toute façon, ni notre intention ni notre possibilité. Donc on joue avec les règles du jeu économique actuel, et il faut que les gens aient confiance, il faut que les gens investissent, etc. Il ne faut pas que les gens partent. On a déjà suffisamment de jeunes diplômés qui quittent le pays. Il faut que les gens se disent que leur avenir économique, parce qu'à la fin c'est ça qui compte, soit en France. Il faut également que les retraités, qui sont un tiers du corps électoral théorique, et en réalité beaucoup plus dans le corps électoral réellement mobilisé, les retraités qui ont souvent des réticences pour voter pour nous parce qu'eux, ils veulent pas que le système s'effondre, parce que c'est leur retraite qui en dépend, en raison du système par répartition.
1: Et là aussi, il y a eu une petite évolution. On est passé d'un RN qui était favorable aux 60 ans à un RN qui est favorable aux 62.
0: 62 ans actuellement.
1: Avec 42 annuités à partir de 18 ans.
0: Avec une question importante, c'est effectivement qu'on ait un taux d'activité plus important. On a quand même, ce qui est très important, vous savez, l'autre principal drame actuellement, c'est la situation du système scolaire qui forme mal, qui forme peu et qui forme mal. Vous voyez, avec un coût extraordinaire. Notre perte de productivité et notre perte d'indépendance, elle est inéluctable si nous ne redressons pas la situation de l'éducation nationale, à deux aspects essentiels. Notre chute dans les classements internationaux, et l'autre aspect très important, c'est le fait que notre système de formation professionnelle est très peu importante. Excusez-moi, puisqu'on est sur Radio Courtoisie, je vais faire... Donc voyez, donc nous on n'a pas changé, simplement on essaye, est très content d'avoir enfin l'oreille du patronat. Et pourquoi on a l'oreille du patronat? Parce qu'on est une force électorale. Donc les gens s'attendent à ce qu'on arrive au pouvoir. Et du coup, l'interdit social qui pesait sur les contacts avec le Rassemblement National est tombé. De ce point de vue-là, moi je me suis réjoui. Enfin, vous comprenez bien ma sensibilité, encore une fois, hein, mais personnelle. Mais s'il y a vraiment un événement dont je me suis réjoui récemment, c'est la rencontre avec le MEDEF.
1: Mais alors justement. Nicolas Sarkozy, en 2007, avait réussi cette mystification, ce magicien de la politique qu'était Sarkozy, avait réussi à réunir les classes populaires, les classes moyennes déclassées et les classes bourgeoises. Et il a été président, et il a recommencé d'ailleurs en 2012, il a perdu de peu, il aurait pu recommencer. Bon. Est-ce que ça n'est pas là une escroquerie qui a marché? Et est-ce que Marine Le Pen, qui s'adresse avant tout aux premières classes que j'ai mentionnées, populaires et moyennes déclassées, va pas faire le grand écart en s'alliant avec la bourgeoisie qui a toujours trahi la patrie?
0: Oh, la bourgeoisie n'a pas toujours trahi la patrie, il ne faut pas parler comme ça, mais vous aviez à l'époque une bourgeoisie nationale. Aujourd'hui, elle est devenue une bourgeoisie comprador en grande partie, c'est ça le problème. Mais vous avez toute une dimension de la bourgeoisie qui était nationale, il faut quand même être juste.
1: La bourgeoisie aussi a évolué, hein.
0: Mais la bourgeoisie a beaucoup évolué, ça oui. Parce que ses intérêts ont évolué.
1: Oui, aussi.
0: Parce que le marché a évolué n'est plus un marché national, etc. Ça joue beaucoup. Bref, pour revenir à des aspects plus contingents, je voudrais vous rassurer sur un point. Alors j'ai bien vu ce qu'a fait Sarkozy, c'est-à-dire j'avais beaucoup d'ailleurs suivi la campagne, etc. Il avait utilisé ce thème du gagner plus. Enfin, travailler plus pour gagner plus
1: ouais.
0: Avec des aspects très concrets, hein, la défiscalisation des heures supplémentaires, tout ça, c'était des choses qui étaient comptées. Et grosso modo, vous êtes toujours obligé de parler de pouvoir d'achat pour une élection présidentielle si vous voulez gagner, d'autant plus qu'on est un pays où l'État, et quand qu'on est élu un président de la République, c'est un chef de l'État, eh bien, vous nommez quelqu'un qui va être à la tête d'un immense système, une système machine de captation et de redistribution des richesses. Donc on peut pas faire autrement. Il faut bien sûr parler de pouvoir d'achat. Tout le monde parle de pouvoir d'achat, en tout cas quand il veut gagner. La gauche comme la droite, etc. Sarkozy avait réussi à gagner et il avait repris ce thème. Alors le travailler plus pour gagner plus, c'était d'ailleurs un slogan, je crois, au départ de Marine Le Pen. En fait, faudrait rechercher.
1: Ah oui.
0: J'ai découvert ça récemment. Et donc le thème, moi, me paraît très très bon. Et donc permettre par la fiscalité sur le travail justement que les gens gagnent réellement plus. C'est une, encore une fois,
1: oui,
0: vous
1: là...
0: savez, la demande pour la réduction du temps de travail, par exemple, n'était pas une demande populaire massive. Hein. C'est pas du tout comme ça que ça s'est produit. Et donc, les gens veulent vraiment gagner de l'argent par leur travail. Et toute la question, et c'est ça le principal outil de promotion sociale et de justice sociale dans les 30 Glorieuses. Quand vous avez moins de travail, les gens sont réduits à leur propriété, notamment à propriété immobilière, et là, les différences sociales ne bougent plus. Donc ça, je vais juste vous donner un argument.
1: Ouais.
0: Ce n'est pas un argument de fond, mais qu'un argument essentiel. Nous sommes avant tout le parti des catégories qui travaillent dans le privé, notamment les ouvriers, les employés, les professions intermédiaires.
1: Aussi les chômeurs, quand même.
0: Ces gens-là, on ne peut pas les décevoir. Et ça, si comme je le pense, on arrive au pouvoir en 2027, on ne peut pas parce que si on déçoit, nous, on n'aura pas de corde de rappel. Vous savez, la gauche et la droite sont accommodés en disant, ben, finalement, ça sera toujours, bon, ben, on va laisser Hollande gagner, on y arrivera derrière, etc. Et quand Sarkozy a déçu, notamment sur cet aspect-là, les Français ont été prêts à voter pour n'importe qui, même pour François Hollande, pour ne plus avoir Sarkozy. Vous voyez le problème. Nous, si jamais on arrive au pouvoir et qu'on déçoit, on n'a pas de corde de rappel, on ne reviendra pas. Donc ça, tout le monde au sein du parti en a conscience. Et donc nous ne décevrons pas, nous ne pouvons pas décevoir les attentes, y compris les attentes financières des catégories sociales qui nous soutiennent.
1: Alors, sur la question des retraites, est-ce que vous n'avez pas tendance à minimiser la pénibilité au travail qui, au bout d'un certain temps, fait que les gens deviennent de plus en plus arraisonnés par un travail aliénant et un travail difficile pour beaucoup d'entre eux? Et est-ce que, ça c'est la deuxième question, est-ce que vous n'avez pas le sentiment que le gagner plus pour toujours, travailler plus pour gagner plus, est-ce que ça n'est pas, c'est cohérent entre les deux, hein, c'est aussi un petit peu faire primer l'homo economicus sur l'homo civicus, si j'ose dire, c'est faire primer l'individu qui travaille, l'individu consommateur, l'individu producteur, sur l'individu relié à une communauté nationale?
0: Oh, là, vous faites des distinctions qui sont très abstraites. Moi, je pense qu'effectivement, il faut produire pour avoir l'indépendance nationale. Produire, c'est un joli mot. Nous, on est vraiment le parti de la production. On n'est pas un parti libéral ou un parti social. On est avant tout, vous l'entendrez tout le temps, le parti de la production. C'est encore une fois la meilleure façon. C'est, d'une part, c'est une contribution à une cause collective, à la cause nationale, et c'est le moyen de l'indépendance, c'est le moyen de la réalisation, c'est pas un gros mot. Et travailler plus, ça peut être aussi travailler plus tôt, vous savez, de permettre aux gens de... Et je finirai par une référence dont je suis d'ailleurs en train d'oublier l'auteur, qui a écrit un livre qui m'a beaucoup frappé ces derniers temps, que j'ai traité à Campus Emera, qui était Éloge du carburateur. Je sais pas si vous avez vu.
1: Non, je connais pas cet ouvrage.
0: Éloge du carburateur, c'est un philosophe et mécanicien américain qui, à la fois, travaille en université, mais répare des motos. Son nom m'échappe. Je me demande, c'est pas Thomson. Faudrait vérifier. Qui a écrit un très beau livre.
1: Les auditeurs vont le trouver.
0: Dans la librairie La Découverte, vous voyez, c'est une librairie qui est pas très proche de nous, mais c'est un auteur, je sais pas si La Découverte a bien réalisé ce qu'ils étaient en train d'éditer, parce qu'il détient des propos assez conservateurs à tout point, de point de vue culturel, et il fait l'éloge de la réparation, puisque ça, c'est des, vous avez toutes sortes de métiers comme ça où on s'accomplit, où on est utile. Là, en l'occurrence, il répare des motos. Et c'est des métiers qui ne sont pas délocalisables et qui ne sont pas remplaçables par l'intelligence artificielle. Donc vous avez là aussi un gisement d'activités qui sont à la fois manuelles et intellectuelles, puisque réparer une moto, ça demande de résoudre des problèmes. J'en serais moi-même totalement incapable. Eh bien, c'est plutôt cette... voilà, donc malheureusement, j'ai pas le temps de regarder sur mon téléphone la référence, mais Éloge du carburateur,
1: si
0: c'est un conseil de lecture...
1: Si vous l'avez, vous pouvez nous le donner.
0: Un conseil de lecture que je vous donne et qui traduit assez bien notre philosophie.
1: D'ailleurs, vous parliez des producteurs, mais il y a eu dans ce qu'on appelle génériquement, et vous savez que Radio Courtoisie est très attentive à ce qu'est le patrimoine intellectuel de la droite, il y a eu cette république des producteurs qu'on a retrouvé chez des gens comme Georges Valois, qu'on a pu retrouver chez un tel ou un tel d'économiste formé, et qui justement montrait bien que le productivisme économique financier n'était pas la république de la production au sens de l'investissement nécessaire, évidemment, d'individus à la communauté nationale. Donc il faudrait en fait continuer à en parler et dans un mois se retrouver. Je pense qu'on a quand même bien déblayé le terrain. Cotarac reviendra de toute façon sur Radio Courtoisie et je lui poserai d'ailleurs des questions sur les mesures phares sur la question économique et sociale liée au programme structurel économique et social de Marine Le Pen et de Jordan Bardella du Rassemblement National. Merci, monsieur Sainte-Marie.
0: Merci à vous.
1: Et à très vite, chers auditeurs.

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1: 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Excellente nuit à tous, chers auditeurs. Tout à l'heure à 2h, vous pourrez écouter la rediffusion du Libre Journal de la Résistance Française, dirigé par Bernard Anthony. Les sujets de cette émission, actualité, Yann Bali et son séjour au Liban, les mémoires de Bernard Anthony, Léon XIV en Algérie et en Afrique, loi sur l'euthanasie, Jérusalem, agression contre les chrétiens. Mais d'ici là, nous allons consacrer notre demi-heure musicale aux œuvres d'Albéric Magnard, interprétées par la Philharmonique du Luxembourg sous la direction de Marc Stringer. Il s'agit d'un enregistrement paru sur disque compact aux éditions Timpani. Voici Hymne à la justice.
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0: Ainsi s'achève notre demi-heure musicale consacrée cette nuit aux œuvres d'Albéric Magnard, interprétées par l'Orchestre Philharmonique du Luxembourg sous la direction de Marc Stringer. Il s'agissait d'un enregistrement paru sur disque compact aux éditions Timpani. Dans quelques instants, rediffusion du Libre Journal de la Résistance française dirigé par Bernard Anthony.
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0: Excellente nuit à tous, chers auditeurs. Je vous rappelle qu'à 3h30, nous consacrerons une demi-heure musicale à César Franck et à 4h, nous rediffuserons Art et Affinité dirigé par Marie-Christine Lanier. Mais tout de suite, rediffusion du Libre Journal de la France. De la Résistance française dirigée par Bernard Anthony. 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

0: Chers auditeurs de Radio Courtoisie, bonsoir. Je suis ce soir avec Virginie à la technique, que je remercie de sa présence souriante, parce que moi je la vois, vous l'entendez, mais moi je la vois derrière la vitre du studio. Je suis aussi autour de la table du studio avec Cécile Montmirail. Bonsoir Cécile.
1: Bonsoir Bernard, bonsoir à tous les auditeurs.
0: Et je suis, ce qui ne vous étonnera pas, comme si souvent dans le passé, avec notre politologue distingué, Pierre-Henri.